0: Parce que j'aime bien, moi, de voir un peu. Toi, t'es pas du genre à improviser, à délirer. Toi, t'es premier degré, tu fonces, toi.
1: Mais la peau toute plissée, c'est pas trop mon truc, en fait.
0: C'est un délire pour rigoler, pour plaisanter. Tu comprends le mot délire? Tu crois que, par exemple, quand quelqu'un fait un sketch, il pense forcément ce qu'il dit, c'est pour plaisanter. Tu crois que je dis que tout ce que je dis, je le pense? Mais non, Flora, dans un instant, parlera de quoi?
1: De ma rencontre avec un auditeur de Fun Radio.
0: Ah, bah alors, tu vas, tu nous envoies ravi. Alors, voyez-vous, comme ça, en plus, on fait agence matrimoniale. Alors, c'est ça qui est fabuleux. Si vous voulez téléphoner.
1: Ouais. Ensuite, par rapport à sa voix, c'est vrai qu'il est assez séduisant.
0: Il est lyonnais?
1: Non, il n'est pas du tout lyonnais.
0: Il est d'où?
1: Il est de Bretagne.
0: Bon, d'accord. T'as donné le numéro de téléphone à Fildar et non?
1: Non, ben, je ne l'aurais pas encore donné.
0: Eh ben voilà, ben, il fallait le faire avant. Donc, on va le faire, mais tu patientes. Hein, le temps qu'on accueille Christian avec toutes les autorités, parce qu'on perd un temps. Oh là là là là. On sent que c'est l'émission du soir. Hein, chez nous, faut tracer, ma chérie. Hein. T'écoutais avant le soir, avant Mickaël, quand je faisais pendant 5 ans, là? Allez, larguez.
1: J'ai écouté quand
0: tu étais
1: au collège.
0: Oh là là là. Bah chez moi, contrairement peut-être à ce qui se passait avant, ce que je faisais avant, quand on veut faire un truc, il faut donner le numéro tout de suite, on gagne du temps.
1: D'accord.
0: Oh là là là là. Oh les boulets, c'est quoi ce truc-là? Oh, et les flèches, ouais, mais alors, il n'y a pas beaucoup de Robin des Bois, hein, de l'autre côté, hein. Bon, alors, Christian.
2: Hey.
0: De Saint-Saint-Cloud.
2: Hey, tu pourras m'envoyer un CD, les Toubiterie, c'est en demain.
0: Ah. Encore?
2: Ouais, un CD, Toubiterie.
0: Bah dis donc, t'exagères, toi, t'en demandes, hein.
2: Un Toubiterie.
0: Tu demandes tous les tubes, toi, de Toubiterie à Stardust.
2: Toubiterie.
0: Alors, Christian,
2: ouais.
0: T'es prêt à chauffer, là, ou pas?
2: Ouais.
0: Je te balance Hélène, 20 ans de Reims, pour commencer.
2: Oh, tout de suite de Reims. T'as pas autre chose de Paris, non?
0: Ah, attends, alors. Il fait le difficile, celui-là.
3: Il se la pète.
0: C'est des nanas qui sont amoureuses de toi. Elles sont prêtes, je suis sûr, à faire le déplacement et à venir habiter sur Paris Ring pour toi. Allons. Ah. Alors, d'abord, on commence avec Hélène. Hélène, ouais. Bonsoir.
4: Salut Max.
0: Oh là là, comment elle est belle. Oh là là là là là là.
2: Je vois sur toi, Hélène.
0: Alors, je te laisse avec pendant 30 secondes, une minute, et ensuite on aura allô. Stéphanie et l'autre, d'accord?
2: Allô, Hélène.
4: Oui, bonjour Christian.
2: Comment vas-tu?
4: Bah, ça va très bien, et toi?
2: Et comment est-ce qu'il fait beau à Reims?
4: Est-ce qu'il fait beau à Reims? Non, pas top, non.
2: T'es de Reims?
4: Oui, je suis de Reims.
2: Ah bon?
4: Non, pas super.
2: Ah bon, il fait pas beau?
4: Non.
2: Comme chez moi, Saint-Saint-Cloud, il fait très mauvais.
4: Et c'est très mauvais aussi. Mais ça va, c'est pas très loin.
0: Quel dragueur, celui-là. Ouais. Mais t'as une technique de drague, toi, qui est...
2: Qu'est-ce que vous voulez dire
4: C'est pas très loin.
2: Quand est-ce que tu viens sur Paris?
4: Oh, ben, je peux venir n'importe quand. Tu sais, le train, ça va assez vite. De Reims, Paris, ça met 1h15.
2: Ben, viens demain, puis demain soir, tu passes chez moi.
4: Et ben, voilà, ouais. Hein? Pas de problème, il faut que tu laisses ton adresse.
2: Ben, je te donnerai mon adresse en antenne.
4: En antenne, ouais, bien.
2: Ben, par contre, est-ce que tu fais bien l'amour? En 79.
4: Je connais pas.
0: Ah, c'est une boîte de QSM.
2: Elle est souvent dansée au Plaza, à la Madeleine.
4: Plaza, non, je connais pas non plus. Je suis pas dans Paris.
0: Non, mais Hélène, je pense que Christian, il va te faire découvrir tout ça. Pas mal, hein, pas mal. Hein. Qu'est-ce que t'en penses? Il est séduisant quand même. Hein.
4: Ah oui.
0: Ah, il donne envie d'être. On a envie de le rencontrer. Hein.
4: Ouais, mais il est comment physiquement?
0: Ah bah, il se décrira tout à l'heure. D'abord, Hélène, on va laisser la place maintenant à Stéphanie qui est de Lille. Stéphanie, oh, bonsoir.
4: Bon. Oui, bonsoir.
2: Bonsoir.
0: Alors,
4: salut Stéphanie. Christian.
0: Allez, Christian.
2: Stéphanie de Monaco?
4: Non, du tout.
2: Ah non, croyez, parce que tu aurais été voir Stéphanie de Monaco avec toi. À part ça, comment tu es?
4: Comment je suis? Je suis blonde, aux cheveux longs. Je mesure 1m72.
2: T'as les cheveux comment? Blonde, brune?
4: Blond.
2: Blond?
4: Ouais.
2: Ah bon. Quand est-ce que tu viens sur Paris?
4: Eh ben, écoute, il y a un truc qui est très simple, c'est que je suis sur l'île en tant qu'étudiante, mais le TGV Lille-Paris est très direct. Donc,
2: est-ce que je peux venir te chercher à la gare de Paris demain?
4: Ah, il n'y a aucun problème.
2: Vers quelle heure?
4: Eh bien, écoute, en début de soirée, pour qu'on passe une petite soirée ensemble sympathique, tu me feras découvrir des coins très sympas de Paris.
2: En antenne, Max me passera toi en antenne.
4: Très bien. Bonjour, Christian.
2: Ouais.
4: Je voulais te demander un truc, c'est quoi ton plus beau fantasme?
2: Mon plus beau fantasme, c'est faire l'amour dans la baignoire.
4: Dans la baignoire?
2: Voilà.
4: Ah, c'est pas hyper original, ça.
0: Ah, mais enfin bon, là, comme il y avait Hélène tout à l'heure, toi, Stéphanie, c'est quoi, toi?
4: Ah, moi, j'adorerais, c'est, tu vois, un petit coucher de soleil sur la plage. Ça, c'est vraiment...
2: Un bain de minuit, quoi. Un bain de minuit.
0: Ah, bah, toi, il va te trouver ça, lui.
4: Ah, mais à Paris, c'est pas gagné. Hein.
0: Château de Versailles, il va te faire, lui.
2: Marc,
0: oui.
2: Passons à Stéphanie en hors antenne.
0: Oui, d'accord. C'est pas terminé, on met Stéphanie en hors antenne, parce que voici Sabrina pour toi, 22 ans de Calais.
2: Allô, bonsoir. Sabrina.
5: Bonsoir.
2: Bonsoir, Sabrina. Tu t'étais pas dans les trois filles X dans le temps, non?
5: Non.
2: Ah bon, je pensais que t'étais Sabrina la deuxième, là.
5: Non.
2: Ah bon, avec, tu sais, t'as les feuilletons. Hein.
5: Non.
2: Il fait pas froid à Calais.
5: Comment?
2: Il fait pas froid.
3: Non, t'en as pas marre de parler du temps, tu veux parler un peu de cul, là. Attends, hey. Tu veux parler un peu, tu peux pas les brancher que leur parler de la météo, là. Oh.
2: Tu veux, je viens de te voir à Calais?
5: Pas de problème.
2: Hein?
5: Et moi, ce qui m'intéresse le plus, c'est sexuel.
2: Ah, sexuel, ben, t'en apprendrais, alors.
5: On est quand même. Moi, ce qui m'intéresse, c'est. Moi, je veux tous les soirs.
2: Ah bon, tous les soirs? Ben, tous les soirs, tu m'exciterais.
5: Ah ouais, pas de problème.
3: Tu m'exciterais?
2: Ouais.
3: Elle t'excite?
2: Ah ouais, elle m'excite. Voilà.
5: Pas de problème.
2: Oui. Et il y a des boîtes à Calais.
5: Des boîtes?
2: Oui, pour aller danser.
3: Mais qu'est-ce que t'aimes aller? Toi, t'aimes bien danser, hein?
2: Ah ouais.
3: Ah ouais, t'es un grand danseur. T'as un... Bon, alors, on va réaccueillir maintenant. On va laisser les trois sur l'antenne. Donc, Sabrina, Stéphanie et Hélène. Ah bon?
2: Tu me donnes hors antenne Stéphanie.
3: Pourquoi?
2: Parce qu'elle est mignonne et jolie.
3: Et comment t'as deviné qu'elle était mignonne et jolie alors que les autres le sont tout autant? Moi, j'ai eu l'occasion de les rencontrer déjà. Je les trouve toutes les trois très mignonnes. Pourquoi plus l'une que l'autre?
2: Non, je préfère Stéphanie.
3: Mais qu'est-ce qui t'a plus attiré en...
2: Sa voix est douce.
3: Ah, mais pourtant celle d'Hélène me semblait pas, ne me semblait pas vilaine, Hélène.
2: Non.
3: Hélène, t'es là?
6: Ouais, je suis là.
3: Oh, ah ben j'adore, moi j'aime bien.
2: Non, mais je préfère Stéphanie.
3: Stéphanie?
2: Ouais. Elle est toujours là?
6: Oui.
2: Ben, Stéphanie, est-ce que tu peux venir demain soir, la gare?
6: Eh bien, écoute, on avait prévu ça, il n'y a aucun problème.
2: Vers quelle heure je peux venir faire? Est-ce que tu peux me téléphoner tout à l'heure après ton l'émission de match?
6: Oui, tu me rappelles, là, j'ai laissé mon numéro au standard.
3: Ah bah non, on va faire l'inverse, c'est toi qui vas l'appeler, Stéphanie, parce que s'il a ton numéro, il va pas te lâcher. Hein.
6: Oui, je crois que t'as raison, Max.
3: Bah oui, ça, il va y avoir du danger quand même. Hein.
2: Tu m'appelles tout à l'heure?
6: D'accord, ça marche.
2: Tu as mon numéro?
6: Non, je vais le prendre hors antenne.
2: D'accord. Tu me la passes hors antenne, Max?
3: Ouais, et comment on fait pour les deux autres?
2: Les deux autres, tu leur dis que je peux pas.
6: C'est pas agressif.
3: Bon, bah moi je vais me récupérer Hélène alors.
2: Ouais.
3: Et Sabrina.
2: D'accord.
3: Je vais me récupérer.
2: Pas Stéphanie hors antenne, Max.
3: Ouais, bah moi je vais récupérer Hélène alors.
2: Ouais.
3: Ah, Hélène?
6: Ouais, pas trop.
3: Tu te contenteras de moi?
6: Ouais, ça va.
3: Ça va, ça ira?
6: Ça ira.
3: Bon, très bien. Et Sabrina, on va la refiler à une poule sur Manu.
7: Non, Rigo, Rigo, il a besoin de bouffer.
3: Ah, Rigo, ouais, pour Rigo. Rigo?
8: Oui, je suis là.
3: T'as pas faim, non?
8: Un petit peu quand même.
3: Bon, bah alors. Sabrina, ça te dit?
6: Ouais.
3: Ok?
8: Bon, les deux au standard, ils sont morts de rire, il y a un coup foireux, je le sens bien.
7: Hein? T'as écouté ou pas? T'as entendu le truc?
8: Non, mais je peux pas tout faire en même temps, les mecs.
3: Manu.
7: Oui.
3: Articule.
8: Je peux pas.
3: Je peux pas. Bon, Hélène, je t'embrasse très fort et merci d'avoir appelé en tous les cas.
6: Ok.
3: Merci. Je te remercie. Elle est pas terminée et puis on a besoin de vous aussi, sinon on peut rien faire sans. Sabrina, je t'embrasse également très fort et à bientôt dans le Nord à Calais.
6: Ok, d'accord.
3: Ok. Et puis.
2: Stéphanie, tu me passes en rantaine.
3: Et Stéphanie, on va te donner le numéro de téléphone de Christian Rantaine. Et puis tu nous. On les rappelle demain, tous les deux. On vous rappelle demain en début d'émission à 22h pour vous nous tenir au courant de ce qui s'est passé.
2: Oui.
3: T'acceptes?
6: Pas de problème.
3: T'aimes bien Stéphanie?
6: Ouais.
3: Ok, Stéphanie.
6: Oui.
3: Tu me le chaumes bien, hein?
6: Ouais, pas de problème.
3: D'accord, hein? Tu me le fais. Tu lui fais la totale, hein? D'accord?
6: Ça roule.
3: Ok, ça roule. À demain alors.
6: Ciao.
3: Bisous. On récupère donc Flore à 20 ans de Lyon qui nous a appelé tout à l'heure et qui, grâce à Fun Radio à l'époque où il y avait Mickaël le soir, quand il m'avait remplacé quelque temps, t'as pas rencontré.
6: Non, je l'ai pas rencontré. J'ai eu au téléphone.
3: Alban, 28 ans. Et donc, tu veux qu'on l'appelle? On y va, c'est parti. On a le numéro de téléphone. Here we go. Ensuite, on ira faire un petit coucou à tous ceux qui sont sur le site internet. Et ensuite, on découvrira des nouvelles interventions de Nono d'MTI.
9: Allô?
3: Alban.
9: Ah, oui. Courage de répondre.
3: Eh ben voilà, c'est bien. T'écoutais la radio, Alban?
9: Ouais, j'écoutais, ouais.
3: Bon, alors voilà, donc toi, t'appelais à l'époque le soir?
9: Ouais, oui. J'appelais un soir du temps de Mickaël, ouais.
3: D'accord, et donc Flora, apparemment, elle est bien craquée sur toi. Vous avez eu l'occasion de discuter à plusieurs reprises. Pourquoi Flora, encore aujourd'hui, tu continues... Enfin, pourquoi tu passes par la radio pour l'appeler alors qu'apparemment, t'as le numéro que tu pourrais le faire discrètement?
6: Non, on continue à s'appeler. En fait, j'avais envie de raconter un petit peu comment ça s'était passé et puis savoir s'il y en avait d'autres qui avaient vécu la même chose.
3: Alors, vas-y.
6: Tu racontes Joël ou c'est moi?
3: Ah, Joël.
6: Ah, excuse-moi, ça m'a échappé.
3: C'est génial! C'est génial! Philippe? Pardon! Oh, Jean-Guy? Oh, pardon, Manu!
9: Ah merde, ça nous a échappé là!
3: Bon, c'est pas grave, alors donc, allez. Alban, alors donc, raconte.
9: Alban? Ah oui, attends.
10: Ah, qu'est-ce qu'on peut se marrer. C'est l'émission 100% déconne. Bon, allez, sérieusement, vas-y.
9: Ouais, non, sérieusement, elle est passée à l'antenne du temps nickel, et puis bon, j'ai un peu craqué sur sa voix, quoi.
10: Mm-hmm.
9: Et puis, vu qu'elle disait qu'elle voulait correspondre avec des gens, quoi, des auditeurs, j'ai pris tout de suite le téléphone et j'ai appelé Fun Radio, quoi.
10: D'accord, donc là, vous avez discuté hors antenne, et ensuite, donc, vous êtes échangé le numéro de téléphone.
9: Non, même pas. C'est la standardiste de l'époque qui a pris mon numéro, et puis...
10: Qui l'a donné à Flora.
9: Voilà.
10: Donc toi, aujourd'hui, t'as toujours pas le numéro de téléphone de Flora, mais elle a le tien.
9: Si, je l'ai aussi.
10: Bon, d'accord, bon, maintenant, vous avez le numéro, donc vous êtes échangé, c'est pour abréger un petit peu l'histoire.
9: Ah ouais.
10: Et aujourd'hui, Flora, qu'est-ce que t'attends de ce coup de fil, là, en direct? C'est quoi? C'est que notre ami Alban, enfin, notre pseudonyme Alban, avance un petit peu, accélère? C'est savoir, t'es tombée amoureuse de lui, tu l'aimes bien, c'est devenu un ami, c'est quoi? Qu'est-ce que t'attends?
9: Non, c'est moi.
6: C'est lui qui est tombé un petit peu amoureux de moi.
10: Ouais. Et toi, t'appelles pour le narguer? Ou pour lui dire qu'aujourd'hui, toi aussi, maintenant, t'aimerais bien aller un petit peu plus loin?
6: Non, je pense que j'aurais pu lui dire ensemble, tous les deux, sans problème. Simplement, c'était pour raconter un petit peu l'évolution de...
10: Bah, elle n'est pas terrible, l'évolution. Ouais. Apparemment, hein, le peu, en 6 mois, ça n'a pas avancé beaucoup. Vous êtes
6: non,
10: toujours
6: en fait,
10: à correspondre...
6: En fait, c'est vrai que j'avais craqué un petit peu.
10: Mm-hmm.
6: Et ensuite, il m'a envoyé sa photo. Et donc, j'ai...
10: Un peu moins craqué.
6: J'ai un peu bloqué.
10: D'accord. Alors c'est quoi le but là de ton appel? C'est pour faire partager aux gens le fait qu'on a des gens au téléphone et puis quand on voit la photo, c'est des chemins et qu'il faut pas se fier à la voix?
6: Non, mais c'était simplement pour dire que bien qu'il ne me plaise pas physiquement, on avait quand même gardé contact et que ça se passait très bien. Bon, sinon avant j'avais quand même rencontré quelqu'un d'autre qui était venu chez moi.
10: Mmh.
6: Alors si tu veux quelque chose un peu plus chaud, je peux te raconter.
10: Ah ouais.
6: Puisque nous sommes sortis ensemble.
10: Ouais.
6: Donc il a passé 3 nuits chez moi et c'est vrai que c'était un partenaire assez bon sexuellement.
10: Mmh.
6: Et qui m'a fait découvrir mon premier orgasme.
10: D'accord.
6: Donc voilà. Si tu veux avoir un peu plus de détails, tu peux me poser des questions.
10: Non.
6: Non, ça t'intéresse pas.
10: Si, mais j'ai pas envie de poser de questions, j'écoute. Je comprends pas le but de ton appel. J'essaie de capter, en fin de compte, le but de ton appel, ce qui me perturbe au point de pas pouvoir te poser de questions sur l'orgasme. Je comprends pas pourquoi tu demandes d'appeler Alban pour parler d'un autre mec qui t'a filé un orgasme.
6: Mais en fait, je vois que...
10: Non, mais le but de ton appel, si j'essaie de...
6: Je ne veux pas qu'on parle ensemble avec Alban, donc...
10: Mais si, mais je vois que t'as rien à lui dire. Je comprends pas pourquoi tu l'appelles pour lui... T'appelles, tu veux l'avoir en direct pour que devant tout le monde, tu dises que, bon, ce mec-là, tu l'as connu, que tu l'as jamais vu, que t'as reçu une photo de lui, que physiquement, il te plaît pas, et que même s'il te plaît pas, tu continues à correspondre avec lui.
6: C'est pour qu'il donne aussi ses impressions.
10: Ah, d'accord. Mais ouais, d'accord, ok. Donc tu. Alors,
9: ah Alban,
10: tes impressions, j'essaie de capter, je comprends rien. Oh là là là là là.
9: Ben non, mais peut-être qu'elle veut savoir un peu s'il y a d'autres gens qui se sont rencontrés.
10: Ah, bah, ça oui.
9: Par ce biais-là. Mais enfin, moi je veux dire.
10: Non, elle voulait pas avoir des témoignages, elle voulait apporter le sien, elle voulait juste raconter un petit peu.
9: Non, mais je veux dire, on est en contact depuis.
10: Bon, toi, est-ce que t'as reçu la photo de Flora par exemple?
9: Ah ouais.
10: Bon, alors toi, elle te plaît?
9: Ah ouais, carrément.
10: Carrément.
9: Directement, quoi.
10: Directement. Ah, ça me fait plaisir que tu me dises ça. Directement. Bah, moi, j'avais reçu la photo d'une certaine Laurence, 19 ans également, qui m'a dit à bientôt, dans le sens où je devais recevoir encore des photos d'elle, et j'ai toujours rien reçu de nouveau, donc j'attends toujours, hein. Au cas où, au passage, j'en profite pour glisser 2-3 petits messages personnels.
9: Enfin, moi, je voulais dire que, je suis en contact avec elle depuis septembre.
10: Mmh.
9: Et moi ça me va très bien. Bon, mon but c'est pas forcément de la séduire, mais je veux dire, on s'entend bien, on discute, on délire bien au téléphone, on s'écrit de temps en temps. Moi je suis très bien comme ça.
10: Non, bah, c'est tant mieux.
9: J'ai envie de la rencontrer, mais c'est pas je veux dire, j'ai pas forcément des idées cachées en tête, quoi.
10: Ouais.
9: Mais je suis très bien comme ça, quoi.
10: Non, mais je trouve ça très bien, moi aussi, hein, mais bon, voilà, j'essaie de, maintenant je comprends un petit peu mieux le but de l'appel, je savais pas pourquoi elle souhaitait se compter au téléphone, maintenant je comprends mieux, quoi. Mais effectivement, il y a sûrement des gens, moi ça m'est déjà arrivé dans mon émission, depuis 5 ans, d'entendre des gens qui se sont rencontrés par l'intermédiaire de l'émission, ouais. C'est pas le but de l'émission, mais c'est vrai que ça peut amener. Regarde Christian, il s'est bien fait Stéphanie. Comme quoi, tu vois, c'est pas du bluff, hein, ça peut arriver, hein. Ça peut arriver au meilleur comme au pire. La preuve. Donc voilà, donc qu'est-ce que vous voulez qu'on rajoute d'autre là-dessus?
9: Flora.
6: Oui.
10: Qu'est-ce que tu veux qu'on rajoute?
6: Rien du tout.
10: Rien du tout?
6: Rien.
10: Même pas un peu de chantilly?
6: Ah si, j'adore ça. Avec
10: oh, alors, qu'est-ce qui t'a fait, ce mec-là en question, là, pour que t'aies un orgasme et qu'est-ce qu'il avait? C'était son toucher? C'était son...
6: Son doigté.
10: Son doigté? C'est vrai? Sérieusement?
6: Sérieusement.
10: Une façon de toucher la peau, de faire que ça t'a excité, ça t'a...
6: Pas seulement la peau, disons un endroit plus érogène.
10: Ouais, dans la foufoune.
6: Voilà.
10: Ah, le point G, le fameux point G qui se trouve en haut de la paroi, là, en te mettant des doigts, paf, tu t'es envolé.
6: Voilà.
10: Ah, c'est génial, ça.
6: Mais pas par pénétration, c'est simplement grâce à la magie.
10: Je le faisais de temps en temps, ouais. Ah, les doigts magiques. Fabuleux, ça, les doigts magiques. Tu fous juste un doigt et tu mets juste tout dessus. Le point G existe. Nous l'avons rencontré, Florent peut témoigner.
6: Dans la radio, j'ai pu connaître quelque chose.
10: Mais ouais, c'est génial ça, on en a souvent parlé l'année dernière du point G. Enfin, on dit qu'il se trouve là, en tout cas c'est vrai que c'est une partie en tous les cas chez les femmes qui est assez, quand c'est bien fait, paraît-il, que quand c'est fait délicatement, ça peut être sympathique. Hein.
6: Voilà. Mais je sais pas si j'ai vraiment connu l'orgasme, parce qu'en fait c'est assez bizarre.
10: Qu'est-ce que t'as ressenti à ce moment-là?
6: Ce que les filles ressentent aussi quand elles ont un orgasme, parce que...
10: Qu'est-ce que t'as ressenti? C'est-à-dire que tu t'es mise à chialer, t'as commencé à transpirer de partout.
6: Mes muscles se sont mis à se contracter.
10: T'en es pas loin alors, oui, t'as quand même connu quelque chose d'assez fort avec lui. Et pourquoi ça a duré que 3 jours alors?
6: Parce qu'il était bon,
10: il n'y avait qu'un doigt qui était bon, quand il parlait, il fallait mieux qu'il se taise.
6: Il était bien au lit, mais voilà, il valait mieux qu'il se taise. Et puis,
10: merde. Il avait quel âge? Il a quel âge?
6: Je sais pas, il devait avoir 24 ans.
10: Ah, d'accord. Et aujourd'hui, célibataire, Flora?
6: Oui.
10: Non, ma pauvre, tu fais quoi dans la vie?
6: Je suis en quelque sorte étudiante et en même temps commerciale.
10: Oh oui, en quelque sorte, tu fais une fois sur deux?
6: Non, en fait, c'est un BTS par alternance.
10: D'accord, très bien. Ok, bah écoute, on te souhaite... on a une petite réaction, mais alors extrêmement rapide, parce qu'après, on va être obligé de faire une pause, de Shirley, 20 ans. Salut Shirley.
11: Oui, bonsoir.
10: Oui.
11: Alors moi, je voulais appeler parce que j'estimais que l'attitude de Flora à l'antenne était inadmissible. Et déjà, rien que quand elle a dit « Ouais, j'aimerais bien qu'on appelle Joël et tout, parce que rien que de l'écouter, c'est marrant, parce qu'il est timide et tout », j'ai trouvé ça, mais vraiment, donc j'avais envie de pousser un coup de gueule contre elle, parce qu'elle semblait avoir quand même vécu un contact avec lui. Et le fait qu'elle appelle, genre, simplement, on aurait cru que c'était pour foutre de lui, quoi. Et elle raconte un orgasme comme ça au téléphone avec un autre mec qu'elle avait rencontré.
10: Oh là, Charlie était... Oh, Charlie.
11: Oui.
10: T'es jalouse qu'elle ait eu un orgasme avec un doigt ou... Non, mais j'ai compris. Ce que tu veux dire, c'est que bon, peut-être que Flora a mal interprété. C'est vrai que quand Flora a souhaité à ce qu'on t'appelle, Alban, t'as entendu toi rien parce que t'écoutais la radio. Moi aussi, je pensais que c'était plus pour te moquer parce que t'étais timide. En fin de compte, t'as décroché hyper rapidement et ça s'est plutôt bien passé. Donc, je pense qu'elle a mal interprété. Elle savait qu'on allait appeler. Elle voulait nous dire qu'en fin de compte, on allait appeler quelqu'un d'extrêmement timide.
9: Oui. Non, mais ça se voit pas, mais je suis intimidé quand même.
10: Ouais. Ouais. Et donc, Shirley est pas contente.
11: Tu
10: veux
11: pas
10: que je te mette en... Shirley, tu veux pas te mettre en contact avec Alban?
11: Pourquoi pas?
10: Voilà! Grâce à toi, Florent, on va rendre peut-être l'homme heureux avec une femme du même âge. Tu appelles d'où?
9: Moi, je suis très bien.
11: J'appelle avec
9: Florent.
10: Ah oui, mais enfin, tu vas pas passer toute ta vie par téléphone quand même, Alban.
9: Non, je sais bien.
10: Bon, t'as le même âge que moi. Tu as quand même pas l'amour par télé. L'amour France Télécom, ça n'existe pas. Hein.
11: Ce serait dommage quand même.
10: Bon, alors, ce que je vous propose tous les trois, c'est que vous n'allez pas quitter parce qu'on est hyper speed hors antenne. D'accord, on va vous récupérer.
11: D'accord, ok.
10: D'accord, je vous embrasse. On va l'appeler parce qu'elle a demandé à ce qu'on l'appelle absolument. Voilà, est-ce que je peux m'avoir une petite photo dédicacée? Ah ben là, on y va.
12: Allô?
10: Oui. Audrey.
12: Bonsoir, Max.
10: Oh, excuse-moi, parce que je parle un petit peu fort, je vais parler comme toi.
13: Oui, ça va, Audrey, ça va bien.
12: Mais je suis devant mon combiné, hein.
10: Oui, bah parle plus fort, là, on t'entend pas. Vous avez des téléphones pourris en ce moment.
12: Bonsoir, Max.
10: Eh ben voilà. Jolie comme écriture, belle écriture, hein.
12: Merci.
10: Jolie, t'appelles de t'écris de...
12: De Caudry.
10: C'est où, ça?
12: Dans le Nord.
10: Dans le Nord, mais dis donc.
12: Cambrai.
10: On a des... Oh, bah dis donc, on a des gens du Nord en ce moment, on est gâtés, hein. Ça va bien, la forme?
12: Ouais.
10: Bon, alors qu'est-ce qui t'a pris de m'écrire au bout de 5 ans?
12: Mais je t'ai écrit plein de fois, mais tu m'as jamais répondu.
10: Hein. Bah oui, mais avant, tu m'intéressais pas. Maintenant, t'as 20 ans, tu fais du 97, tu fais 1m73, 55 kilos, puis t'as les yeux noisettes qui tirent vers le vert. Alors forcément, ça change un peu, hein.
12: Ouais.
10: Bah oui, sachant que quand t'as 13 ans, que t'as pas de seins, et que tu fais 1m30, hein.
12: Ouais.
10: Voilà, j'ai mis ma dernière dent... sous le coussin, j'attends la petite souris, je veux savoir si tu peux venir.
14: Arrêtez de parler dedans, là.
10: Chiant, on va parler dehors. Ah, pas mal. Si, elle est pas mal.
14: Mais ça vient tout de suite, là. Tu sors, dès que t'as une blague, la nuit, tu la sors.
10: Alors, vous pouvez faire une heure de discuter en étant dans le micro, merci. Audrey.
12: Oui.
13: Alors, maintenant que t'es à l'antenne avec moi, est-ce que tu veux en profiter pour faire plein de trucs? Enfin, je veux dire discuter, quoi, je veux dire.
12: Je voulais dire que je t'admirais depuis 5 ans.
13: Ah, ça c'est beau, ça fait plaisir, ça.
12: Voilà, quoi, tu berces toutes mes nuits.
13: Alors ça me fait.

0: Parce que j'ai loupé 5 heures de contact.
1: Ouais, c'est ça le problème. C'est 90% des jeunes qui sont dehors dans la rue et qui gueulent pour les grèves, ils sont plus contents de faire la grève parce qu'ils n'ont pas cours que véritablement pour la cause, quoi.
0: Ouais, c'est un peu pour ça aussi, quoi. Donc voilà.
1: Quand est-ce que tu m'envoies une photo? Moi, j'en ai marre de toutes ces filles qui sont amoureuses de moi et qui m'envoient pas de photos. Moi, je veux des photos.
0: Écoute, normalement, ce week-end, je dois faire des photos.
1: Ouais.
0: Donc,
1: profitez, là, puisque vous êtes tous en grève, là. Allez dans un photomaton, puis vous prenez des photos, puis vous les envoyez.
0: Je vais faire une photo la semaine prochaine.
1: Bon, j'ai un petit cadeau pour toi, Audrey.
0: Ah bon?
1: Enfin, c'est pas pour toi personnellement, mais je profite de que tu sois là sur l'antenne pour t'annoncer que, tout à l'heure, vers minuit et quart, minuit et demi, je vais faire une petite demi-heure tranquille à moi tout seul, puisque j'ai reçu plein de disques assez intéressants. On va découvrir plein de musique. Si vous êtes des friands de musique New Age et tout ambiante, en dehors de la première émission qui a lieu dimanche, Balade Nocturne, je vais vous faire écouter plein de petits trucs que je vais découvrir en même temps que vous, donc ça peut être intéressant. Maintenant que t'es réveillé, maintenant que je t'ai réveillé, que t'as entendu le son de ma voix, à mon avis, tu vas pas aller te coucher comme ça. Hein.
0: Non.
1: Tu vas rêver de moi.
0: Oh, bah oui.

0: T'imagines, moi j'arrive dans ta chambre, Joe. Et tu t'imagines un petit peu Audrey. Je m'assois sur ton lit et tout, toi t'es à moitié endormi, tu me vois, t'es complètement love et tout, parce qu'en plus tu me trouves beau. Hein. Je m'assois sur ton lit, puis là je te dis je vais te chanter une chanson, puis là je te regarde.
1: Kingston, pour rien.
0: Pour rien.
1: Il arrive déjà.
2: Tu rires, là, c'est clair.
0: Ah bah oui.
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0: Quand t'entends cette langue, ça te donne envie, ça t'en envie de dire que tu ferais bien un barbecue, quoi. T'as envie de faire des saucisses et tout. C'est le seul truc. Allemand, hop, saucisse de Francfort, barbecue week-end copain, c'est tout, c'est tout. Oh là là. Ta chambre. Varum. Ça veut dire quoi, varum? Ça veut dire quoi, varum?
2: Je sais pas.
3: Dépêche-toi, un truc comme ça.
0: Va loin. Va loin.
3: Va-t'en.
0: Va-t'en. Varum. Oui, varum.
3: Voilà.
0: Oui, ich bin varum. Non,
3: on me dit c'est pourquoi.
0: Pourquoi ouais. Varum.
3: Ah oui, varum.
0: Varum.
3: Pourquoi
0: varum. Varum.
1: Ah, varum.
0: Ah bah oui, il dit deux fois. Il ouais. Se pose la question parce que là il dit pourquoi. Parce que tu m'as quitté. Ah oui. Ah, c'est ça. Là, qu'est-ce que ça veut dire ça?
3: Le chinard.
0: Bah,
3: je sais pas, hier
0: c'est rigolo. C'est pour la petite Audrey là, que je lui traduis ce que je suis en train de lui chanter quand même. Dartou.
3: Ouais.
0: Moi, ce que je cherche d'ailleurs là au passage, je vais la voir bientôt là parce que. Et c'est la même chanson de Mort Schumann là.
3: Papa, Tango Charlie.
0: Mais non.
2: Majeur.
0: Non, c'était la chanson qui était dans les petites anglaises.
2: Ah, un été de porcelaine.
0: Non, non, en anglais, c'est un truc en anglais.
2: Ah, mais je sais pas alors.
0: Là, nous, les petites anglaises.
3: Elle chantait. C'était le slow.
0: Mais... Non, mais il y avait un autre slow en anglais parce que c'était chanté quand ils étaient à Londres. Oh, je sais plus.
2: Oui, je vois quoi.
0: C'est des compilés RFM. Ouais. Je suis désolé de vendre la cam, hein, mais bon, heureusement qu'ils sont là, parce que sinon, Mort Schumann, on n'en entendrait pas. Hein.

0: chaque fois que je l'écoute, je me dis, mon Dieu, que c'est laid.
1: Oh yeah.
0: Écoute.
2: Das
0: Verschön. Qu'est-ce que ça pourrait bien dire, ça, Fielda? Demande au stand. Das Verschön.
2: Das Verschön.
0: Ah, il y a peut-être
2: bien,
0: sur Internet.
2: C'est dire beau, non?
3: Attends, j'ai une prof d'allemand qui arrive.
0: Oh, génial. Alors, ça, c'est bon plan, ça. Alors, on va tout recommencer depuis. C'est vrai qu'on aimerait bien savoir ce qu'elle dit, cette putain de chanson.
4: Bah, elle dit, c'est bien beau, je suis tout seul. Bon, sur l'IRC, là, on me donne un peu, non?
0: Non. Ça veut dire quoi? Attends, excuse-moi Manu, j'ai entendu, il y avait le micro allumé, tu quittes pas, je te rappelle.
5: Bah oui, je la rappelle pour passer à l'antenne, la prof d'allemand.
0: Pas de coup de fil perso, je te le dis tout de suite, pas de coup de fil perso.
5: C'est pas un coup de fil perso.
0: Ouais, c'est ça, ouais. Il y a ta petite qui écoute.
5: Allô,
0: attends, t'appelles à Neuilly, là,
5: ouais,
0: c'est
5: bah,
0: pas
5: bah,
0: alors, allô?
6: Ouais.
0: C'est quoi ton prénom?
5: C'est Mélanie.
0: T'as quel âge?
6: 24.
0: Et t'es prof d'allemand?
6: Bah oui.
0: Ah, génial. T'appelles. T'es d'où?
6: À Rennes.
0: À Rennes, c'est pas beau l'allemand chanté, hein.
6: Ah non, ben ça, je suis bien d'accord avec toi, surtout que les paroles sont un peu à chier, là, pour le coup.
0: Alors, on va décortiquer ensemble, d'accord, Audrey?
6: Ouais.
0: Alors, Mélanie et Audrey, écoutez.

0: 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Je te téléphone souvent. Mais tu restes muette. Tu ne le comprends pas ? Comme je suis solitaire. 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
1: Marron.
0: Pourquoi ?
1: D'accord, ça. Marron.
2: Pourquoi ?
0: Pourquoi ? Mais dis-moi pourquoi ?
2: Au-delà.
0: Je voulais être heureux.
2: Et après ?
0: Et tu m'as laissé seule.
2: D'accord.
0: Quand reviens-tu ? Dis quand le bonheur va refleurir à nous.
2: Putain.
1: Oh yeah.
2: Oh yeah. Alors c'est à
0: oh,
2: quoi ?
0: Oh oui.
2: Das wäre schön.
0: Ça serait si beau.
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0: D'être à tes côtés.
1: Mit dir zu gehen.
0: De me promener avec toi.
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0: Mais je suis solitaire.
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0: Je suis encore et toujours solitaire.
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2: Ah voilà, et puis après on a coupé parce qu'on n'en pouvait plus. Là. Après on n'en pouvait plus, c'était bon, c'est fini. Ah oui, d'accord, ok.
0: Ouais, ouais.
2: Non, ça va, c'est... Bon, les paroles sont pas diaboliques, mais bon...
0: Non, c'est nul. C'est nul. J'aurais pu chanter une chanson d'amour en allemand qui aurait été nettement mieux.
2: Eh ben vas-y.
0: J'y vais, là.
2: Allez, vas-y.
0: Tu me lances ?
2: Vas-y, ah bon, je veux bien, ouais, avec plaisir.
0: Ok, allez, c'est parti.
2: Après, ça va être au tour de Audrey de me chanter une petite chanson d'amour, quand même.
0: D'accord. Ouais, vas-y, on apprend, on bah, on en apprend un peu, quand même.
2: Vas-y, vas-y.
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2: Oh.
0: Je continue?
2: Ah ouais.
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2: Warum?
0: Non, il n'y a pas warum, ah, ouais, bah, je m'arrête là. Je m'arrête là.
2: Ah, c'est tout, d'accord, ok, c'est pas mal, hein.
0: Mais n'empêche, mec, c'est pas pour cette musique, on dirait, tu sais, un gros russe, je sais pas, ça me fait penser à un gros russe à moustache qui boit de la bière.
2: C'est marrant, hein, bah c'est pour ça qu'on s'était permis de...
0: Bah non, c'était juste Marlène Dietrich à la base,
2: quand même. Ah, c'est Marlène Dietrich quand même, d'accord.
0: Ah, bah, quand même, ouais.
2: Ouais, ouais, ouais, bon, on reconnaît pas trop sa voix.
0: Ah, bah forcément.
2: Bah, c'est pas mal,
0: mais... En plus, je suis un peu émue, quand même.
2: Bah, Mélanie, ça fait combien de temps que t'es prof d'allemand?
0: Bah, depuis le mois de juin.
2: Ah, c'est tout jeune, donc, ça se passe bien?
0: Ouais, ça va.
2: Ça va, ils font pas trop chier les... Bah, t'es en grève, là, non? J'imagine, non?
0: Ouais, on en stage, là, je suis... En stage, la première année, t'es en stage, donc tu restes dans ton coin, donc je suis à Rennes. Donc,
2: d'accord. Ok, ça va, bah, c'est très gentil d'avoir appelé Mélanie, d'avoir réagi comme ça, parce que c'est vrai qu'on était un peu dans le caca. Déjà, bon, qu'en anglais, alors qu'on est censé connaître, on est déjà dans la merde. Alors, quand c'est en allemand, tu penses bien que c'est encore pire que tout. Hein.
0: Mm-hmm.
2: Je t'embrasse très fort, Mélanie.
0: Bah, moi, je t'embrasse aussi.
2: Bon salut, courage. Max. Merci à toi. Audrey,
0: oui.
2: J'attends ma petite chanson.
0: Mais je suis en train de réfléchir, mais je vois pas.
2: Bah, je sais pas, des je t'aime, des j'ai envie de toi.
0: Bah, si je te l'ai dit normalement, vaut mieux que je te l'ai dit en parlant, quoi.
2: Mmh.
0: Parce que c'est tout ce que je pense.
2: Vas-y, balance-moi, vas-y.
0: Bah, je sais pas, moi je t'aime, je te désire.
2: Ouais, t'en penses pas un mot.
0: Bien sûr que si.
2: Oh là là là là là là, tu crois que je vais gober des conneries pareilles?
0: Bah, je te demande pas de me croire, mais je te dis ce que je ressens, c'est tout.
2: À ce point-là?
0: Bien sûr.
2: Ah non, il faut pas m'aimer.
0: Bah oui, mais écoute...
2: Il faut pas m'aimer, faut pas pépé, faut pas tante, faut pas oncle.
0: Tu sais, quand on est pris dans l'engrenage de l'amour pour toi...
2: C'est vrai, à ce point-là?
0: Ah bien.
2: Ça fait combien de temps que t'es amoureuse de moi?
0: Ben, disons, un bon 4 ans.
2: Un bon 4 ans?
0: Ouais.
2: T'as pas lâché l'affaire, un bon 4 ans que t'es amoureuse
0: non,
2: de moi?
0: Non, non.
2: T'en as pas marre?
0: Ah non, pas du tout.
2: T'es sortie avec des garçons entre-temps, quand même?
0: Bien, bah oui.
2: Donc tu m'as trompé combien de fois?
0: Oh, je sais pas, peut-être une centaine.
2: Non, combien de mecs tu t'es fait?
0: Non, je sais pas, peut-être une dizaine.
2: Une dizaine de mecs?
0: Ouais, ouais.
2: Ça, putain, bah dis donc, vous allez...
0: forcément en couchant avec.
2: Non, mais d'accord, ok, ouais. Ouais. Et t'as pas trouvé plaisir, t'as pas trouvé l'homme de ta vie là-dedans?
0: Bah si, mais lui, à mon avis, il a voulu tourner, donc voilà.
2: Aïe, aïe, aïe, aïe, aïe, la cata, la catastrophe. Qu'est-ce que t'attends d'un garçon aujourd'hui?
0: De la gentillesse, beaucoup d'humour.
2: Ah ouais, alors là, t'as frappé à la bonne porte.
0: Là, je crois que je suis tombée sur Monsieur le Clown.
2: Non, mais moi, je rigole pas dans la vie, tu sais.
0: Oui, je sais.
2: Ah, moi, je suis pas un comique, hein. Attention, dans la vie de tous les jours, je suis pas là pour rigoler, hein. Ça, hein.
0: Bah, t'as dit que t'étais assez réservé, mais je pense que tu dois quand même être assez...
2: Ah oui, non, mais je suis réservé avec les gens que je connais peu. Quand vous me voyez, c'est vrai que je suis sûrement moins déliré, quoi que ça m'est déjà arrivé de le faire, mais moins souvent. Mais dans la vie privée, je suis pas là pour rigoler, hein. Non, non, non.
0: Ouais.
2: Oh non, on est là pour... Pardon ? Je suis là pour faire le jackpot. Je bosse toute la journée pour récupérer le maximum de pognon.
0: Ouais.
2: Voilà, c'est ce que pense Filda. À chaque fois, il me dit, de toute façon, t'es en projet, là, t'es en bis, c'est pour le pognon. Hein. Non, non, non, non, non, mais je suis pas drôle dans la vie. Hein. Je suis pas là pour. Si, quand même.
3: Un peu, un poil.
2: Un pile poil, alors. Hein. Peut-être un poil, alors. Juste un poil, alors. Hein. Un poil de cul. Mais alors, juste un petit poil de cul. Hein.
0: Ça suffira.
2: Pas énormément. Ça te suffira, ça te fera plaisir.
0: Ouais, ouais, ouais.
2: Bon, il y a une autre chanson qu'on aimerait décortiquer. J'y pensais maintenant, puisqu'on a décortiqué la chanson de notre chanteur allemand. Maintenant, c'est en français. On va essayer de comprendre un peu mieux. Alors, d'abord, on va se le mettre en entier.
0: C'est mieux.

0: et là, et jusque là.
1: Après la fièvre, j'ai pas compris.
0: Moi non plus.
2: Ah, moi non plus.
0: De l'apocalypse au Jimmy's. De l'apocalypse au Jimmy's.
2: Jimmy's, c'est une boîte, ça.
0: C'est quoi, c'est Jimmy's, ça? Ah ouais, de l'apocalypse au Jimmy's. C'est, ah oui, c'est qu'il va d'une boîte à une autre. C'est-à-dire que le mec, il est là, il vadrouille, il sait pas trop, c'est un DJ. Il fly partout, avec ses fly caisses, il est là pour mettre le feu dans toutes les boîtes.
2: Il danse sur ses fly.
0: Ce qu'il veut faire comprendre, c'est que le DJ dont on parle, c'est pas un DJ résident. Le mec, il est là pour foutre le feu dans toutes les boîtes de la région. C'est le message qu'il faut comprendre, au vrai. Il vend du soleil en DJs.
2: Ça veut dire quoi, ça?
0: Il vend du soleil, c'est-à-dire qu'il est là pour mettre le feu, pour rendre les gens heureux. C'est-à-dire qu'en
2: DJs?
0: Bah, DJ, parce que DJ, apostrophe S, parce qu'on dit à DJs.
2: Ouais, mais en DJs.
0: En DJ, en tant que, comme s'il est rentré dans la peau du DJ.
2: Toi, tu rentres
0: en tant que plombier. Il est là pour foutre le feu en tant que plombier, toi, en tant que standardiste, en tant qu'idiot, là.
2: Toi, tu dors en pyjama.
0: Voilà, bon, voilà. En emotion.
2: Avec de l'émotion. Ok.
0: C'est le mec qui vient peut-être pas de France. On sait pas d'où il vient, le cum. On sait pas pour l'instant. Il a pas encore passé la douane. On n'a pas vu le passeport. Ok, Audrey?
1: Ouais, d'accord.
0: Il a des copains partout. Et pas qu'à pour quatre sous. Alors, il a des copains partout, c'est-à-dire que le mec, bon, déjà, il est pote avec tout le monde.
2: Il est blindé de copains.
0: Il est blindé de copains. Lui, un jour, il est dans la merde, il tombe en panne.
1: Mmh.
0: Il appelle qui il veut, on vient le chercher. Il a des copains partout, mais pas fier pour 4 sous.
2: Ouais.
0: Qu'est-ce qu'il a voulu faire parler comme ça, comme message?
2: C'est que les DJ.
1: Parce que c'est un mec qui se mélangeait à la population.
2: Il n'a pas le melon, il n'a pas la grosse tête. C'est tout.
0: Moi, je pense qu'il va essayer, il n'a pas la grosse tête, donc il n'est pas fier pour quelque chose. C'est-à-dire qu'il ne profite pas du statut de DJ pour essayer de se brancher toutes les filles, se faire sucer sous la console. Il reste simple, il reste avec ses potes. Voilà. Simplement, de vie libre, branché sur musique libre. Simplement, il est branché sur musique libre. Alors là, par contre, il est chaud parce qu'il s'habille en laser en guise de fringue. Alors là, faut que j'essaye le bise un de ces quatre.
1: Des paroles quand même. Hein.
0: Un de ces quatre, je vais venir avec une trentaine de CD pour cacher mon cul et ma caquette. Je sais pas si ça va le faire. Je veux dire, François Valéry,
3: ça se trouve, c'est même, tu sais, les lasers, c'est-à-dire les trucs verts là. Qu'il y a dans les boîtes.
2: Les faisceaux lumineux, là.
3: Les faisceaux laser.
0: Tu crois?
3: Bah, ça doit être ça.
0: Ouais. Non, parce que ça fait. Derrière. Toi, t'arrives quand même. Je vais arriver dans une soirée, un de ces quatre, genre là, samedi, je vais en Normandie, à l'Écho du Lac. Je vais arriver dans la boîte, je vais arriver à poil. Je vais arriver avec des CD autour de moi. Et Max, si t'arrives. Je me suis habillé en laser en guise de fringue. Tu crois que ça peut le faire?
1: Bah, oui.
0: Mais qu'est-ce que tu fous?
2: Là, je suis habillé en
0: guise de fringue. En guise de fringue. Je suis fou en laser en guise de fringue.
2: Faut que t'aies le morceau dans un Walkman.
0: De toute façon, comme le dit Sylvia François, c'est vrai. Je suis seul au monde. Donc je m'habille en laser en guise de fringue.

0: Pourtant, il fait jamais de discours. Les mecs, ils parlent pendant des heures et des heures sur des intros de 10 quand même. Il fait pas de discours, mais il dit bien ce qu'il faut faire sur la piste. Heureusement qu'il est là, parce que sinon, personne comprend ce qu'il faut faire. Parce qu'on a tendance souvent à oublier qu'il faut lever les mains pour gagner des cadeaux.
1: Ouais.
0: Hein, puis qu'il faut gueuler sur les refrains quand on baisse le son.
2: Bah ouais.
0: Heureusement que le DJ est là pour te le rappeler grâce à des petits discours. Donc il dit, il fait pas de, discours, il fait pas de politique, mais il fait du discours. Il vit dans la musique. Donc là, on est sûr et certain, on a la certitude, on a eu le mot emotion et on a eu le mot music. On sait que ce mec-là, dont il parle, il est pas français.
2: Il est international.
0: Il est international. On ne sait pas d'où il vient. C'est tout. On ne sait pas s'il est indonésien, s'il est turc, s'il vient de New York,
2: pakistanais.
0: Ou pakistanais, mais ou de Clermont-Ferrand.
2: On ne sait pas.
0: On ne sait pas. Mon pote le DJ, qui vient d'Amérique. Là, on sait.
2: Voilà,
0: peut-être.
1: Il vient d'Amérique.
0: Oui, mais qu'est-ce qui vient d'Amérique? Est-ce que c'est le DJ ou est-ce que c'est la musique?
2: Non, c'est Fly.
0: C'est la musique. C'est la musique qui vient, Audrey, des États-Unis. C'est pas forcément le DJ. On l'a dit tout à l'heure, il est pas fier pour 4 sous, c'est un mec simple, il est avec ses potes. Là, il gueule, c'est au cas où t'aurais pas compris.
2: Ouais, puis ça l'énerve. Hein.
0: Ça l'énerve. C'est son pote et basta. Bon, on pourrait continuer parce qu'il y a encore 2 minutes 28 de morceaux, mais on va peut-être s'arrêter là.
1: Ouais.
0: Ok, Audrey?
1: D'accord.
0: Bah, je t'embrasse. En tous les cas, c'est très sympa de vous avoir envoyé ce petit courrier.
1: Mais c'est tout à fait normal.
0: Eh ben alors, j'espère que très vite, et si t'es peut-être censée être la future femme de ma vie, c'est qu'au lieu de m'envoyer des petits cœurs roses, c'est que tu m'envoies une photo de toi, hein.
1: D'accord.
0: Avec ton cul tout rose.
1: Ouais.
0: Bah ouais.
1: Ouais.
0: Bah, j'attends. Je mets ta lettre de côté.
1: Mm-hmm.
0: Je la mets ici. Je la jette pas. Je la garde et j'attends très impatiente si t'es la photo qui va avec.
1: D'accord.
0: Je t'embrasse.
1: Moi aussi.
0: Bisous.
1: Salut.
0: Ah, mon pote le DJ, on revient bien sûr pour la suite de avec Nono d'MTI bien sûr les enfants. Alors écoutez juste un petit extrait. Écoutez quand même un petit.
3: Il n'y a pas mieux, hein.
0: MD, j'ai de vos sons. Attention, 2 minutes de pure folie, de l'exclusivité. Nono d'MT, dans un instant, c'est la radio libre de Fun Radio qui continue. 0870 5000.
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6: Eh hey Max, c'est quoi alors la soirée où tu nous emmènes?
7: Ouais, c'est quoi cette histoire?
6: C'est une soirée privée, un mec que je connais, que j'ai rencontré dans un bar la semaine dernière, il a dû me mettre sur une liste, il nous a dit qu'on pouvait venir, enfin il m'a dit qu'on pouvait venir avec qui
7: c'est
6: on
7: voulait. C'est loin encore là, c'est dans le coin.
6: On est là, t'entends pas le son là, on approche de la boîte, c'est juste au coin de la rue là.
7: Ah, y a du monde en bas.
6: Attends, t'es sûr qu'on va rentrer aussi? Pas de problème les gars.
7: Tu parles, si, confiance sur toi.
6: Mais Max, faites-moi confiance, je vous dis qu'il a dû me mettre sur la liste, c'est obligé, tiens, ça y est, on y est.
7: Sur la guest au moins.
6: Bah ouais.
7: Du monde,
6: hein. C'est bon. Je vous dis, on passe devant tout le monde, on est sur une guest list.
7: Ok, vas-y, okay,
6: pardon. Va, Max, suivez-moi au moins.
7: Ouais,
6: pardon. Excusez-moi. Allô, on se pousse, merci. Je suis sur la liste, voilà, on arrive.
7: Guest list, merci.
6: Voilà, on est devant. Bon.
7: Moi, j'espère qu'on va rentrer, ça caille là.
6: Mais ouais, on va rentrer, attends, deux secondes, il va ouvrir. Mais attends, il va ouvrir, c'est une boîte, c'est peut-être déjà blindé. T'entends la zic en plus, c'est excellent.
7: Ouais, c'est pas mal ça.
6: C'est une soirée privée, je te dis.
7: Bon son.
6: Alors, oh, ouvre la porte, oh. Ouvre la porte, oh.
7: Qu'est-ce qu'il fout?
6: Oh là là.
8: Qu'est-ce que vous voulez?
6: Bah, on est invité sur la liste. Guest list, Alain qui m'a mis sur la liste.
7: Ouais.
8: Bougez pas, je vais vérifier.
6: J'espère que ça marche.
7: Ouais, hein. Ça sent l'embrouille, ça. Hein.
6: Non, c'est bon. 2 secondes, il est parti vérifier, c'est normal. Attends, t'as vu le people qu'il y a? C'est une soirée privée, tout le monde veut venir à cette offre. C'est extraordinaire ce qu'il fait, ce mec-là.
7: Ça caille.
6: Ouais, 2 secondes, on va rentrer, les gars. Poussez pas, c'est bon.
8: Bon, j'ai regardé. Vous êtes pas sur la liste.
7: Quoi?
6: Bah,
7: voilà, là.
6: Je te dis que je suis sur la liste. Regarde bien, Max Star System, plus 4, plus 3. On est là. Allez, déconne pas. Va regarder, demande Alain. Je te dis qu'on est sur la liste.
8: Ouais, je vais regarder.
6: C'est bon.
7: Voilà.
6: Pour 2 secondes, ça fait 2 fois qu'il revient.
7: C'est
6: normal, le mec, il vérifie. Si t'es pas sur la liste, tu rentres pas, vous rentrez vous quand vous êtes pas sur la liste.
7: Ah non, mais il aurait plus ton nom sur la liste direct.
6: Vérifie, c'est tout, c'est normal, faut se mettre à sa place, le mec. T'as vu le molosse que c'est en plus, je vais pas faire la fine bouche.
7: Non, c'est clair.
6: On va attendre gentiment, puis Alain va venir, et puis c'est bon.
7: Putain, le son il est bon en plus, vas-y.
8: Bah, je suis désolé, hein, mais vous êtes pas sur la liste, hein. Vous pouvez pas rentrer, en plus vous êtes pas suffisamment bien sapé pour rentrer dans ces soirées, c'est privé.
9: Bravo Max, bien joué.
6: Ouais. Laisse-moi, excuse-moi, je te dis que je suis sur la liste. Laisse-moi au moins rentrer 5 minutes avec mes potes, 30 secondes, on va voir, il y a un mec qui s'appelle Alain. Je te le ramène, et moi je te dis qu'on est sur la liste et qu'on va rentrer Max Star System. Je fais de la radio, le soir, sur Fun. Je connais pas 22h, ok?
8: Non, je connais pas, j'en ai rien à foutre.
6: Ah, laisse-nous rentrer 30 secondes, sois cool. Allez. Avec mes potes, en plus on gèle, arrête, on passe pour des cons.
8: Allez, rentrez. Si dans 30 secondes tu reviens pas avec l'organisateur, je te fous dehors.
9: Ouais, cool, merci, ouais. Merci.
10: Merci, mec.
9: Oh, il s'est rendu la tête.
10: Encore, regarde la scène.
6: Va voir le DJ de Monus qui joue, parce que c'est excellent ce truc.
9: Ouais, mais tu sais où il est, Alain, toi?
6: Non, mais je m'en vais, je sais pas qui c'est, Alain. Le mec, on va le trouver. Je vois pas comment il est, je l'ai vu une fois dans la boîte, dans le café, je vais le voir, il doit être dans la boîte. De toute façon, maintenant qu'on est dedans, on va rester, hein.
9: Ouais, mais s'il nous chope l'autre.
6: Bah, nous, on va au bar, on va boire un coup.
9: Oh, les meufs! Regarde les meufs!
6: J'ai des nouvelles DJ, en fait, ça s'appelle les rythmes digitales. Il paraît que ça fait un carton, c'est blindé, ça blinde grave.
8: Bon, alors, vous avez trouvé le Alain?
6: Ouvre la porte!
9: Non, bravo Max!
8: Bon, qu'est-ce que vous voulez encore?
6: Allez, putain, on était dans la boîte, tu peux nous laisser à l'intérieur!
8: Non, c'est terminé pour vous, la soirée elle est terminée, vous ne rentrez plus!
10: C'est bien comporté, vas-y, c'était bien!
6: Bon, allez, on se barre, allez!
9: Merci Max!
6: Bien joué, les gars!
9: Attends, à chaque fois c'est des faux plans que tu nous claques là,
6: J'ai une autre teuf, on va aller en bagnole, j'ai une autre soirée!
10: On s'en fout de ta teuf!
6: Les clés, qui c'est qui a les clés de la caisse?
9: Attends, c'est moi!
2: Pas moi!
6: T'as conduit, Fildar, parce que moi je suis dégoûté, tu as conduit.
10: Bah heureusement que j'ai un numéro, moi.
6: Voilà.
9: Allez, hop.
6: Allez, on démarre. Vas-y, démarre.
9: Attends,
6: ferme la porte, Manu, derrière. Elle est pas bien fermée, voilà.
9: Putain, j'arrive pas à démarrer ta caisse pourrie, là.
6: Attends, ça va démarrer.
9: Tiens, mets la
6: doucement,
9: radio.
6: Doucement sur le starter.
9: Bah ouais, mais attends, mets la radio pour le moment.
6: Voilà. Bon, on va zapper sur les radios, on va voir. On va mettre du son, là. On va appeler des monsieur et madame tout de suite la pipe. On va demander combien ça coûte. Alors on y va, monsieur et madame la pipe.
11: Allô.
6: Allô la pipe. Allô la pipe.
11: Oui.
6: Ouais, c'est combien?
11: Comment?
6: C'est combien?
11: Ah, c'est Sonia.
6: Oui.
11: Maman, c'est Sonia.
6: Oui. Aïe, aïe, aïe. Allô, la pipe?
11: Hein?
6: C'est combien?
11: Oui.
6: C'est Sonia. C'est Sonia, l'appareil.
11: Oui, oui. Maman, il demande ce que c'est, qu'est-ce qu'il y a.
6: Bah, c'est pour savoir combien c'est, la pipe.
11: Hein?
6: C'est pour savoir combien c'est la pipe.
11: Un connard, là.
6: C'est Sonia. Allô, c'est Sonia.
11: Ah oui.
6: Oui. Tu as mal compris, mémé.
11: Elle a compris, mémé.
6: Non, tu as mal compris ce que j'ai dit.
11: Ah non.
6: Ah, pourquoi tu m'as dit connard?
11: Attends, bon. Je vous passe au téléphone, hein.
6: Oui. Ah, là, quand même, merde, on a dû être mal compris, là, la pipe. Allô. Et alors? Oh là là! Oh le bordel! Oh, j'ai la gueule!
11: Allô?
6: Putain, ça va chier, merde, j'aime plus, j'ai les boules!
11: Bah si tu veux, oh là là! Allô?
6: Oh putain! Allô la pipe? Allô? Allô?
11: T'as éteint là-bas?
6: Ouais!
11: Ah bah ça.
6: Oh putain, ça chie dans les brancards! Est-ce qu'il a pas éteint le téléphone? Ah voilà! Allô?
11: Oui!
6: Oh, j'entends rien!
11: Elle est où?
6: Allô? Raccroche!
11: Éteins là-bas!
6: Hein?
11: Éteins là-bas!
6: Raccroche!
11: Oui.
6: Raccroche! Oh putain!
11: Bon, allez. Mais qu'est-ce que. Allô?
6: Allô?
12: C'est ce... Allô ?
11: Allô ?
12: La pipe, oui. C'est Sonia.
11: Hein ?
12: C'est Sonia.
11: Mais qu'est-ce que c'est, Sonia ?
12: Passe-moi maman.
11: Hein ?
12: Passe maman.
11: Elle veut pas marcher avec l'autre côté.
12: Bah, va la chercher là-bas.
11: Hein ?
12: Va la chercher. C'est
11: combien ? Le téléphone ne peut pas entendre.
12: Bah, c'est combien la pipe ?
11: Hein ?
12: C'est combien ?
11: Bah oui, bah... Maman, où vous là-bas, c'est Sonia, hein ?
13: Mais qu'est-ce qu'elle veut, Sonia ?
11: Mais qu'est-ce que c'est, Sonia ?
12: Passe-la-moi, passe-moi mémé.
11: Hein ?
12: Passe-la-moi. C'est important.
11: Allô ?
12: Oh putain. Allô ? Allô ? Allô, la pipe ?
11: Ouais.
12: Allô ?
11: Oh merde, hein.
14: Oh bah bien sûr, moi, si tu...
12: Allô, la pipe ?
11: Oui.
12: Passe-moi mémé.
11: Eh ben, j'essaye de la passer.
12: Eh ben, passe-la-moi. Mais me la passe pas par les tuyaux.
11: Hein ?
12: Va me la chercher.
11: Oui, je vais la chercher, hein.
12: Merci, merci. Merci, la pipe. Oh putain, ça gueule. Oh putain, ça... Oh putain, là, je vais m'en prendre plein la gueule là. Oh putain, moi j'assume, hein. Moi j'assume pas, c'est pas moi.
15: Ah non, bah non.
12: Putain, c'est pas moi, hein.
15: Si, hein.
12: Putain, c'est pas moi.
15: Si, c'est toi.
12: Ah non, eh oh. Oh là là, putain, je m'en prends plein la gueule. Putain, j'ai flippé alors que je suis au téléphone, je flippe comme un con, ouais. Allô, c'est.
11: Allô ?
12: Oui, la pipe ?
11: Oui.
12: C'est combien ?
11: Si c'est ça, eh merde !
12: Et voilà, le travail, c'était pourtant pas compliqué. On peut les applaudir parce que ce soir, franchement, on a fait très très fort avec les monsieur et madame.
0: C'est à peine à 350 bornes de Nancy. Alors.
16: Ouais,
0: c'est dans la région. Hein. On va pas s'emmener, on va pas chipoter pour 300-400 bornes. Hein. Bon, alors, peut-être plus, peut-être même. Stéphane,
16: oui.
0: On rappelle que j'ai appelé ta mère à deux reprises, 41 ans, Florence.
16: Trois reprises. En fait.
0: Trois reprises. Je me suis fait passer pour un de tes potes,
16: Alain.
0: Comme quoi j'étais tombé amoureux d'elle. Oui. Et elle se tâte pour avoir un rendez-vous. Mais d'après toi, d'après les renseignements...
16: Ce serait tout good.
0: Ce week-end, donc, tu l'as un petit peu rencardé sur ces fameux coups de fil.
16: Oui.
0: Et qu'est-ce qu'elle t'en a dit ?
16: Ben, elle m'en a dit qu'elle va tout réfléchir ce week-end. Et qu'elle donnera la réponse ce soir.
0: D'accord,
16: mais c'est positif. Hein.
0: Mais tu l'as un peu chauffé pour aller pour qu'elle. Si elle me dit oui là, je lui donne un rendez-vous et basta. Bon, à la fin, je lui dis que c'est vraiment une connerie de la part de son fils.
16: Bah, ce qu'il faudrait faire en fait, bon, c'est bon, lui donner le rendez-vous.
0: Mm-hmm.
16: Et qu'elle y aille.
0: Mm-hmm.
16: Et après, tu la rappelles plus un autre.
0: Le lendemain, pour lui dire que finalement, j'ai
16: pas
0: osé. D'accord.
16: Okay,
0: ouais, d'accord. Ok.
16: Que
0: finalement, j'ai dit putain, je t'ai vu de loin. Finalement, t'es pas terrible. Hein.
16: Non, non, ça la casserait ça.
0: Hein?
16: Ça serait méchant.
0: Non, ça serait méchant. Ouais. Alors on y va, c'est parti, on appelle ta Rome, pardon.
16: Ma Rome, ouais.
0: Ta mère, pardon.
16: C'est super. Parti.
0: Oh là là, ça déconne à plein tube. Je
17: enfin
0: vous demande de l'applaudir. On l'applaudit bien fort, Stéphane.
17: Enfin
0: oui, bah au lieu de faire ton kékouz, t'as entendu que ça sonnait, t'as entendu le tut,
16: ah,
0: tut, ça sonnait occupé, Stéphane.
16: Ah oui, faut que je te dise, Max.
0: Oui.
16: Ma mère, elle trouve aussi un peu louche quand même que quand t'appelles, ça soit occupé chez moi.
0: Que quand ?
16: Que quand tu appelles chez elle,
0: oui,
16: ça soit occupé chez moi.
0: Bon, au pire des cas, on peut raccrocher, hein.
16: Ouais. Ouais,
0: mais de toute façon, elle peut pas vérifier chez toi, puisqu'elle est au téléphone avec moi, de toute façon,
16: ouais,
0: aussi. Donc, elle a deux téléphones ?
16: Non, elle en a qu'un seul.
0: Alors, comment elle a pu vérifier que ça sonne occupé chez toi, alors qu'elle est en ligne avec moi, sachant qu'elle n'a pas un deuxième téléphone pour t'appeler en même temps ?
16: Non, c'est qu'elle l'a essayé de me joindre après. Et moi, j'étais toujours en
0: antenne. Ah oui, t'étais toujours à l'antenne avec moi.
16: Ouais.
0: D'accord, mais ce qu'on fera tout à l'heure, par contre, c'est qu'une fois qu'on aura terminé avec elle, tout de suite, on raccroche avec toi.
16: Ok.
0: D'accord, ok, okay. Quitte à te rappeler 20 minutes un peu plus tard.
16: Ok.
0: Ok, bon, bah là, ça sonne occupé. Ok.
16: Ok.
0: Ok. Et là, on va accueillir en attendant Anna, 18 ans de Paris, qui est plutôt en pleine forme. Salut Anna.
18: Salut Max.
0: A-N-A ou A-2-N-A ? A-N-A,
18: en fait.
0: D'accord, ok.
18: Ok, très
0: okay. Bien. Très bien, ok. Ça va Anna ?
18: Ça va très bien et toi ?
0: Bah ouais, ça va plutôt pas mal. Hein. Un jour férié, tranquille, payé double, pas de problème. Ça va plutôt pas mal. Bon là Anna, très sérieusement, qu'est-ce qui t'amène ?
18: Alors, ce qui m'amène, c'est que je voudrais pousser un gros coup de gueule contre les mecs qui ne se bougent pas et qui n'osent pas se déclarer.
0: Pousse bébé, pousse. Oui, parce que les déclarations d'impôts, c'est passé. Hein. Là, vous êtes en... C'est ça ?
18: Mais tout à fait, d'accord.
0: D'accord.
18: Donc, bon, que ce soit dans les soirées, tu vois, alors, bon, ça a l'air de, d'aller bien, il te regarde, tu sens que le courant passe pas mal, mais il ne vient pas te parler, tu vois.
0: Parce qu'ils sont tétanisés, c'est le cas de Miguel qui nous a parlé hier, quand samedi il était à la soirée à Bercy, il a dit qu'à un moment donné, lui, il va brancher toutes les filles, puis à un moment donné, il y a vraiment une fille qui ne l'a plus physiquement, il l'a regardée, il me dit c'est impossible d'aller la voir, et là, c'est là qu'il devient hyper timide, et il attend que cette fille-là fasse le premier pas, et comme elle, apparemment, avait l'air d'être aussi timide que lui, bah, finalement, bah, ils se sont pas parlé, quoi. C'est ce qui peut arriver, bah, c'est ce qui t'arrive peut-être. T'as peut-être la chance de plaire à des garçons qui te plaisent aussi, mais comme toi, t'attends qu'il fasse le premier pas, et comme lui, il est très timide et qu'il n'ose pas le faire, et bah, personne ne le fait.
18: Bah oui, mais ça, c'est la merde. Hein.
0: Bah, ouais, mais moi, c'est ce que je fais aussi, tu vois. Je suis dans la même, moi aussi, je te mettrais dans la même merde que ça, tu vois. Mais bah, non, mais c'est vrai, moi, j'ai du mal à aller vers les filles. Très, beaucoup de difficultés.
18: Mais alors, qu'est-ce qu'il faut faire?
0: Parce que même moi, personnellement, même quand une fille, je la regarde et qu'elle me sourit, je me dis, tiens, je peux lui plaire. Je suis persuadé que si je vais aller la voir, de toute façon, je vais me prendre une veste. Donc, je me dis, autant pas la prendre.
18: Mais il ne faut pas, parce que dès le départ, si elle te regarde,
0: oui.
18: Si tu sens qu'il y a quelque chose qui marche,
0: ouais.
18: Faut aller la voir.
0: Ouais, mais bon, tu comprends.
18: Tu vois, toi, c'est dans le feeling.
0: Tu sais, j'ai un bec de lièvre, j'ai un œil qui part en... j'ai un œil qui compte au billard, j'ai un œil qui joue au billard et l'autre qui compte les points.
18: Non, non,
0: pas toujours
18: non,
0: facile
18: pas
0: pour moi. Je te jure, c'est pas évident, hein.
18: Mais oui, mais il faut remédier à tout ça, hein.
0: Ouais, mais bon, là je suis à l'aise que j'arrive à parler normalement, mais dès que je suis dans la vie privée, c'est différent, hein. Je parle comme ça. Bonsoir, ça va? Bon, alors comment tu peux boire un verre? Bon, d'accord, qu'est-ce que tu veux boire?
18: Un whisky coca pour moi.
0: Ok, très bien, tu ne bouges pas, je vais dans un instant, tu veux t'asseoir?
18: Pas de problème.
0: Très bien, on a une table qui est juste là-bas, hein, d'accord?
18: Okay, okay.
0: Si tu veux y aller, d'accord, ok. Bonsoir madame, excusez-moi de vous déranger, est-ce que c'est possible d'avoir de whisky coca s'il vous plaît? Dans un sans whisky, merci beaucoup madame.
18: Voilà.
0: Voilà Anna, voilà ton whisky coca.
18: Merci.
0: Tu fais quoi dans la vie?
18: Je suis étudiante.
0: Ouh, je peux savoir quoi là exactement?
18: Eh ben, pour l'instant je suis qu'au lycée puisque je suis en terminale.
0: Ah, excuse-moi de t'avoir dérangé, je te souhaite une bonne fin de soirée, amuse-toi bien. Je te rappelle qu'il y a un coin où on peut encore jouer à la pâte à modeler au bidibule.
18: Okay,
0: également, on peut faire des châteaux de sable, il y a un petit peu de sable là-bas dans le coin.
18: Ok, ça me rassure alors.
0: Voilà, Anna. Donc, est-ce que récemment,
18: ouais,
0: tu as eu cette fameuse expérience où il y avait un garçon qui te plaisait, il t'a regardé, il n'est pas venu vers toi et t'as été très déçu?
18: Mais oui.
0: Oui, mais alors dans ces cas-là, on peut te renvoyer l'ascenseur parce que si toi t'as été déçu de ce comportement, pourquoi toi tu ne l'as pas fait parce que tu voyais qu'il ne le faisait pas?
18: Mais parce que moi aussi quelque part je suis coincée du cul.
0: Ah ben voilà, alors donc il faut pas non plus jeter la pierre à ceux qui le sont parce que tu l'es toi-même. Sinon tu te jettes une pierre à toi-même et c'est pas bon.
18: Mais oui, mais vous êtes des mecs. Vous avez
0: non, mais
18: des
0: toi
18: poils,
0: tu te dévisages. Tu te dévisages. Tu t'abîmes ton visage. Tu te jettes une pierre à toi.
18: D'accord.
0: Toi.
18: Ok.
0: Toi. Non, mais c'est vrai quoi, Anne.
18: Ah
0: non mais c'est vrai quoi.
18: Ouais.
0: Tu veux qu'on fasse par exemple le plan Attends.
18: Je ne quitte pas.
0: Hein?
18: Je ne quitte pas.
0: Ah bah non.
18: Ce serait dommage.
0: J'ai trop besoin de toi.
18: Ouais, moi aussi.
0: J'ai besoin de toi. Attends. Je fais des petits essais là, des petites marioles. 1, 2, 1, 2, 1, 1, 1, 2. Un peu à pas, c'est formé.
15: Oh là là, ils n'arrivent pas.
0: Est-ce que mes effets sont bel et bien sur mon micro? C'est la question qu'on peut se poser à chaque fois. Attends, hop, je reviens. 1, 1, 1, 1. Allez, faut aller me chercher, Olivier. 1. Ça marche jamais, hein, ces trucs ici. Un feu de radio, c'est vraiment pénible, hein. Oh là là là là, je voulais te faire un truc d'enfer. À chaque fois, les micros, ils sont jamais. Pourquoi les effets sont pas sur mon micro alors qu'il y a que moi qui ai le droit de l'utiliser? C'est une machine qui est faite pour moi. Et pourquoi?
18: Parce que Fun Radio, c'est
0: Gérard,
18: la merde.
0: Gérard, entre temps, il y a eu quand même vendredi, samedi, dimanche, lundi, mardi. Lundi. Mais non, vas-y, toi, vas-y.
17: Ouais, c'est là?
0: Non, c'est pas là. Il y a de l'effet, là? L'autre? Pour voir, hein. Oh là, ils sont minables mes effets alors.
17: L'effet là?
0: Ah bah voilà, vas-y.
17: Bah voilà.
0: Oh, c'est putain. Là.
17: C'est là l'effet?
0: Bah ouais, c'est là l'effet.
17: Bah ouais,
0: hein. Oh là là là là, je peux pas le faire, je voulais draguer. Moi je me voyais déjà en club discothèque avec Anna.
18: Bah voilà, mais je me suis déjà endormi là, tu vois.
0: Et ouais, non mais je sais bien, mais c'est pas de ma faute, est-ce de ma faute? Bon, change-le-moi, toi, tu sais le faire.
15: Ouais, j'aimerais bien.
0: C'est le micro qui est là-bas qui fait l'effet, alors que ça soit le mien, putain, c'est quand même incroyable,
15: c'est
0: ça.
15: C'est honteux.
0: Non, mais je demande pas grand-chose, je demande simplement ce que mon matériel fonctionne. Putain, c'est quand même dingue.
18: Tu vas pas te plaindre avec le salaire que tu gagnes, hein?
0: Non, mais si. Ah. Alors, justement, avec ce que je gagne, c'est pour donner le meilleur. Si je peux pas le donner à cause de gens qui commencent à tripoter mon matériel toutes les 5 secondes. Putain, Filda, arrête d'y toucher tout le temps.
15: Mais ouais, mais moi, je m'amuse le week-end.
0: Non, mais tu t'amuses le week-end, d'accord, mais pendant que toi, tu t'amuses, y en a qui se reposent. Tu sais où c'est, tu sais le faire. Tu peux le faire. Bon, Filda va nous réparer tout ça d'ici quelques minutes. Olivier, qui était censé être là pour travailler depuis 21-22 heures, il est déjà en vadrouille. Il est partout sauf là où il faut. Donc on va essayer de récupérer Olivier de la production. Si vous l'avez vu, bien entendu, vous nous le ramenez. Il est tatoué, c'est 70D7B. Hein, c'est son numéro de tatouage. Donc normalement, il doit se trouver entre l'avenue de la Grande Armée et Neuilly. Il doit pas être bien loin. Hein, hein. Ouais, dans l'oreille gauche, ouais, c'est dans l'oreille gauche le tatouage d'Olivier. Hein. Anna,
1: oui.
0: Tu ne bouges pas, d'ici là on aura réparé ce petit problème. Bien entendu qu'il n'en sera plus un pour Fun Radio, car nous savons les résoudre extrêmement rapidement quand c'est en direct, Anna.
1: Très bien.
0: Et nous ferons au club discothèque et je vais te draguer, tu vas me dire quelle est la technique que tu préfères.
1: D'accord.
0: Clotilde également, Johanna et Carole qui étaient sur le Minitel, elles sont de Sisteron. Salut les filles.
19: Salut.
0: Salut.
19: C'est pas Carole, c'est Coralie.
0: Coralie, pardon. Là, c'est Clotilde qu'on
19: c'est
0: en
19: ligne.
0: C'est
19: pas grave, y a pas de mal. Oui, c'est Clotilde. Ouais.
0: D'accord, ok, très bien. Donc ensemble, nous parlerons.
19: De nous trois, parce qu'on a écrit tout à l'heure au Minitel, parce qu'on a super peur et on a super froid dans notre petite maison, enfin notre grande maison, là où ils seront. Et surtout, est-ce qu'on pourrait avoir des mecs en ligne, parce que les mecs qui devaient venir chez moi, ils nous ont fait faux bond, donc en fait, on est un peu dégoûté, quoi.
0: Allez, salope. Super. Non, je rigole hein, quand je disais ça. Ok, les filles, il n'y a pas de problème. Les garçons, vous appelez dès maintenant. Région de Sisteron, donc c'est près de
19: Marseille.
0: Donc. Marseille, d'accord, ok, juste à côté de Lyon.
19: Voilà,
0: non, enfin dans le sud. Hein. Si vous êtes dans le coin de Sisteron ou Sisteron même, vous appelez dès maintenant. Si vous avez entre quel âge pour les garçons?
19: Peu importe, alors là.
0: Non, bah, on va pas te ramener des mecs de 30 ans, parce que là, attention, là, les mecs, ils vont pas rigoler, ils vont baisser, ils vont mettre le kiki tout dur, et puis ça va être violent. Hein.
19: Entre 16 et 25 alors.
0: Entre 16 et 25 quand même, allez, on les va pas de main morte à la fin celle-là. Hein. Vous ne bougez pas les filles, on va essayer de vous trouver ça, à mon avis ça ne devrait pas tarder. Appelez-nous 0800 75 000, Mathieu 17 ans de Nantes également sera là. Vous êtes en train de bosser pour un jour férié, bravo, vous serez payé double, les enfants ne l'oubliez pas. Et puis si vous êtes en vacances, profitez-en, amusez-vous bien. À l'instant ça s'appelle Addict, c'est le nom du groupe, et Monster Side, c'est le single, ça a été demandé sur le Minitel. Voilà, c'est chose faite, je sais que ça vous a plu. Blaze sera à venir. Lovely Day, il y aura également ceci. Les poèmes de GG version été. Et puis également Prodigy avec Smack My Bitch Up. Clotilde, on te récupère. T'es avec deux copines à toi.
19: Ouais.
0: Johanna.
19: Ouais. Et Coralie.
0: Et Coralie, d'accord. Et vous êtes donc de Sisteron.
19: Toutes seules.
0: 17 ans toutes les trois. Vous êtes dans une maison froide et tout. Et vous avez lancé un appel à ce que les garçons viennent. Alors il y en avait quelques-uns qui ont appelé qui étaient assez âgés quand on leur a dit qu'elles avaient 17 ans. Elles ont dit ok, laisse tomber l'affaire, c'est trop jeune.
19: Merci.
0: Bah, on te dit ce qui a été sur le standard. Hein. Est-ce que vous pouvez vous décrire?
19: Alors, moi je suis blonde, aux yeux bleus,
0: 1m70.
19: Une mensuration, je ne connais pas, donc.
0: D'accord.
19: Pas la peine. Coralie, elle est satin.
0: Bah, passez-nous ouais, en même temps, comme ça on entendra les sons des voix.
19: Allô?
0: Salut Coralie.
19: Salut.
0: Tu peux te décrire, vas-y, en deux secondes pour les auditeurs?
19: Bah, 1m70, châtain, aux yeux marrons.
0: D'accord. Et Johanna?
20: Ouais, ben moi je suis brune, j'ai les cheveux longs, frisés, et puis je mesure 1m72.
0: D'accord, vous êtes toutes les trois célibataires?
20: Ouais.
0: D'accord, ok.
20: Non, alors, Coralie, elle n'est pas célibataire, mais bon...
0: D'accord, voilà. Alors Clotilde.
20: Je te passe Clotilde.
0: Ouais, s'il te plaît. Alors, on a Shérif qui a 17 ans, qui est de Marseille, qui serait éventuellement intéressé par votre annonce.
19: Ouais.
0: Shérif, bonsoir.
21: Oui, bonsoir.
0: Bonsoir. Alors Shérif, je te laisse avec Clotilde et ses copines.
19: Ça va?
21: Ouais, ça va.
0: Et puis les autres, vous appelez justement les filles, enfin les garçons, si vous voulez justement faire connaissance avec Clotilde, Johanna et Coralie. Elles sont donc de Sisteron et elles ont froid, elles ont peur et elles ont envie absolument de faire rencontrer des gens. Allez, vas-y, shérif.
21: Johanna?
19: Non, c'est Clotilde.
21: Clotilde.
19: Tu cherches?
0: Oh, shérif! Shérif! Pose ton flingue! Et mets des oreilles. Elle s'appelle pas Stéphanie, elle s'appelle pas Christine, parce que ça n'a rien à voir, c'est Clotilde.
21: Ouais, voilà. Clotilde.
19: C'est plus mignon, quoi.
21: Bon.
19: Tu pourrais te décrire, s'il te plaît?
21: Ça, c'est une balle de M16 dans la tête.
0: Voilà.
21: Bon, je fais 1m75.
19: Ouais.
21: Je suis brun.
19: Ouais.
21: J'ai des yeux marrons.
0: Je suis prêt de tes sauces ce soir. C'est ça, shérif?
21: J'ai rien compris.
0: Je dis, j'ai cru que t'allais lui dire, je suis prêt à te tesso ce soir, te sauter.
21: Ouais.
0: Non, c'est ça?
21: Ouais, c'est ça.
0: D'accord, ok.
19: Ben c'est cool, tu descends de Marseille, enfin tu montes plutôt, tu viens nous voir.
0: Non, mais les filles réellement, parce que là on plaisante, c'est pour faire de la paillette, pour faire du joli son à la radio, dans le ouais. poste, mais vous cherchez quoi exactement? Des mecs vraiment pour vous faire sauter?
19: Pour nous faire sauter tout de suite?
0: Non, mais je te demande, je te pose la question comme ça, à brut pour jaune.
19: Éventuellement, quoi.
0: Oui.
19: Non, pour faire des connaissances, ce serait sympa, parce que bon, on avait des copains qui devaient venir.
0: D'accord.
19: Et ils nous ont laissés. Alors
0: donc c'est vraiment touche pipi, on bouffe des cacahuètes, on boit d'autres verres de coca, on se regarde une cassette vidéo de l'épisode de Friends numéro 22,
19: exactement.
0: Et puis on s'endort dans une couverture, dans le salon, l'un contre l'autre, joue contre joue.
19: Exactement.
0: Ah d'accord, ok. Je sais pas si Shérif.
21: Ouais.
0: Shérif.
21: Ouais.
0: Vous êtes d'accord ou pas?
3: Mais non, je peux pas.
4: Non, d'accord, ok. Mais c'est pour ce soir, hein, shérif. Hein. Bon, allez, shérif, il se réveille, tu me l'enlèves, merci, c'était nul. Shérif, il peut retourner là où il était avec ses cow-boys et tout, et qui retourne avec attaquer les Indiens et qui remet son flingue. Clotilde.
22: Oui.
4: On a lancé donc l'appel officiel à tous les garçons donc de Sisteron, de Marseille ou de la région de Sisteron. Vous êtes intéressés par trois jeunes demoiselles qui sont seules, qui ont froid, qui ont envie de faire connaissance, qui ont envie de jouer au Scrabble pendant toute la soirée.
22: Ouais.
4: À mon avis, il n'y en a pas beaucoup qui vont appeler 0-800-75-000. On te met de côté, d'accord ?
22: Okay.
4: On récupère Stéphane donc de Annecy, 24 ans. On rappelle qu'on avait chauffé sa mère pendant plusieurs jours. Je me suis fait passer pour un de tes potes.
3: Ouais. Enfin, pour, mais Max, c'est pas Annecy, c'est Faverge.
4: Oui, bon, Faverge.
3: Faverge comme
4: Faverge. D'accord, ok. Donc, on va rappeler ta maman, Florence, 41 ans, que j'ai chauffé. Je me prénomme, soi-disant, enfin, je m'appelle Alain pour elle.
3: Alain Le Beg.
4: Alain Le Beg, un peu comme celui de Versailles, effectivement. Et ça fait 3-4 jours, je suis sur le coup avec ta mère pour éventuellement l'inviter à boire un verre. Et elle dirait pas non. On a essayé de l'appeler tout à l'heure, ça s'en est occupé. Ça tombe bien parce qu'il y a des gens sur Mitel qui demandaient s'ils avaient raté le plan de la mer. Bah non, vous voyez, ils viennent de nous rejoindre à minuit. Comme quoi, il faut arriver dès 22h, faut pas croire que tout démarre à minuit. Hein. Ce soir, on a fait des trucs extraordinaires depuis 22h. Donc,
3: on a bien rigolé, ouais.
4: On a bien tout à l'heure avec, avec les G-Squad et tout. C'est assez marrant. Alors on y va, c'est parti. On appelle ta maman, Florence. Oh merde, ça sonne encore occupé malheureusement. Je crois que ta mère a flairé le coup. En tous les cas, elle est très méfiante. Hein.
3: Ouais.
4: Elle doit savoir, elle est en condition de savoir qu'on doit l'appeler ce soir.
3: Ah, c'est clair,
4: et malheureusement, ça sonne occupé. Malheureusement. Ok, Stéphane, on tente le coup une dernière fois d'ici un quart d'heure, 20 minutes. Sinon, à mon avis, c'est que c'est décroché pour la fin de la soirée.
3: Que je vais faire, je vais y faire un petit tour comme ça.
4: Bah, effectivement, Stéphane.
3: Mm.
4: Bon, on peut faire ça maintenant si tu veux.
3: Ouais, je vais faire un petit tour chez ma mère.
4: D'accord.
3: Comme ça, tranquille.
4: Et ben,
3: je regarde le téléphone.
4: Qui est depuis combien de temps là? Tu es dans combien de temps?
3: J'ai juste à traverser la cour.
4: Bon, bah, on te rappelle dans un quart d'heure, 20 minutes.
3: Ouais.
4: On appelle directement là-bas.
3: Ok.
4: D'accord, ok, tu quittes pas. Hein. On te repasse le standard, vous gérez ça avec Manu et on s'arrange de tout. Anna, 18 ans de Paris, donc qui tout à l'heure poussait un coup de gueule.
22: Oui.
4: Contre les garçons qui n'allaient pas forcément au contact des filles.
22: Voilà.
4: Hein, donc tu t'en plaignais parce que toi-même étant extrêmement timide, tu n'arrivais pas à draguer. Qu'est-ce qui t'amène, Anna?
22: Ce qui m'amène.
4: Ouais, non, je sais, on en a déjà discuté tout à l'heure. On était censé faire une technique de drague.
22: Voilà.
4: Après, c'est que je me retrouve un peu tout seul. Le truc est un peu tombé à l'eau. J'étais chou tout à l'heure. Je le suis moi maintenant. Hein. Tu m'en veux pas?
22: Si, beaucoup.
4: Voilà, mais tu vois, c'est le moyen. Tu vois, le problème, c'est un moyen de parler. Qu'est-ce que t'attends d'un garçon quand il vient te chercher? Par contre, la seule petite question que je te demanderai éventuellement, c'est comment tu veux qu'un garçon t'aborde, à toi particulièrement? Parce que c'est pas pour tout le monde pareil, mais pour toi.
22: Ben, assez naturellement, en fait. Hein,
4: oui, ça, c'est ce que... Oui, mais plutôt côté décontracté, plutôt direct, tu préfères qu'il essaye de...
22: Ben, déjà, je peux déjà dire ce que j'aime pas.
4: Oui, par exemple, très bien, ouais.
22: Alors, genre, le gros lourd, ouais, salut, t'es mignonne et tout, t'as un beau cul, tu le bien. Non, ça le fait pas.
4: D'accord.
22: Ou bien...
4: Ceci dit, c'est extrêmement rare, parce qu'on fait souvent, on dit souvent, on fait souvent le... On s'imagine souvent que les mecs en boîte arrivent en jouant, ouais, salut, machin, t'es bonne et tout, t'as un beau cul, tu me plais. C'est ce qu'on dit, mais moi j'ai
22: mais
4: jamais
22: je
4: entendu.
22: Que ça existe,
4: hein. Ah bon, moi j'ai jamais entendu une copine de ma vie me dire qu'il y avait un mec qui l'avait accosté de cette manière-là. Donc je sais pas où vous allez dans quelle boîte, mais moi j'ai jamais entendu ça de ma vie. Hein.
22: Bah écoute, toi ça m'étonnerait, mais moi ouais.
4: Non, mais moi non, mais je te parle de mes copines à moi
22: hein, ouais.
4: Et, qui m'ont jamais dit putain, il y a un mec tout à l'heure ou la dernière fois, il y a un mec qui m'a branché de cette manière-là.
22: Non, mais je te dis pas que c'est fréquent, mais malheureusement ça arrive.
4: Ça, hein. Ça t'est déjà arrivé, toi.
22: Ouais, ouais,
4: d'accord,
22: ouais.
4: Ok. Quoi, alors qu'est-ce qu'il y a d'autre encore que tu n'aimes pas et après comment t'aimes qu'on t'aborde?
22: Ben, disons qu'en fait, la manière la plus sympathique d'aborder, c'est, je sais pas, en fait, il vient te voir, il te paye un verre à la rigueur, mais c'est pas le plus important, il parle et tu discutes, quoi.
4: Mm-hmm.
22: De pas sentir que tout ce qu'il veut, c'est te sauter dans la soirée.
4: Ça peut se voir, tu crois que ça se devine, ça?
22: Ouais, quand même.
4: Réellement?
22: Je pense, ouais.
4: Ah bon, mais un mec à ton âge, 17-18 ans, il a peut-être pas toujours ça derrière la tête, c'est juste pour brancher, non?
22: Je pense que c'est à mon âge, au contraire, qu'ils sont
4: plus
22: chauds de ce côté-là. Ouais.
4: Ah bon, mais pas moi, c'est pas ce qui me vient à l'esprit, moi, non.
22: Ah bon?
4: Non. Non, c'est marrant, non, pas du tout, même.
22: Bah écoute, ouais. Non, mais en fait, il suffit d'être naturel, et normalement, rien que le fait de venir parler, après, le reste, c'est tout seul, quoi.
4: C'est vrai? D'accord. Oui. Il faut peut-être pas aller traîner dans des boîtes aussi, c'est peut-être pas le meilleur endroit non plus, ou les soirées, il faut... Moi je trouve que c'est là où ça, je trouve ça un petit peu idiot venant de votre part, justement, là, des gens de votre âge, donc de ton âge en l'occurrence, c'est d'aller dans des boîtes pour aller se faire draguer, quoi.
22: Non,
4: faut peut-être oublier un petit peu ce cliché, parce que c'est pas vrai, hein. Enfin, puis en tout cas, c'est pas vraiment ce qu'il y a de mieux. Parce que dans ce genre de boîte, il faut effectivement s'attendre à ce que le mec est intéressé par ton cul, quoi. Et pas par autre chose. Ah ouais.
22: Non, en général, quand je vais dans une boîte, c'est pour danser, c'est pas pour ça. Moi, ouais. Je te parle plutôt des soirées plutôt intimes avec des amis.
4: Non mais je mets de la musique, hein, d'ambiance pour le visuel des gommes. Et donc
22: ouais, dans une petite soirée intime avec des potes, tu peux rencontrer des nouvelles personnes et voilà quoi.
4: Alors moi, je crois pas quand même que dans les boîtes, effectivement, on peut entendre des mecs draguer genre tu me plais. Maintenant, si t'es dans une soirée privée avec des potes, vous êtes une vingtaine, ça va être avec le mec vient de ta côté en disant tu me plais, t'as un beau cul, j'ai envie de te sauter. Hein.
22: Eh ben non, mais là on retombe dans mon petit problème du mec qui D'accord. te plaît bien, mais qui ne bouge pas quoi.
4: D'accord, ok. Donc je sais pas comment on pourrait s'y prendre, hein. c'est pas toujours évident. Hein.
22: Bah ouais.
4: Bah à toi de faire le pas alors. Hein. Faut que tu arrives. Hein. Il y a de la musique. Là, il y a de la musique, on est en train de s'éclater comme des fous. On est dans une soirée privée, on est dans un appartement, on n'est pas du tout dans un disco, on n'est pas du tout dans une discothèque, Anna.
22: D'accord.
4: Comment tu me dragues?
22: Mais moi, je ne drague pas.
4: Non, bah si, ah bah si, obligé. Comment tu t'y prendrais?
22: Je sais pas, bonsoir.
4: Max est dans la soirée, il est là, il est beau, tu craques sur lui, ça fait 4 ans que tu l'écoutes, t'es fan grave.
22: Ouais.
4: Alors, comment tu t'y prends?
22: Bonsoir, Max.
4: Ouais, bonsoir.
22: Ben, ça fait 4 ans que je t'écoute et j'adore ce que tu fais.
4: Ouais.
22: Donc, tu me plais bien?
4: Ouais.
22: Et je suis bien chaude ce soir.
4: Alors toi, donc t'es une salope, donc t'as vu que... Qu'est-ce qu'il y a, t'as vu, je te bouffe le cul, c'est ça? Non mais c'est ça.
22: Non, mais
4: tu vois, donc tu sais pas t'y prendre non plus. Donc le mec, il fait exactement comme toi. Il est tellement pris de panique qu'il commence à dire n'importe quoi et à dire lui aussi, j'ai envie de te sauter, t'es bonne. Et toi, tu dis pareil, voilà, je suis chaude, j'ai envie de me faire sauter, ce que t'as envie.
22: Et Max, je plaisante.
4: Non mais peut-être que lui aussi, mais toi tu le prends mal aussi. Peut-être que les mecs, ils ont envie de plaisanter en disant qu'ils ont envie de te sauter.
22: Ah bah, je sais pas.
4: Alors,
22: effectivement.
4: Non mais c'est vrai quoi.
22: Bah,
4: donc,
22: ouais.
4: Voilà quoi. Qu'est-ce qu'on pourrait dire d'autre là-dessus? Rien, on peut rien dire du tout. Hein.
22: Bah, je crois qu'on a fait.
4: On a fait le tour. Voilà, exactement, on a fait le tour. Je te souhaite une bonne fin de soirée, Anna.
22: Bah, moi aussi.
4: Amuse-toi bien, bonne bourre.
22: Je t'embrasse.
4: Et puis bonne continuation pour la suite des études.
22: Ah, ok, bah,
4: allez,
22: j'espère.
4: Allez, ciao, bonne bourre.
22: Ciao.
4: Clotilde, Johanna et Coralie, toujours rien? Si, on a quelque chose pour elle. Alors on récupère Clotilde, toujours de Sisteron, qui nous avait laissé un message Minitel. Clotilde, tu es là?
5: Oui.
4: Bon, alors on a quelque chose pour toi.
7: C'est Fred.
4: Ah, c'est bien. Ouais, complètement de la région de Sisteron, à peine 850 km puisqu'il est à Paris.
5: Ah, voilà. À peine. Oh, ça fait pas loin.
4: À Paris.
5: Ouais.
4: Paris, ça fait pas loin, ouais. Alors effectivement. Alors Fred.
8: Ouais, salut Max.
4: Alors je te passe Clotilde.
8: Ok, ouais, salut Clotilde.
5: Salut.
8: Ouais, moi je voudrais te poser une question. Pourquoi tu fais ça par téléphone et par la radio?
5: C'est une très bonne question.
8: Bah oui.
5: Parce que comme j'ai pas l'occasion de beaucoup bouger, je me suis dit que la radio, ça pouvait toucher beaucoup de monde et ça pouvait peut-être ouvrir plus d'horizons. Et...
4: Parle devant ton micro, ma chérie.
5: Et voilà.
8: Et t'as pas l'impression de passer pour une conne?
5: C'est gentil, Fred. Tu me ferais très plaisir. Hein,
8: bah, c'est-à-dire que non, c'est naturel, quoi, mais...
5: Non, j'ai pas l'impression, c'est gentil, non.
8: Moi, je sais pas, moi, je demanderais aux auditeurs d'appeler pour le dire, quoi, mais moi, je trouve que t'as l'air conne, quand même, avec tes copines.
5: Merci.
4: Au moins, ça a le mérite d'être clair de la part de notre ami Fred.
5: Coralie, t'emmerdes, hein.
8: Toi, c'est aussi proche,
5: je te dis comme ça.
4: Ah bon, d'accord, ok, très bien. Donc, qu'est-ce qui t'a gêné là-dedans? Pour toi, Fred, tu trouves ça totalement stupide que des filles s'amusent à appeler une radio pour dire, voilà, on a froid, on veut des mecs et tout, quoi.
8: Bah, voilà, exactement, parce que en clair...
4: Là, en clair, c'est vrai que le sous-entendu, c'est que pour que des filles osent dire à l'antenne, voilà, on veut absolument se faire réchauffer, c'est pas uniquement pour discuter, c'est pour se faire sauter, on est bien d'accord.
8: Hein. En gros, voilà, c'est ça.
4: Ouais. Je sais pas ce que vous en pensez, Clotilde.
5: Non, pas du tout.
4: Ah bon, mais tu crois qu'aujourd'hui, il est possible d'avoir des mecs qui vont aller uniquement vous rencontrer, pas dans l'arrière-tête, en tout cas de vous emballer et de pouvoir faire peut-être que 2-3 petites cochonneries, peut-être quand même une te caresser des reins, sucer des tétons.
8: Voilà.
5: Je sais pas, moi j'en connais. Hein.
4: Sucer des bites.
8: Ouais, mais. Ouais, mais en plus tu dis, ouais, on a froid,
4: En parlant de sucer de bites. On passe le bonjour à Patrick Juvet quand même. Ouais, c'est vrai, on l'oublie bien trop souvent, je l'ai vu aujourd'hui à Canal+. C'est marrant parce que vous avez dit sucer des bites, ça m'a fait tout de suite penser à lui. Alors, Clotilde.
8: Oui. Il y a Dev aussi.
4: Oui, oh, il y en a un paquet.
5: Mais Fred, tu trouves pas que c'est un peu con d'appeler juste pour dire que je suis conne?
8: Bah non, parce qu'à mon avis, il y a beaucoup de monde qui pense comme moi.
5: Ah bah ouais,
8: bah
5: c'est pas sûr, hein.
8: Ah oui, c'est sûr, moi je te dis ce que je pense, quoi.
4: Voilà. Bon, bah, enfin, ceci dit, je les ai passés à l'antenne, je savais que c'était bon esprit, c'était vraiment pour plaisanter. Et si ceci dit, il y a quand même des garçons qui ont envie de passer une soirée avec Clotilde, avec Johanna et avec Coralie, qu'il continue à nous appeler au 0870 5000. Je veux absolument que dans le quart d'heure qui suit, on ait des garçons qui soient intéressés par cette petite annonce. Il n'y a pas de problème, on va faire suivre. Fred, ceci dit, tu as dit ce que tu avais à dire, il n'y a pas de problème. Ok, bonne bourre.
2: Je te remercie.
4: De rien, Fred, bonne bourre. Les filles, on vous garde encore de côté. Mathieu, 17 ans, tu es de Nantes. Tu travailles dans une radio et t'en as marre de ton patron. Salut, Mathieu.
2: Eh ouais, bonsoir, Star System.
4: Eh ouais.
2: Oui, ça veut dire.
4: Une semaine pour essayer d'avoir un rencard, ça devrait peut-être se faire, étant donné que ça s'en est occupé chez la demoiselle en question. Donc sa maman, Stéphane, qui habite juste en face d'elle, est allée lui rendre une petite visite afin qu'elle puisse décrocher quand nous allons l'appeler. C'est ce que nous allons faire tout de suite. Stéphanie sur Minitel me dit, Max, je souhaiterais. Ah. Ça s'en occupait, donc apparemment, c'est peine perdue, on laisse tomber définitivement. On essaie de rejoindre Stéphane, vous, personnellement, pour voir quelle est la fin de cette histoire. Il y a Stéphanie, dont je vous disais, 28 ans, département 75, sur les Minitel. Max, je souhaiterais te connaître, please. Je suis très jolie, et je te promets, je suis jolie chose. Alors, merci, fais quelque chose. Stéphanie, je pense qu'à 28 ans, t'as une bagnole. C'est les vacances. Hein, il fait beau dehors, il neige et tout. C'est le moment peut-être de se bouger un petit peu le cul, de sortir de sa couette, et puis de venir rendre une petite visite. Vous êtes bienvenue, mesdemoiselles. Il y en a pas beaucoup qui se bougent. Elles ont tellement peur de pas plaire que finalement elles ne le font pas. Alors que vous seriez les bienvenues. En plus, j'ai un petit peu la dalle. Donc un petit peu de pain, un petit peu de saucisson et un petit peu de coca ne nous ferait pas du mal. Non, mais c'est vrai. Des fruits, bananes, des pommes, des poires, des cerises,
9: des framboises,
4: du pamplemousse, des fraises, enfin n'importe quoi. Hein? Ouais, une noix de coco, putain, ça me ferait délirer, une noix de coco, bon, voilà, ça me ferait carrément, une mangue, ouais, putain, sans déconner, ça serait bien, ça. Donc, Stéphanie, si t'as tout ça en stock, ou bien quelqu'un d'autre qui nous écouterait, une demoiselle, ou un garçon, hein, pour Gaël, hein, même un garçon, mais les filles seront les bienvenues, parce qu'on est quand même en masse, les mecs, ici, ce soir, et même pour un garçon, 143 avenue Charles de Gaulle, 92 521, Neuilly-sur-Seine-Sedex. Clotilde, Johanna et Coralie de Sisteron, c'est la dernière fois qu'on vous a sur l'antenne, les filles.
10: Oui.
4: On a une réaction de Anthony, 18 ans de Marseille, qui aimerait éventuellement vous connaître. Salut Anthony.
23: Allô, bonjour.
10: Salut.
23: Ça va?
4: Voilà, oui. Et on a aussi Stéphane, 17 ans de Sisteron.
10: Ah.
4: Salut Steph.
23: Salut.
4: Voilà, et on a aussi... Alors, Fabien, 18 ans de Gap.
24: Ouais, salut.
4: Alors, on va commencer avec le premier des trois que j'ai annoncé. Anthony, vas-y.
23: Je voulais savoir, t'es bien foutu?
10: Ben, je pense que oui.
23: Hein?
10: Je pense que oui.
23: Ah, mais ça, c'est à voir.
4: C'est pour ça qu'elles ont lancé une annonce pour que vous puissiez venir les voir.
10: Voilà.
23: C'est ça?
10: Oui.
23: Vous êtes prêts à nous recevoir?
10: Oui, y a pas de problème.
23: C'est vrai?
10: Oui.
23: Tu me donnes ton adresse?
10: Pas à l'antenne, oui, mais hors antenne, oui.
23: D'accord, pas de problème. Alors.
4: Bon, alors on va faire ça pour Anthony parce qu'apparemment il a l'air bien chaud. Peut-être que Stéphane serait quand même un peu plus convaincant. Et on les fait, vous y allez, vous, hein, vous avez pas peur, hein. Vous êtes ça, les filles?
10: Oui.
4: Bon, d'accord. Oh là là, elle est molle, la Clotilde. Réveille-toi un peu, ma chérie. Parle devant ton micro, réveille-toi.
10: Oui, oui, oui.
4: Stéphane de Sisteron, aussi 17 ans, souhaitait absolument vous parler.
24: Eh ben ouais, moi, il n'y a pas de problème pour venir ce soir.
10: Vraiment?
24: Ah ouais, pas de problème.
10: Mais t'habites où à Sisteron?
24: Dans la petite ville.
10: Dans la petite ville? Ben ouais, mais. C'est quelle rue?
24: La rue Larcourt.
4: Ok, donc on va gérer ça hors antenne parce qu'apparemment Coralie est passionnante et Stéphane et puis même Fabien, tu vas se démerder, vont faire ça parce qu'elles sont chiantes. Je pensais qu'elles étaient plus passionnantes que ça une fois qu'elles ont... Elles étaient passionnantes quand elles n'avaient pas les mecs, une fois qu'elles les ont devant les yeux, au lieu d'essayer de les tester, elles sont là. Apparemment, elles ont envie de se faire bourrer le cul, elles vont y arriver, vous leur donnez le numéro de téléphone, elles vont pouvoir se faire sauter, ça va être très drôle. Christelle, 18 ans, de la Motte du Caire. Salut Christelle.
25: Oui, bonsoir. Ben, je voudrais passer un coup de gueule parce que les mecs... veulent qu'on porte des strings.
4: Ah bon, pas moi, non.
25: Mais quand nous, on leur en manchette, ils en veulent pas, quoi.
4: Quand quoi?
25: Quand nous, on...
4: Quand nous, quoi?
25: Quand nous, les filles, on leur en machette.
4: Ah, j'avais compris, quand nous, on a la machette, ils en veulent pas. Je disais, attends, là, je comprends pas trop le truc de la machette et du string. Ah oui, t'en as déjà acheté pour ton mec?
25: Oui.
4: Ça existe pour mec?
25: Ah oui.
4: D'accord. Tu lui as demandé de le mettre pour délirer?
25: Voilà, le string, ça l'a pas trop emballé, quoi.
4: Mais c'était dans le cadre d'un délire ou pas?
25: Ben oui, en fait, j'aime bien qu'il porte les strings, mais bon, c'est avec une copine, pareil, hein, son mec, c'est pareil. Hein.
4: D'accord.
25: Ça les gêne.
4: Ok, ben on va demander au mec d'en mettre un petit peu plus, ok?
25: Et j'aimerais savoir... Oui. Qu'en passent les autres auditeurs mais les mecs, quoi.
4: D'accord, mais on va faire un débat tout à l'heure, on fera pas un débat là-dessus. Ma chérie, je te remercie pour ton appel.
25: Ok, merci
4: beaucoup, c'était extraordinaire. On va parler dans un instant, d'ailleurs on va même en toucher un mot tout de suite. Alors c'est Gaël qui nous a trouvé ça dans la presse récemment. C'est les filles enfin quoi. Est-ce que nous sommes prêtes à faire ce que vous êtes prêtes, les filles, à faire des concessions pour votre homme? C'est un sondage qui a été fait pour les femmes entre 20 et 35 ans. 73% sont prêtes à quitter leur pays contre 26%. Donc si votre mec était amené à trouver un travail à l'étranger, vous seriez 73% à partir et à le suivre. 40% sont prêtes à arrêter de travailler contre 59%. 23% sont prêtes à ne plus voir leur ami contre 76%. 12% d'entre vous, mesdemoiselles, par rapport à votre mec, seraient prêtes à subir une opération de chirurgie esthétique contre 87%. Genre, votre mec vous demande d'avoir des seins plus gros, plus petits, un nez, etc., d'arranger tout ça, vous seriez prête à le faire pour lui. Sinon, vous êtes 15% qui êtes prêtes à fermer les yeux sur leur infidélité contre 85%. Et donc, la conclusion de ce mini-sondage, pour l'amour de votre homme, nous sommes prêtes à presque rien. Et il y a d'autres chiffres encore qui ont été donnés. Non, ça, c'est un autre sondage. Donc, on va réagir à tout ça, bien entendu. Si, mesdemoiselles, vous êtes prêts à vouloir y intervenir, vous appelez dès maintenant. Donc, qu'est-ce que vous seriez prêtes à faire comme concession pour plaire à votre homme? Et inversement, ensuite, on ira vers d'autres statistiques. Les mecs, qu'est-ce que vous êtes prêts à faire très sérieusement comme sacrifice pour votre nana? Vous appelez dès maintenant au standard de Fun Radio 0800 75 000 0803 08 5000. On espère très rapidement avoir sur cette antenne 3 filles et 3 garçons pour commencer. Pour la musique avec Smack My Bitch Up, merci de la passer toujours avec nous cette nuit. Je sais, je me répète tout le temps, j'ai toujours la même chose, mais c'est vrai, c'est important de le signaler que vous emmerdez peut-être chez vous et que nous sommes là pour vous tenir compagnie jusque très très tard dans la nuit. Alors, nous avons lancé un petit sujet de débat qui était est-ce que vous êtes prêt à faire des concessions pour votre homme ou éventuellement pour votre femme? On a donné quelques statistiques qui ont été prises dans la presse il y a pas si longtemps que ça. On a que déjà, et les autres arrivent petit à petit, Sylvain déjà 21 ans de Lille.
6: Salut.
4: Claudia 20 ans de Paris.
11: Salut.
4: Et Iman 22 ans de Courcouronne. C'est ça?
11: Oui, c'est ça.
4: Ça va, c'est où Courcouronne? En banlieue parisienne, ça?
11: Oui, à côté d'Evry.
4: Putain, j'avais entendu parler de ma vie. Donc, on va commencer tous les trois ensemble, et puis les autres vont arriver. Si vous voulez, bien entendu, réagir à tout ce qui va être dit, il reste encore trois places. Donc, est-ce que vous avez déjà fait des concessions pour votre homme ou pour votre nana? Vous appelez Standard de Fun Radio, vous connaissez le numéro par cœur. On va commencer, Sylvain. Quelles sont les concessions que tu as fait, toi, pour ta copine?
6: Bah, moi, j'ai arrêté de voir pas mal de copains parce que, je faisais trop la foire, quoi, et puis j'ai senti que ça la faisait chier, donc j'ai arrêté.
4: C'est-à-dire qu'au départ, en étant avec elle, tu continues à fréquenter tes potes?
6: Ouais.
4: Tu t'es aperçu que ça pouvait, enfin, que ça dégradait ton couple ou non? T'as eu le temps de réagir avant?
6: Alors, j'ai vu que ça la faisait chier un peu, que quand je sortais et tout ça, je rentrais tard et tout, donc ça la faisait chier, donc je l'ai senti, donc.
4: Tu l'emmenais jamais avec toi quand tu sortais avec tes potes?
6: Bah si, de temps en temps, mais des fois on voulait se retrouver entre nous, quoi, puis pour dire des grosses, enfin des vannes, quoi, tout ça, donc.
4: Mais elle aimait bien tes copains ou pas?
6: Alors, je pense, ouais, mais entre mecs, tout ça.
4: Vous aviez pas de filles, c'était qu'entre mecs, quoi.
6: Bah disons quoi, c'est ancien copain de classe, tout ça, donc on se retrouvait entre mecs, et puis elle aimait pas trop tout le temps venir avec nous, quoi.
4: C'est la fille dont tu nous parles, t'es encore aujourd'hui avec elle?
6: Ah ouais, ouais.
4: Ça fait combien de temps que t'es avec elle?
6: 6 mois.
4: D'accord, et tu sens que si t'avais pas fait cette concession, aujourd'hui tu serais plus avec elle?
6: Bah, je pense, mais disons que je les vois encore, mais je les vois beaucoup moins, quoi.
4: D'accord, ok. Et aujourd'hui, tu sens que ça va mieux? Elle est contente?
6: Ah ouais, je pense, ouais. Puis on sort tous les deux, maintenant, c'est un peu mieux, quoi.
4: Alors qu'avant, tu ne le faisais jamais?
6: Pas jamais, mais rarement, quoi.
4: D'accord, on va rentrer un petit peu plus dans les détails dans les minutes à venir, c'est juste pour faire connaissance. Claudia, 20 ans, donc, de Paris.
12: Oui.
4: Claudia, toi, qu'est-ce que tu as fait des concessions?
12: Alors, ouais, une concession assez importante. J'ai subi une opération chirurgicale il y a 2 ans.
4: Putain, rien que pour lui?
12: Ouais.
4: Putain, si jeune que ça?
12: Non, mais ça m'a arrangé, moi aussi, parce que c'était une opération du nez, et puis j'aimais pas trop mon nez, donc voilà.
4: D'accord, mais est-ce que c'est lui?
12: J'étais prêt à tout payer, donc ça m'a arrangé, tu vois. Donc, voilà,
4: c'est réellement lui qui t'a influencé à le faire?
12: Ouais, c'est lui qui m'a influencé à le faire, déjà. Il arrêtait pas de me dire, ouais, ton nez, et puis voilà, quoi.
4: Et ouais. Est-ce que c'est très gênant quand un garçon systématiquement te fait un reproche sur un défaut physique?
12: Bah, au début, ouais, au début, ça m'a gêné, puis après, je me suis dit non, heureusement qu'il me le dit, quoi, parce que les autres, ils me disaient rien.
4: Oui.
12: Et puis, voilà, moi, je l'ai pas trop mal pris, en fait.
4: Parce que souvent, il y a des nanas qui doivent écouter, qui doivent se dire, attends, moi, je suis pas d'accord avec Claudia, parce que normalement, quand on aime quelqu'un, on doit accepter ses qualités, tout comme ses défauts. Donc, un défaut physique, enfin, s'il en est par rapport au nez, c'est de l'accepter. Peut-être pas à 20 ans, déjà, de dire à une nana.
12: Ouais, j'avais 18 ans en plus.
4: En plus. D'accord. Quel âge il avait, lui?
12: 24.
4: Putain, il t'a payé tout ça?
12: Ouais, il m'a payé l'opération, on est parti en Suisse et tout, ouais, il a tout
4: trop
12: payé.
4: Trop la thune, le cum!
12: Bah ouais.
4: Putain, champion du monde! Ok, et combien ça a coûté, cette opération?
12: Ça a coûté dans les 45 000 à peu près.
4: Mais attends, c'est fils de qui?
12: C'est le fils de personne.
13: C'est qui, c'est
25: non, c'était sa thune, il bossait, quoi. Et puis, non,
13: voilà. 45...
14: On aurait bien aimé rester avec ce mec-là encore aujourd'hui.
25: Bah non, parce que franchement, on s'entendait plus, quoi. Donc,
14: putain, mais tu voilà. te rends pas compte aujourd'hui d'avoir dépensé 45 000 francs pour un mec qui croit qu'il a la haine, t'es contente de l'avoir
25: ouais,
14: fait.
25: Ouais, non, mais je suis contente parce que j'aurais pas pu me payer l'opération, donc putain, voilà.
14: Donc t'en as profité comme ça, t'étais contente
25: ouais,
14: alors.
25: J'ai bien profité, mais bon, c'était par amour, hein, quand même. Hein.
14: D'accord, ok. Ouais. Donc t'as fait. Dans un sens, t'avais envie de le faire, donc tu sais pas.
25: Ouais, voilà, je voulais le faire depuis longtemps, mais bon, j'avais pas la thune, quoi. Et mes parents, ils me disaient, ouais, c'est une connerie et
14: donc
25: tout.
14: Donc, jamais... ça rentre pas vraiment dans le sujet, ça encore. C'est que.
25: Ouais,
14: ah non, c'est pas vraiment une concession, parce que t'avais envie de le faire de toute façon, et que tu l'as fait parce que tu voulais lui piquer son blé.

0: décembre et au mois de janvier, j'ai été le voir en Espagne. Et bon, bah, d'ici un an, enfin, d'ici la fin de l'année, normalement, je compte m'installer avec lui.
1: Donc, tu fais partie des 73% de filles qui sont prêtes à quitter des pays contre 26% pour aller vivre à l'étranger, quoi.
0: Voilà.
1: D'accord.
0: Bah, de toute façon, je serais pas dépaysée, donc je suis chez moi. C'est...
1: D'accord. Donc, mais en étant aujourd'hui à Paris, t'as un boulot, t'as quoi?
0: Oui, j'ai un boulot, je suis éducatrice.
1: D'accord. Et tu vas trouver un autre boulot là-bas ou t'es prête à tout quitter pour lui?
0: Bah, pour l'instant, je pars à l'aveuglette.
1: D'accord.
0: Donc, bah,
1: ouais, c'est... mais l'amour rend aveugle.
0: Oui, c'est ce qu'on dit souvent.
1: Ah, donc c'est pour ça, on ne sait pas trop où on y met les pieds, mais on est content.
0: Ouais.
1: Mais d'accord, ok. Donc toi, c'est la concession. Est-ce que Fred également vient de nous rejoindre, 18 ans de Paris? Salut Fred.
2: Ça
1: va? Avant qu'on te demande quelles sont les concessions que tu as faites ou que tu as demandé à faire, est-ce que vous, de votre côté, Iman, Claudia pardon, et Sylvain, vous avez demandé déjà à quelqu'un avec qui vous étiez de faire des concessions?
0: Non.
1: Non.
2: Non.
0: Non, si, moi j'ai demandé, enfin le mec avec qui je suis actuellement, il était tout le temps en forêt avec ses copains, en fait il était toujours avec ses copains, et puis là je lui ai dit, bah c'est des copains en moi quoi.
1: Même problème qu'il l'a fait?
0: Bah ça fait quoi, ça fait 2 semaines à peu près qu'il a pas vu un de ses copains.
1: Ouais mais là c'est et pas bon non plus, faut pas non plus lui interdire.
0: Ouais voilà, mais c'est ce que je lui ai dit, je t'interdis pas de voir tes copains, mais là t'en faisais trop, et puis là il a arrêté net quoi, et puis bon apparemment il a pas compris ce que je lui ai dit.
1: Ouais mais là justement il risque à un moment donné d'en avoir marre de pas les voir, et dire putain c'est une conne, elle me fait chier, je vais les revoir, et puis là ça va tout casser, alors que lui... Il faudrait peut-être lui expliquer que de temps en temps, il peut aller voir ses potes.
0: Ouais, c'est voilà quoi.
2: Fort, là, non
1: c'est ouais. Ce que Sylvain a fait, quoi. C'est la concession que t'as faite, c'est de les voir moins souvent, mais tu les vois toujours.
2: Oh, bah ouais.
1: Enfin, moi, non, moi personnellement, moi je suis très pote avec. Ouais, j'ai des potes d'enfance, il n'est pas question que ma nana me dise tu les vois plus.
0: Ouais, non, mais lui c'était abusé, quoi. Je sais pas, il me voyait une fois par semaine et lui il les voyait 6 fois sur 7. Enfin, vraiment,
1: c'est bien. Alors,
0: abusé,
1: c'est bien, moi c'est ce que je fais, moi.
0: Pas bien, attends, si moi je le fais, il sera pas content. Donc,
1: c'est ce que je fais,
2: moi. Moi c'est pareil, hein. C'est Sylvain, là, si elle me dit de plus voir du tout mes copains, oh là là, ça va chier, là.
1: Ouais, le problème, c'est que t'as peut-être mal interprété la chose et l'autre, du coup, il se bloque, il a plus vouloir les voir du tout, il va tout foutre en l'air.
0: Ouais, voilà, pourtant, c'est pas ce que j'ai dit, quoi. Je lui ai dit de se calmer, mais pas de ne plus les voir définitivement, quoi.
1: Il faudrait que tu lui redises quand même.
0: Ouais, voilà, bon. J'y ai pensé.
2: Ouais, les copains, normalement, pas tous, quoi.
0: Non, il y en avait certains que j'aimais pas, mais bon, je sais pas. Ouais.
1: Fred, qui vient de nous rejoindre, qui a 18 ans de Paris, t'as fait des concessions, t'as demandé qu'on t'en fasse?
2: Moi, j'ai fait une grosse concession, quoi. Enfin, si on veut, quoi. C'est-à-dire que, en fait, à un moment, on s'est connus un peu trop tôt, et à un moment, elle m'a demandé de faire une pause. Bon, on s'est un peu éloigné, et elle est carrément allée voir ailleurs, quoi.
1: Mm-hmm.
2: Et en fait, ça m'a pas gêné d'aller la voir, aller voir ailleurs, quoi.
1: Mm-hmm.
2: Elle est sortie avec 2 autres mecs, et puis elle est revenue, mais genre en une semaine, quoi. Mais bon, ça m'a pas dérangé, alors que les autres, ça les a choqués, quoi. Mais je sais pas, moi, j'ai pris ça comme une concession, mais je sais pas, je l'ai pas mal pris, quoi.
1: Tu rentres ça dans des concessions?
2: Ouais, parce que...
1: Ça l'aurait été si dès le départ ça avait été demandé. C'est-à-dire, elle a dit, voilà, la concession, c'est qu'on fait une pause, on va voir ailleurs. Mais là, si c'est pas le cas, si ça a été fait sans te l'avoir demandé, c'est une concession,
2: non,
1: une constatation.
2: On s'est mis d'accord pour se séparer quand même un moment, quoi.
1: Oui.
2: Mais
1: pour aller voir ailleurs ou pour simplement faire le point?
2: Elle m'a dit faire le point, puis
1: en
2: fait, je sais pas.
1: Ah, moi ça m'a déjà...
0: C'est
1: à toi? C'est bizarre quand même.
0: C'est toi qui tient à toi, c'est Iman.
2: Bah ouais, parce que depuis ça marche très bien, parce qu'en fait, on n'était pas tout à fait sûr, quoi.
1: Pourquoi vous aviez envie de faire le point?
2: Je sais pas, ça a été un peu trop rapide, enfin bon...
1: Parce qu'on en avait marre de faire des virgules.
2: Non, mais c'est parce qu'en fait, bon, ça s'était fait un peu par des intermédiaires, on n'était pas sûr que nous-mêmes on était bien d'accord, et puis voilà, quoi.
1: Et elle s'est aperçue qu'en allant avec d'autres garçons qu'elle était bien mieux avec toi et que tu lui manquais, quoi.
2: Ah ouais, finalement, elle s'est rendue compte que... Disons qu'elle a essayé ailleurs et
1: d'accord.
2: Elle s'est rendue compte que finalement non.
1: D'accord, quoi. Mais on peut pas dire ça rentre pas non plus là dans les concessions non plus là.
2: Bah si, parce que enfin si tu veux je n'en ai pas voulu, quoi. Alors qu'il y en a qui m'ont dit mais t'es trop grave, quoi. Franchement t'aurais pas dû accepter.
0: C'est du bonheur avec elle, mais je voudrais pas dire une personne qui touche à ça dès le départ va continuer tout le temps. Si à chaque fois ça va plus entre vous et puis que vous fassiez un point, elle va continuer constamment.
2: Ah bah non, au contraire, depuis maintenant c'est encore plus soudé, quoi.
1: Mais alors Fred, toi est-ce que tu as déjà demandé à ta copine de faire des concessions?
2: J'en fais pas beaucoup, mais enfin bon, quand je vais voir des copains, là les copains c'est
1: non,
2: pas.
1: Non mais
2: tout,
1: t'en fais pas beaucoup parce qu'elle t'en demande peut-être pas, mais est-ce qu'elle t'en a déjà demandé?
2: À part ça, non, enfin c'est une grosse concession, mais tous les jours il faut faire des petites concessions, quoi.
1: Toi tu lui en demandais une personnellement déjà ou pas?
2: Non, à part pour elle m'avait demandé à un moment d'aller la rejoindre, mais bon elle.
1: Non, je te demande de toi.
2: Oui, vas-y, parle.
1: Faut peut-être pas toujours que ça aille dans le même sens que c'est elle qui te demande de te rejoindre de toi. Est-ce que tu as déjà demandé à ce qu'elle te fasse des concessions?
2: Non, pas des grosses concessions, quoi.
1: Tu n'as jamais rien demandé?
2: Bah si, tous les jours, en France, fait des petites concessions, quoi.
1: Non, mais une vraie, sérieuse, un truc comme moins voir ses copains, être prêt à vouloir quitter l'étranger, à dire, moi, la concession, pour qu'on reste ensemble, je veux qu'au minimum, on ait un week-end sur deux, ça se passe que tous les deux, ou que je change les chaussettes au bout de 4 jours, ou
2: ouais, non,
1: qu'elle se lave les dents une fois tous les 15 jours.
2: En

0: elle habite pas la France et je l'ai décidé à venir en France, quoi.
1: Ah bien, bah voilà, ça s'en est une alors. Donc elle aussi, elle fait partie peut-être des 73% qui est prête à quitter son pays pour son mec.
0: Ouais, ouais. Bon, enfin bon, c'est, ça l'arrange, enfin d'une certaine façon aussi, mais j'ai D'accord. quand même insisté bien, quoi. Puis voilà, quoi.
1: D'accord. Si vous voulez toujours réagir à ce que nous sommes en train de dire, hein, n'hésitez pas. Fun Radio, Radio Libre, 0870 5000. On accueille Mickaël également, 21 ans, des Yvelines. Salut Mickaël.
2: Salut Max.
1: Ça va?
2: Ça va très bien.
1: Bon, très bien. On va te faire réagir dans les secondes à venir. Quand vous entendez, par exemple, des pourcentages du style, bon, alors justement, on disait 23% sont prêtes à ne plus voir leurs amis, eux, contre 76%. Quand on entend du style 15% sont prêtes à fermer les yeux sur l'infidélité. Alors, qu'est-ce que vous en pensez, les filles? Vous en faites partie, vous?
3: Moi, je fermerais
1: Claudia, par exemple.
3: Ouais, non, la fidélité, moi, je tolère pas, quoi. C'est clair, un mec qui est infidèle, c'est pas la peine, quoi.
1: Mmh. Vous êtes déjà tombée amoureuse vraiment d'un mec?
3: Qui, moi?
1: Oui, vous enregistrez, mais est-ce que Claudia, t'es déjà tombée réellement amoureuse d'un mec?
3: Ouais.
1: Ouais, et ce mec-là, même si un jour il t'avait fait infidèle, il t'avait fait cocu, tu lui aurais pas pardonné?
3: Bah ouais, peut-être que une fois ça aurait passé, quoi, mais au bout de la deuxième fois c'est
1: d'accord.
3: Bon, quoi.
1: Imane, de ton côté, Imane, toi pareil, tu fais partie des 15% qui pardonnent, ou tu fais partie, par exemple, comme l'autre, de 85% qui ne pardonnent pas?
3: Faut voir l'importance de l'acte aussi. Faut d'accord. voir pourquoi il l'a fait.
1: D'accord, on va demander aux copains qui sont derrière, de Mickaël peut-être, de Fred ou de Sylvain ou de je ne sais qui, de se taire.
2: Ah, c'est pas chez moi. Merci. Ah, moi non plus, moi j'ai pas de copains.
1: Bien sûr.
2: Je suis chez moi.
1: C'est jamais chez personne. C'est un peu comme quand il y a un inspecteur qui vient sur le lieu du crime, personne n'a rien vu et entendu. Alors, Mickaël, toi, est-ce que tu as fait des concessions, ou est-ce que tu as demandé à ta copine d'en faire?
2: Ben, c'est-à-dire, en fait, j'ai plutôt fait, moi, des concessions.
1: Mm-hmm.
2: C'est-à-dire qu'il a fallu, en fait, que... C'est-à-dire qu'en fait, moi, c'est un cas un peu spécial. C'est-à-dire qu'en fait, ma copine se trouve dans un département autre, enfin, plutôt dans une autre région, et il a fallu, en fait, que je me déplace pour aller la voir, que je prenne le train, quoi. Et je dois dire que si c'était pas moi qui le faisais, c'était pas vraiment elle, quoi. Donc, j'ai pas eu le choix.
1: D'accord.
2: Mais, en fait, accompli, j'ai dit, allez, quoi. Et c'est un peu chiant, quoi.
1: C'est un peu chiant?
2: Ah oui, c'est
1: chiant. Des fois, on fait des concessions véritablement par amour, et puis il arrive à un moment donné où ça peut se retourner contre nous. Le fait de, par exemple, de plus voir ses copains aussi peu, au début, ça fait plaisir parce qu'on garde sa nana en question, puis après, quand ça se termine mal, et ben, on perd la nana, et puis les copains qu'on voit moins souvent, ils sont devenus moins copains, et puis après, on se retrouve vraiment tout seul, quoi. Donc c'est aussi le danger.
2: Ah oui, ça c'est clair.
1: Ça c'est clair, c'est hyper dangereux. Moi, je sais que j'aurais eu du mal, franchement, on parle des meilleurs copains, des meilleurs potes. Le fait de pas les voir ou très peu souvent, je sais que pour moi, ça serait quasiment impossible.
2: Ah ouais, moi je supporterais pas, quoi.
1: Ah
2: ouais,
1: non,
2: ouais,
1: non plus, moi.
2: Côté tous les jours, faut pas ouais, les connaître non plus.
4: C'est une question de mesure aussi, hein. Si tu les vois une fois de temps en temps, ça suffit. Enfin, ça dépend, ouais. Ça dépend combien de temps tu les vois et combien de fois par semaine.
1: Mais... C'est vrai, ouais, c'est vrai. Mais quand déjà t'es beaucoup chargé, moi je vois au niveau boulot et tout, donc je peux peu voir les gens. C'est vrai que j'ai envie de voir un peu ma famille, un peu mes potes et puis la copine. Donc, normalement c'est la copine qui est censée passer en premier, puis il y a des moments où t'as envie de voir tout en même temps. Et là, c'est un peu compliqué parce que tu fais pas tellement de concessions, tu veux tout voir.
2: On se fait une bouffe. Hein.
1: Ouais, voilà, on se fait une bouffe. Ouais, mais bon, des fois, ce qui peut arriver, c'est que la copine n'aime pas certains de tes copains.
2: Ouais, ouais. Mais on les aime trop.
4: Quand t'es célibataire et que t'es tout seul avec une fille, ça fout mal, quoi, la bouffe.
2: Ouais. Eh ben, t'as un gros chandelier.
1: Par exemple, ouais. Dans la presse également, donc suite à ça, il y a par exemple un témoignage d'une pour Jean-Christophe. Anna, 31 ans, a perdu 35 kilos. Pas mal.
3: Waouh.
1: Elle l'a fait pour lui, apparemment. Hein?
4: Elle en faisait 100, hein.
1: Elle en faisait pas mal, apparemment. Il y a Nathalie qui s'est
2: mariée. C'est pour la balance, la concession? C'est pour qui?
1: Pardon?
2: C'est pour qui la concession? C'est pour la balance?
1: Non, pour les Sagittaires. Nathalie s'est mariée à la synagogue par amour. Alors là, c'est pareil. Peut-être vous vous rendez compte que les gens sont prêts à changer de religion ou à faire des concessions aussi énormes que celle-ci, parce que moins voir ses potes, c'est gentil, mais bon, des grandes concessions, ça c'est quand même carrément énorme, quoi.
2: Se marier à la synagogue, ça t'engage pas à devenir juif, quoi.
1: Ouais, non, mais enfin, quand même, c'est des concessions quand même religieuses, parce que c'est énorme, ouais. Parce que normalement, si pour peu qu'elle soit catholique, qu'elle le fasse par amour, je veux dire, t'imagines, c'est-à-dire que tu peux te mettre carrément toute ta famille à dos.
2: Bah, je sais pas, moi je m'en fous, mais si je me marie à l'église, je me marierai à l'église. Si c'est ailleurs, ce sera ailleurs, je m'en fous, c'est pas un problème, quoi.
1: Ouais, pense quand même, c'est une belle concession, en tout cas, c'est une belle preuve d'amour, c'est loin d'être.
2: C'est une connerie aussi, je pense aussi.
1: C'est loin d'être évident.
3: C'est un changement de vie radical, hein.
1: Ouais.
2: C'est clair.
1: Ouais.
4: Tiens, moi, je sais pas, je suis pas catho, mais je sais que ma copine, si un jour elle veut se marier, c'est à l'église, et je pense que ça me gêne pas, quoi. Même si je suis pas forcément catho.
2: Moi non plus, je suis pas catho, mais
1: Non, moi non plus. Si, moi je suis catho quand même pas mal.
2: Un petit peu quand même.
1: J'aime bien foutre la merde.
2: C'est vrai que pour sa copine, on peut être scato, hein, quand même, des fois.
3: Ouais, ça dépend. Mais faut se méfier du retour de médaille aussi, parce que j'ai une amie qui est avec un musulman, qui s'est mariée avec lui et qui est totalement musulmane. Le gars n'est plus avec, mais elle...
2: Elle sait faire le couscous ou pas?
1: Mais elle a quoi? Elle continue.
3: Attention.
5: dans la famille où elle était, avec les musulmans du côté de son copain, c'était vraiment...
4: Hard.
5: C'est clair, il fallait qu'elle porte le voile, ouais. Qu'elle mange plus fort.
1: Ah bah oui, mais bon, elle était d'accord de le faire.
0: C'était pas belle.
1: Non, mais je vois pas où il y a de mal là-dedans. Je veux dire, si elle était consciente de tout ça, je veux dire, elle a pas...
5: Mais maintenant, elle le regrette, parce que le copain est parti, elle a fait sa famille à elle, et ado. Ça va faire un an que...
0: De l'amour.
1: Ah ouais, mais ça, c'est... Ouais, c'est,
0: donc, c'est un peu fou, ça, c'est vrai que c'est un peu extrême.
5: Oui,
1: accueillons Tritana, c'est ça?
6: Tristana.
1: Ah bah d'accord, ok, mais putain. Ah mais là... Bah, Tritana, Tritana. Moi, j'en sais plus parce que je dis si.
6: Ah ouais, ok, d'accord.
1: J'ai failli le mettre, j'ai dit si je le mets, on va me dire non, il sait pas lire, c'est Tritana et non pas Tristana. Donc Tristana, 19 ans, de Castres.
7: Bonjour, oui, c'est Tristana.
1: Ouais, Tristana, ça va?
7: Bonjour Max, bonjour tout le monde.
0: Et non pas Tristan de Castres.
1: Alors, Tristana, on t'écoute.
7: Voilà, alors moi, c'est très simple. J'ai rencontré une fille qui était hétéro, qui était amoureuse d'un mec. Mm-hmm. Et je suis sortie avec elle pendant 5 mois. Ça s'est terminé il y a un mois parce qu'elle a revu le mec en question. Et elle veut à tout prix essayer avec lui, alors que... Enfin, parce qu'elle l'aime, mais elle-même aussi, elle est partagée entre les deux. Et en fait, eh ben, je lui ai dit que lorsqu'elle voudrait partir, elle pourrait partir quand elle voudrait si son bonheur est ailleurs. Et on se voit toujours, on est resté amis. Et depuis, je l'attends et je suis prête à l'attendre jusqu'à ce qu'elle revienne.
1: Ça, c'est joli, hein.
4: C'est un mec ou une fille?
7: Je suis une fille et c'était une fille aussi.
4: Ah d'accord, j'aime bien les deux filles ensemble. Mmh. Si vous m'invitez, moi, je viens chez vous. Hein.
1: Ouais, ça fait plaisir, ça. Quand on entend encore il y a d'autres chiffres, par exemple 40% sont prêts à arrêter de travailler pour contre 59%. Donc là, c'est vrai que ça a des questions qui ont été posées à des filles de 20 à 35 ans. Donc on va demander d'abord aux filles, on va demander aussi aux mecs. Et qu'est-ce que vous en pensez, vous? Il y en a certains qui, bon là, tout le monde ne travaille pas. Il y en a qui travaillent?
7: Non.
1: Bon, est-ce que vous seriez prêts demain vraiment par amour, si vous avez déjà vécu ce que c'est que l'amour vraiment, parce qu'il faut l'avoir vécu pour être consciente si c'est vraiment si fort que ça, d'arrêter de travailler?
7: Ah oui.
1: Il y en a qui seraient prêtes à le faire? Qui serait prête?
7: Moi je suis prête à le faire.
1: Mais qui? Leur prénom, prénom, Claudia.
7: Claudia, ouais.
1: Claudia,
7: moi je suis prête à le faire parce que finalement c'est pour moi que je le fais, quoi. C'est pas plus mal de pas bosser. Et puis voilà.
0: Ouais, mais si tu bosses pas, t'as pas d'argent.
7: Oui, non, mais.
0: Alors, à moins que tu tombes sur un milliardaire.
1: Non, mais
7: ce que demande de plus travailler, c'est qu'il va assurer la suite, quoi.
1: Non, mais ça peut être, par exemple, le fait d'avoir un enfant, ou. Tu vois, que le mari, même s'il gagne pas des 1000 et des 100, il préfère que son enfant soit à une éducation correcte avec
7: sa mère et tout. Ouais, moi je suis prête à le faire, franchement.
0: Ouais, mais arrêtez, quoi. Enfin, je sais pas, c'est une question d'indépendance aussi d'avoir son job.
4: Non, moi je suis pas d'accord.
0: Mais attends,
4: en tant que mec, je suis prêt à arrêter de bosser si ma femme gagne, je sais pas mal.
0: Non, pas moi.
4: Non,
0: moi, j'aimerais pas dépendre, tu vois, être au crochet de
4: ah non, mais
0: femme,
4: voilà,
0: c'est une question d'indépendance. Hein.
4: Tu fais pas ça au début de ta relation, tu fais ça, je sais pas, moi, au bout d'un ou deux ans. Enfin,
0: ouais, alors après,
4: t'as 50 ans, ouais. Quand tu connais
7: ouais, non,
4: bien après.
7: Attends, parce que si vraiment tu tiens à ta copine, tu serais quand même prêt à tout arrêter pour elle, non?
0: Ah non.
7: Ouais,
0: après, jusqu'au bout du monde, ouais.
4: Non, pas tout. C'est concession chacun. Hein.
1: Mmh. Est-ce que d'après vous, faire des concessions aussi, c'est pas quelque part perdre un petit peu de sa liberté? Quand on demande de moins voir ses copains, par exemple d'arrêter de travailler, d'aller quitter son boulot, d'aller est-ce qu'il y en a qui profitent pas également de l'amour et tout ça pour faire des choses et demander à des gens de faire des choses qu'ils ont peut-être pas particulièrement envie de faire?
4: Non, parce que là on parle que d'un côté, mais elle aussi elle en fait de son côté. Des concessions, elle en fait aussi, quoi.
0: Bah oui, normalement un couple c'est le partage, quoi. Chacun fait des concessions et puis ça se rend
8: compte. En principe, mais généralement souvent dans les couples, c'est souvent la fille qui, enfin c'est le mec qui fait plus de concessions pour la fille au début, quoi, en tout cas, et non pas le contraire.
1: Ah bon? T'as vu ça où? Attends. Qui c'est qui dit ça? Attendez. Qui c'est qui vient de dire ça?
8: C'est Michael.
1: Explique.
8: Non, mais c'est vrai, souvent le mec est un peu galant, tu vois, le mec
4: est trop cool.
8: Bon, il laisse sa copine aller faire ce qu'elle veut un petit peu, quoi.
1: Mm-hmm.
8: Tandis que souvent, imagine, toi, tu veux te faire des soirées entre potes. Bon, la fille est toujours un petit peu du style, est-ce qu'il y aura des filles et tout, tu es un peu jalouse, hein. Bon, c'est vrai que de notre côté, on l'est aussi un petit peu, mais c'est vrai que souvent, le mec a plus tendance à plier. Parce que, bon, il essaye d'être plus cool, quoi.
4: Bah, tu peux lui apprendre le poker et boire la bière.
1: Par exemple.
8: Bien, elle le sait déjà, elle sait déjà le faire.
4: Bah alors.
8: Elle adore le gorgeron.
4: Moi, je pense que.
8: J'adore chez elle, en plus.
4: Quand on pue trop vite, en fait, ça perd un peu de son charme. Parce que la fille, elle a l'impression que t'es un mouton et qu'elle veut rien faire avec toi, quoi.
8: Mais elle aime les moutons.
4: Non, mais faut pas plier surtout, quoi.
8: Elle aime les moutons, moi, d'ailleurs.
4: Ah,
8: ah oui, elle est très spéciale.
7: Non, mais vous allez dire que je suis un peu idéaliste, mais enfin, je trouve.
8: Ah, t'es idéaliste.
7: Ouais, non, mais lorsqu'on est amoureux, la vraie liberté, c'est de pouvoir s'aimer librement. Donc à partir de ce moment-là, tout ce qu'on veut, c'est le bonheur de l'autre.
1: Non, mais on peut, non, mais le fait de faire des concessions par amour, c'est on parlait tout à l'heure de, je sais pas, bon, alors, tu travailles, t'es heureuse, ton boulot te plaît, puis ton mec te dit, voilà, on va avoir un enfant, moi, je veux que tu l'éduques et tout, je veux que t'arrêtes de travailler, au début, tu le veux pas, tu réfléchis bien, finalement, tu fais la concession d'arrêter de bosser.
7: Ouais.
1: Donc tu le fais par amour pour ton mec, mais tu, t'es, on sent bien que tu, enfin, tu perds quand même de la liberté, donc faire une concession, on sait que c'est quand même se supprimer quelque chose qu'on aime peut-être faire, donc toi, par exemple, l'exemple qu'on donnait, c'est de travailler, c'est peut-être un peu emmerdant. Je sais pas.
0: Bah, ça dépend pour combien de temps.
1: Je trouve que c'est bien de faire des concessions. Attention, hein, là, je me fais l'avocat du diable, je pose des questions. Je sais pas forcément ce que je pense, que je suis en train de dire. Mais c'est un côté très flatteur pour la personne qui est en face d'en faire, mais c'est un côté très frustrant pour soi parce que moi, je pense qu'on perd un peu de liberté.
7: Ouais, c'est clair.
0: Bah, arrêter de travailler, faut se méfier parce qu'au bout d'un moment,
1: non, mais c'est un exemple.
0: C'est pas possible, quoi.
1: Arrêter de travailler, c'est entre autres, hein, mais ça peut être, comme on disait, quitter son pays. Tout à l'heure, il y avait encore d'autres chiffres qui étaient 12% sont prêts à subir une opération. Quand c'est pour, par exemple, il y a un mec sur l'Unitel qui disait tout à l'heure, ma nana a des gros seins, j'en reviens quand elle a des plus petits et tout. Donc, c'est même si la nana demain dit, bon, allez, pour lui faire plaisir, je le fais. Donc, déjà, elle le fait peut-être pas forcément pour elle, mais pour lui. Pour qu'après, finalement, le mec, il se barre au bout de 2 ou 3 ans et que finalement, elle se retrouve avec ses petits seins. Finalement, elle était bien contente à l'époque où elle en avait des gros. Genre, ça peut devenir frustrant.
8: C'est vrai que c'est frustrant, c'est un amour dans la main, déjà.
7: Puis, j'en parle pour connaissance de cause parce que moi, je m'en vais sûrement à l'étranger la fin de l'année. Je travaille, je suis éducatrice. Et bon, je quitte mon travail, je compte quitter mon travail,
1: ouais.
7: Donc ça, je sais pas où je vais me lancer.
1: Ouais.
7: Je pars dans un pays où bah j'aurai pas j'ai pas d'amis, tous mes amis sont là, ma famille est là. Des concessions, c'est bien, pour le bonheur de l'autre, c'est bien. Il faut voir la réalité, il faut voir si jamais ça se termine là-bas, je fais quoi après? Je pourrais pas revenir en France et en claquant des doigts et en ayant le même boulot que j'avais en partant.
0: Ah non, ça.
7: Ah ouais, bon,
8: ton concession, il y a con, hein.
7: Ouais, c'est clair.
1: Qui c'est qui parle, hein?
7: C'est
1: Tristana. Attends, Tristana, vas-y.
7: Ouais, si tu vis toujours en pensant à ce qui peut arriver plus tard, tu vivras jamais le moment.
0: Ouais, mais attends. C'est vrai, d'ailleurs, je vais bientôt mourir, là, parce que je suis en train de...
7: Ouais, mais d'accord, mais attends, t'as plus 15 ans pour dire ça. Faut voir aussi, t'as 20 ans, t'as...
0: Oui,
7: tu commences à faire ta vie, tu peux pas te permettre de rigoler avec des choses comme ça.
0: Non, c'est clair. Sérieusement. Non, c'est clair.
7: Ouais, dis pas que je vais pas en faire des concessions, j'en fais, j'ai été le voir, bon... J'y retourne bientôt. Lui, il découvre la France aussi, mais c'est pas pour autant qu'il va venir vivre ici. La concession, je la fais parce que je veux la faire, je tiens à lui. Mais bon, faut penser aussi que, bah, après, t'as des inconvénients qui arrivent derrière, obligatoirement. Il y a toujours un moment.
0: Oui, mais si t'estimes que à 20 ans, faut lui, c'est mieux. Hein, faut pas se faire chier à regarder ce que je vais faire dans 2-3 ans.
7: Mais bon, si jamais tu te casses la gueule aussi, faut savoir ce que tu peux faire après.
0: Mais si t'estimes que pour vous deux, c'est mieux de faire la concession maintenant, c'est pas grave.
7: Ça dépend pourquoi.
1: Non, mais quand tu fais une concession, même si après c'est pour les deux, tu le fais plus pour lui que pour toi. Le fait d'aller quitter son pays, d'aller le rejoindre là-bas pour le travail, par exemple, on dira ce qu'on dira, même si c'est l'amour et le couple c'est à deux, elle le fait pour lui et moins pour elle, parce que si demain il disait finalement on reste où on est, je pense qu'elle serait pas contre le fait de garder son boulot.
7: Ouais, ok, mais si elle le fait, c'est qu'elle a envie de le faire. Ah oui, non, mais je tiens à lui et
1: C'est parce qu'elle tient à lui qu'elle le fait, donc elle fait une concession, c'est bien ce qu'on dit, donc
0: bah
1: c'est un peu...
0: Si elle l'aime, et si elle le fait parce qu'elle l'aime bien, est-ce que c'est vraiment une concession? Alors, si une concession, c'est négatif, plutôt. De toute façon, la concession, tu la fais pas pour toi, tu la fais pour l'autre.
7: Ouais, mais forcément. Parce que ça te fait plaisir à toi de lui faire plaisir. Oui, à la base, mais tu sais, m'a encore rappelé tout à l'heure, on a encore parlé pendant une heure, je veux dire, bon, ça va faire un an qu'on est ensemble, enfin, ça fera un an mois d'août, bon, je veux dire, il n'y a jamais eu de problème, seulement faut que je pense aussi à savoir que je vais quitter toutes mes racines, moi, d'ici. Tu vois ce que je veux dire?
0: Et vous voyez souvent ou pas?
7: Je l'ai vu au mois de décembre et au mois de janvier, puis bon, bah, le billet, ça coûte assez cher. Et
0: ouais, bah, c'est pour ça qu'il n'y a pas beaucoup de problèmes aussi.
7: Lui, il a son boulot, moi, j'ai le mien, je peux pas non plus me permettre de partir constamment. J'ai des gamins, normalement, que j'ai jusqu'à leur 18 ans, je peux pas me permettre de les laisser comme ça non plus.
1: Très bien. On a, Claudia est partie, on la remercie, on l'embrasse, on accueille Sarah, 24 ans, de Mantes-la-Jolie. Salut Sarah.
6: Salut.
7: Bonsoir.
1: Ça va Sarah?
6: Ça va, merci.
1: Et ensuite, il y aura un autre garçon qui va venir nous rejoindre dans les minutes à venir. Sarah, on t'écoute.
6: Ben écoutez, moi c'était juste tout à l'heure, j'ai entendu de religion, changer de religion.
1: Mmh.
6: Donc moi je suis actuellement avec un Français qui s'est converti à l'islam.
1: Mmh.
6: On se marie bientôt.
1: Mmh.
6: Et au fait, moi aussi de mon côté, j'ai fait des concessions, j'ai perdu du poids. Donc en fait, c'était un échange.
1: Ah bah voilà, ça c'est très bien. C'est-à-dire que lui faisait une concession, il change de quoi, il te demandait d'en faire une.
6: Il m'a pas demandé, au fait, c'était...
0: Ça
6: s'est fait, logiquement, lui, au fait, je lui ai même pas parlé, au fait, sachant que moi, j'étais musulmane, ça l'a tout de suite changé pour moi. Et moi aussi, sachant que j'avais effectivement du poids, ben j'en ai perdu. Donc,
1: combien tu pesais, combien tu fais aujourd'hui?
6: J'en étais à 70, et aujourd'hui j'en fais un peu 60.
1: Ah oui, t'as perdu un sein?
6: Une dizaine de kilos.
8: Moi aussi j'ai perdu du poids, hein, ça c'est Mickaël qui parle, mais moi c'était à cause d'une gastro-entérite.
1: Ah oui, c'est pas pareil, oui, d'accord. Non, okay. Moi j'ai perdu 10 francs, mais c'est parce que j'avais un trou dans ma poche.
8: Ah bon, bah, ouais. C'est vrai que c'est un gros problème.
1: C'est un très gros problème.
8: Les femmes sont aussi intéressantes, hein. C'est pour ça que moi je veux vivre avec une femme.
9: Parce que, c'est bien comme idée.
8: Au niveau de la couture, bon, c'est vrai qu'on ne fait pas mieux. Enfin, c'est une idée, ce serait. Ça, c'est personnel. Hein.
10: C'est très macho.
8: Ouais, c'est sûr, ouais. Bon.
9: Ouais, c'est pas faire un point de croix?
8: Non.
9: Bah, t'apprendras.
8: Bah, si tu veux m'apprendre, moi je veux bien. Hein.
9: Ouais, sans problème.
8: Je suis pas farouche, alors tu sais, moi les hommes, les femmes.
9: Tu n'es pas farouche, c'est bien.
8: Nous sommes égaux, hein.
9: Ouais.
8: Donc c'est quand tu veux.
9: Voilà, quand tu veux.
8: Ok. Bon, ben, vous nous laissez les mecs, hein, Max et tout. Donc, wow, on va faire un truc à deux.
1: Ça chauffe. On va voir encore. Ouais. On a d'autres réactions. Sarah, tu restes avec nous. Si tu souhaites intervenir sur ce qui est en train de se dire, tu n'hésites pas un instant.
6: Mm-hmm.
1: Toujours sur les, un peu le débat sur les concessions. Stéphane? Ah. T'as quel âge, t'appelles d'où, Stéphane?
11: 19 ans d'Armentières.
1: D'accord, très bien. Qu'est-ce qui t'amène? Alors, donc, les concessions, t'en as fait?
11: Oui, parce que j'ai ma copine. Elle supportait pas la fumée de cigarette.
1: Mm-hmm.
11: Et j'ai dû arrêter.
1: Ouais.
8: C'est pour ça que t'as changé de voix, non?
1: Et depuis, ouais, plutôt d'avoir une grosse voix et le mangeant et tout. Et tu l'as fait, donc tu l'as réellement fait pour elle. Tu sentais que si tu le faisais pas, tu la perdais.
11: Ouais, tout à fait.
1: Non, vraiment à ce point-là.
11: Oh, ouais.
1: Ah bon.
11: Elle supportait vraiment pas du tout et.
9: Ah bah ça refoule du bec, c'est clair.
1: Bah, ça a duré combien de temps? Rentre un petit peu plus dans les détails, mon enfant.
11: Bah voilà. En fait.
1: Bon, ça faisait combien de temps que tu sortais avec? Je vais essayer de t'aider parce que je crois qu'il n'y arrivera pas. Ça fait combien de temps que tu sors avec aujourd'hui?
11: 1 an et demi.
1: D'accord, et c'est au bout de combien de temps que tu as fait cette concession?
11: 2 mois.
1: D'accord, donc t'es sorti avec elle pendant 2 mois, tu fumais, elle ne fumait pas.
11: Voilà.
1: Et un jour elle t'a dit, est-ce qu'elle t'a dit ouvertement, tu pues de la gueule avec ta clope ou alors carrément ça me fait chier? Et tu l'as fait, elle t'a dit t'arrêtes ou je te quitte, ou c'est de toi-même qui a décidé d'arrêter?
11: Non, tout à fait, c'est ça, hein. Elle a dit, franchement, je te quitte et t'arrêtes pas.
1: Vraiment, donc est-ce que tu lui as demandé, donc t'as eu du mal à le faire, tu l'as fait parce que tu l'aimais, t'es encore avec elle aujourd'hui?
11: Ouais, tout à fait.
1: Il n'y a pas regretté?
11: Bah non, j'ai pas regretté.
1: Je pense de toute façon, pour arrêter de fumer, de toute façon, il n'y a pas à regretter, même si maintenant elle n'était plus avec toi. Est-ce qu'en échange, tu lui demandes aujourd'hui de faire une concession?
8: Oui, j'ai dit de fumer la pipe.
1: Ah ouais,
11: elle
1: a
11: mal à fumer.
1: Ah non, mais qu'est-ce que tu lui as demandé de faire? Est-ce que tu lui as demandé de faire quelque chose?
11: Non.
1: Non, rien du tout.
8: Est-ce
1: que parmi vous tous qui êtes encore sur l'antenne et à qui vous avez demandé de faire des concessions, ou alors si on vous a demandé d'en faire, est-ce que vous trouvez normal que. Qu'est-ce que vous pensez le fait que si on fait des concessions, on est dans le droit d'en imposer une nous aussi, ou c'est
11: Non.
1: Non.
9: Normalement, t'as désintéressé une. Enfin, je sais pas. Quand tu fais une concession, t'attends pas vraiment quelque chose.
10: Bah ouais, t'es.
1: Pardon.
9: Normalement, quand tu fais un truc, t'attends pas vraiment quelque chose, quoi. Tu le fais parce que tu penses que c'est bien, c'est tout.
6: Ouais. Ouais. C'est de la tête d'instinct, en fait. Ça doit se faire logiquement, sans qu'on
1: attend la main. Ouais, tu dis parce que c'est bien pour elle, donc justement, tu peux très bien réagir en disant, ok, je veux bien te faire plaisir. Mais alors moi, j'aimerais bien que.
9: Ouais, mais ça, c'est du café du commerce.
6: Il n'y a plus d'amour dans ces cas-là.
8: Ouais, voilà. Mais enfin, tu m'étonnes s'il fumait beaucoup aussi.
1: Non, mais il y a plus
8: d'amour avec un poubelle sur la bouche pour éviter d'avoir l'odeur en face.
1: Mais là, je me fais encore l'avocat du diable quand il y en a une d'entre vous qui dit que c'est plus de l'amour là, mais c'en est déjà plus. On demande à quelqu'un déjà d'arrêter quelque chose, donc pourquoi pas lui demander à nous aussi de faire quelque chose?
9: Bah, on arrête tous les deux, allez hop.
1: Non, mais c'est vrai.
6: On n'a pas à demander, on n'a pas à.
10: Ça n'a pas été obligé.
6: Voilà, on n'a pas à imposer. Ça doit se faire gentiment, ça doit se faire comprendre. On peut faire comprendre à la personne ce qu'on attend de lui, mais pas lui imposer.
10: Ouais, voilà, t'as d'accord.
8: S'il ne veut pas comprendre, te claque sur la tête, quoi. C'est tout, quoi. De manière forte, s'il ne veut pas comprendre, c'est. Voilà, je veux dire.
1: Non, mais quand tu dis qu'il faut y aller en douceur, quand tu dis à quelqu'un, bah voilà, ma chérie, dans 6 mois, je vais aller vivre aux États-Unis, tu viens ou pas? c'est autre chose que d'arrêter de fumer, quoi. Arrêter de fumer, à la rigueur, bon, c'est une concession, tu avais de reprendre, tu reprends, alors que là, c'est quand même beaucoup plus délicat.
10: Non, c'est pas. Faut pas prendre ça comme ça. Moi, on en a parlé tous les deux, parce que bon, la distance était trop loin. Il est quand même assez loin de chez moi. Et puis bon,
1: Oui, mais toi, excuse-moi encore de te couper, parce que toi, c'est particulier, c'est que le fait d'aller le rejoindre à l'étranger, c'est quand même pour finalement vivre ensemble, alors que vous ne le faisiez pas avant. Imagine que tu vivais déjà avec lui, que t'es bien, t'es dans ton boulot, t'habites à Paris, il habite à Paris, puis d'un jour, il te dit, voilà, avec son boulot, il est informaticien, il dit, voilà, j'ai une société américaine qui me dit, on peut aller travailler pendant 4-5 ans à Los Angeles, tu viens ou pas. Là, c'est autre chose. Est-ce que toi, en quittant ton pays, tu vas aller le rejoindre pour la première fois? Donc ça ne peut être que mieux pour vous, parce que vous allez enfin vivre ensemble plutôt que de vivre à 500 km l'un de l'autre. Donc c'est pas non plus c'est pas la c'est pas je pense pas que ça rentre dans les 73% qui sont prêts à quitter leur pays. C'est enfin ça en fait partie, mais c'est pas je pense que dans ce genre de sondage, c'est plus les gens partir pour son mec qui est banquier et puis qui va aller vivre 5 ans ou un contrat de 10 ans je ne sais pas où. Où là t'es obligé de suivre. Donc quitter ton boulot, quitter tout ça, tes habitudes, tes copains, ta famille, etc., etc. Pour lui.
10: Oui, mais dans un sens, ça se rapproche aussi. Faut.
1: Non, mais d'accord, ça se rapproche aussi, d'accord. Mais bon, toi, ça te fait plaisir parce que quelque part, tu vas enfin pouvoir le voir tous les jours.
10: Oui, c'est sûr, mais bon, ça veut pas dire que pendant le temps où on a été ensemble, on sait pas. C'est assez compliqué, quoi. En fait, là, ça se discute. Mais bon, moi, j'ai ma vie de mon côté ici aussi. C'est pour ça que c'est assez compliqué dans
1: les sens. Oui, non, mais ceci dit, c'est vrai que tu vas faire des concessions. Ça n'empêche pas que, effectivement, tu ne verras ni tes amis, ni ton quartier, tes habitudes, ton boulanger, tes petites boutiques où tu as l'habitude d'acheter tes petites culottes.
10: Non.
1: Quand même.
10: Ouais, mais c'est surtout le boulot qui me. Me fait douter.
1: Ouais, c'est clair. Quelqu'un a encore quelque chose à rajouter? Iman, Fred, Mickaël, Tristana, Sarah ou Stéphane?
12: Max, je t'aime.
1: Non, c'est gentil ça. Mais en ce moment, j'ai la cote envers les garçons. Hein.
12: Ouais, mais c'est normal quoi.
10: Faut faire des concessions.
1: Non, mais là, depuis 2-3 jours quand même, j'ai quand même bien la cote avec les mecs.
13: Des concessions,
10: voilà, oui, il faut faire des concessions.
1: Iman. Ouais, si on en a envie, là. Moi c'est pas le cas, donc on est bien d'accord qu'une concession c'est pour faire plaisir, donc voilà, j'ai pas envie de faire plaisir de ce côté-là. Iman, qui c'est qui renifle comme un bouc, on dirait vraiment un putois là. Il s'est arrêté, comme par hasard. Iman,
10: oui.
1: Conclusion peut-être, un petit truc à dire sur les concessions.
10: Conclusion, les histoires d'amour, bah faut les vivre à fond, et puis bah des concessions, de toute façon on en a toujours fait, on en fera toujours, et puis bah faut vivre ça le temps que ça durera, et puis bah je souhaite beaucoup de bonheur à tous ces couples-là, voilà.
1: Fred.
12: Bah voilà.
1: D'accord, Mickaël.
8: Là, moi, je voudrais dire aux filles, faites des concessions, allez vers les mecs un peu moins beaux que les autres. Ça m'aiderait peut-être aussi un peu.
1: Oh, ça y est, il va nous péter une larve sur la joue.
8: Ah, je chiale, là, comme un fou.
1: Ouais.
8: Non, je passe un petit message aussi, parce que tout à l'heure, il y avait Anna qui disait que les mecs savaient pas draguer et ne savaient pas aller vers les filles et qu'elle était un peu dans son coin. Moi, je dis quand même, les filles aussi, faites un effort, parce que moi, je suis dans le même cas, mais de l'autre côté, quoi. C'est-à-dire que je sais pas trop. Des fois, bon, il y a des filles qui me plaisent bien, et bon, j'y vais pas, et je suis un peu dans le caca. Donc, bon, il faudra aussi que les filles fassent des concessions à ce niveau-là.
1: D'accord, ok. Tristana?
10: Ouais, moi, je voudrais dire que faire des concessions pour un monde, c'est la plus belle chose qu'on puisse faire. Et ne jamais rien regretter ce qu'on a fait pour quoi que ce soit, même si ça se finit un jour.
1: D'accord, Sarah?
14: Ben, je suis tout à fait d'accord avec la jeune fille qui vient de parler.
1: D'accord, ok. Stéphane?
15: Ouais, pareil, je suis d'accord.
1: D'accord, on remercie également Claudia et Sylvain qui sont venus intervenir dans ce mini-débat sur les concessions. C'était très simple, mais on avait envie d'en parler. Merci à tous les 6 qui sont déjà sur l'antenne et aux 2 autres qui nous ont quittés, puis à ceux qui nous ont suivis. On va continuer, bien entendu, la radio libre dans les minutes à venir. Peut-être qu'on va les sortir dehors, je sais pas ce qu'on va faire. On va faire un petit tour. Si vous avez encore des choses à nous dire, venir déconner, n'hésitez pas une seule seconde. 0-870-5000, 0-803-08-5000. Manu et Gaël vous attendent toujours au standard. Comme c'est les vacances et comme c'était quand même férié, que demain vous allez reprendre le boulot tranquille pour un mardi au lieu d'un lundi, je pense que vous avez encore bien la patate de l'autre côté de la radio. Va falloir nous le faire savoir, nous le faire sentir, nous le faire entendre, nous le faire comprendre. Prodigy pour vous mettre encore un petit peu plus en train. Continuez à nous provoquer, à vous amuser et à nous amuser.
16: Alors attendez. Donc moi je fais le premier, je fais Monsieur Bounty. Manu.
17: Ah bah je vais faire Twix alors.
16: Tu fais Twix?
17: Très bien, 2 doigts coupe fin toujours.
16: Twix.
17: Moi je compose hein.
16: Non mais toi après.
17: Non, mais toi tu fais Sneakers.
16: Sneakers et. Et toi, Pauline, tu fais Nut. On y va, c'est parti, allez. Les uns derrière les autres. C'est parti, on appelle Monsieur Mars. Et ça repart. Let's go, Monsieur et Madame Mars, chaud comme la braise. Et pour être sélectionné encore, putain, mais qu'est-ce qu'on a eu comme SMS ce soir, on a fait un carton plein. Je peux te dire, on laisse tomber, Monsieur SMS de Fun, il va être content. Hein.
17: Il va être très content. Tu t'occupes d'Annick.
16: Il va me sucer les boules demain, c'est moi qui te le dis. Hein.
17: Annick.
16: Annick. Annick Mars. Et à mon avis, à cette heure-ci, à 23h38...
17: Elle s'est enchaînée, moi.
16: Tu sais comment je parle?
17: 2 minutes de barre chocolatée.
16: Hein? 23h38.
18: 23h38.
16: Allô?
19: Oui.
16: Oui, Monsieur Mars?
19: Mais oui.
16: Oui, bonjour, Monsieur Bounty à l'appareil. Ne quittez pas, je vais vous passer quelqu'un, hein.
17: Oui, bonsoir, monsieur. Monsieur Twix à l'appareil, vous allez bien?
19: Ouh, c'est original, ça.
17: Oui. Ne quittez pas, hein, je vous passe quelqu'un.
19: Oui,
17: salut,
19: bah,
17: c'est
19: va,
17: Sneakers.
16: Salut. Et attention, il y a aussi une fille ce soir qui est avec nous, hein.
13: Mademoiselle Kitté 4.
16: Voilà.
19: Eh ben, salut Ronron.
16: Voilà, vous allez bien, monsieur Mars? Allô?
17: Je crois que c'est fini déjà.
16: Ah merde, j'ai un jet de
17: barre. Je crois qu'il est barré.
16: Ça dure pas longtemps, et oh, 23h40, dis donc, les gens se couchent tôt, hein.
13: Est-ce que vous pouvez répéter?
16: Est-ce que vous pouvez répéter encore dans la descente d'automne?
13: C'est une blague?
16: Non, pas du tout. C'est un petit problème zimbique de l'avoir.
13: Je ne comprends pas.
16: On peut. Et vous dites mon grand de réserver pour ce week-end, monsieur, s'il vous plaît? Pour trois personnes? Au nom de Francis.
13: Et alors?
16: Bah, je veux savoir si c'est encore possible de réserver dans votre hôtel. Hein.
13: Non.
16: C'est complet, complet?
13: Complet, complet.
16: D'accord. Vous êtes des complets à partir de quelle période, monsieur? Allô?
13: Oui.
16: Oui. Allô?
13: Oui.
16: Oui, bonsoir monsieur, excusez-moi, c'était mon fils qui est en train de vous parler. Il y a encore possibilité de réserver des zones?
13: Alors, c'est vrai ou non?
16: Est-ce que c'est encore possible de réserver des chambres d'hôtel? Hein?
13: Non, c'est
16: non.
13: On est complet.
16: D'accord, ok, vous êtes complet, complet, complet. D'accord, parce que j'aurais voulu... Oh, un fake, caca. Pour dans 15 jours, hein.
13: Mais quand même, c'était une blague?
16: Non, pas du tout, non, absolument pas. Pourquoi? Vous pensez que c'était une blague?
13: Oui.
1: Bingo!
16: Peut-être. Vous êtes fort sympathique, monsieur, hein?
13: Merde.
16: Va te faire pardon, qu'est-ce que vous dites?
13: Merde.
16: Ah, d'accord, ok, on vous remercie, au revoir. Au revoir, monsieur. Bon, il était plutôt sympa, lui, hein?
17: Ouais, il était cool.
16: J'aimerais bien faire encore un petit dernier, là. Qu'est-ce que je fais? Alors là, il y a la possibilité de va te faire enculer, tragédie, bingo.
18: Va te faire enculer.
16: Ouais, va te faire enculer, allez. Bon, je parle, et une fois de temps en temps, t'en glisses, hein, d'accord. J'aimerais bien faire aussi des films de cul aussi, putain, ouais. On n'a pas fait les films de cul.
17: Allez, on va faire,
16: on va se faire des films de cul, là. Tranquille, hein, au début.
17: T'inquiète, je suis pas le genre à abuser.
16: On reste du côté de Versailles, hein, je le précise. Genre. Ah, on me demande d'aller vers Montpellier pour faire des affaires caca.
20: Allez, bonsoir.
16: Oui, bonsoir, monsieur. Est-ce que c'est possible encore de réserver des chambres d'hôtel?
20: Hein? Pas te faire l'enculé.
16: Excusez, pardon? Est-ce que c'est encore possible de réserver des petites chambres d'hôtel, peut-être?
20: Oui.
16: Vous êtes à disposition?
20: Comment? Bon, pas te faire l'enculé.
16: Pardon? Bonsoir, monsieur.
20: Oui.
16: Oui. Est-ce que c'est encore possible de réserver pour ce week-end à venir?
20: Vous avez vraiment que ça à foutre à ce temps-là.
16: Pas te faire l'enculé. Bah, allô?
20: Oui.
16: Ne quittez pas, je vous passe un collègue, hein?
20: Oui, oui.
16: Bonjour.
20: Pas te faire l'enculé.
16: Est-ce que c'est encore possible de réserver des chambres d'hôtel?
20: Est-ce qu'il est possible de te mettre un coup de boule dans ta gueule de merde?
16: Est-ce que...
17: Ah, lui, il est bon.
16: Eh, hey, là, archivé, ça me fait un petit jingle, là. Hein. Là, c'est génial. Là, c'est le jingle de...
17: Bah, là, il est bien. Là,
16: c'est le jingle de... Fais caca, va te faire reculer, tout ça. Hein. On s'en refait un petit dernier.
1: Ah, vas-y, avec plaisir.
16: Je crois que les auditeurs, je crois que là, ils sont scotchés sur l'autre côté, sur le peinard. Ah oui, là ça fait rire la France entière. Allez, il nous reste encore largement le temps de pouvoir en faire au moins un ou deux. Hein. Donc, et puis après on reviendra, on fera des affaires caca aussi du côté de Montpellier puisque ça a été réclamé. Donnez-nous les villes que vous aimeriez qu'on fasse sur le 61-386 par SMS. Allez. Et après il y a Farid qui va nous parler d'une grosse soirée sur Paris. Les ladies. Attention.
17: Toujours à Versailles.
16: D'accord.
17: Ils mettent du temps.
21: ODDB Versailles, Châteauvel, bonsoir.
16: Oui, bonsoir monsieur.
21: Bonsoir.
16: Est-ce que c'est encore possible de faire une petite réservation pour ce week-end?
21: Petite quoi?
16: Est-ce que c'est encore possible de réserver pour ce week-end?
21: Pour ce week-end?
16: Oui.
21: Ok, vous attendez deux secondes?
16: Non.
20: Pas te faire l'enculé.
16: Pardon?
21: Comment?
16: Non, je ne quitte pas.
21: Non, vous attendez deux secondes?
16: Oui, bien
20: pas
16: sûr.
20: Pas te faire l'enculé.
16: Pardon? Allô? Qu'est-ce qu'il... Allô? Qu'est-ce qu'il fait? Allô? Allô? Allô? Est-ce que tu me sens héros? Bon, qu'est-ce qu'il fait là?
2: Bah, il t'a mis en plan.
16: Allô? Oh non, j'en ai marre, j'aime pas. Attends, ça me fait chier. Il met en galère.
3: Vas-y.
16: Change-moi de ville là, arrête le.
3: On va à Valence.
16: Allez, Valence, allez.
3: Vas-y, on va à Valence.
16: Allez, du côté de Valence.
3: Ça va nous faire voyager un peu dans le sud.
16: C'est vrai, allez.
3: C'est où Valence?
22: C'est
3: près de Grenoble.
16: Allez, on y va, c'est parti, on appelle Valence.
3: Entre Strasbourg et Mulhouse.
16: Et après, on va récupérer okay. notre ami Fredo pour nous parler d'une soirée. Son métier, maître de cérémonie. Non, mais attends, mais j'hallucine.
2: Ouais,
16: mais pour qui ils se prennent tous ces gens? Ah, ils sont hallucinants.
2: Il est MC.
3: On y va, on va à Valence.
16: Allez. À Valence. Et on me demande sur Internet si on peut passer.
23: Nouveau à Valence Sud, Mathieu, bonjour.
16: Oui, bonjour.
23: Bonjour.
16: Est-ce que c'est possible? Allô?
23: Oui.
16: Excusez-moi. Est-ce que c'est possible de faire une petite réservation pour ce week-end?
23: Oui, pour à quel nom?
16: Pardon?
23: Pas trop l'inculé.
16: Pardon?
23: À quel nom?
16: Oui, alors ça serait au nom de famille.
23: Quel nom de famille?
16: Alors attendez, ne quittez pas, je vais vous passer mon collègue. Hein.
23: D'accord. Pas trop l'inculé. Et pas très agréable votre collègue.
16: Allô?
23: Oui.
16: Oui, bonjour monsieur.
23: Oui, pas très agréable votre collègue.
16: Est-ce que c'est possible de faire une petite réservation pour ce week-end? Vous avez dit que c'était possible.
23: Ah oui, je vous ai dit que c'était possible. Vous m'avez dit que vous allez me donner votre nom de famille.
16: Ah
23: vous
16: non, je suis...
23: C'est votre collègue qui m'a dit qu'il allait me faire enculer. Donc non, j'hésite.
16: Je suis le collègue, hein, parce que j'ai un petit bec de lièvre, c'est pour ça.
23: D'accord. Pas te faire enculer. Oui, non, ça va pas être possible ce soir.
16: Attendez,
23: ça.
16: Ne quittez surtout pas. Hein. Est-ce que tu me sens héros? Vous allez bien?
23: Oui.
16: Bien. Alors,
23: ça pourrait aller mieux.
16: Pour ce week-end, c'est possible de réserver?
23: Oui, pour combien de personnes?
16: Alors, nous serions... Oh, un fait caca. 7 personnes.
23: Excusez-moi?
16: 7 personnes.
23: 7 personnes, très bien. Donc, je vous mets tous dans la même chambre ou alors on prévoit plusieurs chambres?
16: C'est possible d'avoir des lits superposés?
23: Des lits superposés? Oui, on va essayer de vous trouver ça.
16: Tu cartonnes.
23: Donc superposé à combien d'étages? Parce qu'on fait plusieurs choses maintenant, les superposés.
16: Bingo. Bonne réponse. On va prendre pour deux chambres de lit double.
23: Deux chambres de lit double.
16: Oui. Pardon?
23: D'accord. Non mais j'irai après ça, j'ai pas le temps là maintenant.
16: D'accord, ok.
23: Ok,
16: bien.
23: Donc j'ai ma quel nom?
16: Vous allez alors, attendez. Allô?
23: Oui, je vous écoute.
16: Ne quittez pas, hein, je vous passe mon collègue. Hein. Allô?
23: Oui?
16: Oui, c'est ça.
23: Oui, donc à quel nom les chambres?
16: Je voudrais que mettre ton nom de Jean-Paul Mévrique.
23: Zoupon Dominique. Pas te faire l'inculé.
16: Pardon?
23: Zoupon Dominique, c'est ça, j'ai bien compris le nom?
16: Non, Jean-Paul Lévrique.
23: Zoupon Lévry. Très bien, c'est noté.
16: Non. Non, c'est Jean-Paul Lévry. Jean-Paul Lévry.
23: D'accord, Jean-Paul avec un P?
16: Oui, c'est ça.
23: C'est noté.
16: P comme ça, comme ce soir.
23: C'est comme P, ok.
16: Comme ça. Voilà, c'est caca. Voilà.
23: Pas très l'inculé.
16: Eh ben, écoutez, je vous remercie beaucoup.
23: Ben, de rien.
16: Ben, écoute... Vous faites une bonne soirée, une bonne continuation.
23: Oui, ben vous aussi, pas très l'inculé.
16: Eh ben, je vous remercie encore une fois, écoutez...
23: Ben, écoutez, ça c'est un plaisir de vous parler.
16: Eh ben, écoutez, à défaut d'une pensée enculade.
23: Ok, comment?
16: Vous souhaite une bonne nuit.
23: Oui, ben vous aussi, bonne soirée.
16: Merci, au revoir.
23: Bonsoir.
16: Oh, qu'est-ce qu'il était sympa cet hôtel. On était où là?
3: Bah, à Valence.
16: Ah,
3: ça sent le sud, hein.
24: Oui et non.
2: Dans un sens, si tu veux, mais oui et non, ça veut dire quoi ça?
25: Dans un sens, tu peux tomber amoureux à 30 ans, à 50 ans, mais
2: on est d'accord.
25: 50 ans.
2: Non.
25: Non.
2: Non, on n'a plus le droit. Donc toi, tu dis que quand t'auras 50 ans, t'auras plus le droit de tomber amoureux.
25: Ah non, moi...
2: Pourquoi?
25: Moi, j'arrive sur la quarantaine.
2: Ouais.
25: Donc...
2: Non, mais toi, tu dis que quand t'auras fêté tes 50 ans, t'auras plus le droit de tomber amoureux.
25: Ah, mais une fois que j'aurai 50 ans, c'est sûr et certain que... Moi, basta, je mets la clé sous la porte.
2: Hein. Parle devant ton micro. Comment ça, c'est la clé sous la porte? Approche ton micro, toujours.
25: Moi, je mets la clé sous la porte.
2: Pourquoi? Ça veut dire quoi, mettre la clé sous la porte, là?
25: Ça veut dire que, si ça se termine mal, ben, j'arrête, je cherche plus personne.
2: D'accord. Tu finis tout seul dans ton coin.
25: Voilà.
2: D'accord. Et si un jour, une fille, t'as 60 ans et qu'un jour, tu rencontres une femme de 60 ans et que tu pourrais tomber amoureux d'elle, tu te l'interdirais?
25: Mmh, ouais.
0: Ah d'accord, bah oui, t'es obligé parce que tu dis qu'à partir de 50 ans, bah, t'as plus le droit, donc t'as plus le droit.
25: Moi, personnellement, à 50 ans...
0: D'accord, d'autres chiffres. Amour et sexe. 93% trouvent indispensable et utile d'avoir une bonne entente sexuelle pour réussir la vie de couple. Et 47% trouvent indispensable d'avoir eu plusieurs expériences sexuelles auparavant. Alors là, on est tous d'accord déjà pour le deuxième pourcentage, à savoir 47%. À moins qu'on ait le coup de foudre, je sais pas. Hein, hein. Ah Manu,
4: pourquoi me...
0: T'as eu des relations sexuelles avant d'avoir quelques-unes et voilà, donc mais pour certains c'est pas alter que ça a été le coup de foudre et puis ça a été la première et on a c'est comme ça. Je pense qu'il est bien, c'est pas non plus une obligation, mais c'est un bien à mon avis d'avoir eu quelques expériences avant pour non pas pour savoir s'en servir, mais pour justement comparer et puis apprendre, et comme ça se passe souvent mieux. Vous êtes d'accord tout le monde?
4: Oui. Enfin, moi après on peut savoir si ça a été bien ou pas, quoi.
0: Déjà,
25: toi déjà tombe amoureux. Et après,
0: mais il est amoureux en ce moment. Attends.
25: Ouais, mais
0: non, mais c'est bien que c'est indispensable au moins pour avoir un petit peu d'expérience.
25: Mais c'est vrai. Attends. Moi, il y a une chose que je comprends pas. C'est que on demande à Manu, on demande à Rigo, on demande à Pauline, on demande à toi, on demande à moi. Mm. Mais lui, on sait pas de qui il est amoureux. Il est amoureux de qui?
0: D'une fille qu'on connaît quand même.
25: Amoureux de ma vache?
0: Non. Le...
25: Aujourd'hui, je suis à ton. Aujourd'hui, je suis tombé amoureux de ma femme, et c'est tout.
0: Voilà.
25: Mais est-ce qu'il a une femme dans sa vie?
0: Oui.
25: On n'en sait rien.
0: Oui.
5: Mais si on le sait.
0: Si on l'a vu, nous, on l'a déjà vu. On l'a déjà vu. Moi, je l'ai vu.
25: Oui. Ouais. Mais est-ce qu'il est vraiment amoureux?
0: Elle est au Trocadéro, ouais, tu la vois tous les jours.
25: Ouais, si, ouais. Ouais, mais est-ce que t'es vraiment amoureux? C'est ça. Parce que tu sans arrêt, t'es en train de nous dire, donne-nous ton opinion. Mais moi, je te demande ton opinion maintenant. Maintenant, quand on est autour d'une table, on est 1, 2, 3, 4, 5, 6.
0: Oh là là.
25: On est 6. Maintenant, donne-nous.
0: Il y a déjà
25: vraiment.
0: J'ai des gens qui ont suivi pendant à peu près 1h15 l'émission et qui, depuis que tu as pris l'antenne là, ils ne comprennent plus rien à l'émission.
25: Alors,
0: il n'y a plus de logique.
25: Dis-nous vraiment si tu es amoureux.
4: Je vais vous le dire, vraiment, ouais. Je suis amoureux.
0: Oh là là, bah voilà, là ouais. Au moins on le sait. Donc Gérard est pas content parce qu'il a répondu correctement à sa question. 93% trouvent donc indispensable, en tout cas utile, d'avoir d'une bonne entente sexuelle pour réussir sa vie de couple. Alors il y a la possibilité d'indispensable et d'autres pour dire que c'est utile. Je pense que c'est indispensable quand on est plus jeune. C'est utile, non, mais passé un certain âge, justement, on parlait du problème de l'âge. Quand on a 40, 50 ans et qu'on refait sa vie avec quelqu'un, je pense que le sexe passe au deuxième plan. Et après, c'est plus les sentiments que le sexe. Donc, ça devient utile, mais plus indispensable. Mais quand on a 20, 25 ou 30 ans, je pense que là, Gérard, c'est important de bien s'entendre au lit.
25: De toute manière, c'est ce qu'il faut. Hein.
0: Des fois, quand on ne s'entend pas au lit, c'est qu'on a des fois une mauvaise ligne ou qu'on n'est pas...
4: Qu'on devient sourd.
0: Quand t'es au pieu, que tu sautes ta nana, que t'es avec un portable...
25: qu'on n'est pas consentant, c'est tout.
0: D'accord. Alors, maintenant, on va parler de ce qu'on appelle l'amour d'été. 7% des hommes et 4% des femmes pourraient quitter leur conjoint pour un coup de foot de l'été. Alors là, est-ce que vous en seriez capable? Est-ce que vous vous êtes imaginé? Évidemment, il faut le vivre pour pouvoir répondre à ça. Il y a quand même 7% qui ont répondu oui pour les hommes et 4% pour les femmes qui seraient prêts, éventuellement, si ça passait moyennement, d'avoir un coup de foot, de quitter. Est-ce que vous seriez prêt à tout quitter pour un coup de foudre, en fin de compte, que ce soit l'été ou pas, mais un coup de foudre?
4: Non, non, je pense pas.
0: Toi, tu penses pas? Non. Même si t'avais un coup de foudre, tu réfléchirais quand même si vraiment une nana te faisait un jour baisse de tension dans ton couple ou quelque chose, tu...
4: Bah oui,
0: tu feras attention.
4: Ouais.
0: Tu feras attention d'attendre.
4: Minimum, ouais.
0: T'analyserais, tu te barrerais ouais. pas. Apo, ouais. tu te barrerais, toi, un coup de foudre?
5: Non, je pense pas. Vraiment.
0: Non, tu réfléchirais, ouais. Rigo, du haut de
7: Je sais pas, mais je dis toujours qu'on peut jamais prévoir.
5: Bien, Rigo.
7: C'est vrai.
0: Sacha Guitry.
7: Excuse-moi.
0: Rigo, bien joué, on dirait du Sacha Guitry. Tu me plais, toi. Non, mais c'est vrai qu'on peut jamais prévoir. Non, mais t'auras un coup de foudre demain, ça peut arriver. Admettons que t'es avec ta copine aujourd'hui, t'as un coup de foudre. Mais toi, est-ce que t'es du genre, de toute façon, tu connais ta personnalité, donc tu sais que tu réfléchirais ou tu serais capable. Parce que dans la vie de tous les jours, on sait si on est un fonceur ou pas. Moi, je sais que je réfléchirai aussi, je foncerai pas comme ça, parce que je doute de moi, ou en tous les cas, je fais très attention avant, donc je sais que même avec un coup de foudre, je partirai pas comme ça, sauf si je suis tout seul.
7: Ouais, moi, c'est pareil, par respect, tu vois.
0: Si je suis tout seul, maintenant, ouais, si il y a une nana, ça serait différent.
7: Voilà.
0: Manu, Fildar, pardon.
7: Attention, on va demander à Fildar, Gérard.
0: Tu le ferais, toi?
4: Non, enfin, je sais pas.
0: Non,
4: ça dépendrait. Coup de foudre, ça veut dire quoi un coup de foudre en fait?
0: Coup de foudre, c'est que tu vois une nana et le soir même, comme ça, t'es physiquement, tu parles avec elle, elle te plaît, et puis que t'as envie de, je sais pas, qu'elle te dise par hasard, ouais, on sort ensemble, on se barre et tout, que tu puisses le faire, du jour du claquer, toujours le lendemain, un coup de foot, t'es prêt à tout quitter.
4: Il faut vraiment que ce soit, je sais pas, la fille.
0: L'étang, la maison.
4: Dont tu rêves.
0: Non, la Micheline, je pense pas que ça m'arrive. Les deux heures de train.
4: Je pense pas que ça m'arrive parce que généralement, le coup de foot, c'est quand tu vois quelqu'un et donc tu la connais pas vraiment, donc tu peux pas te barrer sur un coup de tête.
0: Il y en a qui le font, ils ont déjà fait un coup de foudre.
4: Bah ouais, mais non.
0: Gérard?
25: Non, mais moi, de toute manière, vraiment, le coup de foudre.
0: T'as déjà fait un débat sur le coup de foot il y a 3 ans quand même.
25: On va y revenir là-dessus. Ah ouais. On va en faire un.
4: Bah ouais, toiletté en plus.
25: Ah ouais, bah,
0: comment ça, il est bien toiletté, bien sûr.
25: Mais
0: il est propre.
25: Je vais te dire une chose que je pue. Tout à l'heure, tu vas te prendre une patate, toi, tu vas voir.
0: Ah, il le dit lui-même. Je vais te dire une chose, tu vois, je pue.
25: Je vais te dire une chose.
0: Comment ça, il est bientôt l'été? Non, là, moi, je dirais plutôt une chose que Manu, que Phil Dan ne dit pas. Moi, je dis, c'est vrai que c'est bientôt l'été, en tout cas.
25: Là, je vais te dire une chose qu'aujourd'hui, bonjour l'angoisse. Hein.
6: Mm-hmm. C'est marrant.
25: J'aime beaucoup.
0: Encore quelques chiffres, allez, pour terminer, on va accélérer un petit peu la cadence. Amour, pluriel, 41% considèrent que l'on peut être amoureux de deux personnes à la fois.
25: Non.
9: Je pense pas vraiment. Quoi.
25: Non, je pense pas. Franchement, être amoureux à la fois de deux personnes, ça devient compliqué.
11: Ah ouais. Oui.
25: Tu peux pas être amoureux à la fois...
0: Peux aimer deux choses en une personne. Il y a une personne avec qui ça va être plus le côté sexuel et physique, et l'autre côté, plus le côté sentiment.
25: Dans ces cas-là, faut se dire une chose, le côté sentiment, c'est que sur le côté côté amoureux, tu vas lui donner tout ce qu'elle veut, mais de l'autre côté...
0: Ah oui, non, on est bien d'accord, mais tu peux vraiment aimer deux personnes. Je dis 41% considèrent qu'on peut l'être. Donc généralement, quand on est amoureux de deux personnes en même temps, c'est pas toutes les deux brunes, blondes, physiques, et puis toutes les deux aussi intelligentes. C'est que ça, il y en a généralement une avec qui on s'éclate au pieu et avec qui on est bien peut-être dans la vie, et l'autre avec qui on va partager les vacances, des centres d'intérêt, des passions, alors que l'autre ça va être moins que ça.
25: C'est qu'il y en a une sur deux qui va profiter de toi.
0: Ah ça c'est peut-être possible ça. Ouais, c'est...
25: Donc t'en as une qui va te dire. Tous les jours, tu vas te dire, offre-moi des fleurs.
0: Manu,
25: toi, malheureusement, ce week-end, Bibi était pas là. Et j'ai pas offert son brin de muguet pour lui dire que je l'aimais.
0: Fildar, tu peux tomber. Tu penses qu'on peut être amoureux de deux personnes à la fois? Ça peut arriver.
4: Ça peut arriver, mais moi personnellement, je pense.
0: Tu feras un choix si t'en avais deux. Franchement, feras un choix.
4: Ouais, ça me ferait chier de jouer sur deux tableaux. Ça me fatiguerait, je crois.
0: Rigo, t'es avec deux nanas ou d'une grande roue. Comment ça se passe?
12: Il y aurait pas de place.
0: Non, il y aurait pas de place. Il y aurait une pour deux. Tu choisirais. Tu feras un choix obligatoirement.
12: Ouais, obligé. Ouais.
0: D'accord.
12: Que les deux apportent vraiment deux choses différentes.
0: C'est ce qu'on disait. Peut-être des fois, ça peut être sexuel d'un côté et physique aussi. Plein, joli, sympa. Même une fille pas conne non plus. Et puis l'autre, c'est vraiment le plaisir d'être avec elle tout un week-end complet face à face et puis t'éclater avec elle à discuter, à pas avoir des centres d'intérêt, de balader, choses comme ça. Tu fais 10 tours de grande roue. 7.
12: Pour bonheur.
0: À Pau?
11: Ouais, je pense que c'est possible, mais pas durable.
0: Pas durable, ouais, ça c'est possible aussi, ouais.
9: Je pense qu'il y en a toujours une, en fait, que t'aimes mieux que l'autre.
11: Ouais, au bout d'un moment, tu t'en rends compte.
0: Vous êtes d'accord qu'au départ, à la base, on peut donc.
9: Au départ, oui, c'est possible.
0: Aimer,
9: ouais.
0: Et après, on fait un
9: sur
0: choix.
9: La longueur,
0: ouais, ou alors, faut faire un truc à trois, un ménage à trois.
25: Donc, je vais répondre à la question à Manu.
0: Il n'y avait pas de question, il y avait une réponse à une question. Il n'y a pas de question.
25: La réponse à Manu, je vais te dire une chose, Manu, il y a un bouche-trou derrière. T'en as une que t'aimes pas, automatiquement tu prends l'autre.
0: Donc, d'accord.
25: Ça te fait un bouche-trou. Si t'as si y a une qui veut pas, t'en as une qui remplace. Donc ça fait le bouche-trou.
0: Voilà. Okay, ça dépend comment c'est géré. C'est-à-dire que c'est un bouche-trou, mais si les deux sont au courant et tout, enfin bon, bref. Alors attention, on va faire vite maintenant. L'amour aveugle, 19% des hommes contre 15% pour les femmes seraient capables d'accepter d'être trompés. Alors là, pareil, est-ce que vous accepteriez, vous êtes vraiment amoureux d'une personne, est-ce que vous accepteriez que cette personne-là, si vous étiez avec une personne vraiment dont vous étiez amoureux, est-ce que vous accepteriez de la tromperie?
25: Non, personnellement, moi non.
0: Si c'est Sandy, elle le ferait, tu la sors.
25: Ah non, mais moi, de toute manière, j'aime pas qu'on passe des coups.
0: Donc là, c'est pour être très clair, tu vas répondre oui ou non. Sandy te trompe demain, non. Terminé, tu dis que c'est terminé.
25: Tu cherches
0: pas à savoir pourquoi.
25: Je cherche pas midi à 14h, je lui dis tu me trompes, hop, dégage.
0: D'accord.
25: Hop, basta.
4: Moi, c'est un peu pareil, mais bon, je pense que j'aurai des explications avant, quoi.
0: T'aimerais savoir pourquoi?
4: Bah oui, voilà, seulement, quoi.
0: On peut le sentir venir, c'est le couple bas de l'aile, si on sent pas. Mais bon, même t'accepterais pas si ça bas de l'aile et tout ça, qu'il y a un truc qui va pas, qu'à un moment elle le fait, que tu sens qu'elle l'a fait par désespoir ou qu'elle a fait une connerie, mais qu'elle tu sais très bien que c'est pas un truc qu'elle voulait.
4: Bah ouais, mais bon, si elle le voulait pas, elle l'aurait pas fait, quoi.
0: Non, mais ça peut être dans des
4: situations. Je suis d'accord, mais bon, autant en parler avant plutôt que de se tromper et après de lui dire, après qu'elle te dise, ouais, voilà, je t'ai trompé parce que ça allait plus, alors qu'en fait, elle aurait pu le dire avant, et puis.
0: Bah des fois ça peut venir de toi qu'il le voit pas venir aussi. Hein,
4: ouais,
0: tu fais tout pour que ça se passe pas bien.
4: Ouais, hein. C'est l'œil, tu sais.
0: Ouais, d'accord, ok. Bah, tu me passeras chez la Flelou quand même.
4: Ok.
0: Rigo.
6: On ira ensemble.
0: Rigo.
6: Un peu t'accepterais pareil, ouais. Non, pas du tout, non.
0: Non, t'accepterais pas.
6: J'accepterais pas.
0: Faites partie des 19%. Faites partie des 19.
6: Mais c'est vrai qu'en parler avant que ça se passe, pour mettre les choses au point, quoi.
0: Ouais. Moi j'avais des copines qui me disaient ça, me disaient, ouais, si tu me trompes, je préfère que tu me le dises avant. Non, mais qu'elles préviennent, toi, qu'elles préviennent. Je dis, ouais, ben. Ouais, ça va, hein, tu viens samedi? Non, ouais, je peux pas te voir, je pense que je vais te tromper ce week-end. C'était assez rigolo quand elle me disait ça. Apo?
8: Ouais, je pense que. Non, ça me dérange pas, quoi, à partir du.
0: Bien! Bah, ça y est, alors là, on est 14 000 sur Minitel, il y a 38 000 mecs.
8: Non, mais parfois, ça peut arranger certaines choses, du moment que ce soit pas répétitif, ça peut être une erreur, et puis bon, c'est tout, ça peut rééquilibrer, le couple, parfois.
0: Mais bien répondu, ça, moi, je suis assez d'accord.
8: C'est
4: n'importe quoi.
8: C'est
0: n'importe quoi, sa pensée, elle a le droit de penser comme ça. Je trouve pas ça n'importe quoi, mais.
4: Chacun son avis. Moi,
0: ouais, exactement. Manu
10: Comme Figuerego.
0: Hein, comme Figuerego. Ouais. Et Gérard, tu voulais apporter une petite précision?
25: Non, mais moi, je vais vous dire une chose. De toute manière,
0: le grand frère en carrière.
25: Sur cette histoire-là, de manière, c'est à nous.
4: Oh là là.
25: Nous, si on tient à quelqu'un, c'est à nous de savoir ce qu'a fait la nana. Donc, on va pas derrière elle pour savoir ce qu'a fait. Si elle va voir quelqu'un d'autre, qu'elle nous le dise franchement, bon, je m'en vais, je veux plus te voir, je vais voir quelqu'un, mais qu'elle nous le dise franchement. Ou nous, ou qu'on lui dise franchement. Mais ce que tu as dit à Pauline, je suis pas d'accord. Parce qu'en fin de compte, c'est à nous de faire gaffe, et c'est à nous de prévenir la personne, comme quoi qu'on lui dit, bon, ben voilà, tu m'intéresses plus, je vais voir ailleurs. C'est tout.
0: Non, mais des fois, t'as pas envie d'aller voir. Tu sais pas que la personne ne t'intéresse plus, que tu vas aller voir ailleurs. J'imagine qu'il y a des gens qui le font par désespoir, dans une situation bien précise, il est vrai. Donc, des fois, chaque cas est particulier. Il y en a pour qui il y a des excuses, entre guillemets, d'autres qui n'en ont vraiment pas. Il y en a, c'est pour le plaisir de tromper parce qu'ils ont vu une nana et puis un soir, ils ont un peu bu et puis ils vont la tromper. Et puis, il y a ceux avec qui, depuis 6 mois, non, ça va plus du tout. On reste pour être ensemble et puis à un moment donné,
25: ouais,
0: on
25: mais faut pas trop mettre ça sur l'alcool quand même, parce que c'est vrai.
0: Bon, alors, sur la drogue, excuse-moi, donc t'as fumé un peu.
25: Non, mais
0: mais... Ah oui, non, mais enfin, tu dis, faut pas mettre ça trop sur l'alcool, il y a quand
25: même
0: pas mal
25: de gens qui boivent. De manière, c'est à nous, pas fini, c'est à nous de faire attention.
0: Bien sûr.
25: Parce qu'en fin de compte, nous, dès qu'on rencontre...
0: Nous les hommes, hein, les auditeurs, c'est à nous les hommes. Oh, on s'adresse aux hommes, là.
25: C'est à nous de faire
0: nous,
25: attention,
0: ouais.
25: de savoir la avec personne qui avec qui on est, et de savoir si elle nous aime vraiment.
0: Bon.
25: Si c'est pour la vie ou pas du tout.
0: Très bien. Il y a encore 2-3 chiffres. L'amour sincère, 36% des hommes et 30% des femmes estiment que le mensonge par amour est inévitable. On peut mentir pour l'amour, des fois, de cacher quelque chose, plutôt, on parle pas de fait d'avoir trompé, de dire non, je t'ai jamais trompé, mais de cacher des choses par amour.
4: Ouais, mais c'est con, je trouve.
0: Faut rien cacher pour toi, il faut dire toute la vérité, faut essayer d'être le plus bon possible.
4: Ouais,
0: on peut pas l'être totalement, mais essayer de l'être au maximum.
4: Non, mais ouais, au maximum, parce qu'après, si jamais ça se sait, le type va encore interpréter ça.
0: La majorité des hommes, c'est-à-dire 36%, là, c'est ceux qui estiment. Mais donc, la plus grande majorité des hommes, comme pour les femmes, c'est justement de ne pas le faire. Hein, donc toi, non.
4: Non.
0: Fildar, non.
4: Non.
0: Rigo, tu fais partie des 36 plutôt qui estiment que de temps en temps, le mensonge par amour est inévitable, ou il vaut mieux ne jamais mentir?
6: Je pense que c'est quand même inévitable.
0: C'est quand même inévitable.
6: Ouais, parce que dans la vie de tous les jours, c'est inévitable.
0: Oui, mais bon, ouais. Enfin là, c'est entre la vie de tous les jours, le travail et la vie privée et intime, c'est différent, quoi. Non, si tu sens que ça va pas avec ta nana, peu importe laquelle, tu lui dirais. Si tu sens qu'il y a des trucs qui ne vont plus, tu préfères lui dire que plutôt de le cacher et d'essayer à ce que ça se...
6: Ouais, si, je lui dirais, mais...
0: Tu lui dirais.
6: C'est pas... comment dire? Tu sais, des fois, il y a des tout petits mensonges, tu sais, des conneries.
0: Ah ouais.
6: Sans même faire gaffe, tu vas raconter une connerie. Mmh.
0: Ou... C'est vrai.
6: Donc voilà, pour ça, c'est comme la vie de tous les jours, c'est inévitable.
0: Ne dis pas que t'étais pas sur la grande rencontre.
8: Ah.
0: Apo?
8: Ouais, non, pas trop le mensonge.
0: Pas trop le mensonge?
6: Pas la menthe.
0: Un petit peu quand même.
8: Mais non, mais attends,
0: un petit peu quand même.
8: Fois, tu mens tout le temps, je mens jamais.
0: Voilà.
8: Non, rarement.
0: Bah non. Rarement. Manu?
10: Non, ça apporte rien, le mensonge.
8: Bien, Manu.
13: Saint-Germain.
14: Ma phrase du soir,
13: Gérard.
25: De toute manière, une chose qu'il faut bien se dire, c'est que
13: à chaque phrase, il a vraiment le dicton.
25: Ouais, mais moi, je laisse parler parce que là, justement, sur, t'as dit 36 et 39%, c'est ça? Donc, de toute manière.
13: 36 et 30.
25: Donc, faut toujours dire la vérité à sa femme. Ne jamais lui mentir. Parce que si tu lui mens, de toute manière, tôt ou tard, elle saura la vérité.
13: Voilà, exactement. Les femmes savent toujours tout. Elles arrivent à décoder sur le visage
25: comme toi,
13: des hommes.
25: Quand tu dis...
13: Allez, vite, en deux
25: comme,
13: mots.
25: Comme tu dis que tu n'es pas d'accord sur ce que tout le monde a dit, mais moi, je ne suis pas d'accord avec toi. Parce qu'en fin de compte, c'est vous qui nous mentez le plus. La vérité vient en
15: fin de compte. Sort de la bouche
13: voilà.
15: Des hommes.
13: Voilà,
25: des non, la vérité sort de la bouche des enfants.
13: Toujours.
25: Comme Fildar vient de dire.
13: Alors quand on n'en a pas, c'est la merde. Et voilà, il se tape dans les mains, give me five. Il est 23h30, dans tout juste une demi-heure, ça sera Balade Nocturne sur Fun Radio. Et pour conclure sur ces fameux sondages et ces statistiques, vous avez tâché de faire très vite et de répondre en deux mots, Gérard, pas par des grandes phrases qui prennent 5 minutes.
25: Non, mais
13: histoire d'amour. Pour les Français, la plus belle histoire d'amour est celle de, à votre avis, les couples. Alors il y en a un qui a été cité, de deux, trois couples. À votre avis, est-ce que vous seriez capable de donner un ou trois couples qui ont, pour les Français, marqué la plus belle histoire d'amour?
25: Johnny
13: et Sylvie Vartan. Non, mais attendez, vous avez peut-être été surpris, hein, parce que c'est quand même assez large. Hein, ça va dans trois styles.
25: Michel Sardou et Babette.
13: Et Babette, ouais. Vous avez plusieurs, jetez-en. Non, c'est pas bien. Non, non plus, non.
19: Monaco avec Grâce.
13: Oui, exactement. En premier, c'est Grâce Régnier de Monaco. La Grâce Kelly et le Régnier de Monaco. Ouais. Pour eux, c'est la plus belle histoire d'amour qu'il y ait eu, parce que voilà. En deuxième, c'est devant qui vous trouverez pas Pierre et Marie Curie. Et en troisième, c'est Yves Montand et Simone Signoret, effectivement, ça a été très beau. Pour les plus belles histoires d'amour au cinéma, c'est celle d'Autant n'emporte le vent, devant Pretty Woman et Love Story. Et la plus belle histoire dans la littérature, c'est effectivement Roméo et Juliette, effectivement, qui sont de la fiction, de quoi Le Grand Meule.
15: Grand Meule,
13: c'est quoi ça?
15: C'est
13: une histoire d'amour. Voilà. Francoscopie chez Larousse, dans les sources, voilà.
25: Mais c'est vrai que autant en emporte-vent, c'est un film à voir et
13: à revoir.
15: Foncez.
25: Non, mais foncez, c'est pas la peine de reprendre les.
13: De prendre l'Allemagne et tout ça.
25: C'est pas la peine de reprendre les proverbes à ce que dit Sandy. C'est vrai que c'est un film qui est beau à voir et je voudrais bien le revoir.
13: Ah, c'est elle qui dit ça, c'est un dicton à elle, ça. Allez-y, c'est beau à voir. Putain, je savais pas.
25: C'est Sandy.
13: D'accord, très bien. Tiens, je profite de la vidéo pour dire que j'ai toujours à dispo ma petite liste.
15: La grande.
25: Qu'est-ce qui te reste à vendre?
13: Parce que donc, m'étant mis au DVD, je me sépare de beaucoup de cassettes vidéo. Alors, je vais vous faire tout de suite, je vais vous donner la liste des vidéos dont on se sépare. Donc, si vous êtes intéressé, vous écrivez directement. Apo, c'est elle qui s'en occupe. Alors, La Dernière Marche. Avec Sean Penn, c'est bon, ça, hein, honnêtement. Mmh. Fargo.
19: Ouais, très bien.
13: Quatre mariages, un enterrement.
25: Ah, bah voilà celui que je voulais.
13: Usual Suspect.
19: Très bien.
13: C'est ridicule.
19: Très bien.
15: Ouais.
13: Non, mais c'est vrai, Au Nom du Père, là, un film sur l'IRA également, très bon, Au Nom du Père, avec l'ex-mari d'Adjani. Apollo 13, également, avec celui qui a joué dans Street Philadelphia, tout ça, non, bien joué, avec réalisé par un ancien de... ouais, qui était de Happy Days. Copycat.
19: Oui.
13: Disjoncté. Jour de fête. Alors ça, c'est pour les amateurs de Jacques Tati, un vieux film extraordinaire qui a été revu en couleur, qui est très très bien. Dracula,
15: ouais.
13: De Francis Ford Coppola. Ça, adapté du roman de Stephen King, également. Il y a également La Partie de Peter Sellers en VO. Il y a Crash également. Ça, c'est un peu plus violent. Péril en mer du Sud, bon bah ça, hein, c'est pour les grands amateurs. Visiteurs, hein, Terminator 1 et 2, il y a quoi, Midnight Express pour une poignée de dollars. Jeune femme partagera appartement, ça c'est violent. Mad Max également le 1. Non, il y a le 1 et le non, il y a le 3. Nikita, vol au-dessus d'un nid de coucou, hein, donc là excellent. USS Alabama, Rain Man. C'est arrivé près de chez vous et le film de Mr Bean. Voilà, toutes ces vidéos, vous écrivez si vous êtes intéressé par l'une ou plusieurs d'entre elles. Directement au 22 rue Bayard, 75 008 à Paris. Vous mettez Max Star System ou alors vous mettez vidéo. Hein, et mettez votre numéro de téléphone pour qu'on puisse vous renvoyer la liste éventuellement par téléphone pour que ça aille beaucoup plus vite. Voilà, Frondage. Tu les achètes, Gérard? Trois?
1: T'as la thune?
13: D'accord, très bien.
25: Moi, c'est quatre mariages et un enterrement. Visiteur 1, parce que je te l'avais demandé, et vol au-dessus d'un nid de coucou, parce que c'est super bien.
13: Voilà, parce que les autres, c'est de la merde.
25: Non, mais moi, c'est que ces trois-là qui m'intéressent.
13: Dans un instant, les conseils de Gérard, sans s'en dire, on va se mettre un petit quand même. Ah, oui, malheureusement. Sous le soleil de Bonnega avec les négresses vertes, et puis dans 25 minutes, balade nocturne sur Fun Radio, si vous aimez la bonne musique, restez bien avec nous, quoique là aussi c'est bon. Hein. Avec le temps qu'il a fait ce week-end, il était normal de faire une petite parenthèse, une petite escapade de la programmation journée de Fun Radio.
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0: que malheureusement ce soir ça sera uniquement moi qui présentera les débats, les conseils, parce que Sandy n'est pas là. Donc alors le premier conseil, donc on va accueillir Virginie, 22 ans de Nice, on écoute Fun Radio sur 95 FM. Bonsoir à toi Virginie.
1: Bonsoir Gégé, bonjour Max.
2: Salut.
1: Bonjour alors, à tous.
2: Quel est ton petit problème?
0: Alors
1: moi j'ai un problème, c'est que mon copain il pense qu'au foot.
0: Ouais.
1: Et donc en fait il pense toujours, enfin il est fan du PSG.
0: Ouais.
1: Et ce qu'il y a, c'est qu'en ce moment, donc il pense toujours que le PSG va perdre.
2: Attends, laisse-la alors. Attends, quel est le conseil?
0: Ouais.
1: Voilà. Donc je pose le problème, c'est qu'en fait moi j'adorais le foot pendant la Coupe du Monde. Mmh. Mais bon, maintenant je me demande si j'ai pas un autre sport, parce que je sais pas, mais lui c'est un footballeur et j'ai l'impression que j'ai un ballon de foot à la place de la tête, parce que moi je me fatigue à vouloir l'exciter. Et il me dit toujours, lui, pendant que j'essaie de l'exciter, ouais, Monaco a battu Bordeaux, ou PSG c'est nul, etc. Alors moi ma question c'était savoir en fait, quand t'as une passion pour le foot, est-ce que tu peux plus penser à autre chose? Et est-ce que le footballeur il pense qu'à ça, quoi? Et quand t'as tellement une passion pour ta passion, et ben est-ce que tu peux faire autre chose que ta passion? Et
2: en fait, c'est bon, on a compris. Il va rester 5 minutes, le pauvre, 6 minutes pour.
0: Déjà pour
2: ta question très claire, pour Virginie, quelle est ta question? Quel est le conseil que tu souhaiterais avoir de Gérard? Mais alors vraiment en 20 secondes, tu ne fais pas ça.
1: Moi, je voulais savoir si Gérard c'était quoi sa passion. Est-ce que pour toi, est-ce que tu peux faire l'amour quand ta passion t'habite, hein?
0: Non, attends, là j'ai mal compris ta question.
1: Parce que là, une passion, et si est-ce que tu peux faire l'amour quand la passion t'habite?
0: Bon, alors moi je vais te dire une chose. Moi je peux regarder la Formule 1 dans ma chambre. Ma femme sera toujours là à côté de moi pour me faire l'amour. C'est pas parce que je regarde quelque chose qui m'intéresse que ça m'empêchera pas de faire l'amour. Donc pour toi, ton histoire, apparemment, tu veux dire que ton copain c'est un footballeur. Donc, s'il veut pas te faire l'amour, ça c'est son problème.
2: Non mais c'est son problème, mais enfin attends.
0: Attends,
2: c'est
0: Virginie.
2: Pas le problème du mec.
1: Gérard, j'ai un problème pour l'exciter, tu vois, parce que ce qu'il y a, c'est que moi j'arrive plus du tout à l'exciter. Il est fan du PSG, tu comprends qu'en ce moment.
0: Non, on va pas parler de foot ni rien du tout. Si tu veux l'exciter. Le mieux, c'est que tu lui passes des petites gâteries. T'essayes d'aller vers lui gentiment, tu lui caresses les coucougnettes, et puis tu verras bien ce qu'il te dira. S'il te refuse une fois, tu réessayes une deuxième fois. S'il te refuse deux fois, tu réessayes. Et après, si tu vois que ça va pas, bon ben, tu te dis, bon ben, dans ce cas-là, il a plus besoin de toi. Parce que, apparemment, d'après ce que je vois, d'après ce que tu me dis, et d'après ce que Max il a compris, c'est qu'apparemment, il est borné de football. Donc, il est constamment 24 heures sur 24 sur sa télé en train de regarder des matchs de foot.
1: Non,
0: c'est bien ça.
1: Il pense qu'à ça, en fait, tu vois. Alors moi,
0: c'est ce que je viens de te dire. 24 heures sur 24, il regarde un match de foot.
1: Non, enfin, c'est presque comme ça, tu vois.
0: Alors, quand tu vas te coucher.
2: Quel est le conseil qu'il faut donner là? Parce que là, on n'avance pas avec la nana là, qui n'arrête pas de tchatcher, qui dit.
0: Non,
2: quel est le conseil avant qu'on passe au suivant?
0: Le conseil que je te donne.
2: Pour exciter de nouveau son mec. Comment ça pour qu'il arrête de regarder la télé?
0: Moi, ce que je te conseille, c'est que tu coupes la prise de l'antenne.
2: Non, mais tu l'as déjà dit ça la dernière fois, ça marche pas.
0: Mais sinon, tu lui fais des petites gâteries. Tu fais des petites gâteries.
1: Le t-shirt de l'équipe ou je suis champion.
0: Non, tu n'y achètes pas de t-shirt. Tu lui fais des petites gâteries pendant le match.
1: Ça marche pas trop.
0: Bah ouais, mais attends. Bah t'as essayé quoi alors?
1: Bah j'ai essayé la petite gâterie comme tu dis devant le match.
0: Ouais.
1: J'ai essayé de danser devant lui avec le maillot je l'ai même chanté I'll Always Survive, tu sais, la chanson et tout là, et ça marche pas du tout, hein, et j'ai tout essayé et j'arrive pas, quoi. Et il pense que foot avec le PSG c'est dur en ce moment, quoi. C'est une sale saison pour moi aussi, quoi.
0: Bah non mais attends, toi t'es à Nice, je comprends pas. Et là j'arrive pas à comprendre. Il est d'où lui?
1: Bah justement il vient de Paris. Mais il vient de s'installer à Nice, mais il est de Paris, quoi.
0: Est-ce qu'il t'aime?
1: Bah oui, il m'aime, je crois en tout cas, mais on dirait qu'il m'aime pas, quoi. Depuis que le PSG perd, on dirait qu'il m'a oublié, quoi.
0: Ah non, mais attends, c'est pas parce que le PSG perd. Moi, je vais dire une chose, c'est pas que je suis chauvin, mais moi, personnellement, je suis pas branché foot. Moi, par Marseille, c'est tout, mais je veux pas m'éterniser. Alors, dans ces cas-là, si tu vois qu'il est branché PSG, dans ces cas-là,

0: tu lui dis, bon ben ça va pas, on se quitte. Mais moi, personnellement, qu'est-ce que tu veux que je te dise? À part lui faire des petites gâteries pendant les mi-temps, ou même essaye de lui faire des bisous dans le cou. Ils adorent ça, les hommes.
1: Bah oui, mais lui,
2: c'est pas mal.
0: Les hommes adorent que les nanas leur caressent les cheveux et leur fassent des petits bisous dans le creux de l'oreille.
2: Même s'ils sont gras, les cheveux. Hein. Non, mais c'est vrai?
1: Bah, je vais essayer, alors Gérard. Hein. Ouais. Et tu crois que ça va marcher? Parce que moi, tu sais, j'ai tout essayé, je suis un peu paniqué maintenant.
2: Bah, on a compris, mais non.
0: Il a quel âge, lui?
1: Il a mon âge.
2: Je te donne 30 secondes, hein, vite fait, pour conclure.
0: Alors,
2: parce que
0: moi je vais dire une chose, essaye ce que je viens de te dire.
1: D'accord.
0: Hein, de toute manière, il n'y a pas d'autre solution, parce que là, apparemment, toi, t'es branché poutre, lui, il est branché poutre, donc je vois pas ce que je peux te dire d'autre, à part lui faire des petits bisous dans le cou et lui caresser les cheveux.
2: Mmh, voilà.
0: Bah, Ou même lui mordre les petites oreilles.
2: Ouais, le lobe.
0: Le lobe.
2: Voilà, le lobe. Mordez le lobe. Voilà, on l'embrasse très fort.
0: Voilà,
2: on a David qui nous a écrit également du département 77 de Thiers, qui a 20 ans, qui est plutôt un fidèle de l'émission et qui apprécie énormément les conseils de Gérard et Sandy, et qui nous envoie un petit courrier nous disant ceci. Voilà, je suis donc monté à Paris pour poursuivre mes études et je vis chez ma mère. Lors de la rentrée, il a beaucoup travaillé en classe, quoi. Et il a rencontré une fille superbe dans sa classe où il est tombé complètement amoureux d'elle, tu vois. Mmh. Bon, le problème, c'est qu'au début, il sortait avec une femme de 24 ans et que malgré les différends qui les opposaient entre eux, ils sont restés quand même très accros l'un de l'autre. Puis au fil du temps, après quelques disputes, ils se sont séparés et il est devenu célibataire. Il est revenu et à Paris, il a revu cette fameuse demoiselle dont il était tombé amoureux qui s'appelle Gwenola. Et depuis toujours, quoi, il a des sentiments pour elle. Il a un gros problème, c'est qu'il n'arrive pas à s'enlever le visage de sa tête et qu'il a envie de la revoir. Voilà, je n'en peux plus, je l'aime et j'ai envie de passer le reste de ma vie avec elle. J'avais l'impression de passer par l'intermédiaire de ma meilleure amie, mais il y a eu un blocage. Gérard, donne-moi un conseil, comment faire pour essayer de la conquérir?
0: Alors, à quel âge cette fameuse fille, déjà pour commencer?
2: Malheureusement, elle doit avoir 20 ans comme lui, quoi.
0: Donc 20 ans.
2: C'est-à-dire que lui, il est sorti avec une fille qui avait 24 ans, et puis ça se passait super bien.
0: Mm-hmm.
2: Ça s'est arrêté, et du coup, il repense à la fille pour qui il avait bloqué, dont il était tombé amoureux quand il était en cours, et il aimerait la revoir, quoi. Il coup de foudre.
0: Et ils étaient... ce qu'il y a, c'est que c'est bête, parce que ça, c'est une question par internet ou fax.
2: Non, c'est un courrier que j'ai reçu, que j'ai ouvert, David.
0: Ouais, mais c'est bête parce qu'on peut pas avoir plus de précision.
2: Ouais, mais alors juste comme ça, justement, un petit conseil très simple.
0: Bon, un petit conseil, c'est que... qui retourne...
2: David, appelle...
0: David. Donc, David, si tu m'écoutes, un petit conseil que je te donne, essaye de savoir dans où qu'elle est à l'heure actuelle et essaye de voir... Par toi-même, tu peux savoir où qu'elle se trouve et essaye de suivre son chemin. Comme ça, tu pourras savoir où elle se trouve à l'heure actuelle et tu pourras essayer de te remettre avec elle. Tu lui dis gentiment, bon ben voilà.
2: Ah, mais c'est plus où aller maintenant parce qu'ils sont plus en classe. Alors comment faire pour la retrouver?
0: Ah là, c'est le gros problème. Ils sont plus. Elle est plus en classe et lui, il est encore il est encore à l'école. Donc là, le problème se pose, c'est que, à mon avis, c'est que il essaye de voir si t'as son numéro ou son adresse, essaye de lui écrire.
2: Ah, il a ni son adresse ni son numéro.
0: Ah, là, c'est compliqué là cette histoire. Là, l'histoire elle est vachement dure là. Là, tu me poses une colle, toi.
2: Ah, c'est le mec qui a un problème. Ouais, il se retourne vers toi. T'es ton dernier, t'es Obi comme Obi-Wan Kenobi.
0: Tu es
2: son seul espoir.
0: Et ouais, mais là, il y aurait eu Bibi, elle aurait pu mieux.
2: Mais t'as pas Bibi, mais regarde en face de toi, regarde, elle lève les doigts, peut-être qu'elle pourrait remplacer Bibi ce soir.
0: Ouais, mais par l'intermédiaire de la télé, non.
2: Non, à peau, elle lève le doigt. Non,
0: essaye de le conseiller, moi je peux.
3: Non, mais je voulais simplement te dire, Gérard, par la télé ou la radio, il peut passer des annonces.
0: Ouais, mais est-ce que ça va vraiment marcher, l'histoire de la télé et de la radio? Parce que tu me diras, t'as une chance sur 100 que sur la radio tu la retrouves. À la télé, de toute manière, c'est même pas la peine d'y compter. De manière, le seul moyen que t'as à faire, David, c'est que t'appelles dès lundi, ou même à la rigueur, tu laisses un message sur ton répondeur, tu nous donnes la description de la nana, son nom, son prénom, et on essaiera de voir ce qu'on peut faire pour toi.
2: Il y a Julot, en tout cas, qui remercie Jacques Pradel.
0: Là, vraiment, franchement, là, je vois pas trop ce que je peux faire de trop pour toi.
2: On aura tenté l'affaire en espérant qu'il ne mettra pas fin à ces jours.
0: Bon, de alors, pas avoir trouvé David, la solution. David, surtout un conseil que je te donne, garde ne fais courage. Pas de conneries.
2: Voilà, garde courage.
0: Garde l'espoir et appelle le répondeur
2: lundi, David, et garde espoir. Ça sera le mot de conclusion de ces conseils, en espérant, à mon avis, il n'y a pas de quoi s'inquiéter, on aura très vite de ces nouvelles grâce à toi, Gérard. Sandy, 23 ans de Marseille, dans un instant, aura un petit problème et un conseil à te demander. Son problème, c'est que elle a du mal à se déplacer lors des grèves. Et on aura Laurent aussi. Ah, on aura Laurent, donc je ne sais pas si on aura le temps de tout faire, malheureusement. Dans moins d'un quart d'heure, Baleine Nocturne sur Fun Radio, va falloir rester avec nous, on est là au moins jusqu'à 1h du matin. Et puis, tout de suite, hein, juste après la pub, on revient. Attention, il n'y aura pas de disque, hein, on revient direct derrière. Hein.
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17: Allez, c'est parti, on fait la totale.
18: Pas te faire enculer.
17: Ah, ça aussi, on va le rajouter.
18: Allô? Allô?
17: Allô?
18: Oui.
17: Bonsoir, je suis bien à l'hôtel?
18: Oui, tout à fait. Oui.
17: Bonsoir, madame.
18: Bonsoir, monsieur.
17: Je voulais savoir s'il y avait encore la possibilité de vous aller visiter son.
18: Non, je n'ai plus de place ce soir.
17: Bien, pour dans 15 jours.
18: Pendant 15 jours.
17: Oui,
18: bon, non plus.
17: Non plus, bon. Allô?
18: Oui.
17: Oui, bon.
18: Pas
17: pardon. Est-ce que on peut éventuellement peut-être faire le bug? Est-ce que c'est possible de retourner à partir de moi sans vue? Ah, non, j'ai une autre idée.
19: Le bail,
17: On va faire du FK après, mais je pense que je vais rentrer dans le personnage, dans la peau d'un bègue. Est-ce qu'un bègue?
18: Ah oui,
17: là c'est. Ah, j'aime bien ce répondeur. Non, mais c'est vrai que là je suis en train de faire le connard. Je vais mettre de côté, va te faire enculer. On va mettre de côté également le bingo. Juste le bègue de lièvre.
19: Ah, déjà, ça a son impact. Hein.
17: Est-ce que quand on a un bec de lièvre, on peut quand même facilement réserver des chambres d'hôtel? Nous allons le vérifier tout de suite sur Fun Radio et en direct, s'il vous plaît, en appelant un hôtel toujours du côté de Versailles.
19: Oui, l'hôtel d'Angleterre.
17: D'accord.
20: L'hôtel d'Angleterre, bonsoir.
17: Bonjour, monsieur.
20: Bonsoir.
17: Est-ce que vous pouvez répéter? Est-ce que vous pouvez répéter?
20: une vague?
17: Non, pas du tout. J'ai un petit problème zimbique, je vais avoir.
20: Je ne comprends pas.
17: Un peu. J'ai moi des moments de rénover pour ce week-end, monsieur, s'il vous plaît. Pour trois personnes, non? Au nom de Francis.
20: Et alors
17: Bah, je veux savoir, c'est encore possible de réserver dans votre hôtel, hein?
20: Non.
17: C'est complet, complet?
20: Complet, complet.
17: D'accord. Vous, vous êtes complet à partir de quelle période, monsieur? Allô?
20: Oui.
17: Oui. Allô?
20: Oui.
17: Oui, bonsoir, monsieur. Excusez-moi, c'était mon fils qui est en train de vous parler. Il y a encore possibilité de réserver des hôtels?
20: Alors, c'est vrai ou non?
17: Est-ce que c'est encore possible de réserver des chambres d'hôtel, hein?
20: Non,
17: non.
20: On est complet.
17: D'accord, ok, vous êtes complet, complet, complet. D'accord, parce que j'aurais voulu... Oh, ah, c'est quelqu'un. Pour dans 15 jours, hein.
20: Mais quand même, c'était une blague.
17: Non, pas du tout, non, absolument pas. Pourquoi, vous pensez que c'était une blague?
20: Oui.
7: Bingo.
17: Peut-être. Vous êtes fort sympathique, monsieur, hein.
20: Merde.
17: Va te faire pardon, qu'est-ce que vous dites?
20: Merde.
17: Ah, d'accord, ok, on vous remercie, au revoir. Au revoir, monsieur. Bon, il était plutôt sympa, lui, hein.
8: Ah, il était cool, il
17: J'aimerais
8: était
17: bien
8: cool,
17: faire encore un petit dernier, là. Qu'est-ce que je fais? Alors là, il y a la possibilité de va te faire enculer, tragédie, bingo,
12: Va te faire enculer.
17: Ah, va te faire enculer, ah, allez, non. On va. Bon, je parle, et une fois de temps en temps, t'en glisses, hein, d'accord. J'aimerais bien faire aussi des films de cul aussi, putain, ouais. On n'a pas fait des films de cul, allez,
8: ça. On va
17: se faire des films de cul, là. Tranquille, hein, au début.
8: T'inquiète, je suis pas le genre à abuser.
17: On reste du côté de Versailles, hein, je le précise. Ah, on demande d'aller vers Montpellier pour faire des affaires caca.
20: Allez, bonsoir.
17: Oui, bonsoir, monsieur. Est-ce que c'est possible encore de réserver des chambres d'hôtel?
20: Hein? Pas de faire l'enculé.
17: Excusez, pardon? Est-ce que c'est encore possible de réserver des petites chambres d'hôtel, peut-être?
20: Oui.
17: Vous êtes à disposition?
20: Comment? Bon. Pas de faire l'enculé.
17: Pardon? Est-ce que... Bonsoir, monsieur.
20: Oui.
17: Oui. Est-ce que c'est encore possible de réserver pour ce week-end à venir?
20: Vous avez vraiment que ça à foutre, à ce temps.
21: Pas de faire l'enculé.
17: Bah, allô?
20: Oui.
17: Je vous... Ne quittez pas, je vous passe un collègue, hein?
20: Oui, oui.
17: Bonjour.
21: Pas te faire l'enculé.
17: Est-ce que c'est encore possible de regarder les chambres d'hôtel?
20: Est-ce que c'est possible de te mettre un coup de boule dans ta gueule de merde?
17: Est-ce que... Ah,
8: lui, bon.
17: Eh, là, archivé, ah, là, ça me fait un petit jingle, là. Hein.
8: Ah, c'est génial.
17: Là, c'est le jingle de...
8: Bah, bah là, il est bien.
17: Là, c'est le jingle de... Ah, fait caca, va te faire reculer, tout ça, hein. On s'en fait un petit dernier.
8: Ah, vas-y,
17: je crois que les auditeurs, je crois que là, ils sont scotchés sur l'autre côté, sur peinard. Ah oui, là, ça fait rire la France entière. Allez, il nous reste encore largement le temps de pouvoir en faire au moins un ou deux. Hein. Donc, et puis après, on reviendra, on fera des affaires caca aussi du côté de Montpellier, puisque ça a été réclamé. Donnez-nous les villes que vous aimeriez qu'on fasse sur le 61-386 par SMS. Allez. Et après, il y a Farid qui va nous parler d'une grosse soirée sur Paris. Les ladies. Attention. C'est toujours sur...
8: Toujours à Versailles.
17: D'accord.
8: Ils mettent du temps.
22: Olivier Bessassa, Châteauvel, bonsoir.
17: Oui, bonsoir, monsieur.
22: Bonsoir.
17: Est-ce que c'est encore possible de faire une petite réservation pour ce week-end?
22: Petite quoi?
17: Est-ce que c'est encore possible de réserver pour ce week-end?
22: Pour ce week-end?
17: Oui.
22: Ok, vous attendez deux secondes?
17: Non.
21: Pas te faire l'enculé.
17: Pardon?
22: Comment?
17: Non, je ne quitte pas. Hein.
22: Non, vous attendez deux secondes?
17: Oui, bien
21: pas
17: sûr.
21: Pas te faire l'enculé.
17: Pardon? Allô? Qu'est-ce qu'il...
23: Allô?
17: Allô? Qu'est-ce qu'il fait? Allô?
23: Allô?
17: Allô? Allô?
23: Allô?
17: Bon, qu'est-ce qu'il fait, là?
8: Bah, il t'a mis en plan,
17: allô?
8: T'es où?
17: Oh non, j'en ai marre, j'aime pas,
8: attends, ça me
17: fait chier,
8: mais en galère. Vas-y, vas-y.
17: Change-moi de ville, là, arrête le...
8: On va à Valence.
17: Allez, Valence, allez.
8: Vas-y, on va à Valence.
17: Allez, du côté de Valence.
8: Ça va nous faire voyager un peu dans le sud.
17: C'est vrai, allez.
8: C'est où, Valence? C'est près de Grenoble.
17: Allez, on y va, c'est parti, on appelle Valence.
8: Strasbourg et Mulhouse.
17: Et après, on va récupérer notre ami Fredo pour nous parler d'une soirée. Son métier, maître de cérémonie. Non, mais attends, mais j'hallucine. Mais pour qui ils se prennent tous ces gens? Ah, ils sont hallucinants.
1: On y va, on va à Valence.
17: Allez. À Valence. Et on me demande sur Internet si on peut passer.
7: Nouveau à Valence Sud, Mathieu, bonjour.
17: Oui, bonjour.
7: Bonjour.
12: Est-ce que c'est possible de...
17: Allô?
7: Oui.
17: Excusez-moi.
12: Est-ce que c'est possible de faire une petite réservation pour ce week-end?
7: Oui, pour à quel nom?
12: Pardon?
7: Oh, pour l'inculé.
12: Pardon?
7: À quel nom?
12: Oui, alors ça serait au nom de famille.
7: Quel nom de famille?
12: Alors attendez, ne quittez pas, je vais vous passer mon collègue. Hein.
7: D'accord. Pas très l'inculé. Et pas très agréable votre collègue. Hein.
12: Allô?
7: Oui.
12: Bonjour monsieur.
7: Oui, pas très agréable votre collègue.
12: Est-ce que c'est possible de faire une petite réservation pour ce week-end? Vous avez dit que c'était possible.
7: Ah oui, je vous ai dit que c'était possible. Vous m'avez dit que vous allez me donner votre nom de famille.
12: Ah non,
7: vous,
12: je suis...
7: C'est votre collègue qui m'a dit qu'il allait me faire enculer. Donc non, j'hésite.
12: Je suis le collègue, hein, parce que j'ai un petit bec de lièvre, c'est pour ça.
7: D'accord. Pas très enculé. Oui, non, mais ça va pas être possible ce soir.
17: Attendez,
7: ça.
17: Ne quittez surtout pas. Hein. Est-ce que tu me sens Vous allez bien?
7: Oui.
17: Bien. Alors.
7: Je pourrais aller mieux.
17: Pour ce week-end, c'est possible de réserver?
7: Oui, pour combien de personnes?
17: Alors, nous serions... Oh, ah, fait caca. 7 personnes.
7: Excusez-moi?
17: 7 personnes.
7: 7 personnes, très bien. Donc, je vous mets tous dans la même chambre ou alors... On pourrait voir plusieurs chambres.
12: C'est possible d'avoir des lits superposés?
7: Des lits superposés? Oui, on va essayer de vous trouver ça.
1: Tu cartonnes.
7: Donc superposé à combien d'étages? Parce qu'on fait plusieurs choses maintenant, les superposés.
1: Bingo.
12: Bonne réponse. On va prendre pour deux chambres de lit double.
7: Deux chambres de lit double.
12: Oui.
7: D'accord. Non mais j'irai après ça, j'ai pas le temps là maintenant.
12: D'accord, ok.
7: Ok, bien. Donc j'ai ma quel nom?
17: Vous allez alors, attendez. Allô?
7: Oui, je vous écoute.
17: Ne quittez pas, hein, je vous passe mon collègue. Hein. Allô?
7: Oui.
12: Oui, c'est ça, non.
7: Oui, donc à quel nom les chambres?
12: Donc, mettre ton nom de Jean-Paul Dévrique.
7: Zoupon Dominique. Pas te faire l'enculer.
12: Pardon?
7: Zoupon Dominique, c'est ça, j'ai bien compris le nom?
12: Non, Jean-Paul Lévrique.
7: Zoupon Lévry. Très bien, c'est noté. Avec des
12: Non, c'est Jean-Paul Lévry. Jean-Paul Lévry.
7: D'accord, Jean-Paul avec un P?
12: Oui, c'est ça.
7: T'es noté.
12: P comme ça, comme ce
7: c'est comme P, ok.
12: Comme ça. Voilà, c'est caca. Voilà.
7: On va te faire l'enculé.
12: Eh ben, écoutez, je vous remercie beaucoup.
7: Ben, de rien.
12: Vous faites une bonne soirée, une bonne continuation.
7: Oui, ben vous aussi, on va te faire l'enculé.
12: Eh ben, je vous remercie encore une fois, écoutez.
7: Ben, écoutez, ça c'est un plaisir de vous parler.
12: Eh ben, écoutez, à défaut d'une pensée enculade.
7: Et comment?
12: Je vous souhaite une bonne nuit.
7: Oui, ben vous aussi, bonne soirée.
12: Merci, au revoir.
7: Bonsoir.
17: Oh, qu'est-ce qu'il était sympa cet hôtel. On était où là?
1: Bah, à Valence.
17: À Valence.
1: À Valence. Ah, ça sent le sud, hein.
17: Ah, ouais, j'en ai mieux. Cool, à Versailles, c'est très bourgeois.
1: Ça m'étonne.
17: C'est cul serré quand même.
1: C'est cul serré. C'est cul serré. On a eu la preuve.
21: Oui, bonsoir.
24: Bonsoir, quel est ton prénom?
21: C'est Julien.
24: Bonsoir, Julien.
21: Star System FM Max Radio Libre sur Internet, sur Facebook, c'est génial. Voilà, et Max, bravo à toi, franchement.
24: Merci. Nickel.
25: Bonsoir.
24: T'as vu comment
25: le Beaujolais, il est bon ce soir. Cette année, il est bon, hein.
24: Il paraît
25: que l'année dernière.
24: Oh putain, l'autre, il est...
25: Très bon, j'ai acheté 3 bouteilles.
24: Oh, il en reste combien, là?
25: Un s'appelle Beaujolais Lafitte.
24: Ouais.
25: Un Beaujolais Nouveau Primeur.
24: D'accord.
25: Et un Beaujolais Village Nouveau et une Côte d'Hironde Primeur.
24: Et ils sont tous bons?
25: Le Beaujolais Nouveau, oui, est très bon.
24: Et il est très très bon.
25: Et mieux que,
24: c'est
25: mieux
24: dingue.
25: Que la Côte d'Hironde.
24: C'est dingue comme tu peux retrouver le sourire dès que le Beaujolais Nouveau arrive. Hein.
25: C'est le soleil.
24: Ah oui, c'est le soleil.
25: C'est la vigne,
24: pour...
25: le soleil.
24: Ah oui, bien sûr,
25: c'est
24: oui.
25: La vigne.
24: Vous avez
25: la
24: vu
25: la vigne, c'est le lait pour l'adulte.
24: Mais bien sûr.
25: Comme le lait pour le bébé.
24: Bon, Stéphane.
25: Oui.
24: Les 3 bouteilles, elles sont que pour ta gueule?
25: J'ai déjà bu 2 bouteilles.
24: Quand, ce soir?
25: Oui. Elle a commencé à 5h l'après-midi.
24: Ah,
25: oui, à 17h, j'ai mangé 3 côtelettes d'agneau,
24: ouais.
25: 3 dorades.
24: Ouais.
25: Et j'ai mangé une boîte de camembert.
24: Ah, Ah bah dis donc, c'est que tu manges et tu bois, toi. Vous avez vu un petit peu les jeunes, vous avez vu?
25: Ça donne l'appétit, hein.
24: Vous entendez les jeunes?
25: Le Beaujolais est très, très sobre, très appétissant.
24: Célia.
25: Et j'ai envie d'épouser.
24: Elle est plus là, Célia?
0: Bah si, je suis là.
24: Tu vois, c'est un homme comme ça qu'il te faudrait.
0: Ah oui.
24: Bon, un homme qui aime bien boire, qui aime bien la vie.
25: Belle robe, hein.
24: Oh, elle est pas belle joueuse, celle-là, hein.
25: Consistant.
24: Hein, c'est encore une coince, elle, non? Un peu? Un peu?
25: Elle boit pas?
24: Bah Célia, non, un peu coincée ou pas? Non.
25: Ah
24: non, d'accord. Bon, enfin bref, on peut pas toujours rigoler, avoir de l'humour avec tout le monde. Hein. On le fera pas avec Célia ce soir, apparemment, qui a pas décidé. J'aime pas les gens qui ne comprennent pas. Je comprends pas pourquoi les gens m'appellent
2: des deux.
24: Et qu'ils n'arrivent pas à comprendre le deuxième degré et qu'ils sont à fond dans le premier degré. Tu sais, Célia, tu t'es pas gouré de radio? D'accord, ok, parce que pour peu que tu sais qu'avec moi j'aime bien rigoler. Donc faut pas hésiter à sortir de son personnage coincé et ne pas hésiter à inventer des histoires. D'accord, hein, d'accord. Non, je te le dis au cas où. C'est pas pour elle, c'est terminé, mais c'est pour les suivants que si un jour je vous demande de venir faire les coins avec moi et d'improviser, que vous appelez pour un sujet, que je vous demande de venir m'aider à improviser sur un autre sujet, ne faites pas les bloquer comme Célia. Ah non. N'hésitez pas à rentrer dans mon délire et à montrer que vous pouvez vous aussi sortir un petit peu de votre vie quotidienne grise et montrer un petit peu de gaieté, hein, de temps en temps. Bon, merci. Ok, merci beaucoup Stéphane. Et puis,
25: vive le vin, vive le lait de la vigne. Ouais, je vais donner un conseil à Stéphane.
24: Oui, Stéphane.
25: Allô,
24: oui.
25: Stéphane, il a dit le Beaujolais, c'est merveilleux.
24: Stéphane, ouais. On te coupe deux secondes parce que c'est pas que ça nous intéresse pas ce que tu nous dis, mais il y a quelqu'un qui voudrait un conseil. Qui?
3: Stéphane, c'est Benoît.
24: Benoît.
3: Ouais, hey, Stéphane, fais vachement gaffe parce que le lendemain d'une cuite au Beaujolais nouveau, mais c'est très, très, très, très, très dur.
25: À savoir si on y est habitué ou si on y est
24: un voilà, ouais. Voilà. Il a trouvé le mot, il a trouvé l'astuce.
3: Alors on n'est pas tous routiers, c'est clair.
24: Il est clair que la meilleure façon de ne pas avoir la gueule de bois le lendemain d'une cuite de Beaujolais, c'est d'être habitué à boire tous les jours. C'est
3: non,
24: ce que
3: c'est
24: fait Stéphane.
3: Le lendemain.
24: Ou même pas, faut simplement s'appeler Stéphane, il faut picoler tous les jours. Comme ça, de toute façon, tous les jours tu picoles, donc t'as jamais le temps d'avoir la gueule de bois.
25: Si je picole, j'ai pas envie, c'est comme l'amour.
24: Voilà, exactement.
25: Le vin, c'est comme l'amour.
24: Ouais, enfin bon, t'as quand même souvent envie de vin, quand même, hein.
25: Oui, plus que l'amour.
24: Ah, ça c'est clair, ça on veut bien te croire, hein, c'est clair.
25: Elle me pince la bite.
24: Oh. Enfin, ça c'est... Ouais.
25: Bon, alors, je continue ou vous allez me couper?
24: Bah, on va te laisser finir ta bouteille et puis on te rappellera après une fois que tu l'as bu.
25: D'accord, et j'ai une autre bouteille encore.
24: Oh, bah, d'accord, ok, très bien. Donc, okay. On va le prendre de bouteille à bouteille, d'accord,
25: vous pouvez... Tu m'appelles dans une heure?
24: Ouais, d'accord, exactement, dans une heure, une fois qu'il aura fini sa bouteille, le pauvre, là, là, là, là. Mais enfin bon, il a besoin de ça, lui, hein. Je sais pas si on le rappellera, mais on verra. Non, ça c'est plus tard, ça c'est... On va juste appeler vite Stéphane, à mon avis, on est à 4 ou 5 bouteilles, ça doit être violent, là. Hein. Le Beaujolais nouveau est arrivé, on va vous le prouver. On appelle en direct donc Stéphane.
2: Hein. Il est arrivé chez Stéphane.
24: Oh là là. Alors... T'entends?
25: Too much drink now. Putain. I love Beaujolais. I am Zulo. I am Wino.
24: Ouais.
25: I drink too much. I love girl. The girl and the bottle wine. No Beaujolais, no Beaujolais, Prince Beaujolais. I like with cheese. Now, no sleeping tonight.
24: Bravo! Combien de bouteilles là? T'en as combien de bouteilles?
25: Ça fait 3.
24: Oh, bah dis donc.
25: Ça fait 3, ça va.
24: On s'arrête là, hein?
25: Je vais la finir.
24: Bon, d'accord, ok. Bon, on fait.
25: Je vous aime beaucoup.
24: Ah, bah nous aussi, on t'aime, Stéphane.
25: J'aime beaucoup les auditrices.
24: Ah, bah tu.
25: Et j'ai dit bonsoir à Gérard, mon ami.
4: Salut Stéphane, hey, doucement le Beaujolais. Hein.
24: Ouais, t'as raison Gérard de lui dire ça, doucement.
25: Le débat sur les catastrophes surnaturelles.
4: Ouais, surnaturelles donc.
25: Surnaturelles ou naturelles?
4: Non, surnaturelles avec le Beaujolais.
25: Pas de Beaujolais dedans.
4: Non, je pense pas.
25: Il y a Mitch qui arrive, il y a George en Floride.
24: Ouais.
25: Oui,
24: ah bah on en parlera.
25: La communication, elle est établie ou rétablie?
24: Oh bah ça tombe bien parce qu'on parlera également des catastrophes naturelles et de la communication. Stéphane, on le salue bien sûr, on l'enlève et puis vous allez terminer tout ça en antenne avec lui. François,
25: ouais.
24: Trois bouteilles de Beaujolais pour Stéphane quand même. Hein.
25: Pas mal, faudrait qu'il arrête.
24: Hein. Ah, c'est sûr et certain, le Beaujolais nouveau, on peut confirmer, il est bel et bien arrivé. Hein.
25: Ah ouais, il est bon.
24: Il est bon, il en est à trois bouteilles, il la termine.
2: Hein. Allô, Séverine ?
5: Bonjour, je suis absente pour le moment.
2: Ah bon, bah Séverine, elle est absente pour le moment, Stéphane.
6: Non, non, elle n'est pas absente.
2: Ah bon ?
6: Parle après le répondeur.
2: Après le répondeur, alors.
5: 35.
2: Attends, alors, tac, tac, tac, tac, c'est bon.
6: Attends, je vais lui parler parce qu'elle ne va pas reconnaître sa voix.
2: Attention.
6: Ouais, Séverine, c'est moi, t'es là ? Allô ?
2: Séverine ?
6: Allô ?
2: Allô ? Allô ? Allô, Lolo. Bon, bah écoute, hein, on t'embrasse, Séverine. On lui dit pas qui je suis.
6: Si, si, si.
2: Bon, bah Fun Radio, Max en direct à l'appareil, soirée 100% sexe depuis 21h. Et Stéphane, ton copain, nous racontait l'envie, le besoin qu'il ressent à mettre des dessous féminins et que tu l'acceptes. On aurait voulu en parler un petit peu avec toi, mais Stéphane nous a tout dit et nous en a bien parlé. Voilà, on t'embrasse, Séverine. Et apparemment, t'es en train de découcher, c'est pas bien. Stéphane va se faire du mouron. Allez, bisous, ma chérie. Et Stéphane t'embrasse également.
6: Ah ouais.
2: Bon, Stéphane,
6: oui.
2: Pour conclure là-dessus, sur les dessous féminins, avant qu'on attaque avec Emma.
6: Oui.
2: Qu'est-ce que est-ce, dans quelle catégorie tu rentres?
6: Pourquoi j'ai quoi comme choix?
2: Je ne sais pas. Je veux dire par là, est-ce qu'on peut considérer que c'est un peu, est-ce que ça rentre dans la catégorie fétichiste? Pas non, pas vraiment.
6: Non, je pense pas.
2: Non, pas vraiment.
6: Non, non.
2: Non, ça rentre dans une catégorie ou pas ça?
9: Moi, si je peux me permettre.
2: Mais tu peux tout te permettre, même jusqu'à te foutre à poil. Vas-y,
9: okay,
2: fais ce que
9: on
2: tu
9: y
2: veux.
9: Va.
2: Attention, hey, oh. J'ai dit, tu peux même. Elle dit, si je peux me permettre, je dis, tu fais ce que tu veux jusqu'à te foutre à poil. Elle me dit, c'est parti, on y va.
10: Oh, moi, je sors.
9: Avant non, la reste. Fin d'émission, peut-être que j'enlèverai quelque chose.
2: Vivement minuit.
10: C'est Sunset Beach ici, ça y est.
2: C'est vivement minuit, Stéphane et Emma, je vous le dis, moi.
9: Non.
2: Alors, si tu peux te permettre.
9: Je pense que Stéphane, en fait, n'a rien de particulier. Il est certainement totalement normal. Mais je pense que les hommes ont une part de féminité en eux. Et c'est sans doute la manière que tu as trouvé, Stéphane, de l'exprimer.
6: Sans doute, il y a des chances. Maintenant, ça me plaît.
2: Non, mais c'est très bien. Moi, je trouve pas ça choquant. Moi personnellement ça me dérange pas, je le ferai pas, c'est pas ma cam, mais bon ça me dérange pas quoi. Ça me choque pas, je trouve pas ça excessivement choquant.
6: En généralité ça ne choque pas hein.
2: Non. Puis surtout que c'est quelque chose d'assez discret puisque ça ne se voit pas.
6: Bah voilà.
2: Hein, ça serait plus embêtant si tu me disais que t'aimais bien te maquiller, te mettre du rouge à lèvres.
6: Non, mais tu vois,
2: dire, ça c'est quelque chose qu'on voit et qui et quelque part dérange parce que tu montres à tout le monde. Là c'est vraiment très privé quoi. Ne le savent que ceux à qui t'as envie de le dire, à qui tu peux avoir confiance, et ceux qui partagent ta vie privée.
6: Ah oui, exactement.
2: Voilà. Et puis nous ce soir, mais toujours dans l'anonymat, sans connaître ton visage.
6: Eh oui.
2: J'espère un jour te rencontrer.
6: Ah ben, pourquoi pas? Pourquoi pas? D'ailleurs, on doit monter sur Paris, elle et moi, pour chercher ce qu'on pouvait...
2: Super. Bah si tu veux avoir un petit string en 38, plutôt mauve pour cet été, ça m'arrangerait qu'il me sert bien dans l'arrêt du cul.
6: Bah pas de problème, je note ça. Faudra le mettre, hein.
2: Ah bah avec un grand plaisir.
6: En 38?
2: J'en sais rien, j'ai dit 38 comme ça.
6: Ah bah...
2: Je sais pas quelles sont les tailles pour... Les strings nana, c'est pareil.
6: Ouais, mais non, je ferai la différence, moi.
2: Non, c'est
9: moi, j'ai fait un petit 36.
2: Un petit 36, ouais. Ah, oui, 36-38, ouais. Ça dépend. J'ai pris du poids, ma pauvre. Tu crois que j'ai quoi comme ça, mais j'ai pris un peu de bide. Hein.
6: Ah, par contre, je voudrais dire une dernière.
2: Allez, deux secondes,
6: chose.
2: Parce qu'après, on a Emma, et après, on a Alain, on a pas mal de monde, on a Anke également. Il y a des trucs violents, hein, oui.
6: Ouais, alors vite fait, je vais laisser, si c'est possible, mon numéro de portable au standard. Mm. Parce que moi et ma copine, on va déménager, on va aller dans le sud pour se chercher une minette, voire donc pour son anniversaire à Sèvres, que bon, hein, son cadeau.
2: D'accord.
6: Donc s'il y a des nanas qui bon à qui ça plairait, à la limite à trouver un petit essai, bon, on est partant.
2: D'accord, il n'y a pas de problème, ton numéro de portable sur antenne, Stéphane, je te souhaite bonne soirée. Et dernière question, si tu avais le sexe d'une femme, le temps d'une soirée, à la place du sexe d'homme, quelle est la première chose que tu auras envie de faire avec ce sexe?
6: Ça serait pas suffisant une soirée, mais...
2: Non, mais oui, mais quand même.
6: Des doigts, des vibros, etc. pour voir la sensation que ça donne.
2: D'accord. Bonne soirée à toi, Stéphane.
6: Merci, de même.
2: Alors, Emma, l'expérience sexuelle à plusieurs avec trois garçons, raconte-moi comment c'est arrivé.
11: Eh ben, en fait, c'était lors d'une soirée. À la base, on était plusieurs, quoi. Et en fait, les filles, elles sont parties. Et moi, je devais dormir chez mon pote, quoi. Et donc, j'ai dormi chez lui, bien sûr. Mais avant, on avait un peu bu, quoi. Même beaucoup bu.
2: Mmh.
11: Et ça a un peu dégénéré et j'ai commencé à faire un striptease.
2: Ouais.
11: Et donc ils étaient tous d'accord, quoi. Malgré qu'il y avait quand même des petites copines à côté. Moi, ça ne me dérangeait pas. Et donc, j'ai commencé par faire un petit striptease sur un air de Bob Marley derrière.
2: Oh, oh là là, alors Bob Marley.
11: Là,
2: allez, un petit pétard. C'est ça?
11: Un petit peu.
2: Oh, c'est fais tourner, fais tourner, fais tourner. Bah tiens, tu penses bien.
11: Et puis...
2: Par contre, c'est un très mauvais mélange. Hein, si je peux me permettre encore, s'il faut si je peux donner un conseil, bien que là, ce que je suis en train de dire, on est en train de parler de deux choses qui, moi, je ne touche pas ni l'alcool, ni cigarette, ni drogue, ni quoi que ce soit, mais d'expérience, de ce que j'ai pu entendre, l'alcool et le pétard, je ne crois pas fasse bon ménage. Hein.
11: Non, je crois pas non plus.
2: Non, non, mais au passage, parce que c'est un très mauvais trip.
11: Oui, je sais.
2: Bon. Et donc?
11: Et donc, j'ai commencé à faire un striptease.
2: Mais un vrai striptease.
11: Mais un vrai striptease.
2: D'accord.
11: Avec l'alcool qui coule sur la poitrine, qui est pas mal. Ça. En faisant l'effet tous les mecs sur ma poitrine, quoi. Avec l'alcool. Et puis, je me suis caressée aux trois hommes.
2: Quand tu dis que tu t'es caressée aux trois hommes, c'est-à-dire que tu es venue te frotter?
11: Ouais, je suis venue me frotter en me déshabillant, tout en me déshabillant, bien sûr.
2: Et les mecs, ils étaient comme des oufs?
11: Ah, très excités, hein.
2: Ah, comme des dingues.
11: Ah, ouais.
2: Ouais.
11: C'était plutôt pas mal. Et donc après, j'ai commencé à sauter sur celui-là qui me plaisait en fait. Le mec qui me plaisait et ça a commencé à faire l'amour.
2: Ouais.
11: Ah bah là, ça, c'est devenu très très chaud parce que bon, t'imagines les garçons, ils sont venus sur moi.
2: Oh là là, les trois, et ça les a pas gênés?
11: Ah non, pas du tout.
2: Ils étaient complètement beurrés, eux, non?
11: Non, même pas, tu
2: même
11: vois.
2: Même pas, ils étaient tout à fait sains de corps et d'esprit.
11: La plupart, enfin, sur trois, il y en avait deux. Moi, j'étais l'amour en bon état, quoi.
2: Ouais.
11: C'était moi qui étais très sûre, quoi.
2: D'accord.
11: Mais avant, faut que je dise quand même, quoi, il y avait la boîte de préservatifs, les 46 préservatifs qu'il avait achetés. Il a dû prévoir son coup, à mon avis.
2: Ouais.
11: Parce qu'il me connaissait un peu avant, quoi.
2: Parce que quand même, à la question, est-ce que vous mettez des préservatifs quand vous faites l'amour? Systématiquement 26%, de temps en temps 1%, rarement il y a 0, jamais 12%. Ne se sont pas concernés 55%, bah ça effectivement, ça peut être des gens qui ont été sondés, qui ont un certain âge et qui vivent depuis longtemps avec leur conjoint. Donc les capotes, ouais, très important. Et donc là, c'est parti en sucette. Emma, raconte-nous, fais-nous chauffer.
11: Mais oui. Alors donc, j'ai commencé directement à masturber le premier mec. Et puis après, j'ai quand même fait la fellation, hein, obligée, parce que ça chauffe très bien. Mais alors après, les deux autres ont voulu arriver et bien sûr, ont voulu aussi avoir ce qu'ils voulaient.
2: Et quand tu vas à la fellation, tu vas jusqu'au bout?
11: Ah bah jusqu'au bout.
2: Ouais, c'est-à-dire jusqu'à l'éjaculation?
11: Ah bah oui.
2: D'accord.
11: Non, il n'y a pas d'intérêt.
2: Et t'aimes bien le goût? Je dis ça parce qu'il y a d'autres chiffres que j'ai lus tout à l'heure en parlant du goût du sperme, ceux qui aiment, ceux qui n'aiment pas. Non, il faut que je retrouve les chiffres parce qu'il y a carrément 75 milliards de chiffres. Donc ouais, toi tu vas jusqu'au bout?
11: Ouais, jusqu'au bout.
2: Ouais.
11: Et j'avale aussi.
2: D'accord. Oh, ouais.
11: Bah oui.
2: Ça fait rire. Noémie, non, c'est pour ça que ça me fait rire. Parce que ta amie fait... Non mais attends, elle va où elle? Jusqu'où elle va? Gorge profonde. Alors gorge profonde, t'en es où?
11: Et puis donc j'ai commencé avec le premier. Les deux autres sont arrivés. Donc après, ça s'est... Ça a été encore plus
2: Bon, d'accord, ok. Mais alors, t'as aimé tout ça?
11: Ah oui, alors j'ai adoré.
2: T'as adoré. Et depuis, tu ne jures que par la relation à plusieurs mecs?
11: Mais non.
2: Non, quand même pas.
11: Non, parce que je l'ai fait pendant un certain temps, et puis après j'ai arrêté parce que bon, je voulais passer à autre chose.
2: Bah c'est clair, une fois qu'on y a trop goûté, c'est comme un désir, un fantasme. Une fois qu'on l'a goûté une fois, deux fois, trois fois, parce que la première fois on trouve ça génial, parce qu'on fait ce qu'on voulait. Après on reste dedans pendant une période, puis après c'est vrai que ça peut.
11: Exactement.
2: Enfin je dis ça pas par expérience, mais c'est vrai que ça, c'est comme toute chose. Finalement à un moment donné, ça finit par calmer quoi. Aujourd'hui Emma, 20
11: oui.
2: ans.
11: Oui.
2: Toi je te connais non?
11: Oui, tu me connais.
2: D'accord, parce que j'étais en train de me demander si je te connaissais. Qu'est-ce que t'as envie aujourd'hui? De quoi t'as envie? Qu'est-ce qui te ferait kiffer aujourd'hui? Sincèrement, est-ce que c'est toujours la relation sexe-sexe ou de l'amour? Parce que depuis tout à l'heure, on parle de sexe pour le sexe, mais n'hésitez pas à appeler si vous avez envie de parler d'amour. Hein.
11: Et bien maintenant, aujourd'hui, je préfère faire l'amour avec, tout en ayant avoir du sexe avec un homme que j'aime.
2: Avec un homme que t'aimes, ce qui n'a pas toujours été le cas.
11: Ben ouais, voilà.
2: C'était le sexe pour le sexe, sans
11: avant,
2: forcément...
11: Avant, c'était juste une attirance, et après, le sexe, ouais.
2: Et le sexe, ça passait après? Le sexe a passé avant, pardon, et le d'accord, ok.
11: Oui, avant, oui.
2: Ouais, d'accord.
11: La plupart du temps, oui.
2: Bon, bah écoute,
11: ouais. Voilà quoi.
2: D'accord, il y a encore quelque chose que t'aimerais faire? Il y a quelque chose qui te ferait bien triper?
11: Ah bah ouais, il y a plein de trucs qui me...
2: Comme?
11: Bah, le faire dans les endroits publics.
2: Ouais.
11: C'est...
2: Jamais fait pour le moment?
11: Non, pas pour l'instant.
2: D'accord, et quel est l'endroit public que t'aimerais particulièrement?
11: Je sais pas, dans un train, ce serait pas mal. Ça.
2: Mm-hmm.
11: Ou dans un lieu où il y a vraiment tellement de personnes qu'ils ne voient pas.
2: Dans un train à heure d'influence ou très très tôt le matin, tard le soir, où tu sais que tu peux être surpris mais qu'il y a quand même le vice de ne pas être vu?
11: Bah, moi, ce serait plutôt Vers le moment où il y a... Plutôt le soir, quoi.
2: Plutôt le soir.
11: Ouais, ça serait mieux. Mais un moment où il y a... Enfin, un train où il y a vraiment beaucoup de personnes, quoi.
2: Ouais, donc... mais il faudrait que ça soit assez discret, qu'il s'assoie sur toi, ou tu t'assoies... Je veux dire, que tu t'assoies sur lui.
11: Ah bah oui, mais toutes les positions, pour moi, ça...
2: D'accord.
11: C'est un truc discret, mais quand même, tu vois un peu, hein. Mm-hmm. Sinon, il n'y a plus le but.
2: Ah bah attends, Emma, te connaissant... avant de faire la pause et de revenir après avec Alain de Noisy-le-Grand qui adore que sa copine fasse l'amour avec d'autres mecs alors qu'il est terriblement jaloux. Bonsoir Alain, t'es là, t'es avec nous.
13: Salut Max.
2: C'est bien ça en résumé?
13: Ouais, en résumé c'est ça.
2: D'accord, donc on en parlera.
13: Exactement ça.
2: D'accord.
13: Entre parenthèses, Emma, elle m'a mis le gourdin. Hein.
2: Ah non, mais Emma est chaude comme la braise, croyez-moi.
13: Ah ouais,
11: c'est clair.
13: Exactement.
2: C'est clair. Et puis on aura, alors ça je sais pas s'il passera dans la soirée ou je sais pas comment on va aborder le sujet parce que c'est quand même très très délicat. Hank, 21 ans de Bruxelles, qui a eu des relations sexuelles avec des animaux, donc on verra si on passera ou pas Hank, parce que c'est chaud, et il faut quand même que je vois s'il arrive à en parler correctement, et surtout si c'est pas une grosse connerie, et qu'après, on se retrouve avec des emmerdements, parce qu'il y a quand même des sujets très délicats à aborder à la radio, si c'est fait n'importe comment, ça peut être pénible. Donc Emma, t'es toujours là?
14: Ouais.
2: Emma, en deux secondes, Noémie va nous donner encore quelques chiffres, ou alors argumenter tout autour du sexe.
15: Une petite anecdote, comment s'appelle le piercing au bout du gland?
2: Le piercing au bout du gland, Emma, est-ce que tu connais?
15: Oui, Emma.
11: Non, je
2: le nom, tu veux le nom, c'est ça?
15: Oui, le nom.
2: Non.
15: Ça s'appelle le prince Albert.
2: Le prince Albert?
15: Du nom de son inventeur, qui en fait était un homme, un aristo, un prince, roi, je ne sais quoi. Ben, un prince Albert.
2: Ouais, ouais.
15: Ok. Qui, au début du 19e siècle... qui au bout du 19e siècle, voilà, et bien s'est fait faire cette petite excentricité.
2: Enfin, une petite excentricité qui fait mal, parce que là, Emma, t'es une femme, mais attends, hein, faire un piercing au bout du gland, croyez-moi, c'est comme se faire un piercing sur le clitoris. Non,
11: ça
2: pas dans la foufoune.
11: Très mal, hein.
2: Ah non, ça fait très mal, hein, au bout du gland.
11: Faut avoir, mais bon, moi...
2: Faut être vicieux quand même pour une chose pareille.
11: Un peu, ouais.
2: Encore un, on veut parler encore d'une... Tu parlais de personnes célèbres, rendues célèbres par le sexe?
15: Oui, bien, il y a aussi John Wayne Bobbitt, qui est celui dont la femme lui avait coupé les attributs avant de les balancer dans la nature.
2: C'était par jalousie, ça, non?
15: Mais je me demande, je crois qu'il la trompait.
2: C'était aux États-Unis.
11: Il la trompait.
2: C'était quand? C'était à quelle époque, ça? C'était quand?
15: C'était en
11: 2003 ans.
2: Ouais, 2-3 ans, un peu plus que ça. Ah, 4-5 ans. Bon, il y a au moins 5 ans. Mais enfin bon, c'était dans les années 90.
15: Voilà, et bien monsieur s'est reconverti dans une carrière pornographique.
2: Ah oui, on ne sait plus exactement pourquoi, effectivement. On en saura d'autres tout à l'heure, plein de choses. Tout à l'heure, j'essaierai de retrouver le pourcentage sur le goût du sperme. À mon avis, Emma, ça te fera plaisir.
11: Mmh.
2: Ah ouais, bah, je sais que tu aimes bien ça, toi. Hein. Enfin, moi, je dis pas parce que t'as goûté le mien. Non, t'as jamais goûté le mien.
11: Non, je n'ai pas goûté le mien. Je n'ai pas eu cette chance.
2: Emma ne quitte pas, entre passe le standard fil d'Arrêt Manu. Ouais, Alain, okay. Dans un instant, on parle donc de sa copine avec qui il lui demande de faire l'amour avec d'autres garçons, alors qu'il est terriblement jaloux, à mon avis, ça doit lui faire du bien. Si vous voulez parler de sexe ce soir, sans complexe, pas de tabou, pas de censure, zéro censure, et comme chaque soir, 0803 08 5000 jusqu'au minimum minuit, on ne parle exclusivement que de sexe et d'amour, du côté cru au côté le plus adorable du terme. Faux, hein, il n'y a pas de problème de ce côté-là. Écoutez plutôt, ouais, on peut parler très bien comme ça. Alain, 31 ans de Noisy-le-Grand, est avec nous. Donc t'adores que ta copine fasse l'amour avec un autre mec?
13: Ouais, en fait, ouais, c'est un moyen pour moi de contrôler la chose. Tu sais, je sais pas, en fait, ce qui se passe, c'est que ouais, je suis ultra jaloux. Et je me dis que c'est une bonne thérapie, quoi, en fait. Le fait de pouvoir être là, parce qu'en fait, ce que j'appelle tromper, moi, c'est qu'elle me dise qu'elle va au travail, par exemple, qu'elle prenne une journée... Et qu'elle prenne une chambre d'hôtel avec un mec, tu vois.
2: Ah, en fait, que tout simplement que tu sois pas au courant, quoi.
13: Voilà, exactement.
2: C'est une trahison.
13: Et voilà, exactement. Et en fait, le fait de pouvoir être là et de diriger un petit peu les choses, déjà en général, le mec, il est pas fier.
2: Non, mais est-ce que ta nana, elle avait envie de ça?
13: En fait, au départ, elle était intriguée. Ouais. En fait, au départ, elle était curieuse. Elle l'a fait plus pour.
2: Eh merde, ça a coupé. On va essayer de le rappeler, parce que ce qui est intéressant de savoir concernant Alain, tiens, je te repasse la fiche, c'est de savoir s'il l'a fait pour justement à ce qu'elle n'aille pas en face, et donc aller voir d'autres garçons, ou si elle en avait véritablement envie, puis s'il dit, bah non seulement je vais lui faire plaisir, puis c'est un moyen pour moi de contrôler qu'elle n'aille pas ailleurs, parce que justement, je lui donnerai la possibilité d'aller voir d'autres mecs. Donc on va essayer d'en savoir un petit peu plus, on va essayer de la rappeler, et puis juste après, on aura Laurent, qui a 31 ans, et qui fréquente des clubs échangistes depuis maintenant 9 ans. Donc il va en parler, ça c'est très intéressant, et je rappelle que si vous avez envie de parler de... Parce qu'on a eu quand même des sadomaso. Moi j'aimerais bien en avoir au moins un sur l'antenne, ou une, peu importe, ou une femme qui domine, un esclave ou un dominateur. Ah, tout de suite, on a
15: Q-Dai.
2: Q-Dai est passé, hein, dominateur, regardez-moi ça, il domine ses machines. On l'a de nouveau, notre ami? On n'arrive pas à le joindre, malheureusement. Bah écoute, si tu nous écoutes, on essaie de te rappeler. Ça a dû couper, malheureusement. On essaiera de le rappeler un peu plus tard dans la soirée. Comment il s'appelle?
14: Alain.
2: On essaiera de rejoindre Alain tout à l'heure dans la soirée. Laurent, justement, puisqu'on parlait de club échangiste, depuis 9 ans, tu les fréquentes. Bonsoir d'abord, Laurent.
16: Oui, bonsoir, Max. Ça va?
2: Très bien, toi?
16: Eh, ça va, après.
2: Alors, donc, tu...
16: Ben, disons que moi, voilà, tout a commencé à l'âge de 23 ans, quoi, si tu veux. Et puis, ça a été un petit peu un goût d'un certain fantasme d'aller voir un petit peu ce qui se passait à droite et à gauche dans le milieu échangiste,
2: oui,
16: notamment en boîte de nuit. Et c'est pour ça que, bon, j'ai commencé à faire du trio, si tu veux, avec un couple par annonce.
2: D'accord, donc bon, ça veut dire, c'est des trios, c'est des couples, un couple de personnes qui recherchent un autre homme.
16: Voilà, bon, là, j'ai commencé, si tu veux, par une annonce, bon, qui s'est avérée positive, malgré que, bon, c'était quand même la première fois, bon, il faut pas quand même l'oublier.
2: Mais dans le trio, tu ne faisais l'amour qu'avec la femme, tu faisais rien avec le mec.
16: Oui.
2: D'accord.
16: Uniquement avec la femme, oui.
2: D'accord.
16: Donc je pense qu'on avait quand même pris quelques repères avant, hein, parce que bon, l'annonce, il me demandait quand même quelques critères, et puis bon, ça a collé, on s'est donné rendez-vous, on a passé un coup de fil, et puis bon, on s'est retrouvés. Bon, je suis tombé sur une nana qui avait 20 ans, à peu près mon âge, quoi, 3 ans de moins, et lui, il en avait 40. Bon, et puis leur trip, c'était un petit peu, lui, c'était assez mateur. Donc, il ne faisait que regarder. Et puis, bon, moi, je m'occupais d'elle en milieu boîte traditionnelle, hein, où on sortait. Bon, moi, en général, je l'avais quand même le soir, malgré qu'il soit là présent.
2: D'accord. Mais ça, c'était à l'époque du trio.
16: Oui, ça,
2: mais
16: c'était
2: pour
16: à l'époque...
2: Mais excuse-moi de te bousculer, oui, un petit peu et d'aller droit dans le sujet.
16: Oui.
2: Ce qui est très intéressant, c'est surtout le club échangiste. Ah, pour nous, parce que ça permet de changer, d'entendre encore autre chose qu'on n'a pas entendu depuis le début de la soirée. Alors, les clubs échangistes, qu'est-ce qui t'a amené vers ce milieu et qu'est-ce que tu trouves à l'intérieur? Toi, personnellement, hein.
16: Eh bien, ce qui m'a amené vers ce milieu, c'est que, bon, disons que ça a été par curiosité. C'est parti d'un fantasme, hein. Et puis, bon,
2: Quel était ce fantasme? C'était de voir des gens partout faire l'amour, un endroit où tout le monde faisait l'amour?
16: Voilà.
2: Ah, pourquoi pas carrément aller dans une partouze?
16: Non, le milieu de la boîte échangiste m'intéressait vraiment.
2: D'accord, parce que tu savais que tu pouvais être simplement spectateur.
16: Voilà.
2: D'accord.
16: Donc je savais pas encore si je pourrais assumer devant d'autres gens pouvoir passer à l'acte.
2: Tout à fait, d'accord, ok.
16: Donc c'est pour ça que bon, ma première boîte, si je me souviens, là je dirais pas le nom, mais bon, j'y étais, comment dire, bon, la première fois effectivement on découvre, on
2: est curieux, quoi.
16: Pardon?
2: Par curiosité, pour voir un petit peu.
16: Par curiosité.
2: Comment ça travaille? T'as pas été déçu?
16: Ben disons que moi je me suis toujours dit que c'est pas parce que on est un mec que forcément ça va être positif dans ce milieu.
2: Mmh.
16: Moi j'ai toujours regardé le contest, c'est-à-dire que quand on a une invitation d'un couple qui sont intéressés par nous, qu'on correspond à peu près aux critères physiques qui demandent.
2: Mais là tu reviens à ces petites annonces et au trio. Moi je veux qu'on reste dans le club échangiste, Laurent. Je voudrais qu'on y soit dedans, qu'on ferme la clé et qu'on reste dedans. Que tu repartes pas dans d'autres directions, Laurent. Donc la première fois que tu es allé dans ce club échangiste, t'as été déçu ou pas?
16: Non, moi bon. Pour moi, bon, ça c'est...
2: Oui, c'est
16: ça,
2: de toi dont je...
16: Pardon?
2: C'est de toi dont je parle, c'est pas en général, c'est toi Laurent.
16: Oui, non, pour moi ça a été positif.
2: D'accord.
16: Ça s'est très très bien passé.
2: T'as regardé, t'étais simple spectateur.
16: Simple spectateur, mais je suis vite devenu acteur.
2: D'accord. 9 ans.
16: Donc,
2: que...
16: Oui. Parce que bon, je veux dire, de tout ce que je voyais, ça m'attirait quand même.
2: Ouais, qu'est-ce qui te plaisait? Qu'est-ce qui t'attirait dans tout ce que tu voyais?
16: Qu'est-ce
2: quoi
16: qui m'attirait? Bon, bien sûr, les femmes m'attiraient.
2: Ouais.
16: J'ai commencé à approcher. Ça a été une approche délicate.
2: Est-ce que c'était pas justement la facilité, je dirais, entre guillemets, de la chair fraîche, à savoir que si t'avais envie de te faire une nana, si elle te plaisait, tu savais que tu pouvais te la faire facilement, parce que c'est le but de ces soirées et de ces endroits?
16: Non, c'est pas dit.
2: Non,
16: ça veut rien dire là-dessus.
2: D'accord.
16: Je pense que moi, j'ai, comment dire, la première fois, bon, ben, il faut être un peu culotté, mais il faut être réservé à la fois.
2: D'accord.
16: C'est-à-dire que, bon, c'est pas parce que la femme est à quatre pattes, bon, je vais parler vulgairement, le cul à l'air, que forcément, elle va dire oui.
2: D'accord.
16: Donc,
14: peut avoir des fantasmes plein la tête, mais elle peut très bien me dire non.
2: D'accord.
14: Et j'aurais qu'à tourner les talons.
2: D'accord.
14: Bon, il s'est trouvé que cette fois-là, bon, mais c'est vrai que quelquefois, il faut savoir prendre des gants.
2: D'accord.
14: Il y a les coules si on veut avoir quelque chose. Quoi.
2: Bon, Laurent, ça fait 9 ans, je disais en début, ouais. quand je t'ai introduit, sans te pénétrer, mais introduit ouais. sur l'antenne, ça fait 9 ans que tu fréquentes ce milieu.
14: Ouais.
2: Qu'est-ce qui fait que tu fréquentes depuis si longtemps ces endroits de club échangiste? Qu'est-ce que tu y trouves à l'intérieur et quel plaisir tu as encore aujourd'hui au bout de 9 ans?
14: Ben, au bout de 9 ans, je pense que ça fait un petit peu partie de moi-même.
2: D'accord.
14: Je pense que je me referai pas. Je me suis découvert, je pense, vers à cet âge-là, 23 ans, j'ai commencé à savoir qui j'étais un peu dans ce domaine-là, sur ma vie sexuelle.
2: Et t'étais quoi alors? C'était quoi?
14: Ben, disons que moi, tel que je suis aujourd'hui, je me sens libertin. Bon, mon signe zodiacal veut ça. Et j'ai le goût pour le libertinage dans tous ces états.
2: D'accord.
14: Donc je pense que je vais pas me refaire à 31 ans. J'apprécie. Il y a eu des soirs, il y a eu des hauts, il y a eu des bas, mais je pense que le confort que j'y trouve, pour moi, c'est...
2: C'est un équilibre. Pour... Aujourd'hui, pour toi, ça fait partie d'un équilibre. C'est comme quelqu'un qui va en discothèque s'amuser, boire un verre avec des copains. Toi, t'as besoin. T'y vas régulièrement en club échangiste, c'est tous les week-ends?
14: Pas tous les week-ends, mais tous les 15 jours. Ou en sauna, ou en boîte de nuit, oui.
2: Quand t'as pulsion, quand t'as envie, quand même.
14: Pas par envie, par plaisir.
2: Par plaisir. Que... Donc tu y vas de temps en temps en tant que client et tu ne fais rien, tu fais que regarder parce que t'aimes ce milieu, t'aimes les gens maintenant. Puis après, j'imagine que t'as plein d'amis, donc aussi là-bas, t'as des fréquentations amicales, pas que sexuelles.
14: Pas que sexuelles.
2: On est d'accord. Ok, Laurent.
14: Disons que c'est quand même un certain état
2: d'esprit, oui.
14: Quoi.
2: Oui, ça, j'aime bien. Ça, oui, ça, c'est clair. Qu'est-ce que t'as fait d'assez marrant là-bas en... Une petite anecdote ou deux, Laurent, à nous raconter avant qu'on passe à quelqu'un d'autre.
14: D'assez marrant. Qu'est-ce que...
2: T'en as pas forcément, sinon ça viendra à l'esprit tout de suite.
14: Marrant, très sexe, oui.
2: Ah ouais, vas-y, balance, tu peux tout faire. Vas-y, n'hésite pas, vas-y, tu peux parler comme tu veux.
14: D'accord. Ben, c'était un dimanche soir, bon, c'était un sauna. C'était assez sympa, puisqu'ils font un buffet le dimanche soir.
2: On s'en fout de ça, Laurent, parle de trucs, on s'en fout du buffet. Vas-y. Bon. Non mais j'aime bien qu'on... Non, parce que j'aimerais qu'on rentre vite dans le... Il y a tellement de gens qui attendent que si on met 3 heures pour arriver directement à l'endroit, vas-y, va droit au but.
14: Ok, ben on est partis tous à peu près, après avoir mangé, on est partis à peu près tous dans le jacuzzi. Et puis bon, ça a commencé à 2-3 couples et puis bon, je me suis approché, moi.
2: Marrant.
14: Donc j'ai réussi à m'acclimater avec une petite femme. Et puis bon, j'ai essayé de me la façonner à ma façon. Et puis bon, les 4 couples, ensuite on a quitté le sauna et puis on a été dans un petit coin câlin qui fermait à clé.
2: Bien.
14: Donc
2: là, le sauna. Ouais, vas-y, excuse-moi, oui.
14: Là, j'ai été invité, donc j'ai continué à être invité. Donc on n'était plus que des couples, là. Hein. Après, il y avait un ou deux mecs, c'est tout en plus. Hein.
2: D'accord.
14: Sinon, il n'y avait que des couples.
2: Bon, bah, c'est mignon, ta petite truc. Je pensais attendre des choses un petit peu plus crues que ça. Donc le sauna, sympa, quoi. Le hammam, tout ça, les petits bains moussants, c'est à faire.
14: Ah oui, bon moi c'est...
2: Je le ferai alors.
14: Je voudrais, le conseiller, c'est pas que je le conseillerais, mais
2: T'es tout gentil, t'es tout soft.
14: Oui.
2: Vas-y, termine.
14: Ah, non, je voudrais dire à certains gens qui n'aient pas d'opinion sur les gens qui fréquentent ce milieu, hein, je pense que c'est un équilibre, je pense que c'est un état d'esprit. On n'est pas anormal parce qu'on va s'éclater côté sexe.
2: Non, pas du tout.
14: Je pense que moi j'ai ma tête sur mes épaules et je pète jamais les boulons parce que j'ai une femme qui...
2: Oui, ça a coupé, voilà. Qui apparemment l'aime, mais apparemment il est fréquent. Il était à Souillac, hein, donc je sais pas où est-ce qu'il va. Je voulais lui dire, mais ça tombe bien parce que c'est vrai qu'il tournait. Il nous parle de ses petits, il nous parle un petit peu de ses petits buffets, tout ça. Il amène bien la chose, hein, tout ça pour nous dire qu'il a fait l'amour à plusieurs dans un petit sauna ou dans un petit bain moussant. Mais c'était mignon tout plein. Laurent, si tu nous écoutes, merci encore pour ton témoignage. Alain, 31 ans, de Noisy-le-Grand, est de retour avec nous. T'adores ta copine, fasse l'amour avec d'autres mecs, et ça te rend alors que t'es terriblement jaloux. Laurent, t'avais perdu tout à l'heure.
14: Ouais, je suis là.
2: On va en parler tout de suite, mais puis après avec Noémie, on essaiera de faire un petit point parce qu'il y a tellement de monde là. Alors
14: ouais,
2: vas-y.
14: Ben, je comprends bien. Ouais.
2: Vas-y, Alain.
8: Ouais, bon, donc en fait, tu me demandais si au départ, c'était plus pour moi ou pour elle.
2: Oui, ce que je voulais savoir, pour revenir là-dessus, donc on rappelle que tu fais, que ta copine fait l'amour avec d'autres mecs, que toi t'es là, que tu contrôles tout ça,
8: voilà.
2: Et que en même temps, t'es terriblement jaloux. Donc la question que je me posais, c'était de savoir si tu l'avais fait, c'est toi qui lui avais dit, écoute, plutôt que tu me trompes parce que je suis jaloux, fais-le avec d'autres mecs, comme ça t'as l'impression de contrôler le business, ou est-ce
8: en
2: que...
8: En fait, elle... ouais, j'ai guéri le mal par le mal, ouais.
2: Oui, mais est-ce qu'elle avait besoin de ça? Elle t'avait déjà dit qu'elle avait envie de te tromper ou qu'elle avait envie de d'autres mecs?
8: Non, disons, ouais, au départ, il y a eu une tromperie qui m'a déchiré.
2: D'accord.
8: Et donc, je me suis dit, au lieu de se raconter des conneries et de se dire on se trompera plus jamais, puisque moi aussi, effectivement, j'avais eu des aventures à droite à gauche,
2: ouais.
8: Je lui dis autant qu'on essaie de partager ça ensemble, c'est ce qu'on a fait. Et
2: donc, elle ressent le besoin, et toi aussi, d'aller voir à droite à gauche.
8: Bah disons que c'est pas, je t'explique ça, on fait pas ça tous les jours. Hein.
2: Non mais même, mais, ne serait-ce qu'une fois ou deux dans l'année.
8: Ouais voilà, ça fait 10 ans qu'on est ensemble.
2: Ah oui quand même, oui.
8: Et effectivement, 10 ans, tu tombes dans une certaine routine. Et moi franchement, non, c'est vraiment un truc qu'on vit hyper bien. Ça met un peu de piment et...
2: Mais est-ce que ça va que dans un sens? Est-ce que toi t'as besoin de la voir faire l'amour avec un mec mais tu contrôles? Mais est-ce que toi de ton côté, est-ce qu'elle te regarde en train de faire l'amour avec une autre nana?
8: Bah disons que ça, je suis pas encore... si tu veux, il y a une certaine rivalité entre les nanas. Je pense que c'est plus le fait de savoir que je possède une autre nana qui l'a... Enfin, si tu veux, elle m'autoriserait, mais en même temps...
2: Toi, t'en as pas spécialement envie?
8: Ouais, peut-être aussi, ouais, peut-être aussi. Mais disons que je sais qu'un jour, ça arrivera, puisque elle aime bien me faire plaisir, et que peut-être comme au départ, pour les mecs, elle y prendra goût aussi.
2: Ouais.
8: Donc, ça se passe hyper bien, et moi, je dis que c'est... Non, honnêtement, c'est une bonne thérapie parce que je sais que là, il peut rien m'arriver. Elle peut pas me tromper puisque à partir du moment où elle a besoin de, elle a une pulsion, elle vient me voir, elle me le dit. Et il y a, je sais pas pourquoi, mais à partir du moment où elle me dit c'est sexe, j'ai aucune jalousie. Il y a rien qui ressort.
2: Disons que c'est pas de l'amour, c'est du sexe.
8: Voilà.
2: Il y a pas de pensée sentimentale.
8: Voilà, j'apporte pas plus d'importance que ça. Et le fait d'être là, je me dis que le mec, il peut pas se lâcher. Moi, je te dis, je le vois hein, dans les yeux du gars. Tu vois que le mec, il se lâche pas vraiment comme il devrait le faire.
2: Alors d'abord, où tu vas trouver ces mecs là en question?
8: Bon, en général, c'est déjà des connaissances. Ça m'est arrivé une fois comme ça.
2: Alors si c'est des connaissances, les mecs, ils savent très bien qu'ils peuvent se lâcher. T'es persuadé que les mecs se lâchent pas totalement?
8: Non, il y a toujours un blocage, Max. Je te jure,
2: je veux bien te croire. Oh là là,
8: ça fait toujours bizarre de voir déjà un pote à poil, tu sais, déjà. Et tu possèdes la nana d'un pote en plus. Enfin, moi, personnellement...
2: Mais c'est elle qui choisit le mec ou c'est toi?
8: Ah non, je choisis... Non, parce que là, ça serait lui forcer la main, c'est pas bien.
2: C'est elle qui choisit?
8: Ah ouais, complètement.
2: Et si elle te réclame souvent le même mec?
8: Bah là, il y a question, mais bon...
2: Non, mais ça peut être parce que simplement, c'est un meilleur coup, pas forcément. C'est toujours un mec différent?
8: Ouais, mais ça arrive pas. Je te dis, c'est pas tous les jours.
2: C'est arrivé il y a combien de temps? Combien de fois ça s'est fait déjà, cette chose-là?
8: Ça a dû se faire, je sais pas, 6-7 fois.
2: Avec chaque fois un mec différent?
8: Disons qu'il y a eu 3 mecs différents.
2: Il y a eu 3 mecs différents?
8: Ouais.
2: D'accord. Et donc, justement, ta terrible jalousie dont on évoquait tout à l'heure le mot,
8: ouais.
2: ça t'a vraiment aidé?
8: Franchement,
2: un bien fou.
8: Si tu... ouais, en plus déjà ça me provoque des orgasmes pas possible.
2: Quand t'étais jaloux, excuse-moi encore parce que je pose une question, je suis vachement intéressé par savoir plein de choses.
8: Ouais,
2: quand t'étais jaloux, c'était vraiment maladif. Dès qu'elle regardait un mec, personne pouvait l'aborder.
8: Ah ouais, je fouille dans le sac et tout, je peux pas.
2: Non, mais en dehors de cette jalousie, c'est-à-dire un mec qui la regardait ou elle parlait avec un mec, t'étais fou aussi.
8: Un regard, non, parce que je prends plus ça comme une flatterie, quoi.
2: D'accord, mais si quelqu'un vient l'aborder, même dans une soirée.
8: Ouais, je le prends pas bien.
2: Et aujourd'hui? Ça a changé.
8: Disons, je me suis un peu calmé, mais je préfère que ça soit par rapport au sexe.
2: C'était la jalousie d'être trompé plus que ça, alors. Parce que, où est-ce que, quand tu dis que, question non. Jalousie, ça t'a beaucoup assagi et calmé, en quoi, alors, sur quel acte?
8: En fait, si tu veux, en fait, tu crains toujours de perdre ta femme, quoi.
2: Oui, oui.
8: Et en sachant que ça soit qu'une histoire de sexe, et de. Enfin, si c'est un contrôle que je veux avoir. Ça, c'est un espèce de contrôle que je vais avoir. Et le fait de l'avoir, ça m'aide.
2: D'accord.
8: Tu vois, c'est, je sais pas, c'est une espèce de thérapie que je me suis, qu'on a mis en place et ça fonctionne hyper bien. Et je me dis que rien ne peut m'arriver puisqu'à partir du moment où elle a une pulsion, elle vient me voir, on en parle, on prend une chambre d'hôtel et tout et l'affaire se fait. Et en plus, en général, c'est monstrueusement bon, quoi.
2: Et bon, alors en plus, ça a sauvé votre couple.
8: Ouais, quelque part, ouais.
2: Et ça a donné un peu plus d'équilibre, un peu plus de piment dans votre vie sexuelle. Et j'imagine que maintenant, vous êtes encore plus heureux qu'avant.
8: Ah ouais, complètement.
2: Eh ben, très bien. C'est cool, Alain. Ouais. Tu fais quoi dans la vie?
8: Je suis routier.
2: D'accord, très bien. T'es sur la route, là?
12: Non, je viens d'arriver là.
2: Ok, très bien. Bah, merci d'avoir appelé Alain.
12: Bah, moi je te remercie, Max,
2: c'est
12: de
2: moi.
12: M'avoir laissé passer.
2: Ouais, y a pas de problème, nos malaises.
12: Allez, ciao, Max.
2: Bonne bourre à toi et t'embrasse ta femme. 0803-085000, dans un instant, on parlera justement du goût, du dégoût, du goût du sperme. Du goût, du dégoût, du goût du sperme sur des sondages et des chiffres. C'est-à-dire aimer ou pas aimer, le goût du sperme. Et Noémie nous parlera de quoi dans un instant ?
15: De Hugh Hefner, je ne sais pas si, si ça dit quelque chose. Hugh Hefner, c'est celui qui a inventé le magazine Playboy.
2: Ah là là, voilà. Tout un programme, un milliardaire parmi les milliardaires. Oui. Donc des chiffres dans un instant. Et Charlotte, 23 ans de Bruxelles, a une histoire de cul assez drôle qui lui est arrivée. Elle nous en parlera. On aura également David, 30 ans de Nice, qui fait du sadomasochisme d'une manière assez soft. Et Olivier, 24 ans du Mans, qui est fétichiste des pieds et de la lingerie. Donc vous allez apprendre des choses, les enfants, si vous n'y connaissez rien là-dedans. Restez bien avec nous, c'est la soirée.
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2: Et vous, de l'autre côté de la radio, 0803-085000, Charlotte. Charlotte.
19: Oui, bonsoir.
2: Est-ce que tu aimes la branlette ? Est-ce que t'aimes branler les mecs ?
19: Est-ce que j'aime branler les mecs ? Mais je trouve ça plus sympa de voir un mec se branler tout seul.
2: Bon, t'es pas contre.

quelle soirée parfaite. 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

0: Voilà, c'est une petite pub qu'on avait récupérée, qu'un auditeur nous avait envoyée, qu'on passe de temps en temps.
1: Pas mal.
0: Non, mais c'est mignon.
1: Ouais, c'est charmant.
0: Une pub sur la masturbation.
1: C'est mieux qu'une pub pour le beurre, quoi.
0: C'est plus sympa, effectivement.
1: C'est
0: effectivement.
1: Très chantant aussi.
0: Quoi
1: hein.
0: Qu'on dit souvent que quand on rentre, quand on va dans une pub, putain, c'est bon, c'est comme dans du beurre.
1: Oui, mais je trouve que c'est très chantant. Hein, donc,
0: C'est très sympathique, effectivement. Charlotte, avant qu'on commence à parler de ton histoire drôle et de cul, puisque Noémie n'en peut plus, elle mouille, elle frétille, elle sautille sur son siège.
1: Je le sens d'ici.
0: Ça sent, c'est vrai, mais une foufoune sent des fois quand elle est bien humide. Et c'est pas Noémie qui me dira le contraire. Quoi, c'est pas vrai?
2: No comment.
0: Oh, comment ça, no comment? Ou foufou ne sent pas?
1: Mais
2: oui,
1: si.
2: Bon, tadaa.
1: Une bonne moule frite.
0: Voilà, exactement. Qu'est-ce que tu souhaites dire, Noémie?
2: La vie d'un homme ne doit pas être un calvaire de larmes, mais un chemin de plaisir en direction du bonheur. La phrase n'est pas de moi, mais de Hugh. Je sais pas comment on dit Hugh.
0: J'ai pas compris, moi. Attends, t'as compris, Charlotte?
2: Hugh,
0: non, mais c'est pas ça que j'ai pas compris. C'est la phrase de Hugh.
2: La vie d'un homme ne doit pas être un calvaire de larmes, mais un chemin de plaisir en direction du bonheur.
0: Ah oui, d'accord. Là, je comprends.
1: Plus on baise, au plus qu'on est heureux.
2: En gros, c'est ça. Donc, oui. La phrase est de Hugh Hefner. Le fondateur du magazine Playboy qui, quand même, s'est écoulé pendant 20 ans à 7 millions d'exemplaires tous les mois.
0: Tous les mois, 7 millions d'exemplaires aux États-Unis, hein, en plus. Ouais. C'est uniquement aux États-Unis, je crois, ça. Hein. Tu te rends compte, Charlotte, Playboy, est-ce que t'as déjà eu des Playboy? T'en as déjà lu?
1: Oui, j'en ai déjà lu,
0: bon,
1: oui.
0: C'est joli, quand même, à la base.
1: C'est pas mal. Les photos sont très belles.
2: C'est hein. Et tout.
0: Ouais.
2: Enfin, bon, bref.
0: Il y a aussi Larry Flint, le film à voir,
2: Larry
0: également,
2: Flint, ouais,
0: qui est sympa,
2: ouais.
0: Également, hein, sur un homme qui avait fait du porno, enfin, en tout cas, de l'érotisme en presse. Ouais, quoi d'autre encore?
2: Et donc le petit père, Hugh Hefner, âgé de 73 ans maintenant, il s'est divorcé.
1: Plein aux as.
2: Voilà,
0: oh bah oui, ça oui.
2: Maintenant il est fiancé avec deux jumelles, j'ai la photo sous les yeux, c'est assez comique quand même.
1: Les planètes de l'année.
0: C'est vrai?
2: Voilà, Sandy et Mandy Bentley.
0: Ah oui, je vois qui c'est, oui.
2: Voilà. Et alors, il a fait un petit comeback en proposant un espèce de programme pour l'homme contemporain qui en fait est habitué au métro, boulot, dodo.
1: Ça existe.
0: Grave, même Charlotte.
2: Et donc son programme consiste en gros à passer des soirées en buvant des cocktails avec des jeunes femmes et en parlant de Nietzsche, Picasso et de jazz et de sexe. Profiter du capitalisme sans être dupe. Se faire livrer un grand lit circulaire pouvant accueillir 3, 4, 5, 6 ou 7 personnes. Et faire toutes ses activités, travail, sexe, visionnage de bons vieux films. Ouais. Dans ce
1: Mais
2: paradis,
1: j'ai quand même une question. Est-ce qu'il bande encore à son âge?
0: Ah, je ne sais pas.
2: Viagra, Viagra.
0: Ah oui, remarque, il y a le Viagra, oui, pas tort, Noémie.
2: Voilà, et puis bah autrement.
0: Il y a un truc qui est assez marrant, ouais. Je crois qu'il organise très prochainement où ça a été fait. D'ailleurs, je crois que c'est Dimitri From Paris, un DJ français, c'est qu'il va organiser une soirée là-bas. Et puis il y a une compilation Playboy qui va sortir. Et chez lui, il a une maison énorme avec une piscine en forme de grotte.
1: Il a un truc énorme.
0: Un truc gigantesque et tout, il paraît que c'est un truc de fou furieux, quoi. Hein.
2: Toujours habillé en satin. C'est assez connu.
0: Et c'est vrai que c'est un logo, en tout cas l'insigne du lapin Playboy qui a été. Pendant les années 80, repris, puis surtout demandé. Moi, je me souviens, j'avais même des pins.
1: Est-ce que tu l'as mis à l'arrière de ta voiture?
0: Non, parce que j'étais trop jeune à cette époque-là, mais j'avais le pins Playboy. Mais à l'époque, c'était pas ringard, c'était comme avoir des Vans ou des Crix au pied, quoi. C'était les années 80, non, mais c'était ça.
1: Oh, les Vans, c'est encore branché, les Crix, c'est un peu démodé.
0: Oh, les Vans, c'est aussi un peu dépassé, excuse-moi. Hein.
1: Oh là là.
0: Non mais t'as le droit d'être ringarde, mais ça c'est clair, les Vans les gars c'est quand même dépassé, non?
3: Je sais pas, faut demander aptitude, il en reste ce soir au pied.
0: Oh,
1: bon bah ça c'est ton équipe, t'assumes. Hein.
0: D'accord, ok. Encore quelque chose à dire, Noémie?
2: Oui bah pour lui l'appartement de type, c'est un mélange scientifique de désordre mâle qui pue le fauve, de high-tech, de design et de bésodrome.
0: Oh c'est génial, ça me fait penser au film Delphine 1 et Vent 0. Où il y a à un moment donné Alain Chabat qui rentre parce qu'il fait squatter son frère chez lui pendant un certain temps en parlant de cheval. Et à un moment donné, il rentre dans la pièce que l'autre il dort depuis 14 heures et puis il ouvre les volets et puis il fait tu me rangeras tout ça, c'est le vrai. Et puis il fait ça sent le poney ici. C'est peut-être un peu comme ça que ça change chez le milliardaire qui a créé le magazine Playboy. Ça sent peut-être le poney chez lui, on ne sait pas. Charlotte, des histoires de cul drôles.
1: Évidemment, je prends pas ma voiture.

0: donc il est obligé de me ramener chez moi. Il me ramène chez moi, je suis tellement fatiguée que je calcule pas que je suis donc dans mon lit, camouflée, parce que j'ai pas du tout envie de coucher avec lui, parce qu'à la base, il me plaît pas du tout, tu vois. Donc je suis dans mon lit, emmitouflée dans ma nuisette, avec un short, des chaussettes et un gilet, vraiment fatiguée, avec une seule envie, c'est dormir. Il est à côté de moi, habillé dans le lit, et d'un air dégagé, il me dit... Je vais quand même pas dormir habillée, je vais me déshabiller. Tu t'attends, hein, ce que j'ai un peu oublié, c'est qu'à un moment, il me dit « J'aime pas dormir habillée, j'aime bien dormir tout nu. » Et là, bah je alors... me dis « Il va tomber le t-shirt !»
1: Bah forcément, puis surtout les filles, elles aiment bien qu'on dorme nu. Donc, je sais pas, Noémie, toi, demain, avec tes hommes, tu dors comment, Noémie, nu ou pas?
2: Maintenant, oui, maintenant que je vis toute seule, c'est vrai.
1: Ah bon, c'est quand t'es avec un mec, tu dors habillée?
0: Non, mais attends, Noémie, si le mec te plaît et que t'as envie de lui...
1: Attends, on va lui demander, Charlotte, alors, Noémie.
2: Ouais.
1: Alors...
2: Quand je vivais chez mes parents, que j'avais une classe le lendemain, voilà.
1: Évidemment.
2: Maintenant que je suis toute seule. Je trouve ça, parfois je me dis bon allez vas-y couvre-toi, tu vas avoir froid et tout, et puis en fait non, c'est
1: ah, moi j'ai toujours peur de m'enrhumer du cul bien. Moi c'est vrai, en plus c'est pas des conneries, mais c'est pas des conneries quoi,
3: non, avec des chaussettes toi je suis
1: mais non,
0: avec des vannes.
1: Non moi je non mais des fois j'ai le caleçon. J'ai du mal à dormir. J'ai toujours. Je me suis fait attraper.
0: Bon, bah donc
1: froid.
0: Tu gardes le caleçon, rassure-moi.
1: Non, maintenant, de temps en temps, j'enlève. Oui,
0: non, mais attends, imagine. La nénette, tu la connais depuis 2 jours et demi.
1: Ah,
0: elle
1: oui,
0: t'a bien fait comprendre qu'elle voulait pas de toi.
1: Ah, bah non, mais hors de question que je dorme à poil.
0: Bon, alors attends.
1: Peu de
0: il avait donc un t-shirt moulant qui lui arrive au-dessus du nombril. Il a pas enlevé le t-shirt, il m'a enlevé le slip kangourou. Donc il était, comme on dit chez moi, les bolloqueuses à l'air. Vraiment les boules à l'air.
1: Ouais.
0: Donc, il était pas bien, donc je descends lui faire une petite aspirine, j'arrive dans ma salle de bain. Tu penses bien que l'autre, il sort de ma chambre, qu'il descend, qu'il arrive dans la salle de bain en me disant « Ma petite chérie... » Donc, les bolles au casse-à-l'air, les boules à l'air, avec son petit t-shirt moulant en disant « Ma petite chérie, merci de me faire une petite aspirine. » Là, tu t'es dit « Ok, le cauchemar commence, c'est bon. » Tu lui files son aspirine, tu le couches au lit, tu lui dis « Maintenant, ta gueule est dehors. » Tu te rendors, ton réveil sonne à 7h du matin pour aller bosser,
1: ouais.
0: Tu l'entends pas, le mec te grimpe dessus, toujours les boules à l'air.
1: Mais il te grimpe dessus,
0: moulant.
1: Carrément sur ton corps.
0: Il grimpe au-dessus de la couette. Il y avait la couette qui me protégeait.
1: Ah,
0: la
1: oui,
0: fameuse
1: d'accord.
0: couette.
1: Oui, oui, d'accord.
0: Il se penche sur moi en me disant « Ma petite princesse, mon cœur, ma chérie d'amour, il est temps que tu te lèves, il faut que tu ailles travailler. » Mais t'imagines l'horreur, Noémie, franchement, un mec dont on n'a rien à foutre, qui est là parce que il n'y avait pas d'autre solution. C'est une horreur, quand même.
2: Ah ouais.
1: Mais attends, il n'y avait pas d'autre solution, quand même. Tu l'as...
0: Si oui, avais... procon, voilà.
1: Non, mais si tu n'en as pas envie, non, mais si franchement tu n'as pas envie, tu le fais pas.
0: Non, je le fais pas, je suis d'accord, mais bon, il pouvait dormir chez moi, j'allais pas le remballer à 3h du mat dehors. Donc, trop bonne, trop conne. Donc, il me grimpe dessus en me disant, ma petite princesse, ma chérie, faut que tu te lèves, faut que t'ailles bosser. Là, je me dis, ok, c'est bon, je le pousse, je me lève. Je suis dans ma salle de bain. Tranquillou, le mec ne connaît ni d'Ève ni d'Adam. La type qui débarque, toujours les boules à l'air avec son t-shirt moulant dans ma salle de bain en disant, mon petit cœur, ça va, tu veux pas que je te brosse les cheveux, tu veux pas
1: oh
0: que
1: là là, là, oh, dis donc, c'est un dessin animé ton truc, c'est une bande dessinée.
0: Non, mais c'est du vrai, du vécu.
1: Ouais, c'est gentil, en même temps, c'est tout mimi, y a rien de bien dramatique
0: mais
1: là-dedans.
0: Bien sûr, c'est tout mimi, mais alors attends.
1: Ah bon
0: attends. Donc,
1: voilà,
0: il m'a dit
1: de...
0: pour aller bosser et je lui dis gentiment, je dis, ce serait peut-être bien que tu descendes déjeuner avec moi parce que je vais partir. En deux mots, ce serait bien que tu t'en ailles en même temps que moi. Ouais, non mais tu vois, j'ai un copain qui vient me chercher plus tard. Je dis, bah, écoute, descends quand même déjeuner avec moi. Et là, tu te dis, en lui proposant qu'il vienne déjeuner avec moi, il va quand même remonter et mettre son caleçon, son pantalon. Eh bien, tu rien du tout. Il a déjeuné les bols que salaire avec son t-shirt moulant en bouffant sa tartine et en buvant son café.
1: Mais où ça chez toi?
0: Mais chez moi.
1: Bah oui.
0: Non mais tu trouves ça comment, Noémie, franchement?
2: Bah j'aimerais pas, moi j'aurais jarté un petit peu plus tôt quand même.
0: Oui mais voilà.
1: Mais comment jarter aussi, Noémie?
2: Non,
1: comment
2: mais j'aurais pas supporté déjà la vue, donc à mon avis la vue de...
0: Non plus ça valait pas le coup.
1: Mais bon là, il n'y a pas eu de sexe là, tu m'as pas eu une
0: mais
1: drôle
0: non,
1: histoire
0: pas eu de sexe,
1: il n'y a rien eu là.
0: Mais non, il n'y a rien eu, mais justement, il n'y a rien eu, mais justement après ça, comment est-ce que tu as encore envie de ramener un mec chez toi?
1: Ah oui, parce que là j'avais cru qu'on était tombé dans la soirée 100% anecdote. Alors qu'on est quand même dans la soirée 100% sexe.
0: Oui mais bon, au moins ça il fallait que je le raconte à quelqu'un.
1: D'accord, ouais.
0: Pour que les mecs comprennent. Qu'il soit un minimum un peu pudique, quoi, quand même.
1: Et ça t'a dégoûté des hommes, Charlotte?
0: Ça m'a pas dégoûté des hommes, mais ça m'a un peu calmé, quoi.
1: Ça t'a un peu calmé?
0: Parce qu'après, le mec, j'essaye de lui faire comprendre que ce serait bien qu'il s'en aille et que je veux plus voir. Le mec te dit, je crois qu'on peut vivre quelque chose de très fort.
1: Oui, mais enfin là, on a l'impression que c'est carrément du sketch à ton histoire. Et puis, à un moment donné, je veux dire, il faut arrêter de faire comprendre. J'essayais de faire comprendre. Au bout de 5 fois, là, je rejoins Noémie. À un moment donné, il faut carrément être direct. Moi, je lui dis, écoute, maintenant, il n'y a plus à essayer de comprendre. Ce qu'il faut que tu comprennes, c'est que c'est fini. Il faut qu'on arrête.
0: Le gars, il est gentil à la base.
1: Bah oui, bah enfin, il est gentil, mais con. Alors,
0: oui, il est gentil et con, mais tu veux pas. Nous, les femmes,
1: il y a rien de dramatique dans ton histoire.
0: Que c'est pas très rigolo.
1: Bon, c'est pas très rigolo, tu racontes ça avec humour, comme quelqu'un qui a fait l'armée qui trouve ça chiant, puis après il en raconte comme si c'était le meilleur moment de sa vie.
3: On va pas en pleurer.
0: Maintenant,
1: bah,
0: on en rigole. Mais avoue que c'est quand même drôle.
1: Bah, avant, oui, donc c'était drôle, donc ça devait être drôle dès le départ, dès la première fois.
0: Oui, mais au départ, tu te dis quand même, je fais un sacré cauchemar, je vais me réveiller. Et je peux te dire que quand t'as un mec en face de toi dont t'as pas du tout envie, avec les bols au caisse à l'air en train de bouffer sa tartine et son café, c'est quand même pas très frais.
1: C'est clair que t'as envie que ça s'arrête, quoi. Tu dis vivement qu'il s'en aille, quoi.
0: Donc, vivement que je me réveille et que je me rende compte qu'en fait, on est dimanche et que j'ai un peu trop.
1: Bon, bah ça s'est bien terminé, t'as pas violé.
0: Ça s'est bien terminé, tout s'est bien terminé. Mais c'est quand même pour faire comprendre aux mecs que parfois, même si on a super envie de vous à mort, un minimum de pudeur, quoi. Je veux dire, le matin, remettez votre petit caleçon pour venir déjeuner avec nous, quoi.
1: Ah non, mais là tu.
0: Sexe,
1: non,
0: parce que
1: là, non, c'est pas vrai, tu te trompes complètement, Charlotte. Là tu t'égares parce que tu nous fais comprendre depuis le début que ce mec-là, t'en avais pas du tout envie. Tu dis, tu t'adresses aux hommes en leur disant, même si on a vraiment envie que vous, et tu compares à ce moment-là ce que tu viens de dire avec ton expérience d'avant, où justement, t'avais pas envie de ce mec, donc ça n'a rien à voir.
4: Mais même un mec que t'as envie et il a son t-shirt et rien en dessous, ça casse.
1: Ouais, alors là, ça se discute. Parce que si t'en as vraiment envie, t'en as vraiment envie, quoi, je sais pas.
4: Non.
1: Ah bon,
4: non,
1: bah
4: parce
1: ça, c'est
4: que parfois t'as vraiment envie de l'enlever toi.
1: Oui, mais ça c'est une question de goût à ce moment-là, parce que il y a des nanas, je suis persuadé que les trois quarts qui nous écoutent sont peut-être un mec dont elles ont envie, avec qui elles sont, ça les choque pas de savoir qu'il a pas de culotte et qu'il a simplement un t-shirt, je sais pas.
0: Oui, qu'elle vive avec. Parce que tu vis avec, mais quand le mec tu le connais même pas depuis longtemps, je suis sûr que tu demandes à des nanas qu'elles t'appellent maintenant en leur demandant si elles étaient à ma place, comment elles auraient trouvé ça.
1: Mais la différence, mais tu te cours, parce que vous êtes en train de comparer deux choses qui sont rien à voir, puisque vous êtes en train de demander témoignage de filles qui éventuellement dont on serait amoureux du mec, alors que là t'étais pas du tout attiré par ce mec.
0: On parle pas d'amour. Tu demandes à des nénettes qui sont même pas amoureuses et qui ont ramené un mec comme ça, je suis sûr que ça les choque.
1: Bah forcément, parce qu'elles ont pas envie de ce mec-là.
0: Le matin, en bouffant sa tartine, en bouffant son café, les jambes
1: écartées.
0: Attends,
1: Charlotte, ça serait complètement crétin de demander témoignage. Il est évident, et là je partage ton avis, puisque si on demande, en imaginant que des gens, évidemment, puisque toi dans ton témoignage, tu demandes ce mec, tu l'as invité pour lui rendre service et t'avais pas envie de lui. Il est évident que tout le monde a trouvé ça un peu bizarre qu'il soit à poil.
0: Bah voilà.
1: Bah oui, mais tout à l'heure tu dis oui, mais on vous aime bien même quand on vous aime. Mais si demain tu ramènes un mec que t'aimes bien, ça fait deux jours que t'es avec lui, il est déjà beaucoup moins choquant qu'il se balade peut-être les coucougnettes à l'air avec un t-shirt.
0: Mais je connais pas beaucoup de mecs personnellement avec qui je suis sortie ou avec qui j'ai vécu qui le deuxième jour se baladaient à poil chez moi. Il aura fallu plus de temps.
1: Tu dis que t'en as pas beaucoup connu, donc t'en as connu quelques-uns. Et c'est pas parce que t'en as connu même une dizaine, il en existe beaucoup plus que ça sur Terre.
0: Toi, le deuxième jour de la nénette, tu la connais depuis deux jours, tu l'as vu deux demi-fois, tu te balades à poil chez elle.
1: Mais c'est pas parce que je le fais pas que ça veut dire que si quelqu'un le fait, je vais trouver ça et choquant. Non, si ça se fait, pourquoi pas. Le mec, il est cool.
0: Ouais, il y a entre être cool et un minimum de tenue, quoi.
1: À mon avis, il y a plus. Je peux aussi te demander à ce moment-là.
4: Si tu te balades à poil, à la rigueur, on s'en fout parce que de toute façon, on a baisé toute la nuit, donc ça, c'est pas tellement grave. Mais
1: vous trouvez ça choquant, petit déjeuner le matin, d'accord. Ok, bon, la copine à Charlotte est Charlotte, donc attention, si un jour vous sortez avec ces filles-là.
4: Donc, la copine à Charlotte.
1: Là, au bout de deux jours, si vous sortez avec ces demoiselles, faites attention de pas quand même prendre votre petit déjeuner, les coucougnettes à l'air.
4: Non, mais ou à poil, ou t-shirt et slip, mais pas entre les deux, quoi.
1: Non, mais c'est entre les deux.
0: Si t'as baisé avec lui toute la nuit, qu'il se balade à poil, tu t'en fous, tu l'as vu toute la nuit.
1: C'est plutôt un problème. Enfin, contre, c'est pas un problème, c'est un problème d'esthétisme. C'est un côté beauté, on pense que c'est un côté mode, quoi. C'est cool, tu dis, ta copine, c'est ou à poil complètement, ou alors si vous avez le t-shirt, vous avez le slip avec, mais c'est pas uniquement le t-shirt.
0: Voilà, c'est un peu, en fait, c'est très fashion.
1: Voilà.
0: C'est une question de fashion.
1: Voilà, c'est un côté fashion, et voilà, il faut avoir un t-shirt très très long qui descende jusqu'à la hauteur des chevilles.
4: Non, s'il te plaît, non.
0: Non, le caleçon, quand même, le caleçon.
1: Bon. Non, il peut avoir un t-shirt très long. Enfin bon, bref, on va s'arrêter là-dessus parce qu'il y a plein d'autres choses. Bon, je pense qu'on a suffisamment fait le tour de mettez un slip quand vous prenez votre petit déjeuner. Ça n'a pas grand-chose à voir avec la soirée de ce soir.
0: Bon, cela dit, les super expériences sexuelles, on en a eu plein. J'espère qu'il y en aura encore beaucoup parce qu'on est jeunes et j'espère qu'on va bien se faire baiser encore un peu.
1: Eh bah, très bien. Bah, écoutez, s'il y a des hommes qui veulent baiser des nanas sur Bruxelles, il y a nos malaises. En tout cas, c'est sympa, les filles. Bonne bourre.
0: À bientôt.
1: Amusez-vous bien. Allez, on revient maintenant très sérieusement sur cette soirée qui porte uniquement sur le sexe. 23h15 et on continue à descendre dans le noir de cette nuit. Avec très sérieusement David, 30 ans de Nice. Bonsoir David.
5: Salut Max.
1: 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Tu fais du sadomasochisme, c'est dur à dire, ça soft. Alors, c'est vrai qu'il en existe du plus hard et du plus soft. Alors d'abord, qu'est-ce que le soft dans cette catégorie? Si on peut appeler ça catégorie. Et qu'est-ce que c'est le hard?
5: Oh bah le soft c'est du gentil, le hard c'est le méchant.
1: Oui, ça c'est la définition, c'est la traduction en anglais français, mais voilà. Ça se traduit comment physiquement et par les gestes?
5: Dans le soft déjà il n'y a pas de, par exemple il n'y a pas de sang.
1: De sang?
5: Voilà, il n'y a pas de sang, c'est-à-dire qu'on c'est suffisamment pas violent pour.
1: Parle bien devant ton micro, hein, t'entends pas excessivement bien.
5: D'accord, c'est suffisamment pas violent pour qu'il n'y ait pas de sang, de bleu, de
1: marque.
5: de marque.
1: On frappe pas, comme la police, comme disait Coluche, on frappe pas où il y a des traces, quoi. On n'a pas le droit aux traces.
5: On se met pas de coups de bottin.
1: D'accord, ok.
5: Voilà.
1: C'est pas véritablement de la douleur, violente.
5: Non, par exemple.
1: Alors qu'est-ce que t'aimes, toi ? Qu'est-ce que t'aimes ?
5: On n'est pas malade, parce que les gens qui le font consentement, c'est une complicité. Hein ? Allô ?
1: Oui, je t'écoute, on t'écoute.
5: Ouais. Donc, quand je dis le soft, c'est de l'autorité. C'est de l'autorité physique et verbale.
1: D'accord.
5: Alors, verbal, c'est ordonner de faire telle ou telle chose. Et physique, c'est attraper par les cheveux, c'est fesser. C'est plaquer contre le lit, c'est prendre très fort, suivi du verbe. Comme hier, Samira, avec Karim, disait « j'aimerais qu'on me parle », et ben là, nous, on parle beaucoup, on dialogue.
1: C'est d'accord.
5: C'est une vraie conversation, et c'est mêlé d'un scénario. Hein, par exemple, le...

0: D'accord.
1: Donc, on a, esclave, on a... entre guillemets.
0: Ok. Toi, personnellement, David, ouais. Ce que j'aime bien, pour ceux qui viennent sur l'antenne, parler surtout de vous que de parler en règle générale de tous les gens par rapport à ce que vous appréciez. Toi, dans le sadomasochisme soft, qu'est-ce que tu pratiques et qu'est-ce que tu prends comme plaisir? D'abord, tu as découvert ça comment et où, quand est-ce que tu as eu besoin de ça?
1: Oh, bah,
0: enfin, tout ça en même temps.
1: Alors, en fait, j'ai commencé par les clubs échangistes et je continue, les saunas, etc., etc. Et puis, c'est vrai qu'il y a un moment, on a eu une dominante en nous qui nous fait qu'on est plus attiré vers telle ou telle, telle chose. Donc, entre autres, moi, il y a le voyeurisme, etc. Mais c'est vrai que dominer, ça me plaît beaucoup. Et donc, il faut absolument que je trouve des partenaires, en général, et on le sait au fil de conversation, qui sont soumises. Qui aime être soumise.
0: D'accord, toi t'aimes dominer.
1: Voilà.
0: Tu crois que ça vient d'où ça? Tu sais pas, t'as pas une idée, t'as pas essayé de chercher?
1: Si, j'ai essayé, puis j'ai arrêté, j'ai continué. Hein.
0: D'accord. Non mais je veux dire, étant jeune, t'as toujours été chef de bande, au boulot, est-ce que t'es un boulot avec justement des responsabilités ou justement tu n'en as pas ça...
1: J'ai toujours eu des initiatives, après, moi, c'est peut-être ça. Mais je sais pas, j'ai une conception de l'acte à un certain moment et je l'étoffe d'un scénario. Peut-être que j'ai trop visualisé, regardé de films X qui à un moment portait là-dessus et c'est là-dessus que je me suis plus penché quoi.
0: D'accord.
1: Hein, j'aurais pu préférer être dominé et j'ai préféré partir là-dessus.
0: Alors raconte-moi comment ça se passe, où est-ce que tu vas trouver ces partenaires, est-ce que ça se passe dans un cadre privé, public et depuis combien de temps tu pratiques ça? Combien de fois par jour ou par semaine?
1: Alors,
0: je veux tout savoir, David.
1: On fera tout. Alors, ça se passe dans des cadres privés ou publics, puisque privé, c'est dans les clubs ou chez toi, et public, ça peut être dans des établissements, des clubs, des saunas. Par exemple, bon, pour raconter un petit peu, c'est intéressant de rencontrer quelqu'un dans un club, de discuter, de voir qu'on est en affinité sur ce point-là. Une partenaire qui a envie d'être très soumise, et puis toi, tu dis, bon, c'est bien, on va pouvoir s'entendre sur ce point-là. On rentre à la maison. Alors, il y a plusieurs choses qui rentrent en jeu. Il faut aimer ça, il faut aimer les mots crus. Il faut aimer les dessous, parce que c'est très, très important. Très, très important, une femme en tailleur, en bas, talon aiguille, et qui aime se montrer un tontinet exhibitionniste. Et à partir de ce moment-là, la soirée commence. Donc, ça y va doucement. C'est t'aimes bien. Hein, ouais. Et plus tu pars sur.
0: Mais quand tu dis t'aimes bien, c'est lors de la. Il y a une relation sexuelle ou c'est simplement
1: non, on, pour le moment, on ne sait qu'en parler.
0: Mais t'aimes bien quoi? Tu la regardes dans les yeux, tu dis t'aimes bien?
1: Non, pas exactement, mais on parle de sexe et de pratique. Et puis, quand on en parle, par exemple, on parle de fellation. Et puis. On dit, comme tout à l'heure, la fille disait, moi j'aime bien quand elle est totale, javale, etc. Bon, on parle de ça, et puis tu lui dis, t'aimes bien, etc. Et tu vois qu'elle se soumet à tes volontés, oui, j'aime bien, oui. Et puis là, ça part un peu plus chaud, quoi.
0: C'est, d'accord. Alors ensuite, les actes, c'est quoi, Andorra? Bon, alors après, on enlève les petits préliminaires, là. Rentrons dans le vif du sujet.
1: Les préliminaires sont différents, c'est pas de longues caresses, il y en a aussi. Mais c'est quand tu retournes quelqu'un, tu lui dis pas tourne-toi s'il te plaît. Tu l'attrapes par le bras et tu la retournes.
0: D'accord.
1: Tu la prends par les cheveux.
0: Ouais. Alors ça va jusqu'où c'est quoi? Qu'est-ce que tu fais? Qu'est-ce que tu pratiques? Ça va jusqu'où? Jusqu'où est ta limite?
1: Alors c'est godage important, c'est fessé.
0: C'est quoi godage important? C'est les godes, c'est-à-dire que t'en mets plusieurs dans plusieurs orifices?
1: Ouais, ou un très gros.
0: Ou un très gros?
1: Ouais.
0: Mais en sachant, alors comment tu pratiques ça? C'est-à-dire que la personne peut te dire non, mais tu sais très bien que dans ta tête, c'est qu'elle veut. Mais avant, tu en discutes avec elle pour ne pas dépasser non, peut-être voilà. Le diamètre. Avant, vous avez vu ça plus ou moins ensemble.
1: Voilà, on discute suffisamment un certain temps de façon à déjà avoir une complicité et de savoir où, jusqu'où on ira et jusqu'où on n'ira pas.
0: Pour que tu puisses savoir que quand il y a un refus, finalement, c'est une demande.
1: Et puis, voilà, exactement. Hein, savoir qu'une fille qui adore être fessée, qui dit non.
0: Ou arrête, c'est qu'elle en veut encore. Ouais.
1: Voilà, c'est ça.
0: C'est ce qu'elle attend, c'est là où commence à prendre son pied.
1: Voilà. Mmh. Maintenant, après, tu mettras pas, je sais pas, tu n'iras pas plus loin parce que tu sais qu'après, tu franchis la limite que vous vous êtes accordé au départ.
0: Ouais, le fameux entre le soft et le hard.
1: Voilà. Tu passes pas à la vitesse supérieure, donc il y a toujours un respect des deux côtés, de toute façon.
0: D'accord. Ok.
1: Pas que t'insultes quelqu'un pendant l'acte que tu respectes pas, ça fait partie du jeu.
0: Bien sûr, non mais ça. Ça on l'a bien compris, il n'y a pas de problème. Mais alors, comment s'installe la relation entre toi qui est dominant, enfin toi qui domine, enfin bon, c'est pas esclave-dominateur, c'est en fin de compte domination, tu domines et il y a une soumise, ou un soumis.
1: Exactement.
0: D'abord juste par un oui ou par un non, c'est uniquement des hommes, uniquement des femmes avec qui tu fais ça ou des fois des mecs?
1: Non, juste je suis hétéro, donc...
0: D'accord, uniquement avec des femmes. T'apprends à connaître les personnes avec qui tu fais ça? C'est mentalement, vraiment?
1: Oui, bon, en réalité, bon, c'est des gens qui peuvent être chefs de pub.
0: Non, je parle pas du boulot. Ouais, non, mais je parle au moment de l'aide de l'acte. C'est-à-dire, t'apprends à savoir pourquoi ils aiment ça, pourquoi eux ont besoin plus d'être soumis que toi dominé, et toi plus dominé?
1: Non, pas du tout. Je sais pas pourquoi. Ça serait autant chercher à savoir pourquoi l'un est homo, l'autre hétéro. C'est un instinct naturel. C'est un élan, et dans cet élan, on se sent dans tel ou tel créneau d'attitude sexuelle. Donc c'est absolument naturel qu'une personne préfère être soumise, qu'une autre personne préfère être dominée.
0: Oui.
1: C'est absolument dans le même cadre.
0: Si je te pose cette question, parce qu'effectivement c'est un acte sexuel, bien qu'il n'y ait pas pénétration, mais c'est un acte sexuel qui pour moi reste quand même un peu plus... parce qu'il est marginal, un peu plus vicieux, et donc je me dis que c'est peut-être intéressant de savoir pourquoi une personne a tant besoin d'être dominée pour peut-être aller vers des horizons qu'elle n'a peut-être pas évoqués en discutant avec toi avant de les avoir, ces rapports. Donc ce que je veux dire par là, c'est que si tu apprends à vraiment savoir pourquoi la personne que tu as en face de toi a besoin d'être dominée, ça te permettrait d'aller vers des positions ou des gestes ou des mots qui te serait pas venu à l'esprit parce que justement t'en as pas parlé avec elle.
1: Ben on en parle pendant aussi, par exemple quand elle te dit vas-y j'ai envie que tu me prennes.
0: Donc t'arrives à découvrir des choses.
1: Je veux que tu me prennes par exemple comme une fuite ou comme une chienne, c'est parce qu'elle a envie de parler comme ça et elle a envie que je suive dans ce mouvement.
0: Et là donc du coup tu te retrouves surpris et tu t'adaptes à ça et donc du coup t'évolues.
1: Surpris non, parce que je sais bien que dans ce genre de relation on a affaire à quelqu'un qui va partir de toute façon dans cette voie là. Donc je suis pas surpris, mais je suis encouragé à continuer. Et en fait, on monte en puissance.
0: D'accord,
1: et t'essaies
0: de
1: peaufiner. À chaque fois, ça monte.
0: D'accord, donc pour parler sans crûment, t'essaies de peaufiner la relation au fur et à mesure, quoi.
1: Voilà, tu commences pas à fesser une fille comme ça parce que ça t'a envie. Mmh. Tu mets d'abord une, deux, trois, et tu vas de plus en plus fort. Et quand tu vois que ça passe, tu continues.
0: D'accord. Donc, des fois, tu t'arrêtes. Des fois, tu sens que tu vas trop loin et tu restes dans le vraiment soft. À un moment donné, tu vois que la personne en a vraiment suffisamment reçu.
1: Voilà, donc là, tu stops et puis tu dépasses pas la limite puisqu'on est deux et on le fait à deux. C'est pas un viol.
0: D'accord, ok.
1: Donc, c'est le viol. Même on peut violer une fille à partir du moment où elle a l'envie de simuler un viol, mais c'est toujours un scénario.
0: Oui, l'envie d'être complètement soumise et de se sentir agressée totalement, quoi.
1: Abandonnée, voilà.
0: D'être souillée, quoi, mentalement.
1: Voilà, humiliée.
0: Humiliée.
1: Le terme d'être humiliée.
0: Ouais.
1: Mais en réalité, moi, je respecte énormément.
0: Ouais, c'est un jeu, ouais.
1: Mes partenaires, donc
0: je les humilie
1: jamais. Et après, c'est terminé. Après, on est tout à fait... On nous recroise dans un café. On ne sait pas ce qu'on a fait pendant 2 heures, 3 heures. Des fois, une après-midi complète.
0: D'accord.
1: Parce qu'il peut y avoir des jeux de « je t'enferme, je t'attache, je te baïonne » et enfin, « je te ferme, je te baïonne les yeux ». En fait, le bandeau autour des yeux.
0: Et reste et bien devant ton combiné, hein, quand t'entends bien. Hein.
1: Voilà. Je te bande les yeux, je t'enferme dans la salle de bain, je mange devant toi, t'es attaché devant et tu supplies de te détacher et là ça monte encore dans une autre dose.
0: Donc dans le soft il y a beaucoup aussi ce qu'on retrouve beaucoup peut-être moins dans le hard quoique aussi mais beaucoup de souffrance aussi mentale alors.
1: Parce que là, par exemple,
0: là, on parle pas du tout. Il y a aucune souffrance physique, c'est très mental. Le fait d'interdire de manger, d'être soumis, d'être enfermé, c'est comme un gamin quoi.
1: Ouais, c'est ça. C'est
0: le côté otage quoi.
1: C'est le côté otage.
0: Ah ouais.
1: Et donc à la seule demande, j'exécute sa demande qui n'est pas une demande claire, mais qui est supposée par une longue discussion qu'on a au préalable.
0: Ouais, d'accord.
1: Effectivement, après, mais c'est vrai que c'est pas une relation où on a beaucoup de pénétration.
0: D'accord.
1: C'est plus l'apothéose. Moi, je la vois comme une éjacque faciale, en fait.
0: D'accord. Tu fais ça en tant qu'amateur ou professionnel? T'es payé ou pas?
1: Oh, je suis absolument pas payé.
0: D'accord.
1: Par contre, si on me payait pour le faire, ce serait formidable.
0: D'accord.
1: Mais, Saint-Prigent.
0: À quel moment il y a une jouissance? Parce que moi, tu me diras, ça finit par la pénétration. Mais est-ce qu'il t'est arrivé de jouir, vraiment de prendre du plaisir jusqu'à l'éjaculation, même mentale, pareil pour la personne d'en face, simplement en donnant des fessées ou en tout cas en étant la personne qui domine?
1: Oh, il m'est arrivé d'avoir des pannes sexuelles comme tous les garçons.
0: Non, je parle pas de ça. Je parle justement, est-ce que tout en ayant ça, je parle pas des mauvaises expériences, mais est-ce qu'il peut y arriver d'aller jusqu'à la jouissance tout en n'ayant pas de... juste en donnant des ordres? C'est le but?
1: Non, c'est pas, t'as pas la jouissance par ce côté-là.
0: Il faut vraiment la pénétration à un moment donné, il faut qu'il y ait acte.
1: Au moins l'éjaculation.
0: Ouais, voilà. Non, mais c'est ça. Après, je veux dire, est-ce que t'as déjà éjaculé sans pénétrer, simplement par les mots, par les actes que tu as donnés, ou par les ordres que tu donnes, rentrer carrément dans le jeu et que ça te fait bander, ça t'excite au point d'éjaculer, non?
1: À moitié, et elle a fini l'autre moitié parce que c'est ces mots à elle qui m'ont fait, me libérer. Quoi.
0: Ouais, je comprends. Ouais.
1: Ça arrive, et puis c'est encore plus beau.
0: Il y a des nanas, quand tu mets toutes celles dont tu parlais tout à l'heure, les fessées, les choses comme ça, ces actes-là, est-ce qu'elles prennent un tel pied qu'il n'y a même pas besoin d'aller plus loin, et que vraiment tu sens qu'elles sont aussi heureuses?
1: Ouais, parce qu'il y a des fois où finalement je ne pénètre pas. Par contre, je me libère par une masturbation dans sa bouche.
0: D'accord.
1: Et à ce moment-là, ça lui rend encore plus son rôle de soumise. Parce
0: d'accord.
1: Elle est agenouillée devant et après je lui éparpille ma prochaine. Enfin, tu vois, j'ai éjaculé le sperme partout et ça lui donne un plaisir final. C'est un bouquet final tous les deux. Et puis bon, il n'y a personne pour applaudir, mais en tout cas, c'est...
0: D'accord. Ça fait combien de temps que t'es là-dedans?
1: J'ai 30 ans. Alors écoute, depuis que j'ai... à la première expérience, déjà, j'ai senti que j'étais... Je partais sur ce...
0: Oui, mais officiellement, que t'es vraiment dedans.
1: Allez, ça fait 7 ans, 8 ans.
0: 7 ans. Ah oui, quand même, ouais, 22, 23 ans.
1: Ouais, voilà.
0: Ok, David, si toi, tu veux rajouter un truc, vas-y, je t'en prie.
1: Non, mais je t'écoute.
0: Vas-y, c'est envie de quelque chose de rajouter, parce que j'allais conclure.
1: Alors, tout ça, je l'ai, bien sûr, j'étais à Paris pendant toute ma vie, hein, donc je suis à Nice actuellement. Mais c'est vrai qu'à Nice, je suis un peu plus bloqué, parce que c'est vrai que bon, je connais pas toutes les bonnes adresses, qui sont pas toujours dans le journal du coin.
0: Et puis la faune de la nuit est peut-être moins nombreuse pour ça aussi.
1: La faune de la nuit est peut-être moins nombreuse, mais elle existe. Hein,
0: mais bien sûr.
1: Bon, il y a toujours des milieux.
0: D'accord.
1: Alors moi je cherche des gens de ma région si pour me pour un peu m'ouvrir un peu au milieu de la côte que je connais pas, où j'ai pas encore mes entrées, et puis il faut pas hésiter à me contacter pour me faire des propos, quoi.
0: D'accord, David, si tu avais un sexe de femme pendant ne serait-ce que 24 heures entre tes cuisses, quelle est la première chose que tu auras envie de faire avec ce sexe?
1: Écoute, il serait plein, quoi. Je lui laisserai pas de répit, je crois.
0: C'est vrai?
1: Ah non, je lui laisserai pas de répit.
0: Mais est-ce que t'as déjà eu envie d'essayer ou d'imaginer que t'avais un sexe de femme?
1: Oui, parce qu'en fait, j'ai eu des relations avec des mecs sans pénétration.
0: Ouais. Mais tu jouais le rôle de la femme?
1: De la femme soumise, justement.
0: D'accord. Ok, très bien.
1: Donc ça, mais sans juste vraiment là, soft de chez soft, parce que là, il n'y a pas eu de pénétration. C'était
0: d'accord.
1: Juste un
0: délire.
1: Pour voir, quoi, jusque. Pour voir, quoi.
0: Okay.
1: Bon, on ne sait pas jusqu'où on ira. Hein,
0: effectivement.
1: Comme on dit, content, la journée commence. Hein.
0: Oui, puis on démarre vers le soft pour finir vers le hard. Merci en tous les cas, David.
1: Non,
0: d'accord,
1: non,
0: pas
1: non,
0: question.
1: Non.
0: D'accord, ok, très bien. Merci en tous les cas, David, pour ton témoignage. On était dans le sadomasochisme soft, si il y en a des plus hard, et Dieu sait si j'en ai entendu des hard témoigner sur cette antenne depuis 7 ans que je suis là. Vous n'hésitez pas, vous nous appelez au 0803 08 5000, et attention, dans les minutes à venir, Noémie nous donnera encore quelques chiffres. Tiens, en parlant de chiffres, justement, avant qu'on envoie un disque, la proportion de femmes internautes dégoûtées par la saveur du sexe et du sperme, pardon, excusez-moi, c'est de 10 à 30% pour 25 personnes qui ont voté, moins de 10%. Alors attends, c'est compliqué, remarque ceci. Enfin, quel est, selon vous, ah oui d'accord, la proportion de femmes internautes dégoûtées par la saveur du sperme, moins de 10%, 10 donc, entre 10 et 30%, 25 personnes qui ont voté, qui ont été sondées, entre 30 et 45%, il y en a 18, entre 45 et 55%, il y en a 14, entre 55 et 70%, il y en a 16, entre 70 et 90%, il y en a 10, 10, c'est plus de 90%. Il y en avait quand même 6. Il y a quand même 10 nanas qui sont... hein, le sexe, le sperme, le goût du sperme, Noémie. Oui, salé ou sucré?
2: Entre les deux.
0: Ouais, t'as les deux. Il y en a qui sont agréables, il y en a qui brûlent. C'est chaud, hein, c'est chaud dans la gorge. Bah, c'est ce qu'on m'a dit, hein, en tous les cas. Allez, le 0800-308-5000, Olivier, 24 ans, du Mans, dans un instant, fétichiste des pieds de lingerie, témoignera sur cette antenne de cette soirée 100% sexe sur Fun Radio. C'est comme ça depuis 21h.
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0: Ça prend tout.
1: Oui. Oh. Oui. Oui.
2: Enfoiré.
0: Salope.
2: Saute-moi, salopard.

0: comment j'étais?
1: Elle était magnifique.
0: T'étais pas mal, toi non plus. Allez, bonne nuit. Allez, bonne nuit.
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3: Plutôt bon esprit hein, ce soir depuis 21h, la soirée consacrée exclusivement au sexe et également à l'amour, on en a parlé un petit peu, mais en tout cas ce qui est bien c'est qu'on a parlé tout ça soft ce soir, bien, on a engagé de la conversation sur plusieurs sujets et là on va maintenant dans une encore un sujet qu'on n'a pas du tout dont on n'a pas du tout parlé, c'est le fétichisme et on parlera pour ça des pieds, de la lingerie avec Olivier Dumont, 24 ans. Bonsoir Olivier.
4: Bonsoir Max.
3: D'abord merci de ta patience.
4: Oui, oui.
3: Et tout le monde de l'autre côté de la radio, je peux te le dire Olivier, parce que moi je les vois, sont rivés sur tes lèvres et n'attendent qu'une chose, c'est de nous dire qu'est-ce que le fétichisme et pour toi les pieds et la lingerie, pourquoi?
4: Alors déjà, bah, d'une part, je voudrais dire que ça rejoint un petit peu l'auditeur que tu as eu tout à l'heure là sur... qui était
3: sur le SM.
4: Et moi je vais dire non pas du tout.
3: David non, avant encore.
4: Comment était un fétichiste des collants qui portait les collants de la lingerie de
3: Ah oui,
4: de
3: qui aimait bien oui d'accord, oui d'accord.
4: Qui se disait pas fétichiste alors que bon, pour moi c'est quand même un fétichiste.
3: D'accord, OK, je sais plus comment il s'appelle mais on va retrouver son prénom.
5: Stéphane, hein. Non,
3: ouais, Stéphane, ouais, Stéphane, ouais.
4: Voilà, c'est ça. Ouais. Alors moi j'ai une passion et c'est les pieds quoi, j'aime beaucoup les pieds quoi. Pour moi, les pieds, c'est une partie du corps aussi érotique que les autres parties, que je dirais plus banales, comme les fesses, les seins ou le sexe de la personne.
3: Non, mais tu dis tout autant, donc il n'y a rien de plus que ces parties-là.
4: Pour moi, c'est plus, quoi.
3: Ah,
4: c'est-à-dire
3: oui.
4: Que je me souviens avec les potes avant... eux, si tu veux, quand ils regardaient une jeune fille passer dans la rue, ils disaient oh, tu vois là, t'as vu ses fesses, t'as vu comment elle est roulée. Bah c'est vrai que moi j'allais pas leur dire bah t'as vu, elle a des belles jambes, elle a sûrement des beaux pieds, et c'est vrai que c'est ça qui m'attire en premier chez la femme, quoi.
3: Ce qui est frustrant, c'est que tu vois pas du tout l'état de ses pieds, alors qu'effectivement on peut se trouver sur une paire de fesses mais on arrive à la voir par ses formes, alors que les pieds,
4: ouais,
3: effectivement,
4: mais justement c'est peut-être justement le fait de l'imaginer qui pour moi est un plus, quoi.
3: Mais qu'est-ce qui te plaît par exemple dans les pieds plus que dans les mains ou sur un nez? C'est quoi? C'est la forme? C'est quoi? C'est le...
4: C'est vrai que moi je trouve que la forme du pied est...
3: Qu'est-ce que t'aimes dans cette forme de pied?
4: C'est assez érotique, quoi. J'aime bien les pieds qui sont assez petits, assez fins, bien proportionnés, quoi, si tu veux.
3: C'est quoi le pied parfait pour Olivier?
4: Pour moi, c'est la description que je viens de te donner.
3: Oui, d'accord,
4: là.
3: Mais pas une... Est-ce qu'il faut que le pouce soit épais? Est-ce que les ongles soient bien coupés? Je sais pas.
4: Ouais, que bah déjà que la femme s'occupe de ses pieds, que les pieds soient bien manucurés, quoi, déjà.
3: Ouais. Qu'il n'y ait pas de la croûte entre chaque
4: pied. Voilà,
3: non, parce qu'il y en a pour certaines quand même. Attention,
4: ouais,
3: hein.
4: Ouais. Hein. Ouais, c'est vrai. Ouais.
3: Quand ça déchausse, ça se meurt, hein.
4: Et c'est vrai que je suis assez attiré aussi par l'odeur, quoi. Moi, mon
3: l'odeur des pieds. Alors ouais. C'est bien quand ça pue des pieds.
4: Ouais, mais il y a odeur et odeur, quoi, si tu veux. Quoi.
3: Ouais, mais j'espère pour toi que c'est pas quand ça pue des pieds que tu prends ton pied.
4: Non, mais j'aime bien quand l'escarpin, par exemple, le pied dégage bien l'odeur de l'escarpin, du cuir un petit peu chaud, quoi. C'est vrai que pour moi, je trouve que c'est une odeur assez sensuelle, quoi.
3: Est-ce que Olivier, on se regarde les yeux dans les yeux là.
4: Oui.
3: Bouche contre bouche, non mais les gens doivent penser que t'es taré. Les gens qui nous écoutent doivent dire, attends, ce mec-là, il lui manque quand même quelque chose.
4: Non,
3: qu'est-ce que tu réponds à ces gens-là?
4: Je vais te dire que je pense pas, parce que je m'aperçois que petit à petit, au fil des années, c'est un sujet qui devient de moins en moins tabou. Je commence à trouver des revues à ce sujet, dans les kiosques.
3: Il y a des revues fétichistes?
4: Oui, sur les jambes et les pieds, oui.
3: Le fétichisme, c'est quoi? Ça porte uniquement sur quoi ou sur tout? C'est focalisé sur une partie du corps ou pas?
4: Voilà, pour moi, c'est ça. C'est
3: alors,
4: c'est
3: si on est.
4: Qu'on aime,
3: si les mecs qui trippent.
4: Plus particulièrement, quoi.
3: Ouais, parce que si. Alors, Olivier, pour ça que là, parce que j'ai tellement de questions à te poser.
4: Ouais.
3: Est-ce que dans ces revues, alors, si par exemple, il y a un mec qui fait un blocage sur les seins, est-ce que c'est
4: oui.
3: un fétichiste?
4: Pour moi, oui. Pour
3: oui,
4: moi,
3: d'accord.
4: Oui.
3: Ok, mais pas dans le milieu fétichiste.
4: C'est différent. Pour moi, être fétichiste, c'est vouer une véritable passion pour une partie du corps chez la femme, quoi.
3: Même si c'est les seins, même si c'est la bouche ou le cul.
4: Pour moi, c'est la définition que je donnerais.
3: D'accord.
4: Sachant que pour tout le monde la donnerait.
3: Sachant que pour vraiment être dans les magazines ou pour être fétichiste, ça touche. Faut que ça soit un petit peu marginal, la partie du corps qu'on apprécie et qu'on vénère plus que le cul ou les fesses, enfin plus que le cul, la foufoune ou les seins.
4: Bah, tout à fait, ouais, tout à fait. C'est vrai que
3: c'est quoi, d'ailleurs, présent,
4: je trouvais pas de revue spécialement dédiée à ce type de passion. Quoi,
3: non, mais oui, d'accord. Mais quel est le trio? C'est quoi les trois premiers parties du corps qui sortent pour les fétichistes? C'est les pieds.
4: Bah moi je peux uniquement te parler que des pieds, parce que moi c'est...
3: Non, mais dans tes revues, de quoi ils parlent généralement? Sur quoi ça revient souvent? Tu m'as dit les pieds, les jambes apparemment?
4: Ça revient sur les pieds, les jambes et beaucoup la lingerie aussi. Quoi.
3: Et la lingerie, d'accord.
4: Oui, beaucoup la lingerie.
3: Alors la lingerie, c'est quoi?
4: Les bas, collants...
3: Toi c'est les chaussettes, toi.
4: Ah non, pas du tout, non. Alors ça du tout, non.
3: Alors c'est quoi, alors, la lingerie
4: pour
3: toi?
4: Non, pour moi, c'est plus sophistiqué, c'est les bas couture, les bas nylon, quoi, si tu veux, le véritable bas, quoi, comme
3: alors,
4: on peut l'appeler, quoi.
3: Donc c'est féminin, là?
4: Oh oui, tout à fait. Bah, je rejoins un petit peu ce que disait
3: Stéphane. Ouais.
4: Stéphane, et moi, j'adore la lingerie, quoi. Mais j'adore la voir portée. Je ne porte pas du tout la lingerie, moi.
3: D'accord.
4: Au contraire de Stéphane, quoi.
3: D'accord. Et ça fait combien de temps que ça t'a pris cette histoire-là de d'être amoureux des pieds?
4: Oh, ça m'a pris assez jeune. Je me souviens quand j'étais au collège, j'avais envie de sortir avec deux nanas, et c'est vrai que le choix s'est fait parce que il y avait une personne qui portait des collants et j'avais envie de voir ses pieds avec les collants, quoi.
3: D'accord. Quand t'es sur la plage ou n'importe où, un endroit où on peut se retrouver pieds nus, tu focalises, tu regardes, mais discrètement, j'imagine.
4: Justement, c'est ça qui est un petit peu bizarre, pas du tout, quoi.
3: Ça t'attire pas parce qu'il y a rien à découvrir, c'est que tu peux les voir.
4: Voilà, exactement, quoi.
3: D'accord.
4: Mais moi, je me souviens.
3: Mais tu fais attention quand même, je veux dire, Olivier, même s'il n'y a pas à ce moment-là la pulsion et l'envie d'aller séduire. Mais tu regardes s'il y a une belle paire de pieds qui traîne à côté de toi. Ne me dis pas que pendant qu'une nana est en train de dormir sur la plage, tu viens pas foutre ton ordre de doigt de pied.
4: Non, mais c'est vrai que j'ai le coup d'œil qui dévie facilement, peut-être.
3: Et à ce moment-là, tu rapproches ton nez du pied, quoi.
4: Non, mais tout ce qui concerne le pied, les chaussures aussi, j'aime beaucoup la chaussure. Le talon haut, pour moi, affine beaucoup la jambe, et j'aime beaucoup ce type de chaussures.
3: Quel est le genre de chaussures que tu préfères et que tu affectionnes le plus? C'est les talons?
4: Ouais, les talons hauts, et où on voit, si tu veux, la part, le talon et puis les orteils devant aussi, quoi.
3: Mais toujours vers la femme?
4: Oui, ah, tout à fait. Ouais,
3: d'accord,
4: tout à fait.
3: Toujours vers la femme, d'accord.
4: Ouais, je me souviens, ça m'est arrivé d'inviter des copains et copines quand j'étais plus jeune, et puis de leur demander, si tu veux, en rentrant chez moi, d'enlever leurs chaussures, prétextant qu'il fallait pas salir et tout ça. Ouais, et...
3: Ma mère fait pareil pour monter au premier étage.
4: Et de retourner...
3: Ma mère serait fétichiste?
4: Non. Mais et de retourner après, manipuler les chaussures, les regarder, les sentir...
3: Pendant qu'ils avaient le dos tourné?
4: Voilà, pendant que tout le monde était
3: pendant qu'ils avaient les pieds tournés, pardon, je veux dire... Ouais, merde, je vais te poser encore une question qui me trottait dans la tête, ça m'est un petit peu sorti de l'esprit. Bon, c'est pas grave, ça me reviendra tout à l'heure. Qu'est-ce que tu voulais, donc, et la lingerie alors?
4: Ah bah ça c'est, comme je t'ai dit, j'adore ça.
3: Mais t'en achètes, donc t'achètes plein de choses.
4: Non, je n'achète pas la lingerie, non.
3: Je reviens sur le côté des pieds du fétichiste, enfin des fétichistes sur les pieds. Oui. Une nana que... Bon, parce que tu bloques pas quand même que sur les pieds. J'ai une nana, si elle te plaît, tu parles avec elle, elle peut t'intéresser intellectuellement et physiquement.
4: C'est un ensemble au départ, si tu veux.
3: Elle se déshabille.
4: Mon fétichisme des pieds vient après, quoi.
3: Ouais, c'est un mélange, c'est un mix, quoi. C'est la totale. Ouais. Par contre, comme tu focalises, comme t'es fétichiste, comme t'attaches une grosse importance sur les pieds, en imaginant que la fille se déshabille, que ses pieds te déçoivent totalement, parce qu'en plus tu dois.
4: C'est déjà arrivé. C'est vrai que j'ai fait un blocage, quoi.
3: Ça te coupe toutes tes envies.
4: Ça m'a coupé mes envies, ouais.
3: C'est comme une fille dont on peut imaginer qu'elle a un petit cul, puis elle se déshabille, puis on s'aperçoit finalement qu'elle a un cul plus gros que ce qu'on imagine. On peut pas être. C'est pas ça qui m'arrêterait, mais comme toi t'es fétichiste, t'es bloqué là-dessus, quoi. Donc c'est vraiment...
4: C'est la surprise. Et c'est vrai que une fois, j'ai vraiment fait un blocage parce qu'il y avait même une petite déformation et ça m'a bloqué, quoi.
3: Lors de l'acte sexuel, Olivier, tu fais comprendre à la nana que... Enfin, tu lui dis verbalement ou tu lui fais comprendre par des gestes que t'as attiré? Parce que, bon, c'est quand même rare. Moi, personnellement, lors de mes relations, si tu vas un peu caresser les pieds et tout ça, parce que c'est une partie sensible du corps qui est très sensible, c'est la plante des pieds, ça peut donner... Quand tu vas, toi, passer ta journée ou ta toute partie de ta soirée sous les couettes à sniffer ses pieds et lui embrasser et à les torturer dans tous les sens, Elles se posent pas des questions, les nanas?
4: Non, mais c'est-à-dire que j'expose pas ma passion tout de suite, quoi.
1: Non, mais même une fois que tu le fais, tu leur dis?
4: Ah oui, totalement.
1: Tu t'adores les pieds, mais t'essaies de le tourner d'une manière intelligente, pas comme si
4: bien sûr, ouais,
1: pas qu'elles imaginent que t'es taré.
4: Je leur dis totalement ce que j'aime, et si jamais ça leur convient, ben.
1: Mais t'essayes pas de le tourner comme quoi, tu t'essayes pas de le tourner de telle façon qu'elles puissent imaginer que t'es un fétichiste. Plutôt comme quoi t'es une partie du corps, voilà, qui peut paraître rigolote et que toi t'es passionné par les pieds.
4: Non, je le dis vraiment.
1: Carrément.
4: Comme je l'aime, quoi.
1: Et il y a dû avoir des fuites en avant, non?
4: Non, pas du tout.
1: Que pensent les filles de ça?
4: Elles sont très très très surprises, et c'est vrai qu'au départ elles sont un petit peu hésitantes, quoi, mais
1: ça déstabilise un peu, ouais.
4: Un petit peu, quoi.
1: D'accord.
4: Parce que, comme tu disais tout à l'heure, elles peuvent avoir l'impression d'avoir en face d'elles un taré, quoi.
1: D'accord, mais tu leur lèches quand même pas les orteils?
4: Si.
1: Tu suces l'orteil comme tu viendrais mettre un coude dans le minou, quoi.
4: Ouais, bien sûr, voilà, exactement. Quoi.
1: Et elles prennent leurs pieds avec ça?
4: Comment?
1: Elles prennent leurs pieds?
4: Ah, j'adore ça, maintenant.
1: Probablement parce que c'est déjà une partie, à mon avis, très érogène. Et puis parce que quand elles savent, justement, ce que toi, quand tu le fais, le pied que tu prends, à mon avis...
4: Ouais, le plaisir que j'éprouve, elles sont très satisfaites, quoi.
1: J'en doute pas un seul instant. Noémie, ouais. Qu'est-ce que tu penses de tout ça?
5: Moi, ça me ferait bizarre de me retrouver comme ça avec quelqu'un qui fait une fixation sur mes pieds, mais d'un autre côté je comprends, parce que moi j'ai aussi je fais une fixation aussi sur quelque chose d'une partie du corps de l'homme assez particulière, qui est la nuque.
1: Ouais.
5: Derrière le cou.
1: C'est quoi, pour avoir toi la nuque parfaite ou la nuque qui te séduit?
5: C'est pas quelque chose de... Il n'y a pas la nuque type.
1: C'est la nuque qui correspond mieux au reste du corps qui se...
5: Je sais pas. Quand je vois comme ça quelqu'un dans le métro, dans le bus et tout, de dos, je me dis, j'essaie de deviner, alors que je vois pas son visage. Pour moi, la manière.
1: Donc faut qu'il ait les cheveux courts déjà, parce qu'il faut que
5: tu puisses voir
1: la nuque. Il faut pas que tu essaies de la deviner, il faut que tu puisses la voir.
5: Non, voilà. Oui.
1: D'accord. Donc pour Noémie, sachez quand même déjà, les gars, les cheveux courts,
5: ouais.
1: La nuque dégarnie,
5: bien dégagée, oui.
1: Ouais. Et donc tu fais une fixette là-dessus.
5: Ouais, je crois qu'on peut dire ça. Il faut que
1: mais alors,
5: bien.
1: La regarder, mais quand t'es avec les copains, ça, t'aimes bien toucher.
5: Oui.
1: Ah, t'adores ça.
5: Ah oui.
1: Ah, c'est marrant. Et quel plaisir tu prends là? C'est quoi? Faut que ça soit dur, faut que ça soit musclé, faut que ça soit mou, faut que ça soit
5: musclé. Oui, bien résistant. C'est pas un truc tout.
1: Ouais.
5: Parce que je sais pas, il y a pas mal d'énergie qui partent de ce point-là.
1: Quand on a des maux de tête, quand on a mal à la tête, des fois on touche la nuque, puis c'est un côté qui détend à mort. Ouais.
5: Tout à fait.
1: Ouais. Ah, donc t'aimes bien ça.
5: C'est bien de pouvoir jouer avec, et puis en même temps. Voilà, ça peut être...
1: Moi,
5: c'est
1: pas
5: mon truc.
1: Bah non, mais why not? Bon, bah voilà, Olivier.
4: Ouais.
1: Bon, en tout cas, c'est bon esprit, c'est sympa, hein, ce que tu nous as dit ce soir. On apprend des choses.
4: Je veux te dire que les demoiselles adorent aussi se faire masser les pieds. Mais ça, c'est différent.
1: Je veux bien...
4: Moi aussi, j'éprouve beaucoup de plaisir à masser les pieds de mes copines, quoi.
1: Ceci dit, il y en a bien qui se bouffent les ongles des pieds, donc je me suis fait un petit pouce de pied, tiens, ce soir, avant de me coucher. Non, c'est vrai.
4: Ouais,
1: hein.
4: Non, mais c'est complètement différent pour moi. Faire les ongles des pieds, c'est pour moi, je trouve ça dégueulasse. Quoi.
1: Sucer un pouce de pied, l'orteil, je me suçais l'orteil. Pour me coucher, comme au lieu de sucer son pouce, je me suçais l'orteil.
4: Ouais, mais ça, tu le fais tout seul, quoi.
1: Moi, ouais, et alors, j'aime bien ça, j'ai le droit, non?
4: C'est le pied féminin qui m'attire, moi.
1: Exactement, non, mais j'ai bien compris, c'est pour plaisanter. Ok, Olivier, merci pour ton témoignage en tous les cas.
4: Ouais, si jamais des jeunes femmes sont intéressées. Dans l'ouest de la France.
1: Pour s'en bouffer les pieds.
4: Mon numéro de portable.
1: D'accord, voilà. Si vous voulez vous faire décrotter les pieds.
4: De leurs pieds, quoi.
1: Et pour prendre votre pied au passage en plus. Hein. Merci Olivier, tu quittes surtout pas, on vous repasse le standard. Si vous voulez rentrer en contact avec Olivier, les filles, fétichiste des piles, adore ça, il va vous masser, il vous fera la totale là-dessus, 0803-085000, ça peut vous servir d'expérience. C'est bon, Alexandre, 26 ans dans un instant, fait des films porno amateurs, il est dans le milieu, on en parlera. Et Mélissa, 19 ans également, viendra nous rejoindre. La nuit et soirée, 100% sexe, continue sur Fun Radio avec, attention, une petite surprise après la pause pub, va donc falloir rester avec nous.
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1: Et toujours le 0803-08-5000 pour terminer cette soirée 100% consacrée au sexe et à l'amour. Alexandre, 26 ans, bonsoir Alex.
2: Oui, bonsoir.
1: Alors donc tu fais partie du club très fermé des amateurs de porno.
2: Oui, j'ai le privilège, oui.
1: T'es amateur de porno, mais tu pratiques?
2: Ben, en fait, ouais, j'ai...
1: Ou t'es amateur de films porno?
2: Non, non, j'ai aimé les films porno parce que, en fait... Quand j'ai visionné avec une personne des films porno et ça nous a donné l'envie, quoi.
1: Cette personne, c'est un pote ou une copine?
2: Non, c'est une copine.
1: Ah ouais, bah on sait jamais, ça peut être avec des potes,
2: ne me dis pas. Il y a tout le respect là-dessus.
1: Ah
2: ouais. Il y a du respect à n'importe quoi. Hein.
1: Ah ouais, non mais
2: c'est clair.
1: Bah les films porno, quand on est jeune, au début, on les regarde entre copains, hein, genre
2: oui,
1: samedi
2: oui,
1: sur Canal.
2: Ouais, t'as raison. Ouais.
1: Ouais. T'en as regardé beaucoup?
2: Non, en plus, c'est ça le pire. Je sais pas si c'est le pire, mais je veux dire, j'en ai pas regardé tant que ça, quoi.
1: Mm-hmm.
2: Et on a eu une approche en regardant ça, parce qu'en fait, c'est pas qu'on avait un manque à quelque chose, mais à partir d'une cassette que j'avais, quoi, parce que j'ai été longtemps célibataire, donc j'avais une cassette, et puis voilà, on a regardé ça ensemble, et puis au bout d'un moment...
1: Ouais, quand l'image était bousillée à force de la regarder 10 fois
2: voilà.
1: Par soir.
2: En plus, c'était pas très bonne.
1: Ouais.
2: Et puis, cette personne, je l'ai connue sur la côte, à Saint-Cyr-l'Évêque.
1: Mais à fond, t'en étais où, là? Où est le rapport entre le cassette, à force de la visionner? Qu'est-ce qu'il y a? T'en as eu marre de regarder des films porno, donc t'as arrêté?
2: Non, mais... c'est pas ça, mais je sais pas. Je suis sorti avec des personnes, avec 3 personnes. Et à chaque fois, j'avais un manque, quelque part.
1: Mais un manque de quoi?
2: Mais je sais pas.
1: Ah, tu sais même pas? Manque de quoi? De femmes, de relations sexuelles, de films porno, de...
2: Je sais pas.
1: Ah, tu sais pas du tout?
2: Non, c'est pas que je sais pas, c'est que je me le cache peut-être. C'est
1: d'accord, ouais.
2: C'est que je savais très bien que c'était classique, c'était toujours un petit peu la même chose. C'était. Il y avait des tabous, des choses, et je voulais affronter tout ça, quoi, tu vois.
1: Mm-hmm.
2: Donc, et j'ai rencontré une personne en plus carrément bien, quoi. Donc,
1: non, tu parles d'une nana, pas d'un copain.
2: Oui, ouais.
1: Parce qu'il faut essayer de comprendre entre tes bandes d'amis, les machins, les nanas, donc une copine, tu retrouves une fille d'enfer, ouais.
2: Voilà. Et on avait un petit peu le même délire, c'est-à-dire qu'on recherchait des choses un petit peu extravagantes, quoi. Un petit peu qui sortent pas de l'ordinaire, mais pour nous, qui sortiraient de l'ordinaire, de ce qu'on a vécu, quoi.
1: Ouais.
2: Donc, enfin, ce qui est marrant, c'est que. Au départ, c'était pas du tout comme ça, quoi. Quand je l'ai connue, c'était tout à fait normal, classique, bénin. C'était une fille comme une autre. Et puis, elle est sortie avec moi pendant un petit moment. Je l'ai invitée chez moi. On a vécu une quinzaine de jours ensemble. Et après, bon, elle est partie un petit moment. Elle est revenue. Et quand elle a mis le magnétoscope, elle a vu une cassette. Et cette cassette, en fait, c'était une cassette amateur qu'un copain m'avait prêtée. Et ça arrange de le dire. Et cette cassette-là, si tu veux, en fait, elle est tombée dessus, quoi.
1: Mmh.
2: Elle m'a essayé de comprendre pourquoi je m'intéressais à des choses comme ça.
1: Qu'est-ce que tu lui as répondu?
2: Rien.
1: C'était une cassette ancienne.
2: Voilà. C'était pas ma cassette. Donc c'est ce que je viens de dire, quoi.
1: Ouais, donc t'as pas été sincère.
2: Pas été sincère du tout.
1: D'accord, t'es un peu. Ouais, d'accord, tu t'es défilé.
2: Voilà, carrément, ouais.
1: Et donc elle a pas été finalement forcément excessivement choquée là-dessus?
2: Non, elle a pas été choquée parce que c'est ça, c'est la réaction qui m'a étonné, quoi. Parce qu'elle m'a dit, mais y a rien de mal. Enfin, disons qu'elle me disait comme quoi elle aussi elle avait déjà vu ça, que c'était pas grave, quoi. Enfin, elle m'a fait comprendre, elle m'a pas dit ça comme ça, quoi. Mais elle m'a fait comprendre. Et ce qui est marrant, c'est que. En fait, quand elle est repartie, machin, au bout d'un mois, elle revient vers moi, puis elle me dit... elle me dit rien, quoi, ça s'est passé, en fait, dans le lit, quoi, si tu veux. Ça s'est passé directement dans le lit. Elle m'a fait comprendre qu'elle voulait autre chose. Donc c'est elle, en fait, qui a pris les initiatives et qui m'a retourné dans tous les sens. Et qui m'a fait, si tu veux, ce que j'avais jamais vu, quoi. J'ai jamais compris, quoi. Donc, ça fait pas de mal, hein. Franchement, c'est clair.
1: Bon, donc après, vous êtes allé vers, parce qu'on parle de tout à l'heure de porno amateur. Donc, vous avez commencé à parler ensemble d'éventuellement de tourner des films.
2: Voilà.
1: Alors, pourquoi avoir besoin de tourner des films ensemble, de se filmer?
2: Mais en fait, c'était pour nous.
1: Quand vous dites porno amateur, c'est-à-dire que maintenant, vous faites quoi? Vous êtes dans les scénarios acteurs?
2: En fait, on a envoyé une cassette, ouais.
1: Donc, vous êtes filmé?
2: On s'est filmé, ouais.
1: Et qui a eu l'idée de se filmer?
2: Moi.
1: Pourquoi? Un fantasme, un délire?
2: Parce que je pensais que c'était... En fait, je pensais que la fille, si tu veux, elle faisait ça pour une soirée, donc... À bout de la deuxième soirée qu'on faisait ça, j'ai filmé en cachette, quoi.
1: Je comprends rien, putain. T'es sûr, j'essaie de comprendre depuis tout à l'heure, je comprends rien. Donc c'est plus du tout la nana de t'avant, ça. C'est une autre nana.
2: Mais non, mais pas du tout.
1: Ah d'accord, parce que tu dis...
2: En fait, quand elle, m'a retourné, pris dans tous les sens, machin, bidule.
1: Ouais.
2: Elle est venue chez moi. Si tu veux, en fait, après, au deuxième soir où je l'ai invitée, je me suis dit, ouais, ça va être pareil. Et si tu veux, j'avais un caméscope dans la chambre.
1: Ouais.
2: Et quand elle a vu le caméscope, elle m'a dit, mais je veux dire, c'est, enfin, cachette, elle le savait, mais
1: elle s'est dit, oui, d'accord, nous, ok, si on filme,
2: nous, quoi,
1: d'accord,
2: voilà, okay, cachette de par

0: vous dans un qui a eu le délire et l'envie d'envoyer cette cassette alors du coup et d'aller plus loin que de se la garder pour soi et de la faire et d'en faire profiter.
1: En fait, je pense que c'est en regardant tous les deux, on a visionné puis on s'est dit putain c'est pas mal et tout quoi.
0: Et puis, on peut peut-être se faire du pognon.
1: Non, sérieusement non.
0: Bon, alors si c'est pas de l'argent, c'était quoi le délire?
1: C'était que je sais pas que d'autres voyaient.
0: Voilà, d'en faire profiter les autres.
1: Voilà, ouais. Franchement c'était ça quoi.
0: Vous avez envoyé une cassette quelque part, ça a marché, vous avez été contacté, depuis vous faites donc des films porno amateurs. J'essaie de t'aider un peu pour aller plus vite.
1: Oui, exactement.
0: Il n'y a pas de problème. Et ça fait combien de temps que vous êtes dans le milieu porno amateur?
1: Bah en fait maintenant, si tu veux, on a envoyé à peu près 7 cassettes, donc 7 mois, parce qu'il y a une cassette par mois. Allô?
0: Ouais, je t'écoute.
1: Ouais. Et une cassette par mois, donc ça faisait 7 mois. C'est la première fois, ça faisait donc il y a 7 mois.
0: D'accord.
1: En mois, enfin, machin route.
0: Ils vous demandent une cassette de combien de temps en durée?
1: En durée, franchement, nous, c'était...
0: Non, mais ils vous demandent combien, au minimum de combien?
1: Ah, je sais. Enfin, nous, ils se sont contentés d'une cassette d'un morceau, quoi. Parce que
0: non, mais je parle pas de la première fois, maintenant, ouais. Vous faites partie de l'amateur. Ah oui, d'accord. Donc
1: Non, parce qu'en fait, c'est une séquence. Dans une cassette.
0: D'accord, donc vous envoyez pas des cassettes régulièrement?
1: Bah on envoie des cassettes, mais c'est 15 minutes. Enfin,
0: un quart d'heure, d'accord, maximum, ok, d'accord. Ce qui veut pas dire que.
1: Mais c'est ça, quoi.
0: D'accord, ok.
1: C'est clair.
0: Donc vous envoyez ça, vous faites ça, vous faites ce que vous voulez, les positions, les machins, il faut essayer d'être original
1: voilà,
0: à chaque fois que vous envoyez.
1: Et puis il faut que nous on soit d'accord sur la cassette sur laquelle ça va être mis,
0: d'accord.
1: Que ce soit pas du trash, du machin, tu vois.
0: Alright, ok, voilà. vous êtes payé pour ça quand même, non?
1: On est payé, ouais.
0: D'accord,
1: mais on a un petit cachet bidon, mais.
0: Non, mais d'accord, ok. Enfin, vous êtes quand même rémunéré pour ça, voilà. Vous êtes d'accord, ok.
1: Voilà.
0: Et donc, vous devez dialoguer, il y a quoi? Il y a un scénario, il y a un truc ou c'est juste de la baise?
1: C'est juste de la baise, hein.
0: D'accord,
1: le scénario, ça rentre pas dans le.
0: D'accord, donc vous changez d'endroit, voilà. Vous faites pas toujours ça dans le lit, des fois dans la salle de bain, des fois non. Par terre.
1: Ça peut arriver, mais ce qui est pénible, c'est. Parce que moi, j'aime bien la vidéo, donc j'avais une caméra parce que j'aime bien tout ce qui est vidéo, et c'est toujours la lumière, quoi. Dans une chambre, t'as la bonne lumière, etc.
0: D'accord, okay.
1: Donc ça fait mieux, quoi.
0: Ouais, je comprends, ouais.
1: Voilà.
0: Très bien. Et donc tout se passe bien, t'es épanoui,
1: voilà,
0: tout va bien.
1: Mais moi, ce que je voudrais, c'est. Parce que je vais en parler, c'est. Aller un peu plus loin, mais j'aimerais bien faire des séquences, tout, comme en Italie, aux États-Unis. C'est vachement plus soft et encore mieux, quoi, parce que c'est du 16/9, ça rentre dans un tour.
0: Ah oui, toi, tu rentres dans le côté technique, toi.
1: Plus, voilà, ouais.
0: Eh oui, 16/9, t'auras un zizi qui serait deux fois plus long que si t'étais en 4 tiers.
1: Voilà.
0: Je comprends bien,
1: non,
0: le business.
1: Franchement, c'est clair. Le 16/9, tout ça, le cinémascope, comme on dit, quoi.
0: Ouais.
1: Franchement.
0: Enfin bon, là, après, on rentre dans les techniques, ça part un petit peu, ça sort un petit peu.
1: Ça part pas beaucoup loin.
0: Non, je veux dire, ça sort du concept de la soirée de ce soir. Si on commence à parler technique et du matériel, il vaut mieux du Hitachi que du Sony. Ouais, on fera ça, voilà, exactement. La soirée matérielle, on fera ça un autre soir, quoi.
2: Okay. Victor.
1: Oui.
2: Tu dis que tu veux commander une suite et que tu es l'assistant d'une princesse.
3: Voilà.
1: Ah, d'accord.
2: Ok?
1: Elle repart une suite. Ouais.
3: Princesse de Russie.
2: Princesse de Rennes. D'accord.
1: D'accord.
2: Allez, vas-y, bon courage. Si t'arrives
1: le prince, je suis le prince, oui, d'accord.
3: Le prince, le directeur, voilà.
2: Le prince.
1: C'est moi,
2: le
1: prince. Pour la princesse, pour la princesse.
2: Ouais, ça y va, là.
4: Allez.
5: Hall Suite Résidence, Daniel, bonsoir.
1: Bonsoir, monsieur.
5: Oui, monsieur, bonsoir.
1: Vous faites hôtel restaurant?
5: Non, en fait, nous faisons juste hôtel, monsieur. Hôtel ici.
1: Ah ben, c'est pour la princesse, mais...
5: Oui, oui.
1: Pour la fête de la princesse, je sais pas, hein. C'est gâché.
5: Je sais pas, monsieur.
1: Ah, vous ne savez pas?
5: Non. Si c'est que je ne sais pas reposer votre question, peut-être je comprendrai un petit peu mieux.
1: Hein? Vous ne faites pas hôtel-restaurant?
5: Nous, on
1: c'est
5: a...
1: hôtel-restaurant.
5: Ben non, on fait pas restaurant, on fait hôtel, mais pas restaurant, monsieur.
1: Non, mais c'est pour le repas de la princesse, elle va être embêtée, elle, la princesse.
5: On peut organiser ça si c'est nécessaire. Évidemment.
1: Ah, mais elle n'a pas la princesse, elle est partie en voyage.
5: Pardon?
1: Elle est partie en voyage, la princesse.
5: Elle est partie en voyage.
1: Ouais, puis son amant, elle est restée à l'aéroport.
5: Pardon?
1: Elle a pris l'avion.
5: Elle a pris l'avion, elle arrive quand?
1: Oh, mais elle n'est pas arrivée vers l'Amérique. Hein.
5: Pardon?
1: Ça va du coup, ça va pour l'Amérique, hein.
5: Ouais, bon, bah, écoute...
1: Elle est déjà partie, ne croyez pas, hein.
5: Bah oui, bah écoutez, le mieux, vous rappelez demain matin, hein, vous voyez...
1: C'est la rive entière.
5: Pardon?
1: C'est la rive entière, là-bas.
5: C'est la rive entière,
1: là-bas. Il y a eu un accident.
5: Voilà, tout à fait. Bon, il n'y aura pas de raison, bien sûr. N'est-ce pas? Voilà.
1: Si, en fait.

0: Pardon, monsieur?
1: Ici, la French.
0: Ici, il y a quoi?
1: La French.
0: La French.
1: La French.
0: Je comprends rien du tout, monsieur. Vous voulez pas appeler le service commercial demain matin? Ils vous donneront de plus amples renseignements. Parce que là, je vois pas du tout.
2: Alors, passe-moi.
0: Alors, qui vous désirez parler?
2: Allô, bonjour.
0: Bonjour, monsieur. Oui, qui ça?
2: C'est un mes amis qui a voulu parler.
0: Oui, qui? Attendez, je vais vous passer ma première de réception qui sait tout.
2: Merci beaucoup.
0: Voilà. Tiens.
3: La réception à l'Istat, bonsoir.
2: Bonsoir, madame.
3: Bonsoir.
2: Ah, madame, ça vous fait beaucoup rire.
3: Non, c'était mon collègue.
2: D'accord, très bien. Je vous passe mon assistant qui va vous parler, mon princesse.
3: D'accord, allez-y, okay, pas de problème, merci.
2: Allez-y, Victor. Victor?
1: Oui.
2: Allez-y, vous pouvez parler à la dame.
3: Bonsoir.
1: Bonsoir, madame.
3: Bonsoir.
1: Vous ne faites pas... vous faites hôtel, restaurant?
3: On n'a pas de restaurant dans l'hôtel, on a uniquement le room service.
1: Un room service?
3: Oui.
1: Pour danser?
3: Pardon?
1: Pour danser?
3: Oui.
1: Ah, parce que vous faites pas de nuit?
3: Pas du tout. Enfin, en principe, le room service termine à 23h.
1: Et je veux un petit French.
3: Allô?
1: Un French, je veux un petit French pour moi.
3: Oui. Mais vous avez déjà fait une réservation?
1: Préparation.
3: Oui.
1: Pas une préparation.
3: Vous avez fait une réservation, monsieur, et pour quelle période?
1: Bon, vous savez que la princesse, elle est partie vers l'Amérique, hein? Parce que c'est pour la princesse, le repas.
3: Oui, ben dans ces cas, il faudrait
1: la
3: que
1: nuit, vous... La nuit, elle a dormi à la belle étoile, c'est pas grave, ça.
3: Il faudrait que vous voyiez directement avec la réservation entre 9h et 18h.
1: Pour tout le monde. Vous mettre un
3: oui. Il faudrait que vous parliez avec la réservation entre 9h et 18h.
1: Ah bon?
3: Tous les jours, ils sont là, oui. Et ceux qui s'en occupent, nous, on ne peut pas prendre les décisions, monsieur.
1: L'hôtel?
3: Oui. Pour faire une réservation, il faudrait que vous appeliez entre 9h et 18h, de lundi à vendredi.
1: Ah bon, 9h à 18h?
3: Oui.
1: Ah alors, je ne sais pas, 9h à 18h, je suis parti, hein.
3: Mais dans ce cas, il faudrait vous rappeler. Voilà.
1: Ah ouais, mais... Et si l'avion ne revient pas, qu'est-ce qui va se passer?
3: Pardon?
1: Le repas va être foutu.
3: De quoi?
1: Si l'avion ne revient pas, que la princesse, le repas va être mauvais, le repas ne va pas être bon.
3: Ben, il faudrait que vous le rappelez, il faudrait que vous rappelez la réservation pour demain matin, monsieur.
1: Ah bon. Mais. Bon.
3: Pour tout renseignement, c'est mieux que vous parlez directement avec eux, hein. Ok?
1: Attendez, je vais demander. Bon, écoutez, hein. Je suis fatigué, moi aussi, vous voyez.
3: Oui.
1: Je crois que l'hôtel fera du bien à la personne. Dans l'hôtel.
3: Oui, je suis là, oui.
1: Dans l'hôtel. Dans l'hôtel. Dans l'hôtel. Allô?
2: Ah, la raccrocher. Ah non, mais là, c'est énorme, c'est énorme.
4: Ah, ouais.
2: Ah non, mais là, franchement, là, bravo, félicitations, bravo, Victor. Ah là, t'as vraiment été parti en impro. Bon, ouais. T'as demandé des hôtels Flush ou Team Hotel. La totale, bravo, tu cartonnes, dis donc, Victor.
1: Hein.
2: T'es dur, hein?
1: Oh, oui.
2: Ah, mais t'improvises bien quand même, t'es balèze, hein? Qu'est-ce qu'ils en pensent, tes bottes de reine, là, Fabien?
5: Ouais, c'est génial, et putain, il est au Dawa, Maxou, Victor.
2: Ah, il est fort, hein?
5: Ah ouais, putain, il m'a étonné, là, demain matin, je lui dis, Victor, t'es un pro de la radio maintenant, mon pote, hein? Ah, il est génial, Maxou. Là, je lui dis, Maxou, il te réclamait, tu sais, je lui en ai parlé, comment je lui dis. Et je lui dis, comment tu branches ton portable, parce que Max, il te manque, et Max, il en manque de toi. Et
2: merci beaucoup, merci.
5: Non, mais j'ai bien compris.
2: Hey,
5: Maxou?
2: Ouais.
5: Attends, moi, j'ai préparé une petite surprise, enfin, je peux passer l'annonce.
2: Alors, pas de chanson, rien de tout ça.
5: Non, pas de chanson, un petit poème.
2: Ah non, alors non plus. Non plus. C'est dans la même catégorie, hein, c'est la même famille. Hein. Non, pas pour le moment, hein. On va pas plomber la soirée, elle est trop bonne pour le moment. Victor, on te récupère tout à l'heure?
1: Oui.
6: Des chandeliers, des gros meubles en chêne.
2: Oh.
6: Et puis vous avez des bougies qui sont allumées. Oh, ça vous fait pas rêver des fois?
2: Ça me fait peur.
6: Donc si, ça vous fait rêver. Ensuite, vous rentrez dans une grande pièce où il y a un grand lit. un bal d'instinct, on appelle ça. Et puis, je veux vous poser une question. Vous avez pas envie, ça vous donne pas envie de dormir dans ce grand lit royal?
4: Je suis persuadé que si tu demandes à l'esprit de parler, il y aura peut-être un esprit.
6: Esprit, est-ce que tu peux me parler, s'il te plaît?
7: Je suis là.
6: Est-ce que je peux te poser une question? Combien de fantômes qu'il y a?
7: Il y a beaucoup de fantômes.
6: Combien, s'il te plaît?
7: 5.
6: 5? Et là? Est-ce que ces fantômes sont méchants?
7: Oui.
6: Dans quel point de vue?
7: Dans le point de vue qu'il déteste que des gens humains comme toi viennent perturber le sommeil des fantômes.
6: Mon Dieu! Est-ce que si on dort dans le château, est-ce que les fantômes peuvent nous créer des problèmes?
7: Oui. Et d'ailleurs, quelques problèmes tu vas en avoir.
6: Est-ce que c'est... Esprit, s'il te plaît, est-ce que c'est possible de parler aux fantômes?
7: Je suis le fantôme.
6: Est-ce que c'est possible de se faire des amis?
7: Non, et d'ailleurs, écoute-moi.
6: Les meilleurs?
7: Écoute un peu. En ce moment même, pendant que tu es en train de me parler et de m'embêter.
6: Oui.
7: Un des fantômes est en train de crever les pneus de ton vélo.
6: Oui. J'ai toujours envie de dormir dans un grand lit en chêne.
7: Je suis en train de te crever les pneus. Et maintenant j'ai envie de vider dans tes sacoches. Je sens l'odeur d'un vilain fromage. Je ne sais pas si c'est ton vieux calendos sous tes pieds qui...
6: Oh non, esprit, c'est mes affaires, c'est l'odeur qui reste dans mes sacoches.
7: Parce que tu pues.
6: Eh bien...
7: Tu sens pas bon.
6: Disons que, à votre avis, esprit... Si je me mettais des parfums partout, qu'est-ce que ça donnerait?
7: Ah bah si tu prends pas une bonne douche, c'est bien, ça sera encore pire. Il faut que tu te laves, vilain. J'ai mis en ce moment même mon nez dans tes sacoches. Et comme je te le dis, je ne sais pas si c'est tes pieds qui puent, ou si c'est le fromage. Mais en tous les cas, cette odeur dans ces sacoches est très désagréable.
6: Dites-moi, esprit, s'il vous plaît, est-ce que c'est possible de prendre une douche dans le château?
4: Pardon?
7: Pardon?
6: Est-ce que c'est possible, esprit, de se prendre une douche dans le château avec de l'eau chaude?
4: Non, mais... Pardon.
7: Non, mais attends. Pour qui prends-tu? Il n'y a pas de douche ici, mon enfant.
6: Il n'y a pas de douche? Mais alors, je voudrais vous poser une question, esprit, s'il vous plaît. Dans le temps, comment...
4: Tais-toi! Pardon.
7: Tais-toi! Tais-toi, petit vilain. À quoi ressembles-tu? Tu es hideux. Tu es sale, mal habillé. Tu ne représentes rien. Quelles sont les marques de tes vêtements?
6: La marque, c'est Dior.
7: Tu devrais t'appeler, alors. De loin, nous avons cru que tu étais habillé en Dolce Gabbana, mais c'est Dolce Gabbana.
6: Alors, esprit, je voudrais vous demander, est-ce que c'est possible de me servir le déjeuner dans mon lit demain matin?
7: Tu t'es pris au relais château. Et si t'es dans un château hanté, tu n'es pas au roi des châteaux, mais pour qui te prends-tu?
6: Oh, vous savez, esprit, je suis rien devant vous.
7: Tu es un parfait trou du cul. Tu vas rentrer dans ma maison et tu vas mourir.
6: Ah.
7: Hein?
6: D'accord. Alors, Esprit, combien de jours je restais dans votre château à contempler les tiestes dans vos pièces?
7: À partir de maintenant, nous allons moins rigoler. Je ne connais pas ton prénom. Je sens juste ton odeur. Ici, ton personnage et ton charisme est aussi fort que ton odeur. Tu as beaucoup, beaucoup de charisme.
6: Est-ce que vous êtes au courant, Esprit, que des fois je dors dans les cimetières?
7: Mais bien sûr. Je sais très bien qui tu es. Et dans quelques instants, je vais m'en aller disparaître.
6: D'accord, Esprit.
7: Mais n'aie crainte. Je reviendrai. Bientôt. Alors, surtout, reste bien sage.
6: Oui,
7: reste
6: Esprit.
7: Bien. Tais-toi quand je parle, ferme ta gueule.
6: D'accord.
7: Ta gueule. Tu fermes ta grande gueule, d'accord?
6: D'accord, Esprit.
7: Ferme ta bouche, arrête de me répondre.
6: Est-ce qu'il y a moyen...
7: Mais putain, mais tu vas fermer ta gueule.
6: Est-ce qu'il y a moyen...
7: Tais-toi. Mais tais-toi, va-t'en, vilain. Bouge. Marche quelques heures, mais va-t'en. Qu'est-ce que c'est que cette mobilette?
6: Dites-moi, Esprit, est-ce qu'il y a moyen de vous téléphoner en mon portable?
7: Tu veux m'appeler sur mon portable, mais je n'ai pas de portable.
6: Ah, mince, alors, excusez-moi, hein.
7: Et maintenant, je vais devoir m'en aller.
6: D'accord, Esprit. Alors, je vous dis au revoir et merci de m'avoir écouté.
7: Merci à toi, en tous les cas.
6: Mais merci à vous, monsieur.
7: Non, à toi.
6: Pourquoi à moi?
7: Non, à toi, parce que, voilà, c'est tout. Merci, au revoir.
6: Merci à vous.
7: Non, merci à toi.
6: Oui.
7: Non, merci à nous.
6: Est-ce que je peux vous tutoyer?
7: Non, tu ne peux pas me tutoyer. Pour qui prends-tu? Est-ce que moi, je te tutoie?
6: Non, je sais.
7: Alors, si je ne te tutoie pas, pourquoi décides-tu de me tutoyer? Hein?
6: Bien sûr, on n'a pas...
7: Vilain saltimbanque.
6: Oui, bien sûr, oui.
7: Hein? Yvan Noé, allez.
6: Oui.
7: Bonne route à toi.
6: Merci.
7: Et à bientôt. Au revoir.
6: Au revoir.
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0: Où est-ce que j'en suis? Oui, c'était pour dire que dans un instant, avec Guillaume, nous allons parler de sodomie. Guillaume de Alès.
1: Alès, ouais.
0: Hein? Dans le Gard, c'est ça? Guillaume? Il est en train de peut-être doiter. Il est en train de se faire enculer là, non? Guillaume?
2: Non, je suis pas en train de me faire enculer.
0: Bah, bonsoir Guillaume.
2: Bonsoir Max.
0: Parce que j'étais en train de te parler, et comme je t'entendais juste gémir, je me suis dit peut-être qu'il en a. Caquette en train de s'occuper de lui ou...
2: Non, j'attendais juste que tu fasses l'intro correctement.
0: Oh l'autre, j'attendais juste que tu fasses l'intro correct. J'ai senti que c'était pas correct ce que tu faisais, donc t'avais beau m'appeler, j'attendais sagement.
2: Oh, comment tu es.
0: Guillaume, on va parler de sodomie dans un instant, c'est bien ça?
2: Ok, ouais.
0: J'allais dire, mais avant on va faire l'appel crétin, mais c'est même pas la peine parce que. Ton sujet, mais juste avant, sachant que l'appel crétin, vu le sujet, à mon avis, oui. Là, c'est un peu danger, quoi.
2: Ouais, c'est pas glauque quand même, mais bon.
0: De quoi?
2: C'est pas encore glauque, hein, mais bon.
0: De quoi? Non, parce que. Non, t'as pas compris.
2: Le sujet est pas encore glauque, hein, attention.
0: Non, c'est pas glauque, mais comme on parle de sodomie, que quand même l'appel crétin de Martin, il a appelé des maternelles pour s'inscrire,
3: c'est pas pareil.
0: Je trouvais que la transition.
2: Là, évidemment.
0: Il faut pas voir le mal là-dedans, hein, parce que sinon on voit le mal dans tout et n'importe quoi, mais c'est vrai évidemment. Que, en train de te dire, dans un instant, Guillaume, on parlait de sodomie, mais avant l'appel crétin de Martin qui a appelé des maternelles, évidemment, ça n'a rien à voir avec la sodomie, strictement rien à voir.
2: Non, sûr.
0: Non, mais je disais ça pour les auditeurs par rapport à l'appel crétin de Martin. On va écouter l'appel crétin de Martin. Dans un instant, on reviendra sur ton sujet parce que, bon, Guillaume, lui, ça le touche.
3: Ça le démange.
0: Alors, l'appel crétin, vas-y, c'est quoi
4: On est à quoi 4 jours de la rentrée à peine maintenant, donc ouais. On dit il va falloir y penser. Je vais bien pourrir les bahuts, hein, je rassure tous ceux qui.
0: Ah oui, parce que la rentrée des cours, quand même, va arriver, là. Donc,
4: ne t'inquiétez pas. Mais en attendant, on va commencer quand même par le commencement, c'est-à-dire, j'ai voulu m'inscrire, mais pas au lycée, pas au collège, ni en primaire, mais en maternelle cette fois-ci.
0: Écoutez.
4: Ça peut marcher.
5: Allô?
4: Oui, c'est bien l'école?
5: C'est l'école maternelle.
4: Oui, bonjour madame. Bonjour. Je vous appelle, je suis désolé, c'est un peu tard, je sais, c'est pour une inscription pour la rentrée en fait.
5: Ah?
4: En fait, on a déménagé cet été, du coup...
5: C'est un enfant de quel âge?
4: C'est pour moi, je vais faire mes 21 en fait dans un
5: c'est
4: mois.
5: C'est pour vous?
4: Oui.
5: Oui. Ouais, mais pour vous quoi faire?
4: Bah pour m'inscrire à l'école.
5: Bon. Pour vous inscrire à l'école?
4: Bah oui, puis j'appelle l'école pour m'inscrire.
5: C'est une conne.
0: Ah, ça va faire rire.
4: Allô?
5: Mais si, c'est l'école maternelle. C'est pour les enfants de 2 ans à 5 ans.
4: Mais ça me dérange pas, madame. Moi, le truc, en fait.
5: Ah non, je ne sais pas. Vous verrez que la directrice.
4: D'accord. Qu'est-ce qu'il faut comme papier?
5: Non. Livret de famille.
4: Allô?
5: Livret de famille, carnet de
0: vaccination. Ah, ça n'avait rien.
5: Livret de famille et le carnet de vaccination.
4: Alors, attendez, livret de famille.
5: Oui.
4: Pardon?
5: Non, je parle pas, je vous écoute.
4: Ah, parce que j'entendais un bruit.
5: Non. Voilà, puis vous venez jeudi matin voir la directrice, elle vous dira quoi. Elle va vous dire un certain.
4: J'ai pas compris, madame.
5: C'est parce qu'il y a une dame à côté de moi qui me fait rire.
4: Ah, parce que j'ai cru que vous étiez.
5: Voilà, oui, bah vous verrez que la directrice jeudi matin, monsieur.
4: Ok. Sur les horaires?
5: 9h moins le quart midi, 1h35.
4: Pardon? Allô?
5: Oui.
4: Oui, j'ai pas
5: compris. 1h35, 16h45.
4: Le matin, c'est obligatoire ou pas?
5: Mais. C'est l'après-midi.
4: D'accord.
5: Donc c'est pour vous qui avez 21 ans.
4: Presque, hein, je ne les ai pas tout à fait encore, je vous cache pas. Mais
5: Donc c'est pour vous.
4: Bah oui, c'est pour moi, oui.
5: Donc mais je comprends pas. Qu'est-ce que vous allez venir faire à l'école maternelle? Parce que je ne vois pas ce que vous allez pouvoir faire.
4: Comment ça, ce que je vais pouvoir faire?
5: Bah, à votre âge.
4: Ouais.
5: En maternelle, c'est pour des enfants de 2 à 5 ans.
4: Ouais. Et
5: bah, vous, à 21 ans, qu'est-ce que vous allez faire?
4: Ils font quoi, les mômes, chez vous, là?
5: Bah, du feutre, de la pâte à modeler, de la peinture.
4: Et vous croyez que j'ai pas le niveau pour faire du feutre, de la pâte à modeler, de la peinture, madame?
5: Si, mais bon...
4: Ah, ils sont bruyants ou pas?
5: Ça dépend des années.
4: Honnêtement, hein, je m'entends très bien avec les chiens, mais il faut pas qu'ils m'emmerdent non plus. Hein. Non, mais en même temps, je sais leur parler. Hein.
5: Oui.
4: Bon, on les secoue un petit peu, ils se calment vite fait, en général. Hein.
5: Ah oui?
4: C'est fumeur ou pas? J'ai pas de
5: Comment?
4: C'est fumeur ou pas dans l'école?
5: Non, une maternelle, vous pensez bien que c'est pas fumeur.
4: Il n'y a même pas une classe fumeur?
5: Non.
4: Mais comment on fait alors? Les élèves fumeurs, ils font comment?
5: Bah, en maternelle, il n'y a pas de fumeur.
4: Ouais, enfin, allez, ils vous disent ça officiellement, mais enfin, entre nous, on sait très bien que...
5: Non, monsieur. Ah non. Il y aura pas... Vous ne pourrez pas fumer dans la classe, ça, c'est pas possible. Hein.
4: Dans la classe, c'est pas possible?
5: Non.
4: Oh, non, mais j'en redonne pas, hein, de toute façon, au prix que ça coûte, merci.
5: Non, pas avec des enfants, hein.
4: Non, mais où est-ce que je fume?
5: Vous verrez avec la directrice, moi, je peux pas vous en dire plus, monsieur.
4: Oui, mais enfin, vu que je vais être un de vos clients, a priori, à partir de la semaine prochaine...
5: Oui, bon, moi, je sais qu'on fume pas dans les classes.
4: On fume pas dans les classes?
5: Non.
4: Vous pensez ou vous
5: Ah non, c'est sûr.
4: Les élèves, ils fument à la récréation.
5: Mais les élèves, ils ne fument pas, c'est des enfants de maternelle, monsieur.
4: Et alors?
5: Bah, vous pensez bien qu'un enfant de 5 ans, il ne fume pas, monsieur.
4: Et un enfant de 4 ans?
5: Bah, non plus.
4: Non plus. D'accord. Et 3 ans ?
5: Oh ben non plus, là.
4: Non plus, d'accord.
5: Bah,
4: je sais pas. Et un enfant de 2 ans, alors ?
5: Bah, vous voyez un enfant de 2 ans fumer, monsieur.
4: Là, non, je... Attendez, je regardais. Allô ?
5: Oui ?
4: Non, je l'ai pas vu.
5: Monsieur, je vais devoir vous laisser.
4: D'accord. Vous m'avez toujours pas répondu, du coup.
5: Sur quoi ?
4: Bah, où est-ce que je fume ?
5: Bah, dehors. Vous irez dehors.
4: Dans la cour.
5: Oui, bon, de toute manière, vous verrez que directrice... Moi, je suis pas directrice.
4: D'accord. Hein, juste, la cantine, c'est un self ou on est...
5: Non, on vous sert.
4: Parce que je sais qu'il y a des endroits, par exemple, ils font pas le vin, faut venir avec son vin. Donc,
5: Il n'y a pas de vin.
4: Comment ?
5: Non, il n'y a pas de vin.
4: Non, mais à la cantine, je veux dire.
5: Bah non, même à la cantine, il n'y a pas de vin. Bon, écoutez, monsieur, je vais devoir recrocher, là, on m'appelle, faut que je ferme les portes. Hein.
0: C'est d'accord.
4: Pour dormir ?
5: Oh ben vous ne pouvez pas dormir. Hein.
4: Ah, parce que autant dans la journée, je pense que je ne serais pas trop là, autant le soir, là, je pense être...
5: Comment ?
4: Ouais, il me faut une chambre. Hein.
5: Écoutez, monsieur, vous verrez ça avec le directeur.
4: Non, mais oui, d'accord, mais dites-le, alors.
5: Oui, je lui expliquerai tout ça.
4: Vous lui dites qu'il me faut une chambre aussi ?
5: Oui, d'accord.
4: Hmm ? Plutôt fumeur ?
5: D'accord.
4: Avec un mini-bar, si possible.
5: Avec un mini-bar ?
4: Bah, oui. Comme un bar, mais en mini.
5: D'accord, je lui expliquerai tout ça jeudi.
4: D'accord. Et si je peux avoir une petite pipe ?
0: Oh, t'as été hard.
4: Sans déconner, ça passait surtout sauf la pipe.
0: Ah non, ça passait pas. Bah non. T'as dit qu'on ne fumait pas. T'as dit qu'on n'avait pas le droit de fumer. Donc il n'y a pas de cigarette, il n'y a pas de pipe, il n'y a rien.
4: Bien changé l'école. Hein.
0: C'est non-fumeur,
4: bien
0: c'est
4: hein.
0: Non-fumeur, bien entendu. Sans transition, on le rappelle crétin, bien sûr, hein, de Martin, où vous pouvez toujours l'aider, l'alimenter en idées, en suggestions, éventuellement, sur le martin@funradio.fr, ouais. Sur son site officiel. Rappelons que Martin.
4: Martin@funradio.fr.
0: Rappelons que Martin sera présent lors de l'événement qui sera la PSP qui va sortir officiellement mercredi. Il y en aura quelques-unes qui vont être à gagner, surtout à empocher, à essayer de se les arracher, à se les acheter sur les champs, parce que dès minuit, il y aura l'ouverture de certains magasins qui vous permettront d'aller l'acheter. À mon avis, ça va être rupture de stock dans les minutes ou dans les heures qui vont suivre.
4: Hein. Ouais, c'est clair, il va falloir se préciser.
1: Les minutes, ouais.
0: Ça va être la folie, voilà. Donc,
4: je vais essayer d'en braquer 2-3, hein, rester dans le coin, parce que je vais essayer de...
0: Ah ouais, moi j'annonce. On aura normalement, je le pense, hein, sans problème, l'occasion de vous en offrir quand même sur l'antenne de Fun Radio des petites PSP.
1: Ouais, c'est clair, en plus.
0: Qui marchait pas cassé parce que Léo en avait une, mais il l'a cassé ce week-end. Hein, donc,
1: prêtez pas vos consoles à Léo.
0: Voilà, l'intérêt d'aller l'acheter, bien entendu, en import, et ça dure 15 jours, et après on l'a fait tomber, elle est cassée. Voilà,
4: même sa sortie.
1: Pas de service après-vente, rien.
0: Voilà. Mon petit Guillaume, sans transition, donc problème personnel.
3: Voilà, tout à fait, un petit problème de sodomie en fait.
0: Vas-y, Guillaume.
3: Alors, je suis avec une fille qui s'appelle Coralie, qui est tout à fait charmante.
0: Ouais.
3: Ça fait 7 mois que je suis avec elle actuellement.
0: Ouais, Coralie, c'est vraiment au niveau sado.
3: Non,
0: ça
3: non,
0: marche pas
3: c'est,
0: des masses.
3: Non, c'est, ben, en fait, le truc, c'est que Coralie de Monte Carlo, c'est un petit jeu de mots.
0: Coralie de Monte Carlo.
1: Ouais, c'est
3: ouais, pas mal.
0: Pourquoi
3: pas
0: le
3: pas
0: jeu
3: mal,
0: de mots ? Pourquoi ? Coralie
3: non,
0: de.
3: Pour rigoler, c'est un jeu de mots que je fais tout le temps, en fait. Donc,
0: mais pourquoi ? Mais j'ai pas compris le jeu de mots Coralie de Monte Carlo.
3: Rallye de Monte Carlo, tu vois.
0: Ah, Coralie de Monte Carlo. Ah, si, pas mal. Ah, si. Ah, si.
1: Rallye de Monte Carlo.
3: Ah, ouais.
0: Non, pas mal.
1: Rallye
0: de Monte
1: Carlo.
0: Rallye de Monte Carlo.
3: Voilà.
0: Léo a rien compris.
1: Si, j'ai compris, mais c'est super.
0: D'accord.
3: Non.
0: Et donc ?
3: Mais on pourra en venir au problème qui en devient vraiment, en fait. En fait, ça fait 2-3 fois que j'y propose une petite sodomie, en fait.
4: Comme ça, tranquille, décontracté.
0: Ouais, voilà, il propose.
3: Ouais, mais carrément décontracté, en fait. Enfin, je sais pas, enfin, les meufs que j'ai eu avant, j'ai proposé assez décontracté, ça s'est passé, elles ont accepté et tout, voilà. Enfin,
0: et tu lui proposes comment ? Parce que je lui ai proposé comme ça, c'est genre, qu'est-ce qu'on fait ce soir après manger ? On va se faire un petit ciné, bref. Sans une petite
3: non,
0: sodomie.
3: Non, mais genre, tu vois, enfin, je sais pas, tu sais, quand on parle de la veille, qu'on a bien tiré tous les deux, ouais. j'ai dit bon, ça te dirait pas, machin, de passer derrière et tout, machin, et à chaque fois, elle dit non, ça me dit rien et tout, machin.
4: C'est pas grave, tu lui dis qu'elle regarde pas.
0: Non, mais elle a pas compris, elle passe par derrière, elle rentre dans l'immeuble, mais derrière, elle comprend pas que c'est.
3: Ouais,
0: toi, ce que tu veux, c'est là.
3: C'est ça le problème.
0: Eh oui, toi, tu veux la punir.
3: Et ouais, voilà, c'est la sortie de secours. Non, mais.
0: Toi, tu veux la punir.
3: Non, je veux pas la punir, c'est franchement, c'est. Enfin, je sais pas, je sais. En plus, c'est une pure vaginale, donc a priori.
0: Mais pourquoi t'as besoin de ça ? C'est vital pour un mec, c'est, j'ai l'impression qu'il y a des mecs qui font focalise là-dessus, il faut passer par là.
4: À la limite, tu l'aurais jamais fait encore, on peut se dire c'est un fantasme.
0: Non, puis il y a tellement de choses à faire, maîtrise déjà correctement la chose. Enfin, je suis pas contre toi là, mais je suis parce que.
3: Ah non,
0: pourquoi tu
3: focalises
0: Pourquoi tu focalises dessus ? Qu'est-ce qui te donne autant de plaisir à avoir autant envie de ça ?
3: Mais c'est pas ça, c'est en fait. En fait, si tu veux, bon, j'ai déjà calé des doigts quand même.
0: Et... j'ai déjà calé, ah j'adore, comment tu me parles. J'ai déjà calé des doigts, bon, j'ai quand même réussi. J'ai réussi à ruser un peu, j'ai calé des doigts, j'ai fait des trucs et tout, ouais. Et...
4: voilà, les doigts, c'est 3 points. Hein.
0: Ouais.
3: Ouais, et si tu veux, en fait elle a quand même bien aimé ça, quoi.
0: Ouais.
3: Ça, enfin, c'est le truc que tu vois, tu vois, enfin, je sais pas, c'est... et en fait... et en fait le truc c'est que voilà, j'aimerais aller plus loin parce que d'une part c'est clair que c'est bon pour moi, c'est clair que c'est pas mal pour moi, tu vois, c'est quand même bien même.
0: Ah bah pour toi c'est tout bénef, hein, ouais, forcément. Ouais, hein.
3: Non mais ça je te le cache pas.
0: Pour ta carrière.
3: Mais le truc c'est que voilà, c'est bien sur un CV. Mais le truc c'est qu'en plus, je sens que ça pourrait vraiment bien donner du plaisir. Et si tu veux, les deux.
0: Mais là t'es goé, non mais là tu t'entends parler, c'est qu'il y en a que pour toi là.
3: Non,
0: mais
3: non,
0: si.
3: Il
0: n'y
3: a pas que pour moi.
0: Non, tu dis, ouais, ça me ferait bien kiffer, ça me donnerait du plaisir, c'est tout bénéf pour moi.
3: Mais elle aussi, ça lui donnerait beaucoup de plaisir, parce que je sais très bien que
0: tu commences
3: à lui mettre un doigt et qu'elle commence à couiner comme une cochonne alors qu'elle faisait rien avant.
0: Oui, mais ça reste un doigt. Mais tu peux pas parler en son nom, parce que sinon elle l'aurait fait naturellement. C'est-à-dire que sinon elle l'aurait fait, t'aurais même pas besoin d'en discuter avec nous. Ouais, mais alors c'est vrai qu'elle doit peut-être avoir un peu peur de ça.
4: Mais si elle a pas envie.
0: La douleur.
3: Peut-être un petit peu peur, mais en fait le souci c'est pas ça, c'est que j'en ai parlé tranquillement, pas comme je t'en parle à toi si tu veux, mais
0: c'est vrai que la question qu'on peut se poser c'est que si dans les relations, quand une fille accepte quand même lors de la de se mettre faire mettre un doigt dans le cul, on peut se dire bon bah ça, c'est vrai que c'est une porte ouverte, voilà, disons qu'il y a ouverture, disons qu'on n'est pas il y a des filles quand elles disent non, même quand tu commences à mettre même un doigt elles veulent pas, quoi.
3: Ouais,
0: donc il y a une possibilité, donc voilà, quand tu lui as mis le doigt, t'as pas senti qu'elle était totalement réticente?
3: Non, c'est clair, la porte était entrouverte.
6: Et tu lui as pas demandé non plus, ouais. Tu l'as fait.
3: Mais en fait, non, mais le truc c'est que j'y suis allé et puis elle était contente, quoi.
0: Ouais, voilà. Elle était contente, ouais.
3: Voilà, non, c'était clair et net, quoi. Et le truc c'est qu'en fait, j'en ai parlé trois fois, en fait, et à chaque fois, elle disait non, ça me dit pas trop, c'est pas naturel, machin, truc.
0: Et dimanche, plus, peut-être le dimanche, non?
3: Non, pas le dimanche, non, mais tous les premiers samedis du mois. Non, je rigole.
0: Parce que tu me dis ça me dit pas trop, elle te dit ouais, ça me dit pas trop, j'ai peut-être le vendredi plus.
3: Et tu sais que c'est le jeu de mots que je sors tous les jours à mes
0: collègues. Ouais, mais comme j'ai entendu tout à l'heure que t'étais ton petit jeu de mots avec Coralie de Monaco, je me suis dit, bon, bah lui, il va falloir l'attaquer de plein fouet.
3: Mais franchement, de plein fouet, il n'y a pas de... Non, mais ça, sur le jeu de mots, il n'y a pas de souci.
0: Et fin de l'histoire, de là, il y a peut-être des filles qui vont avoir envie de réagir. C'est toujours pareil, moi, je demande des témoignages de Dana, c'est toujours intéressant d'avoir ce que pensent les filles dans ce genre de problème. Mais
3: ah, c'est sûr.
0: Mais aujourd'hui, tu sens qu'il y a une possibilité avec elles. C'est quoi le...
3: Non, mais le problème...
0: C'est quoi ton problème aujourd'hui?
3: Le problème c'est pas ça, en fait. Mais oui, mais Max, tu parles beaucoup.
0: Écoute, tu parles.
4: C'est son métier, Max.
0: Tu parles depuis tout à l'heure, mais je sais toujours pas pourquoi t'appelles. Donc, à part te donner du plaisir et te donner satisfaction, c'est quoi le but de ton appel?
3: Voilà. Donc,
0: je vois y arriver parce que tu tournes tellement autour du pot.
3: Donc je vais finir. En fait, le truc c'est que là, la dernière fois que j'en ai parlé, elle s'est carrément vexée et là, plus de nouvelles.
0: Et donc ça fait
3: fait 3 jours que j'ai plus de nouvelles alors que j'en ai parlé comme 2-3 fois où elle s'était carrément pas avec sa vin, tu vois.
0: Ouais, mais bon.
3: Alors que j'en ai parlé et puis je suis allé soft, quoi. Enfin, je veux dire, j'ai prédit, vas-y, ouais, mais... je vais t'enculer, quoi.
0: Je sais pas quoi.
3: Un truc comme ça, quoi.
0: Je pense que t'es assez intelligent pour comprendre quand même que voilà. Une fille qui, quand t'abordes le sujet, qui veut vraiment passer à l'acte et ce qui prouve déjà quand tu mets un doigt, ça veut pas dire qu'elle veut passer à autre chose. Et puis à un moment donné, elle voit que tu focalises, ça s'entend parce que t'as l'impression qu'on te coupe, qu'on te laisse pas. Tu veux tellement parler de ton truc de sodomie, t'as tellement envie de l'enculer. Ta meuf, que voilà, t'es omnibulé par ça, et regarde le résultat, c'est que quand tu lui en parles vraiment concrètement, bah, elle te donne plus signe de vie pendant 3 jours.
3: C'est pas ça, c'est qu'en fait, tu vois, le truc, c'est que je me gave bien sans avoir ça, et je me suis déjà gavé bien avec des meufs sans avoir ça. Donc
0: tu t'es gavé, hein, c'est bon, comment tu parles, je me suis gavé.
3: Non, mais je veux dire, voilà, j'ai pris beaucoup de plaisir.
0: Bon.
3: Mais c'est vrai, mais le truc, c'est que là. Avec elle, sachant que voilà, que ça se voit que ça lui ferait du bien, ouais, enfin, que ça serait bon pour elle, je me dis putain merde, pourquoi pas, quoi.
0: Ben non, mais là excuse-moi, mais là c'est tu t'entends, enfin tu veux essayer de nous faire comprendre, ou tu veux essayer de faire celui qui la comprend tout à fait, mais qui va que dans un sens, c'est dans le tien, quoi. Et tu te mets absolument pas du tout un instant à sa place. Toi, t'es persuadé que ça pourrait lui faire que du bien. Limite, si tu fais ça, c'est plus pour elle que pour toi. Alors que c'est pas du tout le cas. Tu nous l'as dit tout à l'heure. Hein, si tu peux te faire plaisir, si tu peux aller plus loin, si t'as envie d'aller au bout.
3: Non. Ce que je t'ai dit, c'est que ça me ferait plaisir à moi, mais que par l'intermédiaire de de ses doigts, quoi, qu'il y a eu. Je sens que je pourrais aussi lui donner beaucoup de plaisir, et ça me fait plaisir. Enfin, je sais pas, une relation
0: sexuelle. Ah oui, c'est plus sens. Pour lui rendre service, pour lui donner encore plus de plaisir à toi personnel.
3: Non, c'est moite-moite, c'est moite-moite.
0: C'est moitié-moitié, ouais. Sauf
3: c'est
0: que non.
3: C'est à deux sens, t'es d'accord avec moi. Je sais pas, une relation sexuelle, c'est à deux sens, quoi. C'est
0: oui,
3: plus,
0: mais.
3: C'est partagé, quoi.
0: Ouais, mais c'est alors. Donc, t'accepterais qu'elle te mette un doigt dans le cul.
3: Là, je serais pas jusque-là.
0: Bah, je suis pas d'accord. Voilà. Alors, dans ces cas-là, je suis pas d'accord avec toi, Guillaume, parce que dans ces cas-là, il y a. Non, mais
4: si, carrément.
0: Ça ne fait que confirmer que t'es tout à fait. T'es.
3: Tu veux. C'est grave différent.
0: Non, Guillaume. Non, Guillaume, écoute-moi. C'est que tu veux simplement essayer de te faire passer pour quelqu'un ouvert d'esprit qui veut donner du plaisir à sa nana, alors qu'en réalité, t'es omnibulé. Tu ne penses qu'à une chose, c'est de te donner du plaisir en espérant lui en donner aussi. Donc, tu veux essayer de faire le beau parleur en lui faisant comprendre qu'en mettant du moment qu'elle accepte un doigt, tu lui donnes du plaisir, donc toi ce que tu voudrais c'est lui apporter l'apothéose en la sodomisant, ce qui pour elle serait un apothéose, et puis pour toi aussi te rendrait sérieux ce que tu as envie de le faire. Mais si tu dis que
3: non,
0: ça se fait à deux.
3: Je sentais que c'était pas possible du tout, tu vois, que ça allait.
0: Mais c'est pas parce que tu mets un doigt que ça veut dire qu'elle accepte. Ah ouais. C'est pas parce que.
3: Non, sûr.
0: Pas parce que quelqu'un qui accepte, qui aime pas la vitesse, mais qui accepte que tu roules à 150, ça veut dire que demain, tu pourras facilement passer à 200 ou 210, et que pour elle, apparemment, c'est parti, c'est l'autoroute, elle a pas peur de la vitesse. C'est pas parce qu'elle aime bien se mettre un doigt dans le cul, que tu lui en mets un, que ça veut dire qu'après, la sodomie, c'est une autre histoire. Et si t'étais ouvert d'esprit, et surtout si t'es vraiment. Tu te mettais à la place de ta chérie si tu l'aimais vraiment. Enfin, je sais pas, moi j'ai toujours pensé que cette position c'était quelque chose que les mecs pouvaient avoir envie de faire, et ça je comprends tout à fait, mais que c'est seulement à la nana de pouvoir le décider et de le faire, et le faire uniquement par le plaisir. Enfin, moi je te sens pas très ouvert d'esprit, contrairement à ce que tu veux essayer de nous faire croire avec le soi-disant plaisir que tu pourrais lui apporter. C'est vraiment, t'es omnibulé par ça et tu n'as envie que de ça.
3: En même temps, Max, pour rien te cacher, ça fait une dizaine d'années que je t'écoute. Et là, t'es carrément en train de prendre un faux sujet dans la gueule.
0: Ah bah d'accord, ceci dit, mais c'est pas grave, parce que de toute façon, des mecs ont un comportement comme ça, même si c'est fou.
3: On envoie un paquet, ça sert de leçon à ceux qui
0: courent. Bah bien sûr, non mais c'est pour ça.
3: Mais
0: je le sentais, parce que je te sentais hyper sur la défensive.
3: Monsieur Claire, quoi ce que je te raconte, ça se capte. Dis bon, mais qu'est-ce que tu veux que je dise, je t'ai enculé, elle se vexe. Prends le chemin.
4: Mais il y en a qui se vexent quand tu veux les enculer, c'est vrai.
3: En fait, je t'explique ce qui s'est passé. On est parti en vacances en Haute-Savoie, mon oncle, pour une croûte de pain, hein. Et donc on est du Gard, on est en Haute-Savoie. On s'est mis la tête comme des porcs là, il doit être, je sais pas, 11h du soir peut-être, je sais
0: ouais,
3: pas.
0: 11h15, ouais.
3: Ouais, voilà, et ça fait depuis 5 quarts de l'après-midi qu'on est à l'apéro, et on s'est dit, putain, mais pourquoi pas appeler Max pour lui faire un bon vieux canular, quoi.
0: Mais c'est pas, non mais déjà c'est pas un canular que tu me fais, parce que tu me mets pas, c'est pas parce que il est strictement impossible pour moi d'essayer de deviner qui va dire des choses vraies.
3: Non, mais je le sais bien.
0: C'est pas un canular, c'est quand même un peu plus poussé que ça, c'est simplement un sujet que tu pourrais apporter, comme moi demain on pourrait discuter dans la rue et je t'écoute et on parle, et après je te dirais que je fais semblant de m'intéresser, je m'intéresse pas au machin, donc là c'est pas un canular.
3: Ça nous a bien fait rigoler quand
0: voilà,
3: même, parce que tu vois, il y en a, ils ont des faux sujets, et t'es là, tu dis, mais attends, mais lui, mais non, mais laisse tomber, c'est un faux sujet, ça se capte à 10 bornes, tu vois. Et là, quand même, on ne s'est pas fait serrer d'entrée de jeu.
0: Mais non, parce que je vois pas comment je pourrais serrer un truc comme ça. C'est pas possible.
6: Ça peut arriver.
3: Ah, mais oui, mais
0: bien sûr, parce que ce que tu racontes là, malheureusement, ça arrive. Il y a des boulets comme toi. Qu'ont le comportement de boulets comme toi, et qui vont véritablement avoir le discours que tu tiens. Donc c'est pas totalement incohérent. Tu m'aurais dit des choses plus incohérentes, j'aurais pu. Maintenant.
3: En même temps, je me suis jamais comporté comme ça avec une fille. J'espère que je me comporterai jamais comme ça avec une fille. Et en même temps, je comprends que ce soit un boulet avec une demi-bouteille de pastilles.
0: Non, des mecs comme ça, des mecs qui ont le comportement un peu boulé, qui vont dire des choses, mais je t'en veux absolument pas.
3: Je vais te dire, ça me désole.
0: De quoi ?
3: Ça me désole qu'il y ait des mecs qui puissent être aussi boulés que ça. Quand
0: non,
3: même,
0: parce qu'il y en a qui vont dire ce discours, qui vont être très. C'est pour ça que finalement, je vais vraiment le plus sincère du monde, ce que tu veux. Tu veux faire le caïd, genre je t'ai bien eu, machin, tu m'as pas eu, mais.
3: Mais rigoler parce que je me disais quand même, putain, Max.
0: Non, mais ce que je veux dire, c'est que. Ce que je veux dire, c'est que j'apprenne que c'est un caméra ou pas, je vais dire, ça me passe par du tout à ça, je m'en branle comme de l'an 40, je m'en fous. Ce qui m'intéresse, c'est dans le sujet. Ce qui m'intéresse dans le sujet, c'est pour ça que t'es lourd. Quand je suis dit tout à l'heure, tu dis que tu laisses pas parler les gens, mais t'es tellement bourré que t'es lourd. C'est que tu laisses même pas en placer une.
3: Ah, je te le cache pas.
0: C'est que même ce sujet, c'est pas grave, parce qu'il y a tellement de boulets qui sont dans son état d'esprit là qu'il faut de toute façon préciser les choses, et ça fait de toute façon pour les nanas passer des messages, quoi qu'il arrive.
3: Finalement, la connerie de d'alcoolique de base, je crois qu'on peut le dire. J'ai rendu, presque rendu service à des nanas. Hein,
0: bah, évidemment, t'aurais été un peu plus lourd, t'aurais été pas cohérent dans tes trucs. Donc t'es pas assez bourré parce que t'es trop encore cohérent dans ton sujet.
3: Un jour où je serai clair, je te rappelle,
0: bah,
3: et,
0: oui.
3: Je te bouffe au jeu de 3 mois.
0: D'accord, bah, y a pas de problème, mon pote. Y a pas de lézard. Il n'y a pas de lézard.
3: Je voudrais passer un petit message.
0: Vas-y, vas-y. Que
3: tous les gardons mangent les cèpes de la Lozère.
0: D'accord, bah le message est passé, ils l'ont compris. J'ai raconté,
3: voilà, 48, je vais acheter cèpes, c'est notre grand message de ce soir.
0: D'accord.
3: Je remercie Max de nous avoir accueillis sur l'antenne.
0: Il n'y a pas de soucis.
3: Et j'espère qu'on n'a pas été trop lourd.
0: Mais non, pas du tout.
3: Non, mais on est lamentable là.
0: Non, mais t'as pas été lamentable.
3: Tous mes collègues se promènent cul nul autour du chalet en fait. Donc je suis assez mal à l'aise.
0: A bientôt, Guillaume, à bientôt.
3: Allez, à bientôt, votre
0: ciao, et t'envoies tes potes derrière, ils sont en cul, t'inquiète pas, il y a nos malaises.
3: Le jeu des 3 mois de C4, hein.
0: Ah bah, quand tu veux, pas de problème. Dès que t'auras des saoulés, il y a nos malaises. Bonne bourre à toi, mon pote. Alors, je sais pas, il y avait Élise et son mec qui souhaitaient réagir au sujet, mais bon, ceci dit, comme c'est un sujet qui aurait très bien pu être abordé très officiellement, je sais pas si vous voulez qu'on en parle, Élise.
1: Non mais
0: ah non, c'est pour autre chose, ça, Élise.
1: Autre chose, c'était pour tout à l'heure en fait, le truc qu'il y a eu tout à l'heure.
0: Ouais, mais ça c'est mort.
1: Non mais parce que on n'avait pas réussi à voir son mec. Tu sais.
0: Alors Léo, attends, c'est quoi
1: réussi, vous l'avez raccroché.
0: C'est quoi voilà. Le problème? C'est quoi, Élise, le problème?
7: Ben je sais pas, parce qu'en fait apparemment il a appelé donc.
0: Ah mais c'est le sujet de tout à l'heure, d'accord, ok, c'était pas pour réagir sur un sujet, c'est par rapport au problème de ton mec et tout qu'a.
1: Voilà.
0: Ah oui, d'accord, ok. Bon, on va voir ce qu'on peut faire, d'accord.
7: Ouais.
0: Bouge pas. Laurent également sera de la partie de Perpignan. Salut Laurent.
1: Mais c'est son mec.
0: Ah, c'est. Voilà. Non, Laurent, il est là. Laurent, il est
1: c'est
0: Laurent.
1: Le mec d'Élise qui a appelé à l'antenne et puis qui est à l'antenne avec elle. Voilà, pour s'expliquer.
7: Ah, non, mais.
0: Laurent, mais on n'avait pas Laurent de Perpignan qui avait, je sais pas, des problèmes avec son père. Ça n'a rien à voir, ça. Laurent, ah mais il est plus là, Laurent, alors sur la 2.
1: Mais non, ça n'a plus rien à voir.
0: Ah, justement. Ça n'a plus rien à voir.
1: Voilà, c'est un autre
0: d'accord.
1: Laurent.
0: Ok, ah, d'accord, parce qu'il s'appelle Laurent aussi. Oh là là, j'y comprends plus rien. Bon, on va essayer de retrouver tout ça dans un instant. On va remettre un petit peu d'ordre là-dedans. Ne bougez pas. La radio libre au 3228. Petite pause, on revient, à tout de suite. Je suis chez un mec parce que je suis venu voir la mère pour lui installer un truc sur ordinateur et j'ai fait un bisou pour pouvoir profiter du forfait. Hein, c'est ça, Élise?
7: Ouais.
0: Bon, je résume. Arrête d'être triste ou nette comme ça. Vous...
4: Mais si, il faut qu'elle joue. Il y a son
0: c'est horrible, c'est horrible. Élise.
7: Oui.
0: Ah non, mais là, moi, je vais m'endormir ou je vais à un moment donné, je vais devenir triste comme vous.
7: Non.
0: Vous êtes triste à mourir là. T'étais triste là. T'es toute triste et toute grise. Hein?
4: Non, on dirait une chanson de Cabrel.
0: Bon, Élise. Alors donc, Jonathan est avec nous parce que tout à l'heure, on n'a pas réussi à le joindre. Alors, Jonathan, c'est ton mec.
7: Ouais.
0: C'est bien ça, bonsoir Jonathan.
8: Bonsoir.
0: Donc on t'a laissé un petit message sur ton portable, tu as dû l'entendre tout à l'heure.
8: Ouais.
0: D'accord, très sympa. Ça t'a fait plaisir?
8: Ouais, ça va.
0: Ça va, tranquille, ouais, ça va.
4: Ouais.
0: L'histoire, pour que je la résume pour ceux qui n'auraient pas tout compris ou ceux qui n'étaient pas là, hein, je vais la faire simple et rapide. Élise, t'es allée chez un des potes à Jonathan, qui est ton copain. C'est bien ça?
8: Ouais, nickel.
0: Non mais Élise.
8: Ouais.
0: Non mais Élise, c'est une catastrophe. Tu catastrophe. Élise, tu es avec moi, c'est à toi que je parle, Élise. Hein.
7: Oui, oui.
0: Mais tu m'entends, ouais. D'accord, ok. Donc tu vas chez ce mec. À un moment donné, tu veux appeler ton copain,
7: ouais.
0: Qui est à distance, qui est loin.
7: Ouais.
0: Et comme le copain de Jonathan, il a un forfait qui est gratuit le soir, il te dit, écoute, si tu veux, prends mon portable et appelle ton copain Jonathan.
7: Ouais.
0: Et à un moment donné, pour rester en ligne avec lui, il te dit, si tu veux continuer à lui parler, bien que c'était gratuit, il faut que tu m'embrasses.
7: Ouais.
0: Et donc Jonathan, Élise, pour pouvoir rester au téléphone avec toi, elle a été obligée de l'embrasser. Plus autre chose, mais bon, ça,
4: ouais, ouais,
0: c'est ça te regarde pas, Jonathan. Hein, d'accord, Jonathan. Voilà.
8: Ouais.
0: Parce que c'est vrai qu'après, il lui a proposé d'autres trucs pour des SMS et des MMS, mais là, bon, c'était autre chose. Hein, là.
7: Oh,
0: là, c'était plus cocasse, c'était plus câlin. Hein.
4: T'as reçu les MMS, ouais.
0: Mais alors, l'histoire, c'est quoi l'histoire parce que je comprends pas bien, Élise. Tu voulais simplement appeler Jonathan et le prévenir avant que l'autre le fasse.
7: Non, bah en fait, ouais, non. J'ai appelé tout à l'heure.
0: Donc ça sert plus à rien qu'on soit à l'antenne, là, finalement. Finalement, je suis en train de me faire chier pour rien, c'est ça?
7: Si, bah non, bah je sais pas, non.
0: Moi, je sais pas, non, pourquoi... Je comprends pas pourquoi...
7: mais en fait, c'est Jonathan qui vient d'appeler, donc on m'a appelé, et voilà.
0: Ah, oui, d'accord, c'est toi, Léo, qui l'a rappelé, Élise?
1: Bah, en fait, son mec...
0: Ah oui, d'accord.
1: Son mec m'a appelé.
0: Ouais.
1: Pour me dire, en fait, voilà, j'ai raccroché, j'étais énervé, mais bon, j'aimerais bien lui reparler à l'antenne.
0: Ah oui, en direct. Alors, voilà. Jonathan, d'accord, ok, je comprends mieux. Alors, Jonathan, qu'est-ce que tu voulais dire à Élise?
8: J'avais quelque chose à lui avouer, moi aussi.
0: Ah putain, c'est cool.
4: Ah
0: enfin, finalement, je vais pas le regretter, alors vas-y.
8: Voilà. Elle va comprendre, c'est à propos d'une ancienne copine à elle qui s'appelle Camille.
0: Ouais, mais pareil, qui a un forfait gratos, c'est ça?
8: C'est un forfait Millennium. Non, même si. C'est pas la même si.
0: D'accord. Quelle est... Ouais.
4: Elle a un forfait pipé.
0: Vas-y, c'est quoi?
8: Eh bien, il y a pas longtemps, elle m'a appelé en me disant qu'elle m'aimait et tout.
0: Ouais, ça c'est bon.
8: Mais je, comme je sors avec Élise, j'ai pas vraiment envie de... Enfin, j'ai pas...
4: Vraiment.
8: Disons que je suis pas arrivé à lui dire non.
0: À qui? À Élise?
8: J'ai vraiment...
0: À
8: Camille.
0: À Camille.
4: Parce que t'as pas
0: réussi à lui dire non parce que t'es avec Élise.
8: Ouais, ouais. Non, je suis avec Élise, mais j'ai pas réussi à dire non à Camille quand même.
0: Donc tu sors avec Camille et en même temps avec Élise.
8: Non, je sors pas avec Camille. Je suis pas arrivé à lui dire non.
0: Mais à lui dire non sur quoi?
8: Et à vouloir sortir avec moi, que je sors déjà avec Élise.
7: Bah en fait le truc c'est que c'est son ex, hein. Faut rien dire aussi.
0: Mais je comprends pas, t'as dit j'ai pas réussi à lui dire non, ça veut dire que tu lui as dit oui.
8: Non, je lui ai pas dit oui, mais je lui ai pas dit non plus.
0: Bah tu dis j'ai pas réussi à lui dire non.
7: Quoi.
0: Je comprends pas.
4: Il a rien dit.
0: Mais qu'est-ce que tu voulais dire à Élise? Qu'aujourd'hui ton ex revient dans ta vie?
8: Pas spécialement, mais disons que c'est plus compliqué que ça.
0: Non mais là je comprends rien là. Mais attends, moi je veux bien essayer. Moi je veux bien essayer de tout comprendre. Mais Ah oui d'accord, ok. Mais tu serais plutôt d'accord pour retourner avec elle alors?
8: Oui et non, mais j'aime quand même Élise.
4: Ouais, tu veux t'as juste donner la pression.
0: T'aimes quand même Élise, mais tu veux quand même...
8: Mais autre part, j'arrive pas à dire non à Camille.
4: Moi, je me dis que tu veux un peu coller la pression à Élise.
0: Non, mais c'est normal.
1: Un petit peu, moi je suis entièrement d'accord.
0: Hein?
4: Petite vengeance,
1: là. Petite vengeance, là, un petit peu. Ouais.
0: Tu te venges, on pense, là, dans l'équipe, non?
8: Non,
0: tu te venges pas.
8: Non.
0: Non, c'est que c'est un truc qui était. Bah, pourquoi pas? Moi, je te crois, hein, Jonathan. Moi, je suis beaucoup moins vicieux qu'eux. Hein. Moi, je te crois tout à fait, hein, Jonathan. Bah, donc, mais qu'est-ce que tu veux dire à Élise? Parce que finalement, tu lui dis rien du tout. Là. Moi, j'étais tout excité. Tu dis, ouais, j'ai un truc à lui dire. Moi, je m'attendais à un truc énorme. Genre, comme l'île de la Tentation, il allait se passer un truc, genre, qu'est-ce qui se passe? Et tu. Juste pour lui dire que ton ex est revenu à la charge et que toi, tu sais pas encore quoi lui dire.
8: C'est pas ça, c'est que la dernière fois que je lui ai dit, elle m'a raccroché au nez, elle a pas voulu m'écouter ni rien.
0: Ah bah là, va t'écouter, Élise, donc qu'est-ce que t'as à répondre, Élise, à ça?
7: Bah, c'est vrai, j'aimerais bien comprendre un peu.
0: Bon bah, écoutez, une fois que vous en aurez discuté entre vous, voilà, il faut en discuter une bonne fois pour toutes, là. Il va falloir faire le point, partir chacun de votre côté en vacances.
8: Mais comment vous feriez-vous?
0: Moi je suis hyper déstabilisé, c'est sûr. Bon, il manquerait plus que ton ex, en plus elle a un forfait gratos pour que, bon bah là, là j'aurais envie d'y retourner avec elle. Hein,
8: mais
0: c'est sûr.
8: Pensez qu'au forfait, j'ai jamais dit qu'elle avait un forfait gratos.
0: Non mais d'accord, mais je veux dire, en plus elle aurait la forfait gratuit, là ça serait l'apothéose, là, ça serait génial. Là. Du coup, je serais comme un fou, je serais comme excité, je serais comme un lion en cage, j'aurais envie de bouffer la vie, j'aurais envie de faire tout et n'importe quoi. Bon, voilà. Moi, je considère toujours que quand c'est fini, tu vois, se remettre ensemble, le casser, machin. Moi, il m'était arrivé une fois de vouloir le faire. En fin de compte, ça sert à rien. On s'aperçoit très vite après. Au moment donné, on y croit, on a envie d'y croire, mais finalement, après réflexion, quand c'est cassé, c'est cassé. Une fois que c'est fini, quoi. Faut vraiment
8: une raison. Vous n'avez pas eu déception?
0: Pardon?
8: Je veux dire, par exemple, vous n'avez pas eu...
0: Il est très rare, Jonathan, que quand tu veux te remettre avec quelqu'un, quand tu te remets, ça soit comme avant. C'est plus comme avant. Ça change de toute façon. Donc, c'est plus pareil. On croit qu'on va retrouver la même chose qu'avant, mais ça ne l'est jamais véritablement. On peut se remettre ensemble quand on s'est séparé à cause de la distance. Mais on s'est toujours aimé, il n'y a pas. Mais quand on s'arrêtait. L'autre qui revient comme ça et d'un coup, il a envie de ressortir avec toi, ça va marcher pendant 3 mois. Et dans 3 mois, tu vas la reperdre. Et puis après, tu regretteras parce que Élise, en réalité, tu l'auras quittée que pour quelqu'un qui...
4: Un forfait,
8: je n'ai pas envie de la quitter, c'est juste que...
0: Eh ben, tu tapes les deux, il faut se taper les deux, c'est une expérience, putain, tu te seras...
1: C'est génial, plus, c'est
8: mais je suis pas comme ça, moi, je suis pas
0: bah oui, mais qu'est-ce que tu vas lui raconter tout ça? Tu te tapes les deux, puis tu dis rien, Élise, hein, Élise?
7: Ouais, c'est ça.
0: Bah oui, regarde, Élise, elle sort bien avec un mec, elle l'embrasse, en même temps, elle est avec toi, donc faut faire les deux.
8: Oui, non, mais ça, c'est une autre histoire. Moi, j'ai réussi à le comprendre, cette histoire, mais pour Camille, elle n'a pas réussi à le comprendre. Ouais.
0: Non, mais puis il n'y a rien à comprendre dans son histoire. Qu'est-ce que tu veux essayer de comprendre? Tu dis que simplement, elle est revenue à la charge et tu dis que tu ne sais pas à quoi lui répondre. Déjà, c'est pas bon. Tu devrais lui dire oui ou non. Non, c'est terminé. Si déjà, tu as envie de réfléchir et que tu as envie d'en parler avec elle, c'est que tu as des doutes. C'est que tu as des doutes sur l'amour que tu as pour Camille, que tu as des doutes pour l'amour que tu as pour Élise.
8: J'en ai pas de doute, c'est le problème, c'est que j'aimerais que ça reste une amie, tout simplement.
0: Et bah alors, bah tu lui dis non, ça te... écoute, quand c'est fini, moi j'ai pas envie que ça retourne comme avant et qu'on se quitte, donc qu'on reste bon copain, puis aujourd'hui, puis surtout, faut le dire, puis putain, putain, je suis avec quelqu'un, tu peux le dire ça quand même. Tu lui as dit à Camille, je suis avec quelqu'un? Tu lui as dit?
7: Et que en fait, je connais bien Camille parce qu'elle est dans mon collège.
0: Non, mais, vous avez pas l'impression qu'un peu là, on est dans tout à l'heure, on a eu l'appel crétin de Martin de maternelle. Vous trouvez pas qu'on est dans une maternelle là? Non, mais quand même, vous êtes grand, vous avez 13 ans. À un moment donné, Jonathan, il faut y aller là.
9: 14.
0: En plus, bah c'est encore pire. Tu m'aurais dit 12, j'aurais dit mais 14. Non, mais là, tu vas dire à ton ex, tu dis écoute, j'ai bien réfléchi, quoi que j'ai pas eu besoin de beaucoup de réfléchir. Aujourd'hui, je suis avec Ellie, je suis quelqu'un avec qui je suis bien. Moi, je te veux.
8: Ça m'est déjà arrivé une fois, ça a pas marché.
0: Tant pis. Bah dans ces cas-là, ça veut dire qu'elle te veut, elle te veut, et toi tu veux pas. Et bah terminé. Tant pis, tu la perds et puis c'est tout. C'est que c'est pas une vraie copine. Écoutez, ouais. Là, c'est des trucs de. Non, mais là, j'ai l'impression d'être. Attention, là, c'est Disneyland, là. Bah ouais, là, attends, un petit tour de manège, là, on n'est pas dans Peter Pan, là, on va y aller, là, on va faire le grand 8, on va faire les grands. Écoutez, Jonathan, c'est comme ça, hein. Ok ?
9: Ouais.
0: Non, mais vraiment, il faut que tu bouges, là, il faut que tu. Demain, tu vois Camille, tu dis c'est terminé, non, mais là, tu trouves pas que c'est un peu gamin, là ?
8: Oui, non.
0: Non, alors, non, pourquoi ? Non, pourquoi ?
8: Quelque part, c'est rien.
0: Hein ?
8: Quelque part, comment vous réagiriez, vous ?
0: Mais j'aurais que moi, si je suis avec quelqu'un et que je suis bien, même si mon ex veut revenir à la charge et que j'en ai pas envie, bah, je lui dis non. Et puis si elle me dit, ouais, bah, dans ces cas-là, je veux plus te voir, ça veut dire que, tant pis, tu me vois plus. Qu'est-ce que tu veux que je te dise ? C'est comme ça, hein, tu sais.
8: Vous avez ce caractère-là, pas moi ?
0: Mais si, tu l'as, mais non, mais.
4: Non, mais ça sera pas forcément facile, mais.
0: Mais c'est pas facile, mais il faut le faire, il y a que comme ça. Dans ces cas-là, tu nous demandes pas notre avis. Si tu considères qu'à chaque fois que les gens qui vont te donner un avis ne te satisfait pas parce qu'on n'est pas dans le même caractère, il faut que tu appelles ou tu demandes des conseils à des gens qui ont le même caractère que toi. Mais les gens qui ont le même caractère que toi, ils vont forcément avoir la même réflexion que toi, c'est qu'ils vont pas savoir quoi te dire puisque tous ceux sont comme toi.
9: Merde.
0: T'es pas d'accord ?
8: Ouais, ça.
0: Et ouais, donc il faut. Justement, c'est là où t'apprends un petit peu dans la vie, c'est là où il faut justement te regarder dans la glace et puis.
9: Non, mais plus. C'est qu'il faudrait la voir ou.
0: Bah ouais, mais malheureusement. Bah là, bah faut venir alors. Faut venir à la radio et qu'on joue ça de près.
10: Envers Romain.
0: Non, même pas.
4: Non, c'est le contraire.
0: Si t'avais écouté, c'est non, justement, c'est que lui, je pense qu'il est beaucoup plus. Il est beaucoup plus attiré par elle et donc du coup, il prend. Il le prend pour lui comme si c'était sa copine et
10: ouais,
0: il est à fond dedans.
10: Ouais, avec lui, quoi.
0: Et elle, de temps en temps, parce qu'elle doit être. Ça doit la faire marrer, elle lui envoie des petits mots sympas avec des je t'aime au bout. Toi, Romain, tu prends ça quand. De toute façon, à chaque fois.
10: Il faut lui faire peur, quoi. Il faut qu'il lui fasse peur, quoi.
0: Mais non, et c'est vrai que. Vous dites, j'ai eu quand même. Entre Sandra et Denis, putain, on est gâtés sur les conneries. Hein. Non, mais Romain, je pense que tu prends trop à cœur et que, voilà, t'es très sensible et que t'as envie de dramatiser et de. Et je sais que tu veux nous rappeler à chaque fois, attendez, mais vous vous rendez pas compte, vous l'avez pas entendu, vous vous rendez pas compte de ce qui se passe.
9: C'est vrai, quoi, je dis pas ça pour.
0: Non, mais je comprends.
9: Quoi, c'est...
0: Sauf que bon, là, ce soir, on l'a entendu, on a eu tout l'inverse, quoi. On a eu quelqu'un plutôt rigolote.
9: Ah, c'est parce que.
0: Oui, peut-être, mais t'as raison, oui, c'est vrai qu'on peut pas juger seulement sur un petit coup de fil, on est en direct à la radio, mais.
9: Oui, et puis en plus, t'avais senti avec elle, elle était pas toute seule, elle était pas.
0: Non, mais fais attention aussi de pas te faire rouler dans la farine, on peut imaginer aussi que tu te fasses un peu rouler dans la farine, non?
9: Peut-être.
0: Que toi, tu te fais des films tout seul aussi dans ta tête, non ?
9: Je sais pas.
0: Non, mais on pourrait, parce qu'on peut aussi te dire que toi, tu pourrais peut-être un petit peu prendre un peu de recul et moins prendre pour argent comptant. Et quand elle t'appelle et qu'elle te la fait genre, je suis pas bien, je sais pas, il faut essayer de la mettre au pied du mur. Des fois, tu sais, il y a des gens qui aiment bien ça, qui aiment bien dramatiser les situations, qui aiment bien être un petit peu pas bien dans leur peau, qui aiment bien le dire, ça leur fait du bien. Et toi, t'es là, t'encaisses, et qu'en plus, comme t'encaisses auprès d'une fille que t'aimes bien, bah, tu prends tout au pied de la lettre, tu te fais des films, tu t'imagines qu'elle est super droguée, qu'elle a forcément des super méga fréquentations parce que t'es pas là pour voir, et forcément, comme tu l'aimes bien, bah, tous les gens qui l'entourent, avec qui elle est, c'est que des cons, c'est que des nazes, ses copines, comme tu le dis, j'espère que c'est pas l'autre d'as, que forcément, tu vas me dire que toutes les filles, c'est des mauvaises fréquentations, c'est que des poufias, c'est que des nazes.
9: Pas toutes.
0: Non, mais on sent que t'es le mec amoureux.
9: J'ai entendu, j'ai pensé à quelqu'un d'autre. Mais
0: bon, non, mais j'ai compris. Mais moi, je te sens un peu trop fleur de peau et un peu trop axé sur elle. Et peut-être, voilà quoi, Léo.
1: Sur SMS, il y a Olive de Nantes qui nous dit c'est pas lui qui a un problème.
11: C'est quoi ?
1: C'est pas lui qui a un problème.
0: Ah, ouais, en disant si c'est pas lui qui aurait un problème.
1: Voilà.
0: Ah, si ça serait pas toi qui aurait un problème. Toi, tu vas bien, t'as pas de problème.
9: Non.
0: Non, d'accord, ok. Mais essaie de. Voilà. Dis-toi qu'aujourd'hui, cette fille-là. Alors que toi, tu croyais, par exemple, tout à l'heure, quand tu me le disais sur les SMS, qu'elle te met des je t'aime, donc ça a dû mettre le doute dans ta tête, et comme tu as des forts sentiments pour elle. Apparemment, je suis désolé, mais tu l'as entendu. Pour elle, quand elle. Il n'y en a pas. C'est juste de la.
9: C'est compliqué, ça, quand même, mais c'est.
0: Oui, mais toi, tu veux que tout soit compliqué. J'ai l'impression que tout est compliqué. C'est comme si c'était une grosse affaire énorme, vous ne pouvez pas comprendre.
9: Non, mais.
0: si, et imaginons que si tout simplement, voilà, elle te met des je t'aime pour mettre des je t'aime et que maintenant tu sais qu'elle, voilà, elle est pas amoureuse de toi, déjà tire un trait peut-être dessus.
9: Non, mais ça c'est déjà fait.
0: Ah bon, d'accord, bon. Bah écoute, je sais pas quoi te dire, enfin on a essayé de. En tout cas, on l'a appelée. Peut-être que le problème, il faut le régler avec elle et qu'à un moment donné, t'es quand même en droit de lui demander si des fois, elle en rajoute pas un petit peu aussi, quoi. Peut-être que toi, tu prends tout.
9: Quand je le fais, elle se voit tout de suite qu'on s'est engueulé pas mal de fois à cause de ça.
0: Bah ouais, mais parce que ça l'arrange justement que quand ça aille pas, que tu sois là pour l'écouter et qu'elle voudrait que voilà, tu te contentes d'écouter aussi. Imaginons aussi que des fois, elle puisse en rajouter un peu et qu'elle est là pour. Elle se dit, j'appelle Romain dans ces cas-là quand ça va pas et je lui en parle. Et tu deviens son confident et tu dois l'écouter et toi du coup tu prends, t'as l'impression que tout ce qu'elle te dit, tout ce qu'elle peut te dire lui arrive quoi, genre je suis pas bien, je vais me mettre 20 à mes jours, je suis pas, ah, c'est pas très bien non plus, soyons très francs, c'est un peu entre guillemets, hein, je dis bien très bien entre guillemets, un peu, ça peut paraître aussi comme de la lâcheté que toujours de vouloir essayer de dire aux gens, tu vois, elle te prend comme... Elle te prend au piège, quoi. À chaque fois, elle te dit des mots qui, toi, te touchent énormément. Je vais me foutre en l'air, je suis pas bien.
4: Et puis, mais c'est toi, pas t'es... forcément volontaire de sa part, en plus. Hein.
0: Non.
4: C'est peut-être juste que, justement, elle, ça lui fait du bien de se confier comme ça, et voilà.
0: Et voilà, et toi, t'écoutes, et puis terminé, quoi. Mais il faut pas que tu prennes pour un gens content que de croire que demain, elle va se foutre en l'air, quoi. Ce qui veut pas dire qu'il faut pas le prendre au sérieux à la rigolade, mais.
9: Il y a des gens dont j'étais proche qui l'ont fait, ou qui.
0: Ouais, ouais.
9: Et puis, c'est un truc qui me fait. C'est vraiment. Il y a des trucs, franchement, j'en ai rien à carrer, mais il y a des sujets, franchement, c'est.
0: Non, non, mais je comprends. Attends, je dis pas que comme je voulais terminer, je veux dire, c'est pas parce qu'elle te le dit qu'il faut prendre ça à la rigolade, mais c'est pas parce que malheureusement ça t'est arrivé autour de toi et que voilà, il faut aussi la mettre, faut qu'elle soit responsable de ce qu'elle est en train de te dire, quoi.
9: Ouais.
0: T'es en droit de lui dire, attends, tu te rends compte que quand tu dis ça, à chaque fois, moi j'ai vécu ça et c'est horrible d'entendre des choses pareilles. Moi, ça me fait mal. Qu'elle prenne conscience. Si tu lui dis rien non plus et que tu le gardes tout pour toi, bah elle appelle toutes les 5 minutes. Ouais, je vais me foutre en l'air. Je vais appeler Romain. Et toi, t'es là, t'es dans le dark et t'es pas bien. Et regarde le résultat, quand elle t'appelle, elle ricane, elle est avec ses copines, elle va bien, elle a pas de sentiment pour toi et pour toi, elle te dit qu'elle t'aime. Enfin, tu vois, c'est.
9: Ouais, non, mais ça j'avais compris depuis longtemps.
0: Ouais, mais enfin bon, elle le fait quand même, donc dis-toi qu'on peut imaginer aussi que de temps en temps, elle se sert un peu de Romain et que ça lui fait du bien, qu'elle manipule et que. Entre l'amitié et qu'il y a des moments, voilà. Tu peux aussi imaginer que toi, t'es trop gentil, trop bon et que des fois, tu peux passer un peu pour un con, quoi.
9: Mais là, tu m'inquiètes parce qu'on me l'a déjà dit, ça.
0: Bah ouais, mais alors, moi je t'entends dans la voix, on sent que tu veux tout le temps prendre la défense et si. Moi je te dis, méfie-toi, tu peux peut-être passer pour un con. Et la preuve, c'est que moi je suis complètement étranger à l'histoire. En 2 minutes, je lui demande, tu me dis qu'elle t'envoie des textos je t'aime, on l'appelle, elle a l'air d'être bien, elle ricane, elle te dit que non, qu'elle a pas de sentiment pour toi, pourtant elle t'écrit des je t'aime. Donc déjà, la nana, c'est pas de la manipulation, mais disons qu'elle joue un peu sur ses sentiments, elle sait que t'es quelqu'un de gentil, peut-être un peu faible, un peu, voilà, le mec qui va être là et.
9: Ouais.
0: Ouais, faut lui faire peur un petit peu, hein. Dis-lui que faut pas qu'elle t'appelle toutes les 5 minutes que quand ça va pas, quoi, qu'elle peut appeler que quand ça va aussi.
9: Ouais, non, mais c'est.
0: Bon.
9: Quand ça va, je suis là aussi quand ça va, mais.
0: Bon, tu me tiens au courant, Romain, en tout cas, on va rester en contact.
9: Okay,
0: et puis si t'as Aurélie hors antenne dans la soirée ou demain parce qu'elle voulait pas passer en direct et que t'as des éléments, des nouvelles infos à me passer et un truc, tu vois, c'est un plus d'informations que ça, un peu plus concrète,
9: ouais.
0: N'hésite pas et à ce moment-là on en rediscutera, quitte à la rappeler ou demander témoignage à d'autres auditeurs, d'accord?
9: Ok, pas de problème.
0: Bah, je te remercie en tous les cas de m'avoir fait confiance et puis on a appelé Aurélie et puis s'il y a un souci quel qu'il soit, tu m'appelles, tu n'hésites pas, d'accord?
9: Ok, merci.
0: Bonne bourre à toi, Romain.
9: Merci.
0: Bon bah je remercie aussi Denis pour son témoignage, hein. Merci Denis. Hein.
11: Ouais, bah de rien, bah tu peux t'envoyer en antenne ou...
0: C'est pourquoi là
11: une question.
0: Pose-la moi.
11: Ouais, c'est pour faire un stage en fait, la radio quoi.
0: Ah,
11: bah,
0: moi j'ai pas
11: comment ça se passe.
0: Moi je suis des nanas avec des gros nibards, donc là t'es mal barré.
4: On sait jamais, attends.
0: Bah, ah, Sandra par contre. Oui, pardon, oui, qu'est-ce qu'il dit? Denis,
11: je mets deux ballons et puis...
0: Convention de stage si t'en avais une, mais là, les stages déjà, enfin les gens, on a déjà pas mal recruté là. Hein.
11: Ouais, non, mais tiens, un petit stage gratos, quoi, 2 semaines.
0: Ah, c'est gratuit, attends, mais...
11: bénévole, quoi.
4: Sur ça, faut pas rêver. Hein.
0: Ouais, mais 2 semaines, les mecs font des stages de 2 semaines, généralement, on leur donne rien à faire, parce qu'on sait qu'au bout de 2 semaines, ils s'en vont, donc on peut rien d'autre leur donner.
11: Ouais, non, c'est juste pour voir comment ça se passe et tout, quoi.
0: Bah écoute, on va te récupérer hors antenne, en tout cas, Léo va prendre ta candidature, et on va la filer directement à celui qui s'en occupe. On va te donner le nom de la personne qu'il faut contacter.
11: D'accord,
0: à qui il faut adresser le mot en précisant que t'es passé sur l'antenne et puis après s'il y a de la place, il y a de la place. Hein.
11: Ok, d'accord, ça va.
0: On aimerait bien prendre tout le monde en stage, mais à un moment donné, ce serait une entreprise, il faudrait un building là, on serait 950 tous les jours. Hein.
4: Ah, et puis il n'y a plus personne qui écoute après.
0: Ah, c'est vrai que tous ceux qui commencent à être en stage commencent à nous écouter et viennent après, là, on ne peut plus là. Mais ouais, t'inquiète, je fais suivre Denis, il n'y a pas de problème, tu peux me faire confiance.
12: Ok, merci. Maintenant,
0: ouais, je peux pas te confirmer que ça puisse marcher. Merci Sandra aussi pour ton témoignage.
13: Bah de rien, moi je suis un gros bisou.
0: Non mais tu cries pas comme un putois. Non mais là tu cries comme un putois, on dirait une vieille. Non, parle, éloigne-toi de ton. Non mais éloigne-toi un peu sensuel là, parce que là tu nous l'as fait un petit peu là. Merci, il n'y a pas de problème. Tu vas me la faire, non mais tu vas me la faire sensuelle.
13: Non, je fais un bisou au McDo de Saumur et à mes copains de Courchamps.
0: Eh ben voilà, mais même tu peux le dire d'une manière sensuelle, là tu l'auras dit comme si t'étais en train de manger de la viande.
13: Non, bah vous êtes méchant.
0: Mais non, je suis pas méchant, ça saturait, t'étais près de ton téléphone. Mais t'étais

0: Ouais, hein, du Nord. Hein,
1: ouais, il y a des récents.
0: Ouais, ouais, hein, de Lille, hein, 17 ans. Lucie, on parlera de quoi dans un instant?
1: Non, parce que je sortais avec une nana, oui. On est restés 2 mois ensemble.
0: Ah ouais, donc...
1: Puis ça a cassé, et puis en fait, bah, ce serait pour l'appeler, pour lui demander une seconde chance, puis pour lui prouver que je l'aime, en fait.
0: Tu veux récupérer ta meuf?
1: Ouais.
0: D'accord, ok, très bien. On va l'appeler en live. On va te rappeler par contre parce que la ligne est un peu pourrie. On t'entend un petit peu en double. Donc je vais demander à Léo de rappeler Lucie sur une autre ligne. Des fois, il y a des petits problèmes d'interférence. Lucie, tu bouges pas, on va te rappeler.
1: Ok.
0: À tout de suite. Hein.
1: À tout de suite.
0: Oh mon Dieu, que c'est chaud et c'est coquin. Et la soirée ne fait que commencer. L'appel crétin de Martin va arriver dans un instant. En rapport avec un restaurant, t'as fait une réservation d'une table, mais tu veux embarquer la table.
2: Ouais, voilà, c'est ça. Grosse panique, hein. Grosse panique pour le patron.
0: Le 32-28, l'appel crétin de Martin arrive juste après la pause. Lucie de Lille, 17 ans, lesbienne, veut absolument reconquérir Laura, sa petite amie. Elle l'a plaquée au bout de 2 mois, mais elle regrette. Elle a encore envie de voir un petit peu la frimousse de sa cramouille. Et pour ça, elle aura besoin de la reconquérir. Greg David, le dernier nouveau son arrivera. Du vieux son que je vous ai calé, autant sur ça, c'est de la bombe atomique, Moby Go, le premier tube qui a fait connaître Moby sur la planète entière, et puis le nouveau, dernier, Martin Solveig.
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0: Oh oui, il est là, et vous êtes de l'autre côté de la radio. Merci de passer la soirée, je vous sens nombreux, et ma foi, tant mieux. Continuez à appeler, montrez-moi que vous êtes là. Venez donc gratter un petit peu, non pas à ma porte, mais au moins au studio de la radio, et pour ça, un numéro de téléphone que vous connaissez par cœur, que je ne cesse de vous répéter, le 32-28 pour intervenir dans la radio libre au prix d'une communication normale. On aura par exemple dans les instants à venir sur Fun un moment qui me tient à cœur, celui de Lucie hein, qui a 17 ans, donc lesbienne, totalement ou encore en train de se chercher quand même, Lucie?
1: Totalement.
0: Bon, tant pis. Lucie qui veut récupérer son ex Laura, ça s'est terminé, ça a duré 2 mois, ça s'est terminé depuis peu?
1: Bah, ça s'est terminé depuis à peu près 2 semaines.
0: D'accord, et pour quelle raison?
1: Bah, la distance, et
0: à...
1: puis...
0: Elle habite où?
1: Dans l'Aisne, chez Thierry.
0: Ah ouais, d'accord, ouais. Ouais, parce qu'elle habiterait dans le Tibia, ça serait mieux, mais dans l'Aisne, c'est...
1: Ouais.
0: Voilà, ok. Avant qu'on appelle, je vois que ça fait aucune réaction auprès de l'équipe, c'est ce qui s'appelle le jeu de mobile total, hein, qui ne fait rire généralement que Fabien quand c'est Fabien qui la sort. Mais quand ça vient pas de lui, du coup, il se dit, oh putain, merde, on m'a enlevé l'idée.
5: J'étais occupé, je suis sur le blog, je mets des photos.
0: Ah bah oui, alors effectivement. Alors Lucie, avant qu'on appelle Laura pour essayer de la reconquérir. Mais vous l'avez rappelé, comme je te l'ai demandé, Lucie, là, je t'ai dit, il faudrait la rappeler parce que sur la ligne, tu l'as
5: oui,
0: pas fait.
5: Je viens de le faire, là.
2: Je l'ai rappelé. Téléphone.
0: Ah, non, c'est parce que j'entends, on entend la voix qui. T'entends, hein? T'as pas l'interphone ou quelque chose comme ça? T'as pas le kit Mali, Lucie?
1: Non.
0: Non, pas du tout.
1: Non.
0: T'as la chatte libre, je veux dire. Attends. Alors, Lucie, tu sais ce que je vais faire? Parce que là, moi, ça me perturbe un petit peu, ça risque de perturber les gens qui m'écoutent. on va te rappeler, mais sur une autre ligne, parce que toi, tu l'as rappelé sur la 3.
5: D'accord.
0: Moi, je rappelle quand je te dis que je te rappelle sur une autre ligne, si c'est pour la rappeler sur la même ligne, ça n'a aucun.
5: Non, mais ça aurait pu changer.
0: Non, ça ne peut pas. Je connais mon métier. Ça fait 150 ans que je fais ça, la radio.
5: D'accord.
0: J'ai commencé en 1890, Lucie.
2: Oui,
0: non, on va te rappeler sur une autre ligne, Lucie, d'accord?
1: Ok.
0: Et on va appeler Laura dans un instant. On va la récupérer hors antenne. Et pendant ce temps-là, je donne la parole à Martin, qui va donc cette fois-ci concrétiser enfin son appel crétin de ce soir. Donc appeler un petit restaurant.
2: Voilà, pour réserver une table.
0: Logique.
2: Si tout va bien, le seul truc c'est quand je demande quand je peux passer prendre la table pour l'emporter, que forcément ça se dégrade. Écoute.
0: T'es encore tombé sur une boule qui ne me dit pas que t'as appelé les gens du Nord.
2: Non, non, pas de Calais.
0: Ah bon, d'accord, ok, rien à voir.
6: Allô?
2: Oui, bonjour madame, excusez-moi de déranger. Je suis bien au restaurant?
6: Oui, au restaurant.
2: Oui, je vous appelle, je voulais savoir si c'était possible de réserver une table, on m'a dit que vous faisiez ça.
6: Oui.
2: Pour ce soir, en fait.
6: Oui, pour combien de couverts?
2: C'est pour 6 personnes.
6: 6 personnes?
2: Oui.
6: Vers quel nombre, chez vous?
2: Est-ce que je peux passer vers 19h, ça va, ça, ou pas?
6: 19h?
2: Oui, pour récupérer la table.
6: Attendez, qu'est-ce que vous désirez faire, récupérer la table, comment vous...
2: Bah là, vous me réservez une table.
6: Oui, d'accord. D'accord,
2: voilà. Est-ce que, en revanche, vous avez les dimensions ou pas? Parce que moi, j'ai un kangou, mais sinon, je peux prendre le master.
6: Ah oui, non, je ne prête pas de table. vous désirez prendre une table chez moi?
2: Une table pour 6, voilà, oui.
6: Pour manger chez moi.
2: Ah non, je ne me permettrai pas, monsieur. Non, comme j'ai des gens à la maison, en fait, et que je n'ai pas de mobilier.
6: Ah oui, non, je ne prête pas de table. Hein.
2: Les chaises, c'est avec,
6: gentil. Ah non,
2: c'est pas avec.
6: Je ne prête pas de table, je ne loue pas de table.
2: Non, les chaises, c'est pas avec.
6: Non, mais même la table, monsieur.
2: Je suis au téléphone.
6: Allô?
2: Si on les prend, si je vous réserve 6 chaises en plus, comme
6: non,
2: ça.
6: Non, je ne loue pas de chaises ni de table.
2: Non, les chaises, il ne fait pas. Non, les chaises, ni les tables.
6: Ouais. Allô? Ni la table?
2: Non, il est très gentil, lui.
6: Mais qu'est-ce qu'ils font?
2: Pour la table, il n'y a pas de problème.
6: Non, si.

0: je ne loue pas de table, monsieur.
1: J'y vais à 19h, il m'a dit.
0: Oh là là. Oh.
1: Il n'a pas l'air de comprendre grand-chose, mais il a dit OK pour la table.
0: Allô.
1: Allô.
0: Je ne loue
1: oui,
0: pas de table.
1: Oui, excusez-moi deux secondes, parce que je discute avec mon épouse. Là,
0: oui,
1: pour...
0: je ne loue pas de table, monsieur.
1: Oui.
0: Non.
2: Ah, c'est allô, allô.
1: Excusez-moi, est-ce que j'ai madame à côté? Elle me demande pour les couverts, en fait.
0: Non, non, si, je ne loue rien du tout,
1: non,
0: monsieur.
1: Non, les couverts, il ne sait pas.
0: Ni la table.
1: Que la table, il m'a dit.
0: Non, non, pas de table non plus, monsieur.
1: Ben, il dit qu'il n'y a aucun problème pour la table. Aucun problème.
0: Allô.
1: Allô.
0: Allô.
1: Oui.
0: Écoutez, je ne loue pas de table.
1: Et pour les...
0: Non, excusez-moi, vous me téléphonez pour une table, je ne loue pas de table. Je suis restaurateur, je ne donne pas mon matériel.
1: Non, mais je vous le rapporte...
0: Non, mais je ne loue pas, de toute façon, je ne donne pas.
1: Attendez, ne me faites pas.
0: Non, comprends. Mais je ne loue pas de table, c'est tout.
1: Je vous ai demandé, monsieur.
0: Ah oui, mais non, mais je ne loue pas, c'est tout. C'est, moi, je voulais vous réserver une table pour venir manger.
1: Ah ben voilà, je réserve une table.
0: Oui, mais pour venir manger chez moi, c'est tout, c'est tout.
1: Bon, écoutez, ce qu'on fait pour la table...
0: Ah, rien, monsieur... rien. Je ne loue pas de
1: excusez-moi,
0: table.
1: Excusez-moi, parce que...
0: Je ne loue pas de table, monsieur.
1: Et si je passe vers 18h30?
0: Mais je ne loue pas de table.
1: Non, mais monsieur, enfin...
0: Mais même passer, ça ne sert à rien. Écoutez...
1: C'est-à-dire qu'il faut venir sur place, en fait. Il faut rester... Elle reste sur place.
0: Mais je suis restaurateur, monsieur.
1: Oui, donc...
0: Je nous donne... Si on réserve une table,
2: putain,
0: on vient manger chez moi.
2: Chaudée.
1: D'accord, donc il faut venir chez vous. Bon. D'accord. Dans ce cas, on va venir un peu plus tard. Est-ce que 20h, c'est bon pour dîner?
0: Oui, 20h, si vous voulez.
1: D'accord.
0: On ne peut pas louer de table. Je ne donne pas mon matériel.
1: Non, j'ai bien compris. Hein. Donc, 20h, 6 personnes.
0: Oui.
1: En revanche, mon épouse viendra sûrement un petit peu avant pour faire réchauffer les plats.
0: Les plats, quels plats, monsieur?
1: Bah parce qu'elle a cuisiné quand même, donc je veux bien qu'on vienne.
0: Ah, écoutez, monsieur. Là ça suffit, monsieur.
1: Non, mais monsieur.
0: Écoutez-moi, là, un peu, là. Les plats cuisinés, nous on est restaurateurs, on fait des plats. Alors, c'est tout, écoutez.
1: Non, mais monsieur,
0: non mais... Ou quoi, là
1: non, mais si vous voulez prendre l'apéro avec nous, il y a.
0: Non, non, rien du tout.
2: Voilà, l'appel crétin de Martin.
1: Moi je l'invite à bouffer tranquille, le mec veut même pas partager.
2: T'as été gentil, hein.
1: Ouais, sympa.
2: Ça a été répétitif, l'autre bien lourd, il attend très sagement, il attend que ça se passe. Il tient, il tient, il tient. Il y en a deux, trois qui t'ont renvoyé boule dinguée, mais non, lui ça va, il resterait pas sûr, les gens du Nord. Toujours les mêmes, adorables. Rien à dire, et on dit pas ça avec Martin parce qu'on a Lucie, hein, qui est du Nord, qui est de Lille, hein, rappelons-le. Hein. C'est vrai que les gens du Nord sont quand même des gens qui sont très patients, Lucie. Hein.
3: Ah ouais, quand même.
2: Les filles aussi, ça c'est dire. Bon. Okay. Bon, je vois qu'avec Lucie, je n'arriverai à rien, ce que je comprends tout à fait, puisque Lucie est amoureuse de Laura, hein, ça s'est terminé il y a peu de temps à cause de la distance, et finalement, tu regrettes et t'as envie de retourner avec elle. Hein.
3: Ouais, c'est pas moi qui a cassé, en fait.
2: Ah, c'est elle. Ah, d'accord, donc toi, tu veux la reconquérir.
3: Ouais.
2: Mais tu vas pas juste l'appeler pour dire combien tu l'aimes à l'antenne, tu veux vraiment lui dire des choses, tu veux... Il va falloir...
3: Ouais.
2: Hein, hein?
3: Ah ouais, bah en plus, c'est un de ses copains en fait, qui m'a appelé il y a 3 jours. Mmh. Puis elle était avec et tout. Puis il m'a appelé, il m'a dit ouais, elle arrête pas de parler de toi et toi.
2: Ah bah
3: en fait, je lui ai redemandé. Puis elle m'a dit je sais pas, ce jour-là. Et le lendemain, elle m'a dit non.
2: Ah ouais, non.
3: En fait, elle sait plus trop. Puis son copain, elle m'a dit que peut-être.
2: Ah bah des fois, on est malheureux parce qu'on aurait tellement envie d'être avec la personne, mais on sait que la distance fait que c'est pas faisable. Donc des fois, on stoppe des relations, mais on n'en a pas spécialement envie, on n'a rien à reprocher à l'autre. Et à distance, des fois, ça, malheureusement, c'est ça, quoi. C'est qu'on rêverait d'être pouvoir, pour que tout aille bien. Si demain, elle se mettait à habiter à Lille ou toi, t'allais la rejoindre, bah, vous seriez ensemble, quoi.
3: Ouais, bah, en même temps, on est tous les deux lycéens, donc...
2: Ah ouais, en même temps, on peut pas. Bon, tu lui fais un petit cunier en direct, on fait un petit truc, quoi.
3: Ouais, ouais, bah, style.
2: Hein?
3: Ouais, style.
2: Bah, on va faire un...
3: Non, enfin... mais en plus, c'est une coincée, en plus, donc...
2: Oh non, attends, ne me dis pas qu'elle elle fait pas ça, alors, c'est toi qui fais tout?
3: Mais en fait, c'est quand même, elle est assez coincée quand même.
2: Bon, attends, il faut la décoincer un petit peu, Lucie, là.
3: Et j'ai essayé plusieurs fois, mais...
2: Mais elle fait rien. Toi, tu lui fais quand même des...
3: La dernière fois, ouais, c'est moi.
2: D'accord, mais elle vient rien faire, il n'y a pas de...
3: Non, c'est pas ça, c'est qu'elle pouvait pas en même temps.
2: Pardon?
3: Elle pouvait pas.
2: Pourquoi elle est en ragnagna?
3: Ah ouais.
2: Ah ouais, d'accord, mais je veux dire, vous n'êtes pas vu qu'une seule fois dans votre vie. Vous ne me dites pas que chaque fois. Ne me dites pas que vous attendez
3: non,
2: le.
3: Non, mais les autres fois, c'était non, elle ne voulait pas du tout.
2: Non, non, non, non. Un bon 69, même.
3: Ouais, on
2: ne
3: veut pas.
2: Ah, Lucie, là. Hein. C'est excitant quand même quand on parle de cul un peu comme ça. Hein.
3: Ouais, non un petit peu, mais bon.
2: Ah ouais, non,
3: en
2: mais.
3: Même temps, pour le moment, je suis toute seule, donc.
2: Non, mais je sais bien, non, mais. Oui, non, enfin bon, après, tu peux utiliser des machines, il y a du matos.
3: Non, ça va aller.
2: T'as pas, non? T'as pas de.
3: Non.
2: T'as pas de truc, t'as pas de...
1: Il ne reste pas un kit fun,
2: un truc qui... une sorte de bout de bois qui tremble, un truc avec une pile dedans.
3: Non, ça fait un vibro, mais j'en ai pas.
2: Ah, t'en as pas, non, t'as pas de... T'en as plus, c'est-à-dire que tu...
3: Non, j'en ai pas.
2: T'en veux un, c'est ça, t'en cherches un?
3: Non, non, ça va aller.
2: Pas spécialement, non. Bon, tu te fais des petits câlins des fois? Non, mais t'es toute seule, comment t'es fait?
3: Une vaginette, peut-être?
2: Tu fais quoi?
3: Bah, rien.
2: T'attends que ça se passe, quoi.
3: Bon, on attend.
2: T'attends Laura, quoi.
3: Ouais, mais en même temps, même quand elle est là.
2: Elle fait rien, voilà, exactement. Écoute, j'allais te le dire, mais effectivement, elle sait. Non, mais voilà, donc finalement, elle sert à pas grand chose, cette fille. Enfin, bon, si, oui, mais facile, les sentiments, mais je veux dire. Abandonner, il faut la relation sexuelle. C'est peut-être ça aussi qu'il faut qu'on donne de la distance à la race, parce qu'elle voit qu'elle est peut-être trop coincée et qu'elle te donne pas satisfaction. Est-ce que plusieurs fois vous êtes embrouillé à cause de ça?
3: On s'est jamais engueulé, justement.
2: À cause de ça? Même pas à cause de ça?
3: Bah non, parce que...
2: Elle sent pas qu'elle a la pression, qu'elle sent qu'elle est un peu en retard, qu'elle a, je sais pas, qu'elle dit putain, j'ai quand même 65 unités de retard, à un moment donné, quand je vais devoir attaquer, bah, il va falloir que je m'y mette, non?
3: Bah, en fait, elle est assez coincée, donc quand elle disait non, j'allais pas forcer, parce que sinon, ça risquait.
2: Oh là là, oh ouais, voilà. Bon, d'accord, ok. Mais il va falloir me la décoincer un peu quand même, hein, Lucie. Hein.
3: Ouais, surtout qu'elle va sur ses 20 ans, quoi.
2: Pardon?
3: Surtout qu'elle va sur ses 20 ans.
2: Ah bon, en plus, ah non, mais là, il va falloir qu'elle mette les bouchées doubles, là. Logiquement, elle devrait te donner elle devrait t'expliquer comment ça fonctionne, elle devrait, puis là, tu devrais t'éclater comme une bête.
3: C'est moi qui explique.
2: Tu as regardé la série sur Canal, là? Moi, je l'ai suivi un petit peu, là, pendant l'été, là, Elle-World.
3: Non, j'ai pas regardé.
2: Oh, quel dommage. C'est un truc qui a cartonné aux États-Unis, qui a fait beaucoup parler de lui. C'est une série sur les lesbiennes.
3: Ah ouais.
2: Ah, c'était... ah non, c'est bien, c'est intéressant. Non, mais franchement.
3: Moi aussi, j'aurais regardé.
2: Ah, je te conseille, quand ça sortira en DVD, je crois d'ailleurs que c'est déjà fait, de pouvoir lui acheter les DVD et de les mater avec elle quand on aura la possibilité pour Noël.
3: Ouais, mais on a essayé de déconseiller avec une de ses amies, en fait, en mettant les films le soir sur le dimanche soir.
2: Ah non, mais ça, oui, mais ça, c'est... Oui,
3: mais pas de moyen non plus.
2: Mais non, mais ça, c'est pas une bonne idée, parce que c'est des films érotiques hétéro, donc c'est pas du tout une bonne idée. Puis
3: ah non, il y en a avec...
2: non, pas sur M6, non, pas sur M6, non.
3: Je peux t'assurer, il y en a un, ça s'appelle La Guide, je peux t'assurer.
2: Ah, il a été diffusé sur M6, ça?
3: Ouais.
2: Ah, d'accord.
1: T'as enregistré?
2: Tu devrais acheter la série, là, parce que c'est un côté psychologie, les nanas. Qui sont avec des mecs, mais qui sont tentés par les nanas. Il y a un bar de lesbos où les nanas se retrouvent entre elles. Elles parlent des nanas, elles parlent des mecs entre eux quand elles vont avoir des enfants. Je pense que ça peut la décoincer, ça peut peut-être un petit peu l'aider, quoi. Puis toi, tu te le fais offrir par Noël par tes parents, comme ça tu fais d'une pierre deux coups. Peut-être que comme ça tu en profites pour leur annoncer que tu l'es aussi.
3: Bah, ils sont au courant.
2: Ah, ils sont au courant, d'accord, ok.
3: Ils étaient même au courant, juste avec Laura.
1: Donc, tu peux
2: quand
1: même faire des cadeaux.
2: Là. Là, tu te fais offrir ça pour Noël et tout, vous mettez ça ensemble. Enfin, Noël, c'est loin, tu me diras. Hein. D'ici là, il va falloir récupérer la Laura. Je suis en train de composer le numéro de téléphone de Laurent, on l'appelle en direct et on espère la voir et pouvoir la décoincer, quoi. Moi, si tu veux, je lui fais un petit cuni.
3: Si tu veux.
2: D'accord.
1: Oh, bah, écoute.
2: Oh, je lui fais le cuni et après, je lui dis bonsoir, d'accord?
3: Ok. Allô?
2: Bon, ça marche pas. Bonsoir, Laura. Laura?
3: Allô?
2: Oui, allô, Laura?
3: Oui?
2: Oui, bonsoir. Je suis un ami de Lucie.
3: Oui?
2: Qui est au téléphone avec moi en direct, hein, par téléphone, par satellite. Bonsoir, Lucie. Laura? Laura, Lucie?
3: Bonsoir.
2: Voilà, vous êtes là toutes les deux?
3: Ouais, oui.
2: Lucie, t'es là?
3: Ouais, y'a pas de problème.
2: Bon, Laura? Laura?
3: Ouais.
2: D'abord, avant je t'explique qui je suis, pourquoi, comment, quel temps il fera demain, je vais te faire un petit bruitage, un petit son, et à toi de deviner ce que ça représente, d'accord?
3: D'accord.
2: Attention, c'est parti, concentre-toi Laura, concentrez-vous mesdemoiselles, Lucie également, hein, si tu veux juste imaginer que ce que je vais faire à Laura, ça peut être attribué pour toi, tu peux, hein, d'accord?
3: Ouais.
2: Et pour les filles, bien entendu, qui écoutent la radio en ce moment, ça peut également être pour vous, puis ça peut être sympathique. Attention, bon, je le fais pas très bien, hein, mais je le fais comme je peux, hein, forcément, hein, je le fais dans des considérations, dans des conditions pas très très simples, maté par trois mecs, donc c'est quand même coquin. Attention Laura, tu te concentres?
1: Vas-y, prends des photos.
3: Oui, oui.
2: Bon, c'est ça devrait être, c'est plus verbal que visuel.
1: Ah si, on prend la photo,
2: Alors?
3: Mais je vois pas du tout, non.
2: Essaye de deviner.
3: Moi, je vois très bien.
2: Ah bah évidemment, toi, tu sais tout, hein, Lucie. Puis toi, t'es très excitée, Lucie. Elle prend ça pour elle.
3: Je n'entends pratiquement rien, en plus.
2: Bon, alors, je te le refais. Mais écoute bien, concentre-toi, d'accord? T'es prête? C'est bon?
3: Oui, oui.
2: Alors, on recommence. Comme une langue de serpent.
3: Non, je vois pas trop.
2: Une grosse langue. Hein? Q.
3: Oui, non, ouais, je vois maintenant.
2: Ah, c'est quoi? Comment ça s'appelle, hein? Q.
3: Un cuni,
2: voilà, un cunilingus, un cuni, voilà. Alors, bonsoir d'abord Laura, Max, hein, en direct sur Fun Radio.
3: Oui.
2: Et Lucie nous a expliqué votre situation, à savoir que vous êtes toutes les deux, que depuis 2 semaines vous êtes séparées à cause de la distance, que c'est toi qui serais partie, Laura. Et aujourd'hui, Lucie. Elle n'entend pas de cette oreille et de cette foufoune là.
3: Oui, logique. Et qu'est-ce que je peux faire moi?
2: Ah bah, tu vas écouter Lucie qui va te dire quelque chose de très important, Lucie.
3: Ouais, bon, en fait, je t'appelle pour demander de me laisser une chance.
2: De me lécher une chance.
3: Non, laisser.
2: Ah non, c'est mieux, c'est plus sympa. De me lécher une chance.
3: Oui, ouais, mais si tu préfères. On a déjà parlé des millions et des millions de fois.
2: Et alors? C'est mort, c'est terminé, Laura, parce que de ce que m'a expliqué Lucie, hein, Lucie, je prends un peu ta défense, en tout cas, de ce que j'ai pu comprendre.
3: Ouais, ça va, c'est gentil de prendre
2: ta défense. Non, mais je veux dire, ta défense, essayer de t'aider, hein, parce que apparemment, elle nous dit qu'elle t'a expliqué des millions de fois, en gros, que c'est fini, quoi.
3: Ouais.
2: Donc, il n'y a plus aucun espoir, Laura, pour Lucie.
3: Non, franchement, je le dis.
2: Mais c'est à cause de quoi? De la distance? Paraît-il que ça sera à cause...
3: Entre autres, et que mes sentiments ne sont pas aussi forts que je le pensais, donc je ne vais pas continuer avec quelqu'un.
2: Ah, ça, je comprends. Parce que Lucie nous avait... Lucie, c'est vrai, il faut être honnête, hein, tu nous as pas dit qu'effectivement, il y avait la distance, mais que elle t'avait déjà...
3: J'ai oublié de dire ça.
2: Ah ouais, ça, c'est souvent... On oublie souvent de dire le principal. Hein, t'as oublié de me dire le principal, comme quoi elle t'avait dit une bonne quinzaine de fois, si c'est pas plus, qu'elle avait plus les sentiments aussi forts qu'avant.
3: Entre autres, avant-hier.
2: Entre autres avant-hier, bon bah oui. Tu sais qu'on, quand on aime, hein, on perd souvent la mémoire. Hein. On dit souvent quand on aime, on ne compte pas, mais là, elle n'a pas compté le nombre de fois que tu as dû lui dire que c'était fini.
3: Elle a beaucoup perdu, oui, ça c'est sûr.
2: Ouais, mais c'est normal, hein, ça c'est comme ça. Mais bon, bah écoute, c'est dommage, hein, parce que bon, Lucie, on lui a donné 2-3 bonnes...
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5: Bruno.
6: Oui.
5: Bruno, je vais te mettre l'instru et tu vas relaxer les filles.
6: Oh yes!
5: D'accord?
6: Oh yes!
5: Allez, c'est parti, attention, fermons les yeux.
6: No problem.
5: C'est parti. Allez, tu pars.
6: On est tous relaxés. On se concentre. Imaginez-vous un seul instant qu'on est dans... l'univers.
5: Arrêtez de vous marrer, c'est bon, allez. Restez concentré.
7: C'est pressant, là. Chut.
6: En étant dans l'espace. Et puis on regarde les étoiles.
5: Ouais, mais tu leur dis de fermer les yeux, qu'ils sont bien, tu vois. Ils peuvent se caresser le sgueil.
6: Vous pouvez aussi fermer les yeux. Bien vous concentrer. Vous relaxez.
5: Toucher le pubis. Se toucher le pubis.
6: Vous touchez le pubis.
7: Oh là là.
5: Voilà. Mais vas-y, tu parles comme ça.
6: Et puis vous laissez aller.
5: Mais prends une grosse voix comme ça. Tu te caresses. Tu fais un truc comme ça. Voilà.
6: Voilà.
5: Voilà, ouais.
6: Vous caressez. Et puis, vous vous laissez aller dans l'ambiance. Et puis vous aimez de plus en plus. Et puis, plus ça va, et plus vous appréciez. À partir de maintenant, vous allez vous décontracter. Bien assis dans votre fauteuil. Et puis, essayez de vous imaginer avec votre fiancé.
7: J'en ai pas.
8: Et s'il n'y en a pas à côté, je suis toute seule.
5: Non mais attendez, c'est pas que pour vous, il s'adresse à tout le monde. Donc jouez le jeu, d'accord?
7: Pardon.
5: On fera une libre antenne un autre jour.
6: Et puis vous essayez de... avec votre main, de vous le passer dans tout le corps. Mon Dieu, que c'est bon. puis vous entrez de plus en plus dans cette ambiance d'érotisme. Et puis vous appréciez de plus en plus. Vous commencez à vous caresser les épaules. Et puis, vous descendez tout doucement en bas des jambes. Et puis ça vous excite encore plus. Et puis vous commencez à vibrer. Mon Dieu, que c'est beau.

0: vous commencez. Déshabiller. Et c'est encore plus excitant. Mon Dieu, que tout ça c'est bon. Il vous reste presque plus d'habits. Je veux dire, sur le dos. Le soutien-gorge. Je ne sais pas trop où il est, mais il est dans le fauteuil à côté. Et puis après, ça recontinue. Le pantalon qui descend légèrement et qui coule en bas des jambes. La robe qui est à moitié décolletée. Et ce coup-ci, on est vraiment dans l'ambiance.
1: Très bien, non ?
0: On est...
1: excité.
0: On est vraiment excité. Et après, le plaisir vient. Et on se laisse aller, on se laisse aller. Et le plaisir, il dure. Et on est toujours aussi bien. Maintenant, on peut dire qu'on a la gaule.
1: On borde, quoi.
0: On
1: bande, tu peux le dire.
0: On bande. On jouit.
1: On se perd.
0: Et tout colle comme du miel.
1: Oh oui.
0: Que c'est bon. Oh. C'est tellement bon qu'on voudrait que ça dure. Oh oui, c'est bon. C'est bon. Et on fait des gémissements. Et on jouit. On vit comme dans un rêve.
1: Ouais.
0: Érotique.
1: Ouais.
0: Et ce rêve, eh bien, c'est vrai.
1: On se branle pas dans tes noms. On n'a peut-être pas le temps de se branler, je pense.
0: Si, bien sûr, on a le temps, on a tout le temps de...
1: Bon, alors branlez-vous.
0: Alors...
1: Dis-le, bon, on peut le dire, on peut se branler, peut-être, on a peut-être le temps.
0: Masturbez-vous.
1: C'est bon.
0: C'est extrêmement bon, oh, c'est bon.
1: Tu peux te branler si tu veux. Les auditeurs. Détends-toi.
0: Vivez ce rêve, car ça n'arrivera peut-être plus jamais.
1: Magnifique,
0: fabulon.
1: Fabulon. vous fermez les yeux. Et il vous l'a dit. Et retenez-le. Ce soir, il a tout dévoilé. Vous vivez dans un monde fabulon. Oui.
0: Tout
1: est fabulon. Hein.
0: Toute votre vie, vous vous rappellerez de ce merveilleux rêve.
1: Ce monde fabulon.
0: Ce monde fabulon du fait que vos fantasmes,
1: oui.
0: Eh bien, ça fait partie de ça.
1: Du monde fabulon.
0: Du monde fabulon.
2: Je suis prêt, donc je cherche une femme de 24 à 37 ans. Vas-y.
3: Je recherche une jeune femme de 24 à 37 ans.
2: Une fois.
3: Je recherche une jeune femme de 24 à 37 ans.
2: Deux.
3: Je recherche une jeune femme de 24 à 37 ans.
2: C'est une fatigue. Trois fois, oui.
3: Je recherche une jeune femme de 24 à 37 ans.
2: Une dernière fois.
3: Je recherche une jeune femme de 24 à 37 ans.
2: Alors, Franck, tu m'arrêtes et tu me dis si je deviens agaçon ou lourd. Est-ce que si une fille de 23 ans, intéressée par cette annonce, appelait en direct, est-ce que c'est oui ou c'est non?
4: Tout dépend de l'ouverture d'esprit de Pierre-Jean.
3: Plutôt 24, c'est quand même mieux.
4: Elle confirme que c'est bien 24 ans, déjà.
2: Effectivement. De 23 ans, c'est gamine. 24 ans, on sent qu'on passe dans
4: un... Elle risquerait de demander pourquoi elle doit faire tout ce qu'il doit.
2: Ce n'est pas... Tu as absolument raison, Franck, tu as mis le doigt dessus. On a bien compris. Alors, la suite.
3: Me branler pour me sucer.
4: C'est vrai que
2: Il faut continuer à jouer. Excuse-moi, c'est moi qui remets la pige.
4: Sorti du contexte, cette phrase fait vulgaire. C'est vrai que quand il y avait tout le reste autour, ça c'était une annonce, c'était une petite annonce normale.
2: Alors, attends, on va annoncer. Reste devant ton micro.
5: Je vais pas aller tirer ma crampe.
2: Ah merde, je sais plus où j'en suis.
4: Je vais pas aller tirer ma crampe. Il a pas dit ça.
2: Merde, j'ai dû trop rembobiner là.
5: C'est quoi,
2: J'ai trop rembobiné. C'est pas grave.
6: Je crois que c'est un autre jour, ça.
2: C'est un autre jour, ça. D'accord. Donc je suis allé un petit peu trop loin.
6: Voilà.
2: Franck, excuse-moi.
4: Oui.
2: On veut pas.
4: Oui, parce que j'ai entendu, je vais pas aller tirer ma crampe. Parce qu'elle a pas été aussi vulgaire que ça, Pierre-Jean.
2: Non, t'as pas dit ça, Pierre-Jean.
3: Non, je te dis ça.
4: Non.
2: Parce que tu l'aimes bien, parce que t'as des enfants, mais bon.
5: Non, c'est pas ça. Hein.
4: Non.
2: Qu'est-ce que j'ai foutu?
6: Je ne sais pas.
2: Faut que j'enlève mes moufles. Hein.
4: Effacez sa voix et faites-moi l'agrandissement numérique de tous les sons externes, qu'on voit où est Pierre-Jean.
6: Des cuisses.
2: Non, mais là, je sais plus.
6: Non plus.
2: Qu'est-ce qui m'est arrivé, Franck?
4: Là, je sais pas. Là, Pierre-Jean, on est en train d'essayer de retrouver ta bobine. de mener une enquête approfondie.
2: Dernière ligne droite de...
4: Ça y est, on vient de trouver.
2: C'est vrai que d'une fille,
4: ça ferait vulgaire. De Jean-Pierre, c'est voilà. Là, je m'entends, c'est ce que j'ai dit, c'est ce que j'ai effectivement dit tout à l'heure.
2: Je sais pas si c'est le problème, si c'est fait pas.
6: Alors, c'est plus loin. Faut avancer là, oui.
2: Ah bon, d'accord, faut avancer maintenant.
4: Donc,
2: écoutons.
4: J'ai entendu ma voix.
3: Bonjour, je m'appelle Pierre-Jean, je suis bon en yeux bleus, je mesure 1m70. Je suis rencontré une jeune femme qui est environ 24 ans jusqu'à 36 ans, là, qui aimerait me branler pour me sucer et qui aimerait bien se faire poutrer les seins aussi.
2: Alors là, on est jusqu'au bout du texte.
4: Voilà, donc jusqu'à se faire ploter les seins.
2: Complètement. Alors d'où vient cette idée, Pierre-Jean, à la fois tellement belle et à la fois tellement agressive sur une antenne de radio, cette envie de se faire sucer, à la fois de se faire
3: l'un après l'autre, parce qu'à la fois difficile.
4: Donc déjà, on avait mal compris.
2: Non, parce qu'en plus, ça tombe bien, parce que une fille de 23 ans, tu la fous dans le lit, t'es à poil, et tu lui dis suce-moi, branle-moi, et je veux toucher tes gros seins, montre-les-moi, elle comprendra pas.
4: J'ai peur qu'elle pense à mal.
2: Alors qu'une fille de 24 ans, dans le même lit, au même moment, tu lui dis suce-moi, branle-moi, montre-moi tes gros seins, je veux me branler dessus, elle capte l'affaire, tout de suite.
4: Là oui, elle fonce.
2: Elle fonce dans le truc. Je crois que Pierre-Jean, t'es bien d'accord.
3: Oui.
4: Non.
2: Mais toi, à la rigueur, tu te fous royalement de ce qu'on est en train de te dire.
3: Non.
2: Tu utilises quand même nos conseils.
3: Oui.
2: Très bien. Tu veux... Tu veux donner un conseil, qu'est-ce qu'on fait pour Pierre-Jean, Franck?
4: Écoute, moi, si j'ai un conseil... Mais comme je te le disais un peu tout à l'heure quand on délibérait, ce qui est dommage, c'est que si on trouvait la jeune femme qui correspondrait à ce que cherche Pierre-Jean, je ne vois pas pourquoi on la garderait pas pour nous. Hein, je
2: ne t'écoutais pas.
4: Bon, je vais redire ce que j'ai dit. J'ai
2: Absolument.
4: Dit que quand on pense qu'en Afrique,
2: oui.
4: Il y a des enfants qui ne boivent pas d'eau potable, je trouve quand même que c'est un scandale.
2: C'est vrai, c'est vrai.
4: N'écoutez toujours pas.
2: Ne crois pas ça, ne crois pas ça.
4: Il était retourné à faire je ne sais quoi.
2: Non. J'étais en train de me toucher le qui, mais car sur toi, j'étais quand même bien concentré à ce qu'on était en train de dire. J'écoutais ce que tu veux. Et tu veux que je réagisse à ce que tu viens de me dire.
4: Il faut que tu rebondisses surtout, oui.
2: Et c'est tout à fait normal. On est dans une émission, nous sommes en duo. Tu me regardes dans les yeux, tu m'annonces quelque chose, tu souhaites...
4: Je sais que ça peut faire mal.
2: Tu veux une réaction de ma part, et je vais répondre, car c'est normal, quand quelqu'un pose une question, il est logique de lui répondre.
4: Ouais.
2: Alors, oui et non à la fois.
4: C'est une bonne réponse.
2: Voilà, et je pense que je peux te demander à toi, Franck, qu'est-ce qui t'a mis dans un embarras pareil pour poser une question aussi idiote?
4: Écoute... Si je réfléchis un tant soit peu à ton retour de question,
2: tu ne bouges pas, Pierre-Jean. Hein.
4: Oui, excuse-nous, Pierre-Jean, on est sur un. Si je réfléchis un tant soit peu à ce que tu viens de me rétorquer, tu permets, j'emploie le mot rétorquer.
2: Écoute, ça ne me dérange absolument pas, les gens ne le comprendront pas, mais.
4: Bon. Donc, écoute, moi j'ai envie de te dire qu'à un moment donné, dans la vie d'un être humain, de normalement constitué.
2: Ou d'un singe.
4: Ou d'un singe, tout à fait, ou d'un radiateur, ou de gens qui vivent dans le nord ou dans le sud de la France, ou ailleurs, s'ils veulent vivre.
2: C'est ça, c'est un choix personnel.
4: Ça, c'est chacun fait comme il veut. Il est normal de proposer des réponses à des questions.
2: Pierre-Jean, qu'est-ce que tu penses de tout ça?
3: Je suis d'accord.
4: Oui, je pense.
2: Oui, alors là, effectivement, là, tu mets le doigt dessus, Pierre-Jean, tu relances un débat qui était sur le point de s'écrouler, parce qu'effectivement, il manquait d'argumentation. Effectivement, toute question mérite une réponse, et toute réponse est amenée grâce à une question. Alors la question, Pierre-Jean, que je te pose, en tant que beau-frère de Franck Dubosc, c'est de savoir si une question... peut en amener une autre sans avoir au départ une réponse vis-à-vis de la personne qui te pose la question, bien entendu, en sachant bien entendu que toute personne a le choix de poser les questions qu'il veut, à qui il veut.
4: Et le nombre de fois qu'il veut.
2: Et exactement, et le nombre de fois qu'il veut, absolument, Franck. Qu'est-ce que, Pierre-Jean, tu penses de tout ce qui a été dit?
3: Je suis d'accord avec ça, ouais.
2: Et voilà. Et voilà. Je pense qu'il y a... Heureusement qu'il y a des gens comme toi, Pierre-Jean, qui puissent nous éclairer, parce que n'importe quelle personne qui nous écoute ce soir, Franck, s'il en reste encore, pas évident, qui nous écoute et qui sera à la place en ce moment de Pierre-Jean, qui, je le rappelle, a 28 ans et qui recherche une femme entre 24 et 36 ans.
4: 37
2: ans. Et qui souhaiterait se faire branler et sucer tout en regardant cette grosse poitrine qui lui dirait « Viens, mon chéri, viens ». Peut répondre à ce genre de questions.
4: Tu as mis des dialogues dans ce qu'avait demandé Pierre-Jean. Il avait mis aucun dialogue. Hein.
2: Tu avais mis des dialogues, Pierre-Jean, non?
4: Mais aucun dialogue.
3: Aucun dialogue, non.
4: Aucun dialogue.
2: Tu es bien sûr de toi, Pierre-Jean?
3: Oui.
4: Est-ce qu'on a des appels? Parce que je me permets de demander. On me fait signe de que oui.
2: Moi, je trouve ça très culotté de ta part de demander s'il y a des gens qui appellent, mais bon.
6: Oui, il y en a eu, oui.
4: Oui. Alors,
6: on va rapprocher.
4: Ah bon?
2: Voilà. Oui. Une ambiance d'enfer.
6: Notre réponse.
4: On sent que c'est
6: bien. J'ai eu deux personnes de deux grosses poitrines, mais qui se sont trompées de numéro.
4: Ouais.
6: Qui voulaient pas nous appeler. Voilà.
7: Moi, j'ai une fille qui voulait le faire en même temps. Et Pierre-Jean a dit l'un après l'autre.
4: Ah, c'est vrai qu'après elle a dit l'un après l'autre. Ouais.
7: Donc j'ai raccroché.
2: Donc voilà. Qu'est-ce qu'on peut faire, Pierre-Jean? Le problème, c'est que tu n'es pas assez convaincant. Il faudrait que donc tu reprennes ton texte, mais tu vois, avec un petit peu plus de nervosité, quitte à simuler la branlette. Quitte à simuler la branlette, Pierre-Jean. Franchement, j'entends bien, parce que un texte comme le tien, de la force comme il est, le contenu, les mots, parce que c'est à la ligne, c'est à la virgule près, parce qu'on croit que c'est vulgairement jeté sur cette antenne, mais on sent que Pierre-Jean tape dans le mille. Il faudrait que tu te branles ou que tu simules la branlette. Je pense que ça pourrait, parce que c'est des filles qui sont intéressées par des genres d'annonces. C'est des salopes, c'est des putes, c'est des catins, c'est tout ce que tu veux. Donc, s'il en existe une ou deux collées au poste, qu'elles nous appellent. Mais je pense que pour leur donner envie, il faudrait que tu te branles, Pierre-Jean.
3: Et puis, il faudrait leur dire qu'il fait du pain enlevé.
2: Et en plus, on a oublié, oui, il est du pied envelé, il ne l'a pas dit.
4: Le pied enlevé, c'est une...
2: Du pied envelé.
3: Du pied envelé.
2: Du pied envelé.
4: Du pied envelé, d'accord.
2: Il ne l'a pas précisé.
4: Ça change tout, hein.
2: Le problème, c'est que nous, on avait des filles de Barcelone, on avait eu des gens de Madrid qui appelaient à l'instant sur Internet.
4: Une fille très jolie fille de Londres.
2: Une fille de Tokyo qui nous a laissé des messages. On a une bonne dizaine de brochettes de Parisiennes qui étaient très intéressées par ton annonce. Maintenant que tu les as pu enveler, forcément, la barre est bien plus haute. Donc, reprends ton texte, mais simule la branlette. Tu quasiment, tu jouis, Pierre-Jean. Et tu donnes ton texte, Pierre-Jean. Ça, tu reprends, salut, c'est Pierre-Jean, 28 ans, depuis Envelay. Je recherche une fille entre 24 et 37 ans qui voudrait me branler, me sucer, mais tout ça. Mais tu fais pareil, mais tu te branles en même temps.
3: D'accord, non, je fais pas ça, mais,
2: non, mais
3: je vais me représenter. Je m'appelle
2: Pierre-Jean. Non, mais Pierre-Jean, les auditeurs ne nous entendent pas, là, je suis hors antenne avec toi.
3: Ah, d'accord.
2: Tu peux le faire, fais semblant de te branler. Tu t'en fous, tu fais, je m'appelle Pierre-Jean, puis tu te branles.
3: Hein?
2: Attention, on y retourne. Oui, alors Pierre-Jean, t'écoute.
3: Bonjour, je m'appelle Pierre-Jean, j'ai 28 ans, je recherche une jeune femme de 24 à 37 ans.
2: Pense à te branler, pense.
3: Et qui aimerait me branler pour ensuite me sucer, et qui aimerait se faire poteler les seins, et qui soit de la région du Puy-en-Velay, dans le département 43.
4: C'était pas mal.
2: C'est pas mal. Mmh. C'est pas mal. Est-ce qu'on a des réactions au standard? Qu'est-ce qu'elle réclame?
8: J'ai eu un appel,
2: oui.
8: De Lille.
2: Oui, ça y est, c'est parti, Pierre-Jean, c'est parti, la machine vient de se mettre en
8: mais
2: route.
8: Mais de Lille, je suis désolé.
2: C'est pas grave, on prend quand même.
8: Ah non. Ah, mais j'ai
2: de
8: eu
2: Lille
8: un... Oui, de Lille.
2: Ah non, on peut pas, là, pour le moment, non.
7: Moi, j'avais le Puy-en-Velay, tout bien, petit saint. J'ai recalé.
2: D'accord.
4: Ah, putain.
2: On avait une fille de Bordeaux aussi, Pierre-Jean, qui était pas du tout intéressée par ton annonce, parce qu'elle avait 19 ans, qu'elle avait des petits seins, et qu'elle a jamais vu la couleur d'un gland. Donc, je ne sais pas si ça t'intéresse quand même.
3: Non.
4: Oui, mais il a au moins le mérite d'être honnête avec ce qu'il veut. Ça, je trouve ça très bien. C'est vrai, non, parce que là, on discute et tout, mais moi, je trouve que Pierre-Jean a le mérite de savoir ce qu'il veut.
2: Ouais, par exemple, Franck, tu me poserais la question. Toi, Max, qu'est-ce que tu veux d'une fille? Je ne sais pas, vas-y, pose-moi la question.
4: Toi, Max, qu'est-ce que tu veux d'une fille?
2: Là, tu me prends un du pourvu, je ne sais pas. Donc, ce qui prouve bien que c'est pas évident de savoir ce qu'on veut. Je te pose la question, Franck. Par exemple, comme Pierre-Jean, qu'est-ce que toi tu voudrais d'une fille, si tu pouvais passer une annonce?
4: Pardon?
2: Je te demande si tu... Là, t'es en direct, et comme Pierre-Jean,
4: je
2: te demande, but à blanc, tiens, Franck, qu'est-ce que toi tu souhaiterais d'une fille?
4: Ouf, oh là là, la question...
2: Tu vois?
4: Je sais pas.
2: Tu vois?
4: Je sais
2: pourtant,
4: pas.
2: On a eu le temps de cogiter pendant que Pierre-Jean passait son annonce.
4: Ah, c'est vrai que comme ça, quand on pose la question comme ça,
2: Donc on s'assure...
4: Je n'ai pas de réponse, là.
2: Ça, c'est marrant, c'est comme moi. Alors Pierre-Jean, ça nous vient une autre question, c'est... D'où te vient cette idée qui est plutôt sympathique, cette annonce? Pourquoi cette annonce? Pourquoi cette envie de gros sein et de se faire branler et sucer?
3: Une envie de tendresse.
4: La tendresse.
2: Et la tendresse, bordel. Parce que là, dans cette vision qui est, on le rappelle, les gros seins, les montrer, les toucher, se branler, se sucer, c'est la tendresse.
4: Parlant de tendresse, j'aimerais citer Daniel Guichard, puisque tu parles de la tendresse.
2: Écoute.
4: Daniel Guichard qui disait dans la chanson La Tendresse, écoute bien Pierre-Jean, la tendresse c'est quelquefois ne plus s'aimer mais être heureux,
2: oui.
4: Se retrouver à nouveau deux. La tendresse c'est quand on peut se pardonner sans un regret, sans
2: un cri,
4: sans je sais plus. Ah hélas, je sais plus, elle est belle la chanson.
2: Qu'est-ce que tu penses de ça?
4: La tendresse c'est un peu ça aussi. Hein.
2: Est-ce que tu es d'accord?
4: Ça, c'est la tendresse sur la fin. Hein.
2: Est-ce que tu es d'accord avec Guichard?
4: T'es d'accord.
2: Avec Daniel, on va l'appeler Daniel. Est-ce que tu es d'accord avec Daniel?
3: Oui.
4: La tendresse, c'est quand on peut se pardonner.
2: Ça se chante en plus que ce que dit Daniel Guichard.
4: Oui,
2: c'est ça,
4: oui.
2: Lui qui est bien.
4: El amor. Je le sais en espagnol aussi.
2: D'accord.
4: El amor. Vosotros son palabras que se dicen.
2: Tú no sabes.
4: Por un momento. Y si
2: ves. Ah, tendresse, vos.
4: Sobre esas otras cosas que tienen que llamar. Sombrí. A la brasa.
2: Ah, tú no sabes.
4: El amor. Vosotros son palabras que se dicen.
2: Ah, le con. Là, il est en train de déconner, raconte une histoire.
4: Non, mais non. Mais quand je dis ça, c'est parce que je prends les pas. Tu pas dans le spectacle?
2: Non.
4: Quand je dis no solo son palabras que se dicen.
2: Non, je disais là à l'instant.
4: Mais non, c'est les paroles de...
2: Je sais bien.
4: Ah, tu blagues?
2: Mais bien
4: sûr. Ah, tu es en train de me taquiner?
2: Pierre-Jean.
4: Ah, il me taquinait, le couillon.
2: Pierre-Jean.
3: Oui.
2: Bon, on se branle en antenne et on lance une annonce. Les filles, vous nous appelez, il reste 15 secondes pour nous dire que si vous voulez passer l'annonce, répondre à cette annonce, vous n'hésitez pas, on est là jusque tard dans la nuit. On va lui trouver cette grosse.
4: Vous ne pouvez nous appeler nous aussi, hein, les filles.
2: Beaucoup, beaucoup d'appels. On va faire un petit tour du côté du standard. Où en est-on pour le moment?
4: Et en ce moment, on a 367 appels.
2: D'accord.
4: Pour le Pierre Janton, qui des promesses. On a eu beaucoup de promesses ce soir, je crois, hein, les gars.
9: Oui, oui.
8: mais pas beaucoup de tenues.
7: Non.
4: On a beaucoup de promesses, mais on a beaucoup de promesses. Alors oui.
2: Des promesses de quoi? Des promesses de seins, des promesses de quoi? De branlettes.
4: De branlettes pour
2: Pierre Jean.
4: Beaucoup de promesses de branlettes. On a fait mieux que l'année dernière.
2: D'accord.
4: Hein, et
8: on a eu deux ampoules aussi, par contre.
2: Deux ampoules. Alors, vous continuez, bien entendu, sur le 3615 Pierre Janton. On recherche, si possible, de la branlette, de la suceuse et du gros sein, si possible les trois. Vous votez, vous y allez, vous mettez le paquet.
4: Entre 24 et 37 ans.
2: Entre 24 et 37 ans, c'est important. Et on va faire tout de suite un tour du côté du standard pour voir où on en est.
4: Ben écoutez, rien de nouveau pour l'instant.
8: On est en stand-by.
4: Je crois qu'on est en stand-by là. Ouais.
2: Très bien, donc rien de nouveau.
4: Rien de nouveau.
2: Donc là, on continue, on y va.
8: Merci Enrico Macias vient d'arriver pour chanter.
2: D'accord, on le suivra tout à l'heure. Ouais. On continue, hein, vous nous appelez comme des fous. Hein, le numéro de téléphone s'inscrit sur votre bas d'enceinte. 0-803-08-5000-3615 Jean-Pierre Thon.
4: Pierre Janton,
2: hein, on le rappelle. Hein, Pierre Janton, tu nous le confirmes. On recherche des gros seins avec de la branlette et de la suceuse. Hein. On est d'accord? Alors, on va faire un tour du côté du standard et voir un petit peu où on en est. Franchement, sommes-nous pour le moment?
4: Eh bien, pour l'instant, on augmente. On est à 572 promesses de branlette contre 250 promesses de suceuse.
2: Il est important de rappeler que ce sont que des...
4: Ce ne sont que des promesses. Bien entendu, ce sont que des promesses, mais... Je veux dire, c'est qui peuvent se concrétiser.
2: Alors,
4: effectivement.
2: Allez-y, envoyez de la branlette.
7: Une petite pipe vient de tomber, oui. Du côté de la vallée de Chevreuse.
2: Alors, est-ce que ça vous intéresse, Pierre-Jean? Une petite pipe du côté de la vallée de Chevreuse.
9: Allô?
2: D'accord. Donc, allez-y, foncez. Allez-y. Envoyez-nous des branlettes. Envoyez-nous des gros seins, même par courrier. Hein. N'hésitez pas un seul instant.
4: Vous mettez sous enveloppe et...
2: L'adresse s'inscrit, bien sûr, en bas des enceintes. Faut foncer. Faut y aller. Pierre-Jean.
4: Et pensez surtout que ça n'arrive pas qu'aux autres.
9: Je vais raccrocher. Si vous me trouvez quelqu'un, il m'appelle mon numéro de téléphone.
4: D'accord, ok.
9: Lendemain, hein, pas aujourd'hui. Hein.
2: Pardon?
9: Demain matin. Hein.
2: Tu vas te coucher là?
9: Oh ouais.
2: Ah, parce qu'on risque d'avoir des gens qui vont dans les minutes à venir. Hein. Ça, il y a du gros sein qui va débarquer. Hein.
4: Donc c'est comment ça se passe? Si jamais ils veulent appeler ce soir, non, on remet ça à demain.
2: Ah non, parce que le problème c'est que si une horde de gros seins qui se décide comme ça, comme une envie de pisser, d'appeler au standard, on fait quoi nous? On se retrouve avec des nichons à l'antenne, avec des gros nichons à l'antenne. Hein. On fait quoi nous?
9: Parce que votre émission elle finit à quelle heure? Je m'en rappelle plus.
2: On finit à 3h ce soir. Pierre Janton, c'est la dernière. Enfin, on a mis le paquet. Hein. Écoute, nous on a eu ton annonce.
9: Ça fait trop tard pour aujourd'hui matin.
2: Non, mais on peut t'appeler
4: Tant pis.
2: Écoute, raccroche et dès si on a de la nouvelle tout à l'heure, avant minuit et demi, on t'appelle. Hein.
9: D'accord.
2: A tout de suite. Tu raccroches et tu restes bien en ligne. Hein.
9: D'accord, ok.
2: Ok. Pierre-Jean?
9: Oui.
2: T'as raccroché?
9: J'ai raccroché jusqu'à minuit et demi alors.
2: Non, Pierre-Jean, reste avec nous. Allô?
9: Oui.
2: On t'appelle. Tu restes avec nous, Pierre-Jean?
9: Oui.
2: D'accord, donc on cherche à t'appeler. J'espère que tu es là. Tu es là, Pierre-Jean, tu peux décrocher. Hein. Pierre-Jean?
9: Oui.
2: Tu peux décrocher. Hein. Voilà, donc ce con, il raccroche.
4: D'accord.
2: Ok. On va le rappeler.
9: Ouais.
2: Parce qu'on a des nouvelles.
4: D'accord.
2: Qui viennent d'arriver du front. Donc on y va. On appelle. Ah oui, pardon, il faut le numéro de téléphone de Pierre-Jean. On est tombé sur un cas extraordinaire.
4: J'ai l'impression que Pierre-Jean n'a pas toutes ses fonctions.
2: Oh non, là, tu te trompes là. Qu'est-ce qui te fait dire ça?
4: C'est peut-être pas bien qu'on se moque de lui, le pauvre.
2: Non.
9: Allô?
2: Alors on appelle. On a des nouvelles pour toi, Pierre-Jean. On a quelqu'un qui vient d'appeler. Tu nous écoutes, Pierre-Jean?
9: Oh oui.
2: Super. Donc décroche. J'espère que tu vas décrocher, Pierre-Jean. On a donc une demoiselle Sophie, 105E. Pierre-Jean?
4: Quatrième sonnerie.
2: On t'appelle, hein, Pierre-Jean?
9: Oh oui.
2: Bah, n'hésite pas à décrocher, hein.
9: Oh oui.
4: D'accord.
2: D'accord, pour le moment. C'est Fun Radio, hein?
9: Oh oui.
2: D'accord, donc on t'appelle. Tu décroches, hein.
9: D'accord.
4: N'hésite pas, hein.
2: Tu peux y aller, fonce, hein. Va sur ton téléphone. Tu entends le téléphone sonner?
9: Oh oui.
2: Très bien,
4: d'accord.
2: Donc il faudrait que tu décroches maintenant, Pierre-Jean, parce qu'on essaie de rentrer en communication avec toi. Hein.
9: J'ai décroché, là.
2: Très bien, oui, c'est ça, il faut décrocher. Allô?
9: Oui.
2: Alors le problème, Pierre-Jean, c'est que là, on essaie de te joindre, mais tu dois déjà être en ligne avec quelqu'un, non?
9: Non. J'ai raccroché, alors.
2: Non, surtout, tu restes bien en direct avec moi, Pierre-Jean.
9: Oh ouais.
2: Tu es en direct à Fun, c'est Max à l'appareil, hein.
9: Oh ouais, j'ai compris.
2: Je vais te passer Sophie, mais le problème, c'est que ça sonne occupé chez toi. Tu es en ligne avec quelqu'un?
9: Non, avec vous, là.
2: T'es avec personne? T'es au téléphone avec personne, là?
9: Avec Fun Radio.
2: Non, mais sinon, t'es au téléphone avec personne?
9: Non.
2: T'es sûr?
9: Oh ouais.
2: Ça sonne occupé chez toi, c'est surprenant.
3: Et pourquoi vous m'appelez?
2: Pardon?
3: C'est normal que vous m'appelez.
2: Oui, mais là, si tu veux, là, je t'appelle, là. Ah, tu peux décrocher, Pierre-Jean.
3: D'accord.
2: Quand tu le sens, hein. D'accord?
3: Ouais. J'ai
4: l'impression qu'il est pas là, moi.
2: Faisons-le, écoutez, il a le droit à autant de sonneries qu'il le souhaite. C'est à lui de décider, c'est...
4: Quand il parle.
2: C'est son ton à lui, c'est son Pierre-ton, c'est son...
4: Son Pierre-Janton à lui.
2: Son Pierre-Janton à lui.
4: C'est lui qui décide, c'est lui le chef. C'est sa journée, il est le roi aujourd'hui. Ces sonneries, c'est pour toi, Pierre-Jean.
2: C'est pour toi que ça sonne ce soir.
3: C'est bon, j'ai personne, je vais me coucher, allez, au revoir. On a trop de temps, allez, c'est bon, merci.
2: Pierre-Jean, je vais t'obliger de te rappeler toute la nuit, on a ton numéro sur...
3: Non, c'est bon.
2: Non, mais attends, c'est Max à l'appareil, quand même.
3: Ouais, mais je vais t'envoyer sur mon téléphone, c'est pas grave.
2: Bah écoute, tu veux une fille qui puisse te branler
3: Ouais, mais elle m'appelle demain matin.
2: Ah, d'accord, tu préfères qu'elle t'appelle demain matin.
3: Ouais.
2: Donc on peut donner le numéro de téléphone à une fille, on lui dit, rappelle demain matin, il y a 6h, l'autre la tête dans le cul. Salut.
3: Il y a des matins, 1h, normal.
2: Salut, c'est Sophie, j'appelle pour te branler, te sucer, j'ai des gros seins, ça te branche. Quoique c'est la PEC, c'est le réveil qu'elle a. Hein.
4: C'est
2: un réveil particulier. Bon, écoute, Pierre-Jean, on va te laisser là.
3: Ouais, d'accord.
2: Et puis merci en tous les cas de nous avoir contactés.
3: Bonjour, merci Fun Radio.
2: Écoute, on a fait notre travail, c'est normal, on fait notre job, hein, je veux dire, c'est normal, on est payé pour ça, et il est normal qu'on rende service aux gens, quoi, c'est normal. Donc si maintenant, il y a une fille qui veut appeler, qui dit, voilà, je recherche un mec avec une bite de 25 cm, des couilles de 25 grammes, et je sais pas, moi, avec des piercings au téton, on est là pour ça, on rendra service.
3: D'accord, ok.
2: Super. Qu'est-ce qu'on dit, merci.
3: Fun Radio,
2: eh ouais.
3: Et Max.
2: Quand même. C'est le minimum. Et Franck Dubosc aussi, quand même.
3: Ah ouais.
2: Okay. Toute l'équipe. Tu peux remercier toute l'équipe.
3: Toute l'équipe, Noémie aussi.
2: On va saluer la direction aussi, quand même. Les producteurs, les gens qui ont fait les jingles.
10: La lumière.
2: La publicité, l'habillage.
4: Les gens qui écoutent.
2: Les auditeurs.
10: Les décors,
2: les maquilleuses.
4: Radio Montmartre, pour être moins bien que Fun Radio.
2: Ouais. Qui c'est qu'on pourrait remercier encore plein de gens bah, et puis des auditeurs quand même de Puy-en-Velay.
3: Ouais.
2: Qui sont fidèles.
3: Ouais.
2: Ils sont quand même souvent avec nous. Écoute, on va te laisser faire du vent avec ton nez hors antenne.
3: D'accord.
2: Et puis nous... on te retrouve demain en pleine forme. du Pierre-Janton, d'accord.
3: Ouais, salut.
2: Salut et encore merci. Au revoir.
3: Au revoir.
2: Eh bien, au revoir à tous. Qui dit des au revoir de la motte.
4: Oh, c'est un pauvre garçon quand même.
2: Ah, oh, mais
4: ça,
2: oui,
4: ça,
2: mais
4: ça fait de la peine, moi.
2: Je sais,
4: mal, hein.
2: T'es très sensible à
4: c'est
2: ça.
4: C'est vrai, hein, je rigole pas.
2: Non, mais moi aussi, à la base, c'est un truc que je. Moi, je t'écouterais un mec faire ça à la radio, ça me débecterait. Et le problème, c'est que c'est mon gagne-pain.
4: Non, quand on pense qu'il y a plein de gens comme ça quand même. Enfin, pas faire un débat là-dessus, mais.
2: Oh là. Je te laisse le temps, va, t'inquiète pas.
4: C'est triste, hein.
2: C'est vrai. C'est triste, mais eux, ils sont bien contents de les avoir. Et puis, Fildar est le premier avec Manu. Ouais, c'est vrai que c'est triste. Et puis, des fois, je discute avec quelqu'un ou je discute de sa copine. Et puis, d'un coup, je vois Fildar et Manu qui sont là. Oh, putain. Et puis, alors, moi, je continue à parler avec l'auditeur. Et puis, je le vois faire des grands gestes. Alors, je dis, qu'est-ce qu'il y a? Et puis, t'as Fildar qui me fait grand. Putain, j'en tiens un bon, on va bien se marrer. Ouais, tu quittes pas, je vais te rappeler. Il nous intéresse ton sujet. Et là, il y a marqué Christophe, 30 ans, super connard. qui veut parler de sa meuf, il est teubé. Et là, ils se disent, là, tu sais, c'est genre un peu le caviar pour Maxou. Et moi, quand je lis ça, tu penses bien, ça ne m'amuse pas.
4: Non, tu le fais professionnellement.
2: Bah, c'est moi qui les accueille sur cette antenne avec qui je parle, mais c'est pas moi qui les sélectionne.
4: Non, c'est vrai.
2: Donc, quelque part, je ne suis quand même pas. S'il y a quelqu'un qui doit être tenu comme responsable de tout ce qui se passe, c'est quand même pas de ma faute.
4: C'est
2: quand même de la leur.
4: Ouais. C'est vrai. Espèce de petit con, va.
2: Hein?
4: Allez, dehors.
2: Toute la journée où il y a la direction qui vient les voir en disant bon, ça va, Max, ça a été bon hier. Et puis eux, qu'est-ce qu'ils disent? Vous inquiétez pas, ça, il va faire le con. Donc déjà, ils me mettent la pression. Donc le mec, il attend à ce que je fasse le con. Et comme il me donne matière à faire le con, bah voilà.
4: Ouais.
2: Ils sont donc doublement responsables.
4: Mauvaise fréquentation.
2: Voilà, exactement.
11: Mais bon, c'est vrai.
2: J'ai de mauvaises fréquentations.
12: Parce que c'est mon but, hein. Moi je sais pas, mais moi j'ai pas envie de finir avec ma pension toute ma vie, hein, si tu vois
13: ce que je veux dire. Tu me laisses poser ma question, s'il te plaît?
12: Comment?
13: Je veux, parce que j'étais là, tu me laisses poser ma question?
12: Oui. Je me rappelle plus, qu'est-ce que t'as posé comme question, en fait?
13: J'ai pas encore posé, donc je vais te la poser, là.
12: Ah bon?
11: Quel comique, alors, il en rate pas une.
13: Ah,
11: on t'écoute, Ben.
13: Une, en effet.
12: Alors je t'écoute?
13: Ok, donc tu veux te lancer dans le show business, et donc t'as dit que, comment dirais-je, et ben là-bas en fait, les meufs c'est assez facile à voir, donc je voudrais savoir comment tu comptes t'y prendre en fait, parce que c'est quand même assez difficile dans ce milieu-là. Donc moi je m'y connais un peu, tu vois, je fais des émissions, en fait mon pote il filme et je suis dans le show business vu que on diffuse les films dans mon appart, donc on peut considérer ça comme du show business.
11: Ouais, c'est du show business de quartier, mais c'est du show business, oui.
13: Ah ouais, voilà. Donc je veux savoir comment tu comptes t'y prendre, Bruno, parce que c'est quand même, faut assurer quoi, faut avoir la classe quoi.
12: Bon, ben c'est assez simple. Moi j'ai une petite idée. D'abord, j'ai une petite idée. Si ça va trop vite pour entrer dedans, ça ne peut pas être bon.
11: C'est pour ça qu'il prend bien son temps.
13: Bon, hein. Quand tu rentres dans, c'est quand même bon.
12: Maintenant, c'est différent. Ça fait quand même quelques années que je l'attends. Hein. Je l'attends. Bon, en attendant, depuis 9 fois, j'ai passé à la télévision.
13: Ouais, t'es passé quoi sur radio
12: Je suis passé par à chaque fois c'est des coups de chance, j'ai rencontré des caméras sur mon chemin, un peu partout. Donc j'ai commencé comme ça.
13: T'es passé sur télétuning?
12: Je suis passé sur des.
11: Ah, télétuning, dis donc, c'est bien ça, télétuning, ouais, ça existe, ouais, ça, Ben, ou c'est. Ah, ça existe?
13: Non, je déconne.
11: Ah non, mais ça existe. Non, mais alors, parce que toi, tu croyais que ça déconnait. Non, mais moi, je peux te dire, c'est sur le câble, ça existe, ça s'appelle télétuning.
13: Ah,
11: c'est des gens, donc tous les animateurs sont sur vélo, avec sa coche, et ils partent en Turing, et, ils commandent des émissions en Turing. Ils ne parlent que du Turing.
13: Bah ouais, c'est pour ça que je pensais que notre ami Bruno était passé déjà là-dessus, c'était le roi là-bas.
12: Mais je vais te dire une chose, il y a des Français qui m'ont vu, hein, ils me l'ont dit, ils m'ont vu. Par exemple, j'ai fait ma première. Ma première télévision à Jacques Martin. Bon, là, j'ai été filmé devant 800 personnes. J'ai chanté.
11: Qu'est-ce que t'as chanté?
12: Ah ben, j'ai chanté Le Monde en bicyclette.
11: Ah ouais, carrément.
12: Et donc, je me suis fait vider.
11: Et Yves Montand, tu l'aurais pu la chanter, ça. Quand je partais de mon latin, quand je partais sur les chemins.
12: Bicyclette. Il y avait Paulette.
11: Il y avait Bruno et ses sacoches. Il y avait Bruno et ses sacoches. Et sa caravane. C'est bon ça.
12: Et tu sais, j'ai pas répondu à ta question.
13: Non, pas encore.
12: Donc pour entrer dans le show business, je crois que j'ai ma petite idée. Il faut espérer avoir de l'espoir. Tu vois,
13: ouais, espérer l'espoir, ouais,
12: et surtout il faut que j'écoute personne, il faut que j'écoute que ceux qui sont du métier comme mon petit Max, tout ça.
11: Voilà,
13: ouais,
11: ça c'est des...
13: T'as bien répondu à ma question quand même là. Hein.
11: Ah oui, non, mais quand tu lui poses une question, lui il tourne pas autour du chemin, il est pas là autour de la... Attention, ouais, hein, moi je te cherche un petit CD parce que je sens qu'on est parti pour se taper la chansonnette là tous ensemble.
13: Ouais, on est parti là.
11: Ah, je sens bien là.
13: Ouais, je sens bien.
11: Ouais, tu dis rien Stéphane, t'es quoi? T'es charmé, t'es ébloui, t'es choqué par Bruno, c'est quoi?
14: Bruno est un très grand séducteur, oui.
11: Oh,
13: Stéphane, il est chaud là, Stéphane. Hein.
11: Ah, il est chaud,
13: il est chaud quand même.
14: C'est la première fois que je vois Bruno, mais comme je l'ai entendu de l'autre côté de la radio, c'était différent. Je n'imaginais pas comment il est maintenant.
11: C'est très impressionnant.
13: Stéphane, t'as du mal à parler.
11: Parle bien devant ton micro.
14: On dirait un acteur américain, Bruno.
11: Oh, t'entends ça un petit peu, les éloges qu'on peut faire sur toi, Bruno.
12: Ah ouais, et donc j'avais dit à Max, je me rappelle plus qu'est-ce que j'avais dit. J'avais dit que j'ai l'impression, enfin je sais pas si je me trompe, j'ai l'impression que le show business n'est pas loin à côté de moi là. Je sais pas, il est pas loin parce que Max il m'a dit il aura quelque chose à me dire.
11: Il est pas très très loin effectivement. Il est pas très loin. Il est dans le coin, il est là. Ah bah le voilà, show business. Ah non, ouais,
12: c'est ma petite Anka qui vient là.
11: Anka, c'est presque le show business la petite Anka, hein, quelque part. Hein.
12: Ah ouais, absolument.
11: Ah oui.
12: Et donc je voulais répondre à ta question, mais bon.
13: Ouais, 10 minutes, vas-y.
12: Alors j'ai dit à Max au début, avant la première fois que j'ai connu, j'ai dit. Pour savoir, il faut que ça soit bâti sur des bases solides.
13: Ouais, donc d'accord.
12: Des bases solides. Alors,
13: je suis d'accord avec toi, Bruno.
12: Je crois que j'ai des bases solides. J'ai plusieurs plans. Mes plans, c'est que j'ai envoyé des films cet été à Fun Radio, ouais. Des cassettes.
13: Ah ouais, mais c'est une bonne télé, Fun Radio, donc t'as raison de les envoyer là, moi je dis.
12: Ouais. Absolument. Et donc, le show business, c'est pas tel qu'on me l'a fait croire dans les bars. Ah oui, moi je suis producteur, ceci, cela, c'est du baratin.
11: T'as la marre de rencontrer des gens dans les bars là qui s'amusent à se faire passer pour des gens du showbiz.
12: Et moi, je me suis fait avoir.
11: Alors, sous prétexte que t'as bu 6 bouteilles ou je ne sais combien de litres de bière, alors tu t'improvises producteur de touring de Grande-Bretagne ou producteur de show business. Ah, puis alors l'histoire elle est belle quoi. Alors ouais, ça y est, parce qu'on a bu une mousse, on est tous des producteurs de showbiz.
12: C'est vrai, mon petit Max. Et donc, le show business, attention, c'est pas de la rigolade. C'est quelque chose qui vient pas tout de suite comme.
11: Excuse-moi, Bruno. Là, on arrête de déconner, Ben.
13: Ouais, ouais.
11: Là, on va parler d'un sujet sérieux sur lequel il n'est pas question de déraper dans l'humour et dans la déconnade et le deuxième degré.
13: Ah ouais, non, faut pas déraper là. C'est pour ça qu'il faudrait bien qu'il réponde à ma question.
11: Non, mais là, je m'adresse au public surtout, Ben, tu vois, parce que toi, je sais que t'es avec nous, mais il l'a dit, Bruno. Écoutez bien. Hein. Ouais. S'il y en a un qui pense que tout ce qui va se passer à partir de maintenant, c'est de la plaisanterie, de la déconnade, et que tout ce qu'on dit est pris au deuxième degré, moi, je lui dis tout de suite, hein. Faut raccrocher, faut zapper, faut aller écouter autre chose, parce que c'est pas du tout comme ça que ça va se passer. Là, tout ce qui va être dit à partir de maintenant, là, maintenant. Voilà, à 22h08, c'est du sérieux. C'est du gros dossier. Attention, on n'est pas là pour déconner. Attention, on n'est pas là. Attention. Je vous rappelle quand même les phrases de Bruno qui dit ceci. Hein.
12: Quand je fais du touring, je me touche. Tout simplement.
11: Ouais. Ça, c'est déjà.
13: Je sais pas.
11: Non, mais ça, c'est une première chose. Et la deuxième, quand même. Hein.
12: Pour bien faire du touring, il faut avoir le cul bien propre.
11: Sinon, non mais attendez, ça c'est non mais attendez, il y en a un troisième également. Il y a une troisième chose à faire, c'est la troisième règle. Hein.
12: Un conseil pour les auditeurs, il faut bien se toucher le pubis.
11: Alors ça c'est des choses qu'il a voulu enregistrer.
13: Ouais, là j'avoue c'est un gros dossier comme tu disais. Hein.
11: C'est un gros dossier. Ah ouais. Donc le show business.
13: Allez vas-y.
12: Alors tu sais le show business, je vais vous dire pourquoi c'est pas de la rigolade, parce que c'est très difficile de rentrer dedans et c'est pas évident.
11: Et
12: quoi,
11: physiquement, parce que... c'est vrai, on en a parlé jamais physiquement, mais alors tu dois avoir des mollets, des cuisses en béton comme un vrai cycliste.
12: Oui, absolument.
11: Parce que tu fais combien de kilomètres par jour?
12: Ah ben là quand je suis parti de la Manche, je prenais mon temps, c'était 50, 60. Maintenant s'il y a trop de pluie certains jours, il est certain que je vais pas faire un kilomètre.
11: Tout à l'heure, d'ailleurs, Ben, on abordera le problème qu'il y a eu dernièrement, les pluies et les inondations que Bruno a bien sûr connu au quotidien.
13: Sinon,
11: ça peut atteindre combien quand t'es en Turin, quand t'étais en Angleterre l'année dernière et que tu nous appelais de là-bas, tu faisais quoi, des fois 100 kilomètres par jour?
12: 100 kilomètres, c'est rare. Hein. Il est très rare que je fasse 100 kilomètres. Je peux, dans la moyenne, je peux en faire... 100, bon, ça serait la limite, des fois 200, c'est très rare. Mais bon, j'ai quitté tout le
13: t'es quand même un gros sportif, toi, Bruno.
12: Non,
11: si t'es là pour des... Évidemment, Ben, allons.
12: Oui, parce que il faut avoir, ça fait des années que je fais ça, puis j'ai appris des choses que je savais pas, par exemple, je sais pas moi.
11: Mais t'as pris surtout du torse, j'ai l'impression que t'es costaud du torse, donc j'ai l'impression que tout le muscle dans les mollets.
12: Absolument.
11: T'as pris dans le torse, quoi.
12: Il
11: a un torse, Ben, je te jure, c'est vrai. De toute façon, tu fais de la musculation, c'est pas possible, toi, tu veux monter inscrit au moving. Non, mais t'es inscrit au moving.
12: Au moving, qu'est-ce que c'est le moving?
11: Tu fais de la musculation, quoi, régulièrement, non?
12: Non, même pas, mais par contre. Par contre, je vous dirais que ça fait, je sais pas moi, 30 ans de vélo avant de partir en Grande-Bretagne.
11: Je savais pas qu'en faisant 30 ans de vélo, on pouvait avoir un torse aussi costaud que le tien. T'as des pecs.
12: Il faut voir les mollets. Hein. J'ai des mollets de vache. Hein.
11: Ah bon.
12: Oui, je t'écoute.
13: Ça ne dirait pas de répondre à ma question, non? Parce que c'est du sérieux quand même. C'est pas de la rigolade là.
12: Non.
11: Alors ta question, c'était en deux mots, Ben.
13: Bah en deux mots.

0: Ah ouais, mais là, vachement bien.
1: Bah voilà,
0: y a
1: donc
0: pas de problème,
1: là, il n'y a pas grand-chose à rajouter, si c'était que, bon, bah voilà, il a dit ce qu'il avait à dire, il a fait ce qu'il avait à faire, et voilà, il n'y a plus rien à dire, quoi. Je veux dire, tout a été dit. Je veux dire, si tu veux rajouter un truc, c'est bon, c'est bien. Ouais, tu parlais d'argent et de notoriété, mon petit Bruno. J'ai un cadeau qui va te faire plaisir. Écoute bien, tends bien l'oreille. Ma pote. Oh, oh l'argent. Ah le jackpot là.
2: Oh
1: là là, jackpot. Ça fait plaisir. Il a fait beau aujourd'hui. Quelle journée extraordinaire.
2: Oh là là, aujourd'hui j'ai eu chaud. J'allais bien cru, hein.
1: Ouais, 32 degrés.
2: Non mais sérieusement, hein, mon
1: on
2: petit
1: a
2: matin,
1: bien senti qu'il faisait chaud, t'inquiète pas.
2: J'avais bien cru qu'on allait se baigner tellement qu'il faisait chaud.
1: C'est vrai qu'il faisait très très bon. Si il y avait eu la mer, croyez-moi, qu'on se serait baigné dans Paris. C'est pour ça que la suite de cette programmation de cette soirée va être vraiment sous la mélodie soleil. Je vous ai préparé un bon petit Barry White tout à l'heure, esprit soleil, tu sais, dans genre de son comme ça qui va te faire plaisir.

0: derrière. Oh là là là là là là là là. Il est là, il t'aime cette musique, hein. T'aimes la musique.
1: Ah oui, c'est bien.
0: C'est bien avec le micro allumé, tu verras, ça sera encore mieux. Allume le micro.
2: Voilà. Je l'ai entendu souvent.
0: Elle est belle cette chanson.
2: Ouais.
0: Elle est ravissante.
2: Ouais.
0: Elle est belle également, elle s'appelle Jenny, elle a 17 ans, elle est de Saint-Quentin. Bonsoir Jenny.
3: Bonsoir.
0: Comment vas-tu Jenny?
3: Ça va et toi?
0: Ça fait plaisir. De t'avoir
3: et toi,
0: avec
3: ça
0: nous.
3: Va
0: Pardon
3: Et toi, ça va
0: Moi, ça va très très bien. Passé un excellent week-end. Et puis, on était en train de le dire à l'instant avec le temps qu'on a eu là, mais c'est extraordinaire. On a eu un temps extraordinaire aujourd'hui. Il a fait beau du côté de Saint-Quentin?
3: Ouais.
0: C'est vrai. Beau soleil. Nous, on a eu quasiment un petit 30 degrés sur Paris, ce qui est quand même pas négligeable. C'est monté à 28 au soleil, mais enfin, un petit 22-23 à l'ombre, un petit 28-30 au soleil. Vous, il a fait quel temps du côté de Saint-Quentin?
3: Je sais pas, il devait faire 20, mais...
0: Comment ça, t'en sais rien? Enfin, t'as quand même mis le nez dehors?
3: Bah oui.
0: Il a fait bon, tu t'es fait bronzette?
3: Bah oui.
0: Bon, ça me fait plaisir. Tu connaissais le morceau que j'ai passé tout à l'heure de Barry White, là?
3: Bah ouais.
0: Bien sûr. C'est le morceau qui est dans la BO d'ailleurs,
3: Ali
0: McBeal, c'est pour ça que je le mets, parce que je me suis dit j'aurais mis un autre morceau de Barry White, ça aurait branché tous les jeunes et les plus âgés, les gens comme moi, mais je me suis dit en mettant celui-ci, je suis sûr de toucher toutes les générations. La preuve en est, 17 ans, salut, bah ouais, Barry White.
3: Bah oui.
0: Bah ouais, mais tu connaissais l'autre morceau, Let the Music Play?
3: Ouais.
0: Tu connaissais aussi?
3: Non.
0: Ah bah t'es super branché toi.
3: Bah oui.
0: Ça fait plaisir, t'aimes quoi comme musique?
3: De tout.
0: De tout. Éclectique. Voilà, c'est très bien. C'est éclectique. C'est ça qui importe, c'est l'éclectisme.
3: Ouais.
0: Alors, Jenny, qu'est-ce qui t'amène?
3: Ouais.
0: Ah, ben voilà qui est bien plus. Ah, ben voilà qui est bien plus mignon, alors.
3: Ouais.
0: Bruno, tu te rends compte? Ça a 17 ans, mais quelque part, c'est normal. Elle veut des garçons. Papa le dit pas, parce que, admettons, j'ai dit n'importe quoi, Jenny, hein.
3: Ouais.
0: On est en train de dreamer, on rêve, hein. D'accord? On est dans l'au-delà. D'accord? On est en train de. D'accord?
3: D'accord.
0: Tu vois ce que je veux dire?
3: Ouais, je vois.
0: On va aller dans un autre monde. Tu veux bien? T'es pas pressé? Je veux dire, y a pas de problème, ma petite chérie? On va se téléporter dans un autre monde, hein, parce que sinon ce que je vais te dire, ça risque de te mettre mal à l'aise. Hein. Attention, t'es prête? Bon, alors là, on est dans un autre monde. Hein. Tu vois, Ginny, plus rien n'est comme avant.
3: D'accord.
0: Tu es amoureuse de Bruno. Tu es amoureuse de Bruno, Ginny?
3: Pardon.
0: Ah, tu rigoles, mais c'est l'émotion. Tu es amoureuse de Bruno?
3: Ouais, je l'aime.
0: Voilà, tu l'aimes. Tu vois, Bruno, elle t'aime.
4: Merci,
0: elle a envie
4: c'est
0: de sortir. Maintenant, elle veut sortir avec toi. Toi, tu lui fais un peu résistance parce que t'es pas un garçon si facile que ça. On te téléporte aussi, Bruno,
4: ouais.
0: Si tu veux bien, on va te téléporter à 17 ans, d'accord?
4: Donc
0: on te téléporte. Donc là, t'as 17 ans, d'accord? Jenny est dans un autre monde, d'accord? Et elle est amoureuse de toi. Et elle veut absolument t'avoir, elle veut absolument te conquérir. C'est plus fort que toi, hein, Jenny?
3: Ouais, c'est plus fort que moi.
0: Elle te veut! Et elle finit par t'avoir.
4: Voilà.
0: Et puis après, au bout de t'avoir, évidemment, après avoir même t'avoir senti un peu, t'embrasser, elle te quitte. Ça te fait rire. Elle te quitte. Parce que elle te veut, mais une fois qu'elle t'a, elle te veut plus.
4: Ouais.
0: Comment t'expliques ça?
2: Si elle me veut plus?
0: Non, en gros.
3: Pardon.
0: Attends, on va aller dans un autre mot encore plus space.
4: Plus complexe.
0: Ouais, plus complexe, d'accord Jenny, hein?
3: D'accord.
0: Oui. Alors là, on est dans un autre monde de taré. Elle est grave amoureuse de toi. Elle n'en peut plus, cette fille. Elle ferait tout et n'importe quoi. Elle serait prête à je ne sais pas, moi.
2: Oui.

0: Pardon ?
1: Remuer ciel et terre.
0: Remuer ciel et terre, je veux dire. Donc, l'amoureuse de toi, elle n'en peut plus. Elle craque, cette fille, elle est prête à faire n'importe quoi. Ouais. Elle est prête à jeter de haut d'une falaise avec une rose et crier Canada Dry ou je ne sais quoi, Coca-Cola, je ne sais pas.
2: Je m'imagine une grande blonde.
0: Par exemple, hein, elle aura une canette de Coca, par exemple, dans le creux de la bouche et puis elle sortirait d'une falaise de 850 mètres de hauteur. Je ne sais pas, j'extrapole et compagnie. Hein. Donc là, on est dans un monde surréaliste, hein, Jenny. Hein. Donc, elle est amoureuse de toi. Et elle te veut. Et une fois que tu acceptes de sortir avec elle, elle ne veut plus de toi. Mais elle te veut.
2: Et ben à ce moment-là, si elle veut plus de moi, il est clair que il me reste plus qu'à chercher une autre fille alors.
1: Oh, mais t'en sais rien que je te veux plus. C'est pas dit.
0: T'as 17 ans là. Hein. Attention, on est revenu en arrière. T'as 17 ans là. Hein.
2: Ouais. Eh ben, si elle me veut plus, alors deux choses l'une. Ou je re-insiste pour qu'elle veut de moi.
0: Non, on peut pas. On est dans un monde où on peut pas.
2: Ou alors.
0: Comment tu ferais pour la charmer à la rigueur si tu la veux, tu veux la reconquérir. Comment tu t'y prendrais?
2: Ah, alors là, il faudrait essayer. Enfin, si c'est possible, de la faire revenir vers soi.
0: C'est psychologique, il va falloir réfléchir là-dessus. Hein.
2: Ou alors, je sais pas, peut-être lui acheter un gros cadeau, tu vois, qui lui plaise, tu vois.
0: Qu'est-ce qui te ferait plaisir, Jenny, comme gros cadeau?
1: Oh là là, rien de spécial.
0: Est-ce que tu peux lui avoir ça?
2: Rien de spécial?
0: Ouais, mais en bas les cadeaux.
2: Ça n'existe pas. Ça n'existe pas.
0: Nous allons revenir dans le monde normal, hein, si vous le voulez bien, tous les deux. Hein.
1: Ouais.
0: Donc là, on est revenu dans le monde d'aujourd'hui. Là. Maintenant, tous les auditeurs peuvent de nouveau suivre nos histoires. Jenny, qu'est-ce que t'en penses, Bruno ?
2: Oui, il faut se décider parce que moi, je suis en train de penser à une chose. C'est que plus on attend et plus l'âge passe. Et après, je sais pas. Hein, c'est pas à 85 ans qu'on peut trouver une femme ou alors, je sais pas. Hein.
0: Non, ça c'est sûr. Ça, c'est...
2: C'est maintenant ou jamais, en fait. Hein.
1: C'est magnifique. Ouais.
0: Bah,
1: je sais pas quoi faire, moi.
0: Ouais, ça, il est en train d'y penser. D'ailleurs, il est en train de se dire qu'il approche des 85 et qu'il aimerait bien avoir une famille, tu sais. Bon, tu les aimes comment, les garçons, Jenny? Comment, physiquement?
1: Âgés.
0: Ouais, bah, c'est-à-dire, quel âge?
1: 19.
0: Ah oui, âgé, ah oui, d'accord, ah oui. Oh, grabataire, même, on peut dire. Grabataire,
2: elle a 17 ans, elle aime bien les garçons âgés, elle me dit 19 ans. Mais alors, moi, je suis quoi? Je pourrais être ton arrière.
1: 24.
0: Je pourrais être ton arrière-grand-père, moi.
1: 45.
0: Je pourrais être ton arrière-grand-père, moi, Jenny. Pas loin, hein.
1: Ça me dérangerait pas d'être avec toi.
0: Hein. Oui, d'accord, mais enfin, bah, là, à l'âge que j'ai, si déjà tu les veux vieux et que déjà ils ont 19-20 ans, qu'est-ce que tu dois dire d'un garçon
1: non,
0: de 31
1: mais pas
0: ans?
1: Pas 19-20 ans, de 19 à.
0: Ah ouais,
1: à 45.
0: Ah ouais, voilà, ouais, comme ça je peux rentrer dedans. Ouais, voilà. Tout à l'heure c'était 24, 25, 27, maintenant c'est jusqu'à 45 ans. Même Bruno rentre pas.
3: Non.
0: Non, Bruno, non, il rentre plus, non. 45, il rentre pas.
4: Il rentre pas du tout.
5: Allume le micro, Bruno.
0: Micro. Tu sens pas.
2: Par contre, bon, là j'ai 47, bon, c'est pas vieux, hein. Non. Il faut pas pousser les vaches dans le fossé. Hein.
0: Il faut que tu déconnes. Par contre, t'as de l'humour et ça, les nanas, elles adorent ça.
1: Ah ouais.
2: Tu sais, dans un métier comme celui que, enfin, qui les exerce, Max, il est important d'avoir de l'humour parce que moi, je verrais pas une radio où il y aurait pas d'humour parce que ça serait tellement monotone que sans humour, ça pourrait pas aller. Il faut qu'il y ait de l'humour à la radio. Tu vois ce que je veux dire?
0: Ah bah oui, non mais il n'y a pas de problème de ce côté-là.
4: On
0: déconne pas assez sur France Info, exactement. Jenny,
1: oui.
0: Reste avec nous, on accueille une demoiselle, Tiffany, bonsoir de Paris, bonsoir Tiffany. Ça va Stéphane? Stéphane il s'est ramené sa petite bière, il est en train de se teaser sa petite bière, il est tranquille, Stéphane il a bien raison, il s'éclate, il est normal.
6: À la paille.
0: Tiffany,
1: oui.
0: Excuse-nous mais on est perturbé, on a notre petit Stéphane qui...
1: Non, je comprends.
0: Il se boit ses petites canettes tranquille dans son coin, peinard, hein, sans se faire emmerder, peinard, hein, ça va Stéphane?
7: Ça va.
0: Ça va finir en sucette, hein, je te le dis, c'est Tiffany.
7: Ah non, mais c'est un panaché.
0: Ah ouais, c'est ça. Panaché. La tourtelle pour adulte. Je sais pas quoi te dire, moi. Bruno, tu saurais quoi dire, toi?
2: Tu sais, c'est difficile, hein. Parce que c'est...
1: Mais toi, comment tu fais? Parce qu'avec l'intelligence que tu dois avoir, quand même...
2: Ouais.
1: On a trouvé pas mal de nanas.
2: Moi, j'ai rencontré des filles, quoi. J'en ai rencontré, tiens, je vais te dire une année de bulldog, une année de docteur. Je veux dire
0: une année de bulldog, une année de docteur.
2: Je vais te raconter une année de une anecdote. En Écosse, j'étais opéré à l'hôpital et puis à ce moment-là, j'ai trouvé une fille et puis.
1: Une infirmière.
2: Non, c'est une fille qui était hospitalisée. Enfin, je crois, elle était hospitalisée et donc on s'embrassait sur la bouche, tout ça.
0: C'est super.
2: Raconte. Alors, on s'est tenu par la main dans une salle d'attente et manque de peau, il y a une infirmière qui nous a interdit de s'embrasser ni rien.
1: Mais tu l'as pas revu après?
2: Ben, elle m'avait laissé son adresse, mais je l'ai perdue. Je sais qu'elle habitait en Écosse.
0: Ah oui, quand même, ça fait un petit bout de chemin. Enfin, si.
4: Voilà, c'est facile 60.
0: Elle alors. Nous écoute peut-être d'Écosse par internet.
2: C'est pas impossible, hein, parce que d'Écosse, je sais pas, enfin, on peut.
0: On nous écoute en Écosse, oui, bien sûr.
2: Fun Radio, c'est tout, c'est la Belgique, c'est tout, quoi. C'est...
0: Ah, puis l'Écosse, c'est aussi. Le whisky, Stéphane, le bon vieux whisky.
2: Ah, là.
7: Pas plus du whisky.
2: Ah, ouais, le whisky.
0: Le whisky, oui.
2: Oh, il est bon.
7: Un petit de temps en temps, papa.
0: Un petit matin, le midi, de le soir.
7: J'en vois pas, j'ai pris une bouteille, c'est ça.
0: Ah, ouais, d'accord.
2: Mais le whisky, c'est bon, hein.
0: Oh là là là là, Tiffany et Jenny.
4: T'as les cartes en fin de
0: jour. Jenny et Tiffany.
1: Oui.
0: Stéphane, il est venu avec son sac, il est venu aussi avec des magazines. Et quand il se fait chier, t'as l'impression qu'il est dans une salle d'attente de médecin. Et comme il voit qu'on s'intéresse pas à lui, il sort son magazine et puis il feuillette et il attend que ça se passe. T'as amené quoi comme magazine?
7: Ça m'intéresse.
0: D'accord. Il a amené ses petites bouteilles, bah c'est bien. Bah, non, mais dis-le, bouquine-le en attendant tranquillement que ça se passe.
1: C'est quoi, hein. c'est de la bière?
0: Non, mais il a ramené son sac avec 2-3 canettes de Tourtel.
7: Non, une seule
0: canette de Tourtel. Hein, une canette qui fait 1m50 de haut. Et puis,
4: c'est de la sévère.
0: C'est de la Tourtel de sévère.
4: Attends,
0: c'est
4: pirate.
0: Ça s'appelle de la pirate. Ah, c'est de la pirate. Ça, c'est de la Tourtel.
4: C'est à 60 degrés. Hein,
0: c'est de la Tourtel à 8,5. Hein. Ah. Voilà, il y a la 8,8, il y a du 8,5 là, mais c'est de la Tourtel. Pour lui, c'est de la Tourtel. Hein,
4: pourquoi elle fume? Ouais.
0: Parce qu'elle était bien offrée au freezer. C'est pour ça que
7: j'ai fait un effort, je fume plus.
0: Ah bah c'est bien, t'as fait un petit effort.
7: Depuis 25 ans, j'ai fumé et après j'ai arrêté.
0: Bah c'est bien. Ça refait pousser les dents. Alors, Tiffany, t'as plus de dents?
7: Parce que j'en ai mal, j'ai mal et après... J'ai vu un dentiste, après je lui ai dit, débarrasse-moi, il m'a dit, on les enlève, je lui ai dit, enlève-les.
0: Ah voilà, comme ça t'es tranquille, t'as plus mal aux dents maintenant.
7: Non.
0: Il a plus de dents.
4: Tu manges quoi maintenant?
0: Il mange de la soupe.
7: Mange des poissons, mange tout ce qui est...
0: Et il mange des poissons, lui.
4: Des poissons.
0: Ah, du poisson, d'accord.
7: Des poissons.
0: Et puis tu as un peu de boisson aussi.
7: Hein, je bois et...
0: Tranquille, non mais je veux dire, un petit verre de vin à table, tranquille, pas trop.
7: Je mange des caviar et...
0: Il est dans le show business.
7: Je bois du champagne.
0: C'est dans le cinéma, quoi, dans le show business.
7: Et le gars qui a tourné le Figaro, celui qui faisait le coiffeur dans la Jet Set,
0: ouais.
7: Accent de soirée.
0: Ouais.
7: C'est un copain d'enfance.
0: Ah, c'est un copain d'enfance, ouais. Carrément.
4: Quoi, y en a
7: c'est un Tunisien comme moi,
0: ouais.
7: Et il a changé de nom.
0: Ah, il a changé de nom, ouais. Ouais. Des amis aussi. Il a peut-être changé d'amis, non?
7: Bien sûr, parce que lui est rentré dans la Jet Set. En connaissant Madame Socarno.
0: Oh là là là, quelle
7: dossier. La vieille Socarno.
0: Ah oui.
7: C'est la vieille veuve Socarno, celle qui était mariée avec Socarno.
0: Gala.
7: Et après, il a connu Inès de la Fresson.
0: Oh là là. C'est parti, la Tiffany. J'ai bien peur que là, la
7: machine. Hermine de Clermont-Tonnerre. Il a connu. Lynn Renault.
0: Oh
7: et
0: la
4: très moche.
7: J'étais moi, de toute façon, là.
0: Ah putain, il a carrément ramené les coupures de presse ou... Ah oui, d'accord, ouais. Il a carrément ramené. Il a ramené les machines.
7: Point de vue.
0: Point de vue, d'accord. Voilà. Très bien.
4: C'est pour moi, je vais rire.
0: Tiffany. Et on va pas tarder à faire un débat que Bruno va co-animer avec Stéphane. Par contre, on a peut-être pas les questions. Si on a les questions, elles sont préparées.
4: Si elles sont pas là, je voulais juste signaler que ça rote au Poney Club. Ça rote au Poney Club.
0: T'as fait des tiroirs, Stéphane. Ça y est, il est parti. Hein.
4: Ah, je l'ai senti. Hein.
2: Je confirme.
0: Oh là là.
5: difficile.
0: L'autre, il devient, comment ça, l'autre, il commence à faire
4: my friend. Everybody.
0: Stéphanie. Et Tiffany et Jenny, sachez quand même, tous les auditeurs, que ça commence à roter ici, c'est vrai. Hein. Ça commence à swinguer dans le local. Oui, Bruno.
2: Décidément, le poney de Arthur me gratouille. Non, non, non, je veux pas du poney. Non, non, non, non, non, non. Oh là là, je l'aime bien, moi, pour ça.
0: Ouais, d'accord, ok, très bien. Bonne ambiance, hein, Tiffany. J'espère qu'on aura l'occasion de se voir dans les studios. Et attention, show!
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0: 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Attention, montez le son de la radio.

0: And everything, ça c'est Barry White. Hein. Si vous voulez l'acheter, bien sûr, du Barry White, c'est du bon, hein. C'est du gros et c'est du lourd. Vous pouvez y aller, l'anthologie, le best-of, c'est. Faut y aller.
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0: 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Ah, la radio libre, vraiment, comme elle est bonne celle-là. Ça y est, Bruno commence à rentrer dans le délire avec Stéphane. Il commence à devenir vraiment copain. En antenne, ça s'est échangé. On se croirait dans une buvette. Hein, donc là, on est en train de se payer des coups. Il y a des tournées qui tournent dans tous les sens. C'est bien. Bruno, on va peut-être mettre le casque. Stéphane, on va faire de même. Vous étiez en train de vous raconter quoi, là, tous les deux, si on peut rentrer dans la vie privée du show business?
5: Eh ben, on est très heureux de se connaître parce que bon, il faut dire que c'est la première fois. Hein.
0: C'est la première. Oui, devant le micro. Attends, on va lui allumer le micro. Voilà.
5: C'est la première fois et donc.
0: Vous parliez en anglais, j'ai cru entendre. Vous pourriez nous faire une petite démonstration en direct.
5: How are you?
6: Fine, it's right.
0: Ah. Parle devant le micro, Stéphane.
5: Yeah, good,
6: very good. I am very good.
5: Me. Touring the Grand Bretagne 10 years.
6: Yes. You are a big boss for touring Great Britain. Yeah.
5: Me, big experience.
6: Big experience?
5: Oh, yes.
6: You have been where?
5: Big experience.
6: Écosse,
5: Scotland, tour de Grand Bretagne. De Grand Bretagne, England.
0: Oui, Grand Bretagne, England, and everything.
5: Warriors.
6: As you like girls from Great Britain?
5: Do you like the girls?
6: Yeah, I love.
5: Girls, England, girl. Very beautiful.
6: Beautiful?
5: Yes. Beautiful.
6: Yeah, beautiful. Too much beautiful girl.
5: Yes.
6: You have not wife now.
5: Big boy. Why? Big boy, Grand Bretagne.
0: À mon avis, Stéphane, c'est pendant le disque, tu l'as descendu la canette là. Tu l'as descendu pendant le disque, hein?
6: You love Margaret Thatcher.
5: Do you like Margaret Thatcher? Oh, I don't know. No idea.
6: Yes.
0: Touch the pubis.
6: Okay.
0: Touch the
6: pubis.
0: T'as raison.
6: Touch the pubis.
0: For the... When you touring Grand Bretagne, you...
5: You touch the
0: pubis.
5: Yeah.
0: Touche le pubis.
5: Sometimes.
0: Là, on rappelle quand même les trois choses essentielles si vous voulez partir faire du touring en Grande-Bretagne. La première chose, c'est celle-ci.
7: Quand je fais du touring, je me touche, simplement.
0: Ça, c'est la première chose que Bruno tenait à dire. La deuxième, très importante, également chose à retenir si vous voulez faire du touring plus tard, comme Bruno en professionnel.
7: Pour bien faire du touring... Il faut avoir le cul bien propre.
0: Ça, c'est vrai, il faut avoir le cul bien propre. C'est surtout pour la selle. Sinon, la troisième chose essentielle également.
7: Un conseil pour les auditeurs, il faut bien se toucher le pubis.
0: Voilà, ça c'est de l'humour, hein, bien sûr, c'est pour plaisanter. Hein. Bien sûr, hein, Bruno, parce que le touring de Grande-Bretagne, le touring en général, c'est quand même beaucoup plus important que ça. C'est plus sérieux.
6: Qu'est-ce qu'elle dit, les fesses droites à la fesse gauche?
0: Quoi?
6: Les fesses droites. Elle parle à la fesse gauche.
0: Non, je ne sais pas.
6: Elle dit, ça va chier entre nous deux.
0: Ça va chier entre nous deux. Oui, c'est pas mal, c'est mignon. Non, c'est pas mal, c'est mignon. T'as une petite blague également, Bruno, à nous raconter?
5: Oui, voilà. J'ai une blague à vous raconter. Par exemple, je sais pas moi, des fois quand il pleut beaucoup en Grande-Bretagne, eh bien, on dit que les grenouilles ne voient plus leurs lunettes. Et c'est bien vrai, hein. Il pleut tellement en Grande-Bretagne aussi.
0: Tu peux me demander si tu pouvais nous raconter une histoire drôle. Je veux dire,
5: une histoire drôle?
0: Ou une anecdote drôle. Une anecdote drôle.
8: Pense à Rambo, là.
5: Une année drôle.
0: Je te l'ai dit. Parce qu'il faut savoir que Bruno a quand même une chaîne autour du cou qui est très serrée. Et je lui dis, si tu grossis d'un demi millimètre du cou, tu t'étrangles. Surtout ne grossis pas du coup. Hein.
5: Oui. Ben de toute façon, là comme ça va, je peux respirer.
0: Oui, mais c'est limite, hein, je veux dire.
5: Oui.
0: Mais tu musclerais, j'ai retiré la muscu, par exemple, et pendant un mois, tu décides de t'entraîner, de te muscler le cou.
5: Ouais.
0: Enlève bien ta chaîne, hein, parce que tu vas étouffer. Ouais. Alors une petite anecdote rigolote sur le touring.
5: Oui. Alors une anecdote rigolote sur le touring. Par exemple, souvent, tu sais, c'est marrant parce que quand j'arrive en Écosse, je vois les comment qu'on appelle, il y a plein de faisans, tu vois, sur
0: les
5: la
0: corons.
5: Route. Les faisans.
0: Les corons.
5: Qu'est-ce que c'est les corons?
0: Les corons, ben, ce sont des oiseaux du nord de la France.
5: Non mais par contre il y a beaucoup de faisans là, tu sais, qui se baladent. Alors
0: oui,
5: c'est marrant des fois je roule et puis ils veulent pas se poser.
0: Donc tu les écrases?
5: Non, pas du tout, parce que les faisans là-bas en général ils sont protégés là-bas en Écosse.
0: Oui, donc on peut pas les écraser comme ça.
5: Non. Ou alors tu passes là où ils sont pas, quoi, sur la route.
0: Une anecdote rigolote quand même du touring que t'as.
5: Eh ben une année rigolote du touring de Grande-Bretagne, c'est marrant et c'est pas marrant. C'est quand je roule et des fois il pleut tout le temps.
0: Ouais, c'est drôle, ouais.
5: C'est drôle et c'est pas drôle.
0: C'est drôle et ça ne l'est pas en même temps. Après, il faut savoir de quel côté. Ça dépend comment l'humour. Ouais, hein, ouais, ça, c'est, ouais. Ça dépend. Les gens qui aiment bien l'humour qui touche la pluie, les gens sont morts de rire. Par contre, le mec qui aime bien l'humour où dedans on y met un petit peu de soleil, le mec, ça le fait pas rire, quoi.
5: Par contre, là où c'est vraiment drôle, c'est quand les gens ils rigolent sans raison. Des fois, je les vois rigoler. Des fois, quand je suis là-bas.
0: Sans raison, comme ça.
5: Ouais. et le plus drôle, c'est pas ça.
0: Ouais.
5: Des fois, je rigole tout seul, mais je ne sais pas pourquoi. Alors, ça, c'est vraiment marrant.
0: Oui, c'est la fatigue, ça aussi.
5: Oh, je sais pas, on peut pas dire, hein, Max. Hein.
0: Oui, Stéphane, tu t'approches du comptoir.
6: Tu sais quelle est la différence entre un milliardaire et un clochard?
0: Non.
6: Un milliardaire change de Rolls chaque année, un clochard de Porsche chaque jour.
0: Ah, de Porsche, d'immeuble. Un Porsche d'immeuble.
6: Ouais.
0: Ah ouais, c'est pas mal, elle est mignonne, elle est belle aussi, elle est. T'as compris, Bruno?
6: Non.
5: Oui, mais moi je vais vous raconter.
0: Avoir un demi, moi.
6: Tu veux dire que j'ajoute autre chose?
0: Non, pour le moment ça va aller, juste après, deux minutes.
6: Il y a un petit truc.
0: Non, mais ça va arriver, t'inquiète pas, regarde, il est 23h, on est là jusqu'à minuit minimum, donc on a tout le temps,
6: je
0: Bruno.
6: Parle d'un grand acteur.
0: Ouais, on va en parler dans un instant, on va faire la petite rubrique cinéma dans quelques instants. Bruno.
5: Par contre, il y a peut-être 15 ans ou 17 ans, je suis allé à Lourdes. À Lourdes.
0: Ah bon, c'est la tournée chez Stéphane.
5: Oui. J'étais à Lourdes.
0: Oui.
5: Et donc, souvent, tu sais, tu vois, quand tu vas à la grotte de Lourdes, tu vois des infirmes qui sont avec des, comment qu'on appelle ça, des chariots, tu sais, des chaises roulantes avec des pneus.
0: Oui.
5: Alors, la première année, il y en a un qui va, il n'y a rien qui se passe. La deuxième année, la troisième, la quatrième année, puis à la fin, il ressort avec des pneus neufs de Lourdes.
0: Elle est pas mal. Ouais. Donc tu voulais raconter une petite.
6: Je vais te dire, il y a un mec qui a dit, je suis devenu riche, très riche, moi j'ai joué le pauvre. Si je suis devenu très riche, parce que j'ai joué le pauvre. Qui c'est ce mec? Qui c'est cet acteur?
0: Voilà, réfléchissez bien, on va faire une petite pause.
6: Très grand.
0: Charles de Gaulle?
2: Mimi Mati?
6: Non.
0: Non.
6: Un acteur.
0: Oh là là.
6: Un acteur anglais. C'est lui qui a joué
0: Bruce Willis.
6: Dictateur.
0: Bruce Willis.
6: Dictateur. Chaplin. C'est lui qui. Voilà.
0: Oh, mais tu nous as un tout petit peu mis sur la voie là, quand même. Hein.
6: Bien.
0: Monsieur Cinéma. Allez, bon, une gorgée. Un peu l'autre, il a ramené son couteau. Ben c'est... Qu'est-ce que tu fais là?
2: Il monte ses trucs. Hein,
0: ah, il est dans la.
2: Ouais, génial.
0: Oh là là! Oh, les belles lunettes! C'est magnifique. Ouais. Remets-nous tes lunettes de soleil. Stéphane est venu avec des lunettes de soleil.
6: Regarde.
2: Esso.
6: C'est un briquet là.
0: C'est des lunettes Esso? Ouais. C'est des. Oh là là, dis donc, un briquet avec des lunettes.
2: Oh putain,
0: donc
2: ça.
6: Regarde.
0: Oh putain. Remets les lunettes un petit peu. Bon, évidemment, c'est pas très radiophonique, mais c'est pas grave. On va commenter. On va prendre des photos. Oh là là, avec la casquette et d'où. Oh le beau gosse. Tu vas faire une photo.
6: T'as vu ce qui est marqué sur la casquette?
0: Qu'est-ce qui est marqué? Non, mais dis, il y a marqué quoi? Il y a marqué.
2: C'est vrai qu'avec ses lunettes, tu peux plus lire.
6: Il n'y a pas de mal à se faire plaisir.
0: Ah le beau gosse.
2: Ça tire du bien.
0: Ah, ça fait du bien. Ah, bah, quand on a un peu bu, on change. Les lettres changent toutes seules. T'es beau gosse, hein, dis donc, avec tes petites lunettes de soleil et tes casquettes. Hein.
6: Et tu m'as traité des photos tout à l'heure.
0: Ouais, bien sûr.
6: Bien sûr,
0: pas de problème. Parfois, bon, allez, les auditeurs, si vous voulez nous appeler au 0803-0800, parce que pourquoi c'est le bordel? Qu'est-ce qui se passe, Anka? Raconte-moi un petit peu, c'est quoi le problème? Qu'est-ce qu'il y a? T'as l'air complètement paniqué.
4: Bah, non, mais on a un standard pourri, donc c'est un peu en dents de scie, quoi.
0: Ah oui, alors, ça monte et ça descend. Bah
4: donc,
0: oui, France Télécom.
4: Il faut leur dire d'être patient et de continuer, parce qu'ils finissent par nous avoir.
0: Voilà, persévérer, parce qu'on a des soucis de standard avec France Télécom. Je sais pas, un problème. Pour approvisionner le standard, les appels, ça arrive de partout, d'un coup ça arrête, d'un coup ça revient, d'un coup ça revient, d'un coup ça s'arrête. Tu expliques ça comment ça se fait qu'il y ait tous ces problèmes avec France Télécom, Fun Radio? Tu crois qu'ils sont contre nous?
5: Oh non, c'est pas sûr, non, mais je sais pas. Peut-être, je veux pas me faire l'avocat du diable, hein. Peut-être qu'il y a peut-être une organisation à synchroniser, quoi.
0: À synchroniser, ouais.
5: Je sais pas, enfin je dis ça comme ça. Hein,
0: tout à l'heure, avant de démarrer l'émission, nous avons un petit peu préparé avec Bruno, et je sais qu'il y a un sujet qui te tenait à cœur, dont on n'a pas beaucoup parlé, donc on parlait de vélo et de Turing. Mmh. On va faire le débat d'ailleurs, hein, d'ici une dizaine de minutes. Hein. Tu voulais parler un petit peu des inondations, parce que tu as été très touché par les inondations, vu que tu fais la France de long en large et en travers, et que malheureusement tu as retrouvé ton vélo avec plus de 20 cm.
5: Ouais,
0: C'est passionnant ce que tu vas nous raconter d'avance.
5: Ouais, ouais. Moi, je sais pas ce que j'ai à vous dire, parce que bon, de toute façon, on peut pas avoir des saisons comme il y a 25 ans. Il y a 25 ans, la nature, elle n'était pas déréglée comme maintenant.
0: Elle est déréglée pour toi, oui.
5: Oh oui, largement déréglée. Toute la nature est déréglée. Les arbres sont cassés par la tempête. Je sais pas si vous vous rappelez, la tempête, ça y fait aussi. Et puis,
0: une tempête
5: c'était à l'année
0: 76.
5: C'était en 80, la dernière tempête. Tu sais, Max?
0: Ah oui, 1980, ouais. Oui, d'accord. Non, parce que depuis, il n'y en a plus de tempête, il fait super beau.
5: Mais là, on a des inondations depuis quelques années, ça a commencé, hein. C'est pas d'aujourd'hui, hein.
0: Qu'est-ce qui s'est passé, là, les dernières inondations? Raconte-nous un petit peu, tu les as subies.
5: Ben, l'année dernière, il y a eu des inondations, je sais pas si vous.
0: Non, mais là, cette année, là.
5: Ah, cette année?
0: Là, dernièrement.
5: Ah, cette année. Alors, cette année, il y a eu des inondations très importantes en Bretagne. Je sais pas s'il y en a qui s'en rappellent.
0: Non, ben, bien sûr que tout le monde s'en rappelle. Tout le monde a suivi ces inondations en Bretagne, bien sûr.
5: Donc moi, je peux vous dire que j'ai regardé la télé pratiquement tout l'hiver dans ma caravane. Ben, je peux vous dire qu'il y a eu des inondations partout. Hein.
0: Ouais.
5: Non, parce que ça, c'est le réchauffement.
0: Nous, on a peu trop suivi. Hein,
5: ouais. Mais par contre, il y a une chose qu'il faut savoir, c'est que maintenant, il y a le réchauffement de la Terre.
0: C'est dû à quoi, ça? Parce que moi, j'ai entendu dire qu'il y avait le réchauffement de la Terre, parce que comme il y avait moins de soleil, les gens se chauffaient plus. Et ça couche du chauffage, qu'il y avait trop de chauffage. Donc la Terre se réchauffe.
5: Non, alors pas du tout. Alors là, c'est pas du tout ça, mon petit Max.
0: Ah, mais pourtant, c'est ce qui nous a été rapporté.
5: Non.
0: Hein.
5: Ah non, non. S'il y a le réchauffement de la Terre, je vais vous dire pourquoi.
0: Ah.
5: C'est dû à tout. C'est les usines, ils polluent l'air, les voitures autant, enfin tout, quoi.
0: Donc c'est pas dû au chauffage, c'est pas du tout...
5: Oh non. Le chauffage, il a rien à y voir là-dedans.
0: Bah, bon, oui, mais quelqu'un qui chauffe trop, par exemple.
5: Non, le réchauffement de la Terre, c'est le dérèglement de la Terre qu'il y a en ce moment.
0: Ah ouais.
5: C'est ça le réchauffement de la Terre.
0: Couche d'ozone.
5: La couche d'ozone, il paraît qu'il y a un grand trou.
0: Oui, c'est ça.
5: Donc avec les fusées qui nous envoient, les rivières qui sont polluées, tout ça, tout ça, ça y fait. Donc ça nous surprend pas que la nature est déréglée.
0: Très bien. Et donc, toi, t'as subi ces inondations dernièrement avec 20 cm de pluie sur les routes.
5: Ah oui, je peux vous le dire, parce que moi, j'ai traversé toute la Normandie, plein d'eau partout.
0: Pour venir nous rejoindre. Hein.
5: Ah oui.
0: Et sur Paris, ça va? Tu t'as pris les quais?
5: À Paris, je sais pas. Je suis en train de penser.
0: Ouais.
5: Je suis passé à Passy-sur-Eure. Alors je dis un bonjour à l'épicerie Fine. Si
0: oui,
5: m'écoute.
0: Oui, bah oui.
5: Non, parce que excuse-moi, mon petit Max.
0: Bon, on est très écoutés, hein.
5: Parce que je leur ai promis que je tiendrai ma parole. Que je leur dirai un petit coucou à la radio.
0: Parole tenue.
5: Ouais. Alors donc je suis arrivé de Passy, et donc ce qui fait que je suis arrivé à Versailles. Vous voyez?
0: Ben oui, tout à fait, oui, bien sûr. Ouais. T'aimes bien Versailles, le château de Versailles? Tu as visité?
5: Oui, j'aime bien, parce que c'est là j'étais au château de Versailles, j'ai vu qu'ils ont coupé tous les arbres, ils ont coupé.
0: Ouais.
5: Ils sont en train de tout refaire.
0: Ils refont tout à neuf là d'ailleurs. Une fête foraine, il va y avoir des immeubles là maintenant, ils arrêtent.
8: Poney club aussi.
0: Un poney club, ça sort le poney quand même.
5: Non mais
0: ouais, il faut le dire ici, hein, on est bien. Hein, non mais attention, hein. Ça va Stéphane?
6: Ça va
0: bien, hein? Très bien.
6: Ça va très bien, mais Je pense que Bruno est venu à vélo jusqu'ici.
5: Ah oui, tout à fait, mon petit Stéphane. Ouais,
6: c'est
5: ouais,
6: vrai
5: ouais,
6: que
5: ouais.
6: T'as fait équipe avec Polydor.
5: Ah non, jamais. Non, mais par contre.
0: Avec Polydor.
5: Par contre, je sais pas. Le Tour de France, c'est quand, Max?
0: Alors, ça démarre la semaine prochaine. Et là, ils font un truc spécial. Ils vont jusqu'à Dakar,
5: ouais.
0: La fin de l'année.
5: Ouais.
0: Ils mélangent, en fin de compte, le Paris-Dakar et le Tour de France.
6: Tu veux bien aller à Dakar?
5: Moi,
6: il y a des belles filles.
5: C'est... Dakar,
6: belle fille noire excitante.
5: Non, Dakar, c'est joli là-bas parce que bon, il y a le soleil, il y a tout hein, là-bas.
0: C'est-à-dire que lui, il va là-bas, c'est pour le soleil, et lui là-bas, il va pour les petits culs. Hein, c'est pas du tout pour la même chose.
6: Ce sont des belles filles bien menues.
5: Ah oui, là-bas, il doit avoir des belles filles. Hein.
6: Ça baisse bien, ça baisse fort.
5: Ah ouais, c'est certain, c'est sûr. Hein,
6: pour son bal, t'as toute la nuit.
5: Oh, peut-être un peu moins. Parce que.
0: Mais c'est-à-dire qu'ici en France, pour 350 balles, t'as droit à 10 minutes. T'as et encore, si elles te font tenir au bout de 30 secondes, c'est fini, faut remettre de l'argent. Alors que là-bas, pour 100 balles, t'en as pour la nuit.
5: Ici à Paris, il me semble. Hein,
0: oui, c'est à des tarifs.
5: Mais attendez, je vais vous dire un machin. Il me semble qu'à Paris, c'est cher hein, pour avoir une fille.
0: Hein. C'est pour ça que c'est des mecs. Hein.
5: Je vais pas trop m'étaler sur le sujet parce que ça serait trop long, quoi.
0: Pourquoi tu n'es pas avec ton vélo
6: à Paris? Ça va. T'as la caravane, t'es mis un tableau de
5: tout. Oh là là! Vous savez, quand je me balade le soir, je vois des travaux qui sont costauds comme des chevals. On dirait que c'est des filles, mais c'est pas des filles.
0: C'est des mecs.
5: C'est des mecs.
0: Ça t'arrive de faire un petit tour de vélo et tout, dans Boulogne, le soir, on a été pucé.
5: Tu sais, moi, je m'arrête pas, hein.
0: Non, mais tu leur dis un petit bonjour.
5: Un petit bonjour, oui, mais à condition qu'ils s'approchent pas de moi, hein.
0: Bah, de toute façon, tu mets un coup de pédale et puis c'est parti, hein.
5: Oh, tu sais, moi je tiens pas trop à les voir parce que tu sais.
0: Tu te renseigneras sur les tarifs quand même, t'iras à Pigalle, voir un petit peu combien ça coûte.
5: Ah, alors à Pigalle, comment ça s'appelle là, vers le printemps là, je sais plus où à Paris.
6: Ah, il est ouvert.
5: Dans une petite rue, il y a une rangée de filles.
6: Chaussée d'Antin, la rue Chaussée d'Antin.
5: Ah, il connaît, oui. Ouais, tu connais.
6: Derrière le Monoprix,
5: ouais.
6: Le printemps, la rue Ouvert.
0: Ah ouais,
5: tout à fait.
0: Ça donne des prénoms de 2-3 miss là que tu dois connaître.
6: Ouais, j'ai jamais.
0: Tu parles. Ouais.
6: De pute.
0: Ah non, mais t'as pas, surtout qu'il y a ta femme qui écoute.
5: Mais bon, moi ce que je veux dire, bon, c'est. En Thaïlande, il paraît qu'il y a des magnifiques filles.
0: Ah bon, c'est bon. Calmos, on va arrêter là ce dossier parce que ça commence à partir.
6: Fait pour 50 balles.
0: Arrête,
5: Ah oui.
0: Arrête, sinon je ferme le bar. Bon, soyons sérieux quand même, d'accord. 2 minutes, on n'arrête pas de déconner, qu'est-ce qu'on aime rigoler.
6: On est là pour déconner.
0: Oui, ça on a bien compris, hein. pour ceux qui n'ont pas compris.
6: On est les jeunes.
0: Voilà, exactement, on est là pour s'amuser. Hein. Allez, ça va, elle est fraîche ta canette.
5: Oh oui, j'adore le coca.
0: Oh, le coca.
5: Non mais et sérieusement, il y a, tu sais pas qu'est-ce qu'il m'a raconté mon propriétaire?
0: Non.
5: Non mais bon.
0: T'es un propriétaire toi.
5: Ouais. tu m'étonnes, je nourris des animaux là-bas dans ma propriété.
0: Donc tu es un poney qui n'est plus à vendre.
5: Ben non, là c'est pas le poney néné comme il dit mon ami Arthur.
0: Non sérieusement, alors ton ami qu'est-ce qu'il dit le coca? C'est
5: non
0: bon
5: mais sérieusement, et il m'a sorti la plus grosse connerie que je devais pas entendre. Je l'ai entendu quand même.
0: Quelle est la connerie?
5: Il m'a dit que le coca c'était cancérigène.
0: Bon, non, là,
5: n'importe quoi.
0: Non, là, c'est n'importe quoi ça. Ça rafraîchit, ça fait du bien, c'est une bonne poisson fraîche pour
5: le
0: jeune.
5: Le coca, tu sais mon petit Max, ça purifie les boyaux.
0: Voilà, exactement. Mais dans son terreau aussi, tu vas voir, ça va gonfler tes pneus.
5: Ah bon?
0: Ah, je te promets.
5: Oh.
0: Ah ouais, quand ça remplace la rustine ça.
5: Ouais. Oh. Tu sais, le coca c'est bon. C'est pas mauvais, hein.
0: Non, bah tiens, bois une gorgée en direct. Oui.
5: Moi, je préfère du coca que de boire de l'eau.
0: Oui, bon, qu'on entende bien, vas-y, qu'on entende bien boire.
5: Vive le coca.
0: on va faire une pub pour le Coca-Cola, d'accord?
5: Ah oh ouais, ok, mon
0: alors,
5: petit
0: on
5: Max.
0: Y va. Alors, tu bois en direct, tu fais...
8: Ils vont porter plate, hein.
0: Tu bois, puis...
8: Entre.
0: Quand t'entends de boire, vas-y.
8: Ah, c'est bon le coca, hein.
0: C'est bon ça.
8: Un petit rot et c'est parfait.
7: Mais au fait.
0: C'est bon. Là, tu fais un petit coca, puis tu fais. Tu bois une gorgée quand t'entends bien.
6: Et un petit whisky avec. Du whisky,
0: coca, c'est bon.
7: Oui, c'est bon, le coca. Mais par contre, oui, par
0: contre.
7: Stéphane, tu sais, j'ai goûté du cidre en Angleterre. Non, mais sérieusement, il est bon, le cidre en Angleterre.
0: Je suis sûr que je mets un tablier, là. Je fais comme si j'étais derrière un comptoir. L'autre, il est debout, il passe sa nuit ici à commander. Oh là là là là.
6: T'as bu du cidre en Angleterre?
7: Ouais, mais c'est pour les gamins.
0: C'est pour les gamins.
7: Non, mais c'est du bon cidre.
6: C'est de la pensée.
7: Sans blaguer, il est cher le cidre là-bas, il est cher. Oh là là là.
6: Il y a de l'alcool dedans ?
7: Oh bah oui, on boit toujours, Stéphane, toujours, toujours.
0: Stéphane, la vie est belle quand même, le métier quand même, on n'a pas assez parlé de toi. Le cinéma, t'as joué dans beaucoup de films dernièrement,
6: J'ai fait un coup de gueule.
0: T'as pas devant le micro.
6: J'ai fait un coup de gueule quand on a un spectacle.
0: Vas-y.
6: Une connasse qui m'a viré des fichiers des comédiens et...
0: Ah bon ?
6: Et des vigants.
0: Comment ça se fait?
6: Parce que tu... là-bas bourré. Et je lui dis pourquoi moi je tourne pas. Elle m'a dit toi tu apportes jamais du chocolat.
0: Oh, alors sous prétexte que tu n'amènes pas de chocolat, elle t'a viré.
6: Oui, et après moi j'étais voir le directeur et le directeur il l'a muté en Bretagne.
0: Ah oui,
6: après il y a une autre vieille, toujours les vieilles qui restent, les jeunes qui partent. Les jeunes filles. Elle-même, elle m'a dit, t'es beau, on t'a vu à la télé, on t'a vu avec Noiret, on t'a vu Douanier avec Jean-Claude Boyali. Ouais. Oui, j'y crois de Boyali, mais il m'a invité tout ça à son restaurant. Jean-Claude Boyali, à Laurent Jaurès. Il m'a invité, j'ai tourné 3 fois avec lui, et il m'a dit, je t'invite à manger un couscous.
0: Et pourquoi tu vas pas? Parce qu'il fait pas de couscous.
6: Ouais, parce qu'il est homosexuel. Il veut autre chose.
0: Ah, d'accord. Ok, d'accord.
6: Et j'ai vu Isabelle Adjani, elle m'a dit bonjour. Quand je dis bonjour, madame Adjani, elle s'est arrêtée. Pourquoi il n'aime pas ça? Weber, pareil, Jacques Weber. Thierry Lhermitte, il est bien.
0: Thierry Lhermitte, c'est un pote à toi?
6: Et
0: Charles Bronson, t'as des nouvelles?
6: Charles Bronson, c'est mon père. Et mon père, il venait à Paris à tourner avec René Clément, Paris brûle-t-il. Et il a fait un enfant, et est parti, il a abandonné.
0: C'est 3 fois.
6: C'est moi.
0: Bruno.
6: Voilà,
0: toi qui veux rentrer dans ton micro.
6: Il a tourné avec Robert Mitchum. Les 7 mercenaires.
7: Ah ouais, ouais.
0: T'as joué dans les 7 mercenaires, toi?
7: Non, j'ai jamais joué dans les 7 mercenaires. Non, mais par contre, moi je voudrais bien voir le film. De toute façon, je le connais par cœur, ce film-là.
0: Ouais.
7: Je sais comment il commence au début.
0: Comment ça commence?
7: Eh ben.
0: Avec une petite musique. Vas-y, parle un petit peu. Puis
7: tu l'as, les 7 mercenaires?
0: J'ai pas les 7 mercenaires, mais tu sais,
7: je voudrais bien que.
0: Je sais pas où les amis, mais je sais qu'on a un truc, une ambiance et tout. On va essayer de te mettre une petite ambiance. Parle un petit peu, puis je vais te trouver ça, t'inquiète pas. Vas-y. Parle.
7: Tiens. Alors, les 7 mercenaires, ça commence.
0: Bon, je vais te mettre les. Bon, la brute et le truand, mais c'est les 7 mercenaires. On va faire comme si c'était. Mais l'ambiance, vas-y.
7: Voici 2 chevaux qui approchent avec des cavaliers. Vous voyez les paysages avec les chapeaux, les revolvers.
0: Mets ton chapeau.
7: Et les ceintures. Ils sont dans le désert.
0: Il est où ton chapeau? Dans le bureau. Vas-y, parle, on va te le chercher.
7: Ensuite, ils approchent dans un vieux village.
0: Mmh.
7: Avec le soleil chaud. Très chaud.
0: C'est bon, ça. L'homme à l'accordéon.
7: L'homme à l'harmonica.
0: Ah, l'harmonica.
7: Ah, vous le reconnaissez? J'adore cette musique.
0: Ouais. Tiens, fais rêver les jeunes là qui nous écoutent, là, qui doivent avoir les yeux fermés, qui doivent vraiment tripé en écoutant ta voix. Fais-leur peur, mets-leur une... Fais-leur peur.
5: L'homme à l'harmonica. Imaginez-vous dans une...
0: Vas-y, raconte, il a mis le casque.
5: Vous entendez l'harmonica ?
0: Là, il y a des photos qui sont en train de se faire pour Internet, ça va être bon. Hein. Raconte alors, vas-y.
5: Et subitement, il rentre dans la maison. Il se regarde. Il fait tellement chaud. Ensuite...

0: Allez, vas-y.
1: Et la musique accompagne toujours le film.
0: Ah, t'es dedans, hein.
1: Et ensuite...
0: Trop d'émotion, hein.
1: Oh, ouais, c'est l'émotion.
0: Ouais, ça sent, ouais. Ouais, c'est l'émotion. On peut applaudir quand même, hein, parce que franchement, c'est du bon boulot. Hein. Bon, dans un instant, on va se retrouver avec Stéphane, avec Bruno, qui a mis son chapeau, qui va l'enlever. Et on va aborder un sujet et un débat, hein, bien sûr, avec trois personnes pour le moment. T'es toujours avec nous
1: Ouais, je suis toujours avec vous.
0: On va accueillir déjà trois personnes. Toujours. Alors, on va faire un débat sur le Turing de Grande-Bretagne, parce que tu
1: sais. Ouais.
0: Hein, alors, pour ça, on aura dans un instant Tony Glaire.
2: Oui, bonsoir à tous.
0: Tony Glaire, le vrai Tony Glaire.
2: Le vrai, on peut dire le vrai.
0: D'accord. On aura également pour le débat. Tu suis, mon coco ?
3: Oui, je suis.
0: Oui, d'accord. Tony Glaire, donc dans un instant avec toi, pour co-animer le débat. On aura également Henri le beau gosse.
2: Henri le beau gosse. Oui, bonsoir, bonsoir à tous.
0: Et il y a également quoi ? La Gwen Elisabeth.
4: La Gwen.
0: La Gwen Elisabeth. Bonsoir.
5: Bonsoir tout le monde.
0: Donc dans un instant on va faire un petit débat sur le Turing de Grande-Bretagne. Vous maîtrisez le Turing ? Pas de problème.
2: Pas de problème, on a des tables de mixage.
0: D'accord, ok. Mon petit Bruno, tu as tes questions avec toi, il n'y a pas de souci.
1: Hein ? Non, il n'y a pas de souci.
0: Petite nouveauté qui devrait vous faire plaisir et qui devrait faire un carton dans les jours à venir, ça s'appelle Mademoiselle, écoutez bien ça et on se retrouve juste après pour le débat sur le Turing de Grande-Bretagne. Ça, c'est une nouveauté qui, à mon avis, devrait faire parler d'elle dans les jours et les semaines à venir dans les clubs et un peu partout. Do you love me? Écoutez, ça s'appelle Mademoiselle. C'est pas difficile à retenir. Et voilà, la suite de la radio libre au 0803-08-5000 pour les Belges, bien sûr. Comme d'habitude, le 0033-803-08-5000. Va falloir vous réveiller les enfants pour pouvoir essayer de rentrer dans le fameux débat de notre Bruno National qui n'est pas venu les doigts dans le derrière puisqu'il est venu avec quelques questions. Et bien sûr, c'est le grand spécialiste du Turing en France et tous particulièrement du Turing de Grande-Bretagne qu'il a déjà fait à plusieurs reprises. Et pour ça, on va avoir plusieurs auditeurs qui vont débattre avec lui de ce sujet très intéressant. Donc, est-ce que tu es avec nous, Bruno, de nouveau ?
1: Ah ouais, je suis avec vous, oui.
0: Alors, donc, tu as trois personnes avec toi.
1: Oui.
0: Tony.
2: Oui, bonsoir.
0: Tony Glaire.
2: Hein.
1: Tony Glaire.
0: Oui, il y a qui d'autre ?
1: Je vois le premier.
2: Henri le beau gosse, quand même.
0: Ouais. Henri le beau gosse aussi. Henri, t'es avec nous ?
1: Ouais.
0: Et le dernier, la dernière, c'est comment elle s'appelle ?
1: C'est la Gwyn et Elisabeth.
0: Elisabeth, voilà.
1: La Jolie.
0: D'accord, Elisabeth la Jolie, comme c'est mignon.
1: Oui.
0: Alors, une première question.
6: Elles sont derrière,
0: elles sont sur l'autre page.
2: Allez, on y va.
7: T'as fait quand même.
1: Est-ce que...
0: Bon, tu peux peut-être... tu veux peut-être la... Non, vous la faites pour lui, non ?
2: Oh bah non.
8: On fait la première, là, Bruno ? Est-ce que le touring de Grande-Bretagne, c'est mieux tout seul ou à deux ?
1: Ah ben moi je...
2: Bon ben bonsoir alors.
8: C'est pas ça le concept. Hein.
0: Concept, on va se passer de vous.
2: Ouais, pas la peine.
0: Non, toi t'es à la place de Gérard. C'est toi qui poses les questions et c'est eux qui répondent.
1: Oui.
0: La question c'est celle que notre ami Bruno, c'est à toi de la poser cette question Filda.
1: Alors est-ce que le touring de Grande-Bretagne c'est mieux tout seul ou à deux ? Qu'en pensez-vous ?
2: Mm-hmm. Ouais. Bon bah Tony Glaire, bah moi je pense que le touring de Grande-Bretagne c'est un truc qu'on fait en solo, hein, Bruno.
1: Ouais.
2: Moi je pense que toi tu le fais en solo, t'es un puriste quand même, un puriste du touring de Grande-Bretagne. Ouais. Et voilà, moi je pense qu'un touring de Grande-Bretagne qui se ferait, je sais pas, en famille, à deux avec des enfants, des chiens, tout ça, ça serait pas un vrai touring quoi quand même.
1: C'est
2: un truc de solo, faut pouvoir réfléchir sur soi-même, une sorte d'introspection intérieure.
1: Ça dépend. Il y en a qui préféreraient à deux, hein.
2: Toi, tu préférerais si tu pouvais avoir une touringueuse avec toi ?
1: Ah ouais, moi, enfin, ça dépend. Ouais, j'aimerais bien avoir une fille avec moi quand même pour faire le touring, mais...
9: Ça serait plus convivial. C'est totalement à l'opposé de l'auditeur. Moi, je pense qu'un touring de Grande-Bretagne, ça se fait avec des gens.
1: Ouais.
9: Parce que j'imagine que s'il y avait 50 Bruno qui déferlaient sur les routes de l'Angleterre, ça passerait pas inaperçu. Je pense que t'aurais droit au canard.
1: Non mais, tu sais, moi je vais vous dire, je vois des gens qui, des Allemands, qui partent avec des vélos et des sacoches, mais je suis sûr que ils font ça que l'été, puis c'est tout, après ils arrêtent, tandis que moi je pars pendant 6 mois quand même, hein.
9: Ouais, bien sûr, et en hiver ils viennent à Disneyland, t'as vu ça Bruno ? Et en été ils font du vélo avec des sacoches.
1: Ouais. Enfin, c'est déjà beau ce qu'il fait, hein, c'est déjà beau, hein.
9: Non mais le cheveu il pompe pas mal en montée quand même, hein. Je sais pas si t'as remarqué, même dans le peloton autour de France, c'est toujours Ulrich, gens comme
1: ouais.
9: ça.
1: Oh ouais, mais bon, j'aime bien le Tour de France, mais tu sais, ils ont pas les problèmes que j'ai. Hein. Ils ont pas les problèmes que j'ai dans le Tour
9: ouais.
1: de France. Hein.
9: Ouais, mais ils sont dopés à mort. Aussi,
2: ils ont pas les sacoches.
1: Ah bah oui, parce qu'à un moment, et tu sais, je sais pas si vous vous rappelez, hein, oui. à un moment donné, ils avaient parlé de dopage, de.
9: Moi, on parle pas.
1: ils ont parlé de dopage, tout ça, ouais. de.
2: Ouh là là.
1: Oh, ils nous ont ratatiné les oreilles.
0: Oui, c'est tout bien. À fait, oui.
1: Oh là là.
0: Ah, oui, oui, oui. Et Gwyn, Elisabeth
3: ouais, bonsoir, merci de me donner la parole.
0: Il faut lui donner la parole, la petite. Hein.
1: alors, à toi ouais, la parole.
3: Moi, je serais plus pour le faire à deux, et bah, pourquoi pas. Écoute, si t'as envie de quelqu'un, ah. moi, je suis libre.
1: Ouh.
2: T'es libre
0: Il y croit pas.
2: Ah
0: ouais.
3: Comme ça, je pourrais caresser ton petit corps le soir qui attend.
1: Voilà,
2: ouais. Ouh là là.
1: Super, hein. Super. J'aurais plus besoin de me rendre service, et voyez ce que je veux dire.
9: On évitera de crever tous les deux mètres sur la chaussée d'antin.
1: Oh là là, ouais.
0: Ça te ferait plaisir qu'elle parte avec toi? Tu la foutrais dans une de tes sacoches?
1: Ah ouais, ça serait peut-être pas dans les sacoches, non mais, disons, tu
0: vois. Un porte-bagage?
1: Non, mais tu vois, mon petit Max, elle aurait un bon vélo, de l'argent, hein.
9: Ouais,
0: t'as du pognon au moins.
1: Il faut de l'argent hein, pour partir en touring de Grande-Bretagne.
9: À la base, il faut quoi comme vélo, comme marque?
1: Oh, bah, n'importe quelle marque, n'importe tu sais. Marque. Hein. Ouais. Oh, ouais, n'importe quelle marque. Hein. Tu peux avoir un Peugeot comme tu peux avoir un. Non, mais vous savez, moi j'ai un bon vélo Raleigh que j'ai.
9: Raleigh?
1: Ouais.
9: Ah, des belles sacoches.
1: Ouais, mais j'ai des sacoches allemandes et tout.
9: Ah, des sacoches allemandes.
0: Comment faut qu'un vélo. Avant de poser ta deuxième question sur le débat du bon matos, justement, ils ont bien amené le sujet là, les auditeurs.
1: Ouais.
0: Le matériel, le vélo, tout ça, qu'est-ce qu'il faut comme matos?
1: Comme matos, bon, il faut des bonnes sacoches, il faut des rustines, des boîtes de rustines, il faut des chambres à air.
9: Il faut des clés aussi, non?
1: Ah, il faut des clés, oui.
9: Est-ce que t'as des boyaux de chat aussi?
1: Des boyaux de chat? Non, ouais. j'en ai pas. J'en ai pas, hein.
9: Quand tu crèves, ça sert,
1: non.
9: Hein.
1: Non, mais par contre, j'ai des demi-pneus, quoi.
9: Ouais.
1: Ça roule bien, hein.
0: Ouais, des petits pneus, ouais.
8: Ça va sur un demi-vélo. Hein.
1: Comment?
0: C'est-à-dire que, attends, tu roules sur... Est-ce que ça t'aide de faire un peu de touring sur roue arrière?
9: Ouais, ce que j'allais dire, ouais.
1: Du touring de sur roue arrière?
9: Sur des figures, des holy-flops.
2: Tu fais des wheeling?
1: Non. Non, mais moi, je suis sur roue avant toujours, hein.
0: Ah, t'es sur roue avant?
1: Ah, oui. Ouais.
0: C'est-à-dire que t'as la roue arrière qui est en l'air et toi, t'es seulement sur la roue avant?
1: Ouais, mais non, mais... Quand tu roules en vélo, tu vas toujours avec la roue avant. Je vois pas comment qu'on irait avec la roue arrière en pédalant en arrière. C'est ça que tu veux dire?
0: Oui.
1: Mais tu vas toujours, tu roules par la roue avant.
0: Mais alors si tu fais une marche arrière, alors.
1: À marche arrière, tu peux pas faire du marche arrière.
0: Pas avec tes vélos.
1: Ah non?
0: Non, avec un vélo de touring.
1: Ah non, même pas, non.
0: Ah d'accord, mais t'as une banquette derrière comme dans les bagnoles ou?
1: Et non, c'est pas une banquette, c'est une selle.
9: T'as un minibar.
1: Ah, d'accord. Une selle.
9: T'as un minibar,
0: t'as pas un clim, t'as rien de tout ça, quoi.
9: Et Bruno?
1: Oui.
9: C'est Henri, et même avec du bon matos, ça empêche pas les gamelles. Est-ce que toi, ça t'est déjà arrivé de rouler sur un hérisson, des trucs comme ça?
1: Oh non, mais tu sais, moi, je fais attention, hein. Tu sais, moi, il y a des choses que j'aime pas quand je suis en touring de Grande-Bretagne, c'est trois fois dans la journée que je crève. Oh là là, c'est chiant, hein.
9: Ouais.
1: Oh, c'est chiant, hein.
9: T'as des protections, toi, Bruno? Est-ce que tu mets un casque, des gants, des coudières et tout ça?
1: Ben non, pour vous dire franchement, je porte un petit béret basque avec une culotte courte en tergale.
0: Moi, pour faire du touring. Hein.
9: Et les sacoches allemandes quand même.
1: Ouais, j'ai des bonnes sacoches, mais bon.
9: Et t'as pas peur de l'ETA?
1: Non, mais,
0: il va dire n'importe quoi.
1: Non, mais
0: revenons.
1: Revenons.
0: Il y a encore les moutons en Angleterre, je sais pas si c'est vraiment une bonne chose.
9: Bruno.
1: Oui, revenons.
0: Non, mais revenons à ton équipement là. Tu dis un béret.
9: Un béret basque
1: avec une culotte courte en tergale.
0: Quelle couleur?
1: Noir.
0: Ouais, des chaussettes.
1: Et donc, je voyage avec une caméra.
9: Un culotte plastique.
1: Comment?
0: Arrêtez!
1: Des pneus de plastique?
0: Ouais, non, laisse tomber. Ils ont voulu faire de l'humour, c'était pas drôle. Ouais, non, laisse tomber.
9: Et
0: au niveau des pompes?
1: Au niveau des pompes, bon, tu trimbales des godasses, des tennis.
0: Ah ouais, d'accord.
1: Ouais,
0: alors quand tu montes des côtes, du coup, faut pas mettre des chaussures de varap? fais des trucs avec des
1: quoi, ouais, non ? Non, mais toute façon, moi j'ai des pédales avec des petites dents. Des petites dents, donc ouais. je peux pas glisser.
8: Des pédales avec des petites dents.
1: Ouais, ouais.
0: Comme ça fait rêver, hein, Stéphane, des petites dents. Hein. Ouais. T'as vu, toi, qu'on a plus.
1: Non, mais. Par contre, vous me croirez pas, mais j'en dépense de l'argent. Hein.
2: Oh là. Mais c'est quoi un budget?
1: Normalement, le budget, bon, je vais vous le dire. Mmh. Normalement, je pars avec trois bâtons, quoi.
2: Oula.
1: Oh, bon, ben là, bon, ben là, j'ai réussi à rassembler quand même 2 millions.
2: Ouais,
1: donc
2: là,
1: non, mais c'est vrai.
0: C'est vrai, hein. Il parle en rouble, hein. Oui, oui. Tu rassures la France.
2: Toute ta caillasse, elle est sur ton vélo. Donc là, si je vais débarrer ton vélo en bas, t'es dans la dèche, là, en fait.
1: Dans la dèche, je sais pas, je vois pas très bien qu'est-ce que tu veux dire dans la dèche. Moi personnellement.
0: Non, mais je comprends pas, tu parles de bâtons, c'est.
1: Ah non, mais pas des bâtons pour assommer comme vous entendez.
0: Ah, la dynamite.
1: Des d'accord. Bâtons, je veux dire de l'argent, de l'argent.
0: D'accord,
1: ouais.
0: Des brousoufs, quoi.
1: Ouais, Max. Mais bon, j'ai réussi à rassembler quand même 2 millions de côté à tout l'hiver.
0: Oui, bien sûr. C'est pour ça qu'il a des grosses sacoches, quoi. C'est pour ça qu'il est tout le temps en
1: bois.
0: Dès qu'il pédale, le vélo il se lève.
3: Oui. T'as besoin de téléviser les sacoches de temps en temps ?
1: Comment ?
3: Ben, je sais pas, il faut régénérer tout ça, je sais pas si t'es d'accord.
0: Tu vides les sacoches de temps en temps, les sacoches allemandes, y'a pas besoin.
1: Ouais. Oh ben tu sais,
0: tu vides les sacoches.
1: Si je les vide ?
0: Ouais.
1: Oh ben tu sais.
0: Tous les soirs.
1: Non, je vais pas les vider, hein. Je laisse tout ce qu'il y a dedans. Je vais pas me casser. Je vais pas me casser la nénette, non, parce que. Je sais pas moi.
0: Qu'est-ce que t'as dans tes sacoches ? Parce que nous on sait ce qu'on a, mais dans les tiennes.
1: Eh ben j'ai du linge de rechange. J'ai quand même du linge pour me rechanger parce qu'autrement je suis pas bio, hein. Formilé
2: avec deux couilles.
1: Vous voulez que je vous dise qu'est-ce que j'ai dans mes sacoches ?
2: Ouais.
0: Non mais attends, excuse-moi, ce que je veux savoir, ton slip. Une fois que tu l'as mis 2-3 jours et qu'il est sale, tu le refous dans ta sacoche.
1: Non, je le lave et puis j'en ai de
2: le
1: rechange.
2: Fait sécher sur le cadre.
1: Non, mais j'en ai de rechange.
0: Donc t'as jamais du linge sale dans, dans tes sacoches.
1: Non, mais je les lave.
0: Tu fous quoi encore dans tes sacoches?
1: Eh ben, des chaussettes, qu'est-ce que j'ai encore
2: Des rillettes,
1: j'aime pas tellement parce que bon, tu gardes au fond la sacoche, ça sent la charogne quand tu gardes du fromage ouais, dedans et tout.
0: Un peu comme du vieux sperme ou quoi.
1: Ah ouais, mais ça sent le mauvais. Non, mais il faut pas garder des machins dedans, juste.
0: Non. Mais il faudrait que tu te vides les sacoches quand même,
2: quand même
0: régulièrement.
1: Ouais. Oh, mais je les vide, des fois ça m'arrive de les laver dedans.
2: Qui t'a payé ? Il y a des gens qui sont payés pour vider des sacoches, hein, Bruno.
0: Il y a des gens qui sont payés pour vider les sacoches.
1: Ah, ah, je sais qu'est-ce que vous voulez dire. Ouais. C'est les flics.
2: Ouais.
0: Voilà. Qui vident les sacoches.
1: Voilà,
0: la police.
1: Ouais, non, mais moi, je vais vous dire, en Grande-Bretagne, les flics, c'est pas comme en France. Ouais. Là-bas, ils vous surveillent sans cesse, ils vous contrôlent.
0: Est-ce qu'ils surveillent ? Est-ce que les policiers de Bretagne, de Grande-Bretagne, surveillent constamment tes sacoches?
1: Non, mais de toute façon, c'est pas qu'ils surveillent, non, mais c'est qu'ils sont souvent en train de me demander les papiers, tout ça.
0: De tes sacoches?
1: Ouais. Non, mais de moi, d'où j'arrive.
0: Ils fouillent dans tes sacoches?
1: Oh, c'est arrivé, hein.
0: Oui, alors, c'est bien, c'est agréable.
1: C'est arrivé, mais.
0: C'est agréable?
1: Oh non, c'est chiant, quoi. Je vais te dire, ce qui est chiant, c'est qu'après.
0: Je dis pas qu'il foutent un flic.
1: Ouais,
0: il faut quand même pas sa tête avec le képi dans tes sacoches.
1: Non, ils sont pas fous à ce point-là.
0: Ça fait mal.
1: Ils sont pas fous à ce point-là. Non, mais ce que je veux dire, c'est que des fois, ils m'ont vidé mon sac de couchage à sacoche.
0: Ils veulent te vider tes sacoches.
1: Ouais. Sérieusement, mon petit Max, ils m'ont vidé mon sac de couchage, ils l'ont fait sortir, mais après, ma sacoche, elle est ouverte, ils le remettent pas dedans. Pour moi, c'est ils sont à moitié tarés, ces mecs-là.
0: Des fois, t'as une sacoche vide, une sacoche pleine.
1: Ouais, mais tu parles, ils regardent dans mes sacoches qu'est-ce que j'ai. J'ai pas de l'opium, j'ai pas de la drogue. Bon, alors.
0: T'as du sperme.
2: Du vomi, ça ne rien.
0: Le problème, c'est que t'as les sacoches toujours à l'air.
1: Bah, ça dépend quand ils ont fini. Moi, je range tout, alors je les ferme après. Je les ferme.
8: Il a raison, quoi.
1: Pas autrement.
2: Bruno, ça t'énerve pas que les flics, comme ça, ils tripotent les sacoches, comme ça, là?
1: Bah, si, c'est énervant, parce que moi, ça m'énerve.
2: Attends, c'est personnel, les sacoches. Ça se prête pas. Je veux dire, c'est perso, les sacoches.
9: Et non, quand t'as les sacoches un peu chaudes, est-ce que tu vas faire un tour dans le Seine avec ton vélo?
1: Si elles sont un peu chaudes.
8: Bah, des fois avec le soleil, des fois la réverbération, ça peut taper le soleil.
2: Ouais.
8: Les sacoches chaudes.
1: Ah ouais, mais par contre, non mais par contre quand il pleut, ben.

0: les sacoches, si elles sont bien rangées, il va pas s'amuser à les ranger tous les jours. Hein.
1: Ouais, mais comme il faut enlever ça dedans, donc de temps en temps, il faut qu'il se vide les sacoches.
0: Ouais, ouais, ouais, mais bon, faire un petit rangement de temps en temps, mais bon.
2: Ouais, ça colle après, ça colle.
0: Bah ouais, mais ça dépend. Si ça colle dedans, c'est que t'as des machins, t'as des fromages tout pourris et tout. Dedans.
2: C'est ça. Vas-y, va plus loin, vide ton sac.
0: Par contre, c'est sûr que si tu gardes des vieilles saucisses qu'ont deux semaines, c'est forcé que ça colle.
1: Ouais, bah ouais. Ouais. Donc mettez pas trop de saucisses dans vos sacs. D'accord.
2: Évitez la couche.
0: Ouais. Non, mais pas. Pardon.
3: Vérifie des fois le train arrière.
0: Le train arrière.
3: Mm-hmm. Il vérifie pas ton train arrière. Je veux dire, il pourrait regarder avec une pile. Tu vois si tout marche.
0: Ouais. Tu veux dire le feu rouge, tout ça?
3: Ouais.
2: Ouais, en fait, ouais, c'est les réglages. À mon avis, elle veut savoir les réglages. Est-ce que tu fais des réglages tous les combien de kilomètres?
4: Des vidanges et tout ça, voilà. Quoi.
0: Non, mais non.
2: Tu prends soin de ton bateau.
0: Normalement, il m'arrive de graisser la chaîne quand elle est bien rouillée. Bon, bah, je la graisse, mais je vais pas m'amuser à graisser tous les deux jours la chaîne parce que c'est chiant parce que tu te fous de l'huile partout.
2: Ouais. T'as combien de vitesse, t'as combien de pignons?
0: Oh, maximum, j'en ai 12. 12.
1: Ah, peut-être. Tu pédales sur 12 vitesses.
0: Ouais, ouais.
2: C'est chaud.
3: Elles ont toutes des petites dents?
0: Ben, les plateaux, le plateau dessus, puis comment qu'on appelle ça la,
1: c'est des plateaux repas carrément que tu te fais.
0: La roue libre, ça a toujours des dents, hein.
1: T'as des plateaux repas ou.
0: Non, j'ai des plateaux, quoi, où la chaîne elle roule, quoi.
2: Ben, ouais, quoi.
0: Mais bon.
2: Touring, quoi.
0: Ouais, mais à un moment donné, quand le machin il est usé, il faut changer tout le plateau et ça coûte de l'argent. Hein.
2: Ouais, c'est sûr.
1: Ça coûte cher, ouais.
2: Tu parles à la fenêtre. On va peut-être réussir à faire une deuxième question quand même.
1: Ah, je sais pas, parce que là on s'étend un peu sur les sacoches, on y reviendra quand même en fin d'émission, mais deuxième question, Bruno, peut-être.
0: Oui.
1: Si tu veux.
2: Allez, faut lire là.
1: Aïe, aïe, aïe. On va lui lire, vas-y, c'est quoi la deuxième question? Parce qu'on est dans le noir, c'est pour ça aussi qu'il a du mal.
5: Il va la lire.
2: Mais c'est marrant tous ces boutons.
0: Est-ce qu'un jour on va arrêter. Le touring de Grande-Bretagne.
1: Oula, est-ce qu'on va arrêter d'après vous?
3: C'est chaud, hein. On est en plein dans l'actu, hein.
2: À mon avis, vu comment c'est parti, vu comment tu le lances, Bruno, je pense que ça va pas s'arrêter de si bon chemin. Hein.
4: Ouais.
2: Et que tu auras d'autres personnes qui sont du même avec toi et qui te suivront. Hein. Mm. Pour moi, ça peut donner une secte. Hein. Honnêtement.
0: Eh ben, moi, je sais pas. Il y a des trucs qui vont se présenter dans l'avenir, là, ouais. Dans pas longtemps, et pour l'instant, bon, je suis incapable de dire si je vais arrêter le touring de Grande-Bretagne. Je ne sais pas, je sais pas.
1: D'accord, mais disons, il parlait du. Est-ce qu'il y a une secte dans le touring? La touring secte.
2: Est-ce qu'il y a des gens qui vous aiment pas ou vous aimez pas des gens?
0: Oh ben moi je sais pas, moi tous les gens que j'ai rencontrés, ils m'ont dit mais vous faites le tour, tout ça, vous voyagez loin, qui me fait souvent, il y a des gens comme ça qui me posent la question, et puis je leur dis moi j'aime bien parce que ça fait longtemps que je voyage, tout ça. Et les gens ils sont toujours étonnés
1: certains bien voyager, mais ils sont étonnés qu'à chaque fois que tu leur dis ça et qu'à chaque fois que tu retournes au même endroit. Donc pour un mec qui aime voyager, qui va toujours au même endroit,
0: absolument.
1: C'est vraiment le mec qui aime voyager, quoi.
0: Ah ouais, absolument.
1: Quand il parlait de secte, est-ce que ça vous arrive de vous retrouver, je sais pas, une vingtaine de touringers, quoi, vous êtes dans la forêt dans la nuit puis vous pédalez dans le noir?
0: Non, pas du tout.
5: Vous sacrifiez des sacoches.
0: Non, pas du tout. Non, des fois, il arrive que je rencontre des coureurs comme moi.
1: Dans le noir, comme ça, dans la forêt?
0: Non, pas forcément. Non, pas forcément. En plein jour, des fois, je fais un bout de chemin avec eux, puis après, on...
2: Mais pas dans la forêt. Vous improvisez pas, genre, un circuit, opération Blair Witch, direct, allez, c'est parti.
0: Comment, répète?
2: Une opération Blair Witch. Allez, on est des fous, on a des VTT, on va faire les fous dans la forêt. Faites pas ça?
0: Oh non, moi je me suis jamais retrouvé avec
1: Sorcier Fignon que vous avez retrouvé dans la forêt, non?
0: Non, je me suis jamais retrouvé avec des gens comme ça. Non, j'ai toujours roulé seul.
4: Et vous faites pas des rassemblements comme les Hells Angels avec les Harley Davidson? Vous faites pas des gros convois où vous roulez à 200 vélos ensemble comme ça, vous débarquez sur les champs? Non, ça vous arrive jamais, ça?
0: Oh, c'est arrivé. C'est arrivé une ou deux fois comme ça. Je me suis retrouvé en groupe, mais ça a jamais.
1: Champs-Élysées?
2: Ouais.
0: Non, mais quand j'ai fait le tour de la France, mm-hmm. pendant longtemps, je me suis retrouvé avec des coureurs, mais bon.
2: C'était tragique, non? Vous êtes fait tabasser par les CRS? Peut-être tu vas en parler?
0: Oh non, pas du tout, non.
1: C'est bien passé.

0: Ouais, ça s'est bien passé.
1: Ah,
0: ouais.
1: Bah, c'est bien. Ouais, ouais. Tu penses pas, toi, Bruno, depuis que tu parles du touring et tout, oui, tu trouves pas qu'il y a un peu une mode du touring de Grande-Bretagne maintenant?
2: Oui, c'est sûr.
1: Que tout le monde essaie de faire comme toi,
3: tout le monde est fashion.
0: Si, aussi parce que l'été, en Grande-Bretagne, je vois des gens avec des vélos et des sacoches. J'en vois partout.
4: Ah, ça, c'est la mode, ça. Ça, c'est vrai. Moi, je vois même, moi, personnellement, par exemple, j'ai pas de vélo. Je vois que dans ma caisse, je me suis quand même mis des sacoches dans ma bagnole. C'est la mode, Moi, sur mes ailes de bagnole, je me fous des sacoches. Ça va être la mode cet été, hein.
0: Ouais,
4: tout le monde va se foutre des sacoches sur ses bagnoles.
0: Ouais. Et tu vois, ce que Max aussi, il fait du vélo aussi.
4: Et
0: je voudrais lui demander, je voudrais lui demander pourquoi qu'il partirait pas. Peut-être pas avec moi, je sais pas, j'en sais rien. Peut-être qu'il aimerait pas. Non, mais par contre, il peut partir. De la Belgique et puis descendre en bas du sud-ouest en vélo avec des sacoches et tout.
4: C'est une très bonne idée, ça. Je me demandais encore ce que je voulais faire cet été. C'est ce que je vais faire.
1: Bruno, toi, tu
3: vous appelez les Bahamas.
1: Tu prendrais Max avec toi sur un tandem. Est-ce que vous partiriez tous les deux en tandem comme
0: ça, pourquoi pas. J'en sais peut-être rien.
4: Je ferais une bonne boîte dansant, alors.
0: Non, mais moi, si je partirais un jour avec lui, je partirais avec du pognon, hein.
4: Oui.
0: Maximum 2 ou 3 millions de côté.
4: Hein. C'est ça, de quoi s'éclater un peu. Quoi,
0: parce qu'il est certain que lui, peut-être, il aimerait dormir à l'hôtel.
4: Toi, mon chéri.
0: Ou peut-être qu'il aimerait pas camper. Il préférerait avoir tout ce qu'il faut, le confort, la douche, quoi, tout.
4: Un petit 4 étoiles de luxe en montagne. Ça peut être bien. Écoute, on va revenir dans un instant pour la suite de ce débat sur le touring de Grande-Bretagne qui intéresse tout le monde. Donc si vous avez envie d'y participer, c'est le moment ou jamais, au 0800 308 5000. Tu parlais des Belges, c'est le 0033 800 308 5000. Le temps qu'ils mémorisent les questions, on revient avec Bruno et avec aussi, avant la fin de cette émission, le remix de Shaggy exclu Star System fait par notre ami Manu, dit DJ Manu. Hein. Ça fait plaisir.
5: Alors, ça fait plaisir, Max.
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4: Eh oui, ça se passe au 0803-08-5000 et nous avons toujours Bruno qui est là, qui vient de se mettre dans un truc qu'il ne connaissait pas, dont il ne sert à rien, un stylo. Voilà, c'est pour barrer, c'est pas pour écrire. Parce que ça m'aurait surpris. Ça y est, tu barres. Faut le laisser, il s'organise.
5: Il fait sortir scène.
4: Ça y est, c'est bon.
5: On parlait pas tout à l'heure.
0: Alors, mon petit Max, attends, il faut que je repère une question là. C'est là, par exemple.
4: Est-ce qu'on peut faire du touring de Grande-Bretagne en voiture?
0: Alors donc.
4: Il est rapide avant.
0: Donc,
4: ça c'est la question que tu poses.
0: Oui. Alors, est-ce qu'on peut faire un touring en voiture ou en camping-car?
8: Bah, pas trop, non. Parce qu'en fait, le but du touring de Grande-Bretagne, c'est de le faire à vélo.
1: Bah ouais.
8: Et donc, si tu fais du touring en voiture ou en camping-car, c'est des vacances, quoi.
1: Ça enlève le charme.
0: Ouais, mais moi, je sais pas, touring en camping-car, je sais pas, on profite pas tellement. Hein.
4: On profite pas tellement du vélo.
0: On voit pas qu'est-ce qui peut venir faire là-dedans, le camping-car. Hein.
4: Ah ouais, parce qu'à la base, le touring, ça se fait en vélo.
0: Oui, mais ça peut se faire aussi en comment que je pourrais dire comment ça s'appelle là les remorques là que les gitans ont avec des chevaux.
9: Les roulottes.
4: Ah pardon, ouais. On n'était pas loin.
0: Mais bon, c'est pareil, c'est comme le camping-car, hein, je vois pas l'intérêt.
4: Et du touring en hydravion, non?
0: Du touring en hydravion. Bon.
9: Que Bruno, il a fait du vélo avec Jacques Balitin. J'ai entendu ça en grosse tête avec Bouvard. Balitin, il a dit, j'ai un copain qui s'appelle Bruno. J'ai fait tout le temps du vélo avec Belmondo, Claude Lelouch, Charles Girard.
4: Alors, le touring de Grande-Bretagne, alors, est-ce qu'on peut faire du touring de Grande-Bretagne en Espagne?
0: Pourquoi pas. On peut partir en vélo faire le tour d'Espagne, c'est assez alléchant, il y a beaucoup de...
4: Mais le touring de Grande-Bretagne en Espagne.
1: Ouais, mais il y a des moments où il faut s'arrêter aussi, parce que c'est risqué, hein, de faire toute la côte.
0: Oh, tu sais, moi j'ai entendu dire, il paraît que là-bas il y a des scorpions.
1: Ouais, c'est vrai. Mais toi t'as un béret quand même. Hein.
4: Des scorpions, mais il y a aussi des sagittaires, il y a un peu de tout. Hein. Il n'y a pas que. Il y a des balances, il y a des vierges, il y a des poissons. Ouais. Hein. Il y a un peu tous les signes. Hein.
9: Et moi, paraît-il. Comment s'appelle Bruno? Il a fait des tourings de Grande-Bretagne avec Tony Blair et Sherry Blair. Okay. Quand elle était enceinte. C'est vrai? Et paraît-il, le bébé est arrivé dans sa cave.
1: Ok, vas-y, continue à boire, toi.
4: Ah, tu me le gères, Phil?
1: Hein?
4: Ah oui.
1: Donne-lui un truc à tété, là. Ah, bah, Bruno, pour revenir un petit peu dans le débat, Bruno.
0: Ouais.
4: Prends des cahuètes, là.
1: Tu sais que, enfin, moi, je veux te mettre en garde, c'est que ce qu'il faut éviter dans le désert en Espagne, c'est les morsures de fennec. Hein. Ça, il faut éviter directement.
0: Les morsures de fennec, c'est quoi? C'est les serpents?
1: Ouais, non, oui. C'est des espèces de petits renards qui graillent les sacoches, qui graillent un petit peu de tout, hein, les cyclistes surtout.
0: Oh, est-ce bien vrai?
1: Ah oui, c'est bien raisonnable.
4: Il y a des petits chacals qui bouffent les mollets.
1: Il y a des cyclistes. Tout, hein, y a des pas, hein. Ah, c'est leur but de leur vie, hein.
0: Ouais.
1: Ça bouge de la sacoche.
0: Non, mais par contre, parlons bien.
1: Ouais, okay.
0: Moi, je vais vous dire, je vais te dire, faire touring d'Espagne en vélo.
4: Non, attention. Le touring de Grande-Bretagne
1: en Espagne. À vélo.
4: Ou en Turquie ou en Grèce.
0: Oh,
4: est-ce que le touring de Grande-Bretagne peut se faire dans n'importe quel pays?
0: Oh oui, ça peut se faire en Espagne, ça peut se faire en Allemagne, partout. Bon, mais moi je sais que je ferai pas un touring d'Espagne, il fait trop chaud l'été.
4: Non. Le touring de Grande-Bretagne en Espagne.
0: Le touring de Grande-Bretagne en Espagne.
1: Ouais. En hiver. Parce que en hiver si t'as trop chaud.
0: En hiver, ouais, mais moi j'ai déjà fait le touring d'Espagne.
1: En hiver ou en été?
0: En hiver.
1: En hiver, ouais, c'est bien en hiver.
0: Ouais, mais moi je suis descendu jusqu'à Algeciras en vélo et tout.
1: Ouais.
8: C'est pas Liverpool tout ça?
0: Ah non, Liverpool c'est en Grande-Bretagne.
8: Oui, bah c'est ce qu'on dit.
0: Oui.
8: T'as fait le touring de Grande-Bretagne en Espagne?
1: En Espagne, ouais.
0: Ouais, je l'ai fait, ouais. En fait, je connais toute la Grande-Bretagne.
9: Mm-hmm. Et Max, pourquoi il fait pas en Turquie? Pourquoi toujours en Grande-Bretagne?
4: T'es en Turquie, on se verra cet été, moi je vais y aller passer une semaine là-bas.
0: Ah bon?
4: Bah ouais.
8: Emmène-le.
4: Emmène.
0: Ah, en vélo. Et tu pars en vélo?
4: Ouais, bah évidemment, bah tu
2: pars. Tu suis derrière l'avion?
4: Je pars.
0: Super.
4: Ah bien, je pars en vélo, bien sûr, avec des amis et
1: tout ça.
0: Super.
4: Bon, ce qui va être sûr, c'est quand on va devoir traverser la... On va peut-être partir, on va se balader en mer, donc là en bateau en mer, ça va être chiant.
0: Ben, c'est-à-dire que moi je vais pas dans la même direction que toi, mon petit Max.
1: Ah, mais parce qu'il veut tourner, c'est un déglingo. Hein. Il veut tourner sur le pont.
0: Lui, il veut aller en Turquie, alors que moi, je serai l'autre côté de la Manche.
4: On fera des signes.
0: Oui, mais enfin, même avec des signes...
4: On verra pas, non.
0: On peut pas se voir, ça sera loin.
4: Dernière question avant de se quitter sur le débat sur le Turing qui était archi passionnant.
0: Ah oui, alors donc...
4: Question, là.
0: Alors, la première question.
4: On la refait, on prend depuis le début, hein.
0: Qu'est-ce qui fait pleurer les blondes?
1: C'est peut-être les bruns.
4: C'est facile à gérer, croyez-moi, des gugus pareils. T'es un comique, toi, hein.
0: Tu sais, dans le milieu de la radio, il faut être comique. Je vois mal quelqu'un toujours. Radio.
4: Ouais.
1: Genre
0: c'est un peu monotone, hein, il faut que ça
1: pulse. Hein.
0: Ouais.
4: Alors, qu'est-ce qui fait pleurer les blondes? Et la dernière question, c'est quoi?
0: Alors, la dernière question. Est-ce que ce que le meilleur touring, c'est les comment que c'est déjà?
4: Il faut mettre la lumière là.
0: Filda,
4: tu peux l'aider, tu peux la lire la question.
0: Qu'est-ce que c'est la dernière question là?
4: Tu sais quoi parce que est dans le noir
0: pas,
4: là.
0: J'arrive pas à le lire là. Bon, le reste j'arrive à comprendre.
4: Il a pas mis ses lunettes le pauvre là. C'est quoi la dernière question?
0: J'en ai porté étant petit.
9: Ouais. D'où vient le touring
4: de Grande-Bretagne?
0: D'où vient le touring de Grande-Bretagne?
4: Dans des fils, c'est quoi une effluvie, il est pas
2: grave. Il envoie des ronds.
4: Ça rote au Panic Club.
9: J'ai pas roté.
4: Ah bah c'est grave alors.
2: Ça
4: pute au Panic Club, excusez-nous.
1: Il y a des morceaux, il a vomi là, ça refoule dans la prod. Hein.
4: Oh Ringo. On met un peu de rythme.
1: Allô.
4: Je me sens seul là. Je m'excuse pour ceux qui écoutent, ils doivent se demander ce qui se passe.
0: Est-ce que le touring de Grande-Bretagne est meilleur tout seul ou
3: à deux?
4: Je crains qu'on l'ait déjà fait cette question. On l'a déjà faite celle-là.
3: Non, d'où vient le touring de Grande-Bretagne?
4: D'où vient le touring de Grande-Bretagne, les gars?
1: Je peux pas savoir. Je dis que l'étymologie, elle est anglo-saxonne quand même, hein, Bruno.
0: C'est anglo-saxonne.
9: Est-ce qu'on peut faire le touring club à poil dans sa caravane?
8: Bien sûr.
1: Ok, vas-y, toi, continue à teaser. Hein.
0: Est-ce que le meilleur touring c'est de 6
4: Bon, allez, lis la question, Phil, parce qu'on n'avance pas. Il l'a déjà lu.
3: Mais oui, et d'où vient le touring de Grande-Bretagne?
4: D'où vient le touring de Grande-Bretagne? Ça, c'est la question.
0: Ouais. Ah bon, d'où vient le touring de Grande-Bretagne?
1: Eh bien, écoute, Henri le Beau-Gosse. Tu peux répondre?
10: Ouais, vas-y.
1: Bah, pour moi, le touring de Grande-Bretagne, étant donné que c'est toi qui l'a un peu mis au goût du jour, je pense que tu seras plus à même de répondre à la question, Bruno.
8: C'est toi qui as inventé le terme?
0: Ouais, alors donc c'est moi qui ai inventé le touring de Grande-Bretagne.
3: Ah, tu penses, ouais, bien sûr.
1: Alors vas-y, donne la définition là. Un petit coup.
8: Et t'as trouvé ça où?
0: Bah, je l'ai pas trouvé. J'ai commencé il y a 15 ans à aller dans ce pays.
1: Mm-hmm. C'est un pays. C'est venu comment? D'une déchirure sentimentale ou je veux
0: non,
1: dire,
0: c'est.
1: Un moment de lucidité. Ils t'ont viré du chenil ou quelque chose?
4: Arrêtez! Non, mais. J'ai eu des connes, non, allez, sérieusement.
0: Je voulais aller dans ce pays, puis bon, bah, ça fait 15 ans
4: c'était
0: que
4: l'Angleterre.
0: Je... Ouais, c'était l'Angleterre.
4: Ça fait 15 ans que tu fais le touring de Grande-Bretagne.
0: Oui, au moins.
1: Et le nom touring de Grande-Bretagne, tu l'as déposé quand? L'année dernière, non? Un truc comme ça?
0: Oh non, parce que c'est vieux de 15 ans. Hein.
4: Ah oui, donc tu n'es pas le propriétaire de ce mot, le touring.
0: Non, ça existe. Touring, ça veut dire le tour de ce continent.
4: Ah,
0: ce continent.
1: Donc tu parles... une licence, ouais. En fait.
0: Licence.
1: Un droit d'exploitation du terme touring de Grande-Bretagne.
4: Pas trop le mot licence, que du coup, ça fait Stéphane envie d'intervenir.
9: Est-ce que...
4: allez, hop là.
9: Quand on fait le touring de Grande-Bretagne, est-ce qu'on peut partouser avec des Anglaises?
0: Non, mais par contre, quand je suis en touring de Grande-Bretagne, presque toujours, je suis invité à boire le thé. Je suis invité par...
4: Ça t'emmerderait d'aller boire le thé, hein, Stéphane. Hein. Ça, d'aller boire le thé, ça te ferait bien chier.
9: Whisky en Grande-Bretagne.
4: Ah là, c'est ça qui intéresse. Même un peu whisky dans le thé.
9: Et en Grande-Bretagne, on boit le whisky dans le nombril de la femme.
4: Tu le savais ça? C'était au courant de cette tradition?
0: Ouais. Mais
4: c'est arrivé d'aller boire du thé dans le nombril des femmes?
0: Non, jamais, mais par contre, boire le thé chez des gens, oui, c'est souvent...
4: Pas dans le nombril.
0: Ah non.
4: Ça te plairait, ça?
0: Dans le nombril, je sais pas, j'ai jamais essayé, mon petit Max.
4: Dans le truc du cul.
1: Et de la chantilly dans l'arrêt, ouais.
4: Non. Ça l'excite, arrêtez parce qu'il risque de se vider les sacoches dans le studio. Hein. Attention quand même. Hein.
0: Je le vois venir.
4: Oui. Non, si on les sent arriver.
9: Mais la vie qui se branle de temps en temps.
0: Non, mais pas.
9: Pour se vider les burnes.
0: Bon, alors maintenant, je voudrais parler sérieusement avec vous.
1: Mais excusez-moi, alors... Bruno, parce qu'on parle vélo de inévitablement, ça va vers le cul, c'est obligé.
8: Obligé, ouais.
1: Bah, le monde du cul, le monde du vélo, c'est un peu pareil.
4: C'est lié, quoi, ouais.
1: Oh, un petit peu, Bruno, quand même. Reconnais. Tu dois être populaire auprès des nanas, en fait, grâce à ton vélo et tes sacoches, non?
0: Non, c'est pas dans ce point de vue-là. C'est que, bon, presque tout le monde... J'ai beaucoup d'amis là-bas en Grande-Bretagne. J'ai des amis, une famille anglaise qui m'accueille là-bas en Écosse. Et donc, je vais tous les ans chez eux. Je suis toujours bien reçu.
4: Très bien. Bon, on va faire la petite conclusion de ce petit débat. Alors, on va demander d'abord à commencer par mademoiselle. Gwyn, c'est ça?
8: La Gwyn Elisabeth.
4: La Gwyn Elisabeth.
8: Très bon débat, néanmoins un peu trop court. Et puis, ça aurait été bien que Stéphane participe un peu plus.
4: Bah oui. Ce qu'on va proposer, c'est que comme Bruno, t'es là toute la semaine.
0: Oui, avec vous. Oh oui, je suis content.
4: Donc,
0: hein.
4: On va te faire revenir jeudi ou vendredi. Tu reviendras dans les studios.
0: Ouais.
4: Hein, puis on va te préparer un petit truc. On va s'éclater. Ouais.
0: Ouais.
4: T'as bien. Tony Glaire, c'est ça?
1: Ouais, bah écoute, bon débat. Je pense que Bruno remplace avantageusement GG, hein, quand même. Je pense qu'il n'y a pas.
8: Il y a pas photo.
1: Par contre, Stéphane, ferme ta gueule, continue à boire.
0: Mais excusez-moi de vous couper la parole. À ce sujet-là, je vous dirai.
1: Non, j'ai pas fait ma conclusion.
4: La conclusion du petit jeune homme, d'abord, oui.
1: Oui, je voulais dire que c'était. Les questions étaient un petit peu difficiles. Hein.
4: Mais pertinentes, oui.
1: Mais ce que je voulais dire aussi, c'est que le sujet est un sujet fort, donc on peut pas maîtriser tout d'emblée, quoi. Je veux dire, c'est une documentation à avoir sur le vélo et. Je pense que Bruno a cette instruction et
4: c'est vrai.
1: Je suis fier de savoir que Bruno est un grand cycliste.
0: Mais
1: je voulais savoir qu'il bouffait Drucker aussi.
0: Donc moi je voulais vous dire une dernière chose. Je sais pas si j'ai le temps Max.
4: Oui, vas-y, tu peux m'aider.
0: Vite fait.
4: Ouais.
0: Je voulais dire que.
4: C'est quoi comme montre
0: C'est
4: un quartier, ça, une sentier?
0: Non, ça, c'est une montre à 200 000 francs, presque, en fait. Non, ce que je voulais dire, dans un touring, il y a plusieurs qualités qu'il faut avoir pendant un touring de Grande-Bretagne. C'est l'intuition, l'expérience du touring de Grande-Bretagne. Il faut savoir se servir d'une caméra numérique. Afin de rapporter des films en France.
4: Tout ça, on a eu la chance, ils nous ont envoyé des films d'une heure où on te voit Pascal.
0: Ensuite, il faut avoir l'expérience des vieux quartiers où c'est dangereux, où il ne faut pas trop traîner là-bas aussi en Angleterre.
4: Ils parlent anglais.
0: Oui.
4: Démonstration.
0: Oui, alors en plus à ce sujet-là, Max, il faut savoir parler plus ou moins l'anglais.
4: Ouais, enfin, toi, c'est plus moins que plus, hein.
0: Un peu plus, mais pas trop.
4: Un peu plus, mais tu tires plus vers le moins, non?
0: Ouais, mais.
4: Plus ou moins.
0: Donc il faut savoir parler la langue.
4: How do you do?
0: What do you do, Goon? How do you do?
4: Saint-Tropez.
0: Non.
4: How do you Saint-Tropez, non?
0: Non.
4: Non?
0: Non.
4: Do you what from?
0: Do I from? I'm from France.
4: Fromage?
0: No, France.
4: Ouais.
0: France.
4: And you vide the sacoche en. Well. Ah, Stéphane, une petite conclusion en anglais, tous les deux.
9: Je trouve Bruno impressionnant. C'est la première fois que je rencontre, mais je trouve quelqu'un qui a 10 crans et. Courageux, intelligent et charmant et. Ouais. Il est très poétique.
0: Ça, c'est bien ce qu'il dit, Stéphane. Et moi, je voulais vous dire un machin, c'est que, bon, j'ai quand même une expérience de la vie. Hein.
4: Ça, c'est indéniable.
0: Une expérience de la vie, donc je, pendant un touring de Grande-Bretagne, je sais me gérer, quoi. Je sais où il faut pas traîner dans cette terre.
4: Quand faut se laver,
0: Ah non, pour se laver, moi je me lave dans une rivière.
4: Tu nu?
0: Non, avec un maillot de bain, mais bon. Les rivières, si t'as du savon, si t'as un gant, tu te laves.
4: Ah, ça te purifie l'arrêt du cul, par exemple. C'est très bon pour les poils du cul. Non, mais sérieusement. Une mouton, tu à 15 degrés, c'est très bon pour les poils du cul. Ouais. Je suis heureuse, Bruno.
9: Est-ce qu'il est amoureux, Bruno?
0: amoureux, je ne sais pas. Pas pour l'instant, non.
4: Pour conclure, avant de se quitter, bien sûr, le petit morceau de Shaggy, puis ensuite on va penser, bien sûr, l'antenne à Evan. N'oubliez pas ceci, trois choses très importantes, surtout deux concernant le touring. C'est Bruno qui nous les a données tout à l'heure en studio. Écoutez bien, si vous voulez faire du touring, il y a deux choses à faire.
10: Quand je fais du touring, je me touche, tout simplement.
4: Ça, c'est la première chose. Et la deuxième?
10: Pour bien faire du touring, il faut avoir le cul bien propre.
4: Voilà. Et la dernière chose?
10: Un conseil pour les auditeurs, il faut bien se toucher le pubis.
4: Voilà. Tout ça, c'est bien sûr avec de l'humour et plaisanterie. Ah, rien n'est à prendre au premier degré. Stéphane, on a dit qu'on allait partir. Il est déjà prêt à partir. Il est déjà prêt. Il va faire la tournée des Grands Ducs. C'est parti. Le boulevard Saint-Germain, Montparnasse. Et on finira vers 5-6 heures pour Pigalle.
9: Bonsoir à toutes les auditrices et les auditeurs de Fun Radio.
4: T'en penses pas ta femme?
9: Bonsoir à Gérard, à Sandy. Mais Gérard est vraiment un traître. Il n'est pas venu.
4: C'est un alcoolique.
9: C'est un alcoolique et il a enviré de tous les bistrots de Nanterre.
4: T'embrasses pas ta femme? T'embrasses pas ta femme?
9: J'embrasse Sandy.
4: Ouais. Ah, bon entendeur. Voilà, il va t'emmerder exactement. Merci à tous de nous avoir suivis. Peut-être que Bruno sera encore dans les parages jeudi ou vendredi. Phil Darmanuel, qui on se retrouve demain pour la Radio Libre dès 21h. Vous pouvez déjà, si vous le souhaitez, participer à l'émission de demain grâce au répondeur, le
9: 01 45 121 521.
4: Je pense qu'on aura du mal à le faire partir celui-là.
9: C'est Richard. Deux mois pour qu'il me paye un kilo.
4: Qu'est-ce qu'il dit, Max? Je sais pas, il est en train de. Là, il pense qu'il est plus inventé. Ah bon? Ah bon? Ça va aller, Bruno?
0: Ah oh ouais, ça ira. Bon, donc,
4: on en regarde pour vendredi.
0: Oui, tout à fait.
4: Tout à fait. Merci, Stéphane. C'est extraordinaire.
9: J'habite à côté des arbres.
0: Je suis en vélo.
9: En vélo?
0: Oui.
9: Où est ta voiture, ta car?
0: J'ai pas de voiture.
4: Oh. Je comprends rien ce qu'ils disent.
9: Comment t'es venu à vélo?
0: Ouais, ouais.
9: De Champigny?
0: Ouais,
9: de Chambéry?
0: Non, je suis arrivé de la Manche.
9: De la Manche, ouais. À vélo?
0: Ouais.
9: Combien de kilomètres?
4: Ouais, des micros cachés.
0: J'en ai fait 5000 de la Manche à ici. Du Mont-Saint-Michel, il y a au moins 500 kilomètres.
9: T'en as de l'énergie dans les fesses.
0: Oh, bah oui, parce que ça fait longtemps que je fais ça. Hein.
9: Allez, bonsoir
4: tout le monde. Voilà, il s'en va. Attention. Evan, si tu le permets, je mets le morceau de Shaggy parce que j'avais promis pour les auditeurs le remix de Manu, puis ensuite t'attaques derrière.
11: Ok, ça roule.
4: Allez, ciao, bonne bourre, bonne nuit, à demain 21h.
11: À demain 21h.
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14: C'est dégueulasse.
15: Bon, alors, on va rappeler la chaîne. On va peut-être pas tomber sur la nana parce que des fois ça change. Mais ouais. on va demander directement à parler, d'accord?
14: Ouais.
15: On a le numéro directement du standard, donc tu dis voilà, c'est moi qui ai appelé tout à l'heure et tout, et puis tu vas t'attaquer. Hein.
14: Donc, je vais essayer, hein.
15: Tu dis que tu veux plus de football et que tu veux du patinage artistique.
14: Non, pas du tout.
15: Qu'est-ce que tu veux comme sport? Qu'est-ce que t'aimes bien?
14: Du judo.
15: Et ben voilà, ben tu dis que tu veux.
14: Du karaté.
15: Et ben tu dis que tu veux du karaté.
14: Et du catch. Du catch.
15: Et du catch à 4, voilà. Allez, Françoise. Allez, Françoise!
16: D'accord, bonsoir. Bonsoir, je m'appelle Françoise.
17: Oui?
16: C'était pour le pluviel, là.
17: Ah, mais vous m'avez déjà appelé tout à l'heure?
16: Bah oui, bien sûr.
17: Oui, c'est toujours pour le football, ce coup de gueule?
16: Oui. Bon. Est-ce que oh merde. Disons que je vous ai insulté.
17: Pardon?
16: Je vous ai insulté et non, puis.
17: Pas du tout, pas du tout.
16: Et puis, je m'excuse quand même. Hein. Et puis, en même temps...
17: Et puis, on n'a pas élevé les
16: cochons. Je voudrais qu'on mette du rugby sur TF1.
17: Oui.
16: Au lieu
17: de passer du football.
16: Hein? Ouais. Okay. Une fois de temps en temps. Une fois de temps en temps. Une fois de temps en temps.
17: Bien.
16: Du rugby, une fois de temps en temps.
17: Une fois de temps en temps.
16: Bien. Mais le plus, je voudrais que ce soit de la boxe.
17: Vous aimez le
16: 4 à 4.
17: Pardon?
16: Le 4 à 4.
17: Ah bon?
16: Ah ouais. On n'en met pas assez souvent.
17: Pas assez souvent, bien. Écoutez, rugby, catch.
16: Ouais.
17: Boxe, bon, c'est parfait.
16: Ah ouais. Eh, c'est parfait pour moi.
17: Mais en deuxième
16: pour moi, parfait. Pour moi, hein. Vis-à-vis de moi, hein. Je sais pas les gens s'ils si approuvent. Mais moi, j'adore. Je me défoule devant ma télé.
17: Ah bon?
16: Ah oui. Devant ma télé, je me dis, ouais, c'est ça. Vas-y. Allez. Voilà. Pour le ballon, c'est pareil. C'est pareil parce qu'ils se battent. Donc, ça n'a rien à voir avec... Un match de foot. On voit des mecs qui courent en voiture, voilà.
17: Mais ils en font autant, en fait. Rugby également, non?
16: Non, mais ils se battent. Eux, ils se battent. Mais Il y a l'autre supporter, je sais pas quoi, ils mettent un but, machin, en voiture, voilà, en voiture, voilà. Ils en prennent plein la tête. Nous les femmes, on en a ras-le-bol.
11: Bien. Écoutez, j'ai pris note de votre appel en tout cas.
16: D'accord.
11: Eh bien, bonsoir.
16: Bonsoir.
15: Françoise.
16: Oui.
15: Tu as été merveilleuse.
16: Ouais.
15: Voilà. Eh ben, je t'embrasse, mon amour.
16: Ouais, tu te rends ta gueule, toi.
4: On récupère Fred.
18: Ouais.
4: 21 ans donc de mots, alors qui allons-nous appeler?
18: Alors c'est un autre Fred.
4: Un autre Fred, d'accord, ouais.
18: Mais alors justement avant, faut que je t'explique un petit truc, parce que c'est un gros fan de Johnny, mais vraiment fan quoi, puis on n'arrête pas de le chambrer avec ça, parce qu'en fait c'est un collègue de boulot.
4: Ah oui.
18: Et on n'arrête pas de le chambrer avec ça. Et faudrait faire, bah, comme j'ai dit à Florent, faudrait mettre une musique de Johnny derrière, puis faire style qu'il va gagner un gros truc avec Johnny, je sais pas, une journée avec Johnny. Ou...
4: D'accord.
18: Un truc bien comme ça quoi.
4: Alors on va faire genre Johnny, la Lorada.
19: Un week-end à la Lorada.
18: Okay. Faut faire un truc sur Johnny, quoi, absolument, quoi. Parce...
4: Il a quel âge, ce garçon?
18: Je sais pas, il a une vingtaine d'années.
4: Tu sais pas l'âge exact, à peu près 25 ou 26 ans?
18: Non, il a mon âge, quoi, une vingtaine d'années, à peu près.
4: D'accord, ok, allez, on y va. C'est parti.
18: Ouais.
4: Allô?
16: Oui.
4: Allô?
16: Allô? Oui, c'est moi, je suis là.
4: C'est Fred?
16: Oui, c'est Fred.
4: Fred, donc je te rappelle, ouais. Fred, t'es là toujours?
18: Bah ouais, je suis là. Ouais.
4: Faut qu'elle décroche.
18: Bah ouais, faut qu'il y ait quelqu'un qui décroche.
4: Donc,
18: parce que,
4: c'est un copain à toi, donc il a 21 ans, il appelle de l'année. On appelle à l'année, là.
18: Ouais,
4: c'est parti,
18: oui,
4: donc on appelle.
18: C'est un collègue, quoi. C'est pas... Si, c'est un copain aussi.
4: C'est un fan de Johnny.
16: Ouais, oui, exactement, oui.
4: Alors, je te rappelle que si Fred décroche, il y a donc un week-end pour aller à la Lorada avec John Hallyday.
18: Ouais, bah ouais.
4: Ça fait 3 jours que tu nous appelles pour l'appeler.
18: Ouais.
4: Et malheureusement, je crois que c'est le répondeur, ça ne répond pas.
16: Je suis là.
4: Quel dommage.
18: Il m'a dit qu'il serait là, je lui ai dit qu'il irait d'appeler, mais. Apparemment,
4: il est pas là. Il vit tout seul, il est avec une copine ou quelqu'un?
18: Non, il a une copine.
4: Oh là.
18: Il a une copine, je crois.
4: Décrochez.
16: Attendez.
4: Il faut que ça décroche.
16: Merde.
4: Il y a un week-end donc pour passer chez Johnny à Saint-Tropez, à la Lorada.
18: Et il y a pas moyen de gagner aussi un kilo de croissant, non? Parce que vu que c'est Jackie les croissants chauds,
4: c'est faisable, Fred, mais il faudrait que ton pote décroche, Fred.
18: Ah ouais,
4: te connaît? T'as un copain, tu le connais depuis longtemps?
18: Ça fait 6 mois que je le connais. Ça fait 6 mois qu'on bosse ensemble.
4: Il fait quoi dans la vie, ce mec? Ça sonne dans le vide. Au standard, vous me dites, hein, dès que quelqu'un décroche chez Fred, à la NIV, vous n'hésitez pas à nous le faire savoir.
19: Dans le vide, il y a toujours personne.
4: Il y a toujours personne, allô, malheureusement. Je suis désolé, on va en laisser 4-5 sonneries, et puis malheureusement, le week-end pour Johnny, ça sera remis.
18: Il va être dégoûté, quoi.
4: C'est un spécial, donc on fait un...
18: Tu vas lui faire écouter la cassette, il va être dégoûté.
4: Tu sais que c'est une nuit spéciale John Hallyday ce soir?
18: Je sais, l'autre fois c'était Aznavour, mais bon, Aznavour...
16: Il y a quelqu'un.
4: Mais il est fan ou pas de Johnny?
18: Ah bah ouais, à mon avis, c'est un gros fan, quoi, parce qu'à chaque fois il en parle et tout, il y a un autre collègue aussi qui est fan.
4: C'est dommage que toi. En plus, je voulais le faire chanter. J'avais préparé un karaoké. Il y avait souci que ce soir. Tu sais que t'as entendu le karaoké spécial Johnny.
18: Ouais.
4: Et on aurait bien aimé que bon Fred, s'il avait décroché, qu'il nous chante par exemple Noir c'est noir, s'il avait été capable, quoi.
18: Bah ouais. Moi, je pense qu'il connaît.
4: C'est dommage, quoi. Ça c'est Noir c'est noir. Il n'y a plus d'espoir. Tu connais ça, Fred?
18: D'espoir, quoi.
4: Ouais. Il y a plus d'espoir, c'est désespoir même.
18: Ah ouais. Allô.
4: Toujours rien.
16: Il y a quelqu'un.
4: Fred, si tu nous écoutes, je sais pas où tu te trouves. Si t'as quelqu'un, reconnu Fred de l'ami, si vous voyez qui on est en train d'appeler en ce moment, dites-lui s'il vous plaît qu'il rentre chez lui vite fait, qu'il décroche ce téléphone qui sonne dans le vide, vous l'entendez? C'est abominable.
18: C'est abominable.
4: C'est dommage. Moi j'aurais tellement aimé offrir ce.
16: Oh merde.
18: Mais s'il répond pas, tu peux au moins y envoyer un pin de Johnny.
4: Ah c'est con.
18: Hein?
4: Pardon?
18: Tu peux au moins y envoyer un pin s'il répond pas, non?
4: Le pin de Johnny, mais si on lui dit qu'il est passé à côté d'un week-end avec Johnny à la Lorada, je veux dire, il y a 3-4 auditeurs qui ont gagné, je vous signale que donc vous pouvez toujours appeler pour ce grand concours, et puis qu'on donc, par l'intermédiaire d'un ami, c'est ce que toi tu as fait, on peut offrir des voyages à des gens pour aller voir Johnny à la Lorada, donc il y aura un concert un concert privé à la Lorada.
18: Ouais, ça serait
16: cool. Je suis pas sur
18: Internet. Mais y a pas le truc, y a pas une phrase à répéter ou un truc, non?
4: Il faudrait qu'il répète, mais je pensais qu'il connaissait la règle du jeu, effectivement.
18: Bah non, parce qu'il connaît pas, il écoute pas.
4: Il écoute jamais. Bon,
18: il m'a dit qu'il écoutait la journée, mais.
4: Non, c'est une radio, c'est la radio, c'est Jackie, donc la radio locale sur Meaux, et puis c'est suivi de décrocher, de répéter 2 fois Jackie les croissants chauds, Jackie les croissants chauds, et puis c'est gagné, hein, c'est tout simple. Ah là là là là là.
18: C'est dommage, quoi.
4: C'est sur 107.8 la fréquence, il faut qu'il décroche.
16: Je suis là.
4: Oh là là, il faut qu'il répète deux fois la formule de Jackie les croissants chauds, c'est gagné. Oh, quel dommage.
18: En plus, moi, je gagnerai un kilo de croissants, quoi. Je serais trop content, quoi.
4: Non, mais nous, à la rigueur, nous, on va t'offrir le voyage pour Johnny. On va s'arranger, on va te filer.
18: Bah, je préfère un CD plutôt parce que.
4: Bon.
18: Deux jours, ça m'intéresse pas.
4: C'est con, parce que même s'il connaît pas le mot de passe, même s'il peut pas décrocher, répéter deux fois Jackie les croissants chauds, faut que tu répètes deux fois Jackie les croissants.
18: Putain, merde.
4: Aïe, aïe, aïe, aïe, aïe, aïe.
16: Frédéric ?
4: Parce que là, il y avait l'intégrale aussi. En plus, il y avait l'intégrale. Tu sais, la guitare de Johnny, là, l'intégrale, il y a plus de 40 ou 50 CD.
18: Ah ouais, c'est ça, ouais.
4: C'est quand même...
18: C'est quand même qu'il y avait un intégrale.
4: Il y a quand même...
16: Frédéric, il y a quelqu'un ?
4: Il y a 40 ou 50 CD, c'est quand même
16: mais
4: dommage.
16: Je suis pas sur l'interphone, pourtant, ils ont ressonné, Allô, oui ?
4: Quel dommage.
18: Ben, je lui
16: Frédéric ?
4: Tu rappelles, au standard, faites un effort quand même. Faites un effort, rappelez pour voir Fred. Hein ? Rappelez pour voir. Oh, c'est quand même dommage.
18: Bah ouais, c'est con, quoi.
4: Ah ouais, c'est vraiment dommage. Et il a raccroché, parce que, du fait que j'ai dit, attends, on va rappeler, il a dit, putain, attends, je raccroche, alors vas-y.
18: Putain, ça me
4: alors,
18: copie, là,
4: ce que tu fais, c'est que, effectivement, on entend Florent d'abord, fais ce numéro, non, fais le numéro, là, fais ce poste-là.
18: Ouais.
4: Ça, c'est laquelle? C'est la ligne de chez nous, ça?
18: Ouais.
4: D'accord, maintenant, t'appelles l'autre, de nouveau.
18: Ah ouais, ouais, comme l'autre fois.
4: Comme l'autre fois, et ça, c'est grandiose. Donc là, vous inquiétez pas, là, on est en train d'appeler dans la radio, donc c'est un poste qui va sonner dans le vide. Allô?
16: Allô?
4: Oh là là là là, ça sonne
16: allô
4: dans le vide, vous l'entendez, c'est en direct?
16: Allô?
4: Ça sonne toujours dans le vide.
18: Ça sonne, ouais.
4: Il faut qu'il décroche et qu'il répète deux fois Jackie les croissants chauds, Jackie les croissants chauds, c'est gagné,
16: Jackie
4: c'est la première. Quel dommage,
16: Jackie
4: quel dommage. Quel dommage.
16: Je suis là! Jackie les croissants chauds!
4: Oh là là là là, j'écoute, je vais mettre un petit peu de Johnny parce que là je suis perturbé.
16: Jackie les croissants chauds,
18: bordel! Il y en a voulu le gagner le voyage, quoi, en plus.
4: Oh là là.
16: Jackie les croissants chauds! Je suis là!
4: Quel dommage, quel dommage. Est-ce qu'en plus il connaît Noir c'est Noir ou pas?
18: Oh bah je pense.
4: Il connaît
16: Noir c'est Noir.
4: Oh là là.
16: Il n'y a plus d'espoir.
4: Ah là là, c'est quoi déjà? C'était comment? Toir c'est. Non, boire c'est boire. Non, non, Noir c'est Noir. Noir c'est Noir. Je suis dans le désespoir.
16: Attends,
4: Noir c'est Noir. Je suis dans le désespoir. Ah ouais, c'était ça, c'était. Ah, je vais boire au bas. Oh là là là là là là là, je suis. Écoute, Fred, Fred.
18: Ouais.
4: Bon, puisque Fred apparemment n'a pas l'air d'être là où il ne veut pas décrocher malheureusement.
18: Ouais.
4: Il a dû faire la fête, il doit être en train de faire la teuf avec sa copine.
18: Ouais, ça doit être ça.
4: Ça arrive en semaine, des fois on sort. Bon, je pense qu'il vaut mieux pas lui dire qu'il est passé à côté d'un week-end pour Johnny.
18: Bah ouais.
4: Hein, tu vas me donner son adresse aux antennes au standard et on va lui envoyer quand même une boîte de jeux et un pins.
18: Ouais, ok, ouais.
4: Hein, et est-ce que je te propose, Fred, par contre, c'est que tu vas nous donner un autre numéro d'un ami aux antennes, un autre copain à qui tu pourrais faire plaisir à quelqu'un, quoi.
18: Bah ouais, si tu veux.
4: Et comme tu nous l'as donné, comme tu... On va essayer de voir, parce que là, on laisse chenner. On continue à laisser chenner chez Fred.
16: Il y a quelqu'un.
4: On continue à laisser chenner chez Fred, et malheureusement.
16: J'ai qui les croissants chauds.
4: Ah là là là là là, Fred, ah ouais. Fred, décroche, allez, ça sonne.
16: Eh oh, j'ai qui les croissants chauds. Coucou.
4: Ah là là là, ça sonne.
18: Ouais, ça sonne.
4: Fred ? Allô, Fred ?
18: Lequel, moi ou l'autre ?
4: Est-ce que Fred Delany nous entend ? Ah, il a raccroché, c'est pas possible. Ah, il est lourd. Tu rappelles Fred de Jackie de Fred
18: Delany. Il a raccroché là ?
4: Ouais. J'ai été
16: les croix, Chancho. Ça sonne. Allô ?
18: Allô ?
16: Allô, oui.
18: Oui. Ouais.
16: C'est Frédéric.
18: Ah, Jackie les croix, Chancho. Jackie les croix, Chancho.
16: Jackie les croix, Chancho.
4: Ouais, c'est gagné !
18: Ouais !
4: Oh !
18: Je suis un copain de Fred. J'écoutais la radio là.
16: Ça fait deux fois que...
18: Ah, c'est Patrick. Ouais, salut, putain.
16: Excuse-moi, je viens de me réveiller.
18: Ah là là là là. Et donc, j'ai gagné un autre pote, mais apparemment, il répond pas.
4: Écoute,
18: pas.
4: Patrick, figure-toi qu'on a voulu appeler Fred Delany qui ne décroche pas. Donc, du coup, Fred a décidé d'appeler un autre pote à lui. C'est donc Patrick qu'on vient d'appeler. Donc, toi, tu repars avec un week-end pour aller à la Lorada et passer un week-end complet avec Johnny Hallyday. T'es content?
18: Oh, c'est carrément génial. Alors là, je veux dire, je suis hyper content, quoi. Ouais, tu peux me remercier, quoi.
4: Bah, en tout cas,
18: merci,
4: ça nous fait.
18: Ah ouais, merci Fred Delany, génial, hein. Bah ouais, bah
16: Frédéric,
18: il a pas répondu. C'est Fred Demont.
20: Bah ouais. Ah, non, mais Fred Delany, il a pas répondu,
18: ah,
20: justement.
18: Fred... Ah ouais,
16: je suis là, Frédéric, c'est qui les croissants chauds, je suis là, hein.
4: Ah là là là là. Bon, en tout cas, bon. Quel dommage. Bon, en tout cas, Fred.
16: Ouais.
4: Fred Demot, très content d'avoir pu offrir à Franck un voyage. Et bon, bah, Frédéric Delany, tu lui diras rien. Tu lui dis pas qu'il veut pas décrocher. Pourtant, tu m'as dit qu'il était là cette heure-ci.
20: Je pense, parce qu'on bosse de bonheur quand même.
4: C'est alors. Très bizarre parce que Lani, tout à l'heure, on a appelé Fred et il y avait son répondeur. Et maintenant, ça sonne dans le vide. Ça veut dire qu'il a enlevé son répondeur. Ça veut dire qu'il sait qu'on l'appelle. Pourquoi il décroche pas?
20: Il a pas envie de parler ou.
18: En tout cas, bon, moi, je suis content d'avoir gagné ce séjour à la place de Fred, moi je suis content.
16: Hein. Eh, où suis-je là,
20: Jackie?
4: Enfin, bah, oui, mais il faut qu'il décroche, hein. S'il veut pas décrocher.
20: Bah, je trouve qu'on peut. Ouais, mais. Bon, bah, moi, en tout cas, bon.
4: Patrick, tu quittes pas, on va prendre ton adresse et on t'envoie donc. On va t'envoyer les billets d'avion, tout ça, hein. D'accord ?
20: T'es ouais, content, ok, bah, écoute, d'accord.
6: T'es content au moins ?
20: Ouais, bah, c'est super, merci, hein.
6: Ouais, bah, de rien.
20: Et puis, Fred Delany, je sais pas s'il nous entend où il est, mais je suis désolé de lui avoir piqué son cadeau, mais s'il décroche pas, tant pis, hein.
6: Bah, ouais, bah, tu peux pas y aller avec lui, non ?
4: Tu quittes pas, Patrick, on te reprend en antenne, hein. Voilà, bon, bah, oh là là là là. Dommage.
6: Bah ouais, c'est con.
21: Allô ?
4: C'est malheureusement terminé, Fred. Je suis désolé. Le jeu est terminé.
6: Il n'y a plus de sable dans le sablier, quoi.
4: Hein ?
6: Il n'y a plus de sable dans le sablier.
4: Non, mais il n'y a plus de sable dans le sablier, je veux dire. Mais c'est un peu dommage. Genre, c'est la première fois que je fais une émission la nuit où, comme ça, je me retrouve à ne pas pouvoir offrir à des gens.
6: Bah ouais, parce que je sais que tout le monde répond, je sais
4: pas. C'est quand même dommage, quoi.
6: Putain, c'est quoi je sais pas, quoi. Ouais. C'est bizarre.
21: J'ai acheté les croissants sur celui-là.
4: Est-ce qu'il connaît ça ? Tu crois qu'il aurait reconnu ça ? Parce qu'en plus, je voulais lui faire un petit blind test. Ah, retiens ouais, la nuit, il connaissait ça ? Retiens la nuit.
6: Retiens-toi la nuit.
4: Il aurait su la chanter, tu crois ça ?
6: Oh, bah,
4: tu m'avais dit qu'il est.
6: Tu connais pas mal de chansons, quoi.
4: Ouais, mais enfin, tu m'avais dit qu'il était fan, mais c'était surtout fan à partir des années 80, quoi. Lui, tout ce qui était avant Johnny, avant des années 80, il aimait pas trop, quoi.
6: Je sais pas trop, quoi, en fait, parce qu'il m'a dit qu'il aimait bien Johnny, mais je sais pas. Ah, ouais. Surtout, il connaît que la dernière, hein, je sais ouais. pas.
4: Parce que tu es sûr, c'est, bien, c'est peut-être un fan de Charles Aznavour, c'est peut-être pas un fan de Johnny, alors là, c'est un peu dommage.
6: L'autre fois, justement, il y avait le truc qu'offrait Charles Aznavour, il m'a rien dit, peut-être qu'il aime bien aussi, remarque. Hein.
4: Bon, bah écoute, on va lui envoyer un petit album de Charles Aznavour. On a bien un live à l'Olympia qui traîne de Charles Aznavour.
6: Ça va lui faire plaisir. Ouais.
4: Ça va lui faire plaisir, tu crois ?
21: Oh, je fous, moi, je fais un truc de Johnny.
4: Ah, bah c'est bon.
21: Eh oh.
4: Non, ça c'est fabuleux. En tout cas, tant mieux si on peut lui envoyer ça, puis on va lui envoyer également un. Je sais qu'il y a un nouvel album de Mireille Mathieu en préparation.
6: Ah bon ?
4: Ça peut lui faire plaisir ?
21: Si, moi, merde.
6: Tu pourrais pas m'en envoyer. Hop, merde. Bon, tu pourrais pas m'en envoyer un au moins ?
4: Bah toi je t'envoie l'intégrale de
6: Mireille Mathieu.
4: Non, je vais t'envoyer l'intégrale. Écoute, je vais t'envoyer l'intégrale de Johnny Hallyday.
6: Ah bah c'est sympa.
4: Allez, grand seigneur.
6: CD quoi quand même.
4: OK.
6: Ouais.
21: Putain, mais qu'est-ce que c'est bim, chat. Allô.
4: Bon, en tout cas, merci d'avoir appelé puis bon
21: j'ai bah. J'ai en ligne pourtant.
4: Mille excuses Fred Delany.
6: Bah ouais, bah c'est dommage, j'espère qu'il écoute pas la radio quoi.
4: Bon, on va peut-être essayer d'ici on va essayer on peut-être qu'on va rappeler dans la nuit au moins pour lui annoncer la mauvaise nouvelle, c'est peut-être la moindre des choses quoi.
21: Ouais.
4: Plutôt qu'il l'apprenne par d'autres personnes, ça me gênerait quand même.
6: Bah ouais, c'est sûr.
4: OK.
6: Ouais, OK, ouais.
4: Bon, on rappelle dans 5 minutes, on essaie de rappeler dans 5 minutes.
6: Ouais, OK, on va faire comme ça alors.
4: D'accord. Merci Fred.
6: Ouais.
4: Ok, bah tout de suite ne bouge pas.
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4: Et c'est une première, on peut le dire, sur la bande FM. Vous appelez au 0803 08 5000, la radio libre dans toute sa splendeur. Vous avez envie d'avoir des réponses à des questions que vous vous posez sur le milieu de la radio, que ça soit sur la musique, sur la technique, que ça soit sur les animateurs, surtout l'artistique pur ou le côté un peu plus stratégique. 0803 08 5000, on tâchera de répondre. Vous êtes beaucoup internet, hein. On fera un petit tour avec Fildar dans un instant. On a Serge, 32 ans de Dijon, qui est avec nous, et autour de la table on a Alan qui représente ce soir la technique, hein, on peut l'applaudir. Pierre pour la programmation quand même. Et Marco pour toutes les histoires de cul. Et c'est vrai qu'on a souvent associé Marco dans l'équipe. Parce que c'était le copain de comment tu t'appelles déjà?
23: Fildard.
4: De Anka.
23: Le pote de Louis Fildard.
4: Et aussi parce que c'est le pote, le collègue, hein, le mec qui travaille en sous-marin avec Fildard dans les défis.
24: Oui.
4: Quand défis il y a maintenant, parce que maintenant c'est devenu du luxe.
24: Bah ouais, mais attends.
4: Non mais c'est bien.
24: Bien se paie.
4: Attends, je profite que c'est une soirée sur la radio pour laver mon linge sale en famille.
24: T'as raison.
4: Et il y a également Ricky qui est là dans les parages. Il est où?
25: Il est là, le mystère Audimat du week-end.
4: Oh, mystère Audimat du week-end, ça marche tellement bien qu'il a plus qu'un soir sur les deux. C'est pour dire à quel point ça doit cartonner. On va regarder les chiffres en quart d'heure en détail, on va les dire en direct, tu vas voir, on va rigoler. Et Serge de Dijon, donc avec nous, t'es routier, Serge.
26: C'est ça, bah ouais.
4: Bon, très bien, t'es sur la route là, tu bosses?
26: Ah bah je me suis arrêté, ouais, mais je bosse.
4: D'accord, vous nous appelez au 0803 08 5000 si vous souhaitez intervenir. Il y a du monde, hein. Il y a la queue ce soir pour intervenir sur l'antenne. Et toi, tu voulais savoir plus particulièrement quoi?
26: Alors je voulais savoir si en fait, enfin d'une manière générale, si lorsqu'un un animateur avait fait, je dirais, enfin tout à l'heure tu m'as dit de pas le dire, mais avait fait pas mal de temps sur l'antenne en tant qu'animateur.
4: Ah, je t'ai pas dit de pas le dire, je t'ai expliqué que.
26: Tu m'as dit qu'en général ça se disait.
4: Non, je voulais dire que 80. Je voulais te dire que ça a sûrement changé, que le discours mais vas-y. Donc tu voulais savoir quel était l'après-radio ou si l'animateur se faisait un plan de carrière.
26: Voilà.
4: Alors moi, avant même que Ricky réponde, parce qu'il est là en tant qu'animateur, il nous dira, lui et moi, je te renvoie la question. Déjà, toi, personnellement, de ton côté, tu crois que ça se passe comment pour nous, les animateurs? Ou qu'est-ce que vous, de l'autre côté, en tant qu'auditeur, vous pensez que ça se passe? Dans la tête d'un animateur?
26: Bah moi, en fait, si tu veux, pour un animateur, je pense que tout dépend du style d'animation qu'il avait.
4: On reste neutre, hein, on va pas essayer de détailler entre l'animateur de Libre Antenne et celui qui fait de la musique. Toi, tu penses quoi? Qu'un animateur radio au début, il fait parce qu'il aime la radio et qu'après, il veut se servir de la radio pour un tremplin pour la télé? Est-ce que tu imagines autre chose? C'est quoi?
26: Non, moi, j'aurais plutôt imaginé voir un animateur et éventuellement après devenir directeur de programme, mais toujours sur la radio, tu vois.
4: D'accord. Donc, on va demander à Ricky qui est là et après, moi, je dirais pour moi, personnellement, comment ça se passe dans ma tête. Hein, comme ça, je répondrai à ta question. Ouais. Toi, Ricky, personnellement...
1: Pour l'instant, je ne pose pas encore la question.
4: D'accord. Ça fait combien de temps que tu fais de la radio, Ricky?
1: Ça fait 6-7 ans.
4: Ça fait 6-7 ans.
1: Ça fait un an et demi que je suis quasiment ici.
4: Ouais.
1: Donc, je vis intensément le présent.
4: Ouais.
1: On peut le dire, ce que je fais ici le week-end et les deux nuits. Et vous voulez savoir, en fait, le plan de carrière...
4: Est-ce que tu te fais un plan de carrière? Est-ce que tu t'imagines dire, voilà, t'as quel âge, Ricky?
1: J'ai 24 ans.
4: Est-ce que tu te dis, voilà, je fais encore 4-5 ans sur le monde de la radio ou à Fun, et après, faut que j'aboutisse à un truc, il faut qu'avant 30 ans, je sois au moins arrivé à faire ça? Est-ce que t'as des trucs en tête que t'as envie de faire?
1: Forcément, au fond de moi, j'ai un but, mais je me pose pas forcément la question maintenant, quoi.
4: Mais le but, ça serait quoi, quand même, demain?
1: Le but, ça serait quoi? Pour moi, c'est toujours de...
4: C'est du Ricky Show du matin au soir, non, quand même pas.
1: C'est une...
4: Non, mais je veux dire, c'est d'arriver d'évolution. À faire de la télé, c'est de vouloir monter ta boîte de prod. Est-ce que ça serait, comme le disait si bien Serge,
1: toujours faire de la radio.
4: Être responsable de... Est-ce que tu dois gérer une équipe? Est-ce que tu dois...
1: Pour l'instant, j'en sais strictement rien.
4: Donc, tu ne poses pas de questions.
1: Pour l'instant, l'antenne.
4: Toi, Serge, par exemple, ça répond clairement à la question. Déjà, une partie de la question. Il y a certaines personnes qui, parce qu'ils sont depuis moins longtemps dans le milieu et plus jeunes, se posent pas la question du futur. Ils ont effectivement une ambition, comme tout le monde. Hein.
1: Ils
4: ont
1: beaucoup de vécu aussi, après, pour se poser
4: du vécu. Mais Ricky, comme beaucoup d'animateurs sur la bande FM en général, vivent quasiment au jour le jour parce que, déjà parce qu'on est confronté à... Ça veut pas dire qu'on va pas faire de la radio plus tard, mais déjà, c'est vrai qu'on a toujours une petite...
1: La précarité.
4: Ouais, la petite, une épée au-dessus de la tête, et on peut se faire décapiter à tout moment. Il y a des sondages qui tombent tous les deux mois, trois mois, tu vois, en règle générale. Ouais, et c'est vrai que ça joue beaucoup. Ça veut pas dire qu'au bout de trois mois, si tes sondages sont mauvais, tu te fais virer. Ça dépend du patron que t'as aussi. S'il a envie de laisser installer un animateur et s'il y croit et que des fois, c'est pas dû à l'animateur qu'il y a des baisses. Mais c'est dangereux. Maintenant, pour moi, en ce qui me concerne, pour donner mon cas personnel, Serge, ça fait 12 ans que je travaille dans le milieu de la radio, ça fait 8, 9 ans, 10 ans que je suis derrière un micro, ça fait 8 ans que je fais vraiment du talk show où ça fonctionne bien. C'est marrant parce que je suis comme Ricky, je me suis jamais donné également des objectifs. Jamais je me suis dit, à 25 ans, quand j'ai commencé à faire de la radio libre, donc parler derrière un micro, avoir une notoriété à 24 ans, je me suis pas dit, ça y est, c'est bon, j'ai vu le bout du tunnel, maintenant, c'est tracé. J'ai un nom, je vais me faire de l'argent, je vais avoir une bagnole, hein, comme ça. C'est sûr que je ferai de la télé, c'est sûr que je... Non, tout s'est fait comme Ricky. Je me levais le matin, je faisais mon émission. Ça se terminait, j'allais me coucher. Je me levais le matin, je m'éclatais. Par contre, je me lève tous les matins avec le plaisir. Par contre, aujourd'hui, j'ai, grâce à ça, sans le savoir, fréquenté des gens qui m'ont parlé de télévision. Alors, j'en avais pas spécialement envie à l'époque, hein, je le dis très sincèrement, même quand j'ai fait Technomax, c'était pas du tout un souhait de ma part. J'ai jamais créé dans ma tête une émission de techno à la télé, hein. C'est des gens qui m'ont dit, mais attends, Max, t'aimes bien parler, t'as de la tchatch, t'as pas une sale gueule, t'aimes la techno, mais il faut faire une émission de télé, quoi.
2: Non, t'as pas une sale gueule.
4: Dis-moi ce que je viens de dire.
2: C'est vraiment pour te faire plaisir qu'ils ont dit ça, mais.
4: Bon, t'es pas si vilain que ça. T'as deux, trois boutons d'accès. Tu t'y connais un tout petit peu en musique électronique. Pourquoi tu viendrais pas faire de la télé? Ça s'est passé comme ça. Bon, j'ai dit banco. Ouais, ouais. Pourquoi pas? Mais je savais plus du tout où je mettais les pieds. Un, parce que je savais pas si la musique électronique en musique avait sa place à la télévision et surtout si j'en étais capable. Il s'avère que grâce à cette chance que j'ai eue, la télévision m'a plu. Donc, du coup, je m'y suis intéressé d'un peu plus près. Donc là, je me suis dit, il faut que je continue. Par contre, l'inconvénient que j'ai moi aujourd'hui, Max, c'est que vous, de l'autre côté de la radio, le peu de télé que j'ai fait, vous m'attendez au tournant et vous avez envie de voir du Max aussi puissant à la télévision que vous pouvez l'entendre à la radio parce que vous aimez bien ce que je fais. La difficulté...
26: Ah, c'est clair,
4: Mais moi, il faut que justement je puisse assumer cette chose-là et accepter cette chose. Et il faut effectivement que je m'amuse pas à faire tout et n'importe quoi. D'abord pour vous, parce que si vous aimez pas, vous allez pas aimer, personne va regarder, vous allez vous planter, et du coup, on va penser que je suis pas fait pour la télé, parce que ça peut se passer comme ça.
26: Bah ouais.
4: Mais moi, de mon côté, faut que je m'éclate aussi. Donc, maintenant, pour pas revenir sur ta question sur mon plan de carrière, j'y fais un peu plus attention.
0: Je ne sais toujours pas ce qui sera le demain pour moi, parce que je me dis qu'au bout de 8 ans, on va se lasser du Max à la radio ou du Diffoul ou du machin, qu'à un moment donné, on a envie de mettre un grand coup de balai là-dedans et remettre de la musique ou faire autre chose, ou alors une nouvelle génération d'animateurs. Aujourd'hui, on est toujours là. Aujourd'hui, ça fonctionne toujours. Aujourd'hui, on fait toujours des jolis chiffres. On parle au niveau business de l'audience, donc ça fonctionne, donc on continue. Ouais. Moi, je m'éclate comme une bête toujours à venir tous les soirs, bien que ça a un peu changé. Mais je m'éclate encore comme un fou. Et effectivement, j'envisage, j'aimerais bien, mais c'est pas un... Je suis pas omnibulé par ça, mais j'aimerais bien, effectivement, faire de la télé.
26: Ok, bah, parce peut-être que, un jour Max à la télé, alors.
0: Parce que j'ai mûri, parce qu'aujourd'hui j'ai des idées, que malheureusement, il y a un truc qui est chiant, mais j'ai des idées que j'aimerais mettre en action, me concernant, et je peux pas, ça peut pas se faire pour la radio, ça peut se faire que pour la télé, quoi. Voilà.
26: Ah, okay.
0: Donc, tu vois, à un moment donné, quand tu veux faire des parodies, le comédien, on peut faire les chiffres et les lettres comme on le fait, mais je m'imagine le faire à la télé, véritablement déguisé, et tout ça, ça a beaucoup plus d'ampleur. L'image, à ce moment-là, a une puissance bien plus violente que la parole, quoi. Et là, ouais, je me retrouve bloqué. C'est pour ça que la télé m'intéresse de plus en plus. Mais c'est pas une question de faire de la télé pour me dire, maintenant, je fais de la radio, je veux être une méga star, je veux être comme certains, être très connu en radio et devenir une star en télé. Moi, demain, tu me files le minuit et demi sur France 3 une fois par semaine. Ça me suffit. Par contre, tu vois, on propose un truc qui m'amuserait moins, très honnêtement, à 10h30 du soir sur TF1 pour faire un truc qui me plaît pas, je le fais pas.
26: Ok.
0: Mais par contre, on me dirait, sur France 3, une fois par semaine, à minuit et demi, on te propose de faire un talk show. Mais attention, on te dit que le talk show, ça va être comme ça et ça me convient pas. Et en contrepartie, on me dit, sinon, sur TF1, à 22h30, une fois par semaine, on te propose simplement une rubrique. Mais la rubrique, t'en fais ce que tu veux. Je préfère aller 5 minutes être rubricard dans une émission à TF1 que d'avoir mon propre talk show sur France 3 pour avoir un contenu qui ne me convient pas.
26: Ouais, c'est sûr, si tu t'éclates pas, c'est pas cool.
0: Donc, on est bien d'accord. C'est pas une question d'ego, c'est une question d'artistique. Je préfère faire 5 minutes avec Christophe de Chavannes et m'éclater que d'aller faire à minuit et demi un truc sur une chaîne où ça va pas m'éclater. Donc voilà. Sûr, voilà, ça c'est pour parler du plan artistique et pour les animateurs, je pense qu'en règle générale c'est souvent. Maintenant, je termine là-dessus parce que Fielder veut dire un truc, là après on va refaire intervenir tout le monde, parce que là je connais bien le sujet, parce que si tu parles des animateurs, j'en connais quelques-uns, sans citer des noms, qui avaient clair et net déjà une idée bien arrêtée de ce qu'ils voulaient faire et que pour pouvoir y arriver rapidement... Il fallait écraser tout le monde et il fallait absolument arriver à son but, c'est-à-dire piquer la place de tel à tel animateur. Et là, il n'y avait pas du tout le côté famille, mais le côté business pur. Et c'est pas un reproche à ces gens-là, parce que c'est partout dans toute société, il y a des gens qui veulent vite gravir les échelons, peu importe les conséquences et peu importe s'ils doivent blesser, faire mal à des gens et les éclabousser, quoi. C'est des gens qui ont des œillères, quoi.
26: Ouais.
0: Voilà. Il faut qu'ils se donnent vraiment une deadline. Et la deadline, c'est 5 ans pour arriver à un stade et il faut y arriver. Peu importe les conséquences, que ça soit eux qui se cassent la gueule ou qui fassent mal aux gens. Moi, c'est pas ma façon de faire, ça n'a pas l'air d'être la façon de Ricky. Et voilà, quoi. Et... Donc, tout est différent. Par contre, Fildar, oui, sur Internet ?
3: Ouais, sur Internet, bah, on revient en fait tout à l'heure à la question que j'avais posée avant d'envoyer la pub. Hein, c'est ce qui concernait la programmation. Donc, c'était le mail de Régis pour Pierrot, le programmateur. Si ouais. Quelqu'un d'anonyme vous envoie des musiques qu'il a faites et qu'elles sont béton, allez-vous les passer à l'antenne, bien sûr, si elles sont dans le format.
0: Alors là, écoute Serge, c'est vrai, parce que Pierre, toi, tu dois recevoir, en tant que programmateur à la radio, tu dois recevoir en dehors des maisons de disques
5: effectivement,
0: maquettes de particuliers.
5: J'en reçois pas mal, mais quand il y a un truc bien, soit je te le file.
0: Ah bah ouais, mais généralement, c'est des trucs pour rigoler. Voilà. Tiens, Maxou, il y a un mec qui s'est pris pour, King Kong, il a une voix de King Kong, il s'est pris pour les Pink Floyd.
5: Voilà, donc
0: ça a été enregistré sous la douche. Et là, on rigole un bon coup. Ah, bah, Serge, il faut le dire. Il y a des fois, il y a des gens qui ont, par contre aussi, vous êtes quand même sur un réseau national. Donc, envoyez un minimum. Vous savez que vous n'êtes pas sur une radio associative. Donc, il y a des gens qui envoient des trucs. Mais sans déconner, mais Serge, on est mort de rire.
5: Ah ouais.
26: Ah, bah, j'imagine, ouais.
0: Mais non, mais après, vous n'ayez pas les moyens de prod, c'est même pas le problème. C'est au niveau du produit, quoi. On sent qu'il n'y a rien. Non, mais ouais, honnêtement.
5: C'est pour faire chanteur, quoi.
0: Voilà.
5: Là. Ah, c'est,
0: voilà, le mec
5: il se lâche, quoi. Il est dans sa salle de bain. J'écoute tout.
0: T'écoutes tout.
5: Ouais, moi, je suis passionné, donc forcément, j'écoute. Après, limite, je l'appelle, je lui dis, c'est pas trop ton métier, tu devrais faire autre chose.
0: Ouais,
5: ou alors, si vraiment il y a un potentiel chez quelqu'un, je donne des adresses de maisons de disques chez qui ça pourra intéresser.
0: Voilà, Serge, parce que c'est pas le boulot d'un programmateur d'aller programmer un disque. Il faut quand même qu'il y ait un minimum, il faut quand même qu'il y ait une prod qui tienne la route. Pour ça, il faut passer par des studios, et ça, c'est aux maisons de disques de le faire.
5: Et il faut que l'artiste lui-même soit protégé.
0: Il faut que l'artiste lui-même...
5: Voilà. Donc il faut qu'il protège son œuvre, il faut qu'il soit enregistré dans de bonnes conditions, etc., etc., pour qu'il ait le maximum de chances.
0: Voilà, Serge.
26: Ok, bah écoute, Max, je te remercie.
0: Bah de rien, j'espère avoir été assez clair pour ta question. Alors c'est vrai que là j'ai parlé en mon cas personnel, mais ça représente le, à mon avis, une bonne partie des animateurs qui se sont retrouvés dans mon discours. Et puis j'en ai parlé, j'ai fait également la parenthèse de ceux qui avaient vraiment envie de réussir vite.
26: Ouais, ouais.
0: Et il y en a malheureusement. Enfin, il y en a heureusement, on sait bien, mais...
26: Prends ton temps avant de faire de la télé, enfin, à moins qu'on te propose un truc béton, mais autrement, prends ton temps, parce que ce que tu fais à la radio, c'est vraiment génial.
0: Je veux bien revenir deux secondes dessus, parce qu'on m'a proposé déjà pas mal de petites choses, et j'en ai refusé quelques-unes, parce que je savais que ça me collait pas, quoi, tu vois. Mm-hmm. Donc, très honnêtement, on m'a proposé quelques petits trucs qui m'intéressaient pas, je prends mon temps, j'ai les contacts, mais ça s'arrête là. Après, okay. Faut pas péter un plomb, parce que dans la télé, comme à la radio, souvent, quand t'as un échelon assez élevé, assez haut, dès qu'on, il faut faire attention, c'est vraiment, je préviens les jeunes de pas trop prendre tout pour content, comme pour monnaie contente. Ouais, c'est-à-dire qu'il faut faire attention. Il faut toujours se blinder dans sa tête et rester. Moi, quand je sors d'un rendez-vous, qu'on me dit, tu vas faire ça, une rubrique, machin, bim, bam, bam, je ressors. Et si tu veux, j'ai déjà oublié ce qu'il m'a dit, entre guillemets. C'est-à-dire que je pense déjà à mon rendez-vous d'après, qui est la radio, qui est véritablement le produit, le truc qui me fait vivre et qui, aujourd'hui, me donne envie de me lever le matin. Tu vois?
26: Okay.
0: Le rendez-vous d'avant dans la boîte de production de télé, c'est très beau, mais je sais très bien, non pas que ça bluffe, mais c'est un milieu tellement compliqué, il faut faire attention à tout ce qu'il y a. Donc ça peut vous arriver à vous demain.
26: Hein. Ok.
0: Vous demain, toi demain, attention Serge. Hein. On peut très bien ne pas être dans le milieu. Tu descends de ton camion. Non mais sérieusement, il peut y avoir un producteur qui trouve que t'as une gueule rigolote. Il suffit que t'aies de la tchatch. Et tu vas te retrouver dans une boîte de production en disant appelez-moi à Paris. Tu vas pas y croire, ça arrive. Il y a des gens, t'appelles, ils viennent, ils se déplacent. Et voilà, tac, tu te retrouves. Et puis tu te retrouves à faire une rubrique. Parce qu'on cherchait un mec qui savait pas faire de la télé, qui avait pas dans le milieu, mais qui avait une gueule. Et ça peut être toi. Donc ça peut arriver à tout le monde. Mais ça veut dire que toi aussi demain on peut te faire croire des choses qui ne t'arriveront pas, alors que pourtant t'es pas dans le milieu. Mais tu peux te retrouver dans un bureau tout comme moi.
26: Ah ok ok.
0: Donc faites attention, c'est un conseil d'amis. Voilà, bonne bourre à toi.
26: D'accord Max, à bientôt.
0: Alors j'espère qu'il y a des gens, mais je sais qu'il y en a quelques-uns, hein, parce que sur internet il y a des gens qui se posaient des questions. Et là c'est Alan qui va devoir répondre à tout ça, parce que il y a une question qui revient très souvent dans le milieu de la radio. Et pour les auditeurs, combien de fois ils m'en parlent quand je vais dans des soirées? Pourquoi Fun Radio n'est pas dans telle ou telle ville? Ou pourquoi Fun Radio a été dans telle ou telle ville et ne le sont plus aujourd'hui? Alors, ils comprennent pas que Fun Radio, et là on peut parler des radios au nom de toutes les radios, pourquoi Fun Radio n'est pas partout? Comme si on choisissait, nous, de ne pas être dans l'Est de la France. On peut citer Strasbourg ou Rouen. Exemple, ouais. Ou pourquoi à Toulouse ou dans les environs, on a l'impression d'avoir 10 fréquences. Alors enlevez-en 2-3 de là-bas et mettez-en 2-3. Comment ça se passe?
7: C'est pas si simple que ça en fait. Les radios sont régies par un conseil, le Conseil supérieur de l'audiovisuel, qui est le même pour la radio, la télévision.
0: C'est le CSA. CSA.
7: Voilà. Et c'est le CSA qui décide en fait. Ça se passe en gros.
0: Faut revenir au départ. Si je te coupe, Alan, c'est que nous, à la base, on fait des demandes.
7: On fait des demandes. Voilà. Donc
0: des demandes de fréquence.
7: Ça se passe comme ça. Le CSA fait un appel à candidature sur une région. Bon, je sais pas. On peut prendre, par exemple, on va dire les Côtes d'Armor.
0: Ouais. Ça, ouais.
7: Un exemple.
0: C'est un exemple. Passe un message. C'est parti, les enfants. On va avoir des nouvelles fréquences grâce à Alan ce soir. Passe un message.
7: Donc les Côtes d'Armor, oui, parce que par exemple à Saint-Brieuc, on n'y est pas.
0: Je te coupe parce qu'on a justement Geoffroy qui va t'accompagner. Geoffroy, 19 ans de Reims, t'es là, Geoffroy?
8: Ouais, je suis là.
0: Ah bah justement, Alan était dans l'explication de ce que tu voulais savoir, pourquoi Fun n'était pas partout en France.
8: Disons, c'était ça à peu près ça.
0: Bah écoute-le, il t'explique. Oui. Donc le CSA,
7: donc une appel à candidature.
0: C'est comme si vous envoyez une société créer un nouveau poste et en fin de compte propose de demande à recevoir des CV.
7: Il y a tant de postes à pourvoir, il y a tant de fréquences à remplir. Mm-hmm. Donc les radios vont monter un dossier avec un plan de fréquence, vont dire ce qu'elles vont faire. En fait, elles vont donner leur identité en disant, bah voilà, nous on propose ça, on va diffuser telle musique, on va se mettre à tel endroit, on voudrait telle fréquence, et on pense couvrir tel...
0: Manu s'est cassé la gueule. Ouais, normalement, on devrait pas dire sur quoi il a shooté, parce que, mais là, ce soir, c'est la vraie radio. Donc, quand vous le dites, il a shooté dans une chaise. Voilà. Là, on vous le dit, on joue carte blanche.
9: C'est pas une chaise.
0: C'est dans quoi?
9: C'est dans le meuble, hein. C'est des portes en bois.
7: C'est
9: hein.
7: La porte.
0: Ah oui, c'est celle qui m'a fait un œil de pigeon, là.
7: Non, c'est pas la même.
0: Non, c'est celle d'en dessous, là. Mais bref, on revient sur le sujet, des fréquences. Vas-y.
7: Donc on fait un appel à candidature. Il y a toutes les radios qui répondent à cet appel à candidature, et ensuite le CSA décide ou ne décide pas.
0: Alors qu'est-ce qui fait que, on va prendre un exemple précis, Geoffroy, d'accord?
8: Ouais.
0: Au pif, bon, alors admettons à Toulouse, on prend la ville de Toulouse, Donc il y a un appel à candidature du CSA, donc qui nous laisse un délai, je sais pas, j'imagine de 2-3 mois pour créer quoi, pour faire un dossier.
7: C'est un dossier. Oui. Alors sur le dossier, il y a plein de choses.
0: Qu'est-ce qu'il faut y mettre dans le dossier ?
7: Il y a énormément de choses. Déjà, il y a l'identité de la radio. Donc le format de la radio, il y a.
0: Tu comprends, Geoffroy ?
10: Ouais, ouais, bien sûr.
0: Parce qu'en
10: imaginant que
0: Fun Radio, alors qu'on y est, mais on ne serait, on a pris comme exemple Toulouse, que Fun Radio ne serait pas à Toulouse et qu'on demande, on dit tiens, on veut y être absolument. Mm-hmm. Effectivement, si nous on propose un format qu'on est obligé d'expliquer par des mots et qui correspond pour eux, qui trouvent qu'il est déjà très ressemblant, j'imagine, à des radios déjà existantes.
7: Des radios qui sont là-bas, des radios locales, ouais. Ou alors qu'il y ait des radios locales qui aient demandé d'avoir une fréquence à Toulouse. C'est plutôt les radios locales qui vont
0: être favorisées. Parce qu'ils favorisent toujours le côté un peu, entre guillemets, le côté un peu plus campagne, un peu plus local, que le côté un peu plus national et neutre sans identité. Tu comprends, Geoffroy ?
10: Ouais, ouais. Et donc, c'est pour ça que vous n'avez pas la même fréquence sur tout.

0: Mais tu comprends?
1: Ouais, tout à fait, tout à fait.
2: Et alors après, on va se dire, mais alors pourquoi est-ce qu'on a France Culture 15 milliards de fois sur la bande FM?
0: Ouais, c'est vrai. Pourquoi?
2: Ben c'est Radio France. Hein.
0: Parce que c'est des radios d'État, Geoffroy.
1: Voilà. Ah oui, d'accord.
0: Et voilà pourquoi tu entends France Info, France Culture. Tu fais 10 km sur l'autoroute et qu'à un moment donné, tu perds toutes les fréquences que tu appuies, comme par hasard, France Culture, France Info. T'en as 10 tous les 10 km. Des fois, il y en a, mais ils ont France Culture. Moi, ça m'est, je suis tombé sur l'autoroute où des fois, ils ont 3 fréquences.
2: Ah oui, non, mais oui. Mais c'est normal, en fait. Enfin, c'est normal. C'est parce que ce sont des radios donc d'État et elles se doivent d'émettre partout. Donc, elles doivent couvrir toute la France, normalement. Donc, pour pouvoir couvrir toute la France, elles sont présentes à différents endroits, très proches, parce qu'il peut y avoir des zones d'ombre, des endroits où on capte pas, et une fréquence va permettre de capter, mais elle peut recouvrir une autre fréquence. Enfin...
0: D'accord. Alors, il nous reste 2 minutes avant de faire la pause. Geoffroy, on reviendra sur ton sujet. Pour revenir sur Alan, parce que les gens se posent ces questions là-dessus, c'est souvent les auditeurs lors des soirées. Mmh. Tous les combien de temps le CSA propose des dossiers pour les fréquences? C'est quoi? Tous les 3 ans? Tous les 2 ans? C'est quand on veut?
2: C'est tous les 5 ans.
0: Tous les 5 ans. Alors, à partir du moment qu'on demanderait, par exemple, d'être Fun Radio à Strasbourg, comme on se tue à y essayer d'y être, qu'on ne peut pas, il faut attendre 5 ans.
2: Ouais.
0: Il faut réattendre 5 ans.
2: Il faut réattendre 5 ans, ouais.
0: D'accord. Ok. Très bien.
2: Et à terme, à chaque fois, après, il y a ce qu'on appelle la nuit bleue.
0: La nuit bleue. Et ça, on en reviendra dans un instant. Ça, les auditeurs, ça vous captivez, Geoffroy, puisque c'est un mot qui fait rêver. Ça s'appelle la nuit bleue. Et on va t'expliquer ce qu'est la nuit bleue, d'accord?
1: Ok.
0: Donc, si t'as d'autres questions sur le pourquoi Fun Radio n'est pas à tel ou tel endroit ou vous de l'autre côté, n'hésitez pas, 0803-08-5000. Donc, on vous explique. C'est pour expliquer et conclure là-dessus et que tout le monde le comprenne bien. C'est totalement indépendant de notre volonté, nous, Fun Radio, mais comme toutes les autres radios, je parle au nom des radios.
2: Si on pouvait être partout.
0: Partout, on serait partout et tout le monde serait partout, quoi.
2: Mais d'accord, ça va peut-être arriver.
0: C'est pour ça que Fun Radio va s'appeler Fun Culture. Parce que comme ça, on imagine être un tout petit peu un pied dans l'État et avoir... Non, je rigole. Non,
1: mais donc, d'ici 3 ans, vous êtes privatisé.
0: Non, c'est pas jusque-là.
2: Juste pour rassurer les auditeurs, ça va peut-être arriver. Par un autre système,
0: voilà,
2: bientôt.
0: Alors après, on expliquera une chose aussi que les auditeurs veulent savoir, c'est pourquoi des radios comme France Info, RTL ou Europe 1, même en ayant passé des grandes ondes en bande FM, sont quasiment à 0,3, 0,2 près sur les fréquences, sont toujours quasiment sur la même fréquence. Et pourquoi nous, de Lille à Toulouse, en passant par Paris, c'est pas la même fréquence. On en parle dans un instant, Alan. On parle également de la pub, hein, Geoffroy, parce que c'est vrai qu'on entend quand même un petit peu de pub sur Fun Radio.
1: Un petit peu quand même.
0: Et plutôt que de savoir pourquoi on en passe ou pas, parce que vous avez bien compris qu'il faut bien qu'on mange comme tout le monde, c'est comment c'est disposé, pourquoi à tel endroit et comment se fait un écran publicitaire. On reviendra sur la musique, on reviendra avec sur l'artistique et donc le côté pur radio avec Ricky. Et puis on aura également Sylvia qui se pose des questions sur la radio et également Vanessa de Lyon qui a des questions. On n'a pas le temps de leur demander de quoi ils veulent parler, mais c'est la radio libre. 100% radio ce soir, tout sur la radio. On monte pas de blanche ici sur Fun Radio, 0803 08 5000. On répond à toutes vos questions.
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0: Ah oui, tais-toi, écoute et enregistre. Sauf qu'il faut écouter, enregistrer et pas tais-toi. Il faut nous appeler, 0803 08 5000. La radio libre pure, dans toute sa splendeur. Jusqu'au minimum minuit, vous intervenez au 0803 08 5000 et on vous donne tout ce que vous avez envie de savoir sur le monde de la radio. Les questions les plus indiscrètes seront même les bienvenues sur l'antenne de Fun Radio. Et je terminerai cette émission avec, comme on dit dans le jargon, mais pas dans le jargon radio, dans le jargon de la vie, la petite cerise sur le gâteau. Je vous parlerai de ma plus belle anecdote, la plus belle chose qui m'est arrivée, qui est restée tabou, je peux vous le dire, dans le milieu du Star System, pendant près de 2 ans, et maintenant on dit qu'il y a prescription, hein, et qu'on en parlera. Fildar et Manu l'ont vécu avec moi. Voilà, c'est tout ce que j'ai à vous dire. Ça s'est passé à la radio, c'était il y a 2 ans.
4: Non, on l'a vu, on te l'a fait voir aussi.
0: Ouais, vous l'avez vu en premier, vous me l'avez fait voir, et l'équipe technique également l'ont vu le lendemain, on n'en dit pas plus. C'était il y a 2 ans. J'en dis pas plus. C'est un truc qui m'est arrivé à la radio et pendant l'émission.
4: Ah, c'est hardcore!
0: C'est hardcore! Donc, ça sera la cerise sur le gâteau et je terminerai cette émission avec donc cette anecdote qui date il y a 2 ans. Voilà. Et ça vous touche, vous, particulièrement, Pierre et Alan.
2: Je m'en souviens pas.
0: Non, je rigole, ça vous touche pas, non. Je raconterai. Faut être là, si vous quittez, si vous quittez, le petit flip, il se met à flipper.
5: Il fait plus, ouais. Je suis plus dedans, là.
0: Pierre est avec nous, toujours programmateur de Fun Radio. Toutes les questions sur la musique, les tests, les machins, pourquoi tel ou tel disque, pourquoi ils sont joués aussi longtemps. Je sais que ça, c'est des questions que vous me posez régulièrement lors des soirées. Eh ben, écoutez, on y répondra, c'est promis avant la fin de cette émission. Il y a Marco également, hein, qui est là pour tout ce qui est pub. Ricky pour m'accompagner, pour co-animer la soirée. Pour tout ce qui est animation pure, hein. T'es bien là, hein.
5: Ouais.
0: Il est là, il est avec nous. Et Alan pour le côté technique et le côté son, hein. Et Geoffroy, pardon.
1: Oui.
0: De Reims.

0: 19 ans, donc toi, donc on, tout à l'heure on a répondu plus ou moins à ta question, j'espère, pourquoi Fun n'était pas partout en France. Donc on a dit que c'était le CSA et que c'est un peu comme un examen, quand tu rates ton bac, après il faut attendre un an pour le repasser, bah là après il faut attendre 5 ans pour refaire une demande, donc c'est avec un dossier assez compliqué. On n'a pas fini d'expliquer dans le dossier ce qu'il fallait préciser dedans, mais c'est la couleur de la radio, le pourquoi on a envie d'être là.
1: Ouais, et l'endroit où on va se mettre aussi.
0: Donc ça, c'est plutôt le côté
1: l'émission, enfin l'antenne, l'émetteur et tout ça.
0: L'émetteur, ouais. C'est-à-dire que si on se met en haut de telle ou telle montagne, donc sur un site, quoi, savoir le site où est-ce qu'on va se placer.
1: Et est-ce qu'on va pas brouiller d'autres radios? Quelle puissance on voudrait mettre? Enfin, il y a tout un tas de choses.
0: D'accord. Mmh. Alors dernière petite précision sur des fréquences également. Ce qu'on peut dire, c'est que il y a aussi des endroits où ça nous intéresse énormément d'y être. Hein, faut être très clair pour tout le monde, c'est qu'il y a des endroits où on sait que si on est là, on va arroser, on peut avoir un potentiel d'auditeurs qui représente tant de centaines de milliers de personnes. C'est pour expliquer que si vous êtes en ce moment dans une grande ville et que vous passez après l'été dans un petit village de campagne de 300 habitants et vous dites c'est marrant, je suis dommage que ma radio que j'aime, je la trouve pas dans ma petite ville de campagne, c'est normal. Je pense que Fun est plus intéressé demain de se retrouver à Lorient ou à Strasbourg que de se retrouver à Girouville-sur-Saône ou à Trivouille-les-Glanglions. Vous voyez, c'est normal. Tu comprends ça, Geoffroy?
2: Oui, oui.
0: C'est comme toi, demain, tu aurais ta société. Je pense que tu auras envie plutôt de... je sais pas, que tu vends des chaussettes. Tu préférerais être dans les Leclerc de grande surface que dans le petit supermarché d'un village de campagne.
2: C'est clair.
0: Bah, c'est la même chose. Par contre...
1: Et encore, ouais. Juste pour préciser, on peut tout dire.
0: On peut tout dire.
1: En fait, Fun a essayé de développer son réseau autour des autoroutes.
0: Ouais,
1: pour que les gens qui partent des grandes villes partent en vacances et Fun pendant tout le trajet et restent fidèles à Fun. Donc c'est pour ça que, oui, malheureusement, on peut quand même trouver Fun sur des petites villes comme nos gens le retrouvent.
0: Malheureusement, on est content, bien sûr, oui. Au contraire.
1: Mais c'est parce que ça arrose l'autoroute, en fait.
0: Oui.
1: Et quand on part de Paris et qu'on
0: va... C'est pour ça qu'il pleut toujours là-bas.
1: Ah, nos gens le retrouvent.
0: Ouais.
1: Ouais, c'est en panne assez souvent d'ailleurs.
0: Parce qu'ils arrosent justement l'autoroute. Donc méfie-toi, Geoffroy.
1: Mais quand on part Paris et qu'on veut aller à Marseille, si on prend l'autoroute, on a de fortes chances d'avoir Fun tout du long, ce qui n'est pas le cas de toutes les autres radios.
0: Ouais, ça c'est vrai. Il faut le préciser. En plus, avec le système aujourd'hui RDS, c'est quand même bien pratique. Fil d'art sur Internet.
3: Ouais, juste avant que Alan continue, il y a Olivier qui laisse un mail justement par rapport à Alan, qui dit: je comprends pourquoi Alan s'occupe de la technique, car avec sa voix de Calimero, il n'y a pas beaucoup de monde qui l'écouterait.
1: J'ai fait de la radio dans ma jeunesse. Hein.
0: Oh, alors ça, on en reparlera une autre fois. Alors là, on fera une mission spéciale reconversion. Geoffroy, on reste sur les fréquences et on va même pour ça accueillir une autre personne qui interviendra juste après toi pour son autre sujet, mais elle va rester avec nous pour le sujet qu'on va aborder encore maintenant. Vanessa, 22 ans de Lyon. Bonsoir Vanessa. Vanessa, t'es là?
4: Oui, c'est tout.
0: Donc on termine sur les fréquences, Vanessa, mais si tu souhaites justement intervenir sur le sujet, tu n'hésites pas. Alors là, il y a un truc également qui est très joli, on l'a dit tout à l'heure, c'est un très joli nom, ça s'appelle les nuits bleues.
4: Oui.
0: Alors là, on va vous expliquer ce que c'est que les nuits bleues, c'est Alan qui va le faire.
4: Ok, merci.
0: Ouais. Bonjour, toi. Non mais je parle pour toi Vanessa, mais je m'adresse à tout le monde en même temps, hein. C'est pas que pour toi ma chérie.
4: Ça y est, je suis là.
0: Toi, ça sera la nuit au lit, pas la nuit bleue. Hein. Coquins. Alors.
1: Bon, alors, les nuits bleues. En fait,
0: la nuit bleue, mon petit chou.
1: Ouais. On en a vécu une à Paris il n'y a pas longtemps. Enfin, il y a 2 ans et demi ou 3 ans.
0: Alors, Geoffroy, ça dit quelque chose?
2: Non.
0: Eh ben, c'est une nuit, mais qu'elle est bleue. Avec un ciel bleu.
2: Mais encore?
0: Ben, c'est-à-dire que le soleil ne se couche pas, c'est scientifique.
1: Voilà. Donc, bon, et donc, alors la suite?
0: Non, vas-y, alors, pourquoi la nuit bleue?
1: En fait, c'est après les appels à candidature, une fois que le CSA a attribué un nouveau plan de fréquence, et ben, si par exemple, ce qui n'arrivera pas sur Paris, mais si par exemple le CSA décide de changer la fréquence de Fun...
0: Ou d'énergie, ou d'énergie, RTL, ou d'Europe 1...
1: Voilà, et d'attribuer de nouvelles fréquences à de nouvelles radios, et bien, ce qu'on est obligé de faire pour changer de fréquence, c'est d'arrêter les émetteurs.
0: Voilà.
1: C'est technique.
0: Mais pourquoi vous avez appelé ça la nuit bleue? C'est joli, c'est comme ça, c'est pour faire beau, c'est pour pas dire la nuit noire, quoi.
1: Voilà, ouais.
0: D'accord, ça n'a pas une signification, la couleur bleue, ça aurait pu être...
1: Ben non, il n'y a rien de bleu.
0: La nuit kaki,
1: ouais.
0: La nuit violette.
1: Tout à fait, ouais.
0: Ça fait déjà plus moche, hein, Vanessa.
4: Un petit peu, oui.
0: Alors la question, là, par contre, là, c'est pour vous dire que même moi, tu vois, Geoffroy, le sujet m'intéresse, c'est que je ne sais même pas, là, puisqu'il y a des moments, on demande à certaines... le CSA peut continuer à autoriser une radio à être sur une même ville, mais de changer de fréquence, donc dans cette fameuse nuit bleue. Pourquoi, pourquoi on autorise une radio à rester quand même dans un endroit, mais lui demander quand même de changer de fréquence? C'est totalement idiot.
1: C'est pour réattribuer le plan de fréquence et pour pouvoir rajouter de nouvelles radios. Si par exemple, je sais pas...
0: Et alors, on peut pas la mettre...
1: Ben non,
0: si Fun Radio est à 94 FM à tel endroit et qu'on dit vous allez passer sur 116, qu'on veut mettre une autre radio à 94...
1: Non, c'est pas ça. On va se déplacer un tout petit peu. de façon à tu vois, s'il y a deux radios qui sont pas très très loin en fréquence, ouais. Si on les écarte un petit peu au milieu, on va pouvoir en rajouter une.
0: D'accord. Ah oui, d'accord. Alors, soyons clairs, on va peut-être pas tout dire, enfin quoi que si, mais est-ce que c'est pas un peu politique par moment? Est-ce qu'il n'y a pas des radios qui se font plus savoir que d'autres dans ces fameuses nuits bleues? Je cite pas Fun, hein, parce que j'en sais rien, je demande, parce que ça peut être d'autres hein, qui vont être malheureusement...
1: Non, la seule chose qu'on peut voir, c'est que aujourd'hui, il y a toutes les radios de Radio France qui ont pratiquement les mêmes fréquences.
0: D'accord.
1: En France.
0: Alors là, ce qu'il faut savoir, Geoffroy aussi, et là même Vanessa est là pour tout le monde, c'est qu'à partir du moment qu'il y a eu cette nuit bleue et qu'on échangeait sur cette fréquence, on dit bon, bah, c'est pas grave, on change de fréquence. Et c'est là où ça coûte cher à la radio, parce que du coup, on doit communiquer là-dessus. Parce que toi, Geoffroy, t'es à Reims, ça fait 5 ans que t'écoutes Fun Radio sur la même fréquence et que demain il y a cette fameuse nuit bleue et qu'on continue à demander à Fun Radio d'émettre sur Reims, mais sur une fréquence à 2-3 près, toi tu vas te brancher sur ton truc, tu vas plus entendre Fun et tu vas croire que Fun n'existe plus.
2: Oh et oui.
0: Non, mais qu'est-ce qui va se passer dans ces cas-là? C'est que Fun va être obligé d'investir une campagne publicitaire dans ta région pour indiquer que Fun est toujours présent, mais qu'elle doit, que ça a changé de fréquence. Et ça, ça coûte de l'argent. Et ça, c'est pas le CSA qui paye. Ça, c'est Fun. Bah ouais, mais il faut l'expliquer. C'est que ça coûte de l'argent.
1: Et donc, en fait, toutes les radios, enfin.
0: Bah, c'est tout pour toutes les radios pareilles, hein, surtout au même régime. Hein.
1: Même les radios qui changent pas de fréquence, par courtoisie, s'arrêtent pendant cette nuit bleue, arrêtent leurs émetteurs pour faire pareil.
0: Donc là, pour donner une image, c'est comme un joueur de football qui tombe à terre et quand on redonne le ballon en touche à côté, après, on redonne le ballon à l'équipe adverse.
2: Ouais, d'accord.
0: Voilà, Geoffroy.
2: Okay.
0: Conclusion de ce sujet, Filda?
3: Bon, non, je veux pas faire de conclusion. J'ai une petite question à poser, moi, Alan. Il parlait, en fait, d'attribution de fréquences en France. Mais j'ai Lorraine, 16 ans, qui demande est-ce qu'il serait possible d'avoir une fréquence de Fun Radio en Autriche, par exemple?
0: Alors, ça, on touche à l'Europe.
1: Oui, mais alors, on a essayé, enfin, on l'a fait. Fun Radio l'a fait, par exemple, en Belgique. En général, ce qu'on fait, c'est qu'on rachète des radios là-bas et on les affilie à Fun Radio.
0: D'accord. Et ce qu'a fait Fun Radio en Roumanie.
1: En Roumanie, par exemple.
0: Par exemple, à un moment donné, c'est tellement compliqué, ou en Tchécoslovaquie, c'est tellement compliqué à gérer de Paris que
1: on rachète la radio.
0: On rachète la radio,
1: on
0: les
1: lui
0: locaux.
1: Donne le nom de Fun.
0: On lui donne du matériel, c'est-à-dire qu'on fait un suivi aussi bien artistique que technique, mais après, effectivement, parler français et mettre en Tchécoslovaquie, c'est crétin. Donc il faut effectivement que la radio ait sa totale indépendance, déjà musicale, parce que c'est pas du tout la même culture, et puis il faut qu'ils aient la propre voix. Donc effectivement, après, ils font tout en local, mais ils utilisent le logo Fun et ils ont quand même une. Leur patron est quand même le patron de Fun Radio à Paris.
1: Justement, on était en Suède la semaine dernière.
0: Où ça? À Stockholm.
1: À Copenhague,
0: à Stockholm.
1: Et il y a énergie là-bas.
0: Ouais, par exemple.
1: Et j'ai donné à Fildar les DAT, il y a des jingles énergie en Suède.
0: Ouais. Mm-hmm.
1: Il les a pas pris.
3: Si, non. Si, je les ai écoutés.
0: Et
3: c'est
0: alors
3: tout bidon.
0: C'est tout bidon? Ouais, c'est vrai.
1: Ça aurait pu servir ce soir. Et voilà. Donc c'est énergie en suédois.
0: Voilà, par exemple. Donc il y a des radios aussi qui souhaitent être, tu vois, jouer la carte plus européen. Comme nous, on l'a été parce qu'on a été les premiers Fun Radio, faut le dire. Là, je réponds à l'auditeur ou à l'auditrice là sur Internet, mais pour tout le monde, on a été les premiers en Roumanie, en Tchécoslovaquie, maintenant on est en Belgique, on émet un peu sur la Suisse, on peut nous entendre au Luxembourg également par des fréquences françaises parce que ça déborde un petit peu sur les frontières, donc on est un petit peu partout. Voilà, donc là on répond clairement à cette question. Merci Geoffroy.
2: De rien.
0: Bonne bourre, bonne nuit.
2: Salut.
0: Toujours le 0803 08 5000, bien sûr, la radio libre dans toute sa splendeur. Si vous voulez intervenir dans cette émission et poser des questions sur le monde de la radio, hein, eh bien on est là et on répond à toutes les questions. Vanessa, justement, de Lyon, 22 ans, la fréquence de Lyon, 93.3 FM. Vanessa.
5: Oui, bonsoir.
0: Voilà, ça va?
5: Oui, très bien.
0: Donc, Alan, Marco, tu connais tout le monde?
5: Oui, bonsoir
0: Pierre,
5: tout le monde.
0: Ricky, Pierre, Fildar, Manu, Anka.
5: Oui.
0: Et les autres. Alors, Vanessa, on t'écoute.
5: Eh bien, en fait, je voulais connaître ton avis et puis celui des invités. Je voulais savoir, est-ce que vous pensez que la radio est un milieu ouvert aux filles? Est-ce qu'il y a une place pour les filles à la radio ou pas vraiment?
0: Alors, on va demander à chacun. On va commencer peut-être...
3: J'ai pas d'idée.
0: Non, d'accord. Pierre, justement, quelle est la programmation? Toi, de l'autre côté, parce que tu occupes de la musique, mais est-ce que tu considères...
6: Je considère que c'est dur quand même pour les filles.
5: Oui.
0: Ouais, mais vraiment. Est-ce qu'elles ont...
6: Non, mais honnêtement...
0: Ça, on est d'accord, on est objectif. Il suffit d'allumer la radio et de zapper pour voir que sur certaines... Il y a même des radios qui sont carrément...
6: Sans filles.
0: Oui, qui ont, tu vois, qui ont des petits problèmes, même avec les filles. Bon, énergie, par exemple, il n'y a jamais une fille, à part une. Sophie Favier, elle a fait 3 mois, puis Favier, on lui a enlevé son feu sur la langue, elle est rentrée, elle est partie.
6: Il y en a plus sous la console qu'au micro.
0: Ricky.
7: La
0: route
7: de la
0: Zik. Weekend.
7: T'aimes.
0: Non, mais il a raison en même temps. Bon, pour expliquer clairement, Vanessa. Donc, on est bien conscient, c'est vrai. Il y en a quand même quelques-unes et beaucoup plus qu'avant. Là, déjà, on peut dire deux choses. C'est que Il y en a sur les réseaux aussi bien jeunes qu'adultes. Je trouve qu'il y a beaucoup plus de filles qu'avant.
8: C'est d'accord. Non, c'est vrai que ça avance.
0: C'est vrai que ça avance quand même. Maintenant, c'est toujours aussi compliqué.
8: Voilà, c'est comme
0: on a l'impression que c'est un métier masculin, un peu comme les sports.
8: Comme au gouvernement.
0: Comme au gouvernement. Non, mais c'est pareil, Vanessa. C'est pour ça que c'est intéressant des fois de faire des comparaisons avec d'autres choses que vous connaissez au quotidien. Bah, la politique, effectivement. Alors, il y a de plus en plus de femmes au gouvernement. Tu le vois bien, Vanessa.
4: Oui.
0: Bah, je pense que pour la radio, c'est pareil. En tout cas, pendant pour parler du cas personnel de Fun Radio, il y en a peu. Aujourd'hui, il n'y en a eu qu'une le matin. Ceci dit, dans l'historique de Fun Radio, il y en a eu quand même pas mal. C'est vrai, hein.
4: Avec toi notamment.
0: Avec moi notamment, mais après, on en entend pas mal intervenir, mais pas en tant qu'animatrice pure. En tant que, alors on va dire, ouais, bah, on l'a réduit en tant que secrétaire ou assistante ou machin. Mais ceci dit, il y a de la présence vocale à l'antenne. C'est-à-dire qu'on les considère pas comme simplement des, Anka en fait partie, mais bon, t'es sûr que moi, je me suis toujours entouré de nanas au standard pour travailler avec moi. Et il y en a beaucoup, t'entends chez Arthur, bah, il y a Arthur aussi, je suis bête, il y en a deux, excuse-moi. Il y a Arthur également dans la journée.
3: Il y a Myriam plutôt.
0: Myriam dans la journée, pardon. Parce que je voulais citer toutes les filles, parce que ouais. Je veux dire que Arthur, par exemple, dans l'équipe d'Arthur, il y a Myriam,
3: il y a Fanny, il y a Agnès.
0: Bon, il y a aussi des mecs qui sont vraiment des vraies gonzesses. Bon, Maître Lévis, c'est une vraie gonzesse.
8: Tu le vois aussi, hein.
0: Il a un peu le nez rouge, bon, c'est vrai qu'il a un pif énorme, ça y est, il est malade et il en a pour 3 jours. Donc il y a des mecs aussi, c'est des gonzesses. Et puis chez lui, il y a beaucoup de filles. Le matin, donc on en a cité, il y a Isa, il y en a partout. Il y en a beaucoup dans les il y en a beaucoup également qui ont des postes à responsabilité à Fun Radio. Vanessa.
4: Oui.
0: En tant que directrice de tout ce qui est juridique par exemple, il y a quasiment eu que des filles qui ont tenu ces postes. Responsabilité quand même et qui n'est pas rien de tout ce qui est pub, argent et financier. Ce sont des femmes qui sont à la tête de tout ça. En tout cas, je parle au nom de Fun Radio. Je connais pas comment ça se passe ailleurs, mais à Fun, en tous les cas.
3: C'est simple, je peux t'expliquer. En fait,
0: qu'est-ce que tu fais là-bas, toi? Non, mais tu vois. Alors,
1: on a une voix antenne féminine aussi.
0: Et on a une voix antenne féminine.
1: Ce qui n'est pas le cas de toutes les radios.
0: Et comme vous écoutez le produit fini, effectivement, c'est pour ça que c'est intéressant de faire cette émission et ça vous éclaircir un petit peu plus. Il y a beaucoup de femmes, mais elles sont pas toujours peut-être au poste où que toi t'aimerais qu'elles soient, à savoir devant un micro. Et Fun Radio, je le dis et je le répète, hein, n'est absolument pas fermé, parce qu'une fois Sam Z était venu, donc le directeur d'antenne était venu le dire à l'antenne très officiellement, c'était pas juste pour le plaisir de le dire, parce qu'il aime les femmes, croyez-moi, comme moi. Et il a toujours été ouvert, ainsi que Jean-Baptiste qui est le directeur général au-dessus, sont très ouverts à la présence de femmes sur l'antenne et que si vous avez demain une maquette, hein, je parle pas pour toi Anka parce qu'il y a du boulot, mais pour ceux qui ont vraiment...
9: Ouais, mais je note tout moi,
0: non.
9: Depuis tout à l'heure.
0: Mais une fois que tu sauras faire marcher le traitement de son avec ta voix...
9: C'est le micro qui est plus le même,
0: voilà,
9: on a changé le micro, c'est pas de ma faute si les micros changent tout le temps.
3: Mais là t'as une belle voix là.
0: Là t'as une belle voix là. C'est vrai, t'as une belle voix là.
3: Avec le micro t'as une belle voix, bon bah c'est tout.
10: Merci, dis merci.
0: Vanessa.
4: Oui, pour dire que les conditions sont pas faciles.
0: Non,
4: hein,
0: mais
4: vous
0: évidemment.
4: Ici, vous
0: non.
4: La maltraitez.
0: Non, mais ça, c'est
9: tu
0: une question
9: que
0: du monde.
9: Personne n'a demandé mon avis. Excuse-moi, je te coupe la parole.
4: Oui, donc ouais. Oui, ça m'intéresse.
0: Donc, hein. Je finis et après, on va te donner la parole, de toute façon, en conclusion. Faut savoir ce que t'as pensé de l'émission NK. Non, mais parce que je veux répondre aux questions. C'est toutes les filles sont les bienvenues sur Fun et je dis pas ça juste pour parler parce que, avril, mai, juin, tu sais, c'est un petit peu comme les fréquences de CSA. On remet également les animateurs, tu sais, pas sur un siège éjectable, mais on les met en compétition. Et pendant l'été, On recommence un petit peu, on remet un petit peu les pendules à l'heure. Donc, il peut très bien y avoir demain des filles à l'antenne et ça peut être toi si demain t'as envie de faire de la radio, faut envoyer une maquette. Maintenant, c'est vrai, Anka, toi, qu'est-ce que t'en penses personnellement?
10: Merci. Très bien.
9: Ok.
0: Ah bah si tu veux dire ok, je peux te le mettre.
9: Mais non.
0: Okay.
9: Non, moi j'en pense que de toute façon, il y a toujours eu beaucoup plus d'assistantes que d'assistants. Il y a une grille féminine de toute façon en retrait par rapport à l'antenne, c'est vrai. Mais bon, de toute façon, il y a toujours des filles, il y en aura toujours. Maintenant, peut-être qu'elles n'ont pas non plus forcément envie de faire de l'antenne. Il y a plein de métiers où il n'y a pas beaucoup de filles.
0: Moi, j'ai proposé quand même à certaines demoiselles qui travaillent avec moi de faire de l'antenne. Certaines n'étaient pas très intéressées. Hein. Noémie, c'était pas non plus sa passion première. Elle aimait bien être avec moi et parler au micro, mais il y a beaucoup de filles avec qui, moi, par exemple, pour mon cas perso, Vanessa, je le fais parce que c'est le truc. Aussi, elles savent, faut être honnête, elles savent très bien gérer plein de dossiers. Tu sais que c'est ordonné, c'est bien rangé. À part Fildar, quand même, qu'on doit reconnaître qu'il y a une petite gonzasse aussi qui est bien foutue. Tu lui dis un truc, Manu aussi, Manu un peu plus. Si ça s'est organisé, il a grandi, t'as mûri.
11: J'ai mûri, attention.
0: C'est vrai,
11: hein.
0: C'est vrai. Ah,
3: attends, j'ai formé le gamin.
0: Non, mais les femmes, si tu veux, Vanessa, dès que t'en as une autour de toi dans ton équipe, ça permet déjà d'avoir une voix féminine, d'avoir enfui une fille dans les couloirs et d'être avec toi dans l'équipe. Il n'y a pas que des mecs, hein. Sinon, on parle notre temps à parler de Keke et de Zizi et de Foufoune. Mais en plus, ça permet d'avoir une structure, parce que sinon, je t'explique pas quand même. Moi, ça serait un beau bordel dans le bureau.
11: Non, mais c'est si vrai, moi, c'est bien. Anka est quand même la plus bordélique de toutes les meufs que je connais. Hein.
0: C'est vrai. Mais bon, voilà. Et je sais pas si on répond clairement à ta question, Vanessa, parce qu'on met un peu d'humour dedans. Mais oui.
5: Non, mais c'est vrai qu'en tant qu'animatrice, il n'y a pas beaucoup d'animatrices. Actuellement en radio nationale.
0: Alors Alan qui travaille donc est responsable à la technique, on parlait tout à l'heure. Donc toi, qu'est-ce que t'en penses personnellement? Tu trouves ça
3: Calimero, qu'est-ce que t'en penses?
1: Tu peux parler.
0: vas-y.
1: Non, à l'antenne, c'est vrai que c'est toujours agréable d'entendre des filles.
0: Ouais.
1: Moi j'adore ça, j'adorais parce qu'à l'époque j'écoutais Fun avant de venir, j'adorais les filles à l'antenne qui pouvaient y avoir, les deux filles le dimanche après-midi par exemple.
0: Ouais. C'était Manuel Gaume à l'époque avec Jenny.
1: Ouais. Voilà. Moi, je trouvais que c'était agréable. Aujourd'hui, ça manque.
0: Moi, je trouve aussi.
1: Je crois qu'il y en a sur Sky encore.
0: Un petit peu, ouais.
1: Il y en a pas du tout sur Energy.
0: Non.
1: À mon avis, il n'y en aura jamais.
0: Ils auront du mal, ouais.
12: Il y en a sur RTL2, hein.
0: Ouais, il y en a sur RTL2.
12: Elles sont bien.
0: Ouais.
1: C'est pas le même format aussi. C'est pas la même chose. Hein.
0: Ouais, mais quand même, à l'époque, même sur des radios adultes, il était difficile. Dès que c'était musical, dès que ça restait le côté très FM, c'était très masculin, quoi qu'il arrive.
1: Il y en a sur RTL aussi.
0: Il y en a sur RTL, bah, exactement. Il y en a. Avant, il n'y en avait pas. Il y en avait avant. Si, il y en a toujours eu sur RTL.
1: Là, ce sont des nouvelles.
0: Les auditeurs ont la parole. Oui, mais pour dire qu'il y a toujours eu des voix féminines sur RTL.
3: Anne-Marie Pesson.
0: Putain, les auditeurs ont la parole. Mais c'était bien, ça, bordel. C'était bien.
1: Et puis bon, c'est toujours agréable de voir des filles dans le couloir aussi.
3: Surtout quand on est pervers.
0: Mais c'est pour dire que ça, c'est pour dire qu'il y en a quand même dans les couloirs. Il y en a qui ont des responsabilités.
1: Depuis qu'RTLNet est arrivé, en plus.
0: Ouais, en plus.
12: Et Macha Béranger aussi.
0: Non, mais il y en a plein. On va pas citer toutes les filles qui font de la radio. Vanessa, mais pour te dire.
3: À cet âge-là, c'est.
0: Aujourd'hui encore. Aujourd'hui encore, il y a beaucoup plus de. Il y a pas peut-être pour toi suffisamment de filles au devant de la scène. Il y en a beaucoup qui travaillent derrière et qui font pas que du boulot d'assistanat et de secrétariat. Elles ont quand même des postes à haute responsabilité. Et crois-moi qu'à la radio, il y en a 2-3 qui ont eu et qui ont encore aujourd'hui des postes très importants et qui sont vraiment à des endroits très stratégiques de la radio.
5: D'accord.
0: Voilà. Mais c'est vrai que le PDG. Comme un ministre ou un président de la République, il n'y a jamais eu de femme. C'est vrai.
3: Non.
0: Mais ça, c'est pas commun à la radio, c'est commun au monde, quoi. Voilà, il y en a pas, quoi. À part dans les pays comme en Inde ou des choses comme ça, mais dans les pays en Europe, il n'y a pas de femme président. Oui, il y en a eu.
3: Et au courant en Inde, toi. C'est bien. Il y a eu quoi en Inde, Max?
0: Il y a eu, la femme de.
3: Matahari, oui, c'est ça.
0: D'accord. D'accord. Il y a eu, du côté de Jakarta, tout ça. Bon,
3: Jakarta, le maire de Jakarta.
0: Bon, Vanessa.
5: Voilà. Ben, merci.
0: Ok, j'espère qu'on a pu répondre clairement.
5: Oui.
0: Voilà, je suis surpris parce que je m'attendais quand même, et c'est bien, dans un sens que je pensais que vous vouliez simplement des trucs très violents, et en fin de compte, vous posez des questions toutes simples, mais des questions intéressantes, quoi. Très bien. La suite, Vanessa, reste avec moi. On va voir la. Non, Ricky, t'es sorti. Maintenant, tu restes. Ricky, il est sorti. Maintenant, il reste dehors. Reste avec moi, Vanessa. On va accueillir pour le même âge que toi, mais par exemple, justement, on parlait de l'Europe, de Bruxelles, en Belgique. Sylvia, bonsoir, Sylvia.
13: Oui.
0: Alors, tu vas sortir tes chiottes et tu vas t'approcher de ton combiné.
13: Voilà, je me suis approchée.
0: Voilà, ma chérie.
13: Alors ma question, ce serait de savoir quelle est l'importance de l'auditeur, justement, du moins quel est son rôle par rapport à vous, les animateurs.
0: Alors par rapport à la question que tu poses avant qu'on y réponde, je te renvoie l'ascenseur comme tout à l'heure. Oui. Toi, personnellement, Sylvia, t'as la sensation de quoi quand t'es de l'autre côté?
13: Moi, quelle sensation j'ai? Là, justement, je viens d'attendre pendant 1h30, en fait.
0: Oui.
13: Donc je suis un petit peu déçue, mais bon, ça, c'est pas grave.
0: Oui. Moi, de quoi tu es déçue?
13: Mais parce que je pensais pas que j'allais attendre aussi longtemps.
0: Mais ça, c'est une question d'ego, parce que toi, t'as peut-être pas l'habitude de faire la queue comme tout le monde, t'es peut-être en VIP, mais ça, c'est une autre
13: histoire. Non, pas du tout.
0: Non, mais comment on peut être déçu d'attendre? Il y a d'autres auditeurs qui passent avant, c'est tout, non?
13: Ah si, ça, j'en doute pas, non, mais c'est parce qu'à chaque fois, en fait, ils reprenaient le téléphone en me disant, bon, ça va être à toi dans 5 minutes.
0: Ah oui, mais tu sais, le problème, là, je veux jouer carte blanche, c'est que celui qui t'a répondu, c'est le standardiste, mais c'est pas lui qui décide de quand tu vas passer à l'antenne, parce que c'est moi. Donc lui, il croit que je suis à la fin d'une conversation avec l'auditeur d'avant, mais il suffit qu'une question est relancée, c'est reparti pour 10 minutes.
13: Ouais, d'accord.
0: Tu comprends? C'est comme quand t'as rendez-vous avec un médecin. J'avais rendez-vous avec un médecin aujourd'hui qui dit des fois il y a des gens qui ne comprennent pas que quand le rendez-vous est à 17h et qu'il y a une urgence, on a une demi-heure de retard et que t'as envie d'être pris à l'heure. C'est comme les avions sont toujours en retard. Bon, quand t'es à l'antenne, sachez-le, même si vous êtes censé passer à telle heure et qu'il y a deux auditeurs avant, ça peut prendre 3 minutes pour chacun. Ça peut prendre 3 quarts d'heure chacun.
14: Nous aussi, on a une salle d'attente.
0: Et là, ça répond plus ou moins à ta question, ce qui fait que par moment, quand même, on a un certain respect des auditeurs. Puisque justement, je me permets pas de dire 10 minutes chacun. S'il faut durer une demi-heure, je dure une demi-heure.
13: Oui, c'est vrai.
0: Parce que dis-toi bien que là, tu vois, t'es en train de parler, et on prend du temps pour discuter, et que t'as Roxane qui est derrière, que ça fait déjà 10 minutes qu'on lui dit que ça fait un quart d'heure qu'elle va passer, et à cause de toi, on va peut-être lui dire ça pendant 3 quarts d'heure. Mais là,
13: ouais, c'est vrai. Je m'excuse.
0: Non, il y a aucune excuse à donner. Là, je joue le côté sérieux. C'est pour te dire que voilà, c'est, tu vois, comme quoi ça peut. Maintenant, toi, tu peux te retrouver dans la situation inverse, et que c'est toi maintenant qui pose le problème que toi t'avais vécu juste avant.
13: Oui, c'est vrai.
0: Attention.
13: Mais en fait, donc ma question.
0: J'ai réponse à tout. Hein.
13: Ouais, vraiment. Mais ça, je le savais. Hein.
0: Non, mais c'est pour vraiment expliquer comment ça se passe la radio. Donc voilà. Alors, toi, tu veux. Alors, qu'est-ce que tu crois que. On pense, nous, des auditeurs. Comment tu crois
13: qu'on perçoit ça ? C'est pas par rapport à ce que vous pensez, en fait. C'est par rapport au rôle qu'ils doivent jouer. J'aurais aimé savoir ce que vous attendez réellement, en fait. Si vous préférez plutôt quand un auditeur vous appelle avec un sujet clair, qui sait ce qu'il veut.
0: Mais là, tu parles de mon. Oui, mais là, tu veux parler de mon émission personnellement, alors.
13: Oui, plutôt.
0: D'accord.
13: Ou tu préfères plutôt, en fait, quand un auditeur vient, qui te parle d'un sujet, d'orienter toi-même vers ce que tu attends de ta soirée, en fait.
0: Alors là, on va faire simple, et après, on parlera d'un autre sujet qui est la pub, parce qu'il y a beaucoup de gens qui demandent. Pour faire sur ce sujet, il y a deux cas de figure.
13: Oui.
0: Tout dépend déjà de moi, personnellement, dans quelle ambiance je vais me trouver. C'est-à-dire qu'à 21h, du jour au lendemain, en fonction de la journée, malheureusement, que j'aurais passé, parce que je joue vraiment sur le côté spontané et caractère de l'animateur, ce que je suis. Bah, tout va varier, ça dépend de si je me suis éclaté toute l'après-midi à faire des boutiques et à rien branler, ou si j'ai passé du matin au soir à faire des rendez-vous avec un sale rendez-vous en fin de journée dans le bureau de là-haut où on m'a allumé, ce qui peut arriver de temps en temps, tu vois. Ou avoir mal à la tête comme tout le monde. Imagine-toi parler pendant 3 heures comme je le fais là avec un mot de tête pas possible.
13: Oui, ça j'imagine.
0: Donc ce qui fait, non mais c'est pour t'expliquer que là, en fonction de ça, il va y avoir une ambiance qui peut être bonne, mais qui dans le studio va être différente. Ça veut pas dire que je vais pas leur parler, mais Fildar, Manu ou Anka, parce que c'est à eux qu'il faut demander aussi, sans que je leur dise, ils vont savoir que tel ou tel sujet ce soir, c'est même pas la peine. En prenant l'exemple d'un canular, si je suis pas bien dans mon assiette, ça me dérange pas de dialoguer comme je le fais avec toi. Autant il y a un mec qui a envie de faire un gros canular, ils savent que là, ce soir-là, c'est pas la peine que je le fasse, que je vais le faire capoter, qu'il vaut mieux le remettre au lendemain.
13: Ouais.
0: Deuxième cas de truc important également qu'il faut noter dans le genre d'émission, mais par rapport à moi, j'entends bien.
13: Oui.
0: C'est qu'il y a certains sujets qui, clair et net, ne doivent pas être abordés. Non pas parce que le CSA nous l'interdirait ou que la direction me l'interdit, parce que moi, je me le suis interdit. Parce qu'il ne m'intéresse pas et donc je ne vais pas mettre en valeur l'auditeur avec son sujet. C'est-à-dire que problème de racisme, alors que ce sont des problèmes importants, des problèmes de religion, des choses comme celle-ci, ce sont des sujets qu'on voit au quotidien dans la rue, qu'on voit dans la presse, qu'on voit à la télévision et on se dit putain mais si pourtant ça peut être intéressant, mais là ou politique, je trouve que c'est pas mon rôle d'aller donner mon point de vue sur pour qui je veux voter, ou que ce tel ministre c'est un gros connard et qu'il aurait fallu donner l'autre à la place, ou que effectivement de temps en temps c'est bien de donner mon point de vue ou même de prendre parti pour. Donc ces sujets sont d'avance en ce qui me concerne mis de côté.
13: Ouais.
0: Donc il y a forcément un petit critère de sélection au départ. Donc le sujet. Maintenant, si je suis dans une super bonne vibe et que je m'éclate comme un fou et que le standard est en train d'exploser et que tout le monde appelle, toi tu vas appeler avec un sujet tout simple. Ouais. Et là ça va être, parce que là je ne contrôle rien, parce que moi pendant que je parle là ils sont en train de prendre des appels, donc je peux pas vérifier ce qu'ils sont en train de faire, Anka et Manu. Mais je pense, je sais pas, je réponds à leur nom, mais après ça serait bien qu'ils donnent leur point de vue. Ils savent en fonction de la vibe dans laquelle je me trouve. Que ton sujet, même s'il est intéressant et si t'as une jolie voix et que t'as 20 ans et que tu corresponds tout à fait aux critères de l'auditrice type Fun Radio impeccable, qu'avec ton sujet, malheureusement, ça va pas être très intéressant parce que j'ai envie de déconner comme un fou et que j'ai la tête ailleurs, que je suis en train de faire tout et n'importe quoi et qu'il vaut mieux me passer des mecs qui ont envie de rigoler ou des gens qui sont un peu plus délirants par leur voix ou par leur sujet un peu débile plutôt qu'une fille qui va avoir un sujet très intéressant. Dans ces cas-là, on va te demander si c'est possible qu'on te rappelle le lendemain parce que c'est pas qu'ils veulent te sélectionner comme dans des cases, mais ils savent très bien que là, toi qui as une chose intéressante à faire et à dire et à apporter, là, dans l'ambiance dans laquelle je me trouve ce soir-là, ça va durer 2 secondes et tu vas être déçu.
13: Ouais.
0: Donc il y a forcément une démarche de sélection, comme elle l'est sur les autres radios, hein, comme elle était dans Love in Fun, elle était très forte dans Love in Fun aussi, comme elle l'est sur des radios, on parlait de Macha sur les grandes radios également périph. Tu penses bien qu'ils vont pas passer chez Macha un gamin de 15 ans qui veut faire un canular et qui voudrait que Macha le fasse, parce que son truc à elle, c'est une couleur d'émission, comme il y a une couleur de radio groove dance, c'est pareil. Ouais. Voilà. Ceci dit. Là, pour terminer là-dessus, toi, tu parles avec un sujet délirant, et à un moment donné, contre-attaquer à l'antenne et de me dire tout le contraire. Là, c'est à moi de décider si je continue à te donner la parole parce que c'est une radio libre et après on dit qu'on te censure, ou si ma personnalité est que je marche au spontané et que je considère que tu m'as bluffé et que j'aime pas ça et je t'envoie dégager pêtre comme une merde. Tu comprends?
13: Ouais,
0: non mais on est clair, c'est comme quand tu vas dans une soirée, on te promet que tu vas avoir que de la funk et que t'es dans la soirée et il y a que du rock. Tu restes,
13: ouais, ouais.
0: Tu restes 30 secondes et tu te barres.
13: Oui, logique.
0: T'en as rien à branler, même si c'est un pote qui organise une soirée. Il t'a bluffé, il t'a baisé la gueule, et ben tu vas pas, bon, tu vas faire 5 minutes pour être poli à boire un verre de champ et puis tu vas écouter la musique, tu vas te barrer, tu vas rentrer chez toi. Mmh. Ben, là je ferai pareil, c'est le même principe.
13: Mmh.
0: Alors voilà. Par contre, je sais pas pour la musique comment ça se passe. Alors on revient sur l'auditeur, le respect de l'auditeur et tout. Pierre, est-ce que vous faites très attention à tout ça?
14: Totalement.
0: On revient tout à l'heure à... Oui, bien sûr, parce que Sylvia, il y a quand même le respect de l'auditeur.
13: Mais c'était plus par rapport à Max, parce qu'en fait, justement, en écoutant assez souvent la radio,
0: ouais,
13: j'ai pu parfois remarquer qu'il y a certains auditeurs avec lesquels tu vas être très sympa,
0: ouais,
13: et d'autres avec lesquels tu vas être bien plus désagréable, en fait.
0: C'est le feeling, c'est comme ouais. ça. Et c'est comme ça, quoi. Après, tu peux être, toi, dans ta nature, quelqu'un de très respectueux, qui que t'as en face. Moi, je sais que j'ai un caractère à aimer les gens, parce que je m'intéresse aux gens, mais j'ai, comme dans la vie de tous les jours, des fois je vais me moquer de gens et rire sur des gens dans la rue qui ont une façon rigolote de marcher ou une façon avec un tic rigolo. Je vais être le premier à donner un coup de coude à mes potes, dire regarde le mec, regarde. Et il y en a d'autres le considéreront, et d'ailleurs à juste titre, comme monsieur et madame tout le monde.
13: Oui.
0: Mais c'est pas de la moquerie méchante, quoi. Et c'est pour ça que je finis souvent, quand je suis un peu violent avec des gens, je dis ouais, c'était pour rire, c'est pas pour me blinder, pour éviter qu'après il y ait des plaintes contre moi. C'est parce que réellement, j'ai pas envie qu'on pense de moi que je suis vraiment quelqu'un de méchant. Mais je marche au spontané et j'aime bien déconner, quoi. Et c'est comme je sais, c'est pareil pour la musique. J'aime aussi bien écouter Charles Aznavour que j'apprécierais d'écouter Prodigy, tu vois. Donc on est à un année-lumière des deux trucs. Comme j'apprécie de regarder un film de Sacha Guitry ou d'un vieux film de Marcel Pagnol en noir et blanc ou un muet de Charlie Chaplin, mais je prends mon kiff en regardant Tueur Né. Il y a un monde également. Donc moi je marche comme ça. Mais il y a des gens qui sont un style de musique bien apprécié, un style de film qu'ils aiment bien à l'eau de rose. Et un respect total des gens, ou alors au contraire un non-respect des gens total et de la vie, quoi. Donc
13: ouais, ouais.
0: Je marche au spontané. Ce qui des fois m'a fait du mal, hein, clairement, ou des fois ça m'a fait du bien, hein, et voilà, quoi. Et donc il y a des gens, puis après on se lasse, après on se lasse pas, et c'est ça, quoi.
13: Ok.
0: Voilà.
13: Okay.
0: Mais à la base, si vraiment il faut jouer carte blanche, une fois que j'ai été... Merci. T'es là ou pas?
15: Non,
0: on accroché, mais c'est pas grave. Dire que
15: là, sûrement la batterie.
0: On respecte tout le monde, et qu'une fois que l'émission est terminée, c'est quand même c'est un talk show, quoi. Ça porte son nom, c'est un nom anglais, mais c'est comme on dit, je tape par terre, c'est des planches et c'est un peu théâtre. Donc on est là pour jouer du théâtre. Moi, j'aime jouer un personnage, donc je le fais avec sincérité par moment, comme là on en parle, mais ça reste un côté théâtral. Donc voilà, quoi. J'espère avoir bien répondu. Fildar sur Internet.

0: vous l'avez entendu en exclusivité ce soir, Jean-Pierre Sauzère, Jean-Pierre in the Wonderland, Jean-Pierre Sauzère qui est avec nous ce soir dans les studios.
1: Salut Max.
2: Ton micro, Blaireau, putain, puis je lui ai dit en plus.
1: Salut Max.
0: Comment ça va?
1: Ça va très bien.
0: Rock'n'roll.
1: Rock'n'roll attitude.
0: Donc Jean-Pierre va rester une petite heure avec nous.
1: Voilà, oui.
0: Hein,
1: pas de problème.
0: On va parler de femmes.
1: De femmes. Où sont les femmes?
0: Et on va discuter, on va terminer. Alors je ne sais pas du tout où j'en suis. Je crois que c'était terminé avec Sébastien de Marseille. On n'avait pas terminé encore ou pas, je ne sais plus.
3: Il devait passer une annonce.
0: Oui, ah voilà, oui, c'est vrai, Sébastien. Mais oui, mais il devait passer une annonce. Mais elle était passée l'annonce, hein, Sébastien.
4: Ouais, elle était passée, mais bon, t'as pas assez insisté, Maxou.
0: Bah, c'est toi, je t'ai demandé de te...
4: Bonsoir à Jean-Pierre.
1: Bonsoir, gars.
4: Ah, c'est de la bombe, ta chanson, avant, là.
1: Bah, bien sûr.
4: Je kiffe à mort.
1: C'est un tube.
0: Voilà.
4: Enfin, non, mais, bon,
0: non mais Sébastien, tu dis que que j'ai pas assez vendu, c'est toi. Je te dis vas-y vends-toi. Tu dis bah c'est pas. Je cherche une fille entre 14 et 17 ans sur Marseille.
4: Elle est assez mignonne quand même.
0: Bah oui, mais enfin bon, ça c'est des annonces, tu sais, ça marche jamais ça. Hein.
4: Ah bon, tu penses?
0: Bah c'est comme les mecs qui passent sur les radios, c'est pas pour casser comme ça, mais même dans la journée quand j'entends la radio ou ailleurs, ici ou ailleurs, quand j'entends un mec dire ouais on est deux, on cherche des meufs sur machin, attends, les meufs elles appellent jamais.
4: Non, attends, moi c'est pas pour une relation bidon quoi.
0: Bah ouais, je sais bien, mais enfin.
4: T'es pas... Je peux pas être le fil rouge.
0: Mais Seb, non, y a pas de fil rouge ce soir. Attends, mais il se croit où, Jean-Pierre? T'as vu comment ils prennent?
1: Ah, ouais, bah...
0: Ils prennent l'émission d'assaut, hein?
1: Voilà.
0: Hein, comment
4: je croyais que c'était l'émission, c'était Max vous rend service, non?
0: Bah oui, bah, je te rends service, mais on rend pas service pour rendre le fil rouge. Alors il y a un mec qui va dire, oui, je peux pas être le fil vert, moi je peux pas être l'animateur cette soirée, ouais, Max vous rend service.
4: Ok, mais je sais pas, où est-ce qu'on en est en fait, quoi?
0: Bah on en est que pour l'instant, zéro, nada, rien.
4: Nada.
0: Mais bah, non, t'as pas bien vendu, mais non. C'est que t'as pas bien vendu ton business.
4: Comment tu veux que je le vende? Vas-y.
0: Bah je sais pas, non, mais regarde-moi, voilà, tu t'accrates de comporter comme ça, voilà, tu te mets droit, fais propre sur toi. Jean-Pierre, comment conseiller un jeune de 17 ans qui est dans la merde et qui veut se brancher des nanas? Quel est le conseil que tu peux donner à Sébastien pour qu'il puisse faire bonne impression et que toutes les nanas de Marseille aient envie d'appeler pour le rencontrer?
1: Bah, moi, j'en ai qu'à chanter, hein, moi, canot. Hein.
0: Ah ouais.
1: Vas-y. Toute la musique que j'aime, elle vient de là, elle vient du blues.
0: Voilà.
1: Et tu sais, gars, c'est chacun son truc.
0: Voilà. Ouh. Voilà, là, il est en forme, Jean-Pierre, ce soir. Sébastien, j'ai pas de conseils à te donner, moi c'était à toi de te vendre, je ne te connais pas, moi malheureusement, je vais pas encore te dire pour la énième fois, bah t'as qu'à te décrire physiquement, tu fais ce que tu veux. On n'est pas obligé de décrire le physique, c'est mentalement, dire voilà, j'aime lire, j'aime bien le ciné, je suis un passionné de ceci, j'aime bien les expos, j'aime bien me balader, Marseille, j'aime bien ce coin-là. Je sais pas, faut donner envie aux filles de dire oh, putain ce mec-là il a l'air vachement intéressant en tous les cas, tu vois, bah oui, dire comment. Mets-toi à la place des filles contre 14 et 17 ans. Elles entendent un mec, hey, Valentine, salut, bon bah j'ai perdu ma nana, mais j'en cherche une autre, comme si on cherchait un porte-clé entre 14 et 17 ans, ou un porte-clé ayant entre 1 et 6 mois, plutôt propre, voilà, des filles en plus plutôt belles. C'est-à-dire que la fille, il faut qu'elle essaie de deviner si elle est belle.
4: Ouais.
0: Non mais c'est mortel.
4: Elle le sait quand même si elle est belle.
0: Ouais, d'ailleurs là, il y a 2-3 boudins de Marseille qui essaient de nous joindre, vous pouvez raccrocher. C'est pas la peine les boudins, on a dit les belles filles, pas les boudins. Voilà, ouais. Très bien. Donc non, oh là là, elles insistent, mais c'est à croire qu'il y a des boudins sur Marseille. Il y a que des boudins qui appellent, hein.
4: Eh ben faut croire.
0: Alors les gros boudins de Marseille, vous nous lâchez. Pour l'instant, on ne veut pas que vous nous appeliez. On veut simplement des appels. Voilà. Il y a une jolie fille de Marseille qui essaie de nous joindre et forcément ça s'en occupait. Pourquoi? Parce qu'il y a au moins une quinzaine de boudins qui essaient de nous joindre sur Marseille.
4: Eh ouais.
0: C'est incroyable ça, Jean-Pierre.
1: C'est vrai, c'est incroyable.
0: C'est incroyable.
1: Que je te dise,
0: je sais bien, c'est rock'n'roll.
1: C'est rock'n'roll.
0: Bon, bah très bien. En tout cas, Sébastien, s'il y a des filles rock'n'roll sur Marseille entre 14 et 17 ans, qu'elle nous appelle. Olivier, 17 ans de Dunkerque, est avec nous. On va parler un petit peu de comiques. Tu connais un petit peu les comiques. Quels sont ceux qui te font rire, Jean-Pierre?
1: Bah, à l'époque, j'ai connu un mec, moi, qui s'appelait Laurent Violet.
0: Ouais.
1: Je sais pas ce qu'il est devenu, c'est pas fait joli, lui. Il est toujours le comique, on a plus parlé de lui là.
0: Ah Jean-Pierre, si il est sur il est sur Europe 1, je crois.
1: D'accord.
0: Il fait des trucs sur Europe 1.
1: Ah, il a du talent ce mec.
0: Ouais. Et Olivier qui a 17 ans de Dunkerque, dimanche soir on a parlé des comiques, je crois que c'est avec Manu, et on a parlé de Bosso, on n'a pas dit des choses bien méchantes, si ce n'est qu'il nous faisait pas rire.
5: Oui Max.
0: Et je confirme qu'il nous fait pas rire.
5: Oui bah ça m'a un peu révolté parce que.
0: Oh bon.
5: Parce qu'en fait moi personnellement j'ai vu ces deux spectacles.
0: Ouais.
5: Le premier qui s'appelait Les Talons Devant.
0: Ouais.
5: Et le second là qui s'appelle Bosso exagère trop.
0: Alors c'est vrai qu'on n'a pas vu les spectacles, mais qu'on l'a vu tellement de fois à la télé en tous les cas dans comédie.
5: Ouais, mais comment dire, à la télé en fait il représente mal.
0: C'est vrai, c'est vrai.
5: Il représente mal.
0: Je veux bien le croire, mais quand même quand on voit des sketchs, le peu de choses qu'il a fait, même quand il est fait de, je sais pas, quand il, à part s'il avait pas son accent, moi j'ai l'impression, enfin pour moi c'est personnel Olivier, hein, et c'est pas une attaque méchante contre lui. Parce qu'il a l'air adorable, mais putain s'il avait pas l'accent, mais là qu'est-ce qu'il y aurait, il y aurait rien. Enfin pour moi il y aurait rien.
5: Oui, mais comment dire,
0: perso,
5: pas.
0: Hein.
5: Moi personnellement, quand t'as dit ça, j'ai trouvé ça c'était vraiment injuste parce que c'est un mec qui a quand même qui a bien galéré.
0: Ah mais attends, là n'empêche pas.
5: Ouais, c'est... Sais, ça n'empêche pas l'autre, mais
0: c'est
5: pour replacer des trucs. Bon, il a quand même pas mal galéré.
0: Mais Olivier, ils galèrent tous. Tout le monde galère dans la chanson, ouais, dans la radio, dans la télé.
5: Jean-Pierre Sauzère est un exemple frappant. Hein.
0: Mais bon, malheureusement, c'est un mec qui me fait pas rire. Mais c'est pas pour ça que j'ai dit que c'était un connard, un merdeux, que c'était naze, c'était un chien.
5: Mais éventuellement, va le voir en spectacle.
0: Oui, peut-être, oui.
5: Parce que, bon, c'est vachement, comment dire, son premier spectacle, c'était Jean-Michel Ribes qui l'avait mis en scène. Donc, c'est un mec de théâtre, tout ça, vachement connu. Et son spectacle, c'est, comment dire, son premier spectacle, c'était très, très, il y avait beaucoup de textes et c'était vraiment très poétique. C'était... C'était super, super, quoi.
0: Bah oui, mais reconnais quand même, mais ça, c'est un truc personnel.
5: Ouais.
0: Quand tu vois un comique, bon, en dehors des émissions de comédie, bon, c'est vrai qu'il était un peu présentateur, mais quand même, il était censé faire rire et amuser la galerie. Bon, moi, ça me faisait pas marrer. Quand, en plus, je l'ai vu dans deux, trois fois dans des émissions où il avait des sketchs ou tout ça, où il est censé faire rire pour donner envie aux gens de dire, tiens, on va aller voir son spectacle, il a l'air d'être drôle. C'est quand même son but.
5: Mmh.
0: Bon, bah, moi, malheureusement, je te le dis, chaque fois que je l'ai vu dans des prestations télé, j'ai pas rigolé. Donc, j'ai pas non plus dire, oh, putain, il est pas drôle du tout. Mais ça me fait sourire sans plus. Donc,
5: ouais,
0: ça me donne pas envie d'aller.
5: En fait, je voulais réagir parce que j'avais vu ces deux spectacles. Et, bon, le dernier, le deuxième, là, il est un peu plus populeux. Parce que, bon, c'est Pierre-Martin Laval qui l'a mis en scène. Donc, c'est un des Robin des Bois.
0: Ouais.
5: Donc, ça vole pas très haut, d'accord, les Robin des Bois, mais bon, c'est un peu plus populaire. Mais par contre, faut aller voir, quoi, on passe un bon moment.
0: Non, mais sûrement, mais bon, moi, malheureusement, il m'attire. Enfin, tu vois, c'est obligé de. Il m'a pas donné envie, quoi. Sur toutes les prestations que j'ai pu voir, aussi bien en invité qu'en présentateur qu'en autre chose, il est censé faire rire, en tout cas, et de représenter son humour et son style à lui, et ça m'attire pas du tout. C'est comme certains mecs qui va chanter à la télé et qui fait un ou deux morceaux, et puis voilà, ça t'entends des chansons, ça te fait pas délirer, ça te donne pas du tout envie d'aller le voir en concert. Mais c'est vrai que peut-être qu'il y en a des fois on est surpris, j'avoue, mais je crois pas que je m'éclaterais à ce genre de spectacle.
5: Par contre, si je peux faire une différence, moi j'ai vu le spectacle de Jamel, quoi.
0: Ouais.
5: Et franchement, bon, 5 minutes, c'était Jamel de Canal+.
0: Ah, mais moi,
5: Jamel,
0: c'est pareil, hein, on est dans
5: exactement
0: le...
5: pareil.
0: Ah bah là, on se tient, là, on est d'accord.
5: 5 minutes, j'en ai mangé, quoi. J'ai vachement adoré 5-10 minutes, mais pendant une heure et demie, ça te prend la tête, c'est incroyable.
0: Pareil, hein, non, mais pareil.
5: Tandis que Bosso, franchement, je vous assure, si les auditeurs, franchement, son deuxième spectacle, je ne veux
0: en
5: pas
0: plus...
5: faire de la pub, mais c'est quand même un mec qui a bien galéré.
0: Non, mais ça n'a rien à voir, là, je suis pas... On s'en fout qu'il ait galéré.
5: Son deuxième spectacle est vraiment...
0: De toute façon, ça a l'air de marcher parce qu'il est au Palais des Glaces, d'après ce que j'ai cru entendre.
5: Il est au Palais des Glaces pendant 2 mois, je crois. Donc
0: ça tourne bien pour lui, c'est clair. Mais qu'il ait galéré, ils ont tous galéré. Alors, s'il te plaît, c'est...
5: Bon, Jamel, bon, il a été parachuté, quoi.
0: Non, mais ça, c'est pas des vrais comiques, ça. C'est des gens qu'on allait chercher, je parle de comiques, des gens qui ont envie de faire rire, vraiment, à la base. Des Muriel Robin, des Palmade, des Bigard, ils ont fait 10 ans, 10-15 ans avant d'y arriver.
5: Ouais, c'est clair.
0: Donc, ils sont passés par des étapes... Mais tu sais, pour eux, c'est pas... Enfin, bon, après, on va pas parler à leur place, mais d'après ce que j'entends, d'après ce qu'ils disent, mais tout comme nous, hein, quand on voit aujourd'hui, j'ai fait 10 ans ou 9 ans ou 8 ans avant d'arriver là, mais c'est pas des galères, c'est des bons souvenirs, c'est des bons moments, c'est des galères parce qu'on fait des petits spectacles et qu'on mange pas toujours à sa faim, mais c'est des bons moments. Jean-Pierre, qui lui a du talent, t'as galéré, mais quand même, t'en gardes des bons souvenirs de tous ces moments-là.
1: Bien sûr. Mais moi, ce que je veux, c'est réussir.
0: Ouais, tu vas
1: vraiment
0: réussir. Ouais, dans le rock'n'roll.
1: C'est mon avenir, voilà.
0: Voilà, exactement. Bon, Olivier, donc au Palais des Glaces, allez voir Bosso.
5: Ça vaut le coup. Et c'est un mec super sympa, quoi.
0: Oui, mais ça, oui, c'est clair. Oui.
5: Voilà, mais son spectacle est très, très bien, quoi.
0: D'accord. Et demain, en parlant de comique, on aura... l'incontournable, parce que maintenant il fait vraiment partie de la famille, parce que quand il veut, il m'a appelé dans la semaine, il m'a demandé s'il pouvait passer, parce qu'après il fait une tournée encore en province, tu devines, qui c'est qui doit venir dans les studios, non, je sais pas.
5: Oui, c'est un certain
0: Franck Dubosc, effectivement.
5: Si éventuellement, si tu le vois demain...
0: Il sera là demain dans les studios. Hein.
5: Oui, si tu le vois demain, éventuellement, il pourrait me filer une place pour Lille...
0: je me démerderai pour voir ce que je peux faire éventuellement.
5: Oui, parce que bon, comme en plus sa copine est dunkerquoise, je crois...
0: Oui.
5: Bon, il pourrait peut-être... si tu le vois et que s'il peut me filer une invite, ce serait sympa, quoi.
0: Ouais, ou que tu sois solidaire et que t'achètes tes places pour qu'il se fasse un peu de blé. Tu seras encore plus sympa. Bon, allez, bonne bourre à toi, Olivier.
5: Ok, je te remercie, Max.
0: Ciao. Allez, Jean-Pierre, quand même, merde. Donc, dans les studios avec nous depuis je sais pas, vers 17-18h, t'es arrivé ici.
1: Oui.
0: Alors, tes effets, tout ça, d'avoir vu Manu, Fildar, Max, les studios, t'as enregistré 3 titres? 4?
1: Bon, 4.
0: 4. Et alors?
1: Et alors, c'est super bien, je vous remercie, toute équipe et tout. Et
0: ouais.
1: Je m'aperçois que t'as du talent.
0: Ouais.
1: Tu vois? Tes potes avec toi aussi?
0: Ouais.
1: Mais tu t'aperçois aussi que moi j'ai du talent et que j'en veux, moi.
0: Exactement.
1: Et que je suis pas surpris à part te voir, toi.
0: Non, t'as pas été du tout impressionné.
1: Pas du tout.
0: Non, non, t'es resté très simple.
1: Ni plus ni moins tant que je vois. Voilà.
0: Voilà, c'est clair. Alors tu voulais passer une annonce ce soir?
1: Une annonce, oui, bon, aide-moi un peu.
0: Ah bah je vais t'aider, voilà, bon. Jean-Pierre est sur Paris jusqu'à demain, demain toute la journée, il a proposé éventuellement à passer une journée avec nos ennemis qui malheureusement est très débordée, et je la comprends,
1: oui.
0: Après t'avoir vu, et donc tu recherches une fille.
1: Ah mais pas pour sortir avec aussi.
0: Non, c'est juste
1: comme
0: pour,
1: ça, ouais.
0: Pour passer la nuit.
1: Ouais, ça veut.
0: Et si elle veut, et passer la journée avec toi dans Paris.
1: Voilà.
0: Si elle veut aussi.
1: Si elle veut.
0: D'accord. Bah écoute, passe ton annonce, elles sont là, elles écoutent, elles
1: alors
0: sont
1: toutes. Alors voilà, s'il y a une fille de 30 à 40 ans libre, qu'elle se présente à la radio.
0: Si elle est libre.
1: Si elle est libre, oui.
0: Ouais.
1: Si elle t'intéresse en plus.
0: Ah ouais, ça serait génial ça.
1: Peut-être Brigitte, je sais pas. C'est dans le coin, non?
0: Non, elle est pas. Elle nous écoute probablement.
1: Elle nous
0: Brigitte.
1: Écoute, bah ouais, mais je pense à elle, voilà.
0: Brigitte, Brigitte bien sûr, la. Brigitte. Ah, la procureure.
1: La procureure.
0: Bien sûr.
1: C'est sérieux, voilà. Moi, je ne sais pas si c'est à elle de faire ce qu'il faut, voilà. Moi, j'ai fait le nécessaire, moi.
0: Bah ouais, c'est vrai.
1: Je suis devenu rock'n'roll sur la chanson. Je veux réussir. Tu comprends?
0: Ouais, bah, bien
1: faut
0: sûr.
1: Pas que ça se termine mal, parce que tout à l'heure, c'est Brigitte qui, tout à l'heure, qui va m'avoir en face, elle.
0: Ouais.
1: Pas pour la même chose.
0: Ouais.
1: Donc, vaut mieux que je passe dans le showbiz. Mais peut-être que Brigitte avant, si c'est possible.
0: Si c'est possible.
1: Voilà.
0: Non mais ça serait bien d'ailleurs.
1: C'est vrai, j'ai eu tort, j'ai refusé certaines filles.
0: Ah bon, ouais. Carrément pour elle.
1: Ouais.
0: Pourquoi ouais. Comment ça se fait?
3: Comme amour, ça.
1: Comme ça.
0: Comment
1: je sais pas, parce que moi je me dis, bon, c'est croisé, bon, je l'ai vu.
0: Oui.
1: C'était le 17 mars au palais. Mais elle m'a pas jugé, elle. Moi j'ai insisté pour Elisabeth Seno.
0: Ouais.
1: Le substitut, il a pas compris, lui.
0: Ouais.
1: Donc il dit, ouais, mais Elisabeth a m'a dragué un peu. Enfin, en somme, elle fait quelque chose. J'étais dans la peur de l'attraction, tu vois. Puis voilà, moi je dis pas la suite.
0: Bah si, vas-y.
1: Mais si j'ai pas voulu draguer Elisabeth comme ça, c'est vrai, bon. Je faisais les 400 coups, tout ça. Je faisais que ça dans la gendarmerie. Un coup, Elisabeth, elle m'a poursuivi carrément. Puis bon, c'était un délire. Ça n'a pas été juste beau. Tu comprends, mais c'était juste après qu'elle m'avait dragué, voilà.
0: Mm.
1: Et moi, quand j'ai vu Elisabeth, et tant qu'elle m'avait fait ça, dans la peur de l'attraction, tu vois, il y avait autre chose mieux qu'elle. Que je peux pas dire. Si elle l'a vu, tant mieux. Voilà.
0: Qu'est-ce qui s'est passé dans ce parc d'attraction qu'on peut pas dire?
1: Je peux rien dire, je peux pas dire, je peux pas parler de ça sur l'antenne.
0: Bah si, bah attends, vas-y, allez,
1: les
0: vas-y.
1: Les petits vont dire, ils disent ce mec-là, mais...
0: Vas-y,
1: dis pas.
0: Qu'est-ce qui s'est passé dans ce parc? Tout le monde écoute la radio,
1: de toute façon, tu vois, c'est comme la Sainte Vierge, il y en a qui l'ont vu apparaître, tu vois.
0: Ouais.
1: Bah le jour que Elisabeth Seno m'a dragué, moi, juste à côté, un peu plus bas, après tant que je suis parti, tout ça.
0: Ouais.
1: Bah j'ai vu une nana, une toute blonde, et elle a apparu devant moi. Voilà.
0: Mais c'est une apparition.
1: Une apparition, bah, je sais pas qui c'est.
0: Ouais.
1: Tu vois.
0: Et qu'est-ce qu'elle t'a dit cette blonde?
1: Elle m'a rien dit, hein, juste qu'elle m'a regardé, c'est tout, voilà. Et... Je veux pas te répondre, moi. Je suis pas scientifique, moi. C'est l'étiquette, il dit que je délire. Je délire, voilà.
0: Ouais.
1: Mais moi, je les emmerde après ce qu'ils m'ont fait, voilà. C'est des cons, c'est des tarés.
0: Ils t'ont
1: c'est
0: fait
1: cons, c'est comme mon avocat.
0: Ils t'ont fait souffrir.
1: Il y a de la magouille, il a été payé.
0: Ton avocat?
1: Pour avoir fait ce qu'il a fait.
0: Pourquoi?
1: D'accord, qu'il m'a aidé, mais il m'a pas aidé, non.
0: Qu'est-ce qui s'est passé?
1: Il a été payé pour le procès de... Moi, je porte plainte, moi. Tu comprends ce que je veux dire, Max?
0: Bien sûr.
1: Hein, je prouve ceci, cela. Hein, même le maire de mon village, il comprend pas. Il y a de la magouille derrière tout ça. Et c'est sérieux. Alors, j'ai pas eu réparation. Le psychiatre... Moi, j'en ai une, le psychiatre, elle m'a dit... Elle a fait des lettres et tout, et... Ils l'ont pas écouté, voilà. Les psychiatres experts sont plus forts qu'elle. Ils sont dingues. Tant que je raconte qu'on m'a fait ça, on m'a fait ça...
0: Mm-hmm.
1: Bah on m'a fait ça. Voilà.
0: D'accord, ok.
1: Mais moi je me dis que l'étiquette est tarée, Dieu est seul juge. Et voilà.
0: C'est Dieu qui commande pour toi?
1: Et Dieu il me vengera, il n'y a pas de problème.
0: D'accord.
1: Et si je veux la procureure, bon c'est pas rapport à ça non plus. Il y a autre chose. Voilà.
0: C'est quoi les autres choses? Il faut que tu le dises ce soir.
1: Non, mais moi je ne sais pas. Moi, tu vois, je ne veux pas toujours non plus de parler de la procureure et tout. Moi je voudrais parler d'une chose, comme je t'ai dit, je veux réussir. T'as promis de m'aider?
0: Ouais.
1: J'ai du talent.
0: Ah bah attends, je t'ai fait venir sur Paris.
1: Je suis pas parano, t'as dit la France entière nous écoute.
0: Bah oui.
1: Tu m'as dit toutes les radios se sont foutues de ma gueule, se sont servies de moi.
0: Bah t'as pas fait toutes les radios non plus.
1: Non, bien
0: moi,
1: sûr.
0: J'ai dit que j'allais t'emmener en studio, que t'allais venir à Paris. T'es venu aujourd'hui, t'es à Paris. On a enregistré des titres aujourd'hui dans l'après-midi. On va travailler dessus. Et en plus, le 4 avril, tu reviens pour ce fameux concert qui aura lieu. Hein, tu peux en parler de ce concert le 4 avril?
1: Oui, bien sûr, je te l'ai dit. Mais tu m'as dit que tu pouvais me produire, toi.
0: Après l'album, on verra.
1: Mais
0: après
1: je pense que tu peux pas me produire tout seul. Enfin, je ne sais pas. Il faut une maison de 10, tu vois. J'ai du talent.
0: Je l'ai pas la maison de 10. Il faudra que le.
1: Bah, il m'écoute.
0: Bah, le 4 avril, ils attendent le 4 avril.
1: Ouais, je te comprends, bien sûr.
0: Alors, parle un peu du 4 avril pour donner envie aux maisons de 10 et à tous les fans de t'écouter.
1: Bah, je voudrais dire que le 4 avril, on fait une soirée en direct. Et c'est le jour de mon anniversaire. J'ai 34 ans. Voilà. C'est et RTL. À 21h.
0: Enfin non, sur Fun Radio.
1: Sur Fun Radio.
0: Dans le studio d'RTL.
1: Dans le studio de RTL, sur Fun Radio, 21h, voilà.
0: En direct.
1: En direct.
0: Le 4 avril.
1: Avec l'équipe de Marc, c'est voilà.
0: Ça va être chaud, hein. Et Noémie, bien sûr.
1: Ah, Noémie, ouais, ben c'est vrai, tu me dis prends-la, mais moi j'en veux pas de Noémie, moi.
0: Bah, je te pas du prends-la, je te dis si tu voulais l'essayer, c'est pas pareil.
1: Non, mais non.
0: Si elle te plaît pas, tu la prends pas, hein.
1: Non, mais elle me plaît bien, mais bon, je sais pas, moi.
0: D'accord. Donc on l'a annoncé cette annonce, il y a une demoiselle. Si vous êtes demoiselle et que vous avez envie de voir Jean-Pierre Sauzère ce soir, il est dans les studios jusqu'à une certaine heure. Il va pas rester non plus peut-être jusqu'à la fin parce qu'après on a plein de choses à terminer. Donc profitez-en, il est là ce soir jusqu'à au moins 23h. Vous voulez le rencontrer, 20 rue Bayard dans le 8e arrondissement à Paris. Il est chaud comme la braise, il a mis voilà. Un costard noir. Il est beau comme t'es beau comme une.
1: C'est vrai, je suis beau, ouais.
0: Ouais.
1: Voilà.
0: Ouais. Bah ouais, t'as le droit de le dire.
1: C'est vrai.
0: Ouais.
1: Mais bon. Je suis peut-être pas si heureux que ça non plus, tu vois. Il y en a qui sont beaux, il y en a qui sont moches.
0: Toi, t'es beau, mais t'es pas heureux.
1: Je suis pas tout à fait heureux dans ma vie, non.
0: Non, qu'est-ce qui te manque?
1: Ce qui me manque, moi, c'est... Ben, c'est... Ce que je veux, c'est réussir, tu vois.
0: Ouais.
1: Après tout ce que j'ai eu, faut que je réussisse, tu vois.
0: Très vite et vite.
1: Sinon, c'est pas la peine que j'aie Brigitte.
0: Bah oui, je comprends bien.
1: J'en veux pas, sinon. Sinon, Dieu me prend, voilà. C'est ma seule vengeance envers tous ceux qui m'ont fait ça. Et c'est comme ça, ça se terminera.
0: Ah non.
1: Bien sûr.
0: Ah non.
1: Bien sûr.
0: Je suis
1: rock'n'roll, moi.
0: Ah, mais rock'n'roll, justement.
1: Mais enfin, moi, je passe sur l'antenne, tu vois. Ce soir, je suis venu et tout, je suis enregistré.
0: Ouais.
1: Bah, il faut vraiment parler de ce gars-là, comme on dit, c'est vrai. Parce que c'est ça qui va ouvrir les portes. Il faut peut-être pas non plus précipiter les choses en disant que tu vas m'aider ou pas m'aider.
0: Bah, tu vois, mais c'est
1: toi qui... faire certaines choses. Non, mais il y en a qui me disent, bon, Marc, je sers de toi et tout. Tu sais très bien.
0: Oui, je sais.
1: Les nazis qui disent ça, les tickets à la con. Là.
0: C'est normal, parce que...
1: C'est normal, ils sont jaloux, ils veulent pas que j'y arrive.
0: Voilà, exactement, ils veulent détruire notre amitié. Voilà.
1: Bah, ils veulent détruire surtout ma vie, moi. Ils veulent pas que j'y arrive. Tu vois?
0: Mais tu vas y arriver.
1: Je suis à bout, tu vois, mais il y a une force en moi, tu vois.
0: Qui te pousse et qui te
1: me
0: dit...
1: me pousse pour dire, faut que j'y arrive, mais...
0: D'accord.
1: Tu vois ce que je veux dire?
0: Tout à fait. On accueille Pierre avec nous, 17 ans de Versailles. Bonsoir Pierre, comment vas-tu? Ça va?
6: Salut Max, salut Jean-Pierre.
1: Salut.
6: Salut tout le monde.
0: Ouais.
6: Ça me fait super plaisir d'avoir Jean-Pierre.
0: En plus, ce soir vous êtes des privilégiés. Bah pour oui, ceux qui vont passer à l'antenne dans les trois quarts d'heure à venir, vous allez avoir la chance d'avoir Max et Jean-Pierre Sauzère.
6: Voilà, là, je suis super content. Alors... Je m'attendais pas à l'avoir, c'est la super surprise. D'ailleurs, je compose un petit peu et Jean-Pierre, je voudrais savoir comment tu fais pour trouver des paroles aussi poignantes et aussi belles.
1: Je sais pas t'expliquer, je sais pas, par moi-même. En deux jours, j'ai écrit...
0: Tu pourras nous venir avec des textes.
1: Chansons, hein.
0: Tu pourras nous faire des textes tout à l'heure, des choses, enfin des... Nous faire lire des textes.
1: Bah, je les ai pas là. Si, je les ai dans...
0: Que je puisse les lire, moi, pour toi, pour les autres, ou que toi, tu les lises.
1: Voilà, oui.
0: Alors, Pierre, qu'est-ce qui t'amène, toi?
6: Alors, moi, c'est un problème avec ma copine. C'est-à-dire que, si tu veux, moi, je voulais coucher avec elle. On s'est vu samedi soir, on est sortis en boîte et je dormais chez elle. Et puis, on était tous les deux dans le même pieu. Et puis, elle m'a dit, non, je peux pas coucher en ce moment. Je préfère attendre le mariage. Et donc, je voulais savoir s'il y avait des personnes qui avaient eu le même problème. Et je voudrais bien...
0: Excuse-nous, on a un petit peu de mal à se concentrer parce qu'il y a Jean-Pierre qui recule du micro. Puis, il fait un oui de la tête comme si rock'n'roll. Et puis, il me fait un pouce, genre... Tout se passe bien.
6: Ah ouais.
0: Tout se passe bien.
1: Ah, tu vois, je suis pas timide, face de toi.
0: Je sais bien, mais je sais bien.
1: Je suis un homme.
0: Je sais bien.
1: J'ai pas l'habitude de dire que je suis un homme, mais je suis tel que je suis, parce que tant qu'on veut réussir, faut pas avoir peur des adversaires, tu vois. Il faut se battre. Voilà.
6: Ah,
1: je suis tellement battu que j'en ai eu des plaintes et tout, mais bon, c'est pas grave, ça.
6: Ouais.
1: C'est le risque du métier. Et tant qu'on veut réussir, on est prêt à tout, voilà.
6: Quand on aime le rock, on y va.
1: On y va.
0: Bien sûr.
1: Ça passe ou ça casse.
0: Revenons sur le sujet de Pierre, Jean-Pierre, si tu le veux bien.
1: Oui.
0: Donc toi, ta copine, donc t'as voulu coucher avec elle samedi soir, elle n'a pas voulu pour...
6: Pour le mariage. En fait, elle préfère attendre, rester vierge jusqu'au mariage.
0: Ah oui, bah, c'est une famille très catholique.
6: Ouais, plutôt. Ouais.
0: Et alors, donc pour toi, ça t'a coupé l'herbe sur le pied, ça t'a fait débander, ça t'a excité
6: Je sais pas trop. Déjà, je voulais pas brusquer parce que je suis quand même bien amoureux d'elle et je la respecte.
0: Ça fait combien de temps que t'es avec elle?
6: Ça fait depuis 6 mois.
0: 6 mois, oh là là.
6: Ouais.
0: Toi, t'es puceau?
6: Moi, non, je l'ai. Non, j'ai fait ça qu'une fois. Mais non, je le suis pas. Mais bon, enfin, je le suis. Ouais, c'est un peu chaud, quoi.
5: Et,
0: non, je comprends pas. Attends, t'es puceau ou t'es pas puceau?
5: Non, je suis pas puceau.
0: Donc, je dis, c'est un peu chaud. Ça, tu peux pas en parler sur l'antenne. Tu lui as fait voir qu'elle est.
5: Non, j'ai déjà couché une fois avec une fille, mais.
0: Une fois, oui.
5: C'était vraiment. Si tu veux, je la considère vraiment comme la femme de ma vie, mais ça me fait chier de voir. Attendre, vu que j'ai 17 ans, qu'elle elle en a 16.
0: Alors là, je me fais encore l'avocat du diable. Est-ce qu'il est bien raisonnable aujourd'hui? Parce qu'à chaque fois, je vous le dis, je vous le redis, c'est bien de dire des choses comme l'autre qui a 20 ans, il veut faire des plans de carrière, il a plein de projets alors qu'il a 20 ans. C'est la femme de ta vie. Parce que c'est la femme que t'aimes aujourd'hui, mais il faut surtout dire que c'est la femme de ta vie.
5: Ouais,
0: parce que c'est super dangereux, mais tu te rends pas compte. Si un jour tu tombes, mais tu vas te faire mal.
5: Ouais, je sais bien.
0: Vous allez trop vite, vous allez trop vite, trop vite, vous brûlez les étapes. Oh là là là là là là. Vous utilisez des mots qu'on utilise quand on a, je sais pas, 30 ans ou quand ça fait un temps d'années qu'on est ensemble.
5: Ouais, je sais bien, mais tu sais, t'as des pulsions, quoi. Non, mais c'est beau,
0: mais évite d'utiliser ces mots parce qu'après, ils te trottent dans la tête et après, tu crois que t'es dedans, tu crois réellement que c'est la femme de ta vie, et je te le souhaite. Mais si un jour elle se barre ou que ça se passe pas bien, un jour tu vas, ça va te faire mal.
5: Ouais, c'est clair,
0: que ça soit la nana que tu kiffes et que t'as envie d'avoir plein de t'as envie de faire plein de choses avec elle, c'est bon, mais dis pas que c'est la femme de ta vie.
5: Ouais, c'est bien.
0: Enfin, je dis ça, c'est pour toi, ça n'engage que moi ce que je dis, mais c'est plus un truc perso entre potes, tu vois, je te dis ça en copain. Que le fait de donner une leçon et de te dire voilà, c'est vraiment ce que tu vas venir pleurer peut-être dans 3 mois en disant, ça va être une horreur. Ouais. Mais bon, alors maintenant pour revenir à ce petit problème, qu'est-ce que tu veux que je fasse?
5: Ben moi, je voudrais bien avoir des contacts sur l'antenne, savoir si c'est déjà arrivé et qu'est-ce qu'ils ont
0: sinon
5: fait.
0: Pendant qu'elle dort, tu la pénètes pendant qu'elle dort.
5: Ouais.
0: Ou alors, parce qu'on voit qu'elle est vierge. Tu lui mets juste un doigt ou deux, puis comme ça, elle va saigner. Puis on dit, eh ben voilà, t'es plus vierge maintenant, on peut attaquer.
5: Ouais.
0: Non, je plaisante. Mais là, ou alors faut vous marier très vite.
5: Ouais, bah à 17 ans, je préfère attendre encore un peu.
0: Bon, on est bien d'accord.
5: J'ai commencé bien à la caresser samedi, c'est bien chaud.
0: Peut-être que tu vas la faire changer d'avis à un moment donné. Tu sais, quand les nanas, elles sont bien chaudes, quoique bon, là, si elle a vraiment décidé avant le mariage, t'en as parlé avec elle, qu'est-ce qu'elle t'a dit?
5: Bah, elle m'a dit, non, je préfère, tu sais, j'ai fait un petit cuni, tout c'était bien chaud samedi soir.
0: Ouais.
5: Et puis, donc, je commençais à remonter, machin, je pensais, je vais me la faire. Et puis, elle m'a dit, non, je préfère, je suis pas chaude du tout, je te dis franchement, je préfère attendre au mariage.
0: Et avant ce moment-là, tu ne le savais pas qu'elle était dans ce...
5: Si, je le savais, mais justement, je voulais forcer un petit peu parce que moi, elle m'avait bien chauffé. Et...
0: D'accord. Et ça, c'est religieux?
5: Ouais.
0: D'accord. Bah ouais, mais ça va être impossible à changer, ça. Hein. Et, ouais. et c'est tout... Enfin, faut respecter ça. Hein.
5: Ouais, je le respecte complètement.
0: Alors, qu'est-ce que tu vas faire?
5: Bah, je sais pas. Justement, je voulais en parler ce soir à l'antenne, savoir s'il y avait des personnes à qui c'était arrivé et savoir ce qu'il faut faire, si on peut en parler, si ça peut changer des choses ou... tu vois?
0: D'accord. Ouais, non, mais tu sens... Ouais, enfin, bon... Je vois pas comment quelqu'un va appeler. On va voir le témoignage de quelqu'un qui va nous dire qu'il a vécu la même chose que toi.
5: Ouais.
0: Ben, qu'est-ce que ça va te faire? Ça va te rassurer, mais il y en a plein de gens comme ça.
5: Ça peut me rassurer, mais savoir si lui, il a réussi à faire changer la vie de sa copine.
0: Oui, mais.
5: Comment, quoi.
0: Ouais. Enfin, bon. Ouais, je veux bien essayer, mais enfin bon, j'y crois pas trop, et puis ça sert pas à grand chose. Mais enfin, pour le fun, comme ça, pour remplir de l'antenne, ma foi, pourquoi pas. Franchement, autant il y a des moments, c'est intéressant d'avoir des réactions des gens pour vraiment apporter des solutions. Autant là, si la nana, c'est la religion, je vois pas qui pourra te faire changer. Et en plus, s'il y en a un qui va dire qu'il a réussi, c'est tellement particulier ce genre de truc que c'est pas qu'est-ce que quelqu'un il a eu une technique que ça va marcher sur l'autre. Hein. C'est à mon avis sur ce truc, la religion, machin, c'est chaud. Hein.
5: Ouais,
0: 6 mois, t'en as pour un sacré bout. Mais pour le fun, puisqu'après tout, t'as envie d'avoir des témoignages et t'as envie d'être rassuré, on va demander aux gens de nous appeler au 0803 08 5000 très rapidos. On espère que Manu et Filda vont pouvoir faire le nécessaire et donc trouver un mec qui a vécu, ou une fille éventuellement, qui était vierge et qui pensait ne rien faire avant le mariage pour X raisons, la religion entre autres, et qui finalement a changé d'avis, qui nous explique pourquoi. Mais bon, à mon avis, c'est pas pour ça que ça marchera de ton côté, Pierre. Ceci dit, on lance l'annonce. Si vous voulez participer au jeu des 3 mots éventuellement, quoi que je pourrais jouer contre toi, Jean-Pierre, ce soir.
1: Toute la musique que j'aime, tu peux la mettre, celle-là.
0: Ouais, on la mettra plus tard, mais le jeu des 3 mots, tu veux jouer au jeu des 3 mots, tu connais?
1: Tu veux, ouais.
0: Ah, on jouera l'un contre l'autre.
1: Ok, ouais.
0: Tu disais une bataille, on va se batailler, on va se battre tous les deux.
1: Oui.
0: D'accord, on va voir qui entre Jean-Pierre Sauzère et Max de Fun Radio va l'emporter. On aura Océane, 21 ans, de Grenoble, qui sera avec nous. Bonsoir, Océane.
7: Oui, salut, Max.
0: Ça va bien?
7: Oui, ça va, oui.
0: Très bien. On parlera de quoi, Océane, dans un instant?
7: Pardon?
0: On parlera de quoi ensemble?
7: De petits problèmes sentimentaux.
0: Oh bah dis donc.
7: Voilà.
0: Bah Jean-Pierre Sauzère est là pour éventuellement te remonter le moral, on ne sait jamais, peut-être que ça va pouvoir le faire. On rappelle que Jean-Pierre est dans les studios et que Jean-Pierre recherche une femme. Donc si

0: De toute façon, j'en ai rien à foutre des gens, ce qu'ils pensent, moi. Moi, je me dis, si je réussis pas, ma vie, elle est bientôt finie. Voilà,
1: et tu vas et tire ailleurs.
0: Et
1: on en a discuté, t'as dit que t'étais même prêt à faire une carrière sur une autre planète.
0: Je dirais d'une manière ou d'une autre que on peut pas être seul dans l'univers, comme Alain Delon disait, tu vois. Et oui.
1: C'est Alain Delon qui disait ça?
0: Mais bien sûr.
1: Ouais.
0: Mais là, ce soir, c'est pas une émission sur les extraterrestres qu'on va faire.
1: Non,
0: moi, je te dis, je suis prêt à tout, moi.
1: Je sais, t'es prêt à n'importe
0: pour
1: quoi.
0: Pour réussir.
1: Alors, on va recontinuer, donc c'était pour dire ça, qu'on aura également, bien sûr, le hit parade de Ricky Larsen. On verra si Jean-Pierre Sosa est classé dans les trois premiers à la fin de ce hit parade. Qu'est-ce qu'il y a? Qu'est-ce qui te fait marrer, Fildar? Qu'est-ce qu'il y a? Qu'est-ce qu'il y a,
0: Céline? Fildar, il voit que j'ai du talent et
2: Ouais, putain, ça me fout en l'air, moi.
1: Ça,
2: ça me fait chier, moi.
0: Et il comprend pas pourquoi j'ai pas Brigitte.
2: Ah ouais, merde.
1: Brigitte, si tu nous écoutes, s'il te plaît, Brigitte, s'il te plaît, fais vite, réponds.
0: Moi, qui m'écrit, qui me donne une réponse, au moins.
1: Quelque chose. Justement, en parlant de réponse, on avait Pierre qui tout à l'heure. Donc, Pierre, t'es toujours avec nous en direct lives.
3: Ouais, ouais.
1: Jean-Pierre, donc, Pierre, pardon, ton problème, c'est que ça fait 6 mois que t'es avec ta copine. Samedi soir, tu devais lui grimper dessus, au moment donné où tu devais lui faire l'amour et la pénétrer. Et elle t'a dit, non, Pierre, ce n'est pas possible, pas avant le mariage. Et là, ça t'a un petit peu déstabilisé, bien que t'étais déjà au courant de cette petite nouvelle. On a demandé à des réactions. Eh ben écoute, surprenant, Stéphanie très rapidement a réagi au standard de Roubaix, 22 ans. Bonsoir Steph.
4: Bonsoir.
1: Bonsoir. Alors toi, t'es de quel côté? T'es du côté de la nana qui attend le mariage ou t'es c'est ton copain qui veut pas baiser avant le mariage?
4: Non, moi j'ai attendu jusqu'au mariage.
1: Putain. Donc on se marie tôt du coup?
4: Je me suis mariée à 18 ans.
1: Ah bah tiens.
4: Mais il s'est barré.
1: Mais oui, monsieur, c'est une erreur, mais bien sûr, je l'aurais répété mille fois.
4: Justement, c'est pour ça que je téléphone, pour dire que quand on dit que l'amour de sa vie, eh ben, il n'y a pas d'amour de sa vie, déjà d'une, je ne crois plus.
1: Alors là, je vais me permettre de te couper avant même que Pierre ne réagisse.
3: Ouais.
1: Stéphanie, déjà, bon, l'amour de ta vie, quand on a 18 ans, on peut avoir la personne de... Enfin, je ne sais pas, l'amour de sa vie, c'est vrai, tu dis on ne l'a pas parce que toi, tu as eu la déception, tu as cru l'avoir et tu t'es fait avoir. Je pense qu'on a plus de maîtrise à imaginer l'homme ou la femme de sa vie après avoir eu quand même pas mal d'expérience. Déjà dans la vie.
4: Quand je l'ai rencontré, j'avais 15 ans.
1: Donc... Oui, mais c'est pour ça que je te dis que quand quelqu'un qui, je sais pas, moi, peut-être que je bourlingue et que je galère dans tous les sens, mais si un jour je rencontre la femme ou en tout cas quelqu'un avec qui j'aurais suffisamment bourlingué dans la vie pure, sans parler de la vie professionnelle, mais de la vie pure et de la vie amoureuse pour pouvoir être un peu plus sûr de moi.
4: Ma religion disait que je me marierais avec l'homme.
1: De ta vie.
3: T'étais catholique?
1: Bah oui.
4: Et donc je suis divorcée depuis 3 mois.
1: Alors tu te rends compte la totale, hein, normalement
4: la
1: on a
4: totale, pour... mais c'est pas encore ça. Le pire, c'est que je lui ai donné un joli bébé.
1: Oh là là là là là là.
4: Au mois de janvier de l'année dernière.
1: On n'a pas le droit de divorcer normalement dans cette religion catholique également.
4: On n'a pas le droit. Et quand il se barre avec. Il a rencontré l'autre amour de sa vie en fait.
1: Ah bah voilà.
4: Voilà.
3: Donc. Lui, il avait quel âge?
4: Lui, il avait 26 ans.
1: Ah oui, quand même.
4: Oui, il avait 4 ans de plus que moi.
1: Et tes parents étaient d'accord pour que vous. Pour le mariage à 18 ans
4: C'est que j'avais pas le droit de sortir, j'avais le droit de rien faire, et donc je me suis jetée en fait. J'avais quand même 18 ans, pas le droit de sortir, pas le droit...
1: Mais tes parents étaient contre?
4: Mes parents étaient contre.
1: D'accord.
4: Et j'ai attendu qu'ils partent au Portugal pour me marier.
1: Oh, t'as fait ça pour avoir de la liberté, pour pouvoir...
4: Pour avoir la liberté, hein. Mais je l'aimais, et d'ailleurs, malgré qu'il est avec une autre femme...
1: Tu l'aimes toujours?
4: Je l'aime toujours.
1: Ah, et donc lui, c'était quand même l'homme de ta vie?
4: C'était l'homme de ma vie, je sais qu'il me fait beaucoup de mal, peut-être qu'il viendrait frapper, pas maintenant parce que c'est de nuit, il viendrait frapper à ma porte et qu'il me dirait...
1: Excuse-moi, pardonne-moi, je veux reprendre tout depuis le début, tu serais capable de le faire?
4: Je serais peut-être capable de le faire.
1: De lui pardonner.
4: Parce que c'est l'homme que j'aime.
1: Ah, puis c'est dans la religion aussi catholique de pardonner, hein?
4: Oui, mais.
1: On s'en sort plus, c'est ça qui est.
4: Pardonner 2 fois?
1: Bah oui, mais bon, on peut pardonner 10 fois, hein.
4: Non, mais là, je ne sais pas. Mais bon, je pense d'abord à ma fille.
1: Bah oui, elle a quel âge?
4: Elle a 14 mois, mercredi.
1: Putain.
4: Mais c'est le plus beau cadeau de la vie.
1: Bah, j'en doute pas un seul instant, mais alors tu vois, Pierre, dans quel... Bon, alors déjà, quand Stéphanie te disait, quand tout à l'heure, donc t'es d'accord avec moi, quand j'ai dit attention, c'est l'amour de ma vie, c'est l'homme de ma vie, c'est
4: voilà,
1: la femme de ma vie.
4: Faut faire très attention.
1: Ah oui, ça, faut se méfier.
4: Fils, moi, il me l'a dit, mais pour finir, il a rencontré une autre personne, que c'est... il me l'a dit que c'était l'amour de sa vie.
3: Ouais, mais
4: peut-être que dans un mois, il dira, bah, c'est un autre amour et...
3: D'accord, mais quand tu dis qu'il n'y a pas d'homme de sa vie ou de femme de sa vie, ça c'est faux, parce que tu...
4: Non, parce que, bon, là, t'es amoureux d'elle, t'es vraiment amoureux. Mmh. Quand on est amoureux, mais peut-être que dans un mois, tu vas avoir une autre fille, tu vas me dire, bah, et que tu vas t'entendre super bien avec, et tu vas réfléchir, et tu vas peut-être penser que c'est elle qui est mieux pour toi.
3: Bah, pour l'instant, moi, je vois, c'est... pour moi, ça l'est, quoi. C'est vraiment la femme de ma vie pour l'instant.
1: Ouais,
3: Mais quand tu dis que ça n'existe pas, les...

0: Et les hommes de la vie, moi je suis pas d'accord parce que tu vois vraiment des couples qui ont 30 ans de mariage et tout se passe super bien au bout de 30 ans de mariage, c'est...
1: Non mais c'est évident, mais il est plus intelligent d'aller dire que, enfin de penser que tu te mettes dans la tête que pour le moment c'est la femme que tu aimes, peut dire que dire c'est la femme de ta vie, quoi.
0: Non, c'est bien, ouais.
1: C'est ça
2: c'est
1: le danger.
2: C'est la femme que tu aimes, c'est pas la femme de ta vie.
1: Ouais. Alors peut-être que ça l'est, on sait pas, hein, parce que toi-même Stéphanie, tu dis que c'est encore l'homme de ta vie, que demain s'il frappait à ta porte, tu...
2: Oui, mais avant, je ne sais pas, en fait, dans ma tête, c'est un peu brouillé, mais j'y crois plus à l'amour de... Parce qu'il est... il m'a pas aimé comme il a dit, en fait.
1: On va demander à Jean-Pierre Rock'n'Roll, qu'est-ce que tu penses de tout ça par rapport à Pierre et Stéphanie, etc., le fait de ne pas coucher avant le mariage, et après le mec qui se barre avec une autre alors qu'il a une gamine.
3: Bah, il dirait qu'il couche maintenant, parce que on est dans la troisième millénaire
0: maintenant.
3: D'accord,
0: Jean-Pierre, mais...
2: Et moi, j'ai jamais couché avec personne d'autre.
3: Oui.
0: Mais t'es gentil, mais si c'est... Il faut
3: tu peux coucher avec moi.
2: Ah non, je peux rester pur. Maintenant, c'est fini, les hommes.
1: Ah, tu veux rester pur, c'est sûr que là, c'est vrai qu'on couche.
2: Je ne plus, mais je... mais pour l'instant, je reste comme ça, je suis bien. J'ai ma petite vie avec ma fille, je pense à elle avant tout.
1: Et en couchant avec Jean-Pierre, tu deviens vraiment très crade, hein.
3: Bah bien sûr.
1: Ah là tu te purifies
2: par
1: plus,
2: contre,
1: tu deviens des.
2: J'ai aimé sa chanson.
1: Ah, elle est belle.
3: C'est
1: hein.
3: Gentil ça.
1: Jean-Pierre Sauzère.
2: Elle est vraiment
0: les
2: bien.
0: Paroles, elles sont magnifiques. Hein,
1: ouais, les paroles sont magnifiques, c'est vrai.
3: On me réclame, on m'attend dans les bacs.
2: Tu sors un
0: Et d'ailleurs Jean-Pierre.
1: Attendez, vous parlez tous. Attendez, vous parlez tous. Attendez, vous parlez tous en même temps.
3: Tu peux en acheter deux, t'es des même.
1: Alors Stéphanie, qu'est-ce que vous voulez dire?
2: Je disais, s'il sort un CD.
1: Oui.
2: Je l'achèterai.
1: C'est gentil.
3: C'est gentil de ta part. Si t'es vraiment fan, tu en achètes deux, comme ça tu colles la pochette sur le mur.
2: Ouais. Non, je préfère accrocher la photo de ma fille quand même.
3: Voilà, mais tu fais comme moi, quand j'achète les albums d'Hallyday, j'achète deux paires d'eux, moi.
1: Mais t'es pas obligé de poser que la photo de ta fille, tu peux mettre ta photo de ta fille, la pochette de l'album de Jean-Pierre.
2: Non, je crois pas.
1: D'accord, bon, Stéphanie,
3: déjà,
1: si t'avais un peu d'humour...
2: Je t'ai pas vu, donc...
1: Non, mais tu t'en fous de ça, deuxième degré, la radio, humour. Tu dis oui, puis basta, qu'est-ce qu'il peut y avoir des gens premier degré? Par contre, t'as pas l'air d'être drôle, toi, hein.
2: Si, si.
1: Oh là là, bah alors, et humour, c'est pas parce que tu vas dire quelque chose à la radio qui n'est pas vrai qu'on va prendre ça comme premier degré.
2: Non, mais bon.
1: Bah, deuxième degré. C'est le truc qui est très important pour moi parce que quand je dis à quelqu'un un truc et puis à l'antenne, non, alors qu'on lui dit, bon, qu'est-ce qu'il en a à foutre, c'est par téléphone, on délire, hein, Stéphanie, on te demande pas réellement d'aller acheter deux CD et d'aller réellement en mettre une sur le mur. C'est pour déconner. Gag.
0: Déjà acheter un CD.
3: Déjà un CD, c'est déjà pas mal.
2: Ouais,
1: déjà,
2: CD, oui.
1: Faut déjà qu'il sorte en plus, c'est encore plus compliqué. Pierre, tu voulais dire quelque chose?
0: Je voulais dire, Jean-Pierre, je pense beaucoup à toi parce que j'ai une tante qui sort un peu le même genre de musique que toi. Elle a sorti un CD, mais ça marche pas. Je voudrais te le faire écouter un petit peu. Je sais pas si t'as dit.
1: Allez, vas-y, alors fais écouter.
0: Alors, déjà la première chanson.
1: Et Jean-Pierre va pouvoir donner une critique.
0: Comme le tien de la fête de la musique, je te fais écouter. Déjà, ça commence à peu près comme pour toi. C'est un peu le même genre. Hein. Ça fait depuis 95 qu'elle l'a sorti, mais ça marche pas.
3: Quand la mer se retire.
0: Ouais, alors à un moment ça pulse parce que là c'est un peu tout naze.
1: Allez, vas-y, mets Pierre, le moment où ça pulse.
0: Quand ça pulse.
1: Vas-y, mets quand ça pulse.
0: Ah. Voilà, c'est merde, putain. Bon, je l'ai loupé. Putain, je te le remets. Attention, hein, Jean-Pierre, là t'as de la concurrence. Là.
3: Bah, je vais continuer.
0: T'as solo de guitare, t'as tout. Moi, je trouvais Jean-Pierre qu'elle s'est
1: trop. On n'a rien entendu. Qu'est-ce que veux qu'on se fasse une idée de ça?
0: Je remets un petit coup alors.
1: Ah, c'est de la bonne merde ça. Oui, bah d'accord, merci Pierre. Très sympa. Hein. Merci Pierre. Merci Stéphanie, bon courage, merci de nous avoir appelé en tous les cas. Je t'embrasse très très fort et merci Pierre. Et puis bon courage à tous ceux qui veulent faire des enfants à 18-19 ans, qui divorcent, qui se retrouvent avec le marmot dans les mains, qui vont nous appeler après pendant toute la semaine. Prudence Jean-Pierre. Hein.
3: Bah j'ai dit bonne chance.
1: Toi t'as pas d'enfant toi?
3: Non. Peut-être si, peut-être non. Bon, Maroni une fois que j'ai baisé, oui. Ça s'appelait Linda. Maintenant je peux le dire.
1: Ouais, c'est vrai.
3: C'est vrai, on m'a dit si ses frères ils savaient ça, ils m'auraient pété la gueule.
1: D'accord.
3: Non mais c'est sérieux, mais ça finissait Marouani, mais c'était un i. Voilà. Il faut pas se plaindre un coup s'il y a de la mafia, il y a quelqu'un qui m'a appelé un coup, bah si vous voulez me venger, vous pouvez le faire. Ok? Voilà. Et la mafia, la raison d'hésiter, pour certaines... Tu vois ce que je veux dire? Max. Parce que moi je me dis que tant qu'on va emmerder le monde, on peut. Moi, je suis rien aujourd'hui. J'essaye de y arriver. Je veux me battre, je veux réussir. C'est pour ça que je suis prêt à péter ma vie. Tu vois, je suis là ce soir, Marc. Je suis prêt à péter ma vie, moi, pour réussir, moi. Tu vois, j'en ai assez ramé. Mais je vais y arriver, c'est choix qui est nouveau. Voilà. Et tant qu'on voit quelqu'un qu'on descend comme un préfet ou quoi que ce soit, tu vois, bon, je devrais peut-être pas parler de ça à la radio, mais moi je le dis, moi. Je suis franc, je suis combat la vanne, on tue pas un préfet pour rien parce qu'il y, y a de la magouille dans tout ça. Ok? Et moi, si on décidait de tuer les deux psychiatres de ce qu'on a fait, là, ben allez-y, voilà, faut pas s'empêcher de le faire. Et je le dis à la radio en direct, ok? Voilà. C'est tout à fait normal, hein. Façon Dieu, seul juge. Alors, il n'y a pas de problème. Tu vois, Keno, je suis peut-être désolé de parler comme ça ce soir, mais je parle parce que j'ai envie de parler, de dire ce que j'ai au fond de mon cœur. Parce que c'est vrai, les gens, ils disent pas ce qu'ils pensent tout bas, mais il faut le dire. Tu vois ce que je veux dire, Max? Les gens, ils parlent. Ils disent pas que les autres, tu vois le sens de ce que je veux dire.
1: Oh oui, non, oui, tout à fait, oui, si on gratte un peu.
3: Il faut oser parler ce qu'on pense tout bas, voilà ce que je veux dire. Pour certaines choses, voilà. C'est vrai. Mais je pense qu'on changerait le milieu de la politique et tout. Bon, je vais pas faire de politique.
1: Oh si, vas-y, pendant qu'on est dedans.
3: Il y a beaucoup à faire quand même.
1: Qu'est-ce qu'il y a? Qu'est-ce qui va pas dans la politique, Jean-Pierre?
3: Bah moi, je vous dis, de toute façon, moi, d'avant, je vais vous dire tous que, bon, j'en fais pas de politique, mais je sais que Jacques Chirac, il va repasser déjà d'une, voilà.
1: D'accord,
3: hein, okay. Si je me trompe, moi, je sais que c'est vrai. Faut laisser le temps s'installer, mais faut pas que ça dérape au bout de 7 ans après, parce que je crois que ça finirait mal. La France serait mal barrée, tu vois. Voilà, parce que souvent, c'est les artistes qui réussissent et qui font des associations, qui aident et tout, mais tout le monde ne fait pas ça. Voilà. Moi, j'ai dit, je vais être chanteur, c'est pas pour le fric, mais j'en ai besoin aussi pour vivre, pour réussir. Et tant que je raconte que je veux Brigitte ou quoi que ce soit, c'est pas du délire. La radio, c'est du délire, mais enfin, de toute manière, Brigitte, je la mets un peu de côté, parce que je suis taré pour réussir avant et je suis revenu taré de nouveau. Voilà.
1: D'accord.
3: Et je sais, de toute façon, que je suis suivi par le centre de probation, mais le type, il m'a dit, moi, je veux que tu réussisses. Voilà, je suis tellement honnête que je lui dis, j'allais casser la gueule, tu vois. Je ne voudrais pas ça dire ça à la radio, mais je le dis quand même, il est gentil ce type, parce que je me suis disputé avec lui pour certaines choses. Puis il m'a dit, Jean-Pierre, je veux que tu réussisses, voilà. Il peut pas m'aider, mais il m'encourage, il aimerait bien un jour me voir en gala, tu vois. Mais des fois, à dire ces choses-là, si j'ai dit ça, c'est parce qu'on me pousse à bout, puis voilà. Voilà, puis il y a de la magouille, puis lui, pour rien, comme il dit, t'as un avocat, prends un autre, mais je laisse tomber, je prends plus d'avocat. Je me défends plus contre ce qu'on m'a fait, et on verra bien comment ça finira. Et voilà, s'il y en a qui veulent me manger, ben qui peut toujours me trancher, on verra bien. Voilà. Bon, c'est pas la solution, d'ailleurs.
1: Ah, mais c'est sûr, c'est pas
3: mais la solution
1: sûr.
3: Pour moi, c'est de réussir des enculés tous comme ça, ben, seule façon de réussir à avoir des tripes pour moi et me battre comme un battant.
1: Voilà, bravo. T'as la rage, hein, quand même.
3: J'ai la rage de vie, la rage de vaincre.
1: Ouais, t'as pas envie de laisser tout tomber comme ça du jour au lendemain?
3: Ben non.
1: Non.
3: Des fois, j'ai envie de ne plus chanter, mais c'est à cause de cet arrêt, là.
1: Ouais.
3: Mais si je chante plus, je suis fini.
1: Ouais, je comprends.
3: Non,
1: mais je comprends tout à fait, tout à fait, tout à fait.
3: Je pas amusé à harceler ma Rouanine de nouveau, non?
1: Non, bah non, on va pas
3: recommencer. Ça fait un an
1: bah, tu vas pas enculer, ça sort, je sais pas quoi, ce que tu vois.
3: Mais non, mais ça faut. Bon, j'ai dit ça tout à l'heure, comme ça.
1: Ouais, mais c'était pour déconner, hein, puis on s'était pas les Marouanis.
3: Voilà, moi je veux dire que de toute façon, il faut faire attention à ce qu'on dit l'antenne, comme on dit, mais.
1: Bah oui, parce que là, t'as dit n'importe quoi tout à l'heure, ouais.
3: Je dis des choses vraies quand même.
1: Non, là, tout à l'heure, là, t'as parlé de politique, toi, t'as dit des belles choses. C'est vrai que t'as dit des belles choses.
3: Bah ouais, mais je suis pas. Il y en a de longs qui disent des belles choses. Il n'y a pas que moi, il y en a beaucoup qui voient des artistes qui disent des belles choses.
1: Qu'est-ce qu'il a dit de beau, de long?
3: Bah, j'ai pas retenu ce qu'il a dit à l'époque, mais.
1: Il en a dit des belles quand même à l'époque. Même si on s'en souvient pas.
3: Et même Yves Montand, tout ça.
1: Ils ont tellement marqué ces choses-là.
3: Et voilà.
1: Ça a tellement marqué ce qu'ils nous ont dit qu'effectivement, on s'en souvient même pas.
3: Bah non, mais moi je fais pas de politique, mais je vois certaines choses et je vois mes difficultés et d'autres difficultés aux jeunes, c'est vrai, on dira, mais toi tu es là et tout, et voilà. Et moi je veux dire aussi, il y a des pourris dans l'administration, tels que la Coctorep, voilà. Parce qu'un coup j'ai 26 4 et le ticket il m'a dit, tu seras pas chanteur, tu seras jamais chanteur. Et ils ont tous abusé de moi et j'allais péter la gueule ce mec. C'est des enculés à Coctorep de Rouen, là. Voilà. C'est tout, moi je le dis franchement, et comme pour couper ma pension, j'aimerais la branler. Parce que j'ai déjà voulu l'arrêter. Mais ils m'ont mis une pension d'un handicapé que je devrais pas avoir.
1: Ah ouais,
3: et qu'ils ont fait des expériences, voilà. Et ils ne seraient pas encore une personne qui m'a dit, c'est vrai ce qu'on t'a fait, c'est pas bien, mais j'ai pas
1: fait, on a fait des expériences sur toi, médicales.
3: Non, mais on a voulu m'effacer la mémoire pour. Parce que j'ai toujours voulu être chanteur.
1: Pour t'oublier tes textes.
3: Ils ont estimé que je devrais pas y arriver parce que je suis pas calé pour. J'ai pas de bac, j'ai pas de diplôme, j'ai rien. Et voilà, faut être intelligent pour réussir.
1: Voilà.
3: Maintenant. Et c'est pas bien ça. Parce que maintenant, il y en a qui ont des diplômes, mais qu'est-ce qu'ils font avec?
1: Ils font rien, ils font que de la merde.
3: Le Germain, non?
1: Voilà, exactement.
3: Alors, il faut une France nouvelle pour demain, voilà, pour l'avenir des jeunes, voilà. Ce que je veux dire.
1: Ah là, très bien. Jean-Pierre est en pleine forme, vous l'avez entendu, c'est du monologue, hein. Ça peut parler pendant des heures, un truc comme ça. Hein. Ça a des choses.
3: Bien sûr, parce que moi je pourrais passer sur France 2 et tout, dire des choses, mais moi je préfère les dire en chanson comme Balavoine, tu vois.
1: Ouais. Je comprends. Bah d'ailleurs, tout à l'heure tu pourras t'exprimer en direct, hein. Tu vas pouvoir chanter une petite chanson, okay, et on récupérera, ouais. C'est promis. Je suis désolé de te faire patienter aussi longuement, ma petite Océane qui doit être avec nous. Océane, je suis désolé, hein.
2: C'est pas grave.
1: Mais c'est promis, dès qu'on revient, qu'on fait la pause, on revient avec toi, et ensuite avec Jean-Pierre, on fera le jeu des trois mots. C'est okay. Promis, juste après toi. Donc Océane, le jeu des trois mots, Jean-Pierre nous chante une petite chanson,
3: okay.
1: Et après on accueillera Mickaël et tout ça, on va continuer normal l'émission. Donc t'es prêt pour chanter une... ça sera quoi comme chanson?
3: Bah... toute la musique que j'aime, et je suis prêt à fermer ma gueule.
1: D'accord.
3: Et on ne peut rien dire sur les choses que je viens de dire. Voilà, maintenant, il faut voir l'avenir. Hein, on verra bien. Moi, j'ai dit, ça finira bien, ça finira mal, mais j'en ai rien à foutre. Ça finira comme ça finira. Dieu, c'est mon destin, Dieu. Voilà.
1: Les enfants, que demain, entre minuit et 2h, nous prolongerons la soirée Star System avec un spécial 100% classique mix, 100% programmation disco funk, et vous ferez l'intégralité de cette programmation entre minuit et 2h, comme on l'avait fait la voix d'avant. Donc, si vous êtes amateur de funk, bien sûr, rendez-vous. Minuit, 2h, la soirée classique mix, ça va être de la balle, comme la dernière fois, je l'espère, je viendrai avec le maximum de disques et vous les demanderez au standard, si je les ai, on les diffuse et en plus, vous pourrez les dédier à la personne que vous voulez en direct et nous expliquer pourquoi vous avez fait le choix de ce disque. Océane est avec nous, 21 ans de Grenoble, et ensuite Océane, avec Jean-Pierre, nous ferons le jeu des trois mots et ensuite Jean-Pierre va nous chanter une petite chanson. Océane, on t'écoute.
2: Oui, ben voilà.
1: Oh là là, t'es loin, rapproche-toi, oh là là, t'es super loin là.
2: Ah, là ça va mieux?
1: Ah oui, devant le combiné, voilà, très bien, c'est, okay, ça fait plaisir avec une bouche pareille. Allez, vas-y.
2: Donc, par quoi commencer? Ben, c'est un peu compliqué tout ça.
1: Mais t'es où là? Excuse-moi, t'es où?
2: Je suis dans une cabine.
1: Ah oui, quelle horreur. Alors parle bien devant ton micro, hein.
2: Ouais, voilà.
1: Ah bah voilà.
2: Et ferme bien, combiné.
1: Et voilà, et ferme bien la porte.
2: Ouais.
1: Voilà, il y a l'aspirateur derrière, quelqu'un qui fait des travaux, il y a quoi?
2: Il y a des voitures.
1: Ah d'accord, ok, très bien.
2: C'est la cata.
1: D'accord, oh, c'est la cata, ça bouge, Grenoble, c'est embêtant, c'est pénible une ville qui bouge à 23h. Hein.
2: Oui, bah oui, non, mais d'un côté ça peut être pas mal, quoi. Mais là, effectivement, dans une cabine, ça le fait moyen.
1: Ça le fait moyen, bah Océane, t'as qu'à avoir comme tous les jeunes un portable.
2: Eh oui, bah oui, mais j'en ai un, quoi. Mais
1: d'accord.
2: Quand on paye plus, plus de portable. Hein.
1: Eh bah je préfère que t'appelles d'une cabine. Alors Océane, qu'est-ce qui est. Alors tu veux parler d'un homme, je sais pas quoi, j'ai pas tout compris, d'un mec?
2: Oui, en fait, c'est un type que je connais comme ça par l'intermédiaire de copains, quoi, si tu veux. Donc, j'ai bloqué dessus comme ça une soirée techno, notamment, qu'on avait fait du côté d'Annecy.
1: Ouais, mortel.
2: Ah, c'était assez terrible, ouais.
1: Ah ouais.
2: Et donc, depuis, il m'arrive de le recroiser de temps à autre sur Grenoble, et ça fait 2 ans qu'il est avec sa copine maintenant, tu
1: vois. Ouais.
2: Et alors, je trouve la situation un petit peu désespérée, parce que j'ai focalisé dessus quelque chose de pas croyable.
1: Ouais.
2: Et bon, j'ai l'impression que c'est un peu...
1: Parle devant ton micro parce qu'il y a un bruit, parle bien devant le combiné.
2: Oui, j'ai l'impression que c'est un peu inaccessible.
1: Ah oui, t'as pas son accord, ok.
2: Voilà.
1: T'es pas sorti avec, c'est que tu l'as fréquenté comme ça, hein.
2: Oui, voilà, on se connaît vaguement, quoi.
1: D'accord, ouais. Vous êtes revus après cette soirée techno d'enfer à Annecy, vous êtes revus?
2: Ben, on s'est recroisés dans Grenoble, voilà.
1: Ouais.
2: On s'est recroisés.
1: Vous avez des amis en commun?
2: Comment?
1: Vous avez des amis en commun?
2: Ouais, voilà, ouais, on a des amis en commun.
1: Et vous avez, t'as jamais eu l'occasion d'aller fréquenter, enfin de voir quelqu'un que vous aviez en commun et d'aller de vous donner un rendez-vous et de s'arranger pour qu'il soit là?
2: Bah disons que j'ai pas trop essayé de faire quelque chose comme ça, quoi.
1: Non, je t'entends plus là, excuse-moi.
2: Oui.
1: Oui, non mais reste avec nous, concentré, avec le même timbre de voix, qu'on t'entende bien, parce que tu baisses d'un ton, tu redescends, tu remontes. J'entends rien malheureusement parce que.
2: Ok.
1: Non mais je t'entends bien là maintenant.
2: D'accord.
1: Ouais, donc tu disais quoi?
2: Oui, non, en fait, non, ça l'occasion s'est jamais vraiment présentée, quoi.
1: Oui, d'accord, mais justement, il faut la provoquer, cette rencontre.
2: Oui, il faut la provoquer, mais disons
1: qu'il y a
2: toujours ça pouf dans les parages, donc c'est un peu embêtant.
1: Ah, là, ça pouf, d'accord, ok, donc c'est la copine, hein, pour expliquer à Jean-Pierre,
2: voilà,
1: qui est avec nous.
2: Voilà.
1: Bien faire, hein. Ah, tu crois que je peux faire quelque chose, toi?
2: Ah, je sais pas,
1: bah donne-moi son numéro de téléphone et je vais l'appeler.
2: Son numéro?
1: Bah, c'est le seul moyen. Arrête, Jean-Pierre, t'allumes le micro, fil d'art, réveille-toi un peu.
2: Ouais,
1: voilà, merci.
2: Moi.
1: Non, mais à un moment donné, pour que je puisse faire avancer les spielblicks, pour moi, le plus simple, c'est quand vous vous plaignez de quelqu'un, ou vous avez envie de rencontrer quelqu'un, ou vous avez machin, c'est d'avoir les numéros de téléphone.
2: Ouais, bien sûr.
1: Ah, bah oui, pour moi, c'est plus simple, c'est de la radio, comme ça, je l'appelle, et puis on essaie de discuter.
2: Ouais, mais là non, c'est pas le cas.
1: Ah bah là j'ai aucune solution. Comment je peux pas, il faut quand même pas croire que je puisse trouver l'idée. Comment plaquer la nana, comment le mec, faudrait que je l'aie au téléphone.
2: Ouais, bien sûr.
1: Ah ouais, non mais là c'est trop complexe.
2: C'est clair que c'est logique, ouais.
1: Ah non mais là je suis pas Superman moi, hein. Je peux pas.
2: Ouais.
1: Il y a eu une époque, peut-être.
2: On essaye par-ci par-là de me donner quelques conseils, quoi. Parce que j'en ai parlé à des personnes, à mon entourage assez restreint, quoi, si tu veux.
1: Quel genre de conseils on t'a donné en restant devant le micro, si ça ne te dérange pas pour la quatrième fois?
2: Je vais me faire taper sur les dents.
1: Mais non, mais c'est pour qu'on t'entende mieux, parce que t'es dans une cave, c'est horrible.
2: Quel conseil on m'a donné?
1: Ouais.
2: Ça a été les conseils assez franco du style rentre-lui dans l'art, n'hésite pas. Oui, non. Je suis pas grande gueule, mais à ce point-là.
1: Ça, c'est pas ton truc. C'est pas ton truc, d'accord. Et c'est quelqu'un qui a le même âge que toi, un peu plus âgé, plus jeune?
2: Disons que c'est plus âgé, quoi.
1: Plus âgé.
2: Moi, disons que j'ai des amis qui ont entre 27-30 ans, quoi. Par
1: ouais,
2: là, donc,
1: ouais.
2: Donc, ils font encore bien la fête, d'ailleurs.
1: Oui.
2: Et donc, c'était le style de conseil qu'on me donnait. Mais n'hésite pas, profite-en, en une soirée, passe, hop, tu lui rentres dedans, on n'en parle plus. Ouais, super.
1: Mais il faut déjà que tu le rencontres de nouveau, il faut qu'il y ait de nouveau cette rencontre entre toi et lui, quoi.
2: Ouais, voilà.
1: Bah oui, si t'attends que ça se passe, ça risque de durer longtemps, quoi.
2: Apparemment, tout ce que je sais, c'est que le style est d'Annecy, quoi.
1: Mm-hmm.
2: Et donc, à chaque fois qu'on se croise en soirée, disons qu'il y a tout le temps sa pouf, quoi. Il n'y a pas moyen de faire 2 mètres sans qu'elle lui soit collée au cul, quoi.
1: Ah ouais, bah elle se méfie, elle a peut-être raison, et elle a bien raison, puisqu'il y a des filles qui lui tournent autour et qui aimeraient bien le fréquenter.
2: Et ben ouais.
1: Et donc, toi, tu veux remplacer, ça sera peut-être donc toi demain la pouf.
2: Bah disons que moi je dis c'est la bonne guerre, quoi, et puis bah chacun pour sa gueule, donc à la limite, tu vois, si je peux tenter quelque chose.
1: Non mais je dis demain toi tu vas devenir la pouf, donc en question tu veux remplacer la pouf pour devenir la pouf.
2: Ah mais ça je m'en fous à la limite.
1: Non mais c'est ce qu'ils vont penser, c'est ce que il y a des
2: mecs.
1: Ouais, bah alors là quoi faire, Océane, je n'en sais rien, mais rien. Mais non, parce que tu te bouges pas, il faut provoquer. Si t'as de la chance d'avoir en commun des amis, il faut absolument que ces amis là puissent être à moins.
2: Oui, voilà, faudrait que j'arrive à m'appuyer sur eux.
1: Au moins un parmi ceux-là avec qui tu pourrais être de confiance et forcément de mèche.
2: Ouais.
1: Et qui organiserait un rendez-vous avec plusieurs personnes pour pas qu'il y ait l'impression qu'il y a juste la nana, toi et lui, et là ça ferait un peu cheap. J'ai 7 ou 8 personnes, un samedi après-midi ou un dimanche, j'allais boire un café, quelque part, rendez-vous à 16h au centre de Grenoble. Mm-hmm. Le truc tout classique, tout le monde se donne, puis vous êtes autour d'une table, tu t'assois à côté, et puis voilà, vous engagez la conversation, et là tu vas voir un petit peu. T'as discuté avec lui, tout ça, il te plaît?
2: Ouais, carrément. Ouais.
1: Ou c'est carrément que physique et que...
2: Ah non, pas du tout, non.
1: D'accord.
2: C'est pas du tout purement physique.
1: Devant ton micro, putain, c'est la dernière fois au scène.
2: Oui, d'accord.
1: Mais non, mais reste devant ton micro, oui. Bordel, pense à la... Mais on n'entend rien.
2: D'accord.
1: Ouais.
2: Non, c'est pas purement physique, ça c'est déjà plusieurs fois qu'on s'est parlé.
1: Ouais.
2: Bon, en soirée, c'est pas génial, parce qu'on est un peu tous à l'ouest, quoi, mais... Bon, c'est... Voilà, quoi.
1: Pas d'échange de numéro de téléphone, vous êtes pas dit, ça serait sympa qu'on se revoie, non, des choses comme ça, rien.
2: Non, pas vraiment. Non, là, j'ai la grosse timide, hein.
1: Ouais, là, alors que d'habitude, t'es pas comme ça?
2: Alors que d'habitude, non, pas du tout.
1: Alors ça, c'est bon.
2: J'ai pas arrêté de respirer, quand même. Je veux dire, je continue quand même à vivre et puis à rencontrer des gens autour de moi.
1: Ouais, mais enfin, bon, c'est quelqu'un qui te prend quand même pas mal de place dans ta tête en ce moment.
2: Voilà, c'est ça le gros problème.
1: Tu me rappelles quand est-ce que c'est passé cette soirée?
2: Oula, ça remonte au mois de décembre.
1: Oh putain, hein, Bagnon, t'es pas une speed, toi, hein?
2: De quoi?
1: Bah dis donc, pour le revoir, je pensais que ça datait d'il y a 15 jours, 3 semaines.
2: Ah non,
1: ça date du mois de décembre. Oh là là là là, mais il faudra te réveiller, ma chérie, parce que là, bah oui, parce que là, à mon avis, il pense plus du tout à toi. Tu crois qu'il a flashé un peu ou qu'il s'est passé quelque chose? C'est difficile à répondre.
2: Moi, c'est ce qu'on m'a dit.
1: C'est ce qu'on t'a dit. Mais enfin bon,
2: c'est ce qu'on m'a dit, mais je me fie pas trop non plus à ce qu'on me dit.
1: Oui, parce que si lui non plus, il a pas fait quelque chose pour venir te revoir, c'est pas très bon signe non plus. Quoique lui, il est peut-être en attente également, comme toi, hein.
2: C'est une question que je me pose aussi. Ouais.
1: Et puis lui, l'avantage par rapport à toi, c'est que lui, comme il a déjà quelqu'un, si tu veux, à la rigueur, ça trotte moins dans la tête, quoi. Il peut se contenter de sa poufiasse ou de ça. Comment tu dis?
2: Ça pouf,
1: tout simplement. Oui. Mais il faut absolument que tu puisses le revoir comme ça dans un cadre décontracté entre amis que vous avez en commun et basta. Il y a pas de solution, quoi. Ou alors pareil, un de ses amis qui aurait ce numéro de téléphone et que tu puisses l'appeler et demander à le voir, à le revoir. Mais bon, là c'est pareil, c'est osé. Si déjà tu dis que si en temps normal t'es plutôt une fille rentre dedans et que là t'es très timide, je sais pas si tu oseras effectivement l'appeler et lui dire voilà, au mois de décembre on s'était vu, j'ai récupéré ton numéro, j'aimerais bien te voir.
2: Ouais,
1: parce que
2: voilà,
1: là,
2: c'est ça.
1: Bah, là il va se douter qu'il se passe quelque chose. Ouais,
2: ouais, je pense aussi. Ouais.
1: Ouais, et comment...
2: Non, j'ai pas envie de prendre justement des distances, quoi. J'ai pas envie non plus que ça l'éloigne si on a l'occasion de se revoir en soirée.
1: Ouais. Mais je crois que quand tu te prends trop la tête, comme souvent on se prend trop la tête dans ce genre de situation.
2: Ah, c'est terrible.
1: Ah, ouais, mais c'est terrible, je sais. Mais moi ça m'est arrivé de me prendre la tête pour un oui, pour un non des fois. Arrêtez de vous marrer. Mais je parle pas forcément de la situation d'aujourd'hui. Je parle en règle générale, des fois.
4: J'ai rien dit.
1: Et il faut foncer. Il faut vraiment. C'est dommage que tu aies mis autant de temps, parce que là on est mi-mars. Ça fait 3 mois, quoi.
4: Ouais, bah ouais.
1: Ah ouais, trois mois pour commencer à te dire, tiens, je vais essayer de trouver une solution, tu vas m'appeler ce soir, tu m'appelles ce soir. Oh, c'est hallucinant.
4: Surtout qu'en plus de ça, j'écoute jamais la radio. Je vais te dire un truc, c'est vraiment la seule émission que j'écoute sur la radio.
1: Ouais.
4: Mais... parce que j'aime bien, voilà, donc je me suis dit...
1: Non, non, mais d'accord, mais que t'aies mis trois mois pour appeler, pour en parler.
4: Ben, ouais.
1: T'en as jamais parlé à personne de ton entourage?
4: Non.
1: Ah non, jamais personne?
4: Non, jamais personne.
1: Ah, c'est marrant.
4: Ouais.
1: Et pourquoi ce soir-là? Pourquoi t'en... Donc ça veut dire que là, t'es à bout, t'en peux plus, tu veux vraiment trouver une solution?
4: Bah, j'aimerais vraiment, ouais, voilà, c'est soit prendre une grosse claque, tu vois, et puis, ben, basta, on n'en parle plus.
1: Mais t'aimerais savoir, quoi, t'aimerais vraiment le rencontrer pour savoir.
4: Voilà,
1: t'aimerais
4: être fixé.
1: D'accord. Bah ouais, donc il faut faire ça, c'est dommage que t'aies pas son numéro, parce qu'on aurait pu l'appeler, mais voilà, est-ce que tu te sentirais le courage quand même de l'appeler, toi, personnellement?
4: Me sentir le courage? Franchement, je ne pense pas.
1: Non, d'accord, donc en imaginant que t'aies le numéro dans les jours à venir, là, tu serais pas capable de le faire.
4: Ah, je pense pas, non.
1: Par contre, tu serais assez partante si, comme je le disais tout à l'heure, très lourdement, pour me répéter et terminer là-dessus, si par contre, durant ce week-end, là, il y a un rencard qui est organisé à plusieurs et que lui est dans le groupe sans sa pouf,
4: ouais.
1: Là, t'y vas et en plus de ça, t'essaies de t'arranger pour savoir si y a quelque chose de possible entre toi et lui.
4: Bah, disons que oui.
1: Ou tu resterais très soft.
4: Vraiment, j'emploierais les gros moyens, je vais sortir l'artillerie, quoi, ouais.
1: D'accord.
4: Ouais.
1: Sachant que, étant donné qu'il a une copine, il va pas te sauter dessus. Si c'est quelqu'un de relativement clean, il vaut mieux, parce que si demain il te saute dessus, c'est-à-dire que demain t'es avec lui, il pourra faire pareil avec une autre.
4: Ouais, ça c'est sûr.
1: Bah ouais, c'est ça.
4: Donc
1: dont
4: je
1: il faut...
4: mets à la place de la pouffe, hein, n'est-ce pas?
1: Non, mais c'est de ça dont il faut se méfier, c'est que, c'est que des fois on dit putain génial, eh oui. Là, tu serais prête éventuellement à sortir le grand jeu, voir en tout cas s'il y a une possibilité entre toi et lui.
4: Si je vois qu'il y a une ouverture, ouais, je pense que je sauterai sur l'occasion.
1: Bah, il faut vraiment que tu t'y mettes, parce que trois mois, t'appelles ce soir, t'en as parlé à personne, tu m'en parles à moi, je pense que là il va falloir vraiment que tu sois au moins fixé, quoi, parce que tu dis que tu penses à plein d'autres choses, mais à mon avis ça doit quand même très souvent te trotter dans la tête.
4: Ça prend une grosse place.
1: Ah, tu vois, alors que tout à l'heure tu me disais, tu vois,
4: Oui,
1: tu changes d'avis, parce que je le sais bien, je le sens, quand je fais l'analyse en deux secondes, mois de décembre, mi-mars, trois mois que ça dure, tu m'appelles ce soir, t'en as parlé à personne. Enfin, je suis la personne avec qui tu veux qu'on en parle, parce qu'on se connaît sans se connaître, etc.
4: Ouais.
1: C'est que tu as vraiment envie de savoir maintenant si tu veux qu'on trouve une solution, donc tu as besoin de savoir réellement s'il peut se passer quelque chose entre toi et lui.
4: Ouais,
1: c'est
4: voilà,
1: sûr.
4: C'est ça. Voilà.
1: Et il faut que tu le saches vite.
4: Bah, assez vite, ouais. Assez vite.
1: Au même titre
4: parce
1: que Jean-Pierre.
4: J'arrive pas à tenir une relation avec quelqu'un, tu vois, depuis que j'ai vu ce gars, quoi. C'est terrible, mais je suis omnibulée. Et j'arrive pas vraiment à me lancer dans une relation, quoi. Donc pour moi, pour l'instant, mes relations, ça se base sur des rencontres éphémères, quoi.
1: Ouais, je peux comprendre. Non, mais je peux comprendre. Pas de problème.
4: Ouais.
1: Bah écoute, je n'ai trouvé aucune solution, car il faut pas s'attendre à une solution miracle avec baguette magique.
4: Non, mais des conseils, tu vois.
1: Jean-Pierre, oui.
3: Bah, moi je dirais, une nana pour vivre avec moi, c'est difficile.
1: Non mais, en dehors de toi.
3: À part une procureure, c'est ma vie, y a
1: oui,
3: pas de problème.
1: D'accord, en dehors de toi, Jean-Pierre Lecomte.
3: On a l'habitude d'avoir des tarés, tu vois. Enfin,
1: Pour Océane, quel conseil que tu peux donner pour Océane?
3: Ouais, bonne chance.
1: C'est un bon conseil, ça.
3: Voilà.
1: Ça, c'est un bon conseil. Ça, on aimerait en avoir des plus souvent, des comme ça. Max, est-ce que tu peux me donner un conseil? Bonne chance. Ah là, je peux te faire une émission pendant 3 heures où tout le monde appelle, tu exposes ton problème, je trouve une solution en te disant bonne chance. C'est bien, Jean-Pierre, comme conseil.
4: Ah, c'est toujours mieux que rien.
1: Ah, c'est toujours mieux que rien, mais enfin là, c'est quand même pas grand-chose.
4: Là,
1: hein.
4: C'est pas grand-chose, effectivement.
1: Bah, enfin, moi non plus, j'ai pas trouvé la solution miracle. Hein.
4: Non, mais c'est pas grave, je m'attendais pas à une solution miracle. Hein. Non, t'es pas divin non plus. Quoi,
1: non.
4: Moi, je m'attendais, tu vois, à un simple conseil.
1: Une petite discussion, des fois, ça fait du bien parce qu'on a besoin d'en parler. Hein.
4: Et t'as besoin de te lâcher, et puis.
1: Voilà, exactement.
4: Et puis, bah, maintenant, c'est fait, tu vois, et là, déjà, fouf.
1: C'est vrai? Ah, c'est vrai, carrément.
4: Non, bah oui, quand même, depuis le mois de décembre, t'es d'accord?
1: Ah bah c'est lourd, ça c'est clair que... C'est vrai que ça commence à causer. 3 mois, c'est long, hein.
4: Ah bah ouais.
1: Moi, ça fait 3 mois que je suis dans le privé, là, c'est long, 3 mois, c'est bien, 3 mois. Hein.
4: C'est long, 3 mois, c'est beaucoup de patience.
1: Ah oui, comme tu dis, oui. Effectivement, ouais, c'est beaucoup de patience, oui. C'est pas tout de le dire.
3: J'aimerais savoir...
1: Oui.
3: Comment qu'elle s'appelle déjà?
1: Océane, c'est joli. Hein.
3: Océane, voilà.
1: Océane, ouais. Océane, comme océan.
3: Océane.
4: Oui.
3: Qu'est-ce que tu penses de mes chansons, franchement?
4: De tes chansons?
3: Ouais.
1: T'as le droit de dire si c'est de la merde. Hein.
4: Alors franchement, moi je vais te dire, c'est peut-être pas forcément mon style.
3: Oui.
4: Par contre, je trouve que tu persévères.
1: Ouais.
4: Voilà. Que t'as du courage.
1: Ouais, c'est bien.
4: Et bon, bah voilà, moi je suis tout cœur avec toi pour ce que tu essaieras d'entreprendre, quoi.
3: Voilà.
1: Et t'achèteras ces disques?
4: Pourquoi pas?
1: Bah écoute, c'est gentil.
3: On peut pas plaire à tout le monde, c'est vrai.
1: Non mais tu vois,
3: catégorie, ils vont aimer Sardou, d'autres ils vont pas aimer du tout. Et Et voilà.
4: Mais on sent que tu en veux, que tu as de la volonté. Donc dans ce cas-là, continue.
1: Hein. Voilà, exactement. Merci. On va, tiens, Océane, reste avec nous deux minutes.
4: Ouais.
1: On va, je sais pas si tu donc puisque t'es la seule émission que t'écoutes sur la bande FM, donc t'as peut-être déjà entendu parler d'un jeu qui s'appelle le jeu des trois mots.
4: Ouais.
1: Une liste de trois mots que je vais donner à Jean-Pierre et une liste de trois mots pour moi. On va donc s'affronter l'un contre l'autre. Ces trois mots, on doit essayer de les faire dire à la personne au bout du fil en une minute maximum. Jean-Pierre, pour le moment, parce qu'il est quand même collé à sa guitare, si tu pouvais la lâcher deux secondes. Non, tu restes avec ta guitare.
3: Rappelez-nous.
1: D'accord, ok, tu vas pouvoir chanter après, Jean-Pierre, ne t'inquiète pas. Donc on a une liste de trois mots, on va appeler chacun des radios. Hein, Jean-Pierre, t'écoutes bien.
3: Ouais.
1: Chacun donc une liste de trois mots. Ces trois mots, il faut les faire dire à la personne au bout du fil. Tu connais le jeu?
4: Ouais.
1: Petite minute maximum, Jean-Pierre, tu connais toi aussi?
3: Il faut que j'arrive à faire dire
1: ces trois mots.
3: Ouais.
1: Alors je sais pas si tu vas pouvoir les retenir. Les trois mots, on lui donne, on lui note sur un. Tu peux lui renoter Manu au fil d'art sur un bout de papier. Alors c'est quoi ce putain, mais vous êtes allé loin là, hein? Moduleur, pff, oh là là là là, c'est puissant ça. Donne-lui
5: c'est
1: ça.
5: C'est pas moduleur, c'est modulé.
1: Modulé. Même modulé, c'est super compliqué.
6: Modulation.
1: Pff, c'est compliqué. Modulé, réseau. Tu as marché ça? Attends. Et merchandising. Oh là, salaud. Vous êtes allé loin là. Hein.
4: Ouais.
1: Modulé, réseau, merchandising. Ces trois mots, c'est Jean-Pierre Sauzère qui doit les faire dire à la personne au bout du fil. On appelle une radio quelque part en France. Une radio locale, régionale ou nationale, je ne sais pas. Hein, Jean-Pierre, donc t'as pas le droit de dire ces trois mots.
3: Moi j'ai pas le droit.
1: Et tu dois les faire dire.
3: Bah ouais, mais je sais pas comment m'y prendre, tu vois. Là.
1: Mais si, tu vas pouvoir comment t'y prendre. Merchandising, c'est les t-shirts, les que ça, tu demandes ça. C'est, d'accord. Et puis moi après j'aurai production, tranche et badge. Attention, ça sonne.
5: Bah, Océane.
1: Ok, attention Océane, pas trop de bruit. Ok, on l'a mis en attente. D'accord, Océane, t'es là?
4: Oui.
1: D'accord, pas trop de bruit. Hein. On appelle Europe 1. La pêche Europe 1. On appelle Europe 1. Attention, ça sonne.
7: Bonjour, bonsoir.
3: Bonsoir.
7: Oui, je vous écoute.
3: Voilà. J'aimerais vous demander une chose.
7: Je vous écoute, monsieur.
3: Ben, comment m'y prendre aussi, voilà. Comment qu'on fait pour avoir un maillot?
7: Ah, vous leur téléphonez?
3: Un maillot football?
7: Ah, il n'y en a pas ici, monsieur.
3: Il n'y a pas, non?
7: Non.
3: Non, mais enfin... Comment faire, hein? Comment vous expliquer? On m'a mis un piège. Je peux vous poser une question?
7: Éventuellement.
3: En quelle année la Tour Eiffel a été construite?
7: C'est pour l'exposition universelle de 1899, si j'ai bonne mémoire.
3: Voilà. Et qui c'est qui a eu l'idée de faire la Tour Eiffel?
7: La personne qui porte son nom.
3: C'est pas son nom.
7: C'est...
1: Eh oui. Europe 1?
7: Oui.
1: Oui, c'est Fun Radio à l'appareil.
7: Encore vous?
1: Ah oh, bah encore nous de temps en temps, il faut bien, on est obligé.
7: Non, je suis pas d'accord.
3: Comment ça, réponse, pourquoi c'était Gustave Eiffel.
1: Vous êtes pas d'accord?
3: Max.
1: Attends, pourquoi vous n'êtes pas d'accord?
7: À votre avis.
1: Bah hein, pourquoi?
7: La logique. Qu'est-ce que ça voudrait la logique?
1: Quelle logique?
7: On est concurrents, c'est tout.
1: Oh, qu'est-ce que vous parlez de concurrents? Oui, entre agents de sécurité d'RTL et d'Europe 1, mais pas entre nous. Entre Europe 1 et Fun Radio, il n'y a pas tellement de concurrence.
3: Ah ben moi, je vais concurrent Fun Radio bientôt.
1: Attendez, je ne savais pas. On a une bonne nouvelle, on a un scoop. Fun Radio serait un concurrent d'Europe 1, est-ce vrai? Ça nous fait plaisir, ça, ce que vous nous racontez.
7: Parce que Europe 1, c'est le groupe Lagardère, donc il y a trois radios.
1: Ah ouais. Et donc
7: Europe 1, Europe 2,
1: donc on est concurrents. Voyez-vous comment ils parlent en face, alors que nous c'est des amis, c'est des collègues de travail, et pour eux on est des concurrents.
3: Ben voilà.
1: Très bien, et ben écoutez, c'est une radio concurrente de Fun Radio, du groupe RTL qui vous appelait pour Europe 1. Voilà, radio concurrente. Bah, ceci dit, on vous salue quand même, on vous aime bien. Mais je ne pensais pas qu'Europe 1 réagirait en disant, tiens, vous êtes des concurrents, donc ça nous fait pas plaisir d'être sur l'antenne de Fun Radio, alors qu'il aurait pu faire de la pub et de la pêche d'enfer. Bravo encore Europe 1, bravo la sécu d'Europe 1. Sympathique, hein. Enfin bon, pas méchant non plus, mais tout de suite, j'aime bien ça. Ça me fait marrer. Ils me font marrer. Océane, tu vois, on essaie de parler. Elle est là, Océane, mais laisse-la moi en direct. Océane.
4: Toujours là, oui.
1: C'est ça qui est fabuleux avec... si on est des concurrents.
4: Ouais, bah ouais.
1: En plus, Europe 1, c'est à 500 mètres d'RTL. Hein.
3: Ouais.
1: Ah, c'est juste à côté. Hein. C'est rue François 1er, voilà, nous, on a rue Bayard. Ouais. Tu fais 500 mètres, Océane, c'est un jour tu viens à RTL. Tu fais 500 mètres et hop, tu te retrouves à Europe 1.
4: Bah, disons que je me rends compte d'une chose, c'est que je suis pas déçue de pas les écouter, en fait.
1: Bah, on est des concurrents, c'est quand même hallucinant, quoi. Mais c'est les gens de la Sécu, parce qu'ils généralement, ils représentent mal le produit sur lequel ils travaillent, parce que les gens d'Europe 1, on les voit traîner dans RTL, les mecs de Fun, moi, ça m'arrive de traîner dans les locaux d'Europe 2 ou de RFM, parce que j'ai des amis là-bas.
4: C'est un bon voisinage.
1: Mais oui, mais il y a des gens d'RFM, j'ai déjà vu traîner dans les locaux d'RTL 2, et lui, il dit que c'est des concurrents, donc ça lui fait pas plaisir.
4: Ah,
1: ouais, bien sûr.
4: Mais c'est non. La compétition, attention.
1: Oui, c'est lui qui a dit que c'était la compétition, bien sûr que c'est de la compétition.
4: Lui, ouais.
1: Mais attends, les gens de TF1, ils doivent traîner dans les locaux des fois de France 2, et etc.
3: Ouais, et puis ils vous font ça en plus, moi.
1: Bah, évidemment, bah, voilà. C'est les gens du showbiz.
3: C'est comme la politique.
1: C'est comme la.
3: Si on n'allait pas, puis on dîne ensemble.
1: Allez, c'est à mon tour maintenant. Disons, t'as été très mauvais, Jean-Pierre. Hein.
3: Bah ouais, mais non, tu m'as piégé, moi.
1: Bah, j'étais piégé, dis donc, je pensais que t'as de la gueule, là, t'arrêtes pas de parler, mais là. Ah bah tu m'as déçu.
3: Moi je peux te payer aussi. Moi,
1: attention. On a payé une autre radio en France. Les trois mots que je dois faire dire au bout du fil. Donc tranche, badge et production. Allez on y va. Bah t'appelles qui là? T'en rappelles pas Europe 1 quand même? Ah bon, quand même. Mickaël, on l'aura quand même, il a patienté le grand.
5: Bah oui, il est là.
1: Génial. Puis après, on aura Léa de Nantes également.
6: Ouais.
1: Oui, bonsoir.
6: Attends, on est en insert, Max. Hein.
1: Pardon?
6: On est en insert, tu quittes pas.
1: D'accord, ok. Oh, bah oui, mais là.
8: Dans l'internet, il y a des nanas, il y a des mecs.
1: C'est qui que t'as appelé?
8: C'est qui que t'as appelé?
5: C'est Energy.
1: Ah, bah il nous écoute.
5: Mais il me dit que c'est la ligne directe, le numéro.
1: Bah ouais, là je vais gagner.
5: Bah vas-y, gagne. Hein.
1: Ah ouais, je vais gagner. Oh merde, ça va être long. Merde. Ah, il fallait pas appeler la ligne directe.
5: Je ne savais pas que c'était la ligne directe.
1: Ah, vous ne savez pas, bah, on a les lignes directes.
8: Parce que moi j'ai un super plan.
1: Ah oh, merde, attends. Ce qu'il dit, attends, bah attends.
8: J'ai un super plan pour aller chez les nanas sans se faire gauler.
9: Ah bon?
10: À l'aise. Bon, vous avez choisi quoi comme titre?
1: Ah, dans le studio, là, en même temps. C'est écoutez, là.
10: D'accord, bah écoute, le message est passé. Et franchement, ouais. Hein, si t'as l'occasion, rappelle-moi, moi je viens vous rejoindre.
9: Oh,
10: à plus.
9: Ouais, salut.
10: Ciao.
1: Oh, il va nous reparler là.
6: Max.
1: Ouais.
6: Quitte pas, je te passe.
1: Ah cool. Merci. Merci.
9: Allô.
1: Ouais. Oh, je mettais Énergie, je t'écoute en même temps.
6: Ah bon.
1: Voilà. Non, parce qu'on était en train de faire un jeu, on devait appeler des radios et l'autre ils appellent la ligne directe du studio, donc forcément on a tout perdu ce soir.
6: Bah pourquoi tout perdu?
1: Parce que on joue au jeu des trois mots, une connerie avec un auditeur à moi qui est dans les studios, Jean-Pierre Sauzer, le roi du rock'n'roll, qui est venu chanter deux trois chansons. On a fait un jeu et voilà, on a appelé Europe 1, on s'est dit tiens, on va appeler l'autre. Enfin, je savais pas qu'ils appelaient Énergie, ils appellent Énergie. Manu t'appelles Énergie, mais Manu tape la ligne directe.
6: Bah, mais moi je veux bien jouer, hein.
1: Ouais, mais c'était à moi d'essayer de te faire deviner trois mots en une minute. Je vais essayer, mais ça va être difficile.
6: Mais
1: on va voir. On va voir. Mais bon, oui, mais maintenant tu sais quoi, c'est le truc du jour. On va juste voir pour le fun comme ça.
6: D'accord.
1: C'est quand on lève ce qu'on appelle ça un potard. En fin de compte, le potard c'est sur une
6: tranche.
1: Voilà, très bien. Les agents de sécurité, généralement, tu sais, ils ont un truc collé, c'est comme un pins, mais c'est grand, c'est un.
6: Un insigne.
1: Ouais, presque ça, c'est quand on dit on a son.
6: On a son quoi?
1: C'est pour rentrer quand t'as des portes magnétiques, on appelle ça, c'est quoi? Un badge, voilà. Et quand tu vas faire des jingles, tu sais, tout ça,
6: ouais.
1: Ça s'appelle. Bon, t'as la rédaction.
6: Faire de la prod.
1: Ouais, ça s'appelle c'est l'abréviation, mais le mot en entier, c'est.
6: La production.
1: Voilà.
3: Voilà.
6: Bah t'as gagné.
1: Bah j'ai gagné, oui et non, parce qu'à cause de Manu. Mais pourquoi t'as fait le numéro de la ligne directe?
5: Mais y en a qu'un, j'étais pas censé savoir moi.
6: Manu,
5: normalement
6: tu
5: c'est
6: Manu,
5: il en bas ça.
1: Manu, on n'est pas censé avoir la ligne directe d'Énergie maintenant.
5: Putain, mais je savais pas moi.
1: Bon.
6: Ben si.
1: Vous avez pas besoin de
5: nous. On est tous potes. C'est
1: vous avez pas besoin de nouveaux talents de chansons françaises par hasard.
6: Pourquoi tu chantes?
1: Bah non, parce qu'on a Jean-Pierre Sauzer qui est un auditeur à nous, qui est un taré, un extraterrestre. Jean-Pierre, t'es là.
3: Toi.
1: Voilà.
3: Et Jean-Pierre. Non mais n'écoute pas, tes extraterrestres sont.
1: Ah oui, mais lui,
3: c'est un problème.
1: Jean-Pierre est un taré de première qui chante je te mets pas la bourre là, tu vas pas faire des blancs et tout ça. Hein.
6: Non, mais en plus, là, j'ai du taf dans le genre.
1: Merde, parce que j'ai la radio, je te mets la radio derrière, je te mets ta radio derrière si tu veux. Hein. Donc t'as pas le temps là.
6: Non, carrément
1: oh,
6: pas.
1: Oh merde.
3: Allumer le feu.
1: Vas-y, deux secondes, vas-y. Vas-y, fais-lui une démo, vite fait de Johnny, vite fait un truc en deux secondes.
3: Que je t'aime, que je t'aime.
6: J'adore.
1: Ah bah oui.
3: Bon, Max,
1: on va te laisser, on t'enverra une cassette de Jean-Pierre Sauzer. Mais je te l'enverrai, promis juré, je t'envoie une cassette. Tiens, bonne bourre à toi, amuse-toi bien.
6: Plus,
1: salut. Ciao. Bon voilà, on était en direct sur Énergie. Ouais. Voilà l'exemple. Voilà, un agent de sécurité de tout à l'heure. Gentil. D'Europe 1, qui, sous prétexte qu'on appelle Fun Radio, du groupe Lagardère, lui, nous, RTL, machin, donc on est des concurrents, donc ça lui fait pas plaisir, et donc on a appelé quelque part, alors là, vraiment, une radio qui pourrait être concurrente, qui est considérée comme une radio en compétition avec Fun Radio durant toute l'année, on tombe sur un animateur, entre animateurs, et ça reste décontracté, ça reste bon esprit, on est là, on se marre, voyez-vous, et on se prend pas la tête.
4: Ouais.
1: Hein, et là, ça fait plaisir au CERN, t'es pas d'accord?
4: Ouais, c'est clair.
1: Et là, ça donne envie de se dire... j'ai envie d'aller voir mes potes d'énergie à minuit, tu vois, d'aller. Bah ouais, d'aller boire le champagne, quoi, d'aller s'éclater.
11: Ils ont pas des fontaines à eau là-bas, ils ont des fontaines à champagne.
1: Mais j'aime moins les studios dans lesquels ils sont. J'aimais bien les studios où ils étaient avant, parce que quand t'allais dans le petit studio, c'était un tout petit studio minable qu'ils avaient, faut le dire. Hein, c'était un tout petit studio tout rikiki, tout naze, pour une radio qui cartonne, quoi, qui brasse et qui brasse des millions. Par contre, ils avaient une petite terrasse derrière où ils fumaient des pétards, les animateurs d'énergie à l'époque. Et ils regardaient et ils avaient la tour Eiffel derrière eux. C'est Anne ?
12: Oui.
1: T'es avec nous là ?
12: Ouais, ouais.
1: C'est quoi qui passe derrière là ?
12: Un peu perturbé par le tram.
1: Ouais. Ah ouais, d'accord, ok, très bien. Donc j'étais en train d'expliquer un truc qui à l'époque était fun, alors qu'aujourd'hui, bon, là-bas, c'est tout rigide.
11: Mais
1: comme nous. Voilà. Qu'est-ce qu'il y a ?
11: Je reconnaissais plus ma voix, j'ai flippé.
1: Ouais, t'as une grosse voix, t'as une belle voix, ouais. Océane, on va te laisser là, en tous les cas, bon courage. Et puis,
12: je voulais te demander quelque chose.
1: Ouais, ouais, ouais.
12: Max, voilà, j'en profite. En fait, je voulais savoir si t'avais l'intention, un jour ou l'autre, de passer par la Suisse pour aller faire des petites teufs techno.
1: Bah oui, mais il paraît qu'en plus là-bas, c'est une horreur dans les boîtes, parce qu'au niveau du son, il n'y a plus de son dans les discothèques.
12: Ah bah disons qu'il faut savoir où aller, quoi.
1: Non, parce que il paraît que dans les boîtes, maintenant, c'est limité ce qu'on appelle à 95 dB, qui est excessivement faible dans les clubs,
12: ouais.
1: Qui fait que quand au milieu de la piste, tu peux te parler comme si tu étais dans un bar.
12: Bah disons qu'il n'y a pas seulement que les boîtes.
1: La règle, hein, il paraît que les lois là-bas sont vraiment très dures au niveau du son dans les discothèques.
12: Ouais.
1: Donc pas grand intérêt d'aller dans. Moi je vois rien qu'en boîte, ils ont limité à ce qu'on appelle 105 dB, donc ils ont réduit.
12: Ouais.
1: Et déjà pour la musique électronique, ça la tue, parce que forcément cette musique a besoin d'être rendue suffisamment fort pour qu'elle dégage de l'énergie.
12: Mm-hmm.
1: Et ça gâche un peu le truc. Non, pour le moment la Suisse c'est pas au programme.
12: Ah bon ?
1: Malheureusement.
12: Parce que sinon je t'aurais bien envoyé une cassette. Mais bon, à mon avis, je pense que tu l'as déjà.
1: Une fait. Cassette de quoi ?
12: Une cassette de Trance Progressive.
1: Devant ton micro, que j'entende ?
12: C'est de la trance progressive.
1: Ah oui, mais tu peux envoyer ça, il n'y a pas de problème, bien sûr, avec plaisir.
12: Avoir ton avis, par exemple, ou
1: essayer écoute.
12: De t'inciter quand même à venir, parce qu'il y a aussi des teufs en plein air qui sont...
1: Bien sûr, mais tu sais, quand je vais en teuf, c'est pour y aller y mixer, et quand j'ai un week-end où j'ai pas de soirée,
12: ouais.
1: C'est pas pour retourner en soirée, surtout pas d'aller jusqu'en Suisse, je reste chez moi tranquille, ou alors où je pars loin avec ma copine.
12: Oh, c'est dommage.
1: Ah bah oui, bon, enfin bon, non, c'est pas dommage. Non, c'est pas dommage, parce que j'ai pas besoin d'aller là-bas. Je fais autre chose qui me fait bien plus plaisir que d'aller dans des teufs en Suisse.
12: Oh,
1: oh largement. Ah bah largement, je préfère être en petit week-end tranquille sans parler de musique électronique que je fais toute l'année.
12: Oh, c'est clair.
1: Ah bah ouais, quand je fais 4 dates d'affilée. Quand je fais 3 week-ends d'affilée non-stop, quand j'en ai un, c'est pas pour aller retourner en Suisse, refaire une soirée pour écouter du son trans.
12: Mm-hmm.
1: C'est pour me retrouver sans musique, sans rien, au calme,
12: mm-hmm.
1: et pouvoir profiter un petit peu de mes amis et de mon entourage proche.
12: Bien sûr.
1: Voilà.
12: Rien contre.
1: Non, non, mais bien sûr, c'est pour ça que tu dis, mais non, c'est dommage. Mais non, c'est pas dommage. Non. Un petit peu de vie privée, ça fait du bien de temps en temps. Océane, je t'embrasse très fort.
12: Gros bisous.
1: Eh, Jean-Pierre, arrête pas de dire oui de la tête. Dans un instant, Jean-Pierre, tu vas pouvoir chanter.
3: Ouais,
1: hein.
3: Bien sûr. Hein.
1: Et puis, puisqu'on parle de soirée, vendredi soir à la loco, si vous voulez éventuellement assister à la soirée, je mixerai en bas au sous-sol. Apparemment, c'est dur, la musique électronique à la loco, ça devient dur. Par contre, si vous voulez venir, je jouerai toute la nuit, 23h, 6h du matin, en bas au sous-sol. Eh bah ouais, on va donner hein, carrément 7 heures de mix. Si ça vous branche de venir, il y a des places qui vous attendent au standard, au 0803 08 5000. Et samedi soir, qui vient, je serai à la Mare au Diable à Caen. Voilà, en ce qui concerne le programme des soirées à venir du Star System. On va revenir avec Michael de Champigny. On reviendra également avec Léa de Nantes. Et Jean-Pierre Sauzère va nous interpréter une petite chanson en direct. Ça sera laquelle ?
3: Gabriel.
1: Ciao Michael, bonsoir.
13: Salut Max, salut Jean-Pierre, ça va ?
3: Salut, ça va.
1: Voilà, il est en pleine forme Jean-Pierre Sauzère. Il est content d'être avec nous en tout cas. Michael, on t'écoute.
13: Bien écoute, il y a exactement 2 semaines, je suis actuellement en terminale.
1: Ouais.
13: Et j'ai réussi à avoir le numéro d'une de mes anciennes profs d'électrotechnique qui s'appelle Danielle.
1: Ouais.
13: Donc on était un samedi comme ça avec des copains et puis donc on aime bien faire des canulars et on a décidé sur un gros délire de l'appeler. Pensant justement qu'elle allait nous reconnaître, donc j'ai pris un air bien sérieux. Et il s'est révélé qu'elle a marché mais à fond comme jamais on peut imaginer.
1: Qu'est-ce que tu lui as fait croire ?
13: Ah, je lui ai fait croire que je m'appelais Philippe,
1: oui.
13: Que j'avais 37 ans, que je faisais une carrière dans le mannequinat et que donc que j'avais un diplôme d'ingénieur en électrotechnique.
1: D'accord.
13: Et je savais qu'à la 53, 54 ans, je savais qu'elle jouait au golf et donc j'avais dit que je l'avais rencontrée sur le trou numéro 16 d'un parcours. Donc,
1: et elle y a cru.
13: Ah mais elle y a cru mais à fond quoi.
1: D'accord.
13: Il s'est révélé que c'est quelqu'un de très seul qui est en instance de divorce depuis 5 ans.
1: Oh putain les putes.
13: Qui a une fille, exactement, qui a une fille de 28 ans.
1: Ouais.
13: Donc son gendre qui travaille à la Cogema. Donc je sais qu'elle est allée à la Plagne en février dernier faire du ski.
1: Mmh.
13: Donc c'est une femme qui a les cheveux courts, poivre sel.
14: Ouais, enfin bon, bref, tu vas en venir où?
13: Et donc, il s'est révélé par exemple que je lui ai fait avouer si elle avait déjà eu des expériences avec des anciens élèves.
14: Ah putain.
13: Et que 4 ans après, elle était sortie avec un ancien élève qu'elle cherchait justement quelqu'un. Donc moi, étant donné que j'ai 37 ans, qu'elle a 53 ans, je lui ai demandé si ça lui dérangeait pas une différence d'âge. Parce que la valeur n'attend point le nombre des années.
14: Oui, oui, oui.
13: Et donc elle a marché, mais comme jamais, quoi. Mais je l'ai tenue pendant un quart d'heure et j'étais obligé de raccrocher. Je lui ai dit que j'avais une séance photo, quoi. Donc j'étais obligé de raccrocher, mais
14: d'accord.
13: J'ai dit que normalement, ce que je voulais faire, c'était lui donner rendez-vous un mercredi après-midi, justement, pour essayer de la voir et de l'essayer de la fringuer, histoire un peu de me foutre de sa gueule, mais il s'est révélé que... Plus on parle avec elle et on s'aperçoit que les profs sont des êtres humains.
14: Bien sûr, bah attends, bah pourquoi tu crois que c'était pas des profs? C'est vrai qu'on peut penser au début quand on est en cours que c'est pas des êtres humains. Enfin pour certains, parce qu'il y en a qui sont cool. Ah t'as cru qu'à un moment donné c'était quoi? Des extraterrestres aussi?
13: Non mais souvent quand on est au collège, quand on est au lycée, les profs et les élèves c'est différent.
14: Bien sûr, bah ouais. Et donc
13: c'est quelqu'un qui avait beaucoup de problèmes et qui disait qu'il était vraiment dévoué à son travail, que c'était la seule chose qui lui restait et que ça se voyait que c'était quelqu'un qui avait vraiment besoin d'affection, d'amour, quoi.
14: Ouais,
13: et donc au début on était vraiment pour partir pour se foutre de sa gueule.
14: Ouais,
13: et
14: je comprends, ouais.
13: Après, j'avais vraiment des regrets, quoi.
14: Bon, ouais, en gros tu vas en arriver où, Mickaël? Bon, c'était juste pour nous dire ça, quoi.
13: Non, mais justement, je vraiment bien l'appeler, quoi.
14: Quoi, maintenant?
13: Ouais.
14: À 11h30?
13: Bah écoute, toujours en train de travailler le soir.
14: Ah ouais, d'accord, et tu voudrais faire quoi, là?
13: Bah écoute, un petit canular.
14: Mais un petit canular, mais dans quel genre? Qu'est-ce que tu veux faire?
13: Bah un petit canular de lui parler, de lui faire avouer des choses.
14: Oh putain! Ah ouais, ouais, ouais!
13: Et justement, donc là, je lui ai pas dit que j'avais une gamine de. Que j'ai un gamin de 12 ans qui s'appelle actuellement Alan, qui est en 5ème.
14: Ouais.
13: Et donc là, il fallait que je m'excuse parce que ça fait 2 semaines que je l'ai pas eu. Étant donné que je suis parti en Amazonie faire des séances photo accompagné de mon fils.
14: D'accord, fais gaffe quand même, c'est chaud en direct, hein, comme ça. Hein.
13: Ah, mais c'est chaud en direct.
14: Ouais, non, mais pour moi, je veux dire, pas pour toi, t'en auras rien à foutre, mais moi, faut que je fasse gaffe quand même. Hein.
13: Ouais.
14: Parce que si tu balances trop loin et tout, machin, en ce moment, tu sais, c'est chaud. Hein.
13: Non, non.
14: Ah, ouais, ah non, mais tu dis non, toi, t'en auras rien à foutre, tu sais même pas de quoi je te parle, mais moi, je te dis si.
13: Ok.
14: Ah ouais, non, mais je te le dis carrément. Hein. Sinon, je balance ton numéro sur internet. Direct, rock'n'roll, comme dirait Jean-Pierre. Allez, on y va, on appelle, on va voir ce que ça va donner quand même.
13: Ok.
14: Et après, on va faire chanter Jean-Pierre, parce que ça va être super ultra speed, quoi.
13: Attends, mec, je voulais savoir si ça te dirait, quoi, si je suis en galère de te faire passer ce que je peux dire que j'habite chez mon frère, donc tu peux te faire passer pour mon frère.
14: Ouais, hein, éventuellement, ouais.
13: Ok.
14: Ouais, éventuellement.
13: Tu t'appelles Franck?
14: Ouais.
15: Oui. Allô.
13: Daniel?
15: Oui.
13: Bonsoir, c'est Philippe. Vous vous rappelez de moi?
15: Oui.
13: Je vous avais appelé il y a 2 semaines. Excusez-moi de ne pas vous avoir appelé. J'étais parti en déplacement faire une séance photo. Je suis désolé de vous appeler une séance tardive, vous savez, dans
15: ce... Attendez, vous parlez pas tellement fort, donc j'étais en train de regarder un vieux film.
13: Vous étiez en train de regarder un vieux
15: Comment?
13: Film? Ça va sinon?
15: Oui.
13: Moi, je voulais savoir comment vous alliez.
15: Ben, je vais bien.
13: Vous jouez toujours au golf?
15: Non, j'y suis pas allé parce que j'étais à Chinon.
13: C'était à Chinon?
15: À Chinon, il y avait un meeting international de présidente de club, donc je suis allé là-bas. Et j'ai eu un temps magnifique et c'était très beau, donc j'ai passé un très bon week-end quand même.
13: Mm-hmm. Moi, j'avais pas pu vous rappeler parce que... Après, je vous ai rappelé, justement, j'ai eu un coup de fil et je devais partir absolument donc en Amazonie faire un déplacement. Et je vous avais pas dit que... Bon, j'ai 37 ans, mais actuellement, j'ai un fils Alan.
15: Oui.
13: Et donc, il est en 5ème et j'ai dû partir avec lui. Donc là, je suis divorcé avec mon ancienne femme.
15: Vous pouvez parler un tout petit peu plus fort. Attendez, je vais regarder si mon téléphone n'est pas sur la position basse.
14: Parle plus fort.
15: Ah voilà, il était sur la position basse, c'est pour ça. Oui, alors vous disiez que vous aviez un fils.
13: Ouais, j'ai actuellement un fils de 12 ans, quoi. Donc je voulais savoir pour que ce soit clair entre nous, que ce soit basé... Que
15: Tout est normal pour moi. J'ai eu un enfant et je trouve ça très beau d'avoir un enfant, c'est tout. Donc
13: oui,
15: je vous félicite d'avoir un enfant.
13: Moi je voulais savoir justement, en parlant d'enfant, comment ça allait en tant que professeur.
15: quel niveau, enfant?
13: À quel niveau, si ça se passait bien avec, avec vos élèves? Parce que vous m'avez dit justement que des fois, ils vous tournaient en bourrique.
15: Oui, mais moi, ça me passe par-dessus la tête. Quand je suis au lycée, je traite ces problèmes-là, et quand je le quitte, je n'y pense plus.
13: Mmh. Mais sinon, vous avez parlé que vous étiez en instance de divorce actuellement.
15: Oui, exact.
13: Où s'en est maintenant?
15: Mais là aussi, ça ne me perturbe pas.
13: Ça vous perturbe pas?
15: Moi, non. Pourquoi voulez-vous que ça me perturbe?
13: Non, je sais pas.
15: Mais on, bon, je suis plus âgé que vous, donc je serais peut-être plus raisonnable. Mais toute sa vie, on fait un choix. C'est pas parce qu'on est avec quelqu'un que tout va bien. J'ai des choses où je suis très contente de ce que j'ai fait. Et puis, bon, bah, je ne regrette rien à l'heure actuelle. Moi, j'ai rempli un contrat. J'ai eu une enfant, je l'ai élevée, et un point, c'est tout.
13: Mmh. Sinon, si on parlait un peu de golf.
15: Oui.
13: Pour détendre un peu, pour étendre un peu l'atmosphère. Vous avez joué récemment?
15: Non, j'ai pas joué depuis la dernière fois que vous m'avez vu. Alors, je sais pas. Si vous voulez, vous m'avez fait poser beaucoup de questions parce que j'ai téléphoné à un ami pensant que c'était sa voix.
13: Mmh.
15: Donc, je lui ai dit bonjour Philippe. Mais en fait, la voix n'est plus la même. Donc, vous voyez, je m'étais imaginé une voix entre vous et une voix d'un ami qu'il pouvait avoir. J'ai cru que c'était une blague, vous ne rappeliez pas.
13: Mm-hmm.
15: Donc, je l'ai considéré comme une blague. Mais je l'ai bien pris. Hein. Alors, là, vous appelez. Je voulais filtrer parce que je ne voulais pas entendre une amie qui m'appelle et elle téléphone 2 heures. Donc, en regardant l'heure, c'est pas 2 heures, ça fait tard le matin.
13: Mm-hmm.
15: Donc, je voulais filtrer. Vous voyez, je n'ai pas filtré.
13: D'accord.
15: Mais qu'est-ce que vous voulez savoir de plus?
13: Qu'est-ce que je voulais savoir?
15: Que je joue au golf? Je sais pas, c'est comme vous voulez, si on peut aller jouer au golf. Si vous voulez qu'on se rencontre sur un parcours de golf ou devant un verre, moi je veux, ça me dérange pas.
13: Oh, mais il n'y a pas de problème.
15: Mais c'est vrai que j'aimerais maintenant mettre un visage sur la voie et...
13: Mmh.
15: Non? Vous me connaissez, moi je vous connais pas.
13: Tout à fait. Voilà, je suis actuellement là, je suis chez mon frère.
15: À quel endroit?
13: À Nogent-sur-Marne.
15: Mais pourquoi vous habitez Nogent? Parce que moi je travaille à Nogent.
13: Vous travaillez à Nogent?
15: Mais bien sûr.
13: Mm-hmm. Là, je suis avec mon frère Franck.
15: On ne connaît pas le frère Franck.
13: Ah, attendez, je sais pas.
16: Hein?
13: Ah, il rentre.
16: Ouais, t'es avec qui?
13: Salut Franck, ça va?
16: Ouais.
13: T'as passé une bonne soirée?
16: Ouais.
13: Tu rentres du taf là?
16: Ouais.
13: Alors, qu'est-ce que tu fais? Qu'est-ce que tu racontes de beau là? Je suis au téléphone là.
16: T'es avec qui?
13: Voilà, je suis avec une amie là, Danielle.
16: Ouais.
13: Tu veux que je te la passe? Elle est très sympa. Tiens, je te la passe.
16: Je la connais pas moi.
13: Bah attends, elle est pas cool. Ça va Danielle?
15: Oui, ça va très bien.
13: Ouais, impec.
16: Allô?
15: Oui, ouais. Bonsoir.
16: Ouais, Franck.
15: Enchanté.
16: Salut.
15: Deux hommes que je ne connais pas, mais à qui je parle, c'est pas mal.
16: Ah, c'est sympa, hein?
15: C'est sympa.
16: Vous parliez de quoi?
15: De la vie.
16: Ah bah oui, bah alors tout un programme alors.
15: C'est tout un programme.
16: Ah ouais, c'est long. Peut-être pas se résumer ça en 2 minutes.
15: Non, on peut pas résumer ça, mais c'est sans importance. Il y a toujours moyen de changer de conversation.
16: Ah bah oui, vous voulez qu'on parle de quoi alors?
15: Non, c'est pas moi qui ai appelé, donc...
16: Ah, c'est qui? C'est mon frère?
13: Ouais, c'est moi, Franck.
16: Ah, et tu parlais de quoi là à l'instant avec elle? Parce qu'on a pris les deux téléphones, hein, c'est pour ça.
15: Non, mais qu'il avait un frère qui venait de rentrer. Donc l'action est faite, passons à la suite.
16: D'accord, ok. Vous parliez de quoi donc?
15: Du quotidien, de ce que...
16: Ah, c'est passionnant tout ça.
15: Ah, c'est extra.
16: Ah, ouais, c'est extra, ouais. Je vais pas vous déranger plus longtemps alors, hein.
15: Bonne soirée.
16: Au revoir madame, au revoir.
15: Merci, à bientôt.
16: Oh là là là, raccroche. Elle était relou, c'est nul.
13: C'est clair, elle est folle.
16: Mais c'est toi. Attends, mais elle est folle. D'où tu vois qu'elle est folle? Tu téléphones à une personne que t'as eue et qui serait prête à boire un verre, tu trouves qu'elle est folle? Mais non, mais je pense que c'est un truc... Ouais, c'est tout bidon ton truc. Tu parles de golf et tout, prout.
13: Elle est comme ça. Hein,
16: elle est comme ça. Non, moi je m'attendais...
13: Tu croyais que...
16: Moi j'en sais rien, moi. Mais je croyais rien du tout. Moi je pensais que tu préparais un truc, moi. Je t'entends parler comme si... je vois pas l'intérêt, moi. Ça a aucun intérêt. Bah, je m'attends à du rentre dedans ou un truc un peu drôle ou un truc. Pff, c'est pas ça.
13: Tu m'as dit justement qu'il fallait pas aller trop loin.
16: Non, mais faut pas aller trop loin. Mais enfin, t'es là à discuter de golf et attends quand même. Il y a d'un côté puis il y a de l'autre. Et là, t'es complètement t'es hors piste là.
13: Bah, tu veux pas que je parle de sexe quand même.
16: Non, mais j'en sais rien moi. Tu te démerdes, mais j'en sais rien moi. Je savais pas. J'ai pas su ce qui s'était passé avant. Tu racontes, tu fais un petit résumé. Ah non, bidon.
13: Oh, mais là, c'était plus la chaîne dernière fois.
16: Hein?
13: Elle s'était plus lâchée.
16: Bah ouais, mais enfin toi t'es coincé, t'es trop soft, t'es trop. Bah ouais, mais là, mais non. Bon allez, bonne nuit à toi. Non, il m'a déçu. Lui. Poubelle, c'est toi qui as sélectionné ça encore? Tout bidon,
17: ouais,
16: ça.
17: C'était sympa.
16: Oh là là, elle est plus là, la petite Léa, elle a raccroché.
17: Oui.
16: On va peut-être être perturbé par le hit parade de Ricky Larsen. Je ne vous le cache pas. Hein. J'espère que vous serez pas trop déçus ce soir, puisque Jean-Pierre Sauzard est encore là. Et Jean-Pierre voudrait quand même fredonner une petite chanson. Il a eu le toupet de prendre la guitare, qu'il n'a plus que trois cordes dans le bureau. Alors tu vas pouvoir fredonner un petit truc ou pas?
3: Je vais essayer.
16: Yeah, tu vas essayer alors, vas-y.
3: Faut essayer de vivre.
16: Allez, vas-y, 3, 4.

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1: 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Et on a amené également un petit CD karaoké. Et ce qu'on peut faire, c'est passer un petit morceau, tu vas nous la chanter. Yeah, il range la guitare, il la donne à Fildar, bien sûr, qui va y faire... Fais-y très attention à cette guitare. Ben Jean-Pierre y a touché maintenant. Alors attention. Attends, tu veux peut-être... Je pensais à un truc, peut-être que tu serais peut-être mieux si t'étais debout, tu préfères être debout?
2: Non, ça va là.
1: T'es sûr que tu veux pas être debout? On te mettrait debout,
2: Non, ça va.
1: Debout avec le micro.
3: T'as
1: là.
3: Ton micro debout, non. Il est grand, enfin il est amovible.
1: Ouais, mets-le debout.
3: Non mais lève-le, il est pas collé.
1: Vas-y.
3: Voilà, tu peux te lever, tu te mets debout, voilà.
1: Ça va peut-être plus à l'aise, je préfère. Jean-Pierre Sauzère est debout.
2: Je vais réussir. Rends-moi avec le micro là.
1: Ah ouais, vas-y, prends le micro sur tes mains.
2: C'est bon. Mets le micro plus fort et tu m'entends là.
1: Approche le micro alors peut-être. Tiens lui, ouais. Ah il est debout Jean-Pierre, c'est là.
2: Ouh,
1: écoutez putain.
2: Tout le monde debout Gilles. Toute la musique que j'aime, elle vient de là, elle vient des blues.
1: Ah il est en debout dans le studio.
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1: Ah faut voir ça, c'est chaud hein, dans les studios.
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1: Ah, pour voir les mimiques, c'est extraordinaire.
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1: Ouais.
0: 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Ouh. Solo.
1: C'est grand. Ah, Jean-Pierre est surexcité.
0: Hein. Après, on dirait que j'ai pas de talent avec ça. J'ai fait les balles des campagnes. Ouh.
1: Allez, monte le son de la radio de l'autre côté comme d'hab. Et attention, c'est parti, Jean-Pierre Sauzère, en direct dans les studios de Fun Radio.
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0: 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Ouh. Merci beaucoup.
1: Wow. Quel talent.
0: Si on continuait avec le rock'n'roll attitude.
1: La rock'n'roll attitude, on va voir si on a le temps, mais on n'aura peut-être pas le temps de la mettre jusqu'au bout. Hein.
0: Un
1: tout petit bout, allez, d'accord, ok, alors attention.
0: Parce qu'il n'y a pas de problème.
1: On a Léa qui doit être avec nous. Hein.
0: J'ai trouvé Léa, le style qu'il me faut pour réussir.
1: Léa, t'es là?
2: Oui.
1: D'accord, ok, parce que tu voulais un peu remonter le moral à Jean-Pierre. Hein.
2: Oui, exactement.
1: D'accord, pour le moment, ma petite chérie, on a 3 minutes, on va écouter Jean-Pierre démarrer sur Rock'n'Roll Attitude.
2: Ok.
0: Tout m'a fait craquer. C'est encore la dernière fois.

0: ton histoire, juste pour garder ta mémoire et pour garder en toi une droite attitude. 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
1: Allez, hop.

0: Et je voudrais dire, bon, je déraille un peu parce que c'est pas la même route que moi, Marc Sauchet.
1: C'est pas grave.
0: Ouais, c'est pour ça. Ouais, voici nos attitudes.

0: Le Rex, c'est ça.
1: Seules les passions de cire sont gravées mon métis. Rock and roll attitude du rock and roll.
0: Yes.
1: Ouais.
0: Il a pris le micro, il s'est mis debout. Le roi du rock and roll est là ce soir dans les
1: rock
0: studios.
1: And attitude.
0: Voilà, bravo. Bon Léa, qu'est-ce que t'en penses?
2: Disons que ça ressemble énormément, c'est vachement bien.
0: Ça ressemble à du Johnny, on dirait du Johnny. Hein.
1: C'est-à-dire, il faudrait que je fasse des chansons adaptées sur la tonalité de l'idée, mais je ne suis pas l'idée, c'est ça. Je chante une chanson à lui, mais c'est pas mon truc en fait. Et t'as l'idée qui sait le faire. Moi, mon truc, c'est vrai, j'ai la même tonalité de voix de lui. Mm-hmm. Autant en profiter et faire des chansons, comme je disais à Nicolas, là, qu'avec moi. Là.
0: Ouais, qui fait les musiques.
1: J'ai écrit un titre, c'est Quand ça donne Walk and Woe.
0: Bon, on en parlera tout à l'heure, d'accord?
1: Voilà. D'accord. Parce que moi, c'est pas mon truc de chanter les chansons d'Alidé, parce que le fait beaucoup mieux que moi.
0: On a 20 secondes.
1: C'est la roi du rock and roll.
0: On a 20 secondes, Jean-Pierre. Donc, Léa, faut voir quand même que Jean-Pierre a beaucoup de mimiques très rock and roll quand il part derrière le micro. Et Léa, tu lui remonteras le moral à Jean-Pierre, d'accord?
2: Oui.
0: Dans tout juste 3 minutes, donc on va en profiter. Et malheureusement, le hit parade de Ricky Larsen ce soir ne sera pas là. Mais rassurez-vous, on fera ça peut-être un autre jour dans la semaine ou la semaine prochaine, c'est sûr et certain. Ne bougez pas. Suite et fin de Ricky Larsen, puisque Jean-Pierre Sauzère est un invité qui un peu surprise, hein, parce qu'il est resté beaucoup plus longtemps que prévu ce soir. Et pour terminer, on a Léa de Nantes, 17 ans.
2: Oui.
0: Léa, t'es là?
2: Oui.
0: Voilà, fais un petit effort, je te l'ai dit hors antenne, elle n'en fait aucun. Hors antenne, je dis aux gens, faites un effort, parlez un peu plus fort. Et elle arrive, elle te dit oui. Et une fois qu'elle arrive en direct, elle te dit oui, je vais faire un effort.
3: C'est pas un job facile.
0: Je sais que c'est pas un job facile. Mais c'est peut-être pas facile pour eux de retenir des trucs aussi compliqués que ça. C'est compliqué.
3: Vrai, c'est vrai que c'est hardcore.
2: Mon petit Max.
0: C'est compliqué pour vous ?
2: J'ai compris ce que tu m'as dit.
0: Bon, bah voilà.
2: Il y a mon père qui est en bas.
0: Ah oui, d'accord. Mais alors parle bien devant ton combiné parce que Jean-Pierre t'entend mal.
2: D'accord, là ça va ?
0: Parfait. Tu l'entends bien, Jean-Pierre ?
1: Bonsoir.
0: Bonsoir.
2: Bonsoir.

0: Eh ben vas-y Léa.
1: Alors mon petit Jean-Pierre, je voulais te dire, parce que tu as dit quelque chose tout à l'heure qui m'a choqué.
2: Ouais.
1: Parce que tu as dit que si tu mourrais, tu t'en fichais.
2: Bah ouais, parce que tu n'es pas ma vie.
1: Comment ?
2: Oui, c'est mon sens de ma vie à moi, parce que tu n'es pas ma vie, parce que tu n'es pas mon âme, parce que tu n'es rien. Et c'est vrai, on n'a pas le droit de mettre fin à sa vie, c'est vrai, je suis d'accord avec toi.
1: Comment ?
2: Ok. Non, parce que tu voulais me dire. Comme ça que... C'est vrai, tout à l'heure, j'ai parlé à l'antenne, tout ça, j'étais prêt à mourir, oui, c'est vrai. Mais d'une certaine façon que tu peux pas comprendre. Voilà.
1: Oui, je peux le comprendre, parce que c'est vrai que... J'ai pas eu les mêmes choses que toi, c'est pas du tout ce qui s'est passé.
2: Non.
1: J'ai eu des épreuves quand même assez difficiles.
3: Non mais toi, t'as jamais voulu sortir avec une femme procureure, Léa.
1: Comment ?
3: T'as jamais voulu sortir avec une femme procureure ?
1: Non, mais mon père est un homme de droit.
3: Bah oui, mais enfin bon, ton père est un homme de droit, mais enfin, toi, t'as jamais eu la mauvaise expérience de rencontrer une femme, un coup de foudre comme ça, tu t'es jamais retrouvé au Tréport avec un coup de foudre, c'est tout. Lui, il a vécu des choses très dures, c'est qu'il a été... Voilà, il a eu un regard, tu pourras peut-être raconter en deux mots, Jean-Pierre, on peut
2: bah,
3: raconter.
2: Écoute, de toute façon, j'irai bien que Brigitte, c'est elle qui verra, moi... J'ai dit sur l'antenne, tu vois, j'en suis arrivé à en parler sur l'antenne de ça, voilà, mais... Bon.
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5: Qui fait de la radio locale,
6: ouais.
5: Et qui nous avait appelé
6: très, très fort.
5: Pour une autre histoire d'ailleurs. Il avait un petit souci avec une copine. Il lui offrait des cadeaux. Sa mère supportait pas qu'il offre des cadeaux à sa fille.
6: Je comprends rien du tout. Non, mais une surprise pour moi.
5: Une petite surprise.
6: Tu
5: ouais,
6: vas écouter.
5: Ouais. Ah ouais, tu vas.
6: C'est pas une émission, une vieille émission de radio de l'île locale que je faisais avant.
7: Ah non, c'est pas toi.
6: Je comprends rien.
5: Mais c'est une vieille émission de radio locale quand même.
6: D'abord.
5: Ouais, ouais.
6: Mais c'est quoi, je comprends pas.
7: C'est une émission de radio locale que David, donc qui fait cette émission, animateur, nous a envoyé.
6: Ah bon, il a envoyé une cassette avec des antennes.
5: Une petite cassette. Parce qu'en fait, il avait appelé pour un sujet avec sa copine.
6: Ah ouais.
5: Et c'est vrai que sur l'affiche, il avait marqué qu'il était animateur radio en local. Ça m'avait fait marrer, où on en avait discuté.
6: Ah exact.
5: Il
6: a envoyé une cassette.
5: Et tu vas pas être déçu.
6: Vous me l'avez caché. Et alors, c'est chaud.
7: Bah, tu veux un petit avant-goût vite.
6: Ah bah ouais. Alors si vous avez, vas-y, vas-y.
8: Bonjour et bienvenue sur l'antenne de la radio. Oui, bonjour, c'est David. Oui, je suis un sacré cochon ce matin. Et c'est une émission de folie.
7: Ok, véridique. Véridique. Ok, t'as la pression maintenant ou pas?
5: Véridique. Et d'ailleurs, il est avec toi si tu veux là maintenant. Attends, il y en a 6 comme ça, mon gars. Il y en a 6.
7: Eh ouais, mon gars.
6: Rebelle
7: le. Attends. Juste le petit bout alors.
8: Bonjour et bienvenue sur l'antenne de la radio. Oui, bonjour, c'est David. Oui, je suis un sacré cochon ce matin. Et c'est une émission de folie.
9: Non, mais faudrait que t'écoutes son répondeur aussi, parce qu'il est énorme.
5: Allez, avec toi, mon gars.
7: Je savais que ça te ferait plaisir.
5: Ah, tu vas pas te déçu.
6: Je m'attendais à tout. Putain, mais pourquoi tu vas pas faire de la radio chez nous, David?
10: Ben ouais, mais j'ai envie de faire la radio chez vous.
6: Mais pourquoi tu viens pas? Mais là, t'as le niveau,
7: là. C'est bon,
10: ouais.
6: Quand j'entends le niveau de certains animateurs, voire même moi, ce que je fais quand je me réécoute, mais t'as la place pour être ici avec nous.
10: Ouais,
6: c'est
10: bien, ouais, j'ai la place.
6: Ouais. Non, pas la classe, c'est la place.
10: La place.
6: Oh là là, j'en pleure de rire. Ah, je me souvenais plus de ta voix, ni tout ça, dis donc, t'as une putain, t'as la voix de radio. Hein.
7: C'est à toi.
10: Ouais.
7: À mon avis, t'as plus juste aussi, mais...
6: Oh là là, c'est énorme. Donc, ton émission, c'est quand?
10: C'est le dimanche matin, entre 10h et 11h.
6: Bah, méfie-toi qu'après le passage à la radio, ça soit plus que de 10h à 10h15.
5: Bah, pendant la pub.
6: Et t'as déjà pensé à faire une émission de radio en tant qu'animateur, mais une radio sans animation?
10: Ouais, j'avais déjà pensé, ouais.
6: Et alors, tu penses que ça peut se faire ou pas avec toi?
10: Oui, je pense.
6: C'est-à-dire que t'animerais, mais t'interviendrais jamais, par exemple?
10: Ben, j'interviendrai quand même.
6: Ah, t'y penses? Non, ouais. Alors, c'est quoi le nom de ta radio?
10: Radio Canu.
6: Ah, Radio Canu,
5: ouais.
6: D'accord.
5: Ça porte son nom.
6: Radio Canu, là. Voilà, Radio Canu. Radio Canu, d'accord. Et le nom de ton émission?
10: Le rock'n'roll.
6: Le rock'n'roll, d'accord. Écoutez, alors apparemment vous avez
7: des... Pas mal d'extraits, ouais.
6: C'est vrai. Alors ça va être le fil rouge de la soirée avant 23h, c'est ça si j'ai bien compris?
7: C'est ça.
6: Bon, alors David, si ce qu'on peut faire sans plus tarder, c'est peut-être rentrer dans le vif du sujet. Alors David, alors je crois que toi tu vas être le gros dossier de cette soirée. Je ne m'attendais pas à ça, ça c'est la bonne surprise. J'ai comme l'impression qu'il y en a un parmi nous qui va trinquer, mais je ne peux pas le montrer du doigt, sinon ça serait pas bien. David, on va écouter un premier extrait apparemment donc de cette émission que tu nous envoyais par sur cassette, sur CD, sur
7: cassette, tu penses?
6: Sur cassette.
5: Avec un son dégueulasse, bien sûr.
6: Première intervention, on écoute.
11: Oh là là, t'es un sacré cochon, toi.
6: Ah,
10: bonjour et bienvenue
8: sur l'antenne de la radio. Oui, bonjour, c'est David. Oui, je suis un sacré cochon ce matin, ou cet après-midi, si vous voulez bien. C'est une partie de musique rock'n'roll rock. C'est rock et rock'n'roll ensemble.
6: Deux fois.
8: C'est pendant une heure cette émission. Ça s'appelle rock et rock'n'roll, rock et rock et rock'n'roll. C'est mixé, mix rock, mix rock'n'roll. Voilà, c'est le titre de l'émission. Et c'est une émission de folie. Et vous savez que c'est une gueule là que j'ai enregistrée, c'est pour vous mettre de la pêche. On est bien sur la radio, on est bien sur ce rock et rock'n'roll, ça nous fait revivre nos plus beaux moments du rock et du rock'n'roll. Et tout de suite, le rocker de l'ami rock'n'roll, c'était tout de suite. Ça bouge ce matin, ça bouge et ça bouge. Alors, let's go pour une audition, une heure de plaisir avec moi, David, DJ Rock Rock'n'Roll.
6: Ah, moi, j'ai une émission de radio locale comme ça chez moi avec l'animateur, mais tous les 11h, c'est fini, je regarde plus téléfoot, hein, j'écoute David.
5: Hein. Je me lève le dimanche matin.
7: Ah bah ouais.
6: Fini téléfoot à Lyon maintenant, tous les matins de 11h à midi sur Radio Camp, Radio Canu. David, c'est quoi la fréquence de Radio Canu?
10: C'est le 102.2.
6: Le 102.2. Oh là là, comment elle s'appelle ton émission?
10: Rock'n'Roll, Rock'n'Roll.
6: Rock'n'Roll, Rock'n'Roll.
10: Ah, tout simplement.
6: Mais pourquoi tu le dis pas ça pendant tes interventions?
10: Ah ben, j'ai décidé de l'émission et puis...
6: Est-ce qu'on pourrait remettre cet extrait? On va compter le nombre de fois, tous ensemble. On va compter le nombre de fois où il dit rock'n'roll. Donc, vous êtes prêts sur SMS à jouer au 61-386. Allez, on va voir combien de fois il dit rock'n'roll pour voir si on se trompe. On les compte ensemble et vous me dites sur SMS si on est d'accord ou pas. Alors, on y va, c'est parti, parti, on écoute. Alors... Ah oui, ça c'est... Ça c'est moi, ça, ouais, ouais.
8: Bonjour et bienvenue... sur l'antenne de la radio. Oui, bonjour, c'est David. Oui, je suis un sacré cochon ce matin, ou cet après-midi, si vous voulez bien. C'est une partie de musique rock'n'roll rock. Mix et rock et rock'n'roll ensemble. C'est pendant une heure cette émission. Ça s'appelle Rock et Rock'n'Roll. Rock et Rock et Rock'n'Roll. C'est mixé, mix rock, mix rock'n'roll. C'est le titre de l'émission. Et c'est une émission de folie.
6: De quoi?
8: Et vous savez que c'est une gueule là que j'ai enregistrée, c'est pour vous mettre de la pêche. On est bien sur la radio, on est bien sur ce rock et rock'n'roll. Ça nous fait revivre le plus beau moment du rock et du rock'n'roll. Et tout de suite, le rocker de l'ami rock'n'roll. Ouais. Ça bouge ce matin, ça bouge et ça bouge. Allez, let's go pour une heure d'émission, une heure de plaisir avec moi, David, DJ Rock Rock'n'Roll.
6: Ah ouais,
7: 11.
6: Vous confirmez bien sur SMS au 61-386, nous on en a compté 11. Est-ce que vous êtes d'accord avec nous? Faites-le moi savoir éventuellement. Écoute David, pour l'instant ça fait carton plein.
7: Putain, bah,
6: c'est énorme. Ouais. Je vais proposer un vote. On va faire autre chose. On va voter par internet, par SMS, pardon. Donc de votre portable, vous faites, au lieu de faire Max et Max et d'envoyer mes messages, vous faites vote VOTE et vous nous envoyez stop ou encore pour savoir si on doit ou pas continuer à envoyer des extraits de l'émission locale de David. Vous en avez entendu un extrait. Il en reste encore combien? 5, 6, 5. Autant qu'on veut. Hein. Au minimum 5 extraits. On va faire comme sur RTL, vous savez, quand il y a des chanteurs, stop ou encore pour écouter un autre morceau. Stop ou encore. 5 minutes. David,
10: oui.
6: Tu es notre fil rouge de la soirée. Tu ne bouges surtout pas. On aura sûrement plein de questions très pertinentes à te poser tout au long de cette soirée. Tu ne bouges pas?
10: Pas de problème.
6: Et tu es comment, toi? Tu es rock?
10: Rock'n'roll.
6: Yeah. Ça va être très très chaud ce soir.
3: On va parler d'autre chose. Fildar, tenez, on parlait maintenant, on peut peut-être le faire maintenant, hein?
0: Non, j'ai vu, c'est pas la peine de le lire à l'antenne.
7: Non, mais c'est un truc...
0: Je l'ai lu, j'ai vaguement regardé, alors donc il est hors de question que tu passes ça à l'antenne.
7: Juste avant, je te rends ta jambe que j'ai encore retrouvée dans une poubelle. Arrêtez, commencez pas, il est venu en bon esprit.
0: Mais moi je te dis non.
7: Ça je le lis pas, je vais dire le casque, Gérard, mets ton casque, Gérard.
3: C'est une jambe en bois de pour expliquer aux auditeurs, c'est une jambe en bois de mannequin qu'on veut lui donner parce que c'est comme il a plus sa jambe bionique, bien sûr, c'est perfect. Et à chaque fois, il veut pas de cette alors.
0: Non, mais ça sert à rien de le lire, j'ai vaguement vu, donc ça m'intéresse pas que tu lises ça.
7: Mais non, mais là je lis en courrier, mais tu le permets, oui.
0: Il y a une fausse signature, donc
7: on s'en fout de la signature, je dis pas la signature. Là, je suis en train de lire le bilan et l'analyse des débats par Starsky Productions.
11: Donc c'était sur le thème des routiers, la CB, c'est ce que t'as fait la semaine dernière, le jeudi 31 août.
12: Ah ouais, exact, oui.
11: Donc il a duré 2 heures, il y a eu 12 questions, l'animateur c'était Gérard, au standard Anne Cafildar et à Manu, Internet Rigo, voilà, tout est précis. Alors les auditeurs participants, il y a eu Monsieur Mazur, il y a eu Martini, il y a eu Jackie, il y a eu Petit Poussin, YL, Petit Pouce, Monsieur Ricardo, Michel, Pourx, Star Turc, Michel Meignet, Gastro Liquide, Gastro Solide, Pourcy Walker, Mister Jolo, Poussy de Jéhovah, Absolute Pousca, Dev Superstar, El Château et Gomez. Il y avait pas mal de monde.
12: Tous ces gens-là sont passés dans le débat de ça.
11: Vas-y, mais il n'y a pas de nom de famille, il n'y a rien.
12: Alors, mets-toi là-bas plutôt.
13: Viens avec moi, Phil, viens.
11: Ça sent la rose.
13: Non, mais de toute manière, ce qu'il faut dire, c'est que tous les noms qu'il a annoncés ne sont pas passés sur l'antenne, donc t'es un menteur. Non, attends, je suis désolé, j'ai les piches, et tous les noms que t'as annoncés ne sont pas passés. Ah, déjà, Gastro Liquide et...
11: Gastro Solide?
13: Gastro Solide, c'était sur les thèmes de CB.
11: C'est ça, les CB, les routiers, c'est ce qu'il dit, c'est le dernier débat que t'as fait sur les CB, les routiers.
13: Il y a des noms qui sont pas passés sur l'antenne, d'accord?
11: Alors, avant le débat, Gérard fait le point sur l'organisation du débat, il ordonne aux auditeurs de ne pas téléphoner d'un portable, et de bien répondre aux questions qui seront posées uniquement 2 fois maxi.
12: Ça, c'est normal.
11: Voilà. Donc, vocabulaire de Gérard. Donc, Gérard a dit en moyenne 70 fois non, donc ça fait une fois non toutes les minutes, 63 fois ouais, 14 fois ben, 44 fois 6 fois bon ben ça y est, il a dit aussi 18 fois oh, 7 fois 7 fois bonsoir, 10 fois merci, 4 fois s'il te plaît, 6 fois ta gueule, 54 fois au revoir, ça c'est ton must, 5 fois oh là là, et 8 fois je vais te dire une chose. Attention, les temps sont arrondis, d'accord? Gérard a engueulé Manu 18 fois, soit une fois toutes les 6 minutes. Anka 12 fois, soit une fois toutes les 10 minutes. Et Rigo, rien. Pas normal.
12: Et toi?
11: Justement, la médaille du plus grand emmerdeur du Star System revient à Fildar avec 23 engueulades avec Gérard. Donc en moyenne, Gérard a engueulé Fildar une fois toutes les 5 minutes.
12: Ah, c'est balèze.
11: Donc j'ai eu le cachet. Comme quoi j'étais.
14: On fera mieux la prochaine fois, t'inquiète.
13: Ouais, mais ça m'étonnerait.
12: Ça m'étonnerait, faut que ça se calme, ça d'ailleurs.
11: Donc, bilan du débat, thème les routiers, la CB durée 2 heures, ok. Donc, conclusion de Gérard, standard, merde. Réa, catastrophique, internet, bien. Anka, nul. Fildar et Manu, le bordel. Reproche par Gérard, bordel complet. Reprise des auditeurs déjà passés sous un autre nom. Conclusion des auditeurs participants, pour certains très bien. Bonne rentrée et bon début. Pour d'autres, déjà vu, pas nouveau. Sur l'internet, on termine à 9833 connectés.
12: Oh là là, bravo, on applaudit.
11: Voilà. Quand même, tu te souviens de ce chiffre-là, t'avais fait 9 heures. Donc l'analyse du débat par Starsky, donc très bon débat, bon fou rire. Merci Manu pour les jingles inédits, merci Fildar pour les petits sons d'ambiance. Anka n'a rien foutu.
13: Rien. De toute manière, ça changera pas.
11: Elle se coiffe, elle dessine pendant les débats. Durant le débat, un remix de Gérard a été diffusé. Merci l'équipe, les auditeurs ont été drôles et sympas. A noter aussi une manifestation de Fildar et Manu pour que Gérard lise les sondages. Engueulade, connerie à la carte, merci Fidel d'être venu. Merci Gérard quand même pour ce moment de bonheur. Prochain débat le 22 septembre.
12: Oui, qui portera sur les JO.
13: Non, c'est pas le 22, c'est le 21.
12: Le 21, ouais, sur pareil. Les JO. Hein.
11: Ouais.
12: Donc c'est très bientôt.
11: D'accord. On a reçu aussi un nouveau magazine, il s'appelle France Poire.
13: Mais ça t'amuse à le lire.
11: Mais quoi, j'ai rien lu encore.
13: Non,
11: j'ai
13: mais
11: vite, j'ai lu seulement
13: mais
11: le
13: alors,
11: titre.
13: Je t'ai dit qu'il fallait pas lire. J'ai interdit tout le courrier à l'antenne maintenant. Tu la fermes et c'est tout. C'est clair, net et précis.
14: Excusez-moi, vous pouvez ouvrir les portes, j'ai les yeux qui pleurent. Arrête de t'enfumer à la lacrymo, je te jure.
13: Toi, tu fermes ta gueule et c'est tout.
14: Vas-y, c'est...
13: Toi, tu fermes ta gueule.
11: Bon, je lis pas le courrier, je lis seulement les petites annonces qui sont dans le magazine. J'ai le droit à ça.
12: Alors vas-y,
11: c'est pas personnel,
12: c'est
11: pour petites annonces.
12: Pour voir si les mecs vont trop loin. Parce que ça reprend comme avant et Gérard commence à en avoir ras-le-bol, il va y avoir des ultimatums. Vas-y.
11: Alors, la visite touristique de Paris ne passera pas par le pont de l'Alma cette année. Un couple dont la femme est d'une forte corpulence est passé par là. La femme est coincée entre deux pylônes et une forte odeur d'alcool a rempli la zone dans un rayon de 180 mètres.
14: Sanglier mystère encore.
11: Cette même odeur se retrouve parfois au relais Carnot, dans les toilettes de la loco, à Suresnes et au foyer. On conseille donc à toute personne vivant sur les lieux d'évacuer le plus rapidement possible. Le responsable du centre de désintox des Alpes a décidé de céder son établissement suite à une déprime. Il aurait pris cette décision après le séjour d'un cas désespéré venant du 92.
12: Ah mais non ! Oh putain, c'est pas vrai, c'était même pas tes courriers ça.
11: C'est chiant. Bon, dernière annonce. La gendarmerie de Suresnes recherche activement un couple d'exhibitionnistes qui arpentent les rues de Suresnes en montrant leurs attributs.
12: Passant. C'est pas grave de montrer ses couilles, j'y reviens.
14: Ah, enfin, ceci dit, il te demande d'arrêter aussi.
11: Ouais, mais attends, en plus, l'homme pourrait bénéficier de circonstances atténuantes pour cause de petite queue.
12: Mais ça...
11: Ça,
12: Oh non, oh putain, la BD sont
9: malades.
12: Arrête, mais... t'es nul.
9: Tildar, présente tes excuses tout de suite.
11: Ah, mais je m'excuse pour les gens qui ont fait ça. Hein.
12: C'est quoi, ça, ce que t'as dans la... Non, mais c'est quoi?
11: Et tu l'as vu ça, c'est des vieux trucs.
7: C'est des vieux trucs, tu veux y aller, c'était fait pour.
11: Voilà, donc
9: Là, faut tout planquer parce qu'il est en train de tout déchirer, là.
12: Qu'est-ce que tu fais? Qu'est-ce que tu dis, Gérard?
11: Attends, ouais,
12: il a, mais il a raison de foutre à la poubelle, non, ça va trop loin.
11: Mais ce qui est bien, c'est qu'il ne fait pas chez lui, mais il fait ici, c'est déjà ça.
7: Il a pas chez lui, d'un autre côté. Donc.
11: Bah, tu sais, la pochette, tu peux la déchirer, on s'en fout, on en fait une.
12: Manu, tu me donneras ce que t'as là-bas, ça ne t'appartient plus.
11: Pardon?
12: Ça lui appartient pas, ça vous appartient pas.
11: Tu me donnes ça. Attends, il y a ça, mettez à la poubelle aussi.
12: C'est quoi?
7: J'ai rien.
9: Filard, prends les fléchettes quand même.
12: Attends, toi, tu vas voir, je vais le donner aux avocats.
11: Ouais, mais de toute façon, c'est pour porter plainte, hein.
12: Ah ouais, mais...
11: On va porter plainte.
12: Alors.
7: C'est lui qui est peinte. Peinté.
11: Bah, des trucs, hein, que j'ai pas lu, c'était perso. Il y avait des noms, alors j'avais rien fait, moi.
12: Qu'est-ce que c'est que ça, FG? Attends, il y a des... Attendez.
11: Oui, il y a des nouveaux magazines.
12: Non, c'est pas la question, c'est que...
11: Ah, c'est une note interne de Fun, c'est Victor qui l'a
12: fait. Non, ce que j'aime pas du tout, c'est que les auditeurs utilisent le logo de Fun Radio.
11: Bah ouais, carrément.
12: Ça, c'est illégal, hein, Gérard.
0: Non, mais moi, de manière, c'est simple, 21, il n'y a pas de débat, c'est tout.
12: Non, monsieur...
0: Non, il n'y a pas de débat tant que ça continue.
12: Ah, mais ça va s'arrêter.
0: À mon avis, pour l'instant, ça recommence, donc c'est terminé. Donc c'est niette pour le 21, c'est tout terminé.
12: Oh non, mais dis pas mais ça.
0: Terminé.
12: Fais pas ça pour moi.
0: Terminé, c'est tout.
12: Non, arrête de dire des bêtises.
0: Le branleur qui s'amuse à faire ça, qui arrête tout de suite, c'est tout. Maintenant, il y en a ras-le-bol. Et toi, Fildar, con comme t'es, tu ferais mieux pas de le lire à l'antenne.
12: Bravo.
0: C'est tout.
11: Il n'y a pas de nom de famille, il n'y a rien eu.
0: Même. T'as pas à lire le courrier comme ça à l'antenne, il t'appartient pas. C'est tout.
11: C'est des petites annonces, ça te concerne pas.
12: Ouais, enfin, même. Attends, je suis désolé, là, quand tu vois, par exemple, qu'il y a un catalogue officiel de FG,
11: ouais.
12: Rentrée 2000, GG D'Agostino.
11: Ah, c'est le remix.
0: Ouais, attends, on va rigoler, là.
12: Bah, ouais.
11: C'est quoi, t'as une blague, là?
0: Je crois que personne n'a encore compris dans l'équipe que quelqu'un avait envoyé un CD que personne n'a fait écouter.
11: Ah, bah,
0: on va rigoler.
7: C'est vrai, Phil, bon. C'est vraiment pas un pote, un frère, un cousin.
12: Gérard est parti récupérer un CD, donc GG D'Agostino, les zoophiles du 15e break. GG avec George Michael, Fuck Me Up Before You Go.
11: Fuck Me Up Before You Go.
12: Françoise, dans un instant, on revient avec toi. Tu bouges pas, ma chérie?
15: Non, ça va.
12: Merci d'être avec nous. Ne bougez surtout pas. Attention, le dernier quart d'heure va être très très chaud. Et attention, entre minuit et une heure, vous entendrez un vrai moment de Radio Libre qui avait été fait en 97 avec Françoise et Gérard. Et Gérard qui est en train de me montrer en ce moment un CD.
7: Il sort sa jambe.
9: Il est énervé là, hein. Il est tout rouge.
12: Oh putain.
9: Ça chie. Il n'y a pas eu de mort.
12: Ça chie ce soir. Ah, on a oublié, j'entends. Je me dis, tiens, c'est la raccro, c'est fini. Bon, mais pas de musique, hein, les enfants. Toujours en direct, Fun Radio, le Star System, la radio libre, vraiment dans toute sa splendeur. Et on va le vérifier dans un instant, hein, Françoise. Hein, tu bouges pas?
15: Non, pas du tout, Max.
12: Donc, ça va, ma chérie?
15: Ça va, Max.
12: Bon, avant qu'on balance donc ce grand moment de radio de 97,
15: ouais.
12: Qui dure combien de temps?
15: Une heure.
12: Hein?
7: 54 minutes.
12: Mais c'est en montant plusieurs fois ou c'est d'un coup?
7: Non, d'un coup.
12: D'accord.
15: D'un coup, mais il y a eu une coupure à un moment.
12: Ouais, mais bon, là, on la fera pas. On a monté, on a fait un petit montage. Mmh. Donc là, ça va hurler, parce que là, maintenant, on est en train de se foutre de ma gueule à moi aussi, en plus de Gérard. Il y a un truc qui s'appelle Pokémax.
0: Oh là là.
12: Alors, il y a des jeux, des trucs, on peut gagner 2000 euros, enfin bon, n'importe quoi. Donc il y a des gens qui pensent qu'ils vont se faire de l'argent sur mon dos. Donc je vais le lire tout à l'heure. Et il y a un autre, donc la même personne qui s'amuse à faire ça, donc le FG Core et le Wonder L avec les logos de Fun Radio. FG Core, catalogue officiel, FG Core, rentrée 2000. Gérard, lis-le, moi je vais lire le mien, mon document, et ça va servir de document de preuve. Alors là, je peux vous assurer que celui qui a écrit ça, ça va chier.
0: Ça va chier.
12: Écoutez.
0: Ah, vas-y. Lui qui est en premier.
12: Alors, grâce au Pokémax, les jeunes auditeurs apprendront tous à s'amuser et à se faire plein de cadeaux pour la rentrée. Effectivement, il y aura des boosters, des paquets de cigarettes, ainsi que des euros à 150 francs l'euro, plus des jeux de cartes Pokémon à 150 000 euros, ainsi que 100 euros gagnants standard. La règle du jeu, écoutez bien, toute personne qui appelle ayant raccroché deux fois par manière consécutive de deux personnes assemblées se verront offrir automatiquement un paquebot emballé pour deux personnes instinctivement diffusé après orientation. Veuillez vous adresser à... Il y a l'adresse de Fun Radio.
0: Voilà. Mais derrière, t'as encore autre chose.
12: Alors... Chaque joueur propose à la table de 5 cartes Pokémon au standard d'une évolution permanente, restant après le retrait des points de vie Pokémon à une valeur absolue par x au carré de la racine de cheveux. Le total divisé en quart de chaque 97 de neurones en lisant les règles divise les ingrédients de factoriser, expliqué au plus haut. D'accord, ok. Ben ça, je le garde comme preuve.
7: Par contre, c'est vrai que la règle est simple.
9: C'est limpide.
12: Alors, l'autre... Alors, écoutez bien. Donc, c'est le catalogue... Non, mais lis-le, vas-y.
13: Catalogue FG Core, mais de toute manière, la première partie, je ne la lirai pas parce que c'est en anglais. J'y comprends que
12: là. Mais c'est pas grave, dis-le quand même.
13: Donc, deuxième partie...
12: La première partie, dis-la quand même.
13: C'est marqué déjà GG d'Agostino, les zoophiles du 15e break.
12: C'est pas d'anglais, ça.
13: Non, c'est pas de l'emblée, mais vous savez très bien qui c'est, d'accord. Alors foutez-vous pas de ma gueule. Ok, toi t'éteins ton micro quand je parle parce que ça te regarde pas. C'est pas toi qui es concerné. Donc après GG avec George Michael Fun Me Off Before You Go. Donc
12: fuck.
13: Ouais ben, je t'ai dit de fermer ta gueule, ok.
12: Fui la paix.
13: On se demande si c'est pas toi qui est en train de faire des petites saloperies derrière mon dos.
12: Non, parce que j'ai les mêmes, regarde.
13: Hein? Parce que c'est bizarre ces histoires.
12: Mais non.
13: Non, parce que c'est bizarre, il y a une semaine. Quoi, ça pue et dans ce cas-là, tu dégages, tu vas à Nude Bagram là dans ton McDo. Ok, alors tu me casses pas les couilles.
12: Lis la suite du catalogue.
13: Hein?
12: Si c'est en anglais, laisse tomber si on passe à autre chose.
13: Alors, les films. Alors, Pitbull Mister et l'alcoolo enragé. Donc, apparemment, ils veulent parler de moi avec Sandy.
12: Ah bon?
13: Pitbull Mister, contre-attaque. Donc, apparemment, vous voulez parler de Sandy qui s'amuse à ça.
7: Qui attaque.
13: Hein? Pitbull Mister dans le break du 15e. Donc vous voulez parler d'Henri. Alors maintenant ça commence à me casser les couilles avec le 15e, ok. Clair note. Clair net et précis.
12: Clair note.
13: Putain, oh.
9: Il se passe un truc là.
7: Ah, il vient de voir sa jambe passer toute seule, GG, et il est pas content.
9: On est attaqué dans le studio. Oula.
7: Et il va s'en servir comme du bat de baseball sur Marc et Marco.
12: Il y a Marc et Marco qui travaillent sur Fun et qui ont ramené la jambe en bois qui servait à l'époque à Gérard de courir. Et malheureusement, ils l'ont voulu ramener dans les studios. L'autre il s'est mis à courir.
13: Gérard, ils sont cons, putain, ils font chier.
7: Ouais, c'est clair.
13: L'autre, il veut rentrer, il se démerdera, il a plus de carte.
9: Ah.
12: Hein? Comment ça, il n'y a plus de carte? Carte quoi?
7: Carte orange.
12: Il a piqué une carte orange à quelqu'un.
7: C'est bon, tu peux me coller ta photo dessus, c'est déjà ça de gagner.
13: Donc.
12: Alors, relis tout.
13: Alors, Pitbull Mister et l'alcoolo enragé. Donc, ils veulent parler de moi. Pitbull Mister contre-attaque. Donc, ils veulent parler de Sandy. Pitbull Mister dans le break du 15e. Donc, ils veulent parler d'Henri. Et donc, ça commence à me casser les couilles. L'amour du clito risque. Donc, on sait pas ce que ça veut dire. Documentaire, alors visite des trous noirs du tonneau de bière, la vie sexuelle des pitbulls. Donc vous voulez parler de Sandy, donc c'est bien. De manière, on va essayer de savoir qui s'est occupé ça, parce que les feuilles, c'est pas des photocopies.
12: Fais voir la première partie.
13: C'est des originaux.
12: Fais voir la première partie, fais voir.
7: Je crois qu'il y a un GG Presley ou un truc.
12: Alors, moi je vais vous lire GG d'Agostino, alors les zoophiles du 15e break. GG et George Michael, fuck me off before you go.
13: Non mais ça, de toute manière, c'en est un qui s'amuse à jouer avec. Donc s'il s'amuse avec comme ça, ben ça va aller vite. Hein. Pour le 21, on va voir si on fait quelque chose. Hein. Parce que moi, pour l'instant, tant que ça s'arrêtera pas, je ne continuerai pas.
12: Là, ça me fait rire tellement que le mec, il va être mal si je le chope. GG Presley, avec Love Me Tender, Love Me True.
13: Non mais ça vous fait rire, mais tant qu'on s'attaque pas à votre vie privée, vous en avez rien à foutre.
7: Moi, c'est parce
13: mais
7: que ça m'énerve, privée, moi, que je rigole.
13: La vie privée des autres, ça vous en avez rien à foutre. La vôtre, vous ça vous fait rien, mais tant que c'est sur moi, vous vous en lavez les mains.
12: Gégéto, ça va. Attention, Gégéto qui est pas beau, Timothy Foucault.
7: Oh là, chaud.
12: C'est du zouk ça. Alors, Laurent Graphique de Garnier.
13: Non mais je te préviens Max, tu rigoles.
12: Attends, mais je rigole parce que ça
13: va. Non mais je te préviens, s'ils parlent de Garnier, à mon avis ils veulent parler de Laurent Garnier.
7: Non, du shampoing.
13: Non mais fais gaffe toi. Fais gaffe parce que je me demande si c'est pas vous qui essayez de faire conneries derrière mon dos.
12: Il y a marqué Laurent Graphique de Garnier.
13: Ouais, non mais attends.
12: De Big Babouche.
13: Mais soi-disant que ça aurait été envoyé, comme par hasard on n'a pas les enveloppes. On n'a pas d'enveloppe pour savoir d'où ça vient.
12: C'est Dalida, nous, Dalida.
13: Non.
12: Attendez, parce que là ça va loin. Dalida, là, dire la dada.
13: Oh là là.
12: GG l'amour aux os. La chanson qui te donne envie. Et de gratter la mandoline. Alors, vilaine fermière. Sodomatique moi. Mat GG 16-0-0-64. M et GG. Le complexe de la corne flash. Flask, pardon.
16: Et donc effectivement, les documentaires aussi. Alors tiens, bah, alors là putain, le mec il va aller loin.
6: Mais... Il est mal.
13: Mais les documents, je viens de les lire.
16: Non, relis les documentaires là en bas.
13: Donc alors c'est la visite du trou noir d'un tonneau de bière, la vie sexuelle des pitbulls, la cure de désintoxication des putois alcooliques avec une jambe de bois. Alors là, toi espèce de gros porc, tu ferais mieux de fermer ta grande gueule.
6: Ouais, ça vaudra mieux. Je n'ai point ri.
13: Hein? Parce que ça, c'en est qui se sont amusés ici parce que c'est pas du courrier envoyé, c'est du courrier.
16: Ici. Bah, attends, mais
13: c'est pas du courrier envoyé, c'est du courrier. C'est du courrier fait ici et qu'ils ont changé les logos. Je suis désolé, c'est pas du courrier envoyé.
16: Bon, il y a un bulletin trimestriel également, non Gérard, adresse Pont-sur-Aisne, terminal 2. T'es en terminal toi?
6: Non, c'est la rame du bus.
16: Parce que t'es en terminal 2 et nombre d'absences 365 jours, ça paraît beaucoup quand même dans une année. Alors, tu me dis si c'est vrai ou pas. Alors, c'est sur 20 les notes, mathématiques 3,14. Alors après, il y a les appréciations du professeur, problème de conversation. Français 7 sur 20, élocution apocalyptique. Géographie et histoire 2 sur 20, concept de l'Europe mal acquis. Anglais 1 sur 20, parle anglais comme une vache.
6: Qu'est-ce qui se passe? Qu'est-ce qui se passe, Gérard?
7: Je sais pas, il pète les plombs, tu vas m'en salé. Il arrive pas à ouvrir la porte.
6: Putain! Oh, tu la lourde, toi! Tu la lourde, David Pérez! Putain! Eh, tu la lourde! À toi, je te. Est-ce que je t'attrape et je te dépose ta lourde?
16: On vient de vivre un moment extraordinaire qui est visuel. Vous savez, pour accéder au studio, il y a deux portes sas. Il y en a une qui était fermée, il y en avait qui tenait la porte de l'autre côté. Et Gérard tapait dedans alors que c'était quadruple vitrage. Et on l'a écouté.
6: T'as compris, toi? Si tu veux ta carte orange, tu viendras me voir.
17: La carte orange?
6: Ouais.
16: Faut voir si c'est sa carte orange.
6: Fais voir.
17: Non.
9: De toute façon, il s'en fout, il rentre jamais chez lui.
6: Non.
9: Il dort à la radio.
6: Pourquoi là, tu vas retirer ce que t'as planqué. D'accord. Tu vas retirer ce que t'as planqué tout de suite.
17: En prod.
16: Putain.
9: Va chercher la jambe tout de suite. Va chercher la jambe.
6: T'as été planqué là derrière.
17: J'ai rien planqué,
16: là. Allez.
6: Je dis, t'arrêtes tes conneries maintenant, parce que tu vas pas jouer avec moi.
16: Revue la carte, mais t'inquiète pas.
6: Ok.
16: Ouais.
6: Gérard. Je pensais que tu vas pas jouer comme ça avec moi.
17: Ok, Gérard.
16: Voilà, donc faut que ça
7: se fasse. Tu m'as bien fait rire.
16: On est bien d'accord. Ah, mais là, on a pleuré de rire tous les quatre, là. Gérard en train d'essayer d'ouvrir la porte, en train d'hurler, alors qu'il y a quadruple vitrage en train de shooter dedans. Mais c'est normal, putain, vous faites chier aussi.
13: Non, mais moi, de toute manière, le 21 se précise, il n'y aura rien. Terminé. Hop, basta. Comme ça, tu t'en branleras après ton équipe de naze.
16: D'accord.
7: C'est bonne faute.
13: Non, c'est pas de ta faute.
16: Alors, bon.
13: Vous n'êtes pas capable de savoir qui c'est qui dépose ça à l'entrée.
16: Ça, on va le savoir, parce que ça, on va mener une enquête, ça c'est clair.
13: Mais ça, c'est quelqu'un qui dépose.
16: Françoise, qui dépose, oui. Françoise.
18: Oui.
16: Excuse-nous, ça hurle un peu.
18: Ah non, mais c'est pas grave.
16: En 97, donc, pendant cette année, entre Gérard et Françoise, il y avait des règlements de compte à chaque fois par l'intermédiaire de la radio.
18: Ouais.
16: Gérard dans ses débats. Toi, pour tes coups de gueule du mardi.
18: Ouais.
16: Et il y avait des auditeurs qui, par interposé, vous disaient, voilà... alors, il y avait des auditeurs qui appelaient Françoise chez elle en disant, ouais, on a entendu Gérard, qui passait sur d'autres radios, qui t'insulte, etc. On faisait pareil avec Gérard.
18: Exactement, ouais.
16: Donc, vous n'arrêtez... Merde, j'arrive plus à parler.
7: N'arrêtez pas.
16: Vous n'arrêtez pas de gueuler.
7: N'arrêtiez pas.
16: Vous n'arrêtiez pas, voilà, putain, j'arrive plus à parler. De parler... l'un contre l'autre, vous n'arrêtez pas de vous engueuler.
18: Ouais.
16: J'ai décidé un soir de faire venir donc Françoise et Gérard et de pouvoir régler les petits problèmes et de laver son linge sale en famille. Et qu'est-ce que tu gardes comme souvenir de ça, Françoise?
18: C'est plutôt marrant parce que moi, de temps en temps, je m'amuse à regarder directement la cassette. Donc.
16: Oui, parce que ce débat va être diffusé sur Fun TV.
18: Sur Fun TV, mais. L'inconvénient, c'est que quand tu vas le passer ce soir, qu'est-ce que je vais faire, c'est que je vais remettre ma cassette en route, parce que à écouter le débat, c'est bien, mais le voir directement, voir déjà la tête de Gérard, te voir toi, voir la gueule que j'avais, je te dis pas, c'est pas terrible, hein.
16: Ouais, c'est pas triste.
18: Non, c'est pas triste.
16: Bon,
18: mais il y en a un sur le débat justement.
15: qui a vraiment foutu la merde, qui s'appelle Babar. Et c'est lui, c'est à ce moment-là que j'ai commencé vraiment à m'énerver.
16: Ouais, Gérard, qu'est-ce que tu gardes comme souvenir, toi, de ce grand moment ?
13: Moi, rien du tout. Moi, j'ai simplement à dire une chose, c'est que les gens qui s'amusent à aller dire des conneries sur mon compte, ou s'amusent à se faire passer pour moi sur d'autres radios, je commence à en avoir ras-le-bol, c'est tout. C'est tout ce que j'ai à dire. Maintenant, ceux qui ont été dire...
16: Ah, tu peux applaudir, toi, t'es de mèche ou quoi ?
13: Ceux qui ont été dire... que j'avais insulté Françoise dans le courant de la semaine sur d'autres radios, ouais, alors que c'est faux.
16: Ça recommence, ouais.
13: Donc, à l'heure actuelle, c'est faux. Donc, alors, maintenant, s'il y en a qui s'amusent à vouloir jouer les gros bras et faire les cons, bah, dans ces cas-là, qu'ils appellent le 0803-08-5000, on va s'amuser avec eux. Et c'est tout.
16: On va s'occuper de vous.
13: Voilà. Alors maintenant, s'il y en a qui ont les couilles au cul de le faire, et qui sont passés pour moi sur d'autres radios, eh ben qu'ils
16: le
13: disent.
16: C'est
13: on
16: comme
13: verra.
16: Ça, le CD des remixes, Françoise, au passage, il y a des remixes qui reviennent des CD qui sont en train de se vendre de nouveau, Gérard, comme à la bonne époque.
13: Non mais ça c'est pareil, de toute manière j'ai prévenu, de toute manière pour le 21, de toute manière le débat des JO, tu peux prévoir une croix de
16: non, six,
13: c'est niette.
16: Non. T'inquiète pas, entre temps...
13: Non, pas ce coup-là.
16: Tu nous fais le coup à chaque fois, on peut pas.
13: C'est quoi encore ça? C'est quoi encore ces conneries?
16: C'est quoi ça?
13: C'est quoi ça?
16: C'est quoi?
19: C'est un truc internet, c'est pas Star System.
13: Non, mais on en a rien à foutre.
19: J'ai le droit de bosser.
13: Non, mais de toute manière, c'est ton truc. Alors, dans ce cas-là, tu le dis avant d'envoyer les débats et c'est tout. Tu fermes ta gueule. T'as rien foutu de la journée.
16: C'est vrai. Bah si, j'ai bossé toute la journée.
13: Quoi? Il a l'eau McDo. Bien sûr. Il a été au McDo. Et il a été voir aussi les chauffeurs de taxi cet après-midi qu'ont foutu leur merde.
16: Bah oui.
13: Et alors?
16: J'ai bien fait le double appel chez Diffoul, toi.
13: Bah ouais, c'est ça. C'est ça, allez-y, je m'amuse à appeler les gens derrière, je m'amuse à appeler d'autres radios, bien sûr, c'est ça. Alors que moi, je travaille avec une radio, c'est Fun Radio, ok, voilà, je travaille pas avec n'importe qui.
16: Et la preuve, il sera là.
13: Sinon, je serai pas là, ok là.
16: Bah ouais, mais bon, si tu commences à dire que tu travailles pour Fun et qu'après, en même temps, juste avant, tu dis que tu aimeras pas bosser, c'est
13: dommage. Non, mais pour le 21, je vais voir. Je vais voir parce que j'ai pas.
16: On va en discuter avec Gérard. En tous les cas, je vais mettre.
13: C'est tout.
16: On va régler tous ces petits problèmes.
13: Donc, parce que moi, il y a une chose que je vais dire, je vais préciser. Hein? Et Sandy à l'écoute, et ça je commence à en avoir ras-le-bol, c'est que faudrait peut-être que ça cesse. Parce que Sandy en a marre, a fait des dépressions nerveuses. Alors maintenant, faudrait que les petits branleurs qui arrêtent de dire des conneries sur elle, parce qu'elle en a ras-le-bol. Hein? Et l'histoire du break et tout ça, faudrait que ça cesse, parce qu'on en a marre avec Sandy.
19: Elle a qu'à faire du smurf aussi.
13: Ouais, vrai. Bah toi tu fermes ta gueule, tu t'occupes de la tienne, d'accord?
16: Exactement.
13: Okay. Hein? Parce que elle en a marre. Parce que son père aussi, il a écouté la radio et j'ai eu au téléphone et apparemment il est pas trop content parce qu'on nous insulte et on prend son nom de famille, d'accord? Alors ceux qui s'amusent à faire des tracks comme ça, comme la semaine dernière, hein, avec le nom de famille de Sandy, c'est clair, net et précis, qu'il arrête, parce que sinon ça va mal se terminer. Ok, alors on demande entendeur salut pour le 21, je ne sais pas, on verra. Bonne nuit. Non mais tu rigoles, mais moi ça me fait pas rire.
16: Ah non, je rigole pas.
13: Bon, voilà, c'est tout.
16: Françoise,
15: oui.
16: On va donc réécouter ce grand moment de radio de 97, Radio Libre, enclencher les cassettes. Nous on se retrouve lundi en pleine forme, enfin dimanche pour Éclectique, 22h. J'espère que samedi, bon je rappelle, pour une dernière fois, pour les auditeurs de Toulouse et d'Albi qui n'auraient pas suivi, la soirée de demain soir malheureusement est annulée. Elle sera reportée au 6 octobre et normalement samedi soir à Clarence, c'est le Dandy pour la soirée 100% disco funk et groove également. Voilà, allez on y va, on passe l'extrait de ce grand moment de radio de Gérard et de Françoise. Bisous Françoise.
15: Bisous.
16: Allez attention, écoutez bien, accrochez-vous, c'est parti mon kiki, à lundi, Fildar, Anka, Emmanuel et tous ceux qui nous ont suivis ce soir.
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21: Bonsoir Gérard.
22: Bonsoir.
21: Bonsoir Françoise.
23: Bonsoir Max.
21: Bon, très bien, en pleine forme aujourd'hui. Vous avez l'air en pleine forme. Il est minuit pile et c'est le premier rendez-vous. Ça sera donc le générique de cette nouvelle émission. En espérant qu'il y ait une deuxième. On ne sait pas trop où on va mettre les pieds ce soir. Dans les studios et en direct de Fun Radio dans le Star System, Gérard et Françoise avec un droit de réponse. Pourquoi ce droit de réponse? C'est très très simple. Ça fait déjà longtemps qu'on connaît Françoise avec ses coups de gueule du mardi 10h30 et qu'on connaît Gérard avec ses débats du jeudi sur la nuit. Et il est vrai que souvent il se renvoyait la balle en se disant voilà, Françoise disait Gérard a fait ceci, Gérard disait Françoise a fait cela, et il y a eu mon anniversaire il n'y a pas longtemps, et on a eu à la fois le plaisir et le danger d'inviter ces deux personnes dans les locaux, et ça a donné un droit de réponse assez hallucinant, et aujourd'hui nous avons décidé d'un commun accord eh bien, de mettre tout à plat. Bonsoir Gérard.
1: Bonsoir Max.
21: Bonsoir Françoise.
2: Bonsoir Max.
21: Gérard ne perd pas de temps, il commence déjà à s'énerver. Il y a trop de lumière, mais ça sera comme ça. C'est la vie, c'est la télévision et c'est la radio. Alors on va commencer, bien entendu, pas des coups de gueule. Alors je tiens à dire quand même aux auditeurs qu'ils pourront nous appeler. Bonsoir Gérard.
1: Bonsoir.
21: Bonsoir Françoise.
2: Bonsoir Max.
21: Allez, sérieusement, si vous voulez nous appeler, bien entendu, et réagir, ça sera pas un débat, donc vous passerez les uns après les autres et non pas 10 par 10 sur l'antenne. Suite au coup de gueule que les uns et les autres vont se donner, eh bien, vous aurez l'occasion de réagir, de prendre peut-être parti pour Françoise, ou prendre parti pour Gérard, ou bien tout simplement poser des questions si vous avez des doutes, si vous avez peut-être entendu des choses pas très catholiques sur Gérard dit par Françoise ou inversement. Vous nous appelez dès maintenant, il y a Julie et Gaël qui vous attendent au standard de Fun Radio 0800 70 5000 et Gaël également 0803 08 5000. Alors, Françoise, pour démarrer, nous allons peut-être si Philippe ou Cyril pouvait un tout petit peu baisser le micro de Françoise, lui baisser le c'est pour qu'elle l'ait bien devant la bouche, ça serait bien. Voilà, parfait. Approche-toi bien, approche le micro encore. Voilà, bah, c'est parfait. Françoise, je sais que tu as envie de dire des choses et nous t'écoutons.
2: Ouais, déjà une première chose, Gérard, tu me dis, tu m'as parlé de framboise. Elle t'a rien dit d'extraordinaire. Elle t'a seulement dit qu'elle était amoureuse de toi.
1: Non, mais alors, moi, je vais te dire une chose, Françoise.
2: Bon, voilà.
1: Bon, attends, Françoise, maintenant, je vais te répondre à ta question. Dans ce cas-là, la personne, si elle a quelque chose à me dire, elle me le dit en face. Elle vient me voir, elle me le dit. Il n'y a pas besoin d'intermédiaire. On est clair, on est d'accord.
2: Mais t'inquiète pas, on va te le dire en face.
1: Dans ce cas-là, c'est pas la peine qu'on passe sur des numéros de téléphone. Soi-disant, il paraît que t'aurais appelé Henri. En lui disant comme quoi que...
21: Alors qui est Henri? Henri, c'est celui qui t'amène régulièrement les deux jeudis. Et Framboise, c'est tout simplement une auditrice qu'on connaît qui vient te chercher de temps en temps, Françoise.
1: Voilà. Donc,
21: qu'est-ce que t'auras entendu dire, Gérard, sur Framboise? Que, en fin de compte, elle dit des choses sur toi?
1: Donc, soi-disant que tu l'aurais dit il y a 15 jours maintenant. Pas cette semaine, mais il y a 15 jours. Il paraît que t'aurais dit que Framboise voulait sortir avec moi.
2: Ah oui?
1: Non, mais maintenant, si elle veut me le dire, qu'elle me le dise en face. Ou qu'elle m'appelle. Ou qu'elle m'écrive.
2: Bah, un peu de téléphoner, ça... Quand
1: Bah, dans ces cas-là, moi, je donne l'autorisation. Maintenant, si Framboise, tu m'écoutes...
2: Hein? Ah oui, de toute façon, elle est sur l'antenne. Hein.
1: Bon, bah alors, si Framboise t'écoute, tu fais le 0803-08-5000.
21: Ouais.
1: Et t'appelles et tu me dis ce que t'as à me dire.
21: D'accord, donc c'est véridique, apparemment, Françoise, ouais, elle a envie.
1: Non mais attention, ouais. Attention Françoise, moi je vais te dire une chose, je veux pas un lapin. Parce que du lapin, j'aime bien le lapin, mais sans la peau.
2: Ouais, bah ça je m'en doute.
1: Ok.
2: Ça c'est pas mal, c'est bien un jeu de mots ça.
21: Ça commence très très fort, donc j'ai hâte.
1: Alors, en bon entendeur, salut, j'espère que c'est pas un lapin.
21: Tu t'en vas déjà? Tu t'en vas déjà?
1: Non mais j'espère que c'est pas un lapin.
21: Ouais.
1: Donc, maintenant, si Framboise, tu m'écoutes, t'appelles.
21: Ouais.
1: Tu passes par Julie ou Gaël, tu dis que c'est Framboise et tu me dis ce que t'as à me dire.
21: Voilà.
1: Et à l'arrière, hors antenne, je te donnerai mes coordonnées. Voilà. Au final, à la ligne.
21: Donc,
1: voilà.
21: Donc, on peut dire que c'est un droit de réponse qui démarre très très bien. Alors, Françoise, mardi, tu as terminé ton coup de gueule en disant que Gérard était un PD.
2: Oui.
21: Alors, avant que Gérard ne réponde, puisqu'on va essayer de s'organiser avant que ça vraiment que ça pète dans tous les sens et que je ne puisse plus ne plus gérer mon débat. Françoise.
2: Oui, parce qu'il n'arrête pas de me traiter de connasse ou de poivrotte. Et ça, j'ai sur une radio qui a dit que j'ai même le papier. En principe, c'est...
21: Non, Gérard, non, s'il vous plaît, Gérard, restez assis. Elle va me le montrer ensuite, bien entendu.
2: Non, tu l'auras pas dans les mains. Hein.
1: Voilà, attends, je vais dire une chose, Françoise. Je vais te dire une chose, dans ce cas-là, le monsieur consent. Et là, je vais pousser ma gueule. Là, je vais l'ouvrir. Consent, qui est venu à la loco, qui s'amuse à dire que je t'insulte sur toutes les radios, qu'elle les couilles au cul, qui l'appelle ce soir.
21: Non, alors, on se calme, Gérard.
1: Non, attends, tu permets, Max, c'est pas fini. Ce matin, il paraît que je t'insulte sur toutes les radios.
2: Oui, il paraît.
1: Oui, mais alors... Dans ces cas-là, que le mec, il a des couilles au cul et qu'il me dise...
21: Alors attendez.
1: Sur quelle radio que je t'insulte et qu'il reconnaisse ma voix.
21: Tout à fait. Alors, Gérard, on va se...
1: Je l'habite Versailles.
2: Bah oui.
1: Oui. Bon, Gérard, alors, j'ai jamais été insulté sur d'autres radios.
21: Bon, Gérard.
1: Et sur Fun Radio, je t'ai jamais insulté.
21: Gérard, attends.
1: Alors, c'est clair et net.
21: Gérard.
1: Max est là.
21: D'accord.
1: Pour te dire. Attends. Tu permets, s'il te plaît, Max, j'ai pas fini.
21: Oui, mais attendez, parce que là, tu vas un petit peu vite. Parce que le problème qu'il y a, là, on aura l'occasion de revenir là-dessus, justement, sur les
1: gens... Non, mais moi, ça va aller vite.
21: Non, mais je sais, mais attends, deux secondes. Déjà, de préciser que, pour ceux qui nous regardent sur Fun TV en ce moment, dans la radio, bien entendu, que c'est retransmis en direct, ce débat, et dire que, avant de savoir les tracts, etc., et passer vers d'autres personnes, j'aimerais qu'on reste vraiment entre Françoise et toi, Gérard, avant d'aller vers les autres. Françoise, donc toi, on t'a dit...
1: Mmh. On t'a dit.
21: On t'a dit, mais est-ce que tu penses que Gérard est homosexuel?
2: Oui.
21: Pourquoi? Ah oui. Attends Gérard, pourquoi? Après tu as le droit de réponse, il faut la laisser, c'est ça le droit de réponse. Pourquoi?
2: Parce que déjà quand tu le vois quand tu le vois marcher, il a une démarche pratiquement de PD. Alors...
4: Hey, hop. J'ai
1: fait
4: le droit de répondre
1: tout seul, c'est ma question. Attends. Hey. Qu'est-ce que tu viens de dire? Une démarche de PD?
2: Oui.
1: Non mais oui. Attends, non mais tu fous de ma gueule ou quoi?
2: Bah non.
1: Non mais attends, non mais attends, te fous pas de ma gueule, tu veux? Te fous pas de ma gueule.
2: Non,
1: te fous pas de ma gueule, tu veux?
21: Gérard, s'il te plaît.
1: C'est pas moi qui demande à
21: le micro.
1: Mec de me payer un taxi.
21: Gérard,
1: okay,
21: si vous mélangez tout, Gérard, tu mélanges tout.
2: Gérard,
21: je vais essayer de calmer.
1: Non,
21: Gérard, s'il te plaît, ce qui est très important dans ce débat ce soir, Gérard, non mais reste avec nous, tu mets ton casque, tu ne fais pas comme à chaque fois. Remets ton casque, s'il te plaît. Remets ton casque.
2: C'est Gérard. C'est franchement du cinéma bon. Que tu fais. Alors.
21: Non, écoute, François, s'il te plaît,
2: oui,
21: deux secondes.
2: Tu fais du cinéma.
1: Attends, c'est du cinéma. C'est toi qui me cherches.
21: Gérard, deux secondes. Gérard, s'il te plaît, deux secondes. Merci, tu
1: me
21: laisses.
1: Gérard,
21: s'il te plaît, maintenant, tu fermes ta gueule. Je gère mon débat, donc j'explique aux gens. Il faut pas que à chaque fois qu'on pose une question, tu ailles vers une autre réponse. Il faut que tu répondes à la question. Elle dit que t'as une démarche d'homosexuel. Alors, Gérard, réponds, mais essaie de ne pas t'énerver. Qu'est-ce qui va se passer? C'est qu'à la fin, on va faire un sondage, on va demander aux gens qui vous avez cru la plus franche ou le plus franc à t'énerver toutes les 5 minutes. Écoute-moi.
1: Ils vont dire, Françoise.
21: Oui, parce que tu t'énerves.
1: Tout.
21: Mais c'est normal, même moi,
1: mais
21: tu t'énerves toutes les 2 secondes. Reste calme.
1: Mais reste calme. Parce que tu lui as dit d'être calme.
21: Mais non.
1: Non mais attends, elle est arrivée avant moi.
21: Gérard, je t'ai pas demandé d'être calme au téléphone.
1: Hein?
21: Attends,
1: j'aime pas me faire traiter de PD n'importe quoi.
21: Eh ben tu lui dis, mais calmement, tu l'expliques. Donc tu
1: non mais attends, il y a des limites. Bon. Pourquoi Gaël il a dit tu restes calme? Hein?
2: C'est bon.
1: Pourquoi? Au standard,
21: Gérard.
1: Moi c'est simple.
21: Non, attends.
1: Oh!
2: Personne m'a dit de rester calme.
1: Alors attends, monsieur, tu crois que j'ai pas vu Gaël
2: qui était
1: un peu sur les toits?
21: Pourquoi Gérard, j'ai demandé?
1: Attends,
21: Gérard,
2: mon caractère, je te signale.
21: François, s'il te plaît, merci. Gérard, pourquoi Gaël a dit, parce que à sa maman, pour m'aider, parce que comme t'es ingérable, t'es un gamin et que je te demande de me regarder, et qu'en plus tu ne me respectes même pas, c'est mon émission, c'est mon débat, c'est moi qui fais ce que je veux, c'est pas toi qui décide de quoi que ce soit, et t'es tout le temps en train de brailler, quand je te demande de t'arrêter, tu continues, et t'es tout le temps en train de donner des réponses différentes aux questions qu'on te pose. Donc réponds aux questions, on demande justement, heureusement qu'elle est là Françoise pour être calme, parce que t'es, à toi tout seul c'est ingérable, on serait déjà obligé d'arrêter. Mmh. Si elle était exactement comme toi, c'est énervé toutes les 2 secondes, ça serait inaudible pour les auditeurs de la radio. Donc essaye comme un adulte, comme à la télévision, quand on voit les vrais débats entre hommes politiques, d'essayer de chacun votre tour. Tu m'avais promis aux antennes que tu serais calme quand on s'est appelé en fin d'après-midi, et là tu pètes un plomb. Alors qu'il est minuit 10 et qu'on est censé aller encore un petit peu plus loin. Donc je pense qu'on n'y arrivera pas à cause de qui? À cause uniquement de toi.
1: Mmh. Donc, pourquoi? Parce que dans ce cas, j'aime pas qu'on traite de PD.
21: Eh bah, tu
1: parce
21: dis.
1: Que je suis pas un PD.
21: Eh bah, je suis d'accord. Mais je suis d'accord avec toi.
1: J'ai pas une démarche de PD.
21: Mais je suis d'accord avec toi.
1: Alors maintenant.
21: Mais il faut le dire. Bah, là, j'ai pas besoin de
1: maintenant. Maintenant
21: aussi, alors qu'est-ce que t'as à dire contre elle maintenant?
1: Non mais attends.
21: Première chose, qu'est-ce que t'as à dire contre elle?
1: Dans ce cas-là, moi je vais dire une chose. C'est les mecs qui s'amusent à lui laisser des messages sur son répondeur. Dans ce cas-là, qu'ils reconnaissent bien les voix. Et qu'elles disent pas que c'est moi.
21: Pourquoi? Qu'est-ce qui s'est passé là?
1: Hein? Parce que j'en ai ras-le-bol.
21: Qu'est-ce qui s'est passé?
1: Parce que moi j'ai encore consent qui arrête pas de me faire chier.
21: Alors, Françoise, là-dessus...
1: Alors maintenant, Françoise, tu vas faire une chose. Hein, tu vas le dire en direct. Tu vas bien dire. Et ça, je te préviens. Le dernier message, si je le reçois, et que c'est encore un consent qui dit comme quoi que je t'insulte sur toutes les radios, tu vas te débrouiller. Mais moi, ton numéro, je ne le donnais à personne. Alors maintenant, qui a donné ton numéro de téléphone à l'antenne? C'est pas moi. Qui a donné mon numéro de tatou? Je sais qui c'est. Et ce personne-là, je m'en fous.
21: D'accord.
1: D'accord.
21: Gérard, donc on va laisser...
1: Alors maintenant, Françoise, je te laisse la parole.
21: Voilà.
1: Maintenant, tu as bien précisé comme quoi que ton numéro de téléphone, je l'ai donné à personne.
21: Alors maintenant,
2: Gérard... Claire, de toute façon, je me demande comment alors, tu l'aurais eu. Alors, déjà une chose. Hein.
21: Alors, Françoise, tu réponds. Alors justement, j'ai mis le sablier, maintenant on va faire d'une autre manière. Sinon, j'éteindrai les micros des gens s'ils ne veulent pas se taire. Je pense que j'éteindrai souvent le micro de Gérard. Françoise, est-ce que réellement, qu'est-ce qui s'est passé? C'est quoi cette histoire de voix de Gérard sur ton répondeur?
2: Bah rien. Une nuit, ça a sonné. Ça a dit allô Françoise, c'est Gérard. Et j'ai bien reconnu sa voix. Ça a raccroché en pleine nuit.
21: Alors, qu'est-ce que disait...
2: Jamais plus ça a rappelé.
21: Qu'est-ce que disait ce soi-disant Gérard?
2: Bah rien, il a dit seulement...
21: Je suis désolé, tu t'en vas, Gérard. Tu quittes le studio. Non, bah alors, tu laisses ton micro allumé, ton casque, s'il te plaît. Non, mais tu laisses ton micro allumé, ton casque, et tu te tais. Merci, parce que arrête de jouer ta star et de croire que je vais pas te virer parce que c'est Gérard. J'en ai rien à foutre de ta gueule. Si tu commences à pas respecter les règles du jeu que je t'ai demandé hors antenne, tu t'en vas. À ce moment-là, Françoise parlera toute seule et à ce moment-là, tu passeras vraiment pour un con aux yeux des auditeurs, aux oreilles des auditeurs. Donc respecte le truc et après tu as le droit de répondre. Donc, excuse-moi.
2: Bon, qu'est-ce que je te disais? C'est en pleine nuit, une fois, ça a téléphoné.
21: D'accord.
2: Quand j'ai décroché, ça a dit « Allô, Françoise ?» J'ai dit « Oui ». Ça a dit « C'est Gérard » et j'ai bien reconnu sa voix.
21: Qu'est-ce qui te fait croire que tu as reconnu sa voix?
2: Non, c'était bien Gérard. Hein.
21: Et qu'est-ce qu'il t'a dit? Qu'est-ce qu'il t'aurait dit, c'est soi-disant Gérard?
2: Ben rien, ça a raccroché.
21: Alors, maintenant, on va laisser la parole à Gérard. Gérard.
1: Donc, maintenant, est-ce que t'as les preuves noir sur blanc? Est-ce que t'as les preuves sur cassette?
2: Ah non.
1: Ah. Alors, donc,
2: étant donné que j'ai pas d'appareil pour enregistrer.
1: Non mais attends, sur ton répondeur, t'as pas
21: une petite casse. Non, Gérard.
2: Mon répondeur, je...
1: T'enregistres mal, non, Françoise.
2: Françoise, je
1: n'ai pas l'habitude de t'appeler. Et de venir, je t'ai appelé une seule fois. Ouais. C'était pour savoir de tes nouvelles. C'était avant les coups de gueule. D'accord?
2: On est bien d'accord. Reconnais que tu m'as appelé.
1: Une fois, mais c'était avant les coups de gueule. On est bien d'accord.
21: Donc ce serait pas la nuit. Tu l'as pas appelé la nuit.
1: Donc non.
2: Si tu m'as appelé.
1: La dernière fois, la première fois que je t'ai appelé, il était 21h. Je te jamais appelé de la nuit.
2: Non.
1: Alors, je vais te dire une chose, Françoise.
2: À 21h, je suis en train de regarder la télé. Je suis désolé.
1: Ouais, ben, moi, je suis appelé à cette heure-ci.
21: Bon, alors, on rappelle aux auditeurs, bien entendu, et auditrices qui nous écoutent en ce moment, que s'ils souhaitent réagir à tout ce qui est en train de se dire en ce moment, s'ils ont des révélations à nous faire, qu'ils n'hésitent pas à nous appeler dès maintenant au 0870-5000 et 0803-08-5000. C'est le Star System, c'est live, c'est en direct. Françoise et, bien entendu, Gérard. Françoise, il y a une autre chose également que tu m'avais rapportée, que tu nous as dit également sur cette antenne, en dehors du fait que, soi-disant, Gérard soit homosexuel, que tu disais qu'il était drag queen, tu m'as dit, et qu'il se faisait enculer dans les chiottes de la loco.
2: De la colo.
21: Attends, est-ce que tu as dit ça en plaisantant ou c'est quelque chose que tu penses réellement?
2: Non, mais disons que tout le monde le dit.
21: Qui le dit avant que Gérard ne réponde à ça aussi? Qui le dit?
2: Bah tout le monde, hein. Tout le monde, même dans ma cité, hein. Et il paraît qu'il y a quelqu'un qui l'a vu une fois dans ma cité se faire enculer. Je suis désolée, et c'est la vérité.
21: Alors Gérard, on a le droit de réponse.
1: Non mais attends Françoise, pour moi c'est des cons, d'accord? Et bah, normalement j'ai pas le droit de dire de gros mots, parce que je n'ai pas le droit d'insulter.
21: Non, il faut aussi.
1: Mais moi je vais te dire une chose.
21: Non Gérard, merci.
1: Tu vois, pour moi, c'est des cons. Ah. Et maintenant, ceux qui t'amusent à te balancer n'importe quoi sur l'antenne, même au téléphone, si tu les crois, c'est bien, et ben crois-les.
21: Est-ce que tu les crois, Françoise, réellement, que Gérard aurait pu se faire dans les chiottes de la loco?
2: Bah oui.
21: Pourquoi?
1: Oui.
21: Pourquoi tu crois ça?
1: Parce que j'ai une question.
21: Je te pose des questions, hein, simplement.
2: Pourquoi
21: tu crois ça?
2: Parce que je le crois, c'est tout.
1: Ah, parce que j'ai une tête à me faire enculer dans les chiottes de la loco.
2: Je c'est crois ça? Bien, ouais.
1: Non, mais attends. Tu sais ce que... je vais te dire une chose. Tu vois? Et là, on est en direct. Et moi, je vais te dire.
21: Non.
1: T'as une gueule à te faire à tailler des pipes. C'est tout.
2: Ah ben, heureusement pour moi, hein.
1: Oui, mais
2: je taille des pubs directement à mon bonhomme.
1: Bon, ouais, dans ce cas-là, tu fais ce que tu veux.
21: Voilà.
1: Mais maintenant, les cons qui disent ça,
21: c'est des hons.
1: Hein, les hons, pour moi, c'est des cons.
21: D'accord.
1: Je...
5: Ok.
1: Alors, il y a un document que tu m'as remis.
8: Ouais.
1: Dans lequel, enfin, tu m'as dit hors antenne, je voulais savoir ce que tu reprochais à Gérard. Après, Gérard a sûrement des choses à te reprocher. Donc là, pour l'instant, on va plus vers toi et on arrive un peu plus Gérard, mais après, ça va être l'inverse, probablement. Tu nous as dit qu'à plusieurs reprises, tu avais entendu Gérard sur d'autres radios et que tu as un document qui t'a été envoyé chez toi, pré-contrat. Alors, je rigole parce que ça me paraît quand même un petit peu bizarre, et pourquoi pas. Signé du 16 juin 97, un pré-contrat d'Europe 1. Alors, ça dit ceci. Gérard, écoute, attention.
5: Non mais attends.
1: Attends, s'il te plaît, je vais le lire.
5: De toute manière, à mon avis, c'est un truc qu'elle a fait imprimer par quelqu'un.
1: Alors, elle va répondre après. Je vais lire le document et ensuite tu diras ce que tu as à dire et François de son côté. Je sous-signais Francis, président d'Europe 1, avoir signé un contrat, pré-contrat pour la saison 98-99 avec Monsieur Gérard de Suren. Monsieur Gérard de Suren remplacera l'émission Hubert et Malher la nuit de 4h du lundi au vendredi. Son émission portera sur la libre antenne et les débats dont l'objectif est la culture des gens. De plus, la venue de Monsieur Gérard de Suren s'accompagnera de la vente de produits dérivés, le GG, Godniché, Fouestif, etc. Ça, j'y crois pas. Son salaire est donc à peu près 15 000 francs bruts par mois. Enfin, Monsieur Gérard de Suren devra tenir ses accords secrets jusqu'en juin 98, signé le président et également, il y a ta signature.
5: Donc, alors, Françoise, attends, tu peux me faire voir...
1: Il faut pas le détruire, le document.
5: Non, mais tu peux me le faire voir.
1: Je te le montre et après tu me le rends, s'il te plaît, merci. Donc, Gérard va pouvoir répondre. Donc,
5: alors,
1: devant ton micro, merci.
5: Françoise.
8: Ouais.
5: Tu peux me dire qui c'est qui a signé ça?
8: Ah, c'est pas moi, hein.
5: Non, mais attends. Attends. Tu peux me dire qui c'est qui a signé Gérard, là?
8: Bah, c'est automatiquement.
5: Non, automatiquement. Attends, déjà une. Je signe pas Gérard, déjà, pour commencer.
1: Ouais, il marque ici sur elle.
5: Non. Déjà, je signe mon nom de famille.
1: Bâtard.
5: Donc, tu vois, là-dessus, déjà, c'est un point faux.
8: Non, c'est pas un faux.
5: Bon, bah alors donne-moi une feuille, s'il te plaît, Max.
1: Alors, Gérard va nous faire une démonstration d'écriture.
5: Une petite feuille blanche, s'il vous plaît, si ça vous dérange.
1: Ah bah si, là ça va les déranger, elles sont obligées, mais sinon ça les dérange. Alors attention, alors, démonstration de signature très rapidement.
5: Je vais vous dire ce que je signe comme
1: alors,
5: nom.
1: Voilà. Ah non, mais si, ne donne pas ton nom de famille, hein, ça va passer sur Fun TV.
5: Voilà. Non, s'il te plaît, tu me retires la caméra. Non.
1: Bon, alors on le verra. Tant pis. Alors, donc Gérard ne veut pas nous apporter la preuve, donc là c'est irréfutable. Il cache le document de sa soi-disant signature.
5: Fildar, Gérard, tu demandes à Cyril qui se retire avec la caméra, que je fasse voir quelque chose à Max, s'il te plaît.
22: D'accord, Cyril, tu peux te retirer avec la caméra, s'il te plaît.
5: Non, mais t'entends pas, mais il te demande de te saquer. Ok, merci.
1: Voilà, merci. Donc, vite fait, on va voir donc la signature, je l'ai vue, hop.
5: D'accord.
1: Ah d'accord, ok. Donc ça s'appelle un gribouillis et ça c'est en guise de signature donc de notre ami Gérard.
5: Ton truc ne tient pas debout parce que je signe jamais mon prénom.
1: Voilà.
5: Donc alors après.
1: Gérard a sûrement des choses également à reprocher à Françoise. Ça va venir dans les minutes, mais pour le moment on va faire intervenir quand même des gens qui nous écoutent ce soir, qui sont nombreux de l'autre côté du poste, qui sont sur le qui vive et qui ont besoin d'avoir bien plus d'informations sur vous, Françoise et Gérard. On a Eric, 24 ans, bonsoir, de Limoges. Bonsoir Eric.
23: Alors,
1: on t'écoute, t'as le droit de réponse, on t'y va.
23: Ah oui, j'ai entendu, il y a des rumeurs qui circulent que Françoise est ou serait amoureuse de Gérard, donc j'aimerais bien savoir ce qu'il en est réellement.
1: J'en ai entendu parler. Françoise va répondre, et ensuite Gérard. Françoise, je t'écoute.
8: Je te signale que c'est même pas une rumeur, parce que c'est le dernier bonhomme qui pourrait être sur Terre, c'est pas avec un mec comme Gérard. Je sortirai avec, hein. Je suis désolée. Hein.
1: Pourquoi? Qu'est-ce que tu n'aimes pas chez Gérard?
8: Tout.
1: C'est-à-dire?
8: Sa vulgarité, tout. Tout.
5: Alors, dans ces cas-là, je vais dire une chose, François, souvent, il n'y a qu'une chose que j'aime pas en toi. C'est que là, tu te dis ce soir. Mais les trois quarts du temps, le mardi, t'es même pas capable de dire ce que t'as à dire.
1: Franchement,
5: tu laisses 10 minutes. On te laisse 10 minutes d'antenne, mais t'es même pas capable de dire ce que t'as à dire sur moi.
1: Non, oui. Parce que c'est pas les coups de gueule.
8: Parce que j'ai rien à dire sur toi.
5: Les trois quarts du temps, parce que sur ton répondeur, on dit ouais, Gérard, il m'a dit ça, Gérard, il m'a dit ceci. Mais tu vois, t'es même pas franche ce soir.
8: Je suis franche.
5: Non, tu n'es pas franche.
8: Si,
5: tu n'es pas franche envers moi. Tu n'es pas franche.
1: Ça oui. fait deux, ça fait deux fois. Ça fait deux fois que ça arrive. Tu vois.
2: Mais
1: je vais dire une chose, tu vois.
22: Non, non, mais attends.
1: Non, mais elle nous semble crédible. Françoise nous dit non, la vérité comme toi, tu nous dis la vérité ce soir, Gérard.
22: Non, non, mais Françoise, de toute manière, elle est pas franche.
1: Monsieur, elle est franche.
22: Non.
1: Mais si.
22: Non, moi, je te dis que non.
1: Eric, donc, sois rassuré, Françoise n'est pas du tout amoureuse de Gérard.
2: Ouais, ah non, pas du tout, hein.
23: J'en doutais parce que, comme on dit, c'est bien qu'il aime bien, châtie bien. Donc, comme il se chamaille souvent.
1: Oui. Ouais, enfin, là, il s'aime vraiment, c'est plus. Là, il se chamaille plus, là. C'est
2: plus d'amour, c'est de la rage à ce moment-là.
1: Ah, c'est du coup fou, parce que là, vraiment, Françoise a entièrement raison de ce côté-là. Merci Eric pour ton appel.
23: Oui,
1: et, puis,
23: merci.
1: Et j'espère que tu resteras à l'écoute de la fin de ce droit de réponse qui, à mon avis, est loin d'être terminé. Hein.
23: Oh, mais c'est agréable sur FunTV de pouvoir voir exactement les visages de chacun d'ailleurs.
1: Ils sont quand même jolis, hein.
23: Ouais.
1: Ah, il faut aimer, hein.
23: Ouais, tout à fait.
1: L'art abstrait, il faut aimer.
23: Ouais, tout à fait.
1: Voilà, très bien.
23: Merci,
1: merci de

0: non.
1: C'est vachement important pour moi, c'est ce que je suis un admirateur, un mec qui me dit c'est vrai ou pas, quoi.
0: Non, mais attends. Ouais. Attends. Déjà, déjà, tu vas me dire qui t'a dit ça.
1: Bah, c'est Françoise.
0: Quoi?
1: C'est Françoise, mais elle était bourrée, je crois.
0: Ah, c'est Françoise. Alors, Françoise, maintenant, tu lui réponds.
2: Ah, c'est pareil, c'est toi qui l'as dit. Bah,
1: si, mais t'étais bourrée, je crois.
2: Bah, peut-être, mais j'ai jamais dit ça, moi, parce que je savais même pas qu'il avait un moum.
0: Non, mais attends, alors, Françoise. Attends, tu permets? Alors maintenant, Françoise, de quel droit tu te permets de savoir ma vie privée?
2: Bah déjà une chose, je savais même pas que t'avais un gamin, alors allez.
0: Non mais attends, comment tu sais que c'est toi qui lui as dit ça?
1: Ah ouais.
2: Eh ben justement.
1: Bah ouais.
2: Document, hein.
0: Non, c'est toi qui lui as dit.
3: Ah, là, Françoise, elle marque un point, là, hein.
0: Ouais. Non, mais attends, depuis quand que t'as été lui dire?
1: Ouais,
2: bah étant donné que je savais pas que t'avais un môme.
0: Non mais attends, tu permets, c'est toi qui lui as dit.
2: Ta gueule un peu, hein, 5 minutes, hein.
0: Non mais attends.
2: Eh, ferme ta gueule un peu, hein.
0: Si t'es pas contente, ma petite, tu reprends le taxi.
3: Bah, elle est très bien, elle a le droit, elle met ses coups de gueule comme toi, tu manques. Okay. Gérard, dis donc, toi t'as le droit de monter la voix, t'as le droit de crier, elle crie, t'as bien raison.
0: Et depuis quand t'as été dire que c'est moi qui avais dit ça?
2: Je viens de te dire que je savais même pas que t'avais un môme, alors ferme ta gueule.
1: Ouais, mais François, tu savais que tu avais des sites sales aussi.
3: Voilà, donc Gérard.
2: Barre-toi.
3: Donc, apparemment, perd pied, puisqu'il a enlevé son.
4: T'as jamais pris de vape dans ta gueule, toi?
3: Ah, ouais,
2: n'essaye pas.
3: Non, mais.
2: N'essaye pas, parce que sinon, tu vas avoir ta gueule, hein.
3: Je te conseille pas non plus de la toucher, Gérard, parce que. Non, attendez, là, on va remettre un petit peu d'ordre, c'est là où je reprends un petit peu.
2: N'essaye pas, hein.
3: Voilà, donc, apparemment, Françoise. Non, mais le problème, Gérard, c'est que pour l'instant, il y a que toi qui criais. Maintenant, mademoiselle a monté le ton, elle a bien raison. Et là, monsieur prend peur, Gérard, il se lève et décide de s'en aller. Donc, Gérard, je te préviens tout de suite que si tu quittes le studio, tu le quittes définitivement. C'est pas la peine de rester. Auquel cas, on s'arrêtera là et donc François sera gagné ce premier match.
0: Oui,
3: parce qu'apparemment, si t'as envie de partir.
0: Ouais, elle va gagner le premier match en disant des conneries.
3: J'ai ça comme toi. Ah, tu me fais chier, tu gueules, je m'en vais. Allez,
4: fais comme toi.
0: Attends, elle se permet de dire.
3: Allez, rien à foutre, je m'en vais, j'en ai marre. Tu me fais chier, Gérard.
0: Non, mais attends.
3: Tu me fais chier.
0: Non, mais attends,
3: tu me fais chier.
0: Si je te fais chier, dans ces cas-là, c'est pas la peine que je vienne demain, d'accord?
3: Eh ben, je peux gueuler moi aussi. Non mais je peux gueuler moi aussi en
0: mais
3: elle
0: n'est pas capable de dire ce qu'elle disait.
3: Bravo Babar, hein, pour foutre la merde, t'es le roi, hein.
0: Hein? Maintenant qu'elle dise comme quoi hier elle a dû dire que j'étais un PD.
3: Mais c'est bon, c'est passé, ça.
0: Vas-y, contre qui je suis un PD? Qu'est-ce que t'as été dire hier soir devant des millions de personnes? T'as été dire que j'étais un PD, que je me faisais enculer?
3: Non mais arrête, ça c'était...
0: Non mais attends, tu te crois où pour dire ça? Tu crois où?
2: Je me crois nulle part, hein. Je me crois dire la vérité, c'est tout.
0: Non mais attends, tu m'as déjà vu me faire enculer dans la chaîne de loco? Tu y as jamais été, là, loco? Moi j'y vais tous les vendredis.
2: Bah oui, bah c'est normal.
0: Et alors? Moi j'y vais, c'est pour voir du monde. Ouais. C'est pas comme toi. Je bois pas des bouteilles de Bordeaux.
3: Devant le micro, là.
0: Hein? Mais toi, le mardi, les trois quarts du mardi, tu vas dire, on comprend même pas ce que tu dis. D'accord?
2: Peut-être, bon. Mais ça c'est mon problème.
3: Voilà, bonne réponse. Alors,
0: ce soir, Tazin, maintenant tu vas me percher. Non, mais tu rigoles là.
3: Mais c'est toi, Gérard, qui a besoin que tu abuses, toi.
2: Une bouteille de
3: Gérard, c'est pas toi qui a bu. C'est pas toi qui a bu, Gérard, ce soir, ou pas?
0: Ouais, ben peut-être. Mais moi, maintenant, je règle mes comptes.
3: Eh ben, on va faire ça. On va faire dans un instant. On va faire une petite pause. Non, mais là, Gérard.
0: On sait faire.
3: Ah, mais là, tu passes pour un con parce que tu dis qu'elle boit pas ce soir, c'est toi qui a bu, donc c'est toi qui
0: va. Ouais,
3: mais là, pour les.
0: Moi, j'aime pas me faire insulter tous les noms.
3: C'est passé. Mais c'est
0: moi, je sais pas passer.
3: Oui, mais ça y est, t'en as déjà parlé, donc on va peut-être passer à autre chose. Si t'as envie de rester sur la même question, tu te barres, tu t'en vas. C'est qu'elle a peut-être que j'ai fait l'erreur de t'inviter, que t'es peut-être pas encore assez capable de pouvoir discuter avec quelqu'un. T'es peut-être une bête sauvage qui a besoin d'être tout seul, dans ce cas-là, on te remettra que je lis dans la nuit. Si tu peux pas discuter avec Françoise pour un droit de réponse qui est quand même assez alléchant, il y a des millions de gens qui nous écoutent cette nuit encore une fois, et qui en plus se retransmettent en direct sur Fun TV. Moi je trouve ça dommage que toutes les deux secondes tu veuilles t'énerver. Françoise reste très calme, et quand Françoise a décidé de monter le ton, dans ces cas-là tu t'énerves tellement, on sent que tu perds pied, que t'es plus Gérard, et qu'en fait on se dit bah ouais, c'est Gérard 14 sûrement, parce que s'il s'énerve, c'est quelque part il a quelque chose à se reprocher.
1: Ouais.
0: Non mais j'ai rien à me reprocher.
3: Eh ben ouais, mais la façon dont on entend, on a
0: j'ai rien à me reprocher. Déjà il y a certains trucs que j'ai à reprocher.
3: Alors Gérard, cette fois-ci ça va être un petit peu plus à ton tour, parce que la première partie était quand même consacrée à Françoise. Gérard, qu'est-ce que tu as reproché à Françoise? La première chose, une chose, et elle répondra.
5: Ben, la seule chose que j'ai reproché, c'est à chaque fois qu'elle a passé des coups de gueule, soit c'est pour TF1 ou autre.

0: sur les histoires de Dallas ou autre, ou sinon c'est sur moi. Alors moi je voudrais bien savoir la personne qui s'amuse à laisser des messages sur répondeur. Dans ces cas-là, tu fais une chose.
1: Non, non, tu
0: t'essayes.
1: Non mais là tu poses des questions, tu lui donnes les réponses. Alors tu lui poses.
0: Non mais t'essayes de savoir si c'est vraiment ma voix.
2: Mais si tu te répètes là.
0: Comment?
2: Tu te répètes?
0: Non mais moi je te réponds, je te renvoie la monnaie de ta pièce. Maintenant, les gens, s'ils s'amusent à dire que c'est moi, eh ben, reconnais ma voix sur... C'est pas mal, il y a une caméra qui est tombée, mais c'est pas grave. Donc, Françoise, dans ces cas-là, maintenant, tu me dis en direct si c'est vraiment ma voix que t'entends sur ton répondeur.
2: Mais non, je te dis que tu m'as téléphoné une seule fois en pleine nuit. Non. Après, c'est tout, tu vas pas revenir là-dessus.
0: Non, mais moi, je vais revenir là-dessus parce que j'aime pas trop... qu'on sent et certaines personnes qui s'amusent à me laisser des messages tatou comme quoi que je t'insulte sur d'autres radios alors que jusqu'à maintenant je t'ai jamais insulté sur Fun Radio, d'accord, parce que le jeudi je viens, je t'ai jamais insulté, là ce soir je viens, on fait le droit de réponse, mais moi maintenant je vais te dire une chose, si vraiment tu crois les gens, eh ben désolé.
1: Alors Françoise,
2: oui,
1: tu peux répondre donc à ce que vient te demander Gérard.
2: C'est pas que je crois les gens. Je viens de lui répondre que une fois en pleine nuit il m'a téléphoné, après c'est tout, il va pas revenir là-dessus. C'est comme il m'a posé tout à l'heure une question qu'Henri s'amusait à me téléphoner chez moi. Je ne sais même pas. Je sais même pas s'il a mon numéro de téléphone. Mon numéro de téléphone. Alors, entre Henri et Framboise, il y a une histoire. Alors, il faut savoir exactement la vérité.
0: Attends.
2: J'aimerais bien que Framboise m'appelle.
0: Attends, un mardi, t'as été dire sur l'antenne. C'est même pas un mardi, c'est un mercredi. Donc le lendemain de l'anniversaire à Max,
1: il va
0: te dire sur l'antenne, et ça je l'ai écouté.
1: De quoi?
0: Je l'ai entendu, t'as été dire sur l'antenne, comme quoi que Framboise voulait sortir avec moi.
1: Mais on en a déjà parlé tout à l'heure.
2: Mais tu te répètes là.
0: Oui mais attends, mais dans ces cas-là, si elle veut sortir avec moi, qu'elle m'appelle. D'accord? On est clair et net. Alors maintenant, moi je vais te dire une chose, que les gens qui s'amuse à téléphoner sur son répondeur.
2: T'es lourd, hein. Vraiment, t'es lourd, hein.
0: Bah alors, dans ces cas-là, moi, j'en ai ras-le-bol d'avoir des messages comme quoi qu'on me dit qu'on je t'insulte sur mon tatou, d'accord. Un dénommé Constant qui habite Versailles.
2: Je le connais pas.
0: Ah, bah, comme par hasard, lui, il te connaît.
2: Eh bah, tant mieux pour moi.
0: Hein. Alors,
2: Il y a mes avocats, entre parenthèses, hein.
0: Ouais, bah, tu fais ce que tu veux avec tes avocats, j'en ai rien à cirer, je m'en bats les couilles. Voilà.
2: Il y a Jean-Philippe et...
0: Non, mais attends, Jean-Philippe...
2: Attends,
0: en parlant de Jean-Philippe, c'est bizarre parce que Jean-Philippe, maintenant, il sert d'avocat, oui, alors que c'est lui qui a été dire, comme quoi que je t'insultais. Non, mais attends, tu prends les gens pour des cons, là, ou quoi?
2: Bon, Jean-Philippe, si tu m'écoutes, appelle.
1: Voilà, donc Jean-Philippe, si tu nous écoutes, avocat de...
2: Manu, pareil.
1: Voilà, Manu...
0: Non, mais Jean-Philippe, parce que comme par hasard, Jean-Philippe, il a été dire que je t'insultais. Alors, c'est bizarre. Et il est passé, et il a 15 ans, le gamin. Non, c'est pas la peine de donner des numéros de téléphone au standard. Hein.
1: Donc,
0: ça sert à rien.
1: On va essayer de les appeler, les avocats de Madame Françoise.
0: Non, ça sert à rien. Ça sert à rien.
1: Pourquoi?
0: Mais ça sert à rien d'appeler.
1: Pourquoi?
0: Mais attends, elle va prendre des avocats, moi j'ai personne. Non mais attends, elle va gagner. Alors dans ces cas-là, bravo Françoise. Ok, elle va continuer à pousser mes coups de gueule.
1: Bah ouais.
0: Elle va continuer comme quoi que j'insulte.
1: Bah t'as qu'à prendre un avocat aussi de ton côté.
0: Non mais attends, elle est même pas capable de me le dire en face ce qu'elle va me dire.
1: Bah si, elle te le dit depuis tout à l'heure.
0: Bon mais attends.
1: Bon Gérard, qu'est-ce que t'as d'autre à reprocher à Françoise? T'avais que ça, c'est tout?
0: Non, mais moi, de toute manière, je laisse dire ce qu'elle a à dire sur moi.
1: Ah, ça veut donc dire probablement que...
0: Non, mais attends, je laisse dire. Mais si ça va trop loin, par contre, ça reste que de chier. Alors maintenant, tes prospectus, j'en ai rien à foutre. Là, pour l'instant, c'est du papier que t'as écrit. C'est des trucs que t'as écrit, Françoise. Ce que t'as donné, là, au standard, derrière. C'est des trucs que t'as écrit de ta main.
1: C'est des numéros de téléphone.
0: Oui, mais c'est
2: des numéros de Manu et de
1: Oh, Gérard, ce sont deux numéros de téléphone.
0: Mais attendez, vous êtes deux contenus sur le sondage.
3: Là, le standard, vous êtes deux complices. Alors, c'est bon. C'est bon, vous êtes deux. Non, non, vous êtes deux complices. C'est bon.
2: On n'est pas deux complices, on est...
3: Non, non, attends. Non,
1: Gérard.
3: Non,
1: Gérard.
2: On est
1: honnête. Ce sont deux. Il n'y a pas besoin d'avoir dans la main. Sois pas idiot. Oh, tu le lis comme ça. Il y a deux numéros. Il y a deux numéros.
3: C'est quoi ça?
1: Deux numéros de téléphone.
3: C'est quoi cette écriture?
1: C'est son écriture à Françoise.
3: Bah oui, tiens.
1: Oh là là, ce qu'il est con. Ce soir, je crois qu'on peut. Oh, heureusement qu'on a fait ce débat. On peut vraiment s'apercevoir que Gérard est quand même de loin le plus bête par rapport à Françoise.
3: Ouais, ouais.
1: Je crois que ce soir, il y a 90% des gens qui sont d'accord avec Françoise ce soir.
3: Sur vas-y, donne-leur.
1: Non, mais c'est bon.
3: Donne-leur. Sois de complice avec le standard.
1: Sois de complice. Alors moi aussi je suis complice avec Françoise ce soir. On avait décidé de te faire un piège, Gérard. Il a bien fonctionné.
3: Bien sûr.
1: Parce que toi, t'as jamais marqué un numéro de téléphone sur un bout de papier.
3: Non mais attends moi.
1: Toi, t'as jamais marqué un numéro de téléphone sur un bout de papier.
3: Non mais attends moi.
1: Tu l'as jamais marqué un numéro de téléphone sur.
3: Si.
1: Bout de...
3: Bah alors. Moi, je les appelle pour faire les débats, pas pour balancer des coups de gueule comme ça.
1: Mais non, c'est son avocat, elle a le droit.
3: Non mais attends, son avocat, c'est un petit merdeux de 15 ans.
1: Eh bah tu lui diras.
3: Mais attends.
2: Ça n'empêche pas que t'as peur de lui, hein.
3: Non mais attends.
1: Bien sûr qu'il a peur de lui.
3: Attends, et c'est encore un de tes gamins, c'est ça?
2: Ouais, mais t'as peur de lui.
3: Bah attends, hey, qui c'est qui doit venir me casser la gueule à Suren?
2: Bah Jean-Philippe et Manu.
3: Ouais. Ah ouais?
2: Les deux.
3: Ah ouais, les deux.
2: Et même son père s'il veut.
3: Ah ouais, et son père. Bah qui me touche, tu vois. Toi qui me touche.
2: Eh bah oui, mais t'as peur.
3: Oui, bah qui me touche.
2: Bah t'as peur.
3: Non ouais, mais tu sais pas ce qui leur attend derrière. Ok.
2: Ah, t'as peur?
3: Non mais, qui vient de me toucher? En de bon entendeur, salut Françoise.
1: Tu t'en vas?
3: Non mais, je te préviens. Je te préviens d'une chose. Tu sais pas ce qui leur attend derrière.
1: Bon bah écoute, on vous tiendra au courant s'il y a une bagarre, bien entendu, sur les côtes de Suresnes ou la Courneuve. On fera ça à mi-chemin vers la Défense ou Neuilly, devant la radio, ça sera plus simple pour tout le monde. Si vous voulez bien entendu intervenir dans ce droit de répondre entre Françoise et Gérard, vous nous appelez toujours au standard de Fun Radio qui vous est ouvert. C'est un numéro gratuit, ne vous gênez pas, c'est le 0 870 5000. On a Nicolas, 20 ans, bonsoir, t'appelles de Corse, de l'île de Beauté, quel plaisir. Bonsoir Nico.
4: Salut, salut tout le monde, salut Gérard, salut Françoise.
1: Quel endroit exactement en Corse?
2: Bonsoir Nico.
4: Paris-Solenzara.
1: D'accord, ok, très bien. Tu as remarqué que Gérard ne t'a pas dit bonsoir, il a l'air très stressé.
4: Ouais, mais Gérard, c'est pas cool, franchement, parce que, bon, moi, franchement, je suis tout cœur avec lui, parce que je pense que une voix, en plus, la voix de Gérard, elle est hyper facile à imiter, quoi. Et je pense que c'est quelqu'un qui a voulu faire un sale coup à Gérard, qui a téléphoné à Françoise et qui a laissé un message sur répondeur de Françoise en faisant passer pour Gérard, quoi.
1: D'accord.
4: Bah, bêtement. Et puis, franchement, ouais, je pense que tu sois pédé, quoi, Gérard.
3: Ouais, mais je suis là...
4: Franchement, j'y crois pas.
1: Ça suffit, Françoise, parce que Gérard n'a pas envie de faire le truc ce soir, donc on va faire ça qu'avec Françoise. Nico, pose ta question à Françoise, Gérard, tu interviendras vers 1h du matin. Vas-y Françoise, alors on t'écoute Nico.
4: Ouais, Françoise, franchement, est-ce que tu penses pas que ça serait peut-être le fait d'un petit con qui a voulu faire un sale coup à Gérard, qui aime pas Gérard, et qui a
2: fait
4: un message... T'es vraiment sûr que c'était la voix de Gérard?
2: Oui, mais même Gérard...
1: Alors là, je suis désolé, on pourrait très bien dire... Moi, je me pose la question si c'est pas un coup monté de Gérard...
2: Non, mais Gérard, il a reconnu lui-même qui va déjà téléphoner.
1: Moi, je pense que c'est un coup monté, parce que c'est pas possible qu'il y ait un mec comme ça qui prenne la défense de Gérard.
4: Ah non, bah franchement, c'est un coup monté.
1: Voilà, bah c'est un coup monté.
4: Ah non,
1: Gérard aussi, il fait des coups montés. C'est un mec...
2: Il a un numéro qui m'a donné, voilà.
3: Ah bah, c'est ça.
1: Non, mais c'est un mec qui a appelé ça. C'est un coup monté, Gérard.
3: Vous avez raison, Gérard.
1: C'est truqué, c'est un coup monté. T'as un copain Gérard, c'est ça?
4: Non, franchement.
1: Alors pourquoi il faudrait qu'on croie que ça soit pas un coup monté, que quand c'est des autres, c'est des coups montés? Gérard, tu peux m'expliquer là aussi?
3: Non, mais attends.
1: Non, tu peux m'expliquer. Je te demande de répondre à ma question. Tu as le droit de répondre, donc tu réponds. Mmh. Pourquoi toi, ça serait pas truqué que quelqu'un pour ta défense et que quelqu'un pour la défense de Françoise, ça serait un coup monté?
3: Non, mais attends. Parce que là, il dit quelque chose de vrai.
1: Non, il dit quelque chose de faux parce que c'est des mensonges. C'est un coup monté.
4: Non, c'est pas une chose.
3: C'est une chose. Déjà une. Et j'ai appelé Françoise une fois à 9h du soir, je l'ai pas appelé en pleine nuit. Donc, déjà, elle nous a menti sur un truc.
1: Elle vous a pas menti, peut-être qu'elle s'est trompée.
3: Elle nous a menti, elle a dit que je l'avais appelé à minuit alors que c'est faux.
1: Mais
3: je
1: attends,
3: ne l'ai jamais appelé à minuit.
1: Elle ne ment peut-être pas, elle pense que c'est vrai. Toi, lui prouver que c'est faux. Enfin, pour ça qu'elle ment, elle croit pas.
3: Oui, mais maintenant, est-ce qu'elle a des preuves à faire genre?
1: Tu te souviens d'une fois où il y a un auditeur qui a passé son antenne et puis il s'est fait passer pour Gérard, j'ai cru que c'était toi, tu m'as dit que c'était pas vrai. Eh ben, pourquoi ça peut arriver à tout le monde? Elle a peut-être cru que c'était toi.
3: Mais alors maintenant, moi, je vais demander une chose à tous les auditeurs. Est-ce que vous croyez? Et ça, je le maintiens. Est-ce que vous croyez que je passe sur toutes les radios?
4: Mais non, jamais de la vie.
3: Alors, non, mais... Mais... Non, mais maintenant, là, attends, Nicolas.
4: Ouais.
3: Nicolas.
4: Ouais.
3: Je demande une chose.
4: Ouais.
3: C'est que tous les auditeurs qui écoutent.
1: On vient de l'entendre. Donc, il y a des gens justement qui t'ont entendu sur d'autres radios qui vont intervenir.
3: Alors,
1: il
3: va falloir que tu réagisses. Ou faux.
1: Alors, bah, justement, ça sera.
3: Maintenant, envoyez les preuves.
1: Ça va être dans un instant, puisqu'en plus il y a Manu qui dit t'avoir entendu sur d'autres radios en insultant Françoise. Françoise, est-ce que t'as déjà entendu Gérard? Est-ce que t'as déjà entendu Gérard sur d'autres radios?
2: Moi, je l'avoue, j'ai jamais entendu Gérard sur une autre radio.
4: Non, mais attends, Nicolas,
1: il faut pas qu'elle apporte de preuves à une chose qu'elle n'a pas dite. Elle a jamais dit qu'elle l'avait entendu, donc il n'y a pas pour ça qu'elle a une preuve. On lui pose la question, c'est une question.
2: J'ai jamais entendu Gérard sur une autre radio.
1: Eh ben, très bien, on va donc saluer Nico et on va donc accueillir très vite Manu, 16 ans de Paris, qui lui aura entendu Gérard insulter Françoise sur des autres radios. Alors Manu, bonsoir.
5: Bonsoir, alors d'abord je me présente parce que je suis l'avocate Françoise.
3: Ah. Mais c'est bon, maintenant tu vas dire ce que tu as à dire, d'accord?
5: Alors il se trouve qu'à 1h du matin...
3: Et t'as quel âge?
5: Hein, j'ai 16 ans.
3: Ah, t'as 16 ans.
5: Voilà.
3: Alors maintenant, vas-y, je t'écoute.
5: Voilà, il se trouve qu'à 1h du matin, j'étais avec un ami, on écoutait la radio.
1: Quelle radio? On peut citer le nom de la radio, juste des initiales peut-être?
3: Si t'as le nom de la radio, parce que moi je vais dire une chose, il y a des noms qu'on sent, et moi j'ai pas peur de le dire, tu vois.
5: Mmh.
3: Il y a un dénommé Consent qui s'amuse à dire que comme quoi que j'insultais Françoise sur Skyrock RTL.
1: Ah bah Constant,
5: justement.
1: Il sera là dans un instant, Constant.
3: Oui, ben justement, ça broutit là.
1: On reviendra après dessus, oui. On mélange tout.
3: Donc alors maintenant...
1: Manu, je t'écoute, tu merci Gérard. Et Gérard, Manu, on t'écoute.
5: Voilà, alors il se trouve que les initiales c'était
3: SK
5: quelque chose. Hein.
3: SK, oui, merci.
1: Ah, bravo.
5: C'est toi qui l'as dit, hein.
3: Ouais, ben,
1: apparemment, t'as l'air de bien le savoir, Gérard.
3: Je peux pas, parce que c'est pas ma voix.
1: SK, ça nous avait pas aidé, hein.
3: De toute manière, j'ai jamais été sur Skyrock.
1: D'accord, c'est ce qu'on dit.
5: Gérard. Moi, je t'ai entendu, par contre.
3: Ouais, c'est ça.
1: Gérard, on veut des preuves aussi que t'es jamais passé sur Skyrock.
3: Eh ben, trouve quelqu'un qui écoute Skyrock et qui me fasse passer...
1: Maintenant, définitivement.
5: Bon, alors, il se trouve qu'on a écouté. Il y avait un auditeur qui se faisait appeler par Momo, qui a commencé à dire qu'il y avait une certaine auditrice qui faisait des coups de gueule sur une grande radio en France, et que toi tu occupais aussi une place dans cette radio et que tu voulais aussi pousser et casser la gueule à cette auditrice.
3: Attends.
5: Oui.
3: Attends. Depuis quand que j'ai été dire ça sur une radio?
5: Ah bah je t'ai entendu la semaine dernière.
3: Attends, la semaine dernière quand? Quand?
5: La semaine dernière ça devait être un lundi.
3: Ah, un lundi?
5: Ouais.
3: Alors tu mens parce que le lundi j'ai dit une chose, que j'écoutais Fun Radio et j'étais chez moi.
5: Tu vois.
3: Entre quelle heure et quelle heure?
5: Vers 23h.
3: 23h?
5: Mmh.
3: Eh ben t'es un menteur.
5: Pourquoi?
3: Tu mens.
5: Pourquoi?
3: T'es un menteur, t'es vraiment un menteur mon pote.
5: Bah dis-moi pourquoi.
3: Ah, parce que j'ai dit une chose que lundi à 23h, tu vois, j'étais dans le canapé et j'étais en train d'écouter Max.
5: Mais t'as une preuve?
3: Oui.
5: Laquelle?
3: Oui, j'ai pas mal de gens qui étaient chez moi et qui peuvent te fournir les preuves. Donc, mon pote, là, tu mens.
5: Eh ben, moi, je t'ai dit que je t'ai entendu et qu'il t'a dit qu'il y avait une certaine...
3: Oui,
5: des coups de gueule sur une grande radio et que toi, tu voulais prendre sa place et que, franchement, elle commençait à t'énerver.
3: Oui.
5: Tu avais même traité de poivreau et là, franchement, je commence à me poser des questions sur toi.
3: Hein. Alors, attends, dans ce cas-là, tu vois... Je vais m'arrêter là. Maintenant, je vais demander à Françoise si lundi elle a entendu ça. Françoise, à toi.
5: Vas-y, Françoise.
2: Non, j'ai pas entendu ça, Manu.
5: Ouais.
2: Sauf que, quand tu m'as fait écouter cet après-midi, comme quoi, qu'il m'avait traité de poivrotte, à ce moment-là, essaie de repasser à la bobine.
5: Non, là, je l'ai pas sur moi, c'est pas moi qui l'ai.
3: Mais attends, Françoise.
5: La bobine, je l'ai pas, oui.
3: Et Françoise,
2: c'est dommage parce que j'aurais bien voulu que tu la fasses écouter, ça aurait prouvé par A plus B.
5: Exactement, mais bientôt, t'inquiète pas.
3: Non, mais bientôt, attends, pourquoi bientôt? Pourquoi bientôt? Parce que t'es pas capable de...
5: Parce qu'on est maintenant, oui, exactement.
3: Ah, bah alors, dans ces cas-là...
5: Ah, bah oui, mais toi, t'as aucune preuve comme quoi t'es...
3: Non, mais attends, dans ces cas-là, t'es un menteur parce que j'ai pas pu insulter Françoise à 23h30.
5: Mais qu'est-ce qu'on en sait? T'as aucune preuve.
3: Non, mais attends, il a raison, t'as aucune preuve.
5: Déjà,
3: tu mens.
1: Mais non, Gérard,
3: déjà tu mens.
1: C'est peut-être toi qui mens, Gérard.
3: Attends, tu veux savoir ce que je faisais lundi?
5: Tu nous l'as déjà dit, t'étais assis sur ton canapé en train d'écouter Fun Radio, mais t'as aucune preuve.
3: Oui, eh ben, t'as vraiment une preuve sur moi?
5: Bah, pour l'instant non plus. Donc,
3: alors? Pour l'instant, c'est toi, espèce de petit branleur! Donc, espèce de branleur de 16 ans.
5: Attends, mais est-ce que je t'ai insulté? Tu veux comment ça insulter?
3: Non, mais attends. Déjà, t'as même pas aucune preuve. De manière que t'es en train d'enregistrer des cassettes. Barrette, t'es en train de faire du piratage. Et tu envoies ça à Françoise, parce que normalement tu devrais avoir le numéro de téléphone à Françoise. Pour l'instant, tu es en train de faire. Tu fais du piratage.
1: On va demander à Françoise.
3: Tu fais du piratage.
1: On va demander à Françoise de répondre.
2: Jamais tu m'as envoyé encore une cassette.
5: Alors tu la fermes. Tu vois bien, hein, j'ai jamais envoyé de cassette. Alors
3: bon.
5: Tu vois que je suis un menteur.
3: Non, mais attends.
5: Ouais.
3: Attends, déjà pour l'instant. T'as jamais envoyé de cassette, mais maintenant, on va attendre tes preuves, d'accord?
5: D'accord.
3: Okay. Françoise, mardi, elle attend mardi pour nous donner les preuves sur l'antenne.
1: Voilà, on va enlever Manu et on attend les preuves pour la suite. Françoise, est-ce que tu as encore d'autres choses à reprocher à Gérard, qui est là ce soir pour ce droit de réponse numéro 1?
2: Non, j'ai rien à lui reprocher pour le moment. Par contre, je voudrais avoir au moins son avis sur un magazine qui s'appelle Paris Macho.
3: Alors, je vais dire une chose, sans ça, là-dessus, je ne répondrai pas.
1: Ah, oh, alors là, c'est encore
3: je vais dire une chose,
1: ça donné des
3: que le dénommé Fesse de Babouin,
2: oui,
3: je sais qui c'est.
2: Bah oui.
3: Déjà, il a envoyé au moins là, c'est faux.
1: Bah, il a envoyé.
2: Moi, je suis abonné, moi aussi. Hein.
3: Ouais, bah, t'es abonné, t'as reçu une mag.
1: Françoise est abonnée. Comment? Alors qu'est-ce que tu as lu dans ce magazine?
3: N'importe.
2: J'ai rien lu pour le moment. Hein.
1: D'accord. Mais t'en as entendu parler?
2: Oui, bien sûr.
1: Et il est vrai que dans le magazine on dit que tu parles d'elle. Est-ce que c'est vrai?
3: Non, c'est faux.
1: C'est faux. Donc ça veut dire que tu parles dans ce magazine mais c'est pas d'elle.
3: Non. Mais en vrai, de toute manière, je n'ai jamais fait d'interview sur Homomag. Sur Paris Macho, merci pour l'écho. Donc j'ai jamais fait de reportage là-dessus. Le seul reportage que j'ai fait, c'est sur XL.
1: Mm-hmm.
3: Donc c'est tout.
1: D'accord.
3: Je n'ai jamais parlé de Françoise. Et je ne parlerai jamais de Françoise. Je n'irai jamais l'insulter comme certaines personnes ont été le dire.
1: D'accord. Donc Françoise,
3: c'est tout ce que j'ai à dire.
1: On t'a parlé de ce magazine.
2: Oui.
1: Tu dois le recevoir d'ici peu de temps chez toi, c'est ça?
2: Alors.
1: D'accord. Et quelqu'un t'a appelé? Comment t'as su que ce magazine existait?
2: Bah disons que c'est un auditeur que sans arrêt il me téléphone pour savoir si je les ai bien reçus.
1: Ouais. Parce qu'il y a au moins 200 personnes qui ont reçu ce magazine.
3: C'est pas
1: apparemment on le reçoit aussi à la radio le magazine.
3: C'est pas un dénommé Fesse de Babouin, œil de lynx.
2: Œil de lynx.
3: Ouais. Ben t'inquiète pas.
1: Alors
3: c'est
1: lui qui
3: habite plutôt. Et pareil, ce serait une nana sur plutôt qui aurait donné mon adresse.
1: Et alors
3: œil de lynx.
1: Alors
3: Fesse de Babouin.
1: Exactement.
3: Je vais dire une chose. Ta gueule de babouin. Et ben tu vas la garder. Et tes magazines, tu as torché le cul avec.
1: Mais il s'en fout, il en distribue quand même. Il t'a beau lui gueuler dessus, il continuera plus.
3: Non, mais de toute manière, il a pas besoin d'essayer de me téléphoner sur une cabine. De toute manière, à chaque fois qu'il va me téléphoner, de toute manière, il va se faire jeter.
1: D'accord. Mais enfin, il continue à distribuer son magazine.
3: Eh ben, il fera ce qu'il voudra. Hein. Mais moi, je vais dire une chose, que je commence à en avoir le bol. Alors maintenant, je préviens d'une chose. Et ça va être clair et net. Ou vous vous calmez. Et tout le monde, on reste en bon terme. Ou vous continuez à me balancer des saloperies sur moi.
1: Ouais.
3: Et dans ces cas-là, je vous laisse tous tomber. Je laisse tout tomber, c'est-à-dire même mes auditrices. Et je sais qu'il y en a qui m'écoutent à l'heure actuelle.
1: Il n'y en a plus beaucoup hein, aujourd'hui des auditrices. Il n'y a plus que des mecs qui écoutent.
3: Non. T'inquiète pas, j'ai encore des auditrices.
1: Oui, t'en as une vingtaine.
3: Tu peux appeler.
1: Oui, t'en as 20 ou 200, mais c'est tout. Et à part.
3: Non. Pourquoi? Parce qu'au standard, on les rejette.
1: Ben non, il n'y a que des nanas.
3: On les rejette au standard.
1: Au standard, tu veux, c'est Manu, tu veux toujours les mêmes. Donc on refuse de te donner toujours les mêmes.
3: Eh ben, dans ces cas-là, moi, dans ces cas-là, le jeudi, j'ai pas besoin d'avoir Tony, Arnett et tout ça.
1: Parce que
3: je sais très bien que vous avez un annuaire et vous reprenez les mêmes dans les bureaux.
1: Ça rien à voir avec le débat de ce soir.
3: Donc, alors moi je vous préviens,
1: oui.
3: Donc je n'ai jamais insulté Françoise lors de mes émissions de jeudi. C'est pas ce soir que je vais l'insulter. Alors maintenant, ceux qui disent que Françoise, je l'insulte sur le tatou comme ça a été dit, eh ben prouvez-nous des preuves et que Françoise.
1: Prouvez-nous des preuves, ça sera une belle phrase.
3: Envoyez les preuves à la radio.
1: Prouvez-nous des preuves.
3: Envoyez les preuves et Françoise. Garde tes cassettes si t'as un répondeur.
1: Voilà.
3: Et pour savoir si c'est vraiment
1: très bien. On continue.
2: L'inconvénient sur mon répondeur, j'ai pas de cassette.
3: Ah ben alors, attends.
2: J'ai pas quoi de cassette.
3: Voilà. Non mais attends, t'as un répondeur et t'as pas de cassette.
1: Bah moi non plus, hein, c'est un truc...
2: C'est un truc qui marche à pile.
3: Non mais attends, t'as quand même une...
6: Ça s'appelle répondeur numérique, il n'y a pas de cassette.
3: C'est une puce magnétique. Cassette, je suis désolé.
1: Gérard, j'ai un répondeur, désolé. Gérard, je n'ai pas de cassette. Mais attends, mais tu t'es arrêté, on est dans les années 70 toi ou quoi?
3: Je suis désolé, il y a quand même des cassettes.
1: Mais alors, il y en a. Il y a des répondeurs.
3: Bon alors, si quelqu'un nous écoute,
1: sans cassette, il est bête.
3: Si quelqu'un nous écoute avec un répondeur avec soi-disant un numéro numérique, et s'il pouvait avoir une cassette derrière, ben
1: d'accord. Merci beaucoup, Gérard. On continue vite fait avec Constant, donc le fameux Constant.
3: Ah ouais.
1: 20 ans de Versailles. Bonsoir Constant.
7: Bonsoir Monsieur Gérard.
3: Salut trou du cul.
7: Comment tu vas depuis vendredi?
3: Ta gueule toi, connard.
7: Tu peux poser
3: la... Non, mais attends, déjà toi, tu vas fermer ta gueule parce que c'est toi qui s'amuses à balancer des trucs dans la loco.
7: Bah oui.
3: Et alors, bah alors, ça te fait plaisir?
7: Bah oui.
3: Ouais, ça te fait plaisir.
7: Tu l'as là le tract?
3: Non, j'ai pas. Et ça te fait plaisir? Et ça fait rigoler Max? Espèce de connard, va.
1: Ça me fait rire, oui et non. Ce qui me fait rire, c'est que tu t'énerves. C'est que tu t'énerves.
3: Ouais, mais attends, maintenant c'est lui. Toi, maintenant, tu t'en prends à lui.
1: Bah, je vais m'en prendre à lui. Alors, qu'est-ce que tu souhaitais dire, Constant?
7: Bah, je souhaitais dire que, avant tout, c'est les culottes de Françoise, je sais qui c'est qui les a.
1: Bon, c'est qui les a, les cassettes?
3: Bah, arrête, non, les culottes. Tu te marres avec lui.
1: Mais je me marre parce que tu te défends pas, parce que c'est vrai ce qu'il dit.
3: Mais qu'est-ce que c'est que cette histoire de culottes?
7: Bah, les culottes.
3: Mais attends, qui c'est qui a été dire que c'est moi qui avais les culottes de Françoise, espèce de connard?
7: Bah, c'est moi.
3: C'est toi, tu as fait balancer dans toute la loco.
7: Bah oui.
3: Et ça te fait plaisir?
7: Bah ouais, mais...
3: Alors, mais tu m'as fait chier avec toutes les auditrices.
7: Non, tu voulais pas que je les drague, alors...
3: Mais alors
1: Françoise, aujourd'hui, tes culottes, elles en sont... T'en es où?
2: Bah j'en sais rien, j'ai demandé à Julie, mais elle arrive pas à les trouver.
7: Bah tu vois, c'est Gérard qui les a, il les a donné à 10 foules sur Skyrock la dernière fois.
3: Bon allez hop.
1: Voilà, ils sont
3: là. Alors là, je te dis une chose, pas connard.
7: Enculé.
3: Toi-même. Fils de pute!
1: Ah bon, c'est terminé, tu t'en vas. Merci, au revoir. Non, c'est terminé, c'est fini pour toi, c'est terminé. Je t'avais prévenu, c'est terminé pour toi. Je te dis que c'est terminé. Tu peux enlever ton casque, tu peux y aller, c'est fini. C'est terminé, c'est terminé. Non, mais c'est terminé, je rigole pas, en plus. C'est pas juste pour le plaisir de déconner, je l'avais prévenu, pas d'agressivité, fils de pute, on arrête, c'est terminé. Merci, c'est terminé. Merci beaucoup. Françoise, donc du coup, on n'aura pas le temps de passer Goldorak, ou peut-être juste une petite statistique. Goldorak, vite fait, une petite statistique, on va s'arrêter là. Grâce à Gérard, donc, qui a pété un câble, on ne pourra malheureusement pas continuer ce débat plus longtemps que maintenant. Goldorak, donc ta petite conclusion.
7: Bah alors, bah, j'ai fait le petit relevé donc de ce qui s'est passé un petit peu ce soir entre Françoise et Gégé. Mmh. Alors Françoise a quand même été relativement calme parce qu'elle n'a balancé que 5 insultes.
1: 92% des gens sur Minitel, on a eu les votes dernièrement, c'est Philippe qui m'a dit ça tout à l'heure, ont pris parti pour Françoise et 6% pour Gérard et 2 personnes ne souhaitent pas donner leur avis.
7: Alors attends, je t'explique.
1: Donc 92% contre 6%, je crois que là il y a du travail pour Gérard qui apparemment a pris un très mauvais point ce soir.
7: C'est clair. Françoise, donc c'est juste 5 petites insultes, 3 merdes, un abruti, un con, et alors Gérard, on en est quand même à 37, et on a tout, des couilles, du cul, abruti, connard, et puis là je viens de rajouter fils de pute, trou du cul, ta gueule et compagnie.
1: Non, mais c'est sûr que là les insultes ça a fusé ce soir. Gérard qui m'avait promis d'être calme et justement de pouvoir faire quelque chose d'intelligent et en dehors de ces débats, bah je crois qu'on pourra se contenter que de ces débats et que ce qu'on a fait ce soir on pourra le pas faire une deuxième fois, c'est terminé pour toi. On pourra pas se faire malheureusement une deuxième fois puisque Gérard n'est pas suffisamment adulte, 37 ans. Françoise, t'as quel âge?
2: 38.
1: Ah oui, d'accord, ok. Bah, on sent quand même la différence mentale. Donc voilà, Goldorak, ouais, merci.
7: Alors Francky, en fait, moi, j'ai en plus un petit problème, on pourra peut-être en reparler demain soir, c'est qu'en fait, je fais partie du BVP, c'est le bureau donc, de vérification de la politesse, et j'ai le directeur du SGEG, c'est-à-dire le service Gogol et Gérard, qui m'a contacté, parce qu'il a entendu parler de mes travaux.
1: Gérard quitte le studio, et il me dit que j'aurais plus rien, donc voilà, c'est terminé, mais Gérard... Voilà, mais il faut pas non plus qu'il en abuse. En plus, il me traite de connard, je crois savoir. Donc, faut pas non plus. Faut quand même un jour qu'on lui remette quand même les points sur les i, les barres sur les t. Et qui est le chef ici et qui est l'employé. Hein.
7: De toute façon, Francky, donc je te dis, le SGEG a entendu parler de mes travaux. Et apparemment, il a été mandaté par le ministère de la Culture pour
1: Si le SGEG est derrière, forcément.
7: Ah, c'est clair, ça va pousser. Quoi.
1: C'est clair. bah écoute, merci Goldorak.
7: De rien.
1: Françoise, oui. Pour conclure, tu vois, ça dure une heure pile, donc on a tenu le cap. Hein. Bon bah, on peut constater, je l'ai dit, 92% des gens ont pris parti vers toi pour probablement ta simplicité, puis le fait de répondre aux questions lorsque Gérard te les posait. 6% des gens ont été pour Gérard et 2% se sont abstenus, donc tu l'emportes à 92%.
2: C'est déjà pas mal, hein.
1: Bah, je trouve ça extraordinaire. Moi, je pensais que ça allait être quand même assez mitigé, parce que je me suis dit, bon, Françoise, c'est quand même une grande gueule des fois. Tu l'emportes à 92% et Gérard 6%, donc et 2% ne veulent pas, pour l'instant, préfèrent s'abstenir, n'ont pas d'opinion. Qu'est-ce que tu en penses?
2: Bah, je trouve que c'est formidable.
1: Ouais.
2: Et puis.
1: Et puis, vas-y, termine, ouais.
2: Et puis, disons que bon, je sais que tout le monde m'estime vachement bien parce que bon, c'est pas, je vais pas me lancer des sabots. Mais,
1: ouais, entendu, Villard.
2: C'est pas marrant, mais.
1: Non, mais se lancer des sabots, c'est rare.
2: Ouais.
1: Ça fait mal.
0: Ça fait mal en plus.
1: Ça peut faire mal, ouais.
2: Mais disons que j'en vois pas chier tout le monde.
1: Voilà. Disons que quand il y a quelqu'un qui t'agresse, tu y réponds et tu t'énerves pas à gueuler en disant ta gueule, va te faire foutre et jusqu'à aller jusqu'à dire fils de pute et tout ça.
2: Voilà.
1: Donc Gérard a été sanctionné puisque la règle du jeu veut que quelqu'un qui insulte trop fortement soit sorti du studio. C'est chose faite. Gérard l'a très mal pris puisque monsieur pensait qu'à chaque fois on allait juste lui dire t'arrêtes sinon tu sors et là on a vraiment mis à exécution la menace. Mm-hmm. Donc je pense qu'il s'est un petit peu vexé parce qu'il s'est aperçu qu'il était loin d'être le chef ici et que le chef c'est
2: toi.
1: Voilà Françoise, et il est bon de le rappeler.
2: Toi,
1: de
2: Max.
1: Voilà, merci Françoise de temps à autre. Donc Françoise, félicitations pour ce premier droit de réponse. Je ne ferai pas comme dans quoique comme question dans un champion, savoir si tu remets ton titre en jeu, est-ce que tu reviendras une deuxième fois.
2: Bien sûr, il n'y a pas de problème.
1: Voilà, donc si tu as encore des choses à reprocher à Gérard, tu feras sûr. On demandera ceci dit à Gérard s'il veut revenir, parce qu'il aura le droit de revenir. Max. Et donc pour l'instant, tu mènes par une partie à zéro. Et bah, la règle du jeu est comme ça, hein. Qu'est-ce qu'il y a?
2: Non, je pensais peut-être que t'allais voir Gérard.
1: Ah non, je m'en fous complètement de Gérard. Non, non, là, il se démerde comme un grand. Je l'ai prévenu depuis le début. Il m'avait dit vers 17 ou 18 heures, je lui ai eu au téléphone, donc même plus tard, je lui ai dit simplement d'essayer d'être confiant, de dire ce qu'il avait à dire contre Françoise, d'écouter Françoise et de répondre à ce qu'elle avait à lui reprocher sans insulter. Bon, bah, il n'a pas tenu le coup. Au bout d'une demi-heure, on a déjà dû mettre une petite pause musicale et remettre les points sur les i. Ça a duré 10 minutes et 10 minutes après, il s'est emballé. Alors, il est vrai que les gens agressent plus Gérard que Françoise, que Gérard, ils le connaissent mieux, il fait ses débats. Alors, Françoise se contente de passer que les mardis. Mais Françoise, aujourd'hui, a pris un point assez important aux yeux et dans l'esprit du Star System en l'emportant 92% à 6 et 2%, je le rappelle, qui sont abstenus. Merci Françoise encore d'être venue. On te paye le taxi royal pour rentrer chez toi.
2: D'accord, merci.
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10: 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Hein.
9: Voilà.
10: Il y a ceux qui ont la chance d'écouter Cash entre 9 et 13, il y a ceux qui ont la chance d'écouter Dario, puis il y a Ricky, qui c'est que j'ai oublié, il y a Gaël, j'en oublie encore, il y a qui d'autre encore, j'ai un trou de mémoire, il y a Morgane.
11: Il y a Jean.
10: Il y a Jean, Jean-Yves, Jean,
11: le Jean. Jean.
10: Comment?
11: Mon pote Jean.
10: Mon pote Jean, qui a eu l'occasion, je lui ai passé l'antenne entre minuit à partir d'une heure du matin. Enfin, ils sont tous là, Jean-Pierre. Hein.
9: Ouais, voilà, ben, ton PDG m'écoute. Donc
10: ah, Jean, aussi, mon PDG, bonjour, bah évidemment, mais je les embrasse tous, moi, les gens, les comptables, et ceux qui travaillent pour le réseau, les commerciaux, enfin tout le monde, quoi, ils sont tous géniaux.
9: Voilà.
10: On vous aime, employés de Fun Radio. Jean, j'ai envie de vous embrasser, Jean. C'est vrai parce que j'embrasse toujours mes auditrices, je salue toujours bien bas mes auditeurs, mais il y a ceux qui travaillent à Fun Radio, mais je vous en... Je sais pas si tu crois qu'ils m'entendent à cette heure-ci, je vous aime. Ah là là là là, j'irai crier dans les couloirs de Fun Radio que je vous aime, que
9: bon, je... Max, on passe à la chanson. Là.
10: Ah oui, passons aux choses sérieuses. Passons à la chanson, et c'est tellement important la chanson. Alors allons-y Jean-Pierre Sauzat, paraît-il que tu as une nouvelle chanson à nous faire écouter. On y va parce qu'il
9: y a... C'est une chanson que j'avais interprétée il y a un bout de temps déjà.
10: D'accord,
9: et
10: ok.
9: J'ai sorti d'un tiroir... Et voilà.
10: Alors vas-y, fais-nous partager un petit peu cette chanson extraordinaire. Et ensuite...
9: Le titre, c'est la chanson.
10: D'accord, pourquoi
9: voilà, c'est... Parce qu'elle n'a pas de titre. C'est un peu vite comme cette ceinture. Mais
10: d'accord,
9: à l'époque,
10: ok. Très bien.
9: Que je fais, le mieux pas de titre.
10: D'accord.
9: Donc on l'a surnommée la chanson.
10: D'accord, très bien. Okay. Attention, mesdames et messieurs. Ben oui, attention, il est là. Ce n'est pas l'homme sans tête. Ce n'est pas l'homme sans tronc. L'homme sans main. Ce n'est pas la femme à barbe. Non, non, messieurs, dames. Approchez. Attention, le spectacle hallucinant des plus grands chanteurs de Asheville. À Allez, pour 10 francs, on y va, on prend son ticket, on écoute la nouvelle chanson de Jean-Pierre Sauzère, qui s'appelle Une chanson. Jean-Pierre, c'est quand tu veux. Allez, messieurs, dames, approchez, approchez, on y va, attention, Jean-Pierre, c'est quand tu veux. Écoutez tout de suite cette petite merveille. C'est quand tu veux. Oh, ça ressemble presque à mon instru à moi.
1: Énorme.
10: C'est le même. Avec de l'accordéon.
11: Je vais vous présenter la chanson. Seulement rien au scène n'a pas de nom.
10: Il a fait aucun progrès depuis, hein.

0: Manu me disait dans mon casque, c'est vrai. On dirait la voix de Casimir.
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0: 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Je voudrais gagner beaucoup d'argent.
2: Ah, ça, on le sait, ouais.
0: Mais pas travailler à plein temps.
2: Bah non.
0: Une belle voiture, je pourrais m'offrir.
2: Bien sûr.
0: Comment c'est bête et je sais pas conduire.
2: Ah, c'est bon, ça.
0: Alors, je prendrais des tas de chauffeurs. Je pourrais tout faire quand je serais chanteur. Moi je m'en fous, j'ai le rip et le sens de la musique. 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
2: Joli, bravo! Ah, ah, quel talent, bravo. Ah non, j'aime beaucoup. Hein.
0: C'est un titre des années 92.
2: Oh, je crois que ça n'a pas d'époque, une chanson pareille. Hein. Tu sais, je pense que ça passe les modes. Hein.
0: Ouais, voilà.
2: Par contre, t'es super ambitieux, toi, t'as envie d'être une star en 2030?
0: Bah oui, bien sûr.
2: Hein. Ah, tu te laisses le temps, c'est vrai, il se donne du temps.
3: Sympa.
2: C'est sympa. Ouais.
0: Je serai une grande vedette, il n'y a pas de problème.
2: Il n'y a pas de problème. De toute façon, à force de nous le dire, on va finir. Il va falloir que ça rentre dans la tête de tout le monde. Manu me le signalait hors antenne. C'est vrai, j'en ai parlé tout à l'heure en direct très rapidement. Au début, quand tu chantais, tu avais l'intonation de Casimir. Tu te souviens de Casimir?
0: Ouais.
2: Tu te souviens de ça? C'est vrai que là, c'est dommage, dans cette chanson, on n'entend pas la voix de Casimir. Tu te souviens de ça? Dans l'île aux enfants. Tu pourrais nous la faire version rock'n'roll, Jean-Pierre?
0: Bah non, vas-y. Je peux pas t'affaire, il y a que toi qui peut la faire.
2: Vas-y, avec ta voix rock'n'roll, vas-y.
0: Bah, qu'est-ce que je te chante?
2: Non mais ça. Voici venu.
0: Et le temps, les rires et les gens.
2: Ah, des rires et des gens, ouais, d'accord, ok,
0: mais
2: très
0: c'est
2: bien.
0: Quoi, je connais pas.
2: Bah, je sais bien que tu connais pas les paroles, Jean-Pierre.
0: Ok.
2: T'es le roi du rock'n'roll. Est-ce que t'as des
0: problème.
2: Boutons Est-ce que Jean-Pierre t'as des boutons d'acné sur ta gueule?
0: Pas de problème, j'en ai pas. Je suis pas pareil que vous.
2: Comment ça se fait que tu peux m'expliquer comment se fait ce que notre ami Manu ait des boutons d'acné en ce moment sur le visage?
0: Rien, moi, qu'est-ce que tu veux, Il a le corps malade.
3: Tu te fais la gueule.
2: Tiens, Sébastien est avec nous de Lyon, 20 ans, et qui va donc nous dire du pourquoi des boutons, Jean-Pierre. Alors, pourquoi Sébastien, Manu a des boutons en ce moment sur le visage et qui se laisse pousser la beubare?
3: Faut que tu m'aides, Seb.
4: Eh oui. Alors donc en fait, tu vois, le bouton, c'est dû à l'excès de sébum. Bon, ça on sait.
2: C'est ce que vient de dire Fildar, ouais, ce qu'a dit Fildar tout à l'heure.
4: C'est ce qui fait pousser tes poils, tu vois.
2: Ouais.
4: C'est une sorte de petite poche de graisse qui est sous ton poil.
2: Ah ouais.
4: Et donc là où t'as pas de poils qui poussent, tu vois, style sur le front.
2: Ouais.
4: Eh ben, la poche de graisse, il faut bien qu'elle sorte. Donc ça se met à pourrir sous la peau, tu vois.
2: Mais comment ça se fait?
3: Non mais j'ai pas de bouton sur le front, j'ai un bouton, il y a des poils.
2: Comment ça se fait?
4: C'est une sorte d'imberbe, tu vois, il devrait pas avoir des poils là.
2: Mais alors,
4: ça pousse pas,
3: j'ai pas des poils au
2: comment
3: front.
2: Ça se fait, comment ça se fait, Sébastien, qu'il y en a qu'on en tend sur la gueule et non qu'on n'en jamais? Alors il y a aussi des boutons dus au chocolat quand on bouge trop de mange trop de merde.
4: Ouais, mais si tu bouffes trop de graisse, bien sûr, toi, des trucs comme ça.
2: D'accord.
4: Mais normalement, tu dois avoir des poils. Et un petit truc, tu vois, Jean-Pierre, on dirait plutôt un Fraggle Rock, je trouve.
2: Oui, les Fraggle Rock, oui, c'est pas con, Jean-Pierre, qu'est-ce que t'en penses?
0: Ouais,
2: ce que je pense, c'est que je suis le... Non, mais c'est normal, Sébastien, t'agresses un mec du...
3: T'agresses un mec du showbiz.
2: Un mec du showbiz, tu lui dis que ça...
4: Je l'agresse pas, c'est un Fraggle Rock, c'est quand même une grande notoriété, tu sais. Il a fait la une, toi, tout le temps, le Fraggle Rock, c'est la star.
2: Fraggle Rock, ça dit quelque chose, Jean-Pierre?
0: Non.
2: Non, mais il aime pas trop, à mon avis, Sébastien. Hein.
4: Et ouais, un petit truc aussi pour Virginie, tu sais, la fille du Lido, là.
2: Oui.
4: Elle a dit qu'il y avait des filles très jolies chez elle.
2: Oui.
4: Mais tu sais, il n'y en a pas que là-bas, quoi. Je voulais juste dire comme ça que j'en connaissais une très très bien et je suis complètement amoureux d'elle. Et voilà, je lui passe le bonjour.
2: Ah, je crois que c'était Anka que t'allais le dire, Anka, non?
4: Non,
2: d'accord.
3: Okay. Non, attends.
2: Ah bah, elle est mignonne, Anka, quand même. Attends.
4: Je l'ai pas vue, moi.
2: Bah, je sais bien, je sais que tu dis rien. C'est tout de suite Manu qui commence à agresser. Je sais, mais elle est mignonne, Anka. Elle est belle.
4: Elle a pas de bouton.
2: Non, elle a pas de bouton.
3: Enfin, ils sont cachés.
2: Ils sont cachés également parce qu'elle a de la moustache.
4: Elle a...
2: Non, mais
4: alors, elle a des poils, non?
2: Non, mais elle a la moustache aussi. Elle a du petit duvet, donc ça se voit pas. Non, elle est mignonne. Attention, ouais. Anka. Et, oh, il y en a plus d'un qui aimerait se la sauter.
3: Elle est maquée, hein. Elle est maquée, Anka.
2: Elle est maquée?
3: Bah,
2: ah oui, avec Marco, respect. Excusez-moi, c'est vrai. Non, je présente. Non, mais il y a plus d'un mec ici à la station qui voudrait se faire Anka, hein. Ouais. Mais où elle est partie Anka d'ailleurs?
3: Les mecs qui sont pas, qui sont faites. Non, je plaisante.
2: Mais elle est partie où?
3: Elle est partie faire un truc, gérer un truc pour la suite de l'émission.
2: Elle est partie gérer un truc pour la suite de l'émission, un truc énorme. Sébastien, merci pour ces précisions. Est-ce que tu as des boutons d'acné en ce moment sur le visage?
4: Il m'en reste un, ouais, qui est en train de sécher.
2: C'est long, hein?
3: Ah, aussi, ça sèche la mèche.
2: C'est
3: long, hein.
2: C'est horrible, hein, c'est horrible. C'est... Alors quand ça vient se fourrer, je sais pas moi, derrière les oreilles, sur l'arrêt des fesses, parce que je parle toujours de cul, mais je vais parler d'autre chose.
4: Derrière l'oreille, ouais.
2: Derrière l'oreille, ouais.
3: Les pires, c'est les petits aux lèvres.
2: Ouais, aux lèvres. Alors tu sais, sur les lèvres, moi j'en ai eu un une fois, mais c'était pas des boutons de fièvre, c'était un truc, c'est horrible.
4: Ouais.
2: C'est horrible, c'est horrible. Bon, heureusement, j'ai toujours, moi j'ai de la chance, j'ai toujours été épargné par, par plein de boutons d'acné. J'ai un copain, c'était vraiment un fraisier, le pauvre. Il y a des mecs qui ont la peau ravagée par boutons, quoi.
3: Ah, j'en ai pas eu beaucoup, mais longtemps, tu vois, ça perdure sur le temps.
2: Bah, c'est normal, t'es jeune encore, et oh, tu peux en avoir à tout âge.
3: De jeune, moi.
2: Bah ouais, je sais bien, t'es un petit con hein, qui se croit rebelle. D'ailleurs, des fois, il se rebelle dans la radio, on s'y croit plus. Sébastien Bonnebourg, et merci de nous avoir appelé. C'est quoi la fréquence de Fun Radio à Lyon?
4: 90.9 ou 93.3, ouais.
2: Ok, bon, comme tu veux, au pif, on choisit, hein, c'est comme vous voulez. Ouais. Hein. D'accord, bonne bourre à toi, Seb. Merci d'avoir appelé. Vous continuez, bien sûr, comme des tarés, à nous appeler au 0803-08-5000. Jean-Pierre Sauzère, tu restes un petit peu avec nous. Filda, est-ce qu'il est avec nous, s'il te plaît? Filou, t'es là?
5: Vous bousculez pas tous, s'il vous plaît. Il y en a pour tout le monde.
2: Il y a personne.
5: Vous bousculez pas tous, les amis.
2: Il y a personne.
5: Mais j'en ai marre de ces gens.
2: Mais putain!
5: Mais vous, on est mis sur Paris, c'est ça la question! Mais
2: c'est la question, c'est de savoir est-ce que Fun Radio fait de l'audience. Donc attention, je relance un appel pour Phil Dark que je vais mettre en antenne car on a peu de temps. Je vais essayer d'être bref et circoncis, ça vous plaît. Si vous êtes sur les Champs-Élysées ou dans le coin, vous vous déplacez quoi quand vous avez laissé 20 minutes pour réagir. Hein. Vous venez devant la boutique du Paris Saint-Germain, on vous laisse encore 10 minutes. Mais merde, prouvez-nous qu'il y a du monde de l'autre côté de la radio qui est prêt à se déplacer. Phil Dark veut aller dans des boutiques de vêtements qui se trouvent sur les Champs-Élysées et va tâcher d'essayer de vous offrir des choses gratos grâce à votre complicité. Donc allez-y. Déplacez-vous au 0803-08-5000. On reviendra pour le jeu du Halo avec Sabine de Paris et Eric de Saint-Paul-sur-Mer et également le nouvel épisode ainsi que le résumé de... En forme ce soir, t'es bien?
6: Ouais, là je suis bien, tranquille. Tu vas voir ce soir, je veux 10 000 connectés.
2: Rigo, il est là, il est malade, mais il y aura 10 000 connectés. Il m'a dit que c'était envisageable avec les vacances. Il y a ton chauffeur qui doit être dans le coin.
6: Oh, bah attends, là j'ai entendu...
2: quel con, alors, le changer de route.
6: Putain, mais...
2: Passe-le-moi. Il est là, ton chauffeur, parle-lui.
6: Allô? Eh, Trouduc? Allô? Oh, oui, je suis là, je disais. Mais t'es où, là? Bon, tu mets ton slip, hein, j'arrive, là. Mais t'es où? Là, je suis encore sur la Michel de Gaulle. Putain! Mais merde, prends le souterrain, là, pas comme Maxi P.
7: Mais attends, mais je l'ai pris le souterrain, mais attends, je suis
6: plus... L'avenue Charles de Gaulle, l'avenue Charles de Gaulle, où, à Neuilly?
7: Non, à Bourges.
6: À Bourges, espèce de con, va.
7: Bah bien sûr que je suis à Neuilly, là, et donc ça vaut pas, parce qu'en fait, ils font des travaux, ils ont retiré une voie.
6: Mais bien sûr, ils sont en train de nettoyer, mais dans ces cas-là, tu prends la contre-allée, espèce d'abruti.
7: Non, mais attends, tout le monde fait ça, c'est encore pire dans la contre-allée, c'est ce que je fais, genre.
6: Oh là là, putain, mais à quelle heure que je vais être à la radio, moi,
2: ah ouais.
6: Je commence à minuit et demi. Moi c'est minuit et demi.
7: Mais qui sera à la radio à minuit et demi, t'inquiète pas.
6: Ouais, minuit et demi, il est déjà minuit un quart.
2: Minuit dix.
6: Non,
7: ouais,
6: un quart.
2: Non, mais à l'heure normale, il est minuit et 11 minutes. J'ai l'heure devant, c'est l'heure de la...
6: Non,
2: la...
6: t'as pondu, là, il est même pas à l'heure, il est minuit 13.
2: Ah bah attends, c'est l'heure exacte, c'est l'heure de l'horloge parlante, alors.
6: Ton horloge parlante, t'as déconne.
2: Non, c'est l'horloge parlante de Fun et de la France entière, donc faut pas dire de conneries. Mais alors, comment on fait, là? Parce que là, du coup, tu vas être en retard, putain, c'est con.
6: Mais c'est ta pote.
2: Putain.
7: Ce qu'il faudrait que tu fasses, c'est que tu prennes le bus jusqu'à Neuilly.
6: Bon, t'as raison, je vais prendre le bus avec quoi?
7: Bah avec ta carte orange.
2: Avec tes pieds?
6: Hein?
7: Avec ta carte orange?
6: Ouais, t'as raison. Quel bus?
7: Bah oui, bah le 93, tu le connais.
6: Ouais, le 93, il est puni, espèce d'abruti.
7: Non, Manu m'a dit que non.
6: Ouais.
2: Putain, mais là tu vois.
6: Je connais mieux les lignes de bus que toi, hein.
2: Parce que le
6: 93, il est terminé, il arrête à 9h30.
2: Le problème c'est que putain, s'il arrive pas avant 1h30 du matin, il faut tout annuler alors.
3: Ouais, parce que moi là, je peux plus suivre.
6: Hein. Oh non, dans ce cas-là,
7: en plus j'ai pas
6: moi, t'appelles un taco, hein.
7: Bon bah l'autre, la star, oh là là.
6: Oh non, mais attends,
2: Il n'y a pas la star, t'es pas à l'heure, Fildar.
7: Ben, c'est ce que je
6: veux. Putain, mais qu'est-ce qu'il faisait le courrier? Il avait pas à faire le courrier, il partait avant. En plus, il m'appelle, il me dit, ouais, j'aimerais faire des jingles là, pour ton émission avec Olivier.
2: Ouais.
6: Il devait me rappeler pour me dire oui ou non, et me dire à quelle heure qu'il venait me chercher, il a pas rappelé.
7: Mais si, t'as appelé.
6: Quoi, t'as appelé pour me dire que tu venais pour 11h30. Et là, il est minuit un quart, t'es même pas là.
7: Bah oui, j'avance. Je suis désolé si ça avance pas, qu'est-ce que je te dis, mon chéri?
6: Mais alors, ça avance pas. Attends, moi, je fais quoi, alors?
2: Attends, parce que là, en plus, il y a Rigo qui me dit que sur Internet, les gens, ils s'impatientent. Hein. Putain, j'espère que ça va pas zapper sur Internet.
8: Moi aussi, ouais. Déjà, il y en a une centaine qui m'ont dit, s'il arrive pas à minuit et demi, on se casse, quoi.
7: Merde.
2: Putain.
6: Alors, plus tard, tu te démerdes.
7: Ah putain, merde, qu'est-ce que je peux faire là?
6: Ouais, moi, je connais personne qui peut m'emmener.
7: Donc, ce que je vais faire, je vais garer la voiture et je vais courir et je vais te prendre sur mon dos.
6: Ouais, t'as raison, abruti. Et mon pied dans le cul, tout à l'heure, tu vas le vouloir?
2: Non, mais attends, vous énervez pas parce que sinon vous allez vous castagner dans ma caisse, il va y avoir du sang, ça va être une horreur.
6: Non, mais de toute manière, dans ta voiture, il n'y aura rien du tout. C'est lui qui a intérêt de faire gaffe à son matricule à la radio.
7: En fait, je vais balancer un truc, Gérard, la dernière fois, il y a 15 jours, quand je suis venu te chercher, Max, il a fumé dans ta caisse, Gérard. Et on n'a pas pu l'empêcher, hein.
8: Ah, c'est vrai, j'étais là.
2: C'est vrai, Gérard?
6: Quoi? Qu'est-ce que...
8: Si, Gérard, c'est vrai. Si, c'est vrai. Moi, je suis là.
2: T'as fumé dans ma caisse?
6: Ouais, j'ai voulu l'allumer, mais
8: non,
6: j'ai
8: non,
6: pas
8: non,
6: allumé.
8: Non, Gérard, tu l'as allumé.
6: Attends, l'autre. Et toi, t'es un PD, toi. Toi, tu fumes bien dans sa caisse.
2: Ah bon, carrément? Et t'écoutes Skyrock, en plus.
6: Ouais.
2: En plus, t'écoutes Sky.
6: Bah, en plus, t'es vraiment un PD.
7: J'ai écouté Diffoul, là, il passe un thermix.
6: Ouais. T'es vraiment un PD, au lieu d'écouter le chef, t'écoutes Sky.
2: Putain.
7: Bah ouais, mais moi...
6: Non, mais moi, si tu mets pas sur Fun Radio, moi, je dors dans la bagnole.
7: Ah ouais, j'écoute les radios hein, où il y a Gérard, hein, donc j'écoute Sky, RFM, tout ça.
6: Ouais, c'est ça. Et ma main sur ta gueule quand je vais te voir. Et ma main sur ta gueule, tu la veux?
2: Non, ça va bien se passer, on plaisante.
6: Moi, je veux que... Au retour, je veux écouter... Fun Radio, je vais écouter le Star System.
2: Okay. Est-ce que c'est clair dans ta tête?
7: Ouais, c'est bien.
6: Alors,
7: clair.
6: Mets bien ça dans des escouettes. Esgourdes. Dans des esgourdes.
7: Ouais, ok.
2: Voilà. Donc, Clay, t'es où là?
7: Là, je suis devant l'enseignement Fun Radio.
2: Toujours?
7: Bah ouais.
2: Oh là là là là là là là là là là là.
3: C'est la caca, hein, c'est
2: ah bah non, mais c'est chiant en même temps. Après, tu prends en dessous là, hein, tu prends le.
7: Non, mais de l'autre côté ça roule, hein, de l'autre côté ça roule, mais c'est pour sortir de cette putain d'avenue quoi.
2: Ouais, et après tu reprends sous le tunnel et tu passes en dessous, hein.
7: Ouais, y'a pas de soucis.
6: Ah non, mais attends, je vois où qu'il est. Je vois où qu'il est, à mon avis.
8: Rejoins-le.
6: Non, mais je vois à peu près. Non, je peux pas, y'a plus de bus à ce sorci.
8: Tu peux pas marcher pour aller à sa rencontre?
6: Non, mais attends, je vois où
7: un
6: qu'il est.
7: Un truc de fluo, hein, que je te reconnaisse.
6: Bon, ta gueule, toi. Pour l'instant, c'est pas toi que je parle, c'est un Max.
2: Ouais, qu'est-ce qu'il y a? Dis-moi, raconte-moi.
6: Tu sais, quand tu me ramenais le jeudi soir...
2: Ouais.
6: Bon, à un moment, un jeudi sur deux, ils
2: nettoyaient
6: les tunnels.
2: Oui.
6: Et là, à mon avis, c'est ce qu'ils ont fait.
2: Ah putain, les
7: gars. Ah oui, ils ont coupé le tunnel et après on est obligé de repasser par
6: là. Mais ta gueule à toi, c'est pas toi que je m'adresse. Quand je t'appellerai pot de chambre, tu sortiras dessous du pot d'échappement.
2: Ouais. Ah, il est en forme, il a l'air d'être en forme ce soir. Il a l'air d'être en forme. On a Cyril qui a 21 ans de Paris, Fildar et Gérard. Cyril est avec nous.
9: Oui.
2: Salut Cyril, qu'est-ce qui se passe?
9: Bah en fait, Fildar est pas prêt d'arriver parce que le pont de Neuilly, il est carrément bouché. En fait, faut pas le passer sous le tunnel.
2: Ah là là là là.
9: Là, il est pas prêt d'arriver, je sais que je suis au pont de Neuilly, là, c'est même... Toi, ça roule un peu mieux, mais c'est la merde.
2: T'es au pont de Neuilly, toi, Cyril?
9: Ouais, là,
2: ouais, mais après...
9: derrière moi.
2: Ouais, mais après, il passe en dessous, et ensuite, il longe les quais en dessous, après, il longe la Seine, hein, donc...
9: Faut pas passer sous le tunnel, quoi, là, je sais que
2: tunnel
9: je suis sur le pont de Neuilly.
6: Non, mais sous le tunnel, il y a eu un carton, ou quoi?
9: Non, ils font des travaux, là, en fait, carrément, c'est quoi.
2: Faut carrément...
6: Ouais, là, ils sont en train de le nettoyer.
9: Bah, je ne sais pas du tout là.
2: Ah oui, donc il faut sortir de. Tu peux baisser la radio un petit peu, Cyril? Il faut sortir en fin de compte de la. Il faut sortir les gens du tunnel pour l'apprendre qu'on l'a contrôlé.
9: Ouais, voilà, c'est ça qu'on fait.
2: Mais une fois que t'es sorti, du tunnel, de nouveau, une fois que t'es sorti sous le premier tunnel du pont de Neuilly, tu peux récupérer les quais en dessous.
9: Il peut pas passer sous le pont. Fontaine, il est obligé là. De prendre par-dessus le pont.
2: Ouais, mais sur la fontaine, là où il y a la fontaine.
9: Ouais, voilà, c'est ici, il est obligé de prendre
3: par-dessus. De Madrid.
2: Et après, il peut redescendre.
9: Voilà, mais là, une fois qu'il a passé ça, ça roule bien, quoi.
2: Ah, bah voilà, d'accord, bah ça va aller vite, ça va aller vite.
9: Pas loin de Suresnes aussi.
2: Donc, Cyril, on peut dire quoi? Que Gérard peut être là pour 2 heures?
9: Au minimum, hein.
2: Oh là là, Gérard.
3: On va être obligé de faire qu'un demi-débat. Hein.
2: Oh, Gérard.
6: Hein?
2: 2 heures
6: du matin. Non.
9: Alors, mais t'es obligé de faire que des voix chez lui, ça c'est clair.
6: On fait que dalle.
2: On peut pas, il y a trop de gens sur internet, il y a plus
8: ah
2: de...
8: Non, Gérard, en plus je suis malade, je suis venu exprès, me fais pas
6: non,
8: ça.
6: Non, mais attends, dans ces cas-là, tu trouves quelqu'un qui a une caisse?
2: Bah, mais il a une caisse, Cyril, il a une caisse, Gérard.
7: Ouais,
10: Fildar. Fildar, il a une caisse puisqu'il est avec ma voiture.
7: Bah ouais, il est avec ta bagnole.
10: Bah si tu demandes à quelqu'un, si tu demandes à quelqu'un de venir avec une voiture, c'est ce que fait Fildar en ce moment. Hein.
7: Ouais, mais attends, l'autre, à quelle heure que regarde, il est déjà minuit 20.
10: Ouais.
9: On peut y aller en fait, je suis plus tôt là.
7: Hein. T'es plus tôt?
9: Ouais.
7: Bon, Fildar, t'es où toi?
11: Allô.
7: Oui. T'es où toi?
11: Non, mais là j'ai changé en fait, je me suis barré de l'avenue Charles de Gaulle, j'ai passé par les bois, j'arrive dans 5 minutes.
10: Ah, il est en train de rouler, il est en train de tracer la route.
7: Qu'est-ce qu'il est en train de me faire comme
11: ça? Je te prends 2-3 Brésiliens et j'arrive là.
10: Bon bah Fildar, coupe la communication et vas-y trace la route, hein. Comme ça ira plus vite pour toi peut-être, non?
11: Ouais,
10: ok.
11: Non, mais tu sais que je suis un bon pilote. Hein,
10: non mais je sais, mais ça te permet de te conduire, ça te permet de te concentrer un peu mieux sur la route quoi.
11: Ok, ça roule.
10: D'accord.
7: Sinon,
10: ta voiture, à tout à l'heure, Gérard. À tout à l'heure, Fildar.
2: Gérard.
12: Ouais.
2: Bon, bah, je devais te le diffuser lundi, mais comme t'es là ce soir, je vais te le diffuser maintenant. Que les auditeurs et auditrices s'accrochent bien, on a fait un jingle pour toi, Gérard. Tu écoutes?
12: J'écoute, vas-y.
2: Maintenant, à chaque fois que tu passeras sur l'antenne et que je saurai que tu passeras sur l'antenne, juste avant, tu entendras ceci. Écoute bien. Merde, ça marche pas.
12: Merde.
2: Merde, ça marche pas, c'est bloqué. Ah, c'est bon. Attends, non, merde, ça s'est débloqué, putain, c'est quoi? Ah là là, ça y est, c'est bon, ça va arriver. Attention, t'es prêt?
12: Ouais.
2: Regarde! Ça marche pas. Oh là là là là.
12: Bah tu le feras lundi.
2: C'est dingue. Attends, je vais éteindre. Oh quel dommage.
12: Bah tu mets un coup de marteau dessus.
2: Non mais le studio est tout neuf. Et ça c'est toujours ici. Ça c'est Fun Radio tout craché quoi.
12: Ah c'est celui que j'ai vu mercredi là quand je suis venu.
2: Ah mais il a déjà changé. Hein, mais là, attends, alors on va réessayer pour la énième. Là des fois ça devrait marcher. Ah bah là ça marche. Bah là c'est un miracle. Attention, on y va. Écoute bien, hein.
13: 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Et en tongue.
14: C'est avec Gérard.
15: Allô? Allô, allô? Ici Gérard.
14: Oh, Star System.
2: Alors?
12: Ouais, c'est pas mal.
14: Il va raconter ses beaux poèmes. Alors, il va raconter ses beaux poèmes.
2: Bon, c'est pas mal.
12: Ouais, c'est pas mal.
2: Bon, alors, on va le remettre, et puis au moment donné qu'il fait « Alors, GG, il va raconter ses beaux poèmes », toi, t'arrives et tu fais « Allô ?» C'est comme tu fais d'habitude, vas-y, fais-le.
12: Allô ?
2: Voilà, alors, t'es prêt ?
12: Vas-y.
2: Alors, attention, écoutez bien.
13: 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Et en tongue !
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15: Allô ? Allô, allô ? C'est Gérard.
14: Star System. Eh ben, y allez, GG. Il va raconter ses beaux poèmes.
12: Allô, allô.
2: Voilà.
16: Et maintenant, en fin de compte,
17: relax.
16: Michael est là ce soir avec nous.
17: Ouais.
16: Michael, c'est à la fois. T'as taillé?
18: Ah oui, bonsoir, bonsoir.
16: Voilà, ton talent. Bien entendu, l'inévitable Patrick Bruel.
19: Patrick!
18: Ah, bonsoir, c'est vraiment super.
16: Ah, c'est Patrick Bruel.
18: Ah oui.
16: Et bien entendu, l'inévitable Chirac.
20: Écoutez, sans déconner. Ça va mal finir.
16: Très bien. Donc on va...

0: Voilà.
1: T'as de la bulle. Alors attends, on va faire un truc. Bulle, on va faire une sorte de karaoké. On va remettre. Ah non, merde, c'est pas ça. Je voulais mettre Aïcha.
2: Aïcha.
1: Attends, tu vas chanter en même temps parce que quand même Stéphane nous a fait un show pendant le Aïcha. Alors là, je pensais que c'était quand même important de vous le faire en direct. Attention, caméra sur toi, braquet, c'est parti.
2: Comme si je n'existais pas. Elle est passée à côté de moi.
3: Bien.
2: Sans elle, regarde la S,
1: ça
2: va.
1: Ça, c'est une nouvelle version, hein. En verlan. Hein.
2: J'ai dit Aïcha, pour toi, Aïcha. Voici, les bijoux.
1: Ouais.
2: Aussi, provoquer ton cou.
1: Attention.
2: Les fruits.
1: Oui. Ah oui, c'est fort ça. Hein.

0: Attention, on y va, on y va. Attention, attention, on y va.
1: Aïcha, Aïcha, Aïcha, Aïcha, écoute-moi.
0: Allez, vas-y, Steph, vas-y, chante.
1: Aïcha, Aïcha, Aïcha, papa. Aïcha, Aïcha, Aïcha, regarde-moi. Aïcha, est-ce que la gueule, elle te plaît pas?
2: Voilà, c'est joli, bravo.
0: Comment vas-tu, Drac?
2: Vraiment fabuleux. Et tu fais la recette après, hein, je te préviens.
3: Non, hein. Je t'ai
2: dit. Je te mets à poil dans le studio, tu vas voir ça.
3: Ouais, c'est ça.
2: Bon, bah, tu vois, c'est ce qu'on va voir, Alain.
3: Ouais, c'est ça.
2: Commence à la déshabiller un petit peu, Alain.
3: Ouais, c'est ça.
2: Allez.
4: Tu me connais.
2: Ça va arriver. Police!
5: Oh, je vais te dire!
2: Attention.
5: Police, où, con?
2: Ça, c'est le collègue.
4: Non, pas vulgaire.
2: Il recommence.
6: Allez, sors de là, Dracula, Draculio, Nosferatu, Vampire à la Cruella, machin, je vais te dire.
5: T'as compris ce côté, là, putain, chauve-souris, le col, oh.
2: Attention, je commence.
5: Où il va tenir?
2: Aïe, aïe, aïe, aïe, aïe, aïe.
5: Où il va tenir?
2: Oh là là. Et là, écoutez la voix de Dracula. Juste pour vous donner.
6: T'as fait comme un rat, je vais te dire. Il y a l'agent cycliste Muller qui cadrait le quartier, je vais te dire.
2: Elle va tenir, alors elle va tenir.
6: Dernier avertissement, les grosses lalourdes, je vais tenir.
2: Tenir. Putain, il le dit 50 000 fois dans le sketch.
7: Entrez.
2: Ça, c'est la voix de Dracula. Voilà, bon, donc vous écouterez tout ça tout à l'heure. On va accueillir.
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0: été sur Fun Radio lorsque Doug Génico était venu nous rendre visite ici même dans les studios de Fun Radio. Arti. J'espère qu'il est là, Jo.
1: Allô.
0: Jo.
1: Bonjour.
0: Salut, Jo.
1: Oui.
0: Tu sais qui je suis?
1: Non.
0: Bah, qui je suis, à ton avis?
1: Je sais pas.
0: Devine.
1: Max.
0: Ouais.
1: Ah.
0: Ça va, mon grand?
1: Ouais.
0: Alors.
1: Attends un peu une minute, là.
0: Vas-y, vas-y, vas-y. Bon, qu'on rappelle, je m'appelle Jo, j'ai 46 ans et j'appréhende beaucoup. Et j'appréhende beaucoup plus jeune que ça. Je cherche une femme de 30-40 ans dans la région de la Seine-et-Marne, Sud ou Essonne. Voilà, j'attends avec impatience ton appel, etc., etc. Qu'est-ce qu'il y a d'autre? Je te remercie pour ton aide, car je sais que tu es mon ami. J'écoute ton émission depuis au moins 4 ans et je demande à continuer, à rester hein, les gens heureux. Bon, t'es là, Jo? Jo?
1: Oui.
0: T'es avec nous parce qu'on a quand même un direct à la radio, donc si tu veux, c'est pas une petite radio de local, donc on peut pas se permettre non plus d'attendre pendant une heure.
1: D'accord, non mais écoute, c'est bon, je l'ai vendu, hein.
0: Qu'est-ce que t'as vendu?
1: J'ai vendu, c'est bon, laisse tomber.
0: Pourquoi? T'as une copine?
1: Ouais.
0: Oh bah, entre temps, mais t'as envoyé le courrier quand?
1: Non, mais là, la prochaine, oublie ça.
0: Hein?
1: Non, je la vends pas, de toute façon.
0: Non mais, pourquoi tu voulais vendre ta copine?
1: Ouais, non mais c'est bon.
0: Non mais je pensais pas que tu voulais vendre, je pensais que tu cherchais une copine.
1: Non, c'est bon, laisse tomber.
0: Bah, qu'est-ce qui t'arrive, Jo? Qu'est-ce
1: non,
0: qu'il y a?
1: Je veux plus.
0: Pourquoi? Qu'est-ce qui se passe là?
1: Non, c'est bon.
0: T'as le couteau sous la gorge? Hein? Jo! Il a raccroché, rappelle, vite! Oula! Qu'est-ce qu'il est en train de me faire, lui? Ah, c'est pas catholique son histoire. On rappelle. Allez, on rappelle Jo Dassin. Il y a comme un problème là. On recommence. Tu fais bis, tu mets en air?
2: C'est ce que j'ai fait.
0: Ah bon? On n'entend rien?
2: Le numéro.
0: Ah, il faut faire le numéro, alors merde, alors attends.
3: C'est bizarre son histoire. Alors attends, ah d'accord, ok. Là, hop. C'est bon.
4: Voilà. Mais demandez n'est pas en service.
0: Ah non, là, t'as merdé là. Là, t'as merdé là.
3: Mais je comprends pas. Avec 69, c'est pour la région parisienne, ça, si?
2: Non, mais il y a deux numéros.
3: Ah, il y a deux numéros. Ah, oui, j'avais pas vu, oui.
2: Fais-moi.
3: Ah, tiens, alors. Hop.
0: On va essayer de recomposer tout ça et ça va être marrant et ça va être rigolo. Ce soir, on vous repassera également peut-être plus tard dans la nuit. Il y a eu une petite histoire qui a eu une fille qui s'appelle Alexandra et Mehdi. Alors là, après, on aura écouté, on sait pas si c'est du lard ou du cochon, si c'est vrai ou faux, toujours est-il que c'était rigolo. Jo!
5: Allô?
0: Oui, bonsoir.
5: Oui,
0: je peux voir Jo?
5: Oui, vous voulez parler avec qui?
0: Avec Jo Dassin.
5: Avec qui?
0: Jo Dassin.
5: Vous voulez parler avec qui? Non, moi je crois que vous faites erreur.
0: Non. Ah bah non, je l'ai eu il y a deux secondes en ligne alors.
5: Oui, et c'était pourquoi?
0: Ah bah ça c'est entre lui et moi.
5: Hein. Non, il y a... Dites-moi, je pouvais le dire, je suis sa femme.
0: Hein?
5: Je suis sa femme, vous pouvez le dire.
0: Ah bah il voulait vous vendre.
5: Oui, pourquoi il voulait me vendre?
0: Je sais pas, apparemment il voulait se refaire une petite santé, il voulait repartir avec des jeunes, donc il m'a envoyé un courrier, il m'a dit voilà, parce que moi je suis dans une agence matrimoniale. Hein,
5: oui.
0: Et il m'a envoyé un petit courrier à l'agence matrimoniale en disant voilà, Jo, je voudrais savoir s'il y a possibilité de changer ma femme, je la vends.
5: Non mais...
0: Donc j'ai reçu son courrier. Votre numéro de téléphone, et il m'a donné deux numéros de téléphone, dont celui-ci, et voilà quoi.
5: N'importe quoi?
0: Ah non, c'est pas n'importe quoi, c'est la stricte vérité.
5: Comment ça?
0: Bah dites-lui, demandez-lui.
5: Mais il m'a dit que c'est la voiture.
0: Ah non, c'est quoi? C'est là?
5: Comment?
0: C'est quoi?
5: C'est pas, il dit que c'était la voiture qu'il voulait vendre.
0: Non, c'est pas la voiture qu'il voulait vendre, c'était vous.
5: Mais me vendre à moi?
0: Bah, pas vous vendre, je sais pas ce que vous voulez, faudrait que je voie la cam.
5: Qu'est-ce que c'est que ça, cette histoire?
0: Non, c'est pas une histoire, c'est la stricte vérité. Je suis une agence matrimoniale, il voulait vendre sa femme. Pour partir avec une jeune. Alors moi je me suis dit, moi je suis une agence matrimoniale assez particulière, parce que moi je revends du matériel féminin ou masculin et que j'essaie de refourguer comme ça aux jeunes.
5: Parce que ça se vend les gens maintenant.

0: Ça peut s'acheter. Vous savez, il y a quand même dans des sociétés, des fois on achète des gens pour moins que ça, et là on perd, au lieu d'acheter, on vend.
1: N'importe quoi, mais vous foutez de ma gueule.
0: Ah, mais pas du tout, je me permettrai pas, madame. Non, mais maintenant, si tu veux vraiment que je me foute de ta gueule, je peux, ça c'est possible. Bon, alors qu'est-ce qu'il dit ton mari pour sa défense?
1: Comment ça défense?
0: Ah bah écoute, je suis désolé, il s'est foutu de notre gueule là. Bah arrête de rigoler bêtement, ma chérie. Attends, c'est vrai quoi. Il m'envoie, attends, donne-moi le courrier. Il s'appelle bien Jo, ton mari.
1: José.
0: Bah Jo comme José, voilà.
1: Attends.
0: Voilà, je m'appelle Jo, j'ai 46 ans. Je cherche une femme 30-40 ans puisque je voudrais vendre la mienne. Est-ce qu'il est possible de faire quelque chose pour moi, docteur Max? S'il te plaît, rappelle-moi le plus rapidement possible, jusque très tard dans la nuit, au numéro donc je viens de composer. J'écoute tes conseils très régulièrement sur la radio, parce que je fais un peu de radio en tant que médecin.
1: Oui.
0: Est-ce qu'il serait possible que tu me répondes le plus rapidement possible? Car ma femme, je n'en peux plus, je voudrais disparaître à tout jamais.
1: Non mais c'est pas vrai, ça.
0: Merci d'avance, Jo.
1: Est-ce que vous pouvez m'envoyer cette lettre?
0: Ah bah non, je la garde, parce que si je l'ai pas, j'ai plus de preuves.
1: Non mais moi, je sais plus ce que se passe là.
0: Ah bah écoutez, moi il y a marqué Jo. José, voilà.
1: Mais qu'est-ce que tu fais là?
2: Non, ouais, mais... Oui.
0: Bonsoir. C'est plus facile à t'avoir comme ça, hein.
2: Ah, t'essayes de m'avoir, toi, hein.
0: Bah, c'est toi qui essaies de m'avoir. Moi j'essaie de t'aider, maintenant t'es en train de me dire que t'as plus besoin de moi alors que moi je lis ton courrier.
2: Non,
0: mais...
2: non, et puis...
0: Il y a marqué...
2: Je te remercie beaucoup.
0: Bah, il y avait marqué urgent et t'envoyais.
2: Ouais, non, mais je sais. Mais...
0: Bah, le 18 novembre, on est le combien aujourd'hui? On est le 19? Le 21?
2: Ouais.
0: 20 novembre, regarde, on a mis 2 jours, c'était urgent. Ouais. On a appelé tout de suite, c'était urgent. Elle est là, la chérie?
1: Oui.
0: Bah, écoutez, moi, il y a marqué urgent. Votre mari me dit urgent dans son courrier, 46 ans.
1: Non, mais il a perdu la tête ou quoi?
0: Ah bah écoutez, je sais pas, mais méfiez-vous parce qu'il était sur le point de vous vendre. Alors méfiez-vous qu'un de ces quatre, il vous vende pas sur un marché ou dans un. Parce que je sais qu'en ce moment, du côté d'où vous habitez, il risque de mettre un marché à bestiaux. Pour peu qu'il vous échange pas avec une vache ou avec un cochon. Non, soyez méfiante, hein. Soyez méfiante avec votre mari, hein.
1: Qu'est-ce que c'est? Mais franchement, mais qu'est-ce que c'est que ça, cette histoire?
0: C'est la stricte vérité.
1: Comment ça, c'est la vérité?
0: Bien sûr, c'est la stricte vérité, je me permettrai pas de baratiner, je suis le docteur.
1: Quel docteur?
0: De l'agence matrimoniale.
1: Mais ça existe, ça?
0: Bah bien sûr, c'est pas des histoires.
1: Non mais écoutez, là, je sais pas qui je vais croire, en vous ou mon mari, là.
0: Ah bah écoutez, j'ai son numéro de téléphone dans la journée pour l'appeler au travail, ça démarre bien par 1-69.
1: Oh, le con.
0: Le cochon, pas le con. Non, le cochon.
1: C'est vrai que vous pouvez le...
0: Il m'a mis 69 et après il m'a mis XXX.
1: Comment XXX? Ah,
0: ce sont des codes de l'agence matrimoniale, 69 XXX. On ne peut pas vous expliquer.
1: Bon, dites-moi le reste, pour voir si ça correspond.
0: Bon, bah le reste, il va... Bon, bah le reste, il m'a dit que bon, bah vous étiez pas en pleine forme.
1: Ouais.
0: Alors moi je lis texto, hein. La fin de la lettre, il y a marqué j'ai des problèmes sexuels avec ma femme.
1: Et oui, plus... mais vous travaillez
0: ah,
1: quoi?
0: Ah,
1: vous
0: voyez que c'est vrai. Ah, vous voyez que c'est vrai. Vous avez des problèmes en ce moment avec ça?
1: Non.
0: Si.
1: Pas du tout.
0: Ah bah si, c'est marqué dessus, c'est marqué sur le papier que votre mari m'a envoyé le 18 novembre, urgent, Max, docteur Max, appelle-moi, 46 ans, cherche femme, vends la mienne. Quel âge as-tu?
1: Moi, j'en ai 32.
0: Eh ben voilà.
1: Non, 33.
0: Eh ben voilà, eh ben écoute, il te trouve probablement trop jeune.
1: Mais qu'est-ce qu'il veut?
0: Bah, il veut que tu t'en ailles.
1: Hein?
0: Il veut que tu pars.
1: Non.
0: Il recherche une autre femme.
1: C'est pas vrai.
0: Si, c'est vrai. Ah, écoute, tu verras ça avec lui, hein. Moi, en tout cas, je vous envoie la note.
1: Quelle note?
0: Eh ben la note de téléphone.
1: Pourquoi la note de téléphone?
0: Eh ben écoutez, c'est bien qu'il ne vous appelait, c'est quand même... moi, je m'en fous, mais de toute façon, c'est tiré automatiquement sur votre compte en banque, alors...
1: Non, mais ça va pas.
0: Ah, ben il nous a donné un RIB.
1: Non.
0: Ah bah écoutez, bien sûr que si, c'est tout à fait officiel ce que je vous dis.
1: Putain, mais c'est pas vrai.
0: On dit pas putain, on dit maman travaille. Alors, il m'a envoyé un RIB.
1: Bon, vous êtes qui?
0: Bah, je suis le docteur Max.
1: Qu'est-ce que c'est?
0: Ah bah ça, vous savez pas, mais ça, vous êtes amené à me connaître.
1: Comment, docteur Max?
0: Bah oui. Voilà.
1: Qu'est-ce que c'est que ça, cette connerie de merde?
0: C'est pas une connerie, c'est la stricte vérité. Voilà, bah écoutez, débrouillez-vous avec votre mari.
1: Non mais vous êtes fou ou quoi, vous êtes malade, non?
0: Non, c'est lui qui est complètement fou parce que lui il veut changer de femme, il veut vous vendre. Et lui c'est un malade.
1: Mais ça n'existe pas, ça n'a pas de bétail pour vendre.
0: Je vous ai écouté parler comme ça 2 minutes, en tant que médecin je peux vous dire que vous valez au moins 10 000 balles. Hein.
1: C'est tout?
0: Bah c'est déjà pas mal, hein. 32 ans, 10 000 balles normalement avec 10 000... C'est 10 ans normalement, c'est comme...
1: Hey, super mignonne, je suis bien foutue.
0: Ah bah c'est pas ce qu'il dit dans sa lettre, hein. C'est pas ce qu'il dit dans sa lettre, hein. Bon bah bonne soirée, amusez-vous bien.
1: Mais qu'est-ce que... Non mais écoutez, mais faut que vous expliquiez ça, hein.
0: Ah bah y a rien à expliquer, tu demanderas à ton mari pourquoi il fréquente des agences matrimoniales alors qu'apparemment il a quelqu'un qui a l'air d'être assez jeune, qui est bien foutu et qui aime bien faire l'amour.
1: Non mais là vraiment, hein.
0: Ah bah moi-même je suis choqué de savoir qu'effectivement ça a l'air de bien aller entre vous et que lui m'envoie du courrier comme quoi ça ne va pas du tout, hein.
1: Bah c'est vrai que pendant un moment ça n'allait pas, mais bon c'est comme tous les couples, il y a des hauts et des bas.
0: Oui, enfin il y a des hauts et des bas, il y a beaucoup plus de hauts que de bas, hein. Ah, il y a...
1: Non mais là vraiment, je suis... Oh.
0: Tu es choqué?
1: Ah plus que ça.
0: Perturbé?
1: Mais qu'est-ce que c'est que ça, cette merde?
0: Mais c'est pas une merde, c'est ton mari qui déconne.
1: Mais il déconne, mais il a perdu la peau, ce con, là.
0: Bah c'est à lui qu'il faut dire ça, pas à moi. Moi, je ne suis que médecin, je ne peux rien faire d'autre.
2: Oui. Max?
0: Allô?
2: Oui.
0: Alors?
2: Non, écoute.
0: Qu'est-ce qui se passe? Pourquoi tu m'as envoyé ce petit courrier?
2: Hein?
0: Pourquoi tu m'as envoyé ce petit courrier?
2: Pour rien, bon.
0: Bon, arrête tes conneries, dis-le, lâche-toi, quoi. T'as envie de changer de femme, c'est ça?
2: Non.
0: T'en as marre d'elle?
2: Non.
0: T'as envie de changer?
2: Non.
0: Si, j'ai... menteur, allez.
2: J'ai voulu la rendre jalouse et tout.
0: Aïe.
2: Non,
0: bon, en tout cas, bon, moi, je t'ai arrangé un rencard avec une auditrice.
2: D'accord, ok.
0: Hein, bon, j'ai donné ton numéro de téléphone à 2-3 gonzesses, là.
2: Ouais.
0: Qu'on appelait, là, qui étaient intéressées par ton annonce. Qu'ont plutôt 22-23 ans, parce que c'est ce que tu recherchais, c'est ce que
2: non,
0: tu m'as dit.
2: Non, mais tu laisses tomber ça, c'est bon.
0: Ah, mais est-ce que j'ai donné le numéro de téléphone?
2: Mais qu'est-ce que tu fais, Max?
0: Ouais, qu'est-ce qui se passe?
2: Non, mais là, il est en train de changer ma femme, là. Je le vois plus, c'est pas quoi. Mais non, mais c'est Max,
0: maintenant. Bon, allez, je vais lui dire la vérité. Allez, passe-la-moi.
2: Va lui dire que c'est une connerie, maintenant.
0: Passe-le-moi.
2: Ouais, je te la passe. Tiens. Merci, viens voir, viens là.
1: Non, là. Il peut dire ce qu'il veut.
2: Écoute-le.
1: De toute façon, vous pouvez dire ce que vous voulez, il est bien capable de ces choses-là. Il a peur de la boule, ça c'est vrai, depuis quelques temps, hein.
0: Bon, bah voilà. Bon, alors, comment on fait pour les filles, là, qui ont envoyé, qui sont intéressées par l'annonce?
1: Comment ça?
3: Ah bah, elles rappelleront. Hein.
0: Parce qu'il y a des filles à qui on a donné le numéro de téléphone de l'agence, qui ont 20-22 ans et qui seront intéressées par José.
1: Pas vrai?
0: Bah si, elles vont rappeler demain.
1: Mais il a mis des annonces?
0: Bah oui.
1: Vous trouvez quelqu'un?
0: Bah dans Playboy, tout ça, on a passé les annonces comme il avait demandé, oui.
1: Non mais, ça se trouve où ça?
0: Ça se trouve à Fun Radio.
1: Ah oui, c'est bien possible, oui.
0: Ah,
1: je vous entends des fois à la radio.
0: Ah, vous voyez, hein.
1: Je sais, oui.
0: Voilà, et ben voilà, donc il a lancé une petite annonce chez moi.
1: Oh, le con.
0: Non, le cochon.
1: Ah ouais, je sais, parce qu'il écoute souvent au boulot.
0: Bah oui.
1: Et puis j'ai trouvé le numéro de téléphone justement dans son portefeuille. Dans le Fun Radio.
0: On le connaît depuis longtemps, José. Ça fait quand même 3 ans qu'il nous appelle pour trouver des nanas régulièrement. Donc on le case avec des nanas de temps en temps quand il a envie de passer un petit week-end. Et puis voilà quoi.
1: C'est pas vrai.
0: Ah bah si.
1: Bon, il est toujours là comme il pourra passer des week-ends.
0: Ah bah ça.
2: Tu vois, là il entend tambouiller.
1: Mais comment ça?
2: Il entend tambouiller,
0: Stevie. Tu sais, quand des fois il est pas là le soir. Ouais. Enfin, ah ça c'est vos problèmes, c'est pas à moi de faire ça, hein. Je vous embrasse.
1: Non mais vous êtes des malades aussi, hein.
0: Bah, complètement malade, madame. On est complètement malade dans cette radio, madame.
1: Ouais, c'est ma gueule, allez.
0: Je vous fous pas de sa gueule, on est des gens malades sur cette radio. 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
4: Ouais, enfin, c'est un peu pourri, mais bon.
0: Alors, vas-y, voilà. Vas-y.
4: Alors, tu vois, tu prends un jeu de 10 cartes.
0: Ouais.
4: Et chaque carte représente la tête de Max.
0: Ouais.
4: Pour le Star System.
0: D'accord.
4: Ok.
0: Ouais.
4: Et donc, tu vas en piocher une.
0: Ce qui est très rare, parce que généralement, c'est unique. Donc,
4: ouais, mais
0: pas
4: là,
0: en avoir 10.
4: J'ai réussi à en avoir, tu vois.
0: Bon, d'accord, rare. Ouais.
4: Et tu vas en piocher une. Ok.
0: Ouais, voilà.
4: Vas-y, pioche. Attends, je mélange d'abord.
0: Ouais.
4: Ah.
0: Ouais, ok.
4: Vas-y, pioche maintenant.
0: Ouais, c'est bon.
4: Voilà, et quand tu vas la retourner, elle va être dédicacée par toi.
0: Ouais.
4: Paris.
0: Vas-y.
4: Alors vas-y, retourne là.
0: Ouais. Oh ouais, pas mal.
4: Voilà. Et pourtant, c'était tout identique au départ.
0: Elles étaient toutes identiques au départ.
4: Ouais.
0: C'est fabuleux.
4: Pas mal.
0: Merci, David.
4: Autrement, je voulais faire l'animateur.
0: Non, parce que vu déjà comment t'animes ton tour de magie, animateur, ça va être très difficile, puisque là déjà t'as prévu. Ce que tu viens de nous le dire, c'est quelque chose que t'as prévu de faire.
4: Bah pas trop, tu vois, j'ai pas été... juste comme ça, tu vois.
0: Ça n'a pas été bien animé, alors t'imagines si maintenant je te lâche dans la nature, alors tu ne saches même pas sur quoi tu vas tomber.
4: Bah non, mais tu vois, je vais causer avec les autres.
0: Alors, Francis, il s'appelle Francis.
4: Ah non, pas un mec.
0: Ah bah si, bah là j'ai pas de nénette pour l'instant sous le bras, sinon j'ai Michel.
4: Ouais, vas-y Michel.
0: Bah c'est un mec aussi, hein.
4: Ouais.
0: Bon bah non, mais d'abord Francis.
4: Ok.
0: Francis. Alors Francis.
5: Oui.
0: Alors, qui t'amène? T'appelles d'où?
5: Moi, j'appelle de... Bah là, je suis à côté de Lyon, là. Je suis en vacances, là.
0: Où ça?
5: À côté de Lyon.
0: Vous mettez d'où, normalement?
5: Moi, je sais de Pouilly-les-Coteaux.
0: Pouilly-les-Coteaux, c'est oui. Où, ça?
5: Bah, c'est Florent de Baconnette, c'est pour l'instant chez lui, là-bas, à côté de Nantes.
0: D'accord. Très bien. Ah, les gens de Nantes, là-bas, ils sont particuliers. Hein. C'est vraiment la...
6: Je ne suis pas de Nantes.
0: Non, mais pas toi, mais bon, c'est quand même la campagne, Nantes. Hein. Faut pas l'oublier. Hein.
5: Ah, où j'habite, c'est la campagne, mais...
0: Bon, bon Francis, ça va sûrement comme ça. T'as pas un accent, tu parles pas comme ça. Tu te forces un peu, là.
5: Hein?
0: Tu te forces un peu, là.
5: Pourquoi?
0: T'as pas un accent si attiré au couteau que je suis, là.
5: J'ai pas d'accent, moi.
0: T'as pas d'accent, toi?
5: Bah, mon Dieu.
0: Bah, mon Dieu, David.
4: Ah, mon Dieu, il a de l'accent,
0: bah, parle-lui, dis-lui. Bah,
4: Francis,
0: oh,
5: oui.
4: Est-ce que t'as la Marie qui est pas loin, là?
5: Mais non, mais moi, j'ai pas de femme.
4: T'as pas de mari?
5: Adam, point.
4: Ah, mon Dieu.
5: Ah, non, non. Pas encore.
0: Alors, vas-y.
5: Oh, oui. Alors, moi, je voulais parler de ceux qui quand on va dans les grandes villes, ou dans les... Adam, mon Dieu.
4: Oui, vas-y, parle, Francis. On t'écoute.
5: Adam, moi, je suis pas sûr de ma gueule, hein.
4: Ah, mon Dieu, mais on se fout pas de ta gueule, Francis. Y a José René qui t'écoute et tout le monde, là.
5: On est venu à José de Kiloui.
4: On t'écoute, vas-y.
5: Bon, moi, je voulais dire, quand on va dans les grandes villes, là, eh ben, oui. Tout le temps, on se fout de notre gueule.
4: Et pourquoi?
5: Madame, parce qu'on vient de la campagne, et puis madame, voilà, quoi.
4: Mais non, mais vous êtes des gars de la nature et tout, c'est voilà quoi.
5: Voilà. Moi, j'ai rien contre ceux qui habitent dans les grandes villes, hein. J'ai rien contre eux du tout, mais...
0: Ah bah non, tu penses bien. C'est plutôt flatteur, même.
5: Voilà,
0: c'est plutôt flatteur pour toi de savoir que t'es en train de parler avec des gens de la ville, quoi.
5: Bah non, mais tu sais, Max, ça fait un petit bout de temps que je t'écoute, déjà.
0: Bah oui.
5: Hein, ça fait pas mal de temps, déjà, et puis... D'abord, je remercie Julie parce que j'ai du mal à voir.
0: T'as du mal à nous la voir?
5: Oui.
0: Ça fait plaisir quand même.
5: Et puis voilà quoi. Alors madame, là je suis à Lyon, alors les gens ils me disent, mais t'as vu comment que t'es fagoté, t'as vu comment que... qu'est-ce que tu veux que j'y fasse, moi?
0: T'es fagoté comment?
5: Normal quoi.
0: Bah normal, non, puisque les gens te demandent comment t'es fagoté, alors.
5: J'ai un pantalon, et puis
4: t'as mis des sabots,
5: et puis voilà quoi.
0: Il y a déjà chocolat sur le Minitel qui dit que ça sent un peu la bouse de vache.
5: Ah ben voilà.
0: C'est vrai que t'as une haleine qui sent le crottin. Hein.
4: Mais Francis.
5: Oui.
0: Tu sens le crottin.
5: Francis, c'est pas mon vrai nom. Hein.
0: C'est quoi ton vrai prénom?
5: Ah mais je veux pas le dire parce qu'on va bien me reconnaître.
0: Ah bah on va bien.
4: Bon Dieu Francis.
5: Oui.
4: Si tu veux pas qu'on te reconnaisse ou qu'on te dise des trucs à la ville, faut pas te ramener tout le temps avec ta vache.
5: Francis, c'est mon nom. Mais oui. Ils vont pas reconnaître, mais moi je veux pas dire mon vrai prénom parce que...
0: Ah bah non, sinon tout le monde va te reconnaître et tout, ouais. Après tu vas devenir une vraie star.
5: Ah bon. Non.
0: Bon, tu fais quoi dans la vie, Francis?
5: Ben moi là, je viens de mon père.
0: Ah, dans la ferme?
5: Oui.
0: Ah, oui. Peut-être que je pourrais te faire un petit blind test sur les animaux.
4: Et t'as quel âge, Francis?
5: Alors, moi j'ai 23 ans.
4: 23 ans?
5: Oui.
4: C'est bon, ça. Mon Dieu.
0: Alors attends, je vais essayer.
5: Ben je l'aide, ben il va bientôt prendre la retraite là.
0: Ah, hein? tu vas reprendre la ferme?
4: Est-ce que tu fais de la tuerie de cochon?
5: Adam, tu deux cochons par an, nous?
4: Deux cochons?
5: Deux cochons par an.
4: Oh, bon Dieu, ça va être la soude là-dedans. Hein.
0: Mmh. Oh, c'est bon, le cochon, alors.
4: Ah, bah, avec des boyaux et
0: oh
4: tout ça.
0: Oh là.
4: Des bons potes de chao.
0: T'as écouté tout à l'heure la recette de Françoise?
4: Ah oui.
5: Ben non, parce que là où je sais, là, il y a point de radio, alors.
0: Il y a point de radio? Je voudrais bien.
5: Là, je garde
0: mais
5: la
0: je peux. Point.
5: Je garde la maison, ils sont sortis, alors...
0: Ah bah, c'est sûr.
5: Je sais, chez mon oncle et ma tante, là.
0: Bah, c'est sûr.
5: Alors, j'ai dit, je vais essayer d'appeler, et puis mais il n'y a pas de radio.
0: Je sais pas si on est encore à Nicordial Olympia, là. On l'a encore, le CD doit être rangé, là.
5: Bon.
0: Alors, écoute bien ça, tu vas me dire ce que t'en fais. Écoute bien, hein. C'est quoi? C'est quoi?
5: Chant,
0: ouais, c'est les chants, ça. Alors, attends, on va essayer de... Celui-ci, maintenant, tu vas essayer de reconnaître celui-ci. Attention, il se calme. C'est quoi, ça?
5: Ça, c'est dans un poulailler, ça.
0: Ouais, non, mais c'est quoi exactement?
5: Bah, c'est des poussins, ça.
0: Ouais, c'est des poussins.
4: Hein, il est fort.
0: Ah ouais, attends.
4: Quand même, il est balèze, le Francis.
0: Et là? Ah, ça, c'est...
5: Un raton, ça.
0: Ouais, c'est parce que je voulais ça, attends. Oh là là, c'est bon ça. Ta gueule!
4: C'est bébé girafe qui se prend une
0: tête. Alors attends, celui-ci.
5: Ah bah là, hé! On a bien la maison, nous.
0: Donc, combien j'en avais?
5: T'as des coins-coins?
0: Combien oui. t'en as?
5: La basse cour.
0: Combien t'en as des poules?
5: Je sais pas, moi, c'est maman qui s'en occupe.
0: Hein. Très bien, on me demande sur le Minitel, et c'est vrai de le signaler, est-ce que tu connais la guenillette cendrée?
5: Ah oui, oui.
0: C'est bon ça ou pas, la guenillette cendrée?
5: Ouais, j'avais vu ça à la télé, on va rigoler là.
0: Hein?
5: Oui.
0: Et alors?
5: Non, mais ça chasse pas, ça.
0: Ah bon, très bien. Bon, tu aimes bien ça, ça chasse pas, ça.
5: Non.
0: La mouette des champs.
5: La mouette des champs.
0: Non?
5: Non, je connais pas.
0: Hein?
5: Non.
0: Bon, très bien.
5: On fait un peu la chasse, mais on chasse...
0: Et Francis? Oui. Tu as trouvé?
4: Est-ce que dans ta ferme, tu vois beaucoup de filles?
5: Oui, il y en a qui viennent, quoi. Il y a la factrice,
4: Et la factrice, elle a toujours les bras.
5: On n'a pas toujours le temps, hein.
0: Ah!
5: Ah, bah oui.
0: Sinon, t'aimerais bien te la faire?
5: Hein?
0: La factrice, t'aimerais bien te la taper, t'aimerais bien te la...
5: Ça va pas, là.
0: La factrice.
5: Oui.
0: T'aimerais bien te la sauter.
5: Non, point.
0: Francis.
5: Oui. C'est la factrice, elle a les bras en l'air ou pas?
0: Arrête tes conneries.
5: Mais qui est ça? C'est Florent, là?
0: Ouais.
4: Non, c'est David.
5: Ah, David?
4: Ouais.
5: Mais t'es qui, toi?
4: Je suis un auditeur.
5: Ah bon?
0: Ouais. Non, il est pas là.
5: Bonjour, mon gars.
4: Ah, bonjour, mon gars.
0: Orangé là-bas.
4: Alors t'as jamais vu de fille avec les bronzes à l'air?
5: Ah si, si. Et les bronzes à l'air.
4: Vaudio.
0: Merde.
5: T'appelles d'où toi?
4: Moi j'appelle de Rennes.
5: Ah bon, il va aller pas loin.
4: Bah non, Vaudio.
0: Vaudio.
5: Je connais du monde, moi, Loyer.
4: Ah, Loyer, je connais, c'est
5: un
4: camping là-bas.
0: T'as essayé de reconnaître ça?
5: Bah c'est un Saint-Véran, ça.
0: Hein?
5: Saint-Véran.
0: C'est un quoi?
5: Un cochon.
0: Oh non.
5: Ah ben, j'entends pas, là.
0: Attends.
4: C'est son père quand il est enrhumé. Oh là, il va pas bien.
0: Bah alors,
5: mais c'est une coche, ça.
0: Un lion. Oh, il y a juste qu'il n'y a pas des lions à la ferme, enfin, quand même. Et ça?
4: Grenouille.
5: Bah oui.
0: Hein, bah oui, bah grenouille.
5: Comme on entend,
0: ah, oui.
5: Sur la météo M6.
0: Ah bah voilà, tu connais, toi, hein.
5: Oui.
0: Aïe, très bien. Tu connais Fun depuis combien de temps, toi?
5: Moi?
0: Oui.
5: Depuis, je veux dire, je t'écoute, depuis que t'étais avec Julia et puis Jenny.
0: Ouh là là, ça fait longtemps, alors. Hein,
5: oui. Ah oui, oui.
0: Ah d'accord.
5: T'étais derrière, comme un petit coq, là, tu ramenais ta fraise, là.
0: Ouais, c'est vrai.
5: Ouais.
0: Ah, c'était très marrant, hein.
5: Oui. Non, mais je t'écoute depuis longtemps, mais je t'aime bien. Hein.
0: Bah, je t'aime bien, mais
5: non,
0: je peux point.
5: Non, mais c'est vrai, Max.
0: Bah oui, je sais bien que tu m'aimes bien.
5: Voilà.
0: Mais je sais bien.
5: Voilà.
0: Merci. Je te souhaite une bonne nuit, mon ami.
5: Eh ben, à toi aussi, et puis, au plaisir, hein.
0: Ah bah.
4: Salut, Francis.
0: Allez, ciao. Bientôt, Francis. Ciao. David, merci, hein.
4: Ouais, ok, pas de problème.
0: Bientôt, bonne bourre.
4: Ok, alors, salut.
6: C'est rare, on va profiter que t'en dises, qu'on a eu beaucoup de messages ce soir, c'est qu'on a appelé Maurice.
7: Oui, je sais, je suis au courant, j'ai lu le Parisien comme quoi qu'il quittait Skyrock.
6: Voilà.
7: Je suis au courant.
6: Bon, voilà. Et il y a eu une dépêche, comme quoi, ce serait toi qui le remplacerais.
7: Non.
6: Est-ce que c'est vrai ou est-ce que c'est faux?
7: C'est faux.
6: Le problème, Florent va t'en parler.
7: Moi, on m'a dit ça, je l'ai pas cru.
6: Eh ben,
7: mais écoute-moi, laisse-moi finir. J'ai quand même vérifié.
6: Mmh.
7: J'ai appelé l'ASP.
6: Ouais. Et l'ASP, comme par hasard, ils t'ont dit oui, c'est ça?
7: Ils m'ont dit que Skyrock avait fait un communiqué comme quoi Gérard serait remplacé.
6: Ben, c'est ça.
7: Remplacerait Maurice à partir de lundi.
6: C'est ça. Bon, on va appeler l'ASP.
7: Ouais, ben...
6: Avec Gérard, on l'appelle tous les deux. Pas de cadeau.
8: ASP, bonjour.
9: Oui, bonjour. C'est facile d'avoir le responsable de la rédaction.
8: Oui.
9: Merci. Oui, ça couche, là. J'ai pas que ça à foutre.
6: Tu m'étonnes.
8: Oui.
9: Allô?
8: Oui, allô.
9: Oui, bonsoir, monsieur. Je m'excuse de vous déranger. J'ai entendu des bruits qui couraient, comme quoi il y aurait un sondage qui serait fait à propos d'un animateur de radio qui traîne une radio que je ne citerai pas de nom, et que ça serait moi qui le remplacerait. Vous êtes au courant de cette histoire?
8: Non, je ne suis pas au courant, non.
9: Vous n'êtes pas au courant? Allô?
6: Là, tu parles, il est au courant, il lui a raccroché au nez. Oh là là, à mon avis, rappel, parce que là, il y a un problème. Moi, je vais essayer de parler avec toi, tu vois? Ils vont le dire, parce que sinon, ils raccrocheraient pas au nez, c'est clair, ça c'est clair et net.
7: C'est bizarre, cette histoire.
6: Tu vois, t'es d'accord, là?
7: C'est bizarre.
8: L'AFP, bonjour.
9: Oui, c'est possible de revoir la personne, là, où il vient d'être coupé,
8: Bien sûr.
9: Merci.
8: C'est
10: Oui, allô.
9: Oui, c'est encore moi, monsieur.
10: Oui, mais monsieur, je ne peux pas vous répondre. Oui. Je ne sais pas, vous me posez une question, je ne peux pas vous répondre.
9: Oui, mais... Oui. Oui, mais d'accord, mais comment que ça se fait que c'est déjà prévu que il y a déjà une personne qui va le remplacer et que il y a une dépêche qui tomberait d'ici ben, oui, dans le week-end?
10: Oui, ben je n'en sais rien, monsieur. Je regrette, je ne peux pas vous répondre.
9: Non, mais...
6: Oh là là,
9: quelle bande de malpolices, là.
6: Ah, c'est dingue.
9: Oh, laisse tomber.
6: Ah non, il faut rappeler, là, il y a un problème, là.
9: Laisse tomber, moi, je vais pas coucher...
6: Ah, on va pas coucher là, mais quand même. Bon, alors, on rappelle une dernière fois, hein.
11: Allô, c'est à quel sujet?
9: Toujours le même problème.
11: Je crois que je vous ai tout dit, hein.
9: Écoutez. Oui, non, mais... monsieur, moi, je veux savoir, parce que s'il y a des bruits qui courent comme ça, moi, je suis pas tellement d'accord.
11: Écoutez, nous n'y sommes pour rien, monsieur.
9: Bah ouais, mais attendez, parce que vous allez lancer des dépêches comme ça sans demander l'avis des gens.
11: Écoutez, c'est une dépêche qui vient d'arriver, nous n'y pouvons rien, nous sommes obligés de la diffuser.
9: Oui, d'accord. On peut avoir le nom de la personne, non, s'il vous plaît?
11: Absolument pas.
6: Attendez, parce que là, vous êtes en... Bon, bah, c'est Gérard, vous connaissez Gérard?
11: Bien sûr.
6: Bon, en plus.
11: Nous connaissons, excusez-moi, mais nous avons une dépêche, nous parlons d'un certain Gérard de Suresnes.
6: Oui, c'est...
11: Téléphone du canton qui remplacerait Maurice sur Skyrock, bon...
9: Et qui c'est qui vous a sorti ça?
6: Les auditeurs de Sky.
11: Les auditeurs de Sky et d'autres personnes plus importantes.
6: Ah, alors?
9: Ah, comme qui?
11: Je ne peux pas citer de nom, malheureusement.
9: Ah ouais, ben peut-être, mais dans ce cas-là, si les gens ils s'amusent à balancer des
11: conneries... Oui, monsieur, vous ferez peut-être mieux de rappeler demain.
9: Non, mais attendez, vous croyez que je vais m'amuser à appeler demain et que si vous sortez les dépêches comme ça, ça va, oui.
11: Bah oui.
9: Oui, on le dirait pas, parce que si vous balancez des dépêches qui sont fausses, ça va pas aller, hein.
11: Oui.
6: Apparemment, monsieur, vous avez l'air d'être bien gêné, hein.
9: Ouais.
11: Je peux vous lire la dépêche.
9: Ouais, bah alors allez-y.
6: Allez-y, c'est là, oui.
11: Je la lis. Alors... Concernant Gérard de Suresnes. Alors, veuillez noter 6 juin que dès demain, Gérard de Suresnes assurera le remplacement de l'animateur Maurice de Skyrock pour animer une libre antenne d'une famille téléphonique et en tongue.
9: Ben, dans ce cas-là, vous savez ce que vous allez faire avec votre dépêche?
6: Ouais, vas-y.
9: Vous allez aller aux toilettes et puis vous allez vous torcher le cul avec. Voilà, monsieur, ce que j'ai à vous dire. Non, mais je viens de vous dire ma réponse, voilà, terminé, point final à la ligne.
11: Vous pourrez me parler correctement.
9: Oui, mais
11: vous
9: c'est pas ça.
11: Vous parlez comme le directeur en chef de l'ASP,
9: Et alors, j'en ai rien à cirer que je suis le directeur en chef de l'ASP.
11: Mais peut-être.
9: Je m'en bats les cacahuètes.
11: Voilà. Vous êtes de monsieur.
9: Mais non, moi je m'en bats les couilles de votre gougnafier, vous êtes des paparazites.
11: Très bien, je raccroche.
9: Eh ben, raccrochez.
11: Allez, je raccroche.
9: Je raccroche le cul.
12: Si tu aimes Max, tu aimeras sa musique.
13: Et ça, madame, c'est un jusqu'à la fin de la vie. On va essayer de faire un peu de musique à la fin de la vie. On va essayer de faire un peu de musique à la fin de la vie. On va essayer de faire un peu de Allez, mec, il parle vite et tout.
11: Ah ouais, non, mais c'est ça, quoi. En plus,
13: allez, cum.
11: C'est pour ça que je me fais acheter aussi. Parce que je parle trop vite et parce que je m'appelle Alex Drouet et parce que je suis italien.
13: Non, mais moi, attends, aussi, je parle comme une mitraillette. Mais lui, le problème, c'est que sur les disques et tout, on ne capte rien.
11: Ah ouais, bah ouais.
13: Enfin, si, vous captez parce que c'est votre langue.
11: Peut-être sur les slow.
13: Ah, sur les slow, ouais.
11: Peut-être.
13: Ah ouais, là c'est possible. Là. J'ai envie de m'en mettre une petite giclée, là, un petit peu de truc d'italien. Là. C'est dommage, j'arrive pas à les trouver. T'as de la chance que sinon.
11: T'en as pas un?
13: Si, j'en ai, je vais le trouver. Mais bon, je mets un petit peu de temps à le trouver.
11: Est-ce que tu connais le tube de l'Italie qui est passé vers les années 70 que tout le monde connaît? La chiate mi cantare.
13: La chiate mi cantare. Mais je connais plein de trucs. C'est
11: formidable.
13: Bon,
11: hein.
13: C'est où? Formidable. Attends, formidable. Là, on va trouver. Attends, tu vas voir, on va trouver. Pardon?
11: Cosicelli.
13: Je sais pas si je l'ai là, Florent. J'ai l'impression que je l'ai ramené chez moi. Je me demande si je l'ai pas ramené.
14: On l'avait il y a deux jours.
13: Donc on doit l'avoir. On doit avoir une compilation avec des trucs italiens. Mon pote, ça va tuer mortel, quoi. J'ai peur que. J'ai peur que Florent dise il y a deux jours en disant des bêtises pour dire qu'il n'y a pas très longtemps. Mais je crois que la compile est chez moi. Qu'est-ce qu'il y a? Qui ça? Une italienne? Ah bah avec un prénom comme ça, oui, forcément une italienne. Bonsoir Valérie.
15: Bonsoir.
13: Ça va?
15: Bien, oui.
13: Alors,
15: Moi, ça m'a fait un petit peu réagir.
0: Alors, on parle un petit peu plus fort et essaie de parler bien devant ton combiné.
15: Allô?
0: Oui, on t'entend, mais devant ton combiné, parce qu'on a, on a encore un son qui n'est pas encore top, ça va arriver dans une centaine de jours, donc soyez patient.
15: D'accord. Moi, je te disais donc que ça m'a fait un petit peu réagir ce qu'il a dit, parce que généralement, déjà, les Italiens, ils sont beaux.
0: Oui, c'est vrai, ouais.
15: Bon, enfin, bon, y a des exceptions comme partout.
0: Non, mais on parle pas de la beauté. On dit que dès qu'une nana se fait accoster par un mec qui est italien par son prénom, elle est persuadée que c'est un macho et que le mec est là que pour la sauter, qu'il est là pour profiter d'elle. On n'a pas dit qu'ils étaient pas beaux.
16: Voilà, c'est ça.
15: Non, non, non. Moi, je pense pas que ce soit vrai parce que.
0: Non, mais d'accord, mais là, t'interviens sur un sujet. Genre, tu veux essayer de parler d'un truc, c'est même pas le sujet.
15: Mais non, mais moi, attends, mais j'allais venir, mais tu m'as coupé.
0: Bah, je t'ai coupé parce que, je sais pas, t'es pas juive, non, je voulais te couper le zizi.
16: Oh là là,
0: les... Non, n'importe quoi, Max, mais arrête de dire des cons. Hein, Valérie?
15: Bah non, mais il faut bien délirer un peu.
0: Allez, vas-y, vas-y, vas-y. Mais parle bien devant ton combiné, on t'entend pas bien, là.
16: Ouais, moi, je t'entends pas. Bah,
0: attends, moi non plus, je t'entends pas.
15: Quitte pas.
0: Ouais, ouais.
15: Allô?
0: Ah bah voilà, merci.
16: Bon. Ça va mieux, ça.
15: Ça va mieux?
0: Bah ouais. Oui, évidemment, là, on entend ta voix, là, on sent que t'es italienne.
15: Ouais, vachement.
0: Et donc
15: vachement. Et donc, non, mais, enfin, les filles qui les connaissent vraiment, qui savent ce que sont les Italiens, c'est ça, c'est les petites gamines qui sont plein de préjugés, qui disent, ouais, les Italiens, c'est macho, mais c'est pas vrai.
16: Non, mais c'est pas ça, c'est que moi, dès que j'aborde une fille, je dis mon prénom Alessandro, tout de suite, c'est, est-ce que t'as déjà connu plusieurs filles, est-ce que tu les as vite larguées, est-ce que t'es...
0: Alors qu'il est péruvien.
15: Mais voilà. Comment tu dis Alessandro, toi?
16: Alessandro.
15: Alessandro?
16: Ouais.
15: C'est un méchant accent, hein.
16: C'est quoi?
15: C'est un méchant accent, toi.
16: Un méchant accent.
0: Mais t'es d'origine italienne, Alessandro?
16: Non, je suis d'origine portugaise.
0: Ah, d'accord. Et l'autre, il veut se vendre, t'es un italien, t'es un portugais.
16: Mais non, je suis bien d'origine italienne, Max. Je peux même te le prouver en te disant quelques mots.
0: Mais non, mais je te parle. Vas-y.
16: Tu veux que je parle, là?
0: Vas-y, dis n'importe quoi. Ouais.
16: Et il pourrait la crime et non pas ça ne combien niente.
0: Oh là, bah ouais, mais là c'est des cours que t'apprends, c'est des cours à l'école.
16: Non,
0: ça.
16: Mais non.
0: Moi aussi, écoute, je peux. Écoute, moi je peux pas. Moi je peux carrément chanter en italien, écoute.
16: Vas-y. Et bien pour l'italien, Max.
0: Si, comment ça? Muy bien, Tig.
16: Ciao, Valérie.
0: Ciao, ciao, bambino. Bravo, la Juventus. Vous avez gagné 600 à Paris Saint-Germain. Bravo.
16: C'est
0: vous
16: avez bon. Pourquoi, je... Valérie, tu veux
0: bien? Si,
16: si,
0: toi, comment tu vas?
16: Je trouve que tu as des yeux bleus, que tu es fabuleuse.
0: Super. Très bien. Est-ce que tu as commandé mes deux pizzas, toi? Est-ce que tu as pris la margarita?
16: Valérie,
0: margarita.
16: Regarde dans les yeux. Tu es belle, belle. Je voyage grâce à toi. J'ai l'impression
0: d'avoir une 147. Si, Valérie. Valérie. Allez, putain, viens. Allez, putain, nom de Dieu, viens.
16: 86, j'ai les yeux bleus, j'ai les yeux bleus, j'ai un QI, j'ai un super QI.
0: Valérie, viens la soirée, monte dans la Porsche en cuir. Écoutez les enfants, c'est beau, écoutez là, c'est l'Italie qui parle.
16: Valérie, tu es belle, belle.
0: Ah, fille.
16: Tu es belle, Valérie.
15: Arrête-toi.
16: Voilà, Max.
0: On va essayer de faire un petit blind test là, j'ai 2-3 trucs là, écoute ça c'est quoi?
16: Ah,
0: écoute-le là, t'es
15: là.
0: El macho de muso.
16: Ah
0: non.
15: Ouais, lui il connaît bien le refrain, mais le reste.
16: Ah ouais? Voilà.
0: Ah, mais vous êtes italien comme moi, je suis japonais ou quoi? Oh, quelle horreur quand vous chantez comme des salades.
16: Non, tu vois, il faut être dans le contexte.
0: Ouais, l'autre avec son accent bidon à deux barres, on n'est pas le jeudi soir avec. Je suis pas Gérard, moi.
16: Oh, il est italien, qu'est-ce que tu racontes?
15: Moi, j'ai pas d'accent.
0: Non, mais toi, t'as pas d'accent, tu sais même pas parler. Alors.
16: Moi, je sais pas parler.
0: Ouais, évidemment,
16: moi,
0: ça t'a
16: bon.
0: Ouais, c'est ça, va te faire un culo, toi aussi.
16: Disgraziato.
0: Voilà, exactement, dis donc, eh oh. Hey.
15: Alexandro,
16: ouais.
15: Mais comment tu expliques le fait que tu prétends être italien et que tu n'es même pas capable de parler avec l'accent italien?
16: Mais attends, mais tu peux.
17: Attends, mais moi je suis.
16: Attends, mais l'accent
17: italien. Alessandro, tu es un faux italien, honnêtement. Tu, quand tu parles, on dirait que tu es un petit suisse. Tu n'es pas italien, honnêtement.
0: Fais attention là.
16: Attends, je t'explique une chose. Moi je suis né en France, je suis pas né en Italie.
15: Moi aussi je suis né en France.
16: Bon bah voilà, mais toi.
17: Et alors, que tu sois né en France ou ailleurs, je dis si t'es italien, t'es italien, ça se sent.
16: Toi, l'accent, toi tu le fais, toi, c'est toi qui l'as fait.
17: Mais ça se sent l'italien.
0: Enfin là ça pue là, ton accent
16: mais non,
15: mais moi,
16: du coup,
15: quand tu parles en italien il faut que tu l'accent italien pas l'accent français.
18: Bon okay, affaire.
16: L'accent français, mais moi je te dis que moi j'ai certains, moi du côté où.
15: Ouais, mais toi alors. Hein.
18: Ah mais toi ouais. Là t'es en train de te faire descendre mon ami. Hein. Bon non, j'ai un truc pour vous là, vous allez chanter là-dessus là, c'est sympa là. Avec comme ça la petite chambre d'écho.
16: Wow.
18: Écoutez bien, attention.
16: C'est quoi?
18: Oh, t'as dit... Ouais, ici, attention. Attention, c'est parti, attention. Et là, il y a des gens qui ont fait des c'est tout à fait ça les Italiens.
16: C'est le
18: soleil, c'est joli. Bon, en tout cas, merci Valérie ainsi que notre Italien de service qu'on retrouvera, j'imagine, demain soir avec Gérard. Est-ce qu'un trou est un trou?
16: Ouais, bien sûr.
15: Ah ouais, bah moi, j'aurais même participé à cette débat si je viens d'un Italien.
18: Alessandro, on te souhaite une bonne soirée.
16: Tu me prends pas Julie?
18: Ouais, ne bouge pas, bonne bourre. Merci,
16: Max,
18: merci
16: Max.
18: Valérie.
16: Ciao, Max.
18: Ouais.
16: Max.
18: Attends, Valérie, alors repasse-moi Valérie vite fait deux secondes, Valérie. Oui, qu'est-ce que vous voulez dire?
15: Il faudra dire à Gérard demain, il faudra lui dire Umenhook ou Eborbita. Hein.
18: D'accord, il n'y a pas de problème, je lui transmettrai. Ça veut dire quoi en français? Ça veut dire quoi?
15: Ça veut dire un trou est un trou, la bite n'a pas d'œil, on peut revenir.
18: Ah, c'est très mignon,
15: c'est
18: Valérie.
15: Hein.
18: Merci, c'est joli, je t'embrasse.
15: Moi aussi, salut.
18: Et il y avait également un autre jeune homme qui voulait rajouter quelque chose. Qu'est-ce que tu voulais rajouter? Allô?
16: Moi?
18: Oui, s'il vous plaît, oui.
16: Alessandro.
18: Tu voulais rajouter quelque chose? Non, c'était l'autre. Merci. Ben, faut écouter la radio. Il est parti. C'est dommage. Bon, ok, très bien. Marina, dans un instant, 18 ans de Reims. Bonsoir, Marina.
19: Salut.
18: De quoi parlerons-nous?
19: Ben, je t'ai fait un petit poème.
18: Oh, bah, tout, comme on a le temps et tout, sinon on va pas avoir le temps de faire, c'est ce qu'on va faire. Tu veux qu'on le fasse tout de suite ou tu veux être patiente?
19: Ouais.
18: Oh, bah, tu vas être patiente. Allez, tiens, on va faire durer le suspense. Ça va peut-être être même plus long que prévu. Tu bouges pas?
19: Ok.
18: C'est un poème un petit peu cul, un petit peu.
19: Un petit peu.
18: Hein?
19: Un petit peu.
18: Un petit peu?
19: Un petit peu.
18: J'ai envie de toi, te serrer dans mes bras.
19: Ouais, merci.
18: Lèche-moi un petit peu.
19: Merci.
18: Hein? Je caresse tes cheveux. J'ai besoin de toi.
19: Ouais.
18: Rentre en moi. Des choses comme ça, non?
19: Ouais.
18: Ah là là là là. Les filles, plus c'est jeune et plus ça veut du sexe. Hein. Ramjam Black Betty sur Fun Radio 0803-08-5000 en attend.
20: Oui, bonsoir.
18: Bonsoir, quel est ton prénom?
20: C'est Julien.
18: Bonsoir Julien.
20: Star System FM Max Radio Libre sur Internet, sur Facebook, c'est génial. Voilà, et Max, bravo à toi, franchement.
18: Merci. Nickel. On espère que vous êtes chez vous, hein. Voilà, voilà, attention quand même.
21: Vous venez pas chez moi, hein.
18: Pardon?
21: Vous m'envoyez jamais un coup de fil.
18: On vous passe un coup de fil, là.
21: Ah, d'accord.
18: Vous raccrochez?
21: Hein?
18: Ne raccrochez pas, on vous appelle, hein.
21: Eh ben, j'attends.
18: Eh ben. Attendez, là, ça sonne occupé chez vous. Vous n'êtes pas chez vous?
21: Si.
18: Ah non, apparemment, écoutez, ça sonne occupé, vous entendez?
21: Non.
18: Oh là là, il y a la télé derrière, à fond les balais. Il y a la télé derrière vous.
21: Attendez.
18: Allez, baissez, allez, éteindre la télé. Oh là, je sens Jennifer qu'on est tombé sur une très bonne cliente.
21: C'est ma mamie, c'était.
18: Elle est excellente.
21: Ouais, c'est ma mamie, chérie.
18: Elle est adorable, hein.
21: Elle est adorable, ouais.
18: Tu l'aimes bien?
21: Elle a la pêche, elle a la pêche.
18: Alors,
21: j'ai arrêté la télé.
18: Vous avez arrêté la télé?
21: Oui.
18: Alors, est-ce que vous voulez jouer avec nous ce soir, Anna?
21: Pourquoi?
18: Parce que vous êtes en direct à la radio avec Jennifer, votre petite fille. Jennifer, tu es là?
21: Oui.
18: Alors on y va, c'est parti, on va jouer pour votre petite fille. Le principe du jeu est très simple, mamie.
21: Oui.
18: On vous appelle.
21: Oui.
18: Vous décrochez.
21: Oui.
18: Et vous gagnez automatiquement, vous, un voyage d'une semaine en Australie.
21: Oui, mais c'est vrai.
18: Oui.
21: Ah non, j'aime pas voyager.
18: Ah bah écoutez, c'est ça ou le Groenland, ou un week-end pour deux en Groenland.
21: Parce que je suis trop âgé, je veux pas voyager.
18: Bah écoutez, c'est comme ça, c'est la vie, et c'est obligatoire. Et quand t'as de l'hiver, elle repart avec 10 albums CD, d'accord?
21: Oui.
18: On a mis le dentier?
21: Oui.
18: On a fait claquer le sonotone à fond?
21: Oui.
18: On y va, on est prêt à jouer?
21: Oui.
18: Alors... Vous êtes prête?
21: Oui.
18: Alors on y est, c'est parti. On espère que vous êtes chez vous. J'espère que vous n'êtes pas sorti avec des amis ce soir.
21: Mais vous venez pas chez moi?
18: Si, on arrive.
21: C'est vrai?
18: Dans quelques minutes, nous serons en direct chez vous.
21: Avec ma petite fille?
18: Exactement. Et la télévision va venir avec les caméras pour vous filmer. Vous êtes prête?
21: Oui.
18: Dans quelques instants, nous allons vous appeler.
21: Oui.
18: Alors attention. Alors on vous appelle pour le moment pour nous confirmer qu'on peut passer chez vous, d'accord?
21: Oui, oui, oui. Vous venez avec ma petite fille? Hein?
18: Alors c'est parti, on vous appelle.
21: Vous venez avec ma Jennifer?
18: J'aimerais tellement vous répondre, décrocher, je pourrais répondre à toutes vos questions. Pour le moment, vous ne décrochez pas, vous n'êtes pas chez vous peut-être?
21: Si.
18: Vous êtes peut-être sorti?
21: Non.
18: Avec le club du 3e?
21: Non.
18: Ah, vous êtes peut-être parti pour les îles Canaries?
21: Non.
18: Vous êtes chez vous?
21: Oui.
18: Bon. J'espère qu'on ne va pas tomber sur un répondeur. Donc là, pour l'instant, on essaie de joindre Anna pour lui offrir des cadeaux.
21: Ah.
18: Pourvu qu'elle soit chez elle.
21: Oui, je suis chez moi, mais vous venez avec
18: pour l'instant, elle n'est pas là. Oui. Jennifer, je suis désolé, mais apparemment, ta grand-mère n'a pas l'air d'être chez elle.
21: Oui, si, non, je suis sûre qu'elle est
18: là. Allez, mamie, décroche. Ah, par contre, là, on entend un bruit de vieux fantôme.
21: Tu viens avec le monsieur, Jennifer. Ouais,
18: Bon, attention, Capitaine Caverne, attention.
21: Tu viens, Jennifer, avec lui?
18: Jennifer, oui. On est en bas, on est arrivé devant chez ta mère, devant chez ta grand-mère, on est en bas de chez elle.
21: Oui, ouais.
18: Ce qu'on va faire tout de suite, c'est qu'on va frapper à sa porte. On va sonner à sa porte, c'est parti. Voilà, donc on espère qu'elle va ouvrir. Vous entendez sonner à votre porte?
21: Attendez.
18: Allez ouvrir.
21: Ça fait pas.
18: C'est moi, je... Ouvrez. Je suis derrière la porte. Vous avez ouvert la porte? Allô?
2: Elle est partie ouvrir. Yes, ça ne perd. Oh, l'arnaque.
18: Allô? Allô? Allô? Anna?
3: Mamie?
18: Putain, mais elle est partie dans le couloir.
2: J'espère que
18: la porte, elle a pas claqué.
2: Elle habite un immeuble. Hein. Elle habite un immeuble.
18: Ta grand-mère, elle a pas claqué la porte, qu'elle est pas squattée dans le couloir. Attends.
3: Ah, je sais pas.
18: Attends.
3: Elle habite au premier.
18: Allô, Anna? Mamie. Elle habite au premier. On va dire qu'on était au troisième.
3: Ah.
18: Anna? Allez, reviens.
2: Elle revient.
18: Bah. Anna?
3: Au pas de course.
2: Va pas vite, à flèche.
18: Anna?
3: Allô?
18: Allô? Ta grand-mère, elle est plus là, elle répond plus. Allô, bébé? Mamie? Anna? Oh, elle est descendue au bord et de chaussée, toi, elle nous attendra à guetter. Anna? Je rappelle pour ceux qui viendraient d'arriver ou qui n'auraient rien compris, c'est qu'on appelait donc la grand-mère d'Anna, la grand-mère de Jennifer, Anna, qui a 86 ans. On lui a fait croire qu'il y avait la sonnerie de téléphone. À un moment donné, on lui a simulé comme quoi on était devant sa porte et qu'on avait sonné. Elle a ouvert la porte et depuis, on n'a plus de nouvelles.
2: Elle est descendue en bas ouvrir.
3: Mais elle y croit trop, quoi.
18: Anna?
3: C'est Jean-Pierre Foucault, ça.
18: Oh là là là là là. Oh, mais c'est la cata parce que ta grand-mère, on a plus de nouvelles.
3: Mais c'est pas.
18: Non, mais elle doit être dans les couloirs, no news. Elle doit monter à tous les étages.
3: Elle a dû oublier qu'il y avait le téléphone qui était.
18: Elle a dû oublier qu'il y avait le téléphone.
3: Ouais, ouais.
18: À mon avis, ouais.
3: Parce que là, si on rappelle, ça s'en occupe.
18: Bah non, bah oui, forcément, parce qu'elle a le téléphone décroché. Donc là, du coup, on peut plus avoir de nouvelles.
3: Et mince.
18: Allô, Anna? Allô, Mémé?
22: Allô?
18: Mémé?
3: Mémé, reviens!
18: Elle n'entend rien.
3: Bah, elle s'est barrée, là, je crois.
18: Mémé! Vous entendez du bruit, on l'entend, hein?
3: Ah ouais?
2: Ah, on entend.
18: Attends, chut. Non, on va pas faire de bruit, on va écouter. Elle revient. Allô?
21: Hein?
18: Allô?
21: Oui?
18: Eh ben alors?
21: Et vous venez?
18: Vous étiez où?
21: Eh ben, je suis chez moi.
18: Oui, mais vous avez ouvert la porte.
21: Eh ben oui.
18: Ben, vous êtes bien au 4e étage.
21: Au premier.
18: Ah!
21: Alors, vous êtes trempé.
18: Aïe, aïe, aïe, vous avez refermé la porte?
21: Hein?
18: Vous avez refermé la porte?
21: Ben, c'est ouverte.
18: Vous l'avez ouvert. Non, fermez la porte. Allez fermer la porte.
21: Oui.
18: Allez fermer la porte et revenez. Allez fermer la porte. Ah, parce que là, ta grand-mère, elle a laissé la porte ouverte. Attends, mais là. Ah, mais là, c'est la caserne d'Alibaba. Là, c'est la fête du slip. Là, tout le monde qui rentre. Bonjour. Bonjour. Oh non, mais laisse tomber. Elle est adorable, ta grand-mère.
3: Elle est adorable.
18: Oh, ça m'embête de ressonner, là. Mais bon, on va ressonner quand même.
21: Vous avez fermé la porte?
18: Vous avez fermé la porte?
21: Oui.
18: Bon, très bien. Alors, nous sommes toujours en direct dans quelques instants. Donc, nous allons venir, bien sûr, chez vous avec la télévision.
21: Oui.
18: Hein? Je rappelle que nous jouons pour un jeu radio, que votre petite fille Jennifer est toujours avec nous, hein?
21: Oui. Jenny est là?
18: Oui, elle est là.
21: Je suis là. Je suis là, mamie. Bonjour, ma grande.
3: Bonjour, mamie. Ça va?
21: Et comment?
18: Ça va bien?
21: Très bien, madame la marquise.
18: Apparemment, elle nous a raccroché au nez, là. Vous nous avez raccroché au nez, apparemment, Anna?
21: Non.
18: Si, je vous le promets, on ne vous entend plus, hein, nous, personnellement. Alors,
21: Vous avez...
18: vous Vous êtes prête à jouer avec nous?
21: Oui.
18: Alors attention, hein, on va jouer dans quelques instants. Pour l'instant, je suis en train de regarder sur mes petites plaquettes pour essayer de savoir où se peut trouver. Attendez. Je sais plus où c'est.
1: Ah là là.
18: C'est pour le question pour un champion.
21: Ou ça oui. Peut...
18: Attendez. Vous connaissez question pour un champion?
21: Oui.
18: Vous êtes prêts à jouer avec... Ah bah c'est là. D'accord. Attention, on y va sur la liste numéro 1. Est-ce que vous êtes prête?
21: Voilà.
18: Attention, première question. Attention, top, c'est parti.
5: Top grand insecte, oui. Foot, oui.
18: Oui. Anna?
21: Hein?
18: Vous avez buzzé là. Alors on vous pose une autre question.
21: J'entends rien à ce que vous dites.
18: Attention. Julien Lepers,
21: oui,
18: va vous poser une question. Vous êtes prête?
21: Oui.
18: C'est parti.
5: Top grand insecte de l'ordre des odonates. Je tire mon nom du latin signifiant niveau en raison de mon vol horizontal. Parfois dit oui.
18: Oui, Anna.
21: Oh, je connais pas ce...
18: Ah, vous ne savez pas?
21: Non.
18: Bon, écoutez, c'est pas grave. Une dernière question, attention, c'est parti. C'est quand vous voulez, maestro.
5: Top grand insecte.
18: Oui, Anna.
21: Oh, mais et ça braille.
18: Ça braille, vous n'avez pas réussi?
21: Ça braille, j'en parle rien.
18: Ça y est, nous venons d'arriver en bas de l'immeuble de chez Anna. Je montre 4 à 4 les escaliers. Me voici donc juste devant chez elle. Et je vais donc sonner. Attention. J'espère que Anna est chez elle. On vient de sonner à la porte. Allez ouvrir, Anna. Je suis derrière votre porte. Allô?
22: Ça y est, elle est partie.
18: Partie. Alors, ta grand-mère n'a pas tiré ouvrir la porte?
21: Elle est partie, ah ouais.
18: Oui, elle est repartie ouvrir la porte.
21: Elle est partie, elle est pas là.
23: Mes aïeux.
18: Alors?
21: Mes aïeux.
18: Alors?
21: Y a personne.
18: Écoutez, je suis bien au deuxième étage.
21: Au premier.
18: Ah, bonjour.
21: Le premier.
18: Bonjour, monsieur. Bonjour monsieur.
21: Pourquoi
18: bonsoir,
21: monsieur?
18: Oui, bonsoir. Nous sommes donc nous cherchons l'immeuble, l'appartement de madame Anna.
22: Ah, c'est pas ici, hein, vous êtes au deuxième ici. Hein.
18: C'est en dessous.
21: Oui,
18: c'est juste en dessous. Donc on s'est trompé. Jennifer, on s'est trompé apparemment d'étage. Nous redescendons. On redescend 4 à 4 les 800 marches qui nous donnent accès directement au premier étage. Ouais. Ça y est, nous y sommes. Est-ce que Anna, vous avez fermé la porte?
21: J'attends.
18: Vous avez fermé la porte, hein?
21: J'ai fermé je couvre le téléphone.
18: Ne raccrochez pas, nous allons vous appeler tout de suite, hein.
21: Ah bon, d'accord.
18: Voilà. Alors, vous avez fermé la porte?
21: Ma porte est fermée parce que je suis toute seule.
18: Bah évidemment, il faut fermer la porte, surtout ne l'ouvrez pas. Et je vais sonner chez vous, attention. Vous m'entendez sonner chez vous? Vous entendez sonner, là?
21: Ben, c'est le téléphone qui sonne.
18: Non, c'est moi, je sonne en ce moment chez vous, à votre...
21: Attendez.
18: Vous entendez frapper à la porte? Elle est énorme, ta grand-mère.
1: Oh, alors
18: Ouvrez, Anna!
1: Oh
18: Anna! Elle est partie ouvrir. Oh là là, là c'est... Ah bah oui, bah là c'est la cata là.
1: Mais c'est bon là.
18: Je sais pas du tout où on va s'arrêter, surtout à où ça nous mène, hein, absolument à rien. C'est pour le plaisir comme ça.
1: Là.
18: On va la remercier, on va l'embrasser très fort. Hein, ouais. Puis on va... Il faut absolument qu'on se démerde pour lui trouver quelque chose, un lecteur DVD ou
1: un DVD de Quicksilver avec disquette et tout ça.
18: Avec un iPod.
1: Ouais.
18: Et un an d'abonnement sur internet.
1: Ouais, je m'en mis.
18: C'est salaud.
1: Appelez
18: 7 jours. Allô?
21: Ça va durer longtemps?
23: Comment?
21: J'attends qu'on sonne.
1: Ouh. Alors, tu l'ouvres ta porte.
18: Ouvrez, Anna. Ouvrez-nous, Anna.
21: Oui, j'ouvre.
18: On frappe à la porte, là.
1: Anna.
18: Ouvrez-nous, Anna.
1: Anna,
18: ouvrez. Vous avez ouvert? Alors? Et elle est repartie ouvrir pour la quatrième fois.
23: Ah,
18: allô?
23: On lui dit quoi, c'est que t'es caché. Dans l'immeuble.
18: On va lui faire croire qu'on est rentré dans l'immeuble, dans l'appartement. On est caché dans l'appart. Elle va quand même pas y croire, quand même, ta grand-mère.
1: Mais non, mais si, elle va y croire.
18: Non.
1: Pas de problème. Mais si.
18: Et son appartement, il y a quoi dedans dans son appartement? Donne un.
1: Une pièce. Alors, dans le salon, il y a donc un calendrier en plastique orange.
18: D'accord, ok. Allô?
21: Oui.
18: Alors, vous nous avez pas vus?
21: Non.
18: C'est pour. Alors, attention. Anna. J'ai une grosse nouvelle pour vous.
21: Oui.
18: C'est la caméra cachée.
21: Ah, c'est la caméra cachée.
18: C'est Jacques Legros.
21: Je vais fermer ma porte, je pars.
18: Vous avez bien fait, mais attention, nous avons mis, avec la complicité de votre petite fille Jennifer, des caméras partout. Et en ce moment... Allô ?
4: Elle est à la porte, elle ferme la porte.
18: Elle est partie.
21: Je ferme ma porte, j'ai pas envie qu'on vienne.
18: Mais fermez la porte. Fermez la porte, Anna. Vous avez fermé la porte ?
21: Oui.
18: Voilà. Je vais vous dire la vérité. C'est une caméra cachée.
21: Hein ?
18: Et vous êtes... Vous êtes... C'est une caméra cachée radiophonique.
21: Ah, voilà.
18: Nous avons mis des caméras partout dans votre combiné de téléphone.
21: Ah oui.
18: Et nous savons exactement ce qui se passe chez vous en ce moment.
21: Pourquoi ?
18: Dans votre salon, il y a bien un calendrier orange.
21: Non, j'ai pas de salon.
18: Non, bah...
21: J'ai pas de salon, j'ai une salle à manger, une cuisine, des deux chambres.
18: Et alors, là, dans la salle à manger, il y a bien un calendrier orange.
21: Orange ?
18: Oui.
21: Oh.
18: N'est-ce pas, Jennifer ? Il est orange, il est de quelle couleur ?
21: Non.
18: Il est de quelle couleur, Jennifer, son calendrier ?
21: Eh ben, il est orange.
18: Il est orange.
21: Il est en plastique.
18: Il est en plastique.
21: Et même qu'il est rond, c'est
18: n'est-ce
21: un calendrier
18: pas,
21: rond.
18: N'est-ce pas, Anna ?
21: Oui.
18: Eh bien, nous avons mis des caméras partout et nous sommes en train, en ce moment, de vous filmer.
21: Ah !
18: On vous voit !
21: Eh oui, mamie, mamie, tu sais qu'on voit, on voit ton mocha qui a fondu, qui a cramé quand tu l'as laissé.
18: Fais ta coucou à la caméra.
21: Et y a de quoi rire.
18: Fais ta coucou. Fais ta coucou à la caméra.
21: Coucou.
18: Eh ouais, on vous voit. Voilà, bravo. On peut l'applaudir. Voilà, c'était
7: le plafond.
18: C'était la caméra cachée d'Antenne 2.
21: Jacques voilà.
18: Legros, bien entendu, et toute sa fine équipe.
7: Ouais,
18: voilà, on va remercier, bien entendu, toute l'équipe de la FCFP qui a fait un travail extraordinaire. Ah oui, vraiment, un boulot.
7: C'est juste un plaisir.
18: Extraordinaire. C'est dommage que j'ai pas mon carton.
21: Tout va très bien, madame la marquise.
18: Tout va très bien. Allez-y, allez-y.
21: Tout va très bien.
18: Chantez, Anna, allez-y, allez-y.
21: Dans la vie, je m'en sors pas. Moi, je m'en fais pas.
18: Ah, là, là, là.
21: Je n'ai pas un caractère. Interdit,
18: encore une fois, allez, encore une dernière. Allez, une dernière, Anna, pour la télévision, allez-y.
21: C'est tout va très bien, madame la marquise. Tout va très bien, tout va très bien.
8: Félicie, 20 ans de Marseille. Félicie.
10: Oui.
8: Oh, si.
10: C'est moi.
8: Elle avait le gros petit sein et elle aimait quand les tripotes. Félicie. Oh, si. Je la voyais qui marchait, elle voulait qu'on la ramasse, Félicie.
10: Aussi.
8: Ouais, je la voyais qui marchait bien, son petit cul qui trimbalait, Félicie.
10: Aussi.
8: Il est jamais dans le temps, t'arrives pas.
10: Hein.
8: T'étais en retard là. Bon alors, comment vas-tu ?
10: Bien.
8: Ouais.
10: Ouais.
8: Alors, qu'est-ce qui t'amène, Félicie ?
10: Alors, j'ai un gros problème.
8: Oh, qu'est-ce que t'arrives, ma petite Philly ?
10: J'ai des blattes chez moi.
8: Des quoi ?
10: Des blattes.
8: C'est quoi des blattes?
10: Bêtes.
8: Ah, les petites bêtes,
10: ouais,
8: là.
10: Les petites bêtes,
8: aïe, aïe, aïe, aïe, aïe, aïe, aïe, aïe, aïe, aïe, aïe, aïe, aïe,
10: aïe. Et je sais pas comment m'en débarrasser, alors je me demandais s'il y avait des auditeurs qui auraient pu me donner une éventuelle solution.
8: Je suis là, moi, madame. Je vais pouvoir essayer de venir, quoi.
10: Oui.
8: Tu veux que je vienne? Je vais essayer de les tuer, ces bestioles.
10: Oui.
8: D'accord?
10: Oui.
8: On y va.
24: On me reçoit, salut.
8: Ça y est, t'es arrivé ?
24: T'es là ?
10: Oui.
24: Ok, tout va bien.
8: Tout va bien, c'est
10: il est
8: bien.
10: Arrivé.
24: Ouais. Salut, ça va, Félicie ?
10: Ouais, et toi ? Ah, bah, j'avais pas tort, en fait. Hein.
24: Ah, ouais. C'est vrai, hein. Je suis pas beau, hein. C'est vrai, hein. Bon, enfin, je quand même dois avouer que j'ai été rarement également agréablement surpris en voyant des auditrices, quoi.
10: Ouais.
24: Ouais. J'ai même déjà été surpris de voir le nombre de gens, comment les gens peuvent être malheureux et frustrés dans la vie, au point de fantasmer sur des gens qui ne voient pas. Mais enfin, ça, c'est un autre problème.
10: Ah, ouais.
24: Alors, où sont tes bestioles ?
10: Bah, regarde là, viens voir là, dans la cuisine.
24: J'ai l'impression que t'en as une à toi toute seule, hein.
10: Oh oui, une grosse.
24: Il faudrait passer du produit dessus. Hein. Ça serait du détergent, ça serait bien, hein.
10: Au moins, ouais.
24: Je vais revenir à la. Attends, j'y retourne parce que là, à mon avis, il va falloir quand même. Oh là là là là là là, le bordel chez toi !
10: Ah ouais, c'est.
24: Florent ! Y'a du.
25: Ouais.
24: T'as du détergent la radio ?
25: Ouais, y'en a un peu là-bas, ouais.
24: Bon, je reviens, attends.
25: Ok.
24: Parce que là.
25: Si bon. Rate que ça.
10: Tu ramènes une cargaison, hein, parce que là c'est l'horreur. Hein.
25: Ouais, bah je crois que c'est surtout pour elle qu'on va en avoir besoin.
10: Hein. Ah ouais.
25: Ouais, parce que ça critique. Bah alors quand tu vois ça en face, mon pote, je vais te dire, t'es vite fait, t'es content de retourner à Paris et de savoir que t'as des mannequins qui viennent passer la nuit dans les radios parce que. Putain, là je veux dire j'ai pris une claque. Hein.
24: Ouais.
25: Ah ouais. Ça veut faire la manine comme toutes les autres là, mais alors putain quand tu vois ça en face mon pote, je vais te dire ça donne envie d'arrêter de changer.
24: Faut désinfecter avant.
25: Je vais te dire, j'espère qu'elle aussi elle fera pas de la télé non plus. Hein. Ouais, t'as du truc détergent tout ça.
24: Ouais, tiens y en a là.
25: À la rigueur même si t'avais même un masque de farce à la trappe comme ça je pourrais lui mettre sur le visage, ça pourrait toujours servir.
24: Ça.
25: Ouais, je vais me la jouer genre qu'on va faire la teuf quoi.
24: Okay.
25: Fais-en moi, je vais m'en mettre un sur la tête comme ça parce qu'elle va croire qu'il y en a que pour elle quoi. Merci.
24: Tu es parvenu les mains vides.
6: Ah oui, je vois ça.
24: Il y a un masque et un chapeau.
6: On va pouvoir faire la fête.
24: Tiens, je vais prendre le chapeau, t'as qu'à prendre le masque.
6: Ah ok, merci.
24: Il met le masque. Ah ouais, ça te va bien, ouais.
6: Ouais.
24: Ah, t'es drôle comme
6: c'est
24: ça.
6: C'est déjà mieux.
24: Ah, je te préfère comme ça, ouais.
6: Bon, ça va alors.
24: Bon, alors on va y aller, hein.
6: Ok, c'est parti.
24: Allez, on y va, c'est parti. Alors, ça c'est. Ah, c'est petit chez toi. Hein.
6: Bah, c'est un studio, hein.
24: Ouais, c'est minuscule, hein. Tu devrais faire de la radio, tu gagneras bien ta vie, au moins tu pourrais. Hein. Enfin bon, si les gens savaient combien on gagnait, ils seraient fous quoi. Voilà. Eh ben dis-moi. C'est pas du joli joli hein, tout ça madame hein.
6: Ben non.
24: Alors c'est là-dedans, c'est dans ce lit là.
6: Ben oui.
24: Putain, sans déconner. Allez au petit bonheur, la chance, le métier c'est comme ça, on s'amuse pas tous les jours comme on dit, y a pas de sous-métier mais alors.
6: Vas-y Max, vas-y, je te regarde faire hein.
24: Alors ce serait bien qu'il y ait d'autres sous-vêtements hein, parce que. Allez on y va. C'est parti, au petit bonheur de la chance, on s'en va sur les draps. Oh putain. Alors là, je suis sous les draps. Je me trouve en ce moment chez Félicie. Ça sent tellement bon que les yeux piquent. Aïe, aïe, aïe, aïe, aïe. Je vais essayer de enlever pour nifler. Oh, je sors.
6: Ça va, c'est supportable.
24: Oh, ma petite dame, Félicie, il va falloir faire quelque chose, hein.
6: Bah, j'aimerais bien, justement. Qu'est-ce que tu me conseilles?
24: Ça remonte à quand le dernier bain ou la dernière douche que vous nous avez pris, ma petite dame?
6: Ouh, quelques semaines, peut-être même quelques mois. Hein.
24: Ok, donc je vois d'où ça peut venir.
6: Oui.
24: Mettez-vous pieds nus. Oh. Ok. Ok, je vois ce qu'il y a. Donc il faut des gros ciseaux à pince là pour enlever les croûtes tout autour. Je reviens. Laurent.
9: Oui.
24: Tu me sors. Tu me prépares. Je reviens sur Paris. Tu me prépares le. Bah, tu me prépares le gros ciseau pour enlever les croûtes aux pieds là, parce que la petite dame, ça fait un mois qu'elle s'est pas lavée. Et
11: bon, ah, à ce point-là.
24: Ça vient de là.
11: Ok, plus. Bah, je prépare tout ça.
24: Bon, bah, ma petite dame, vous bougez pas, je vais revenir. Hein.
6: Ok.
24: D'accord, à tout de suite.
25: Je suis dans une galère là. Hein. Je t'avoue que je vais pas rester très longtemps là-bas parce que j'ai l'impression que l'autre elle va me faire un kidnapping, ça va être malsain dans le lit. De toute façon, j'ai la tête qui tourne.
11: Ouais, à ce point-là.
25: Bon, alors.
11: Masque à gaz.
25: Tu sors la. Oh, vas-y, tu peux me trouver la grosse clé anglaise là.
24: Ouais, bah, tiens, je te l'ai préparée. Ouais.
25: Hein. Allez, ouais, tu pourrais presque y aller pour une pince Monseigneur parce qu'il y a 2-3 croûtes, mon pote, je vais te dire, j'en ai pour un petit quart d'heure. Hein.
24: Tiens, je te pose ça là.
25: Attends, c'est lourd. Oh la vache.
11: Fais gaffe.
25: Bon, alors, tu me prépares tout ça. Prépare-moi un petit peu. Aïe, aïe, aïe, aïe, qu'est-ce qu'on pourrait y mettre là-dedans là. Peut-être. C'est une horreur. Ce que je vais faire, c'est que je vais la plâtrer, la dame. Hein. Comme ça, ça va éviter les mauvaises odeurs.
11: Carrément le sac de plâtre.
25: Bon, allez, attention, on y va, on va y retourner là. Bon, allez, tout à l'heure. Hein.
24: À tout à l'heure.
25: Je peux me souhaiter bonne chance parce que je peux te dire c'est quoi.
24: Ouais, t'inquiète pas, on est tous avec toi.
6: J'espère que tu m'apportes une bonne surprise.
25: C'est pas marrant tous les jours.
24: Ouais, on est tous avec toi, vas-y. Bon, bah voilà, ma petite dame. Alors là, ça, pas de soucis, vous allez mettre votre pied. Vous allez mettre votre pied, tiens, mettez-le là sur ce beau guéridon là.
6: Ok.
24: Voilà, vous vous posez bien délicatement.
6: Ouais.
24: Alors vous allez avoir une petite douleur, mais ça fait pas très mal. Hein.
6: Vous m'arrachez le pied, quoi.
24: Donc vous inquiétez pas. Hein.
6: Ok.
24: Voilà, donc la pince Monseigneur.
6: Pas d'anesthésie.
24: Non, c'est okay. ce sont des grosses croûtes épaisses de 10 bonnes centimètres. Alors, de toute façon, avec l'épaisseur de la peau que vous avez, de toute façon, c'est de la peau morte. Hein. On peut considérer que votre pied, c'est de la peau qui pue, c'est de la peau qui meurt, quoi. C'est.
6: Je mords dans ton bras, quoi.
24: Voilà.
6: Ok.
24: Attention. C'est parti. Aïe aïe aïe, c'est pas du joli. Hein.
6: Oui, oui, oui.
24: Aïe aïe aïe aïe aïe aïe aïe aïe. Je sens qu'on va pas s'en sortir là. Hein. Aïe aïe aïe, ça bouge, bougez pas madame.
6: Non.
24: Ah la folle. Elle est complètement.
6: C'est douloureux quand même. Hein.
11: Attends, on m'a dit qu'il fallait de la soude, donc je t'envoie ça.
24: Hein?
11: Je t'envoie de la soude, il paraît que ça marche bien.
24: Je vais revenir, tiens, ça va me faire prendre
11: okay, ouais, ça. Ok, ouais, ça te fera prendre l'air.
24: Vous ne bougez pas, vous restez bien, votre pied comme il est comme ça, vous ne bougez surtout pas. Hein.
6: Ouais.
24: Je reviens.
25: Oh non, mais moi j'y retourne plus.
11: Ah, t'y retournes plus?
6: Oh non, mais.
25: Tu peux m'en fous, tu dis à la dame, tu lui fais crédit, tu lui fais n'importe, tu lui dis que c'était gratuit, mais moi j'y retourne pas, c'est pas possible. Hein. Oh non, là ça fouette trop, là. Attends, je t'explique pas, c'est une horreur, quoi.
0: Ouais, bah je te comprends.
25: Non, mais file-moi le marteau piqueur, parce que là je vais te dire, l'autre, je suis avec le. C'est même pas la peine, avec la passe Monseigneur, mais les croûtes, mais mon pote, tu verrais les croûtes, mais ça chlingue là-dedans, sans déconner.
9: C'est comme ça pour les blagues.
25: Je suis persuadé que si elle me demande un ravalement complet, je vais retrouver de la croûte dans l'anus. Dans l'anus. Je suis sûr, dans l'arrêt des fesses, c'est une horreur, la dame. Tiens,
0: le marteau piqueur.
25: Putain, enculé. Ah, fais-moi ton truc là.
0: La soude, ouais.
25: Je vais l'endormir parce que ça pue trop. Hein.
0: Ok, bah tiens.
25: Oh, ça va. Allez, on y va. Ouais, tout à l'heure.
0: Ouais, tout à l'heure. Bon courage.
12: Ça va toujours bien, ma petite dame?
9: Ça va.
12: Bon, très bien. Alors, on va essayer de faire ça, hein.
9: Ouais, bah bon. C'est parti, hein. Je vous fais confiance.
12: Non, attendez, ma petite dame. On va essayer de faire ça correctement. Alors, faut pas vous inquiéter, hein. D'accord?
9: Ben.
12: Et ne vous sera frais aucun.
9: C'était la dernière solution.
12: Je suis un orfèvre en ce qui concerne les croûtes des pieds, je connais bien ça. J'ai fait ça, j'ai opéré ça sur ma petite copine, mon ex, dont je connais bien. Attention, on y va, petit bonhomme, la chance est partie, attention. Hein. Non. Non, ça ne fait rien, madame, attention, ça ne fait rien, hein. Voilà, comme ça. Bougez pas, nom de Dieu!
9: Aïe.
12: Voilà, ça y est, ça part, je sens la croûte qui part.
9: Ah, moi aussi là.
12: Laurent, je sens qu'on va gagner, je tiens le bon bout.
13: C'est bon, courage, vas-y.
9: Ah ouais, là je le sens.

0: Vous l'avez ?
1: Oui.
0: Et bon, puis tertio primo, bon, bah, les croûtes là qui sont parties peuvent revenir. Hein, elles peuvent revenir.
1: Bon, hein, je vous rappelle alors.
0: Rappelez-nous dans ces cas-là.
1: Oui.
0: Ce que je vais faire, c'est que je vais vous faire quand même, je vais vous faire gratuitement l'installation d'un petit pansement.
1: Ok.
0: Hein ?
1: D'accord. Donc, c'est gentil.
0: Hein, vous allez pas bouger ?
1: D'accord.
0: Voilà, j'ai tout l'attiré. Alors vous inquiétez pas, vous enfoncez quelques petits clous. Hein.
1: Ouf.
0: De toute façon, c'est dans la croûte. Hein,
1: je suis plus à ça près. Hein.
0: Hein, alors on y va, c'est parti. Au petit bonheur, hein, t'y vas. Allez. Voilà. Aïe, aïe, aïe. Ça vous fait mal ?
1: Bah, un peu quand même. Hein.
0: Voilà, comme ça, c'est parfait.
1: Parce que ouais. Sous la croûte, quand même, il y a.
0: Attention, là, c'est plus dur. Hein. Voilà.
1: Oui.
0: Voilà.
2: Ça part ?
0: Ah, c'est parfait. Oui, c'est parfait, là. Très bien sur Paris, vous m'entendez ?
2: Ouais, ouais, on t'entend.
0: Bon, bah, ça a marché, hein.
2: Mais t'as fait que les pieds, là ?
0: Ah, là, j'ai fait que les pieds, là. Je ne peux pas.
1: Non, le reste, ça sera pour une prochaine fois. Hein.
0: Ouais, je crois, là, parce que là, là, c'est l'apocalypse la plus totale.
1: Ah, ouais.
2: Ok.
0: Ah, mais non, mais j'ai rarement vu de la chair aussi peu fraîche, hein.
2: Je te plains, c'est dur comme métier quoi.
0: Ah oui, comme elle dit la petite dame, faut ce qu'il faut, ouais. Bah, y arrive à un moment donné, il faut plus, hein, parce que là, quand on arrive à un débordement, il y a des bords. Je veux dire que vous débordiez un petit peu de pas vous laver, mais alors là, déborder autant de croûtes, là je crois, je veux te dire. Hein. Bon bah voilà ma petite dame.
1: Bah merci.
0: Bah écoutez, si on peut vous rendre service, il n'y a pas de problème.
1: Ah bah je vous rappelle.
0: Ouais.
1: On fait comme ça.
0: Alors, je vous donne, voici ma carte.
1: Ok, merci.
0: Voilà. La facture, on vous l'envoie comme d'habitude à la même adresse.
1: Ah, c'est ça.
0: Hein, règlement sous 30 jours.
1: Bien sûr, hein.
0: Très bien.
1: D'accord.
0: Au revoir, la petite dame, à bientôt.
1: Au revoir.
0: Au revoir.
2: Ah.
0: C'est parti quand tu veux.
2: Ça y est, c'est parti.
0: On va y aller,
2: ça passe plus. Pas.
0: Ne vous inquiétez pas, ma petite dame, ça
2: voilà.
0: Va y
2: aller.
1: Ah, bah, je vous garde, hein.
0: Allez, c'est parti.
2: Ah.
1: Ah, c'est bête.
2: T'as bien branché le récepteur ?
0: Mais c'est.
1: Ah, mais je crois qu'il y a un problème, là, hein.
0: Aïe, aïe, aïe, aïe, aïe, attendez.
2: Aïe, aïe, aïe.
0: Attendez.
1: Vous voulez pas un règlement nature ?
0: Là, je crois que la dame commence à m'apporter des embrouilles, Florent.
2: Bah, quand tu veux, c'est réglé.
0: Je le sens mal, elle me propose des choses malsaines.
2: Aïe, aïe, aïe. Vas-y, on réessaye.
0: Vous ne bougez pas, ma petite dame ?
1: Non.
0: Florent, tu me ressens ?
2: Mais moi, ça va.
0: Bon, alors, la dame, elle me propose du nature, il en est hors de question. Alors, tu me téléportes tout de suite, je suis dans la merde, ça chlingue, je n'en peux plus.
2: Mais moi, c'est réglé chez toi pour le retour.
0: Hein ? Ok.
1: Vous voulez peut-être rester dîner ?
0: J'ai quitté ma copine pour plus être dans la merde, c'est pas pour me retrouver à Marseille. Hein.
2: Ok.
0: Pardon, ma petite dame ?
1: Vous voulez peut-être rester dîner ?
0: Non, j'ai encore beaucoup de travail. Hein,
1: ouais, c'est dommage.
0: C'est question de quelques temps, il faut que. Florent, okay. tu me téléportes ?
2: Ça doit être réparé, on va y aller, ouais.
0: Allez, c'est parti.
2: C'est bon, c'est parti. Ça marche pas ?
0: Ça ne marche pas, là.
1: Ah, bah, putain, je vais vous préparer un petit repas alors.
2: Je crois que je vais être obligé de te laisser là-bas parce que je peux plus rien faire.
0: Ah non, déconne pas.
1: En plus, il y a votre téléphone qui sonne.
0: Attendez. Merde. Oui. Allô. Oui, je suis à Marseille, là. Hein. Hey. Mais non, Christine, je suis à Marseille. C'est pas le moment, je suis chez une cliente. Tu me rappelles ? Mais non, je te trompe pas. Je te raconte pas des conneries, je te dis que je suis à Marseille. Comment ça, je suis censé être dans le studio de la radio ? Écoute, ne cherche pas à comprendre, je suis en téléportation. Mais non, je te dis que... Mais je te... Ne t'énerve pas, Christine, ce n'est pas le moment.
1: Mais peut-être que je lui parle.
0: Je passe pour un con. Écoute, je te dis que Florent... Je te... Christine ! Christine ! Christine ! Allô ? Et derrière, ma petite dame, c'était simplement mon patron qui me demandait
1: oui.
0: Si je rentrais au bureau avant de partir. Bon, Florent...
1: J'imagine que vous lui avez répondu non.
0: J'ai été assez...
1: Que vous allez accepter mon invitation.
0: Ça aurait été avec grand plaisir, madame, mais malheureusement, il va falloir que j'y aille.
2: Max ?
0: Ouais.
2: Max, j'ai changé les codes, ça devrait passer. Vas-y, c'est bon. Je te parle, Florent.
3: Ce sont des erreurs qui ne doivent jamais arriver. Ça, c'est un truc que je ne pardonnerai jamais. Hein.
4: Ouais, mais les paramètres ont changé, excuse-moi.
3: Ah, ouais, non, mais là, attention. Hein, là, tu me fais prendre des risques complètement de folie. Hein.
4: Ouais, mais.
3: Je me retrouve dans la merde, enfin, je t'en parlerai.
4: C'est bon, là, t'es sain et sauf.
3: Bon, bah, Félicie.
1: Oui.
3: Voilà, on a pu rendre service grâce à SOS Dépannage. Ils sont là, c'est des amis à nous, donc n'hésitez pas. Hein, de temps en temps, quand vous êtes dans la merde, il y a des téléportations, ils peuvent être là pour vous rendre service. Merci, Félicie.
1: Merci.
3: Félicie.
1: Aussi.
3: Aussi.

0: La la la, Félicie.
1: Oh là là, attention, la Sandrine.
2: Pas du tout, on n'est pas.
1: Hein, Sandrine.
2: Oui.
1: Oui, une bière, une clope.
2: Ah, excuse-moi, je vais capter, hein.
1: Une bière, une clope, on sent la nana déjà.
2: Ouais.
1: Donc, on n'a pas suffisamment parlé de cul. Il va y avoir un débat qui va avoir lieu dans la nuit. Et
2: voilà,
1: ce que les garçons comme les filles, ce que réclamaient beaucoup, surtout les garçons, c'était qu'on aborde le sujet de qui est assez classique. Non,
2: voilà.
1: Justement, pas du tout. C'est comment vous a, justement les quelles sont les techniques de drague que vous préférez, les endroits de drague que vous préférez, la séduction, comment est-ce qu'il faut s'y prendre, même si c'est pas pour un soir, etc., etc.
2: Oh.
1: Et on pourra dériver effectivement vers le cul, car je sais qu'il y a des filles comme toi, Sandrine, qui adorent ça. Et Françoise qui est toujours avec nous. Je rappelle que les filles, si vous voulez nous appeler, c'est jusqu'à au moins 2h du matin, la spéciale Nana 100%. 0 800 70 5000. Si ça se passe bien, probablement qu'on ira jusqu'à 2h30, 3h du matin. Alors Sandrine, je t'écoute.
2: Ah bah alors, bah moi je veux bien, mais bon, en attendant, rien à voir, tout ce que t'as, introduit, là, rien à voir avec ce que je voulais dire, quoi. Donc,
1: Sandrine, au revoir Sandrine, on lui souhaite une bonne soirée, merci d'avoir patienté aussi longuement pour rien. Stacy, donc 20 ans de Paris. Stacy, ça va?
3: Oh oui, très
1: si
3: bien.
1: Je me permets de la jeter, c'est parce qu'il y avait du monde derrière elle, elle picole,
3: ah,
1: elle fume.
3: Tu vas pas me jeter?
1: Mais pas toi, t'es la première, parce que je sentais, on sentait la Sandrine un coup foireux depuis le début de la soirée apparemment en antenne. Et plutôt que ça plante en plein milieu, on préfère la dégager tout de suite. Alors François, je te présente Stacy.
3: Salut Françoise. Bonjour Tati.
1: 20 ans de Paris et la Stacy a quelque chose à nous dire. Ce soir on a envie que des nanas interviennent, mais on a aussi que des nanas viennent nous rendre visite dans les studios. C'est la soirée 100% nana, mais c'est pas...
4: Viennent te rendre visite.
1: Moi j'aimerais bien qu'elle finisse sur mes genoux, tu vois, je serais prêt à faire une radio avec une fille sur mes genoux par exemple. Non, pas une grosse, une fille bien foutue, plutôt belle.
3: Et bien sûr blonde.
1: Non, pas du tout, blonde, brune, peu importe, ou rousse, cheveux courts ou cheveux longs.
4: Avec des gros seins.
1: Pas du tout, peu importe, du moment qu'elle sait qu'elle est plus ou moins jolie. Et je sais qu'il y en a beaucoup, beaucoup, beaucoup qui le sont, qui ont du charme, de la séduction et qui viendraient s'asseoir sur mon baobab.
3: Oh
1: là là. T'aimerais bien Françoise, hein?
3: Ah oui,
1: hein?
3: Tout à fait,
1: Tu sais bien que Fildar, il a bien craqué sur toi.
3: Il n'y a pas que Fildar, hein, je te signale.
1: Non, il n'y a pas que Fildar, mais Fildar,
3: il y a Manu, il y a Florent et tout, hein.
1: Ouais, Manu, grave, il a hâte de venir que tu viennes nous rendre visite. Alors.
3: Mais, tu sais que des fois, t'as une super jolie voix. Oui. Moi, il paraît, hein.
1: Ah, mais attends, mais t'es super excitante, François.
3: Je suis pas encore allée sur le net voir les nouvelles photos.
1: Elle est magnifique. Mais qu'est-ce qui se passe avec le téléphone, là?
3: Non, c'est moi. Il y a quelqu'un qui a un signal d'appel.
1: D'accord. Ok, c'est pas grave. Donc, Stacy, qu'est-ce qui t'amène?
3: Ouais, en fait, je profite qu'il y a plein de nanas qui écoutent là pour rappeler qu'on est en fin de 20e siècle et que les douches existent.
1: Il est vrai. Alors on sait qu'il y a beaucoup de garçons qui sentent la transpiration et qui ne se lavent pas, mais on oublie de dire que les filles qui sont censées être plus coquettes que les garçons, il y en a quand même beaucoup qui ne se lavent pas ou qui sentent la transpi, c'est clair et net.
3: Ah non, mais ça devient plus en plus pire. J'ai l'impression que les femmes se lavent pas.
1: C'est vrai, c'est vrai. À mon avis, Gaëlle est en train de feuilleter un journal et elle va nous confirmer que les filles ne se lavent pas tant que ça, parce qu'elle a des chiffres. Il paraît que 70% des filles ne se lavent pas.
3: Oh bah, ça
1: tous les jours.
3: Pas.
1: Oh là là là là là là, 80%,
3: ça,
1: hein, ça, hein, ça ne t'étonne pas.
4: Donc il y a tellement de produits d'entretien, entre guillemets, entre les
3: déodorants,
4: les crèmes corporelles, les pchits, les chap-chap,
1: que...
5: Ça recouvre l'odeur.
4: Donc
1: c'est vrai.
4: C'est mec, hein. Forcément, non, je dirais qu'on a autant de... Je dirais qu'on a même peut-être plus de support de beauté que vous. Donc je pense que nous, on a encore plus de raisons de ne pas se laver que nous.
1: Ouais.
4: Voilà.
1: Et donc, qu'est-ce qu'ils disent là-dedans dans ces magazines? Approche un peu le micro.
4: Écoute, j'étais en train d'essayer de feuilleter pour trouver donc des petits sondages au niveau des nanas qui se lavaient pas. Et ça fait mal, parce que moi, je trouve quand même sur 50% qu'ils ne prennent pas de douche tous les jours.
1: Des nanas?
4: Ouais.
1: Bah, tu vois, j'en étais pas loin. Hein, t'es d'accord, Françoise?
3: T'as raison, complètement raison. Hein.
1: Françoise, tu fais partie de quelle catégorie?
3: On devrait moins se maquiller et... plus laver. Et plus se laver parce que, entre parenthèses, je vais pas citer quelqu'un, mais c'est vrai que les femmes sont plus fortes
5: que les hommes. Ah, entre parenthèses.
1: Ça, je suis d'accord qu'une femme, quand elle transpire plus qu'un homme.
5: Ouais,
1: ah,
5: oui, ça c'est.
1: Ça sent, ça sent.
5: Vis-à-vis des pieds et tout. Hein.
1: Et vis-à-vis des pieds, je suis d'accord. Stacy, est-ce que tu as vécu une mauvaise expérience avec une fille qui ne se lavait pas ou une collègue de travail, une copine?
5: Au moins 10 fois
1: qu'est-ce
5: par jour.
1: Qu'est-ce qui t'arrive? C'est quoi? C'est au bahut?
5: À la fac.
1: Parce qu'il faut.
5: À la fac.
1: Stacy, parce qu'il peut y avoir des filles qui se lavent, ceci dit, mais qui très vite transpirent, comme les garçons. Il y a des mecs, des fois, des mecs qui ont l'impression qu'ils transpirent, mais c'est des mecs, bon, qui transpirent, mais qui se lavent quand même le matin et qui très vite, en début d'après-midi.
5: Attends, il y a plein de produits, là, en ce moment, qui sortent des trucs hyper nouveaux que tu peux mettre et tu transpires pas de la journée.
1: C'est quoi?
5: Par exemple, il y a les vites, ou je sais pas trop, c'est un nouveau déodorant qui vraiment.
4: T'es déstacie tout de suite, c'est clair que maintenant t'as des odorants qui restent pendant 3 jours.
1: C'est pour les filles, ça, c'est pour les nanas ou pour les mecs?
4: C'est mix.
1: D'accord, c'est mix. Non, mais il y a des parfums, il y a des odeurs, donc au niveau de l'odeur quand même.
5: Quand on est sale et on met du parfum, c'est l'odeur totale.
1: Gérard, quand il s'est pas lavé par exemple et qu'il met du parfum en pensant que l'odeur de transpi va comme ça s'échapper. Non, mais ça le fait pendant 20 minutes. Mais quand les 20 minutes sont passées, alors là, le mélange du.
5: Même pas le citer, moi.
1: Le mélange du parfum qui a tourné plus la transpiration, je peux te dire, Gégé, que c'est pas toujours agréable dans le studio.
5: Ça donne mal à la tête, surtout.
1: Ah, ça donne des mal de tête.
5: Et puis.
1: Moi, j'ai eu des.
5: Ça prend la tête.
1: Non, mais t'as des pertes de connaissances. Moi, ça m'est arrivé de m'écrouler. Je savais pas pourquoi. Et c'est après, j'ai su plus tard. Non, mais Stacy, c'est vrai que c'est important de se laver. Il y a des filles qui transpirent. C'est surtout quand on a fait l'amour. Après.
5: Oui, c'est vrai.
1: Il y a des filles qui transpirent beaucoup après avoir fait l'amour.
5: Oh ben, pas plus que des mecs.
1: Non, mais je suis d'accord, mais un mec, c'est normal, c'est masculin, c'est homme de transpirer, de sentir l'odeur de l'homme.
5: Ah,
1: une femme qui sent la... Une femme... Une femme qui transpire.
5: Tu te prends pour un macho ou quoi, là?
1: Mais c'est pas une question de macho, ça, François, ça n'a rien à voir.
5: Tu prends pour quoi, là?
1: Quand une femme...
5: Un ou quoi? Un éléphant ou quoi?
1: Quand une femme, on l'a bien sauté, qu'on est dans le lit, qu'elle bien transpiré de l'arrêt des... Une femme transpire de l'arrêt des fesses, qu'on le sache.
5: Tu sonnes pas une femme, tu lui fais l'amour, déjà une chose. Tu baisses pas, entre parenthèses... l'autre personne qui disait...
1: Oui, mais François, je trouve que tu ouvres beaucoup de parenthèses, mais tu oublies de les fermer, donc on sait plus qu'est-ce qu'on a...
5: J'ai pris fermé.
1: Ah, ouais, et donc
5: un bonhomme, déjà, transpire plus, parce que... Mais non,
1: c'est
5: pas
1: normal.
5: La femme, même
1: il travaille
5: si elle
1: plus.
5: Ou même si elle baise, ou comme tu... parce que t'as tendance à parler de cul, bon bah, si c'est ça que tu veux, bon, la femme, elle travaille aussi, hein, n'oublie pas qu'elle travaille aussi, il n'y a pas que l'homme qui allonge le bras, hein, la femme, elle travaille, hein.
1: Mais j'ai jamais dit que la femme n'allongeait pas le bras, je n'ai jamais dit ça.
5: Mais on peut travailler, hein, on a qu'à se mettre sur le bonhomme et remplacer le bonhomme, hein.
1: Ouais, c'est vrai, ouais, mais dans ces cas-là, c'est vous qui transpirez plus que l'homme.
5: Non, tu fais exactement la même chose que le bonhomme.
1: Mais j'ai pas dit que c'était pas sympathique, c'est toujours agréable quand une fille a bien transpiré dans le dos et qu'elle est complètement moite, ça veut dire qu'elle...
5: Et ben alors, on fait pas exprès.
1: Une nana, quand tu lui fais l'amour et qu'elle bouge pas d'un poil et que c'est fini, c'est naze.
5: On a pris son pied.
1: Voilà, qu'elle transpire un bon coup, quoi.
5: Oui, mais ça n'empêche pas que l'odeur, bon, voilà. Oui, mais cette transpiration-là, elle ne pue pas.
1: Non,
5: elle ne pue pas,
1: au
5: mais
1: départ.
5: Disons qu'on a
1: au départ.
5: Si on a quand même une odeur féminin.
1: Oui.
5: Féminin parce que...
1: La fat. Ouais.
5: Il y a le parfum, bon bah...
1: Ouais.
5: Je sais pas si tu parfumes quand tu te nettoies le matin, tu te mets de toilette ou de cologne ou...
1: Si, sur la bite toujours, de cologne sur la queue, si c'est toujours.
5: Dans la journée, bon, automatiquement, oui. on ressent quand même l'odeur de la transpiration, parce que si tu as une activité quand même, tu transpires quand même.
1: Ben c'est normal, ça, je suis d'accord. Ouais. Bon,
5: le soir, automatiquement, avant de te coucher ou avant de te mettre... à l'aise, donc en chemise de nuit ou en pyjama ou en petite culotte ou en soutien-gorge, peu importe, ou tout nu,
1: oui,
5: peu
1: par
5: importe
1: exemple.
5: Avec ton partenaire.
1: Oui.
5: Bon, bah, si tu si t'as envie de ouais. faire l'amour,
1: ouais.
5: bon, si t'as envie de transpirer,
1: suivre,
5: transpirer bon, t'as quand même une odeur féminin.
1: Voilà, exactement.
5: Féminin, donc.
1: Exactement.
5: Et pas l'odeur de l'eau de Cologne. C'est ton odeur qui. C'est ton odeur qui sort, comme l'odeur masculin.
1: Voilà, il y a Claudia sur Minitel qui fait « Je me lave deux fois par jour, rien qu'avec le fait du stress, j'ai tendance à transpirer, ça peut être aussi psychologique, c'est vrai. C'est vrai. C'est vrai que moi, quand je vais rendre visite à une nana, tout de suite, elle flippe, elle veut sentir bon, elle stresse, elle transpire, elle se reprend une douche à ce moment-là, quand je sonne, elle est sous son peignoir, et moi, je me dis « Putain, elle a envie que je la saute, alors pas du tout, c'est parce que je la fais stresser, et voilà. »
5: Voilà.
1: Et résultat, moi, je crois que je veux la sauter, je la prends et je la saute.
5: Et l'effet que tu fais au charme,
1: hein. Ah, l'effet impulse, c'est la même chose.
5: Waouh.
1: Là, on dit, tiens, il y a point G qui arrive.
5: Ah, je suis désolée, mais moi, Maxou, j'ai vu de près et de loin.
1: Je te fais
5: pas. C'est pas moi qui me jetterai sur lui, hein.
1: Ah, bah, dans un sens, ça m'arrange, tu me diras. Donc là, je me sens plutôt flatté, si tu veux.
5: Maxou, c'est pas pour lancer
1: je te fais pas mouiller la culotte quand même, Françoise, quand
5: non,
1: t'es
5: pas du tout.
1: Menton,
5: oh là là, mais
1: non.
5: Pourquoi tu crois que tu fais mouiller la culotte à tout le monde?
1: Parce que j'en suis persuadé, les filles comme les garçons.
5: Pas du tout, je suis
1: si,
5: désolée.
1: Mais si.
5: Ah, mais non.
1: Mais qui t'a dit que je disais que je faisais mouiller la culotte à tout le monde?
5: Ah non. Chaque fois qu'il y a une fille qui passe à l'antenne, t'es presque persuadée que... Ou elle a envie de toi, ou elle est amoureuse de toi, ou elle mouille la culotte.
1: Mais je me fous de votre gueule dans des moments pareils.
5: Oui, c'est cela. Oui.
1: Mais évidemment, tu penses que j'ai besoin de savoir que je pourrais exciter Françoise?
5: Non, pas du tout.
1: Bah, ouais.
5: Pas Françoise, mais bon, quand Françoise, tu connais de quoi elle a l'air, mais par exemple, tu parles avec des gens...
1: Mais je me fous de savoir en réalité si tu mouilles la culotte ou pas, j'en ai rien à branler. Moi, ce qui compte, c'est que celle qui mouille la culotte, c'est la femme de ma vie. Le reste, j'en ai rien à foutre.
5: Ben oui, même pour le moment, Max.
1: C'est du cinéma, du stress et des paillettes. Attention, l'acteur vient de rentrer, le rideau vient de se lever. Attention, je tape trois coups et le voici qui apparaît. Et là, je te fais la comédie. Plutôt que de parler seul devant un public assis qui est déjà en train de m'idolâtrer, je le fais parler, c'est-à-dire vous. Mais plutôt que de faire croire que je reste indifférent justement à vous, je vous fais croire que je m'intéresse à vous en disant que vous mouillez la culotte pour moi, alors qu'en réalité, j'en ai rien à foutre.
5: Mais c'est très simple. On a bien compris.
1: Mais oui, mais alors si t'as bien compris ça, comment tu peux penser un instant que tu peux penser que je pense réellement que je crois que tu mouilles la culotte quand je te le dis?
5: Non, mais oui, parce que tu le penses et
1: mais
5: non,
1: pas du tout.
5: Stassi,
1: arrêtez de penser tout le temps. Arrêtez de croire que dès que vous pensez quelque chose sur moi et que j'essaie de dire le contraire, dis oui, mais là, t'essaies.
5: Parce
1: que
5: non, là... non, je veux rien.
1: Parce que tu te plantes comme 99% des gens, vous vous plantez tout le temps.
5: Bah, justement.
1: Eh ben alors, mais toi, t'as compris, François, ce que,
5: bah
1: que
5: oui,
1: tu es une femme. Mais
5: Stassi
1: est jeune. Stassi est jeune. Elle a 20 ans.
5: Oui, mais non, attends, j'admire le théâtre que tu fais sur la radio. Et point barre.
1: Alors ne m'emmerde pas avec tes sujets à la con de savoir si vraiment je pense que vous mouillez la culotte. Parce
5: mais
1: que...
5: j'ai même pas envie, c'est pas mon but.
1: Mais
5: c'est
1: j'ai même pas envie. Mais alors, j'ai même pas envie d'essayer de te convaincre de savoir si je pense ou pas. Parce que je vais te le dire tout de suite, comme ça tu n'auras plus pensé de te poser la question. Lorsque je demande à une fille, et quand je suis persuadé qu'elle mouille la culotte, c'est pour le plaisir de tchatcher, d'imaginer une chachate en train de mouiller, et que je sais pertinemment que 95% ou 98% ou même 100% des filles ne mouillent pas en m'écoutant.
5: Oh ben,
1: Il y a un truc dont je me fous avec les dernières énergies, c'est de savoir en réalité si vous mouillez la culotte et si vous bronzez quand vous êtes dans votre camion avec votre chien en train de faire des rondes, en train d'écouter l'émission jusqu'à 2h du matin. Moi, ce qui compte, c'est que vous soyez là, que quand je vous demande d'appeler, vous appeliez, puis qu'on puisse discuter ensemble. Le reste, je m'en balance. Quand il est 2h et que le rideau vient de se fermer, l'émission est terminée. Le sketch est rentré, on met le scénario qu'on avait pris pour la soirée, il est rangé dans son tiroir, c'est-à-dire dans la poubelle, et j'attends que 19h arrive pour qu'on commence à taper déjà le nouveau scénario de cette soirée, et puis là, à ce moment-là, je commence à prendre mon texte. Et dans mon texte, bien souvent, il est marqué, n'oublie pas de rappeler aux filles que tu leur fais mouiller la culotte, même si celles-ci pensent que c'est pas vrai. Et
5: non,
1: voilà,
5: c'est exactement pas vrai.
4: T'es fort.
1: Ah, mais je sais bien, mais on retourne la situation. Je suis là pour embobiner les gens, je suis là pour les prendre dans une main gauche ou dans une main droite.
5: Et
1: pour
5: oui,
1: m'amuser. Hein? Je suis sûr que même si demain je perdais l'usage de mes deux mains, je continuerai quand même à pouvoir vous faire jongler d'une paume à l'autre.
5: Avec les pieds.
1: Voilà, exactement. Même si demain j'avais plus de mains, je continuerai à vous faire jongler dans les paumes de ma main. Donc,
5: Exact.
1: Pff,
5: étant donné que tu m'as coupé, tu peux pas y aller avec les paumes.
1: Voilà, exactement. Voilà, tu as compris, mais c'est une image. Mais Françoise, il n'y a que toi qui y a compris, car c'est une femme. Je répète encore pour ça que Stacy n'a que 20 ans.
5: Ouais, je suis toute une petite jeune.
1: Tu as la vie devant toi, amuse-toi, profites-en. Et je te rassure tout de suite, tu ne m'excites pas. Et je sais pertinemment que tu ne mouilles pas.
5: Non.
1: Voilà, tu es rassurée, contente de savoir que je plaisantais.
5: Ah oui, bien sûr.
1: Voilà, parce que je sens qu'il y a des fois des gens, que ça soit garçon ou fille, qui sont archi complètement largués en m'écoutant.
5: Non, mais j'adore ton humeur. C'est vraiment...
1: Non mais moi je te dis quand même sincèrement que j'ai quand même la nette impression de temps en temps, et tu fais partie de ces gens-là qui me semblent complètement largués.
5: Ouais, peut-être, je sais pas.
1: Non, il n'y a pas de peut-être, il n'y a pas de doute. Le doute ne m'habite pas dans ces cas-là. Je suis sûr que de temps en temps, tu es complètement largué. Je crois que quand tu crois que je pense que je fais mouiller les culottes des filles, tu penses vraiment que je le pense, et tu penses que ça peut m'exciter. Ça, c'est autre chose. Ça, je dis pas non. C'est mon fantasme. En dehors de me faire une fille vierge, c'est d'imaginer que lorsque je claquerai des doigts, je dirais tiens, je fais mouiller toutes les filles, je claque des doigts et toutes les filles mouillent. Mais ça, c'est pas gagné d'avance, hein, parce qu'il faut être prêt dans le lavabo, il faut avoir un gant dans les mains, il faut avoir une culotte à sa disposition, il faut baisser le slibard, il faut se mettre un peu, tu vois, c'est pas toujours évident, hein. Tu comprends? Stacy, on m'avait dit que tu étais un peu folle en antenne.
5: Oui, en temps en temps.
1: Oui, mais je constate que ne s'était pas trompé. Je salue donc, frappant des doigts et félicitant très fort Gaël et Manu, qu'ils ne s'étaient pas trompés.
5: Mais je vois pas le côté mal pour être folle ou...
1: Non mais folle positive, mais qu'on sentait que t'étais pas...
5: T'étais pas la sauce tomate.
1: Voilà, exactement. Tu m'as encore enlevé de la bouche, Françoise. Sandy, je te fais... Non, c'est Cindy, c'est Stacy.
5: Stacy. On n'arrive jamais en français, c'est pour ça que je dis Stacy.
1: T'as qu'à taper Monique comme tout le monde, ça sera plus simple.
5: Non, c'est Stanislava.
1: D'accord, Stanislava, je te souhaite une bonne nuit, amuse-toi bien, fais de beaux rêves.
5: Merci, à toi aussi, et ça m'a fait vachement plaisir.
1: D'accord, ok, très bien. Et je rappelle que je ne fais pas mouiller la culotte des filles, ou que quand je le dis, je ne le pense pas, et que même si je le pensais de temps en temps quand je le disais, je sais pertinemment que je n'y arrive pas, voilà. Corinne, 18 ans, tu nous appelles de... Où ça? De Cluse,
5: très bien.
1: Montréal, la Cluse. Comment vas-tu, ma coco, Rine? Bien, plutôt en forme?
6: Ouais, plutôt en forme.
1: École demain?
6: Non.
1: Marié, des enfants, un petit copain?
6: Marié, non. Célibataire, pour le moment, ouais.
1: Oh, pourquoi pour le moment? T'es sur le point de trouver?
6: Ouais, je suis sur le point de trouver.
1: Waouh. Je te présente Françoise?
5: Françoise.
1: Salut. Corinne, Françoise.
5: Bonjour, Corinne.
1: Je pense que tu connais Françoise, Corinne?
5: Oui.
1: Corinne, je t'écoute, qu'est-ce qui t'amène?
5: Voilà. J'aurais voulu m'exprimer un peu, dire ce que les mecs aiment et n'aiment pas faire au lit.
1: Qu'est-ce que les hommes aiment et n'aiment pas faire au lit?
5: Voilà.
1: Bon, alors là, c'est un peu compliqué parce que moi, je ne suis pas le porte-parole des hommes, Corinne. Mis à part moi, je peux pas répondre à la place des autres, hein. Ça me paraît difficile. Pourquoi? Il y a des choses... que tes copains adorent faire et des choses que tu aimerais leur faire et qu'ils n'acceptent pas qu'on leur fasse.
5: Voilà.
1: Alors vas-y, raconte. Je profite juste avant que tu témoignes pour dire qu'il y a encore la possibilité pour les filles de venir réagir sur le débat. Corinne?
5: Oui.
1: Qui sera sûr? Tu ne fumes pas, mais si.
5: Ah, si.
1: Mais tu es folle de fumer à ton âge.
5: Oui.
1: Voilà, là. Écrase-la moi.
5: D'accord, attends.
1: Allez, fiche.
5: Voilà.
1: Fais-le pour de vrai, hein.
5: Ça y est, ouais.
1: C'est promis?
5: Promis.
1: Tu n'as pas mis de côté en espérant pouvoir la terminer une fois que tu auras raccroché, parce que je te préviens, je te tiens longtemps. Hein.
5: D'accord.
1: Bon, écrase-la, Corinne, s'il te plaît.
5: Ouais, ça y est.
1: Parce que tu l'avais mise sur le cendrier, mais tu ne l'avais pas écrasée.
5: Eh non.
1: Et tu vois, je vois tout, je devine tout.
5: Voilà.
1: L'as-tu bien écrasée?
5: Oui, bien écrasée.
1: Bon, très bien. Donc, pour le débat de ce soir, je rappelle que les garçons aimeraient bien qu'on c'est le phyto, hein. Qu'on aborde donc le sujet, où vous faites-vous draguer, de quelle manière aimez-vous vous faire draguer, et on dérivera bien entendu à mon avis très rapidement vers le cul. Nous parlerons à ce moment de sodomie, de fist-fucking, d'amour à trois, de triple pénétration, etc. Parce qu'on sait que Françoise adore ça.
5: Corinne, tu veux chercher ça, toi?
1: Dans les dictionnaires. Corinne, très sérieusement, raconte-moi.
5: Voilà. Alors, j'ai fait ma petite interview vers des copains. Alors,
1: non, mais tes petits copains, pas tes copains, tes petits copains à toi.
5: Mes petits copains à moi.
1: Bah, t'as déjà eu des petits copains ou jamais?
7: Oh oui, j'en ai.
1: Bon, t'as déjà eu des relations sexuelles ou pas?
7: Ouais.
1: D'accord, ok. J'imagine que si tu abordes ce sujet, qu'est-ce que les mecs n'aiment, détestent qu'on leur fasse, c'est que t'as voulu peut-être tenter des trucs que tes mecs n'ont pas voulu.
7: Ouais.
1: Bah, c'est quoi, plutôt que me parler de tes amis, parle-moi de tes petits copains. Allez, vas-y, mets-toi nu.
7: Ah, ils aiment bien les massages exotiques.
1: Bah oui, mais là, c'est pas ce qu'ils aiment pas, ça, c'est ce qu'ils aiment.
7: Alors, s'ils aiment pas, attends, je vais te dire un truc, ils ont horreur de la cellulite sur les fesses.
1: Ah, mais alors, tu parlais des nanas, je pensais qu'ils aimaient pas, par exemple, qu'on, pendant la relation sexuelle, qu'on vienne leur tripoter le cul, qu'on leur mette un doigt dans le derrière, qu'on leur mette les doigts dans le nez.
7: Si, si, ils aiment bien qu'on leur tripote le cul, mais bon.
1: Ah, ouais, ouais.
7: Ils essaient de se modérer.
1: Ouais, bah évidemment, faut faire ça avec tendresse.
7: Alors, par contre, ils adorent qu'on soit épilés, quoi. Ça m'a toujours sidéré.
1: C'est-à-dire épilés, tu parles de la foufoune ou
7: ouais,
1: tu...
7: voilà.
1: Oh, bah évidemment, tu sais, une forêt vierge, tu sais. Moi, ça me
7: gratter, hein.
1: Bah, ça dépend, vous appelez, quand tu les dis piler, c'est-à-dire plus de poils du tout?
7: Plus de poils,
1: rien. Ah non, ça, je déteste.
7: Ah,
1: non,
7: c'est affreux.
1: Ça, je trouve ça dégueulasse. Moi, j'ai toujours l'impression...
7: Ah, c'est affreux, ça.
1: J'ai toujours l'impression de faire l'amour avec une fille. J'aurais l'impression de faire l'amour avec une gamine, quoi.
7: Ouais,
1: même si elle a 25.
7: Exactement.
1: Ah non, je trouve ça dégueulasse. Épiler propre, évidemment, parce que, habitant près d'une forêt, je connais déjà. Non, qui est quand même un petit triangle, un petit truc propre.
7: Ils aiment bien avoir du sperme. Ou
1: tu fais
7: forme de cœur.
1: Qu'est-ce que tu nous dis, Corinne, là? Ils aiment bien?
7: Ils aiment bien faire baiser, quoi, avec du sperme dans le lit.
1: Ils aiment bien faire l'amour, baiser avec du sperme dans le lit?
7: Ouais.
1: Raconte-moi, là, je ne comprends pas trop, là, le message que tu es en train de me faire passer, là.
7: Alors, les mecs adorent avoir du sperme dans le lit, enfin, dans les draps, quoi, pendant l'acte.
1: Pendant l'acte,
7: voilà.
1: Non mais attends, c'est ce qu'ils t'ont dit, mais ça, c'est tes copains, des copains, des amis à toi, mais est-ce que tes petits copains aiment ça? Parce que... C'est facile, lors d'un, tu viens dans la rue, tu me poses des questions, moi aussi je vais te sortir ça, mais dans la vie c'est pas vrai du tout. Donc moi je te demande de me dire qu'est-ce qu'ils aiment vraiment, mais tes petits copains, pas des copains à toi parce qu'ils vont en profiter pour se lâcher et faire les gros dégueulasses et genre les rois du sexe.
7: Ben, mes petits copains, moi ils aiment bien faire des jeux coquins avec la nourriture.
1: Avec la nourriture, mais oui, mais ouais. Ça c'est somme toute classique, il est vrai. Moi je l'ai peu fait ça, mais c'est vrai que quand on est plus jeune on aime beaucoup ça, chantilly. Mmh.
7: Qu'est-ce qu'il y a encore?
1: Miel,
7: chocolat.
1: Ouais. C'est vrai que Nutella, on dit que c'est que pour les enfants, mais bon, c'est une guerre de Cadbury qui devrait se mettre à ça, du chocolat fondu, là, parce que déjà un doigt et tout, là, tu t'en mettras un autre, ça serait bien, ça. Et toi, t'aimes bien, Corinne?
7: Ouais, j'adore ça.
1: Mais tu mets ça sur le sexe, tu mets ça sur quoi? Sur le corps de ton copain? Ne rigole pas.
7: Non.
1: Partout, même sur le visage?
7: Partout.
1: Oh là là là là là. C'est pour ça qu'en fin de compte, de nouveau, je devrais retourner vers des filles de 18 à 20 ans, parce que c'est celles qui innovent le plus, c'est celles qui ont plus envie de s'amuser, qui ne se prennent pas la tête à vouloir le faire, et on s'amuse, jusqu'à tard dans la nuit. Ah, j'aimerais retourner avec une fille, ça me rappellerait des bons moments, quand j'avais 14 ans et que mon père, sous mon sapin de Noël, m'offrait une PlayStation et je jouais jusque tard dans la nuit, je ferais pareil avec une fille de 18 à 20 ans. Hein, Corinne?
7: Ouais.
1: Tu fais quoi là après? Bon, alors qu'est-ce qu'ils détestent vraiment? Tes petits copains?
7: Vraiment?
1: Qu'est-ce que t'as voulu? Qu'est-ce que tu aimerais faire à un copain que tu n'as jamais réussi à faire parce que pour le moment il a toujours refusé?
7: Les papouilles.
1: Les papouilles, c'est quoi ça?
7: On les chatouille, on les gratouille.
1: Oh là là, mais c'est gentil! T'as mis dans la Corée. Là, tu nous as rentré dans la catégorie prout-prout, Corinne là!
7: Qu'on leur lèche la lobe de l'oreille, quoi, qu'on leur lèche.
1: Oh, j'adore ça, moi. Viens avec ta langue un petit peu dans mon oreille, tu vas voir. C'est que c'est un endroit très érogène sur le corps, sur le visage. Les lèvres sont très très érogènes. Derrière la nuque, ici, ça tue quand même pas mal. Et sur les oreilles. Oh là là, dans les oreilles, venir embrasser dans les oreilles, dire des petits mots doux, alors carrément venir avec sa langue très rapidement comme ça. Bon, faut pas faire ça avec Gigi parce qu'à mon avis, tu repars avec du miel. Mais non, mais c'est vrai, mais attention. On a Skid qui a 18 ans, qui est un frustré 18 ans, qui est un garçon qui fait sa crainte ce soir cette émission. C'est chiant et Françoise, elle relève pas le niveau.
7: Quoi?
1: Petit con de 18 ans de Skid, qui dit que tu relèves pas le niveau ce soir.
7: Ouais, t'inquiète pas, mais je veux pas parler de Gérard.
1: Voilà, exactement.
7: Parce que
1: ça n'a rien à voir avec Gérard, effectivement. Corinne.
7: Ouais.
1: Toi, est-ce que tu as une petite histoire drôle à me raconter?
7: Une histoire drôle à te raconter?
1: Vas-y.
7: Ouais, j'en ai une, mais je vais la connaître, je pense.
1: Vas-y.
7: Alors, c'est trois filles qui ramènent leur mec chez ses parents.
1: Plus fort, ils vont te combiner, s'il te plaît.
7: Ouais, ça y est.
1: Vas-y, va, parfait.
7: Voilà. C'est trois filles qui ramènent les mecs chez ses parents, donc. Et le lendemain matin, il y a le père qui dit à la première fille, dis donc, toi, pourquoi t'as crié? Puis la fille, elle se bat, tu sais, un gros zizi dans une petite chatte, ça fait mal. Bon, bah, le père, il s'en fout, il va voir la deuxième fille, qui fait, dis donc, pourquoi t'as crié, toi aussi, cette nuit? Puis elle se bat, tu sais, un petit zizi dans un petit cul, ça fait aussi mal, quoi. Puis bon, bah, il s'en fout, il va voir la troisième fille, ça y est, pourquoi t'as pas crié, toi? Puis la fille, elle lui répond, bah, tu sais, papa, tu m'as toujours appris à pas parler à la bouche pleine, alors j'ai rien à dire.
1: Elle est mignonne, moi j'aime bien aussi. Ouais. Ferme ta gueule, Max, sans Gérard, ton star system n'est rien. Ce qui est
5: ils ont qu'à aller se faire foutre. Hein.
1: Voilà, exactement. Qu'ils aillent se faire foutre. Hein, et du foutre que tu t'en mets dans le lit, skid, et puis que tu lèches pendant toute la soirée. Hein, d'accord, on fait comme ça, les filles?
5: Ouais.
1: Ouais, très bien.
5: T'as seulement pour nous. Hein.
1: Ouais, exactement. T'as déjà de la chance, skid, que je te donne la parole en répondant à tes messages et que je te les lise. Hein. Ok?
7: Et dis-moi, t'as bien quand on te bave dessus?
1: Pardon?
7: Quand on te bave dessus?
1: Ça m'est jamais arrivé, malheureusement, Corinne. Mais...
5: J'arrive.
1: Oh non, là, ça va aller parce que de la bave de crapaud, j'en ai pas vraiment besoin. François, je te remercie. Mais comment ça t'appelles bavé, Corinne, sur le visage?
7: Ailleurs.
1: Et qu'est-ce que tu fais après, tu lâches?
7: Ouais.
1: Ah bah ouais, Corinne, ouais, ça m'intéresse.
7: Ça t'intéresse?
1: Ouais, ça m'intéresse.
5: Vas-y, Corinne.
7: T'aimes bien les sadomaso?
1: Non, pourquoi? C'est sadomaso de baver sur un mec et de le lécher?
7: Attends.
1: Bon, tu plaisantes ou quoi?
7: Sois soumis.
1: Ah, pourquoi pas, pour un soir, oui, je serais d'accord.
7: Ouais.
1: Non, mais sans aucun problème.
7: Et les poils sous les bras, t'aimes bien?
1: Tirer jusqu'où, quand tu veux que tu me dominerais, dans ton imagination, ça veut dire quoi, tirer jusqu'où?
7: Bah, t'entends quoi par là?
1: Bah, c'est à toi que je pose la question. Tu veux que je sois soumis, toi tu domines et tu ferais quoi en dominant, c'est-à-dire?
7: Oh là là, la question.
1: Ouais.
7: Bah, je t'attacherais. Avec des menottes au lit,
1: ouais.
7: Je sauterai dessus,
1: ouais.
7: Je te grifferai.
1: Oh. Ah, mais tu veux faire un truc violent?
7: Ouais, voilà.
1: Oh là là, tu veux me faire mal? Tu veux aller jusqu'au saignement, saigner?
7: Ouais,
1: ça
7: va.
1: Ah non, ça m'intéresse pas du tout, ça.
7: Non.
1: Ah non, moi j'aime bien le côté, tu joues avec, tu t'amuses et tout. Le côté un peu... ouais, non, pas ça, non, ça peut être violent un peu plus, mais genre tu décides vraiment, tu sais, c'est très violent quand tu désires à 100% une nana que t'en peux plus et que c'est elle qui décide qui joue avec tes nerfs. C'est aussi violent que de taper, de donner des coups dans le flanc. Si c'est pour me mettre des coups de bête de baseball dans le coin, comme tu me dis, et me griffer jusqu'à ce que je saigne avec des menottes, non, ça m'intéresse pas, quoi. Ça t'intéresse, ça te branche?
7: Ouais, un peu.
1: Un peu?
7: Non, c'est des mazos. Je préfère qu'on rejette la tête en arrière et qu'on cambe les reins au moment fatidique, quoi, je pense.
1: Ouais, je sais pas. Enfin, toi, ce qui t'exciterait, c'est peut-être de frapper un mec ou qu'il saigne.
7: Ouais, voilà.
1: C'est vrai à ce point-là?
7: Ouais.
1: Carrément, oh, pourquoi? C'est comme ça, ouais. C'est un délire ou t'as vu ça à la télé ou...
7: Non, par délire, ouais.
1: D'accord, ok. Bah écoute, chacun a le droit à ses délires. Hein. Ça existe, hein. Y a rien de mal à ça. Enfin, du moment que la personne en est consentante en face. À ce moment-là, c'est bon, quoi. Mais faut pas attacher un mec comme ça en disant tu vas voir et tout, tu vas faire le soumis et moi je vais le faire le dominer. Puis après, à ce moment-là, il y a le dominateur et puis c'est un truc où ça devient beaucoup plus sadomaso, là. Hein.
7: Ouais.
1: Hein, je veux être dominé, je veux pas être maso. Hein. Ah, on est bien d'accord?
7: Ouais.
1: Ok, Corinne, à bientôt, je te kiffe.
7: Salut.
1: Bon, Françoise.
5: Oui, c'est là.
1: On accueille Sandrine, 23 ans, qui est de Nancy. Bonsoir,
5: d'accord.
1: Sandrine, ça
5: bonsoir,
1: va?
5: Oui,
1: ouais.
5: Ça va, bonsoir,
1: ouais.
5: Voilà,
1: bah,
5: je téléphone.
8: Bonsoir, Sandrine.
5: Bonsoir, Françoise.
1: Ça fait du bien de faire une soirée 100% nana de temps en temps, je te le dis pas. Hein. Oh, c'est génial. D'avoir que des filles comme ça et des clitos qui se succèdent les uns à la suite des autres.
5: Oh.
1: Depuis le début de la soirée, je n'ai pas demandé quel était votre tour de poitrine. J'ai été gentleman de ce côté-là, mais rassurez-vous, j'ai quand même regardé comment vous aviez un petit cul quand vous partiez du standard. Hein. Je vous regarde partir de l'antenne pour retourner vers le standard quand vous êtes de dos. Oh là là. Vous avez tous des petits culs fort sympathiques. Hein. On a ce qu'il faut pour le débat de tout à l'heure, ou pas?
4: Il en manque deux.
1: Non, c'est pas vrai, sans déconner. Mais on va parler de cul, alors hein, on va faire un débat super méga violent, alors sur le cul.
5: Ah,
1: un hein, sur le cul, putain, ou alors on va se lâcher grave sur le cul, putain.
5: Ah,
1: si, on va aller...
5: Exactement pour le cul, là.
1: On va aller très rapidement vers comment vous aimez vous faire draguer, vous faire séduire, quels sont les endroits qui vous intéressent, ou en tous les cas que vous préférez de prédilection. Et ensuite, on va dériver vers le cul. Donc, les filles, il va falloir appeler pour participer au débat qui va démarrer d'ici un petit quart d'heure, 20 minutes. Sandrine, je t'écoute.
7: Ouais, bah moi, je téléphone pour gueuler, quoi. Sur toutes les filles, tu vois, qui s'habillent très, très court et qui se massent un maximum et qui font passer toutes les autres pour des salopes.
1: Oui, ça, c'est le mauvais côté de la chose, c'est que...
7: Voilà.
1: On voit deux, trois filles comme ça. Ou quoi que. Pff, bon, je crois que même pas. Tu crois franchement que quand une fille se balade dans la rue et qu'un mec dit oh là là, regarde-moi celle-là, cette salope, il dit oh là là, tout, il va les mettre toutes dans le même sac.
5: Bah, on passe. Je dis pas qu'il les met toutes dans le même sac, mais je dis qu'il peut passer très vite d'une extrême à l'autre, quoi. Enfin, je sais pas. Moi, tu vois, je vais te dire une chose, c'est que j'adore tout ce qui est naturel, tu vois. Je me maquille pas, tu vois, tout ça.
1: Ah, ça, c'est fabuleux. C'est ce qui est le plus joli, hein. Ça, voilà, moi, j'adore
5: moi, je
1: ça.
5: Moi, une fille magnifique. Elle est pas maquillée. Elle va pas être, tu vois...
1: Ouais, ou un rouge à lèvres extrêmement léger.
5: Ouais,
1: enfin,
5: ouais.
1: Quelque chose vraiment...
5: Très soft, quoi.
1: Exactement.
5: Hein. J'aime pas du tout tout ce qui est... Je vais te dire une chose. Moi, ce que je trouve le plus beau, enfin... Et une fille, je crois qu'elle elle pourrait le retranscrire comme ça,
1: mm-hmm.
5: c'est faire la plus belle qui soit que pour son... Comment dire ?
1: Pour elle-même.
5: Pour elle, oui.
1: Oh mais... là là, tu me plais horriblement, son
8: ami. Pour son corps et pour son être.
5: Voilà, ouais.
1: Et pour son...
5: celui vraiment qu'elle a choisi. Moi, oui. je sais que je suis jamais en jupe, je me maquille pas, mais par contre, quand je suis avec mon mari, c'est que pour lui, quoi.
1: Avec ton mari ?
5: Oui.
1: T'es déjà marié ?
5: Oui.
1: Eh, t'as pas perdu de temps, toi.
5: Ah, puis j'ai deux enfants.
1: Eh ben, t'as vraiment pas perdu de temps, toi. Et tu ne fais ça que pour lui plaire.
5: Ah,
1: et pas pour plaire
5: lui.
1: Aux garçons.
5: Mais au maximum, quoi. Que pour lui. C'est-à-dire, petite tenue, porte-jartel.
1: Oh là là. Comment voulez-vous qu'on résiste à des filles comme vous ?
5: Voilà.
1: Et voilà. C'est toujours les plus intéressantes qui sont déjà mariées en club depuis déjà 5 ans.
5: Ah ben, je suis désolée. Hein,
1: ben, c'est pas grave, tant pis. Chaque pot a son couvert, je trouverai le mien.
5: Ah,
1: hein.
5: Oh, c'est sûr, certaine.
1: Ah oh, oui, ouais, merci d'avance. Merci d'avance.
5: Non, mais voilà. Et moi, je trouve ça désolant de voir des filles comme ça qui se...
1: Il y en a quand même...
5: Parce qu'on a l'impression de singes, quoi, qui se baladent dans la rue.
1: Moi, je trouve quand même qu'il y en a de moins en moins. Parce qu'à l'époque, les filles le faisaient plutôt dans les années 80, mais aujourd'hui, elles se font tellement harceler, il y a tellement de problèmes de ceci, cela.
5: Ah.
1: Et alors qu'aujourd'hui, les filles ont peur. Je pense qu'il y a beaucoup de filles à la radio qui aimeraient venir beaucoup plus souvent habillées en femmes, enfin je dirais habillées en femmes, sur pas qu'elles ne le sont pas, mais disons beaucoup plus féminines, disons-nous, et qui hésitent de le faire, qui ont même des fois peur parce qu'elles savent qu'elles viennent en transport en commun, qu'elles se font systématiquement siffler, main au cul, métro, le bus, et qui donc ne le font plus. Et parce que c'est plaisant de temps en temps une fille, tu dis que t'aimes pas t'habiller en jupe et tout, mais c'est des fois très joli quand t'arrives l'été. Oh là là.
5: Quand on voit
1: ces petits seins là comme ça où il y a pas de soutien-gorge avec le reflet du soleil qui vient, quand t'as le reflet du soleil qui vient s'écraser contre cette jupe en fleurs qui descend jusqu'à la hauteur des genoux avec des petites baskets blanches au pied et que tu sais qu'il y a une sorte de string qui vient comme ça se mélanger dans les fesses avec une petite chatte et des poils. Putain, mais t'as envie d'y mettre un gros coup derrière la madeleine.
5: Non, je dis pas que j'aime pas me mettre en jupe.
1: Moi, j'adore bourrer, j'adore regarder les petits queues à la madeleine.
5: Oui, mais je trouve que c'est beaucoup plus...
4: Mais c'est pervers pépère, toi, bien que tu l'as fini.
1: C'est clair. Bah, il est pas là, Max, aujourd'hui, je sais pas ce qu'il fout, mais il y a du soleil, bah, vous me trouvez, je suis à la madeleine. Voilà.
5: Non, mais
1: c'est vrai que j'aimerais bien m'en sauter une derrière une colonne, là, de la madeleine, là. C'est vrai?
8: On dit pas sauter, hein.
5: Ouais, c'est
1: génial. Oh non, on fait... Il y a même des filles qui sont avec leurs mecs et qui disent sauter.
5: Quand je suis d'accord. On dit pas sauter, c'est vulgaire.
1: Non, on dit faire l'amour de temps en temps,
5: voilà.
1: Mais quand tu fais ça violemment et que tu fais ça vite fait comme ça, et que tu prends... Ça arrivait, moi, de me prendre ma copine ou machin qui avait envie, tu le fais tout de suite, dès que tu rentres, tu fais pas de préliminaire.
5: Ouais, ça dure combien de temps?
1: Mais oui, mais ça va très vite, mais c'est ça, sauter, c'est un truc très rapide, sur une minute, trois minutes, cinq minutes, mais tu fais très vite, tac, tac, mais c'est des pulsions sexuelles, mais c'est voulu dans les deux sens. Il faut que ça aille vite, t'es pas d'accord, Sandrine?
5: Je suis tout à fait d'accord.
1: Mais alors, de temps en temps,
8: Sandrine, ne me contredis pas.
1: Bah alors, dis donc, on n'est pas aussi que c'est une soirée.
5: Non, c'est vrai, je veux pas te contrarier, mais je veux dire, je suis d'accord, quoi. Il y a le fait de prendre son temps, de faire la préliminaire, etc.
1: Ça, c'est l'amour, ça.
5: Voilà, le fait de. Mais vraiment, de faire au maximum.
1: Et le sexe, la baise aussi, c'est bon.
5: Mais il y a aussi le fait, quand vraiment, les deux personnes, c'est tout de suite, et ça évite, quoi.
1: Plus d'adrénaline, plus de pulsions, ça va vite, c'est sur le qui-vive, c'est quoi? Ça m'est arrivé sur le lieu de travail, donc t'as pas le temps de penser, t'es pas dans un pieu. Bah oui, mais là, c'est pour faire l'amour. On fait l'amour, mais on dit ça vulgairement, c'est tellement plus qu'on dit on a envie de baiser. C'est le plaisir du sexe, c'est quand quelqu'un, ta nana vient te voir, puis elle dit j'ai envie de toi, c'est qu'elle a envie de sexe, elle a pas envie. Elle a pas envie d'amour, elle a envie de violence, elle a envie que ça aille vite, elle a envie de toi, elle a envie de ta pénétration, elle a envie de ta queue. Ah, mais appelons un chat. Moi, je voudrais bien gambader dans la prairie, lui bouffer le petit minou, mais j'ai malheureusement pas le temps, car le minou a déjà mangé, et ce qu'il veut simplement, c'est une double ration. Il veut de la saucisse, et il aura de la saucisse.
8: Eh ben oui, pourquoi pas.
1: Ah, Sandrine, ça te fait rire, Sandrine. Bah ouais, mais je sais
8: mais
1: bien.
8: Mais au moins, t'as le temps de vider tes bourses.
1: Bah oui, de remplir ta grotte.
8: L'enfoiré.
1: Bah j'ai le temps de tout faire avec toi, Françoise, et j'irai jusqu'au bout du monde.
8: Ouais,
1: et les bouts du monde, pour toi, c'est pas loin, c'est au fond du couloir où il y a les chiottes.
8: Non. Je suis désolé, mais les chiottes, hein?
1: Ouais, je suis.
8: En fait, t'as réparé les chiottes?
1: Non, pas encore au fond, pas encore. C'est en train de se faire. Mais Sandrine, je comprends, je suis d'accord avec toi, mais je pense que tu es d'accord sur ce que j'ai dit, qu'il y a peut-être des filles qui aimeraient, moi je trouve ça joli, qui aiment bien s'habiller un petit peu plus sec, je trouve qu'il y en a moins qu'avant,
8: oui,
1: parce qu'elles ont plus peur qu'avant.
8: Il faut faire une différence entre la fille qui va... Non, attention, je dis pas...
1: Ah, qui le veut et qui veut se montrer vulgaire et qui veut être salope.
8: Oui, c'est vrai.
1: Et qui
8: c'est
1: veut...
8: Ça, dégueulasse.
1: Ouais, qui veut c'est se faire siffler. Bah, je sais, mais il y en a quand même de moins en moins, moi je trouve.
8: Ah, ben, faut venir là où j'habite.
1: Je viendrai à Nancy, c'était... si je pouvais venir...
8: C'est
1: je...
8: en main, c'est clair.
1: Je suis déjà venu une fois, mais je reviendrai. D'accord.
8: D'accord.
1: Bah, embrasse tes deux petits chiots, et puis embrasse également, ils ont quel âge?
8: Il y en a un qui a 3 ans et l'autre 1 an.
1: Eh bah, t'as vraiment pas perdu de temps, toi, hein. Je t'embrasse, Sandrine.
8: D'accord.
1: Je te kiffe. Petite blague, Sandrine, t'es
8: oui,
1: petite.
8: Mais c'est pas une blague, c'est une devinette.
1: Vas-y.
8: Elle va être. Enfin, elle va peut-être pas plaire à toutes les filles, mais c'est juste pour rire, bien évidemment.
1: Bah, alors.
8: Tu vas peut-être la connaître aussi. C'est qu'est-ce qu'une femme ou une fille, peu importe, qu'est-ce qu'une fille ou une femme qui a perdu 95% de son intelligence?
1: Une femme divorcée?
8: Non. Presque.
1: Ouais, c'est quoi?
8: Une veuve,
1: voilà. Oui, on était
8: mais
1: presque.
8: Pour rire, je c'est... rappelle.
1: Non, que... c'est la triste réalité. Ton chiffre est un peu faux, je crois qu'il est un petit peu erroné, je crois que c'est 98%. Hein.
8: Bah, je vais te dire une chose, franchement, très franchement, hein, sans rabaisser n'importe quelle fille, je veux dire, moi je parle que en mon cas personnel, je crois que moi si je perdais mon mari, je perdrais beaucoup de mon intelligence et beaucoup de tout ce que je peux avoir.
1: Oh, comme c'est mignon, oh, c'est beau tout plein, je vous souhaite beaucoup de bonheur. Alain.
8: Merci.
1: Je t'embrasse.
8: Moi aussi.
1: Françoise,
8: oui,
1: je t'embrasse également. Quand tu veux, reste encore un petit peu avec nous.
8: Bah, si tu veux.
1: Non, moi je veux
8: si
1: bien.
8: Veux.
1: Moi, j'ai besoin d'une femme, j'ai besoin d'une femme.
8: Sinon, je te rappelle un petit peu plus tard parce que je risque de se les occuper, mais ça fait rien.
1: Oui, mais.
8: Mais.
1: Bon, on te rappelle un peu plus tard pour le débat, alors si tu veux bien, d'accord?
8: Ah oui,
1: j'aimerais bien,
8: je
1: moi.
8: Veux bien participer au débat parce
1: moi,
8: que
1: je veux bien aussi.
8: J'ai autre chose d'ailleurs.
1: D'accord, ok, bah ne bouge pas, on te récupère le standard et Jennifer sera là dans un instant de Asnières, région parisienne, elle a 20 ans. Bonsoir Jennifer.
9: Bonsoir.
1: Quel joli prénom. Parce qu'on va rester dans la maison dans la prairie.
9: Non.
1: Jennifer, on va parler de quoi dans un instant?
9: Moi, je voulais critiquer les filles.
1: Tu voudrais critiquer les filles?
9: Ouais.
1: Et Audrey et Céline seront là également, 20 ans et de Toulouse. Oh là là là là là là. Les filles?
9: Oui.
1: Vous venez ce week-end?
9: Oui, on vient, c'est sûr.
1: Vous êtes invitées ou pas?
9: Non, on est invitées.
1: Hop, vous les invitez toutes les deux, direct, le discothèque. Car ce week-end, soirée Cyber 35, nous serons au...
9: James.
1: Voilà, au James, c'est pas très loin de Toulouse. Il paraît que c'est pas dans Toulouse même, c'est dans la banlieue, c'est ça?
9: Ouais, 28 km, je crois.
1: 28 km de Toulouse. Donc, le James, bien entendu, vous devez connaître. C'est connu de notoriété?
9: Oui.
1: Bon, d'accord, ok. Donc, vous venez, il y a une soirée techno avec Jean-Marie de Fairway. Je serai là également. D'ailleurs, si vous voulez assister à cette soirée, hein, Audrey, Céline, vous pouvez appeler dès maintenant au 0800-75000 exclusivement les filles. Vous êtes invitées d'office, toutes les deux, et nous parlerons de...
9: Je voudrais savoir si pour toi et si pour les filles, il y a des limites au sexe.
1: Ah, ça c'est une très bonne question. Et nous aurons Sophie, 22 ans, de Neuilly. Bonsoir Sophie.
10: Bonsoir mec.
1: Ça va bien, de retour. De quoi parlerons-nous?
10: De la taille du sexe masculin.
1: Waouh, très bien, on parlera de sexe. De grosse queue.
4: Mais tu t'es entendu rire quand même.
1: Aïe.
4: Et des moments c'est effrayant quoi. Le rire que tu as, c'est des moments on a l'impression de tomber sur un mongol.
1: Oui c'est vrai, mais je suis un petit peu mongolien, je tiens de mon père de ce côté là. Si vous voulez nous appeler 0800 75000 et 0803 08 5000, les deux mêmes numéros mesdemoiselles, car c'est votre soirée 100% nana. Si vous voulez venir ce week-end, c'est-à-dire samedi au James pour les soirées Cybertrans avec Jean-Marie K et moi-même, vous appelez dès maintenant au 0800 75000. Et si vous voulez venir vendredi, les filles, vous étiez à la locomotive, Jean-Marie K sera aussi là, je serai là et il y aura Stambase. Vous nous appelez dès maintenant au 0870. Oh! Salon de thé, là, vous avez suivi, la loco, plus James Pitoulou.
4: Loco, James, finger in the nose.
1: Attention, partant de là, entre le, l'intro qui saute, le blanc derrière, on les laisse jusqu'au bout, les disques, hein, bien sûr. C'était donc la version spéciale Fun Radio de John Lennon, de Max, quoi. Donc, c'est une version inédite, un hein, spécial Fun Radio. Max, le Star System. Tout à l'heure, nous irons dans une toute autre direction. Avant cela, parce que ça a été demandé, l'artiste qu'on a écouté juste avant, c'est un morceau qui, à mon avis, a 99,9% de chance d'être dans Musique de Nuit volume 3. Donc si vous ne le trouvez pas, pas de problème. Le pianiste s'appelle Michael Getel, G-E-T-E-L, sur un album qui s'appelle Winter, qui est une compilation de cet artiste, et c'est sur le label Narada. Mais rassure-toi Manu, et rassure-toi Gaël, c'est à mon avis le morceau qu'on a écouté juste avant. Il y a 99,9% que c'est dans Musique de Nuit 3. Donc nous sommes, comme dirait notre ami, pas du tout. Jennifer, 20 ans, de Asnières, donc région parisienne. Ça va, Jenny?
11: Ça va.
1: Ça va bien?
11: Ouais.
1: Bon, qu'est-ce qui t'amène, Jennifer?
11: Donc, moi, je voulais critiquer les filles.
1: Ah oui, c'est ça. Alors, écoutons.
11: Donc, c'est en fait les rapports qu'elles entraînent, qu'elles ont... Oh là là, j'arrive pas.
1: Qu'elles ont entre elles, quoi.
11: Voilà.
1: Il est vrai que les filles entre elles sont souvent bien plus méchantes et hargneuses.
11: C'est des
1: salopes. Entre elles, effectivement, c'est vrai, Gaëlle a l'air d'être surprise. Je trouve que ne serait-ce qu'une bagarre entre deux garçons et deux filles pour les séparer, c'est très compliqué. Hein. Ça griffe, ça se tire les cheveux, c'est beaucoup plus méchant. Et des filles entre elles, quand elles ont d'être plus putes, ça peut être beaucoup plus facilement rancunier, ça dure très longtemps, alors qu'un mec, bon, c'est plus sur le moment, ça veut casser la gueule, des règlements de compte, c'est très masculin, quoi. Qu'est-ce que t'en penses, Denis?
11: Moi, je trouve qu'elles sont hypocrites, en fait.
1: Ah, t'as connu ça?
11: Ouais. Moi, j'ai du mal, d'ailleurs, à avoir des copines à cause de ça.
1: Deux secondes. Tu peux lui demander... Je vais prendre... un chocolat, tiens. Ouais. Merci. Excuse-moi, Jennifer.
11: Il passait
1: la commande et finalement, je l'ai vu partir, ça. Un chocolat, finalement. Jennifer.
11: Ouais.
1: Je suis tout à toi. Et je suis tout à toi.
11: Donc, je disais que j'avais du mal à avoir des copines à cause de ça, quoi.
1: Attends, je te dis que je suis tout à toi et c'est tout ce que ça te fait quand tu viens me parler de ton sujet?
11: Ouais, bon, bah, t'es tout à moi.
4: Ça te fait rien, une copine?
1: Ça te fait rien de plus?
11: Bah, ça fait bizarre.
1: Je t'écarte mes cuisses et mes bras rien que pour toi?
11: Oui, mais j'ai déjà un copain, alors.
1: Et alors? Sucer n'est pas trompé?
11: Bah si.
1: Mais non, pas dans le Star System, allons.
11: Si.
1: Mais tu rigoles ou quoi? Allez.
11: Non, je rigole pas.
1: Asnières à Neuilly, 5 minutes, tu es là, tu suces, tu verras, personne ne sera rien.
11: Ouais, mais je peux pas venir.
1: À part le goût amer dans ta bouche de m'avoir quitté?
11: Non.
1: Bon.
11: Non, parce que je serais pas venue, donc je
1: bon, tu devrais venir. Je te dis, on m'appelle Dune ici. La grosse bite.
11: Ouais.
1: Ça te fait, Hermanie. Mais on rigole, Jennifer. Donc, revenons à ton sujet qui est très intéressant.
11: Ah bon?
1: Mais comment enlever la pisse du chocolat? Après, alors?
11: Donc, je sais plus où j'en étais, moi, du coup.
1: On en était au mot bite que tu viens de me sucer.
11: Non, c'est pas...
1: Ah non, pardon, excuse-moi, mais on en était pas là. Ça s'est déjà terminé. Ça a été très rapide. Non, on en était au fait que les filles entre elles étaient quand même beaucoup plus agressives et tu m'avais dit rancunières et méchantes que ne l'étaient les garçons entre eux. Ça, je veux bien le croire et je pense que les filles arriveront assez facilement à le reconnaître. Et tu as pour ça des expériences et tu souhaitais m'en parler.
11: Ouais, donc moi je disais que j'avais pas beaucoup d'amis à cause de ça parce que c'était difficile de justement avoir des rapports.
1: Pourquoi tu dis? Parce que t'as essayé d'avoir comme... Enfin, t'as essayé. Bah, disons que tu avais comme meilleure amie une fille et ça s'est mal terminé?
11: Non, pas du tout, non. Parce qu'en fait, j'ai pas beaucoup d'amis, donc du coup, j'ai du mal à m'en faire de très bonnes. Et donc, j'ai pas... en général, je choisis bien, quoi.
1: D'accord.
11: En général, j'ai pas de problème à ce niveau-là.
1: Bah, ça met du temps avant de vraiment pouvoir faire confiance.
11: Voilà.
1: Ça met des années et des années, hein.
11: Ouais.
1: Des fois, on veut tout donner très rapidement au bout d'un certain nombre de mois, mais
11: non,
1: on
11: se trompe. Non, moi, je suis pas comme ça.
1: Non, mais il faut pas, t'as bien raison, quoi. c'est bien au fur et à mesure des mois de commencer à un petit peu faire confiance et la frontière s'éloigne de plus en plus, mais quand même. Et alors, un jour, comme ça, il s'est passé une saloperie avec une de tes copines?
11: Non, mais parce qu'en fait, je suis dans une classe toute bizarre cette année.
1: Ah bon, c'est-à-dire elle est en triangle, elle est comment, elle est...
11: Non, mais c'est-à-dire que les rapports entre les gens, déjà, sont assez difficiles à se faire.
1: Ouais.
11: Et t'as l'impression d'avoir des camarades, on va dire, et en fait, t'as rien du tout, quoi.
1: Non mais là ça n'a plus rien à voir avec ton sujet qui était la relation entre filles et filles avant d'en venir où alors?
11: Parce que en fait je m'aperçois que toutes ces filles qui sont dans cette classe sont des hypocrites, quoi, pratiquement toutes.
12: c'est assez,
1: oui, mais bon, il faut pas mélanger. Il faut pas mélanger aussi au bahut. C'est vrai que ça reste quand même des relations très. C'est un peu comme le bureau, quoi.
12: Ouais, c'est vrai,
1: c'est amical.
12: Mais
1: bon. On se dit bonjour, on se prête les crayons et les taille-crayons. Quand elle a oublié sa trousse et sa gomme, mais quand il s'agit de se voir à l'extérieur, c'est déjà différent. Moi, je parle de véritablement. Je pensais que tu voulais aborder l'amitié vraiment en dehors de tout ça, dans la vie de tous les jours, entre vraiment les filles et les garçons. C'est vrai que.
12: Ce que je voulais
1: on va
12: dire,
1: plus loin, nous, les mecs. J'ai l'impression que les mecs vont quand même beaucoup plus loin dans les délires.
12: Ouais.
1: Bon, c'est vrai qu'on va. Il y a des filles qui doivent se tirer les cheveux. Mais si, ça existe, qu'il y a sûrement des filles qui sont en amitié très forte entre elles.
12: Oui, ça existe. Mais, je suis d'accord. Ça existe.
1: Mais les mecs vont plus loin. C'est pas forcément dans la confidence que
12: je. Mais je trouve que moi, pour mon expérience personnelle.
1: Voilà, c'est ce que je veux savoir. Mets-toi nu.
12: J'ai plus de facilité à avoir des copains garçons que d'avoir des copines donc filles.
1: Mais souvent les filles me disent, moi j'ai quasiment pas de copines. Hein. Il y a beaucoup de filles qui me disent ne pas avoir de copines amies vraiment sincères, mais plutôt des mecs. Hein.
12: Je trouve que c'est beaucoup plus sain, quoi, les rapports. Que
1: bah, je sais pas, c'est chacun son truc. Je sais pas s'il vaut
12: c'est
1: mieux.
12: C'est plus facile.
1: Oui, il n'y a pas écrit dans un livre qu'il est plus sain d'avoir en tant que fille des meilleurs copains garçons, que ce soit des meilleurs amis masculins que féminins. Mm-hmm. Ça dépend pour certains. Il y a des filles qui te diront le contraire, qu'elles préfèrent avoir comme meilleure amie une fille et puis qu'elles s'entendent très bien avec.
12: Ouais.
1: Mais par contre, quand ça dégénère, entre garçons, ça dégénère. C'est vrai que c'est des mots, c'est assez violent, mais ça s'arrête là, alors que les filles, ça peut être beaucoup plus méchant. Sur la longueur, ça peut être beaucoup plus chiant.
12: Ouais, c'est clair.
1: Hein?
12: C'est clair.
1: Et ça me fait plaisir que tu me dises que c'est clair, parce qu'on a quand même baissé la lumière. Et quelque part, ça me rassure.
12: Mais moi aussi, j'ai baissé la lumière.
1: J'aimerais que tu te mettes encore un peu plus à nu, Jennifer, et que tu nous racontes encore un petit peu plus ce que tu as derrière la tête. Car tu as un plan derrière ta tête.
12: Non.
1: Si.
12: Non.
1: Si.
12: Non.
1: Si.
12: Je suis pas calculatrice comme ça.
1: C'est vrai?
12: Ouais. Mais faut pas. Non.
1: Bah, pas de dire, je déguste mon chocolat qui est dégueulasse d'ailleurs parce que j'aime pas quand il y a la pisse et on dirait de la flotte et c'est pas sucré. J'aime
13: ouais,
1: pas
13: ça. Ça, je savais pas.
12: Bah, ouais, mais en général, dans les distributeurs, c'est assez dégueulasse, quoi.
1: C'est vrai. Quand un petit trou du cul de première sur Minitel qui fait Max, tu n'es qu'un PD, un connard et un fils de pute, ça te fait penser à quoi, Jennifer?
12: À pas grand chose, quoi.
1: À pas grand chose.
12: Non.
1: C'est marrant.
12: Non, je trouve ça. Non, mais d'ailleurs, je trouve ça un peu bête de passer ce genre de message.
1: Ah, ben c'est sûrement des coincés du cul qui n'ont pas eu de famille ou alors qui ne s'entendent pas avec leurs parents. Ça, c'est des choses qui arrivent. Hein, ou qui ont du mal à assumer leur propre homosexualité.
12: Mais bon, ou peut-être ça donne de l'argent à faire une radio, quoi.
1: Ouais. Ou peut-être que le rhino en question qui me traite de PD est peut-être frustré de savoir que son frère ou peut-être que son père l'était, j'en sais rien. Moi, c'est peut-être. Ça gêne des fois les gens, c'est vrai. Ça les excite, hein. Alors, ils ont tellement peur que l'image qu'ils ont chez eux de tous les gens le rejette sur ceux qu'ils idolâtrent, c'est-à-dire moi pour lui en ce qui le concerne. Ouais. Non, Jennifer, ceci dit, j'ai bien compris ton message et je suis entièrement d'accord avec toi. Bon, bah, on est bien d'accord, hein. C'est vrai que les filles entre elles sont plus agressives souvent que les garçons entre eux.
12: Voilà.
1: Le message est bien passé, Jennifer, avant de se quitter, tu connais la tradition de cette soirée 100% nana.
12: La blague.
1: Effectivement, quelle était la tienne?
12: Moi, c'est une petite devinette, en fait.
1: Ah, j'aime bien les petites devinettes des fifis, ça me fait rigoler, vas-y.
12: Voilà. Qu'est-ce qui est jaune et qui pèse 500 kilos?
1: Oui, on connaît, c'est un poussin, mais une belle bête, hein.
12: Mais un gros.
1: Ouais, non, on dit pas ça, on dit c'est un poussin. Ah bon? Ouais, mais attention, hein. Une belle bête, hein.
12: Ouais.
1: Parce que c'est plus juste dire une
12: moi,
1: belle bête.
12: Moi, je dis, mais un gros.
1: Ah ouais, mais bon, tu vois, on la connaissait.
12: Bon, tant pis.
1: Bah, c'est marrant, hein. Aucune blague. On les connaissait toutes, ou alors elles étaient pas drôles. Pour l'instant, il n'y a pas une fille qui a réussi à nous faire mourir de rire.
12: Désolée.
1: Mais ce n'est pas grave, Jennifer. L'important, c'est d'essayer. L'important, c'est la rose. L'important. C'est pas moi qui le dis, c'est Gilbert Bécaud.
12: Ouais.
1: Et en parlant de chansons françaises, tout à l'heure, on ira du côté de Julien Clerc, parce qu'il y a quand même une soirée 100% filles.
12: Mm-hmm.
1: Et il y a une chanson de Gilbert Bécaud qui est très jolie, qui s'appelle
12: De Gilbert.
1: Non, de. Julien Clerc.
12: Ah ouais. Je sais pas. Super Nana, non
1: ouais.
12: C'est pas ça.
1: Super Nana, c'est Michel Jonas.
12: Oh mince.
1: Julien Clerc, une chanson sur les femmes. Quelle est la chanson qui...
12: Je sais pas.
1: Femme, je vous aime, bravo.
12: Ah oui, c'est vrai.
1: Femme, je vous aime. Pardon ?
12: C'est pas terrible.
1: Femme, elles sont super belles. Les paroles, elles sont extraordinaires.
12: Moi, je n'aime pas le chanteur.
1: Bah oui, mais ça, on y est pour rien. On te demande d'écouter les paroles. Moi non plus, je l'aime pas là-bas. C'est la seule chanson que j'aime bien de lui parce que je trouve qu'elle est bien chantée et que les textes sont jolis.
12: Ouais.
4: J'ai une exclusivité, excusez-moi.
1: T'as besoin de
4: me
1: montrer ton cul quand tu me parles, retourne-toi.
4: Bah, écoute, tu me comprends même pas quand je te parle en face, donc maintenant je vais voir mon cul. Il y a Gérard avec son ami.
1: J'ai tes fesses à ce moment-là qu'on ait l'impression que ce sont.
4: Il y a, non, parce que je suis pas payé pour. Il y a Gégé qui est là avec Sandy.
1: Parce que très tard dans la nuit, dans quelques minutes, nous allons aborder un débat. Hein, c'est bien ça de dire ça. Nous allons aborder un débat sur un sujet, mais dans l'immédiat, on a Audrey et Céline, 20 ans toutes les deux, elles sont de Toulouse. Bonjour. Les filles, comment allez-vous?
13: Très très bien.
14: C'est Audrey qui parle ?
13: Oui, exactement.
14: Très bien, je t'écoute Audrey.
13: Oui, voilà, en fait, je voulais savoir donc ton avis et l'avis surtout des filles, s'il y a en fait des limites au sexe. Parce qu'on parle en fait toujours de l'humour, on dit qu'il n'y a jamais de limite à l'humour.
14: Ah bon ? Si, on peut
13: rire de tout.
14: Oui, ça c'est pareil, mais bon, il y a des sujets qui ne sont pas forcément facilement, enfin qui ne sont pas, à mon avis, qui ne sont pas abordables, ou en tous les cas, oui, où il faut choisir l'endroit et le moment, oui.
13: Donc, je voudrais savoir si c'était pareil donc pour le sexe.
14: Oui, mais alors là, attention, hein, là c'est très différent. Hein.
13: Oui.
14: Pourquoi? Bah, je sais pas, mais je pense que sur l'humour, c'est très dangereux d'aller très très loin. On a déjà entendu sur cette antenne il y a quelques années quelqu'un qui avait fait une blague, tu sais, sur la Deuxième Guerre mondiale et les Juifs et tout ça. Ah. Moi, je trouve que personnellement, faire de l'humour là-dessus, je trouve pas ça drôle pour un souya.
13: Non, moi non plus.
14: Bon, faire de l'humour sur les gens, les noirs, les machins. Il y a un noir, un machin, ça me fait ça. Deux mecs, je dis stop, on arrête, ça me fait pas rire pour un poil. Mm-hmm. Parce que mec, mais attention, je suis pas raciste. Enfin, quand même. Quand tu sens que le mec il dit c'est un noir avec du sourire ou c'est un arabe, un américain et un français, hein, quand même. Tu vois, là, le mec il fait allez, arrête, tu dégages, tu m'intéresses pas, tu me fais pas rire. L'histoire me fera pas rire. Mm-hmm. Donc là, si tu veux, pour moi, l'humour, tu vois, quand on dit qu'il y a des limites, qu'il y en a.
13: D'accord.
14: Par contre, pour le sexe, c'est différent. On avait abordé tout à l'heure le sujet avec une charmante demoiselle de 17 ans qui disait que si on devait se retrouver tous les deux, elle voudrait être dominée à un mec, tout ça, là, tu vois, elle tape. Mm-hmm. Là, c'est pareil. Y a-t-il des limites ou pas? Là, c'est très différent. Parce que si le mec accepte de se faire frapper ou de se faire griffer, de se faire saigner ou même de se faire menotter, bon bah c'est involu. Mais
13: ça tombe de la perversion à ce moment-là.
14: Ça dépend, le mec en a envie, oui bien sûr, mais bon ça, je crois pas qu'il y ait des limites.
13: C'est chacun qui se les fixe en fait.
14: Effectivement. Je pense que chacun se les fixe dans ces cas-là. Comme on se les fixe pour l'humour, il y a peut-être quelqu'un qui va aborder l'histoire. Tout à l'heure, on parlait du noir et du machin, et puis il va avoir tombé sur un pote qui va vouloir l'écouter, qui va se marrer. Moi, je sais que je lui mets la limite de lui faire comprendre que ça m'intéresse pas et que ça me fait pas rire du tout.
13: Ouais.
14: Voilà.
13: Et parce que en fait, moi, j'ai eu une expérience avec une copine.
14: Raconte-moi, c'est celle qui est avec toi, Céline ?
13: Non, pas du tout.
14: D'accord.
13: C'est une autre qui est beaucoup plus libérée que Céline. Et qui a en fait 23 ans et qui m'a dit qu'il y a un amant qui en a 40.
14: Ouais.
13: Bon, je dis à la rigueur, tu fais ce que tu veux. Et en fait, elle m'a amené donc dans une soirée avec ce mec. Et c'était la semaine dernière. Et en fait, c'était un repas avec des potes à lui. Et en fait, la soirée a vachement mal tourné parce que en plus de se taper ma copine, il voulait baiser avec moi. D'une part, et il voulait faire l'amour avec toutes les filles qui bougeaient dans le resto.
14: Ouais, mais c'est un resto où ça se prête à ça.
13: Non, pas du tout.
14: Ah d'accord, ok. Est-ce qu'il avait bu un petit coup de trop?
13: Non, même pas. Apparemment, il était dans son état naturel.
14: D'accord, mais peut-être. Est-ce que ta copine connaissait son comportement sur ça ou pas? Ou elle a été très surprise elle-même de voir?
13: Elle a été quand même très surprise. Donc du coup, moi, je suis restée tout juste 20 minutes et j'ai pris mes clés et mes claques et je suis partie.
14: D'accord.
13: Et je lui ai dit, tu me suis si tu veux. À ce moment-là, elle m'a suivi. Donc bon, je lui ai dit, écoute.
14: Tu dis des limites dans le sexe, effectivement, parce que dans le sexe, c'est l'amour, donc c'est à deux, donc il faut que. Ça paraît tellement simple et logique, quoi. Quand tu fais l'amour, c'est à deux, donc il faut que les deux soient consentants. Si le mec te saute dessus, il te viole, et là, je vois, là, oui, effectivement, les limites ont été dépassées au même titre que l'humour tout à l'heure quand on le disait, ouais.
13: Oui, parce qu'on peut jouer du sexe.
14: Non, mais évidemment, je pensais que tu vous demandais des limites. Est-ce que tu veux dire qu'il y a des limites ou les limites, c'est se faire attacher, se faire fouetter, se faire machin?
13: Ouais,
14: moi, je dis qu'il n'y a aucune limite à partir du moment que tu en es consentant. C'est-à-dire, quand les mecs, on entendait parler qu'ils vont dans des soirées de cul sadomaso dans un club des changistes et qui voient des nanas se faire mettre par 3 ou 4 mecs sur une piste de danse, toi tu vas sembler ça peut-être choquant si tu vas pour la première fois en tant que tu vois, c'est la première fois que tu viens, tu veux juste des quoi, tu vas être super choqué, tu te dis putain là il y a des limites. Non, si la nana on en a envie,
13: oui, bon,
14: si elle est heureuse là-dedans. Non mais c'est vrai, non mais tu peux trouver ça dégradant, sale, tu peux dire que c'est une salope, une grosse pute ou tout ce que tu veux. Non mais si, non mais attends, je veux dire, j'ai pas dit que tu l'avais dit, mais je dis que tu aurais le droit de le penser, mais c'est pas pour ça que on doit mettre des limites dans le sexe. C'est comme on met pas des limites dans la musique. Si t'as envie d'écouter de la musique, si t'as envie d'écouter du hardcore, moi je suis pas fanat, mais je comprends qu'il y a des gens qui adorent ça.
13: Ah oui, non, oui, moi aussi.
14: Comme il y a des gens, je comprends, je pourrais dire au mec, attends, il y a des limites, on va pas dire au mec, t'écoutes du classique toute la journée, c'est chiant, il y a autre chose, il y a des limites. Non, il y a pas de limites. Si t'as envie de t'éclater, écouter 4 heures de classique tous les jours, t'en écoutes 4 heures.
13: Ah oui, non, ça.
14: Mais c'est pareil. La limite, elle est pas dépassée quand tu l'amour ça se fait à deux, donc s'il y en a un des deux qui est pas consentant à faire quelque chose, la limite elle est dépassée. Si tu obliges la personne à le faire, t'as dépassé la limite. Mmh. Peu importe que ça soit la levrette, si elle est ta copine, de sucer, quand on le disait, la fellation, la sodomie, de se faire attacher, de mettre un bandeau sous les yeux, si ta nana, tu le forces à le faire, déjà, t'as dépassé les limites. Mmh. Pour elle, oui.
13: Ouais, non, c'est
14: parce que tu vas au-delà de ce qu'elle voudrait.
13: Et toi, si on franchit, si nana, à ce moment-là, franchissait tes limites que tu t'étais fixées, comment tu réagirais?
14: Ben, moi, je me suis pas vraiment fixé de limites. En même temps, il y a des milliards de choses que je n'ai jamais faites.
13: Ouais.
14: Je sais pas du tout. Il pourrait m'arriver demain d'être avec une nana qui aura envie de m'attacher avec des menottes, machin, et ce soir-là, j'en aurais pas spécialement envie parce que je me dis que là, c'est, non, mais je l'aurais peut-être déjà fait avec elle, mais ce soir-là, tu sais, il peut arriver que t'aies déjà fait quelque chose, par exemple, comme cet exemple-là, et puis ce soir-là, t'as pas envie de le faire parce que tu sens que là, elle est plus excitée que d'habitude et tu sens qu'elle peut dépasser des limites.
13: Tout à fait.
14: Et donc, il faut y faire attention aussi. Donc, il y a des limites que tu acceptes de temps en temps. C'est comme il y a des fois, tu te permets de rouler en voiture à 200, t'as dépassé la limite, mais le mec était bien, puis le même mec demain, tu le sens un peu moins. C'est pas forcément qu'il a bu, tu le sens un peu fatigué, ou tu le sens moins sûr de lui au volant déjà à 160, et il dit, putain, on remet comme hier à 200, tu dis non, là, non. Mais ouais. Dis, mais je l'ai fait hier. Mais ouais, mais attends, parce que tu m'as prouvé qu'hier tu roulais à 200, que ça veut dire qu'aujourd'hui t'en seras capable. Moi, je te sens pas capable aujourd'hui de le faire.
13: Ouais, non, tout à fait.
14: Donc, les limites, ça change tous les jours, même sur le même problème ou le même sujet.

0: tes limites à toi, Audrey?
1: Ben moi ça va, je suis assez ouverte. Enfin, oui, non, je pense qu'être pas... Enfin, il faut que ce soit un jeu pour moi.
0: Ouais, voilà, il faut que c'est ce ça. Soit un jeu, ouais. Une ça, connivence, ça. Une complicité, ouais.
1: Ouais, complicité, bon, tout ce qui est exhib et compagnie, ça me dérange pas du tout.
0: Ouais.
1: J'aime bien m'éclater en général, donc bon, j'ai pas trop de limites, parce que je sens que mon partenaire, je peux avoir un petit peu confiance en lui. Après, bon, après je m'éclate et j'ai envie de me faire plaisir, de faire plaisir à mon partenaire.
0: Ouais.
1: Donc automatiquement, bon, je joue avec ça, donc... au point, enfin, à deux, il n'y a pas de limite, quoi. Bon, il y a même à la rigueur des tripes à trois.
0: Ouais.
1: Ça me dérangerait pas non plus.
0: Ouais.
1: Ça dommage pas trop pour l'instant.
0: Des tripes à moi, c'est-à-dire quelles tripes à moi?
1: Ah non, à trois, j'ai dit.
0: À trois, pardon, à trois. D'accord, ok, ouais.
1: Ça, c'est un de mes gros fantasmes.
0: Ouais.
1: Et bon, non, sinon après tout ce qui est sadomaso, ça non, pour l'instant non.
0: Non, mais attends, moi aussi, non, hein, ça, c'est pas ça, du tout. Non, mais attends, moi non plus, hein, que ça soit bien clair, parce que les gens m'ont mis une étiquette.
1: Sadomaso.
0: Non, mais j'en parle parce que ce sont des sujets intéressants et qui sont, moi je le dis depuis plus de 5 ans, qui sont un peu underground et un peu marginaux, donc c'est bien toujours d'aller dans des endroits, d'aller tâter des sujets dont on entend peu parler à la télé, à la radio, dans la presse. Et alors qu'on sait malgré tout qu'il y a beaucoup de gens qui pratiquent, qui connaissent ce milieu-là, quoi.
1: Mm-hmm.
0: Voilà, donc c'est comme les clubs échangistes, on entend peu parler, on connaît pas les adresses, mais tout le monde sait où c'est, tout le monde sait comment ça s'appelle, et tout le monde y va, mais personne n'en parle. Donc et des sujets comme ça, il y en a plein, quoi. Donc moi, j'aime bien les aborder. C'est pas parce que je les aborde que ça veut dire que je les pratique. Ça veut dire simplement que ça m'intéresse et que ça m'intrigue comme tout le monde, comme
1: oui,
0: monsieur
1: voilà.
0: Tout le monde. Hein.
1: Exactement.
0: Ça m'intrigue autant de savoir s'il y a vraiment un Roswell au Texas, aux États-Unis, dont on parlera jeudi d'envoyé spécial. Non, mais c'est vrai. Pour moi, ça m'intrigue tout autant de savoir s'il y a vraiment une soucoupe et vraiment quelque chose que de savoir qu'est-ce qui se passe dans les soirées sadomaso où un mec se fait chier dessus dans un donjon, quoi.
1: Mm-hmm.
0: Ça me fascine autant de savoir qu'est-ce qui se passe dans la tête de ce mec-là à ce moment-là. Hein.
1: Oui, non, c'est sûr. Mais on se posait la question des limites avec ma copine, parce qu'en fait, on n'a pas toutes les deux les mêmes limites.
0: Pardon?
1: Je dis...
0: Passe-moi Céline deux secondes, tiens.
1: Ouais, je te passe Céline. Allô?
2: Salut, bébé.
1: Bonsoir.
2: Je te kisse.
1: Ah bon? Oui, moi aussi.
0: Quelles sont tes limites à toi, Céline?
1: En fait, c'est pas que j'ai vraiment des limites, mais je pense pas avoir assez d'expérience pour ça, quoi.
0: Oui, mais ça s'apprend, donc c'est très bien.
1: Ah non,
0: que...
1: mais voilà, c'est ça. Mais,
0: d'accord, ok, donc peut-être que d'ici un an ou deux, t'auras toute envie d'Audrey. Puis il y a des gens qui ont besoin de moins d'envie que d'autres. Hein. Audrey a peut-être est déjà de naturel, peut-être déjà beaucoup plus déconneuse et
1: un
0: tout
1: petit
0: ça.
1: Peu, ouais.
0: Bah ouais, alors que toi, mais c'est bien aussi de reconnaître.
1: Ah non, c'est génial.
0: Mais peut-être que toi, avec un mec avec qui tu seras vraiment bien, tu seras prête à aller. Et il faut pas forcément un mec qui ait plus d'expérience et qui va t'apprendre. Il y a peut-être un mec avec qui aura pas plus d'expérience que toi. Vous allez vous aventurer tous les deux, aller vers le même chemin, quoi.
1: Ah non, mais ça j'en suis sûr. En plus, elle
0: ce qu'il faut éviter quand même. Ce qu'il faut éviter, Céline.
1: Oui.
0: C'est que si un jour avec ton mec, tu dis tiens, si un jour on se mettait des menottes, si vous mettiez toutes les deux les paires de menottes. Et après, vous jetez la clé, là, vous vous retrouvez comme des cons accrochés à votre lit, parce que là, vous vous retrouvez avec une tête de paire de menottes. Et là, on a vraiment l'air de cons et de connes, hein.
1: Ouais, c'est sûr. Non, mais ça m'intéresse pas trop encore.
0: Non, c'est ce qu'on dit. Mais même un petit foulard.
1: Un petit, ouais, non, peut-être. J'en sais rien. On verra bien, hein.
0: Mais ce qui est encore de plus difficile, c'est que souvent, on parle de foulard, on parle de machin. Moi, j'ai souvenir d'avoir fait ça plusieurs fois avec ma copine, un truc qui est très frustrant et ça que tout le monde doit faire, mais je l'ai souvent dit. Quand ta nana décide de toi de prendre le dessus sur toi et que tu l'as bien compris sans qu'elle te le dise, c'est qu'à un moment donné, elle te fait comprendre avec ses poignets, avec ses mains qu'elle vient mettre contre tes poignets, c'est quand elle t'attache, c'est comme si elle t'attachait que tu dois te laisser dominer, qu'elle veut pas que tu la touches.
1: C'est horrible.
0: Et là, d'avoir les mains libres, en acceptant la règle du jeu que normalement t'es censé être monotone, pas pouvoir bouger, en tous les cas que tu n'as pas le droit de toucher, c'est encore bien plus dur pour la tête. Je te jure, c'est comme si moi c'est comme si j'avais des fourmis dans la tronche. C'est une horreur de pas avoir le droit de toucher, machin. Mais alors quand je touche.
1: Ah, c'est sûr, ça dégage.
0: Défonce la chaîne. Ah, je rigole. Et alors?
1: Ah ouais, non, mais par contre, une question aussi.
3: C'est quoi, il y a des moments où je me demande vraiment pour qui je bosse, quoi.
0: Non, mais c'est vrai que des fois, ça me turlupine l'esprit. C'est plus un cerveau, c'est une bite à une certaine heure. Céline, qu'est-ce que tu te poses?
1: Non, mais par exemple, une fille qui est très vulgaire.
0: Je défonce la chatte, direct.
1: Ouais, mais.
0: Non, je rigole.
1: Mais tu apprécies, enfin tu trouves ça, enfin je sais pas.
0: Une fille vulgaire?
1: Ouais.
0: Ah non, pas du tout. Non,
1: c'est
0: moi
1: horrible.
0: C'est pas du tout le genre de la maison, non.
1: Ah non,
0: mais alors qu'est-ce qu'une fille vulgaire? C'est pas forcément par le vocabulaire, hein. Ça peut être.
1: Non, mais
0: ça
1: même par les attitudes.
0: Par les attitudes, les vêtements, tout quoi.
1: Ouais. Non, mais même par les paroles, des fois, bon.
0: Ah, même moi qui déconne beaucoup comme ça, tu vois, là où je parle de cul, machin, des fois. Moi je suis quelqu'un d'assez réservé, un peu timide, qui parle machin. J'ai horreur de ça. Et moi, j'aime pas me faire remarquer, j'ai horreur de me faire. Dans un resto, tu verras, c'est assez surprenant, je parle toujours doucement, j'aime pas que les gens d'à côté entendent ma conversation, je déteste écouter la conversation des gens d'à côté.

0: Côté, j'essaie de parler bien devant la personne, j'ai du mal à la regarder dans les yeux, en fin de compte je suis un coincé du cul, mais grave. Non mais c'est grave, c'est pour ça que Céline, samedi on va s'éclater tous les deux, parce que toi t'as pas l'air très expérimenté, moi non plus, je te regarde pas dans les yeux, hein, je te parle pas, on se parle pas.
1: Ah non, pas génial ça quand même.
0: On va discuter, mais on se regarde pas.
1: Mais pourquoi on se regarderait pas?
0: On regarde les pompes.
1: D'accord. C'est pas très intéressant non plus.
0: Non, c'est pas grave, tu me reconnaîtras, je marquerai le mot Max sur mes pompes.
1: D'accord.
0: Toi, tu marques le mot Céline et puis comme ça je te regarderai, je te dirai, oh Céline, comme tu es belle.
1: Oui, ça. Hein.
0: D'accord.
1: Oui, bien sûr.
0: Bon, on ira boire un godet quand même, les filles.
1: Allez, pas de problème.
0: Ah bah oui, on vous invite maintenant. Hein.
1: Ah ouais, et d'ailleurs, il faut. Comment on fait? On se présente?
0: Je me présente, je m'appelle Audrey. Non mais on va vous prendre, on va les mettre sur la liste pour samedi.
1: Apparemment c'est fait, je crois.
0: Au James. Ah voilà, vous venez, vous êtes sur la liste des gagnants.
1: Ouais ouais, mais bon, on se présente là-bas directement quoi.
0: Oui, avec une carte d'identité. Vous avez pris les noms de famille aussi ou pas? Non,
1: oui,
0: juste
1: oui.
0: Les prénoms, oui quand même. Ouais. Eh ben vous venez avec votre carte d'identité, puis voilà, vous êtes invité. Audrey et Céline, elles viennent.
2: Je sais bien qu'on est incompétents, mais quand même.
1: Non mais j'ai jamais dit ça.
2: Je peux permettre de rectifier le tir pour mon chef.
0: Vous savez ce que c'est qu'un compétent? C'est un prout de fouf, parce qu'un con c'est une chatte et pétant, ben un compétent.
1: Elle est pas mal trouvée, celle-là.
0: C'est une chatte de venant, je viens d'y penser maintenant. Je dis, qu'est-ce que c'est qu'un compétent? Je dis, c'est un pet de fouf.
1: Des questions bien existentielles.
0: Non, mais c'est un compétent.
2: C'est hyper grave pour Max. Je pose que des questions comme ça.
0: Non, mais c'est vrai, c'est vrai, c'est vrai, c'est vrai, c'est vrai, c'est vrai, c'est vrai, un compétent.
2: Le mec, en réalité, je crois que c'est un phallus.
0: C'est vrai.
2: Non, mais c'est vieux. Je suis désolée de dire ça comme
0: t'as
2: ça.
0: Bien
2: mais
0: raison.
2: C'est vrai.
0: Mais c'est vrai.
2: J'aurais pu dire bite, mais non, je préfère dire phallus.
0: Mais il a fallu que tu le dises, et puis voilà, ça a été dit. Tant pis, c'est pas grave, j'assume. Audrey.
1: Oui, je te repasse, Audrey.
0: Non, mais Céline, c'est pareil.
1: Oui.
0: Je vous embrasse, on vous repasse le standard.
1: Ok,
0: ah, bah.
1: Non.
0: Céline,
1: oui.
0: Petite blague.
1: Bah, je te passe Audrey en fait pour la blague. Elle s'est réservée à ça, ok?
0: D'accord, très bien.
1: Allez, bonne soirée.
0: Salut, à samedi. Audrey, petite blague, on y va, c'est parti.
3: Oui, alors petite blague. Est-ce que tu sais pourquoi les femmes n'arriveront jamais à faire des créneaux?
0: Oh là, ça je ne sais pas.
3: Eh bien, tant que les hommes leur feront croire que 12 cm sont ses 1.
0: Oh, c'est mimi, ça c'est très joli, bravo, j'applaudis, bravo, c'est vrai, c'est vrai, c'est vrai, c'est joli, c'est joli. Mais attention, il vaut mieux en avoir une petite travailleuse qu'une grande fatiguée, hein.
3: Tout à fait, quoique. Pendant un an et demi, j'ai vécu avec une petite, donc maintenant.
0: D'accord, ok, t'aimerais bien une grande fatiguée. Eh ben, t'as frappé à la bonne porte, samedi, tu trouveras chaussures à ton pied, c'est dans la cabine du DJ. Ça s'appelle Max, c'est gros, ça travaille peu depuis 10 mois.
3: Ça, et c'est écrit sur les chaussures, c'est ça?
0: Ouais, ouais, puis tu verras, elle tient plus ma bite. Je te jure, je suis obligé de mettre du velcro comme Jackson. Je te jure, c'est une
3: info.
0: J'ai une bite qui ressemble au nez de Michael.
3: Oh non, quelle horreur.
0: Ah bah ouais, mais c'est tant pis, il faudra prendre avec, hein. Qu'est-ce que tu veux que je te dise, hein?
3: Oh non, quelle horreur.
0: Oh ouais, on fera avec.
3: Bon, j'espère que ça sera bien samedi.
0: Tu me suceras le derrière au lieu de me sucer la bite. on peut rigoler?
3: Ah non, non, non, mais je suis pas contre, j'ai rien dit. Hein.
0: On rigole,
3: on
0: mais
3: rigole,
0: sérieusement, comme dirait Bigard. On rigole, mais sérieux.
3: Exactement, sérieux.
0: Je plaisante, je t'embrasse très tendrement. Je te kisse.
3: D'accord, moi aussi.
0: Et ta copine aussi, à samedi.
3: Ok, salut.
0: Attention, là, on rentre pas dans la même division, on boxe pas dans la même division. Sophie de Neuilly, la bourgeoise. Non, je rigole. Bonsoir, Sophie.
4: Bonsoir, Max.
0: Ça va, 22 ans?
4: Mm-mm.
0: Bon, très bien, tout va bien?
4: Tout va très
0: t'as
4: bien.
0: Du mal à parler, tu aurais eu quelque chose dans la bouche?
4: Comment?
0: Je dis, t'es fait. Je me dis, peut-être qu'elle a quelque chose dans la bouche.
4: Non, j'ai rien à voir.
0: 15 ans d'âge. Ah ben, c'est peut-être... on sait pas. Bon, alors, Sophie, qu'est-ce qui t'amène?
4: Non, en fait, je voulais parler de la taille du sexe masculin.
0: Ah oui, raconte-moi tout.
4: En fait, je voudrais simplement dire que les grosses, justement, et longues, ne sont pas forcément les plus agréables.
0: Bon, on l'a déjà dit, il vaut mieux une petite travailleuse qu'une grande, et puis en plus, on sait souvent que les gros sexes, des fois, peuvent faire mal.
4: C'est hyper douloureux.
0: Oui,
4: c'est
0: sais.
4: Pas forcément le bien-être, si tu veux, c'est surtout la longueur.
0: Ouais, parce qu'à un moment donné, quand t'arrives au bout, quoi. Et quand le mec, il continue à taper, faut pas croire qu'il va faire comme l'autre, il croit qu'il va retomber de l'autre côté. C'est-à-dire que la bite va faire un tour et qu'elle va se retrouver dans le derrière.
4: Moi, je peux pas supporter que le mec aille jusqu'au bout, justement.
0: Ça fait mal, hein.
4: Ah ouais, ça fait trop mal.
0: Ouais, j'imagine.
4: Non, je peux pas.
0: Non, je sais pas. C'est quelle profondeur du vagin? C'est combien? Ça dépend pour les filles ou c'est toujours à peu de choses près au millimètre.
4: Rien du tout.
0: On sait pas, on sait même pas la longueur d'un vagin, mais il avait une bite énorme ton mec alors.
4: Il avait une bite énorme, oui.
0: Ouais, qu'on pourrait...
4: Surtout très longue en fait.
0: Très très longue,
4: ouais.
0: C'est vrai.
4: Ouais.
0: Combien de centimètres?
4: Je sais pas, je serais incapable de te dire.
0: Est-ce que tu lui as dit?
4: Oui, on en avait parlé, mais
0: il
4: n'y
0: a aucun souci, il faisait attention parce qu'il n'y a pas besoin d'aller profond.
4: Non, mais lui, en fait, apparemment, avec ses ex-petites amies, ça ne lui posait aucun problème.
0: Ouais.
4: Mais je sais pas, non, moi ça me posait un problème.
0: D'accord.
4: Voilà.
0: Non, tu lui as dit.
4: Oui.
0: Alors pour foutre dans la bouche, c'est impossible, ça. T'arrives au quart.
4: Oui.
0: T'as à peine arrivé à la moitié du gland que t'es déjà au fond de la gorge. Non, je rigole. Non, mais attention, t'arrives jusqu'à la moitié.
4: Oui.
0: Je me pose des questions, des fois je me dis, mais le sexe c'est con et c'est sale et c'est crado, parce qu'on voit une bite rentrer dans une bouche et c'est pas beau. C'est vulgaire, aussi vulgaire que ce que je viens de dire. Il y a rien, ça sert à rien de parler poliment de sexe en disant un sexe qui rentre dans cette bouche, machin. Parce qu'une bite qui rentre dans une bouche, c'est clair, c'est pas joli à regarder. On sait très bien qu'un homme nu, c'est pas beau, qu'une bite avec des couilles qui pendent, c'est pas beau, que rien n'est beau, qu'un vagin mal rasé avec 2-3 boutons d'acné à l'intérieur, c'est pas joli à regarder. Mais c'est vrai que c'est le sexe, c'est pas beau, c'est sale, c'est caca, c'est vilain, c'est pas beau, c'est vilain. Glurk, glurk. Non, mais c'est vrai qu'on le dise une bonne fois pour toutes.
2: Tu es en train de te contredire parce que ça fait quand même 3 heures que tu fais la plage du sexe.
0: J'en parle, mais je constate que j'aime le pratiquer, que j'aime en parler, mais que malgré tout, je constate quand même que c'est dégueulasse.
2: Mais c'est. Mais propre.
0: Non, mais c'est dégueulasse. Non, mais c'est. C'est propre, mais c'est dégueulasse
2: c'est
0: de voir.
2: C'est proprement dégueulasse.
0: C'est dégueulasse à regarder. J'ai pas dit que c'était dégueulasse à faire ou à pratiquer ou qu'il y avait quand même du plaisir.
4: Ouais, non, c'est vrai que c'est autre chose à regarder. Ouais.
0: C'est plaisant de faire quelque chose de dégueulasse. C'est comme on aime bien des fois, mais si on aime bien faire, on aime bien se faire plaisir, on aime bien prendre plaisir à faire quelque chose de dégueulasse. Combien de fois j'ai été excité comme une puce avec un copain quand je pouvais m'arranger pour foutre un copain dans la merde. De monter un stratagème saloperie avec des, le canular, c'est le principe de foutre dans la merde quelqu'un et c'est excitant. On fait quelque chose de dégueulasse et on trouve ça bien. Eh ben, c'est le problème, c'est le même problème. L'amour, c'est un canular. Voilà.
2: C'est beau.
0: Mais c'est vrai, non mais l'amour est un canular.
2: Le matin, il est en pleine paix.
0: Non mais c'est clair, c'est clair. Je crains pour vous les enfants quand je vais attaquer mes nuits monologues de 1h à 2h à partir du mois de février parce
2: du
0: que vous
2: cul,
0: allez jongler. Non mais je vais dire, non, mais après du cul, je parle tout seul, je vais dire n'importe quoi. C'est-à-dire qu'à un moment donné, je vais être là, je vais parler, je vais me gratter la queue, c'est parti, on va parler de kékette pendant 1 heure. Et je vais vous dire que la kékette, c'est un canular. On va se dire, mais où il va ce con? À Montparnasse.
2: Parfois.
0: À Montparnasse. Alors, qu'est-ce qu'il y a? Attention Sophie, écoute bien, on a reçu une lettre.
2: Alors, pour conclure un peu, donc il y a des auditrices qui viennent voir Max et parfois qui le découvrent, qui tombent donc forcément amoureuses de lui.
0: Oh.
2: Donc,
0: elle est venue à la radio cette fille.
2: Tu vas vite te calmer. Je veux dire, tu vas vite te calmer.
0: Elle est venue à la radio cette fille.
2: Ouais.
0: D'accord.
2: Ouais. Salut Max. Enfin, je t'ai vu jeudi. J'étais avec Gérard.
0: Oh là, d'accord, je vois qui c'est.
2: Alors, peut-être m'as-tu oublié déjà et c'est même sûr.
0: Non, mais ça va pas tarder.
2: Tu étais tellement préoccupé que tu étais avec ta Johanna. Tu ne parlais que d'elle, et d'ailleurs, je tiens à dire que tu es vraiment très différent de ce que j'imaginais. En fait, tu es plutôt beau gosse, un peu trop maigre, mais bon, ça passe.
0: Ah ouais.
2: Et ce que j'adore de toi, c'est de ta personnalité originale, c'est le moins qu'on puisse dire. Je sais que tu t'en fous, sûrement, mais toi et moi, on a un point commun, et là, tu devines le point commun, c'est que ça fait 8 mois que nous n'avons pas eu de rapport sexuel. Donc la fille te dit, je suis une fille quand même pas mal, je ne laisse pas les hommes indifférents et je me fais draguer tous les jours. Alors si parfois ça ne marchait pas avec
0: ta Johanna... Qu'est-ce qu'elle a dit avant, elle ne laisse pas les
5: hommes indifférents.
2: J'ai du mal à la lire, donc pour ça je vais
0: lire
2: un peu. Elle ne laisse pas les hommes.
0: Indifférents. C'est pas vrai.
2: Et donc elle
0: pas vrai du tout.
2: Et donc elle te dit, et je me fais draguer tous les jours.
0: Ah
2: alors
0: bon.
2: Si
0: bah,
2: parfois...
0: Pas tous les jours, mais pas toutes les nuits. Hein.
2: Alors si parfois ça ne marchait pas avec ta Johanna, dire ça c'est vrai...
0: Attends, j'ai dit que je la rappelais demain. Attends,
2: oui,
0: elle va venir à Paris très
2: grave,
0: prochainement
2: c'est
0: bientôt.
2: C'est pas
0: brésilienne,
2: grave.
0: Intelligente, belle.
2: Donc,
0: trois langues.
2: La nana quand même te laisse son numéro de téléphone.
0: Ouais.
2: Que je ne citerai pas à l'antenne.
0: Ah.
2: Donc, et accroche-toi. Réfléchis-y bien, je te ferai tout ce que tu aimes, je réaliserai tous tes fantasmes les plus fous et les plus secrets, comme par exemple, boire ton sperme dans une coupe à champagne si cela te plaît.
4: Ah.
2: Super. Tout ça sans aucune limite, rien que pour toi, grand star système. Je suis une femme d'expérience, tu ne seras pas déçue. Il y a 8 mois que tu me fais rêver, et alors, et plus, donc elle te fait plein de petits cœurs. Alors ne jette pas cette lettre tout de suite, on ne sait jamais. Je t'existe partout aux endroits chauds. I love you, Max. Et là, c'est marqué Sylvie.
0: Tu peux me relire le passage du champagne?
2: Alors, le champagne. Alors, réfléchis-y bien.
0: Des bulles qui me montent à la tête, là.
2: Tout ce que tu aimes, je réaliserai tous tes fantasmes les plus fous et les plus secrets, comme par exemple boire ton sperme dans une coupe à champagne, wow. Si ça te plaît.
0: Wow.
2: Je trouve ça ringard, moi.
0: Ça dépend. Regarde là, la Sophie, ça l'excite. Elle se dit, tiens, ça serait marrant. Ouais. Avec tout ce que j'ai, là, je t'explique pas. Là, je te fais un magnum de 2 litres et demi, là.
4: En vrai,
0: ouais,
4: ça fait 7 mois.
0: Elle va être bourrée, la gonzesse, là, si elle boit mon sperme, là, je t'explique même pas. Hein. Là, elle va carrément être...
2: Donc, il faut-il que je l'appelle
0: Non.
4: Hein
0: oh,
4: ben, si.
0: Non, Sophie, non.
2: Je suis sûre qu'elle serait très contente, hein,
4: moi. Je
0: préfère encore sortir avec Sophie, tu vois.
2: Tout méchant.
0: Oh, je te taquine, Sophie, tu sais bien que j'aime bien te taquiner. Ah, tu me fais rire, fais-moi un petit bisou. Bah écoute, fais-moi un petit Sophie.
2: Ah, tu l'as vexé, hein.
0: Mais non, oh Sophie, quand même, je t'ai vexé. Sophie.
4: Oui.
0: Oh, je t'ai pas vexé.
4: Non.
0: Bon, si. Je plaisantais, Sophie. I'm talking head. Non, je rigole. Tu veux boire le sperme? Tu veux boire mon sperme dans une coupe de champagne? Très franchement, non. Pourquoi refuses-moi? Pourquoi refuses-tu? Bah, je te mets ça dans un verre à whisky, c'est avec ça qui t'emmerde. Pourquoi refuses-tu toutes mes avances? Imagine le mec qui vient dans un bar. Est-ce que tu veux boire mon sperme dans une coupe de champagne? Non. Pourquoi me refuses-tu? Je suis offusqué. Bon, Sophie. Donc, non au gros sexe qui viennent s'échouer contre la barrière de la fin du vagin.
4: Voilà.
0: La moitié d'une bite suffit largement.
4: Tout à fait.
0: Voilà, rigueur pour Sophie, une grosse bite d'amarrage.
4: Non.
0: Grosse, mais pas longue.
4: Pas longue, c'est l'essentiel.
0: Eh, dis donc, c'est de la salive là que t'avales ou...
4: Oui.
0: D'accord, ok, je m'inquiétais. Je te kisse.
4: Oui, moi aussi.
0: J'en étais sûr. Bon, je t'embrasse et puis peut-être à vendredi.
4: Je suis venue vendredi.
0: Putain, mais c'est dingue. Je vous vois pas, vous faites discret. Le nombre de nanas qui disent, ouais, je suis venue, je t'ai vu. Et je dis, mais venez me parler, venez me voir, venez me dire bonjour.
4: Non, mais je t'ai pas vu.
0: Ne serait-ce qu'une petite main au derrière, juste avant d'aller mixer, ça pourrait me motiver. Et au lieu de ça, rien du tout, que des vieux cons de 20 ans. Max, je t'adore, je te vénère. Ils se mettent à genoux, ils me disent, est-ce que tu veux me faire un kit ou une photo dédicacée ou m'embrasser sur la lèvre? J'en ai ras le cul des mecs qui veulent que je les embrasse sur la bouche. J'attends le moment de cette fille qui viendrait me boire. Va aux toilettes, va donc pisser, ramène-moi un petit peu d'un godet de ton sperme, mais je le boirai, je sais pas, cul sec, je sais pas, dans un... Ah, mais ça me ferait plaisir.
2: Non, mais toi, tu pars en vrille, toi, en ce moment.
0: Non, mais ça me ferait plaisir.
2: Mais
0: ça me ferait plaisir.
2: Par moment, parce que Manu et moi, en train de se consulter de temps à autre, on dit, mais il déconne, et pas du tout.
5: Il a faim en ce moment. Hein,
0: ah, bah, j'ai faim. Retrouvez-moi dans les clubs SM ou dans les clubs échangistes. Quand on parle des nanas qui se font bourrer le cul comme ça par des mecs, y a pas que des nanas. Moi, j'adore me faire mettre par 4-5 mecs sur la piste quand il y a le coulant de gang. Uniquement quand il y a le coulant. Dès qu'il y a fraîche, on peut rigoler, Sophie. Hein. Bon, je t'embrasse.
4: Aussi.
0: Très bien. Et dès que j'ai des coupes de champagne, dès que j'ai du... Je t'envoie ça.
4: Aucun problème.
0: Bon, un vendredi alors?
4: Non.
0: Pourquoi non?
4: Non, parce que vendredi, non.
0: Pourquoi?
2: Et voilà.
0: Pourquoi?
2: Et voilà,
0: non, mais
2: voilà.
0: Je sais pas pourquoi. Pourquoi?
4: Non, parce que je sais pas, ce vendredi là, j'ai pas envie d'y aller. Non, ça m'a fait plaisir d'y aller, je me suis bien amusée.
0: Eh ben, tant mieux alors. Amusez-vous bien, tu as bien raison. Vas-y quand tu en as envie. Je vais en profiter quand même. Non, mais parce que locaux vendredi, on en a invité encore des filles. Invite-moi encore des nanas là, qu'on s'amuse là, puisque il y en a qui veulent. Ah vite, vas-y, vas-y mon frère, vite, vas-y, fais plaisir aux filles. Donc les nanas, si vous voulez venir à la loco vendredi, vous éclatez, c'est gratuit. Mais pour ceux qui ne pourront pas rentrer gratuit, sachez quand même qu'il y a trois ambiances. En bas c'est disco, cool on the gang, etc, etc. Disco, Bonnet M, et en bas c'est plutôt rock'n'roll. Putain, il y avait de la super zik en plus à la loco, je dis pas ça pour vendre. Je suis descendu en bas, je suis tombé sur Axel Bauer Cargo. Le mec, il enchaînait, je crois, avec Tall Talk. Et puis après, il enchaînait avec Captain Sensible, avec Watt. Ensuite, après, il a mis Lullaby. Ensuite, il a mis des vieux Dépêche Mode. Ensuite, c'est... Attends, mais c'était mortel, quoi. Soft Cell, que trucs des années 80. Si vous aimez des années 80, vous régalez. Hein. Moi, je sais que je passe plus de temps en bas que dans la salle principale. Et je vais dans la salle principale uniquement pour deux choses. Quand je vais mixer ou pour prendre la température. C'est tout. Après, j'y vais pas. Voilà, c'est terminé. On va venir pour le débat d'ici quelques instants avec Compagne de la Nuit, 21 ans de Brest. Bonsoir, Compagne.
5: Bonsoir.
0: C'est très joli, ça, comme prénom.
5: Merci. Non, c'est, en fait, c'est la traduction de mon prénom.
0: Ça s'appelle, c'est quoi?
5: Je dirais pas, parce que si j'ai dit un pseudo, c'est pas pour me dire à l'antenne.
0: Ouais, mais donc c'est la traduction d'un... T'es quoi d'origine?
5: Tunisienne.
0: Donc si quelqu'un qui parle arabe ou tunisien, il va nous faire la traduction de Compagne de la Nuit. Evelyne, 45 ans de Paris. Ça va, Evelyne? Ça va?
5: Oui, très
0: bon,
5: bien.
0: Très bien. On aura Mimosa, 22 ans de Vitrolles. Bonsoir Mimosa, on se connaît nous, non? On s'est déjà vu au téléphone. Hein?
5: Oh, ouais, plusieurs fois. Bon
0: plusieurs fois, je me souviens bien. Hein, ce petit derrière. Ouais. Est-ce que tu te souviens de mon cul, toi, Mimosa?
5: Oh, j'ai adoré.
0: Ah, t'as adoré. Hein.
5: Ouais.
0: Julie, 28 ans de Paris, sérieusement, tu es là. Bonsoir Julie.
6: Bonsoir.
0: Bonsoir à Françoise qui est de retour de la Courneuve. Non, elle va arriver d'ici quelques instants. Mais Sana, qu'on a déjà eu hier, 22 ans de Rambouillet, est toujours là.
7: Bonsoir.
0: Ça va en pleine forme?
7: En pleine forme.
0: D'ici quelques instants, ensemble, nous allons aborder un sujet qui est...
7: J'ai entendu.
0: Ça va, Françoise?
7: Ça va, Max.
0: Bon, très bien. On va aborder un petit débat, un petit sujet qui est... où aimez-vous vous faire draguer? Comment? De quelle manière? Quels sont les endroits, etc.? Et peut-être qu'on y arrivera quand même un petit peu vers le cul.
7: Oui,
0: c'est ça qu'elle dit, ouais.
7: Ouais, c'est Mimosa.
0: Ah, j'en étais sûr, ça. Vous ne bougez surtout pas si vous voulez bien entendu intervenir, les filles, car c'est la soirée 100% nana. On y est déjà depuis 22h, ça fait 3h30 que ça dure. Et ça va durer encore au minimum une bonne demi-heure, voire trois quarts d'heure, une heure. 0800 70 5000 et 0800 308 5000.
8: Je voulais juste poser une question. Est-ce que, Max.
9: Oui.
8: Est-ce que, quand Alain chante, là, est-ce que, par exemple, Michael Jackson, il touche des droits sur d'auteur?
9: Non, par contre, il y a de fortes chances pour que Michael nous écoute de son ranch avec Internet.
8: Ah oui?
9: J'espère.
8: C'est quand même, il chante la les chanteurs touchent des droits d'auteur quand
9: ouais,
8: ça passe à la radio.
9: C'est-à-dire que s'il touche des droits à partir du moment que la chanson n'est pas déformée, à partir du moment qu'elle est déformée.
8: Parce que là, l'assassin, il faut qu'il puisse reconnaître quand même la chanson.
9: L'avantage avec, c'est qu'on ne reconnaît pas.
8: Ouais.
9: Il suffirait qu'on ne dise pas les initiales ou le nom de l'artiste qu'on vient de chanter.
8: Et là, on a dit ce qu'on a
9: là,
8: dit.
9: Non, là, il n'y a pas de
8: possibilité. C'est pour le titre que c'est dur. Mais tu dis à chaque fois le titre que c'est avant, donc ça leur facilite le boulot quand même.
9: Oui, mais après, quand ils écoutent, ils disent non, bah, apparemment, Max nous a mis en erreur. Ils essaient de nous faire croire que c'est du Michael Jackson alors que c'est autre chose.
8: Parce que mine de rien, quand même, Michael Jackson, là, finalement, tu files du pognon quelque part en chantant ses
9: chansons.
8: Ouais.
9: C'est normal.
8: Est-ce que lui, il fait la même chose
9: Est-ce qu'il chante des chansons d'Alain?
8: Est-ce qu'il chante des chansons de toi en radio là-bas aux States?
9: Non mais disons que
8: pas tout mélanger.
9: Tout ce que j'ai envoyé, il apprécie. Bon bah il écoute des fois des cassettes qui sont en dehors de ce que je fais sur Michael, mais qu'il apprécie quand même.
8: Ouais, mais le problème c'est qu'il n'écoute pas avec ses vraies oreilles, c'est pas ses vraies oreilles. Il paraît qu'il s'est fait refaire les oreilles. Son visage est entièrement vrai, c'est ses oreilles qui sont fausses.
9: Ses cheveux qui sont faux. Le visage est vrai, même les oreilles sont vraies.
8: Le nez,
9: par exemple, moi je l'ai vu là, la zone interdite, là, on le voit passer. Le nez, c'est clair, les gens disaient, il sert à faire le nez, non?
8: Non, pas du tout. Non, c'est vrai que.
9: Les gens disaient les nettes, les pommettes,
8: quand
9: la bouche.
8: On voit jeune et vieux, on voit bien que c'est juste la maturité, quoi, qu'il a pris dans le visage.
9: Et puis, s'il est blanc comme ça, c'est parce qu'il y a longtemps qu'il n'est pas parti en vacances, c'est tout, ouais, qu'il a besoin de prendre des vacances. Non, s'il est blanc, c'est pour mieux s'adapter à la communauté. Donc, c'est pour ça qu'il a fait blanchir sa peau.
8: D'accord, la communauté blanche, pas pour mieux s'adapter à la communauté noire.
9: Parce que,
8: pour le coup, il a loupé son coup de l'autre côté.
9: Il a peut-être les pieds tout noirs encore.
8: Ouais.
9: Tu le connais? Tu l'as déjà vu tout nu, Michael?
8: Non, mais ça, c'est secret. Ça.
9: Tu l'as vu torse nu? Non, mais ça te regarde pas, Franck, c'est secret. On te demande pas si t'as déjà vu Bruce Willis à poil sous la douche.
8: Moi, je l'ai vu dans des films, ouais.
9: Dis donc, puisqu'il a touché là, un petit peu le truc, là, on parlait de Michael Jackson et des droits, il nous écoute, peut-être que tu veux lui dire un petit mot en anglais?
10: Ouais, bien sûr.
9: Michael, adresse-toi à Michael Jackson.
10: Bien sûr, je m'adresse à Michael.
9: En anglais, hein.
10: Ouais, bien sûr. I would like.
9: To be the king.
8: Je vais traduire.
10: Je
8: voudrais te rencontrer.
10: It's a pleasure for me.
8: C'est un plaisir pour moi.
10: It's a great honor.
8: C'est un grand honneur. Pas très compliqué à traduire pour l'instant.
10: To work on your records.
8: De travailler sur tes disques.
9: Ou de marcher sur tes disques, non?
8: Non. De marcher sur tes disques.
10: To put your feet, that's very wonderful for me.
8: C'est Disneyland.
10: Non, that's really wonderful. Ce serait formidable pour moi, quoi.
9: Ah, tu parles pas anglais, laisse tomber.
10: That's really wonderful for me.
9: Ah, wonderful, ouais.
8: Ouais.
9: For what? For you, for Wood.
11: For you and for me.
9: For you and for me.
8: For you and for me.
9: Yeah. But heal the world.
10: You are the best artist in the world, Michael Jackson.
8: T'es un gros enculé, mais je t'aime bien.
10: Non, que le meilleur artiste
8: dans le monde.
9: Et tu lui redonnes son nom, qu'il aurait perdu son sa carte d'identité, Michael Jackson.
10: Voilà.
9: D'accord.
8: C'est un beau moment de radio.
9: Ah mais là je suis ému là. Bon, qu'est-ce qu'on peut rajouter après ça, Alain?
10: Faire un petit esprit en cours.
8: T'abuses peut-être un peu le.
10: Ouf. Si, vas-y. J'avais écrit on trouve un petit texte en survie.
9: Tu veux faire le rap,
10: encore un petit rap, d'accord?
9: Non mais pour que tu mettes tes packs. Bravo.
8: Maintenant on nettoie le micro. Hein.
9: Et traduisez ce qu'on vient de dire. Ça va pas être simple. Hein.
8: Non.
9: Qu'est-ce que ça raconte ta chanson, ton rap, c'est quoi?
10: Le rap, c'est un.
9: Ce que tu viens de faire là, par exemple, c'est quoi les textes?
8: C'est toi les paroles?
10: Non, quand je dis par exemple.
9: Non mais tic tic tic tic tic, ça veut dire quoi?
10: Non, ça c'est.
9: C'est l'impro.
10: C'est l'impro, ouais. Voilà, c'est
9: en anglais rappé.
10: En anglais, par exemple,
9: Move your mind.
10: Move your body, donc bouge ton corps.
9: Non mais vas-y, fais-le. Move your mind.
10: Move your body, close your mind. Hurry, hurry, dance. If you want to stop your body, come here, your man, repress. Come here, your man, repress.
9: Put the fire.
10: Put the fire on the radio, yo.
9: Yeah.
10: Yeah.
9: Voilà, ça c'est la signature, c'est-à-dire que c'est fini.
8: Mais tu as travaillé au States? Tu as travaillé là-bas?
10: J'étais plusieurs fois.
9: Pour travailler ou pour les vacances?
10: Non, pour.
8: Les contacts?
9: Hors repérage.
10: Pour les contacts, voilà.
9: Le repérage, ouais. T'as repéré du monde? T'étais fait repérer, toi, quand même. Ah oui, ça, oui, t'as dû se faire repérer, oui.
8: C'était, ouais.
9: C'est... Mais t'as rencontré du monde, des producteurs, Quincy Jones?
10: Non, malheureusement.
9: Non, malheureusement, quoi.
8: T'en parlais de Motown tout à l'heure, Quincy Jones.
10: Voilà, ah voilà, c'est. Bah, disons, c'est.
9: Ah, si, oui, Quincy Jones, à Motown.
10: C'est le premier producteur, c'était Frank DiLeo, et après, voilà. Il y a Quincy Jones.
8: Après, c'est Quincy Jones.
9: Voilà. Au début, c'était pas lui, ouais.
10: Voilà.
8: Après, c'est lui, ouais.
9: Voilà, et la montagne.
10: La montagne.
9: Ouais. Le ski, quoi. Le...
10: Non, t'aimes la montagne,
9: ça va. La montagne.
10: La grande société de production américaine, voilà.
9: D'accord. J'ai compris t'aimes la montagne, moi, j'avais compris que c'était le ski.
10: Non,
9: le ski.
10: Non.
9: Je crois que c'était des artistes qui chantaient dans les chalets de ski. Ça n'a rien à voir.
10: La grande société de production.
9: J'ai cru savoir que Stevie Wonder avait composé sa première chanson sur l'interface. D'où Tan la montagne.
8: Ouais.
9: Ah mais il avait rencontré Diana Ross dans les œufs, non
10: comme,
9: mais
10: comme pas des conneries, hein. Comme tu parles de Steve Wonder, je voudrais dire qu'il a fait un super duo, c'était Galette avec Michael Jackson.
8: Ah, c'est vrai. Il a parlé aux gens, il te regarde.
10: Voilà, et puis je voulais dire aussi, bon, pas en plus, pas seulement chanter, mais de parler de Michael. La chanson que I Just Can't Stop Loving You, qui a
9: I
10: été.
9: Just Can't Stop. Ah vas-y.
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9: plaisir.
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9: Bravo. Oh là là là là. Il ne s'arrête plus.
8: Dis donc, sur ta casquette, je vois que tu as des badges et tu as un badge de Prince.
9: Ah, des pins, c'est haut.
10: Non, c'est des pins. Non, c'est Michael de Billie Jean.
9: Ils viennent d'où ça?
10: De Los Angeles.
9: Ah, bah, oui,
10: c'était Prince. Ouais, tous les pins officiels. Ouais.
8: C'est les pins officiels de Michael Jackson.
10: Voilà, voilà. Ah ouais.
8: On les trouve pas ailleurs?
10: Ah non, non, non. Exclu Los Angeles.
9: Exclu Los Angeles.
10: Exclu Los Angeles.
9: C'est ça qui est bien, c'est qu'il reçoit tout de là-bas. Ouais. Grâce à son collègue qu'on appelle manager.
8: Comment il s'appelle ton collègue?
10: Il s'appelle Stan, que je... Enfin, je lui envoie un petit coucou. Je lui envoie un petit coucou donc d'ailleurs. Voilà, et c'est lui qui traite tous mes dossiers, voilà, c'est
9: ça du boulot. Voilà, d'ailleurs Franck, t'appelles plus ton pote manager ou tu dis ton collègue.
8: Mon collègue, ouais.
9: Voilà, ouais. Ton collègue s'occupe de tes affaires.
8: Mon collègue qui s'occupe de mes dossiers.
9: Voilà, qui s'occupe de tes dossiers.
8: De mes dossiers.
9: Voilà, on va arrêter là, peut-être une petite conclusion de cette soirée qui a été encore une fois de plus extraordinaire.
10: Bah c'était super, mais il y a un petit texte en anglais que je voudrais dire.
9: Ah, vas-y, je t'en prie, vas-y.
10: Un petit texte en français sur Michael, donc ce danseur et chanteur qui fait fureur dans le monde entier, qui fait exploser au cœur de toutes ces soirées, c'est l'homme aux mille facettes qui attire tous les publics. Sur un seul pas de claquette, on le trouve fantastique. On peut mettre une cassette ou un disque et prendre le risque d'écouter sa voix magique qui sort du plus profond de l'être. Il est le seul à reconnaître et associer le chant et la danse à la perfection, car il sait qu'il aura toujours de l'avance sur les autres artistes d'une autre génération. Il est prêt à enlever sa chemise comme au temps du showbiz, quand les gouttes de sueur tombent comme des terribles efforts, comme des pleurs après ces terribles efforts qui semblent sortir de son corps. Voilà.
9: Oh, bravo. C'est un hommage. Tu peux faire de même avec Bruce Willis? Sauf si tu préfères continuer à rester complètement anonyme.
8: Là, je peux pas, mais je peux pas rivaliser avec Alain. Je veux dire, Alain, c'est un texte.
9: Quel tout, talent,
8: il y a,
9: Alain.
8: Il y a des rimes.
9: Il se rend compte, ouais, il te fait un oui de la tête, il sent que t'es pas de taille.
10: Non,
8: j'ai pas. T'as un petit sourire moqueur vis-à-vis de moi.
10: Non,
8: je comprends.
10: Il
8: n'y
10: a pas de raison, je suis pas comme ça.
9: Chacun a sa place.
8: Ouais, c'est vrai.
10: Ben, pour terminer, je vais vous réciter donc le Soleil, c'est un j'ai d'ailleurs un diplôme d'honneur de poésie internationale qui a été publié en France et aux États-Unis. Alors je vous le récite, c'est le Soleil. Ranime mon âme engourdie pour vaincre cette soudaine vieillesse. Pas de produit miracle pour retrouver cette jeunesse. Seulement ta chaleur pour me guérir. Tu enlèves si bien cette douleur qui m'empêche de rajeunir. Tu es comme un copain pour l'éternité. Je fais un signe de la main pour te saluer. Notre langage, c'est la diffusion de ta lumière. Le seul message entre le ciel et la terre. Je veux t'apprivoiser par un regard, sans prendre ta liberté, sans un revoir. Voilà.
9: Non, bah, disons, avec ça, on vient de prendre un coup de soleil. Hein. Attention, mettez les crèmes, hein, parce que ça va brûler. Hein.
8: Tu la connais en anglais?
10: Non, en anglais, non. J'ai pas.
8: Est-ce que ça rend aussi bien? Tu sais, on t'a dit non.
10: J'ai pas travaillé encore en anglais. Mais...
8: Non, mais ah oui, d'accord. Non, mais elle a été traduite pour être.
10: Elle a été traduite, ouais, voilà.
9: Ouais,
10: voilà.
9: Mais même pas dans plusieurs langues, hein, parce qu'aux États-Unis, mais aussi dans.
10: Dans le Middle West.
9: Ouais, voilà.
8: Ah oui, elle était traduite
10: dans le Middle West.
9: Non, Middle West, pas les États-Unis.
8: Voilà,
9: c'est la traduction Middle West.
10: Voilà, j'ai une lettre d'ailleurs de l'éditeur américain, comme quoi il m'a félicité. Donc.
9: Le préfet du Middle West.
8: Ouais.
9: Voilà, il a un document. Tu les as pas les documents avec toi par hasard?
10: Ah, ils sont dans le sac.
9: Ah, on peut pas les voir?
10: Bien sûr, sans problème.
9: On peut aller chercher au sac, on peut quelqu'un lui chercher son sac. C'est quoi le gros sac?
10: Ouais,
9: on va te le ramener. Garde le casque, on va te le ramener. Et après, on va laisser Evan, bien sûr, faire son émission.
10: Il y a d'ailleurs le bouquin de Dentin Ludwig qui a été dédicacé par Michael.
9: Mais tu pourrais lire la lettre en anglais.
10: Ouais, une lettre de Michael, pas de problème.
9: Une lettre de Michael. Pour prouver que c'est vraiment le vrai Michael.
10: Bon, d'accord.
9: C'est une lettre qui a été tapée à la machine. Ouais. Et c'est Michael qui a tapé à la machine.
6: Alain peut rester, Max.
10: C'est quand même un
9: chulo. C'est pour ça.
6: Ah oui.
10: Exclusivité un chulo.
8: C'est pour ça qu'il a des sparadrailles.
9: Ça fait se taper à la machine. Et voilà. Exactement. Il se fait des crevasses. Il se fait des crevasses au doigt parce qu'à force de taper pour ses fans ou pour communiquer avec Alain.
8: Tu savais qu'il était devenu homosexuel en fait? T'as vu ça? Non.
10: Non. Il y a beaucoup de rumeurs.
9: C'est connerie.
10: On lance beaucoup de rumeurs sur lui.
9: Oui, c'est des rumeurs non fondées, vaut mieux pas en parler.
8: C'est pas,
9: bon, lui parle de ses rumeurs non fondées, mais pour en parler.
8: Ouais.
9: Mais c'est pas vraiment. Je pense pas que ça soit très bien de parler de rumeurs non fondées.
8: De rumeurs non fondées, non.
9: Ouais.
10: C'est ça le gros sac. Par contre, je voulais justement ajouter un petit truc. Parce que, bon, je sais que. Au magazine Black and White, il y a des super trucs sur Michael, à la Magic Boutique. Mais tout ce qu'on reçoit, c'est le nom.
9: Ah, c'est le nom de la Magic Boutique.
10: C'est le nom de la de
8: Magic Boutique.
9: Magic Boutique.
10: Non, qui n'a rien à voir avec le côté.
9: C'est pas des magiciens quoi.
10: Ça veut dire la petite institution si on veut, enfin le petit magasin, qui est le marketing de Michael.
8: Ouais.
10: Il y a plein de choses sur Michael, mais rien de dédicacé. Tandis que moi, c'est ça la différence, c'est que moi, il y a une transition entre être fan et devenir un ami personnel.
9: Bah, t'es son meilleur ami.
10: Voilà, même si je vais pas encore rentrer, je suis quand même son ami personnel. C'est ça, je voulais quand même l'ajouter.
9: Mais c'est bien, mais t'inquiète pas.
10: Voilà.
9: Alors,
10: je vais montrer donc
9: les lettres. Tu peux garder ton casque parce qu'après ça va leur sceller. Garde ton casque, s'il te plaît, Alain. Voilà. il va sortir donc.
8: Ah, dans un sac tati.
9: Ah, tous les deux étaient dans les. Je vais les protéger.
8: Allez. Regardez. Ah bah oui, tiens, bah oui.
10: Faut les dédicacer en plus.
9: Attends, ton casque, attention, il y a des larcènes. Ouais. Alors, lis-nous les textes.
8: Ah oui, putain, la photo dédicacée, merde.
9: Tu peux nous les lire, les lettres, s'il te plaît Alain, ouais, c'est important pour la radio. Quand il a des enveloppes, il y a du larcène, attention. Hein.
8: Ouais. Ah oui, pour le c'est une photo.
10: Il y a une, donc, un Dear Friend, have the pleasure to
9: attends, non, excuse-moi, attends, là, ça va aller très très vite. Ce que vous allez entendre maintenant est une lettre que Michael Jackson l'a tapé à la machine.
10: Que Michael m'a écrit, ouais.
9: Enfin, qu'il t'a écrit, qu'il t'a tapé à la machine pour toi personnellement.
10: Exactement, oui. Donc, dear friend, I have the pleasure to send you to the model of my new album, Black and White, Record Isolation Station Studio Los Angeles. It's a unique present to prove my tenderness to you. I'm confirmed by the present later, your invitation to come to visit my magic board, witness my ancestor, Michael Jackson, donc le traduit.
9: Bon, voilà. Bon, non, ce n'est pas la peine de traduire, je crois que les mots parlent d'eux-mêmes. On a compris Michael Jackson, Los Angeles, I pleasure. Il n'y a qu'une lettre ?
10: Il y en a plusieurs.
9: Alors, c'est impressionnant. Il t'écrit régulièrement des lettres, Michael.
10: Ouais, mais comme. Mais là,
9: il t'a changé d'adresse, oui.
10: Voilà, donc il envoie des photos dédicacées.
9: Alors, tu te rends compte, Franck ? Ça se trouve, il y a un mec qui a pris ta nouvelle adresse qui reçoit du courrier de Michael.
8: Impressionnant, oui.
9: Tu te rends compte ? Le mec, il ouvre sa boîte aux lettres à chaque fois, il a dit quoi, Michael ?
10: Un petit prix en Afrique qui m'a envoyé Michael. Donc là, Dear friend. I have received your parcel from friends and I would like to thank you and your friends for this. He will be very happy to meet you and as soon as possible. In waiting to this meeting, I saw your color picture book compared by my friend and the grand Florey, witness man still Michael Jackson.
8: Là, je vois que sur celle-là, il t'invite une semaine en juin.
10: C'est ça, mais ça, c'est. Il y a eu plusieurs.
9: Ah, mais c'était le billet, il va commencer à être périmé. Faut faire gaffe, faut que tu rappelles Air France, là, parce que à la vitesse où ça va. Faut y aller, hein.
8: Ouais, c'est sans son parfum, en plus.
9: Parfum, qu'est-ce qu'il mettait en 92?
8: Mais papier.
9: Papier de Givenchy.
8: Papier de Givenchy, ouais.
9: Ah, c'est bon, ça. T'as encore du courrier, t'as encore des trucs à montrer?
8: Attends, un deuxième sac, Tati.
9: Il y en a que ça, Ça sent renfermé, par contre, hein, parce que bon, il les garde bien précieusement dans un sac.
10: À cause de tous les fans qui me crient par la fenêtre quand ils me voient maintenant, c'est
9: ça le problème, Franck, si un jour t'as des fans qui te crient par la fenêtre, pense à mettre tes vêtements dans des sacs.
10: Non, mais c'est pas ça, c'est pas. Dès que je mets quelque chose, ouvrir un peu mes fenêtres pour aérer, de suite, ah, Michael, ça n'en finit plus.
9: Ah, autant de rien à aérer, quoi, autant bien fermer et que ça sente le rentable.
10: Dédicacé par Michael.
8: Oh là là, non,
10: El Chino.
8: Ouais, c'est le bouquin. Ah là, pour le coup, c'est au stylo, là. With Love. Il y a trois croix et puis il y a la signature de Michael Jackson.
9: Alors,
8: avec
9: attends, parce que là,
10: et la pochette américaine d'Angelos.
9: Voilà, là il est en train de
10: dire. 10 exemplaires dans le monde, 10 exemplaires.
9: 10 exemplaires dans le monde.
8: Et j'en touche un là.
10: 4 sur 10.
8: I say thank you for all.
9: Voilà.
8: Lots of.
9: Avec la signature de Michael Jackson et une petite araignée en bas.
6: Hein. Incroyable.
9: Une araignée en bas, non, c'est même pas un cœur, c'est une toile d'araignée. Hein.
8: Non, il y a une toile d'araignée, mais il y a un cœur au-dessus.
9: Ah, il y a un cœur au-dessus, d'accord.
10: Les deux magiciens de Siffre et des Rolls qui ont fait la première partie à Las Vegas.
9: D'accord. T'as plus rien à nous lire là, t'as plus rien du tout à nous donner.
8: T'es pas sur la photo là. Non, je suis.
10: Non.
8: Non.
10: Non, bah c'est tous les
9: essais. Les bouquins, ouais. Voilà, il a tout ramené.
8: Ouais, c'est pas pris sur la télé. On voit bien. Non, vous allez.
9: Non, c'est des vraies photos.
10: J'ai aussi des contacts avec un imitateur de Michael Jackson qui s'appelle
8: Gilbert.
10: Michael Brown.
9: Ouais.
10: Voilà, champion de France imitation Michael Jackson
8: qui m'a dédicacé
10: son truc quand même. Ouais. Il a entendu parler de moi.
8: Moi, je l'avais vu à la télé, lui.
9: Au milieu, limite, mais je sais pas chanter comme lui.
10: Ouais, c'est.
9: Vous complétez tous les deux.
8: Il est français ?
9: Oui.
10: Oui.
8: Mais il signe en anglais. Bon, pardon.
9: Et bah parce qu'il veut une carrière internationale, Franck.
8: Ouais.
9: Alors, qu'est-ce qu'on fait ?
8: Il faudra peut-être qu'il fasse pas de faute à Sensor. Enfin, on ne sait pas vraiment pas non plus. Il va faire de
9: en même temps, c'est Michael, quoi. Ouais. Qu'est-ce qu'on fait, Alain, pour conclure cette soirée-là ? Parce qu'il faut s'arrêter, là, à un moment donné.
10: Encore merci, Fun Radio, de m'avoir invité.
8: t'énerve pas.
10: Et puis.
9: On se donne rendez-vous normalement le 22 juin.
10: Hein. Et ouais, ça serait.
8: Le 22 juin.
9: Un concert.
10: Voilà.
8: Il y a un concert ?
9: Ah, on va tâcher de faire un concert comme on avait fait à Jean-Pierre Sauzet. On va louer une salle, on va retransmettre le concert pendant une heure. Michael et 150 auditeurs privilégiés qui pourront voir le concert de Michael, de Alain, et retransmis sur toute l'antenne, donc France, Belgique, Luxembourg, Suisse.
8: Ouais.
10: D'accord.
9: Le 22 juin.
8: Il y a une première partie. Hein,
9: on voulait faire ça le jour de la fête de la musique. On s'est dit non, la fête de musique c'est une fête, on va faire la fête Alain.
8: Ouais.
9: Il y aura deux jours, la fête de musique, ça sur deux jours.
8: De gâcher la fête de la musique, de...
9: Oui, voilà.
8: De gâcher la fête d'Alain. En chantant à la fête.
9: C'est surtout gâcher la fête de la musique dans le sens où si lui se met à chanter, je veux dire, ça va être la fête d'Alain et on va. Et après, c'est des gens comme Jacques Lang, on risque d'avoir des problèmes. Voilà, vous faites le concert d'Alain au même moment que la fête de la musique, quelque part, c'est deux grosses soirées en même temps.
8: Des trucs qui
9: c'est deux grands événements, t'es d'accord, Alain ?
10: Oui, mais je voulais justement, comme tu parles de la langue, c'est lui qui a créé justement la musique, et ce serait bon, justement, c'est bien de le rappeler.
9: C'est lui qui a créé la musique de Michael Jackson.
10: Non, c'est lui qui a créé c'est lui qui a créé la fête de la musique, justement.
9: Oui, voilà. C'est lui qui a tout créé.
10: Qui a développé donc ce.
9: Qui a permis à Michael donc.
10: Ce côté culturel, et voilà, et je trouve ça merveilleux parce que ça permet toujours de mettre. De découvrir de nouvelles tendances musicales et de découvrir son art, de le faire partager à un public, voilà. Que ça soit dans tous les styles différents.
8: Donc, donc demain, Alain, Brest.
10: Oui. C'est la fonte de mon livre.
9: Tout le monde va tomber dessus, hein.
10: Oh, c'est sale.
9: Heureusement que tu vas rester enfermé, hein. Enfin, je veux dire, dans le sens où tu sors pas.
10: Je répète à fond.
9: Brest, là, on cartonne, ouais. Je vais faire une soirée, d'ailleurs, au mois de mai, juin. Tu seras de la partie, je t'inviterai, tu seras.
10: Avec plaisir.
9: Ah ouais, c'est un carton total en plus. Bref, ça marche bien, Fun Radio là-bas.
8: Ouais.
9: Ah oui, là franchement, on va faire un gros carton. Alain. Merci mille fois.
10: C'est à toi que je remercie et puis à toute ta valeureuse équipe.
9: Franck, tu comprendras bien que ce soir-là, tu reconnais, tu ne faisais pas le poids qu'on.
8: Ah non, là, moi je suis venu en spectateur. Là,
9: je voulais que Franck vienne pour la dernière puis pour rencontrer Alain.
8: Non, là, moi c'est Alain. Écoute.
9: Attends, il t'écoute plus, range ton sac.
8: Ouais, c'est pour ça,
10: non, j'écoute.
9: Ah bon.
10: Bah, j'étais ravi de te rencontrer, voilà.
8: C'est quand Alain écoute, il parle. Non, merci Alain, moi aussi, je suis très heureux. T'es un personnage.
9: Ah oui, c'est sûr. C'est vrai. En tout cas, c'est quelqu'un de vrai. Qui vit sa passion à fond, qui est dedans, et voilà. Et donc, on lui donne la possibilité de venir à la radio. On va faire ce concert, et Abdel va te faire des morceaux, c'est promis, on va faire son medley, je te le promets, je te le jure. On fera tout pour.
10: Merci.
9: D'accord.
10: Ok.
9: Bon, Myriam, Karim et Stéphanie, vous allez aller en discothèque.
6: Ouais, la loco.
9: Elles vont aller danser. Ouais. Hein, ça s'est bien passé. Les coquines. Ouais.
8: Les coquines.
9: Célibataires, les deux.
8: Bah, ça va les draguer à la loco.
9: Karim aussi, quoi, célibataire, au cas où tu voudrais, Franck.
8: Non, c'est quand même beaucoup plus mignonne que.
9: Hein. Il est pas mal non plus dans son genre.
8: Il est beau garçon, mais je suis plus sensible au charme des demoiselles.
9: C'est normal, je peux comprendre.
8: C'est adorable, toutes les deux.
9: Il est en train de ranger religieusement.
12: Tu veux pas me le laisser, Max, pour la nuit, là?
9: Ah,
12: jusqu'à 2h, là.
9: Ah, je vais en avoir besoin. Ah, non, c'est l'exclusivité Star System, Evan. Non. Ah, non, moi, je te.
12: Oh, tu prêtes pas.
9: Moi, je te prends pas tes Dediphones. Je te prends rien de tout ça.
12: Oh, les Dediphones qui ressortent.
9: On a encore du travail avec Alain. Il va falloir qu'on fasse un petit peu de la danse dans les locaux pour pouvoir filmer et pouvoir faire profiter les auditeurs de sa prestation et de son talent de danse.
8: Il range délicatement.
9: Ouais. Ah oui, il range. Faut voir. Hein, c'est un grand spectacle. T'es encore avec nous Ça boum.
10: Toujours. Ça boum.
9: Voilà.
8: Un petit sac pour les.
9: C'est extraordinaire. Il range tout, mais religieusement, c'est mignon, c'est beau.
8: Un petit sac Intermarché, il met dedans, après, on met dans un gros sac. Là, je vais te dire, personne ne peut lui piquer. Hein. Alors là, il y a ses triers. Donc il y a la photo là.
9: Non, c'est normal, c'est des collecteurs. Il y a 10 exemplaires, Franck. Tu fais pas ça avec Bruce Willis, crois-moi. Hein.
8: Non, mais moi, je ne m'envoie pas ses photos, Bruce Willis.
9: Ouais, en même temps, c'est vrai. Ouais. Bon, allez, on se retrouve demain. 21h, bien sûr. Soyez sages. Bonne fin de nuit, éclatez-vous bien. Et voilà.
6: Bonnes vacances au chef.
9: Je voulais dire demain. Bon, voilà, on est là demain. Hein, pour la radio libre. Ça va être chaud. Le best-of, les meilleurs moments, etc. Les vacances, enfin tout ce qui va avec.
8: C'est les vacances.
12: Bonnes vacances alors.
9: Bah c'est gentil, merci.
8: Tu pars en vacances toi mon salaud.
9: Bah il faut bien par moment. On est obligé, hein. Quand tu prends pas tes RTT, on t'oblige à prendre une semaine de vacances. Donc je le prends avec grand plaisir.
8: D'accord.
9: Je me suis même fait plaisir, j'ai pris un jour de plus, j'ai pris demain, tu vois.
8: Ah t'as pris, t'avais un pont que t'avais pas pris.
9: Ouais voilà, puis c'est pour partir en stop avec deux sœurs dans le dos, c'est plus simple de prendre 24 heures de plus.
8: Oui, il vaut mieux, oui.
9: C'est plus simple. Hein.
8: T'as trouvé un bon hôtel, non? Un petit.
9: Oui.
8: Avec un mur en
9: crépi.
8: En crépu.
9: Tout ce qu'il faut.
8: Avec en crépu
9: avec la moquette.
8: Le beau hôtel, c'est les murs en crépu, tu sais, la moquette qui pluche.
9: Ah oui, c'est bon. Ah oui, c'est très bien ça. Années 50, 60, 70.
8: Ouais, ça j'adore.
9: Très joli.
8: Il range toujours.
9: T'es plus avec nous, Alain.
10: Toujours Mac.
9: Il est encore là.
10: What's up?
9: Voilà.
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0: à la radio et on accueille, sans plus tarder, notre première équipe de cette première émission. Et quelle joie de les accueillir. Ils ont voulu se faire baptiser l'équipe ou la famille quelque part. Oui. Fun. On est heureux de les accueillir aujourd'hui sur ce plateau. Je vous demande de recevoir comme il se doit cette équipe avec Emmanuel. Bonsoir Emmanuel.
1: Bonsoir Jean-Pierre.
0: Bonsoir Marc.
2: Bonsoir Jean-Pierre.
0: Bonsoir Anne-Catherine.
3: Bonsoir Jean-Pierre.
0: Et vous avez également votre commandant, c'est lui qui donc choisira pour vous et de valider les réponses. Commandant Philippe, bonsoir Philippe.
4: Bonsoir Jean-Pierre Delbadois.
0: Qui veut des euros ? Mission Qui veut des euros, c'est ce nouveau jeu à la radio avec, bien sûr, on l'espère, pour cette équipe fun. Eh bien, de gagner le maximum d'euros. Pour ça, il va y avoir des étapes à suivre. Et ce que je vous propose sans plus tarder, c'est, si je me souviens bien, on va aller vers l'échelle des gains. Alors pour ça, les gains, les voici. 1,46€ le rez-de-chaussée. 2,13€ si vous répondez correctement à la deuxième question. Premier étage, troisième question, 5,562€. Quatrième question, 8,18€. Cinquième question, deuxième étage, 5,23€. Et on l'espère aller jusqu'en haut de cette échelle des gains de Qui veut des euros. C'est la mission pour gagner 15,32€. C'est ce qu'on vous souhaite, c'est tout le mal qu'on vous souhaite, l'équipe fun.
1: Oui.
0: Commandant Philippe.
4: Oui, Jean-Pierre Delbadois, toujours là.
0: Content d'être avec nous quand même.
4: Eh bien, ma foi, très heureux avec mon équipe de participer à cette première émission. J'espère qu'on va gagner beaucoup d'euros.
1: Un peu stressé, mais...
0: C'est ce qu'on vous souhaite en tous les cas, Emmanuel, ne stressez surtout pas. Alors, à vous préciser quand même, c'est ça qui est quand même important, hein. Notez-le, vous qui regardez et qui écoutez de l'autre côté de votre poste de radio, que bien sûr cette équipe sera munie de 3 jokers. Vous pourrez l'utiliser quand vous le souhaiterez à n'importe quelle question si vous avez un doute. Oui. Un appel à un inconnu, on appelle quelqu'un qui probablement n'écoute pas l'émission.
4: D'accord.
0: Qui ne vous serait donc d'aucun intérêt, mais vous pouvez utiliser ce joker quand vous le souhaitez.
4: D'accord.
0: Vous avez également le 75-25, c'est-à-dire qu'on retire des syllabes, des réponses. À vous de choisir si vous voulez qu'on retire seulement 25% ou 75% du mot.
4: Parfait.
0: C'est au choix.
4: Oui.
0: Ou vous vous compliquez la vie en enlevant 75, vous la simplifiez à 25.
4: D'accord.
0: D'accord. Et vous avez également un troisième joker, c'est l'opinion des spectateurs. Ils sont derrière, ils vous encouragent, les spectateurs, ils ont bien raison. Vous utilisez donc cette joker quand vous voulez. Petite précision également, commandant Philippe, ça c'est très important, que si vous répondez mal à la première question, vous êtes au rez-de-chaussée, vous redescendez directement au parking.
4: Aïe.
0: Et vous reprenez votre véhicule et vous rentrez chez vous.
4: Il va y avoir un souci.
0: Pourquoi
4: Je suis en smart. Et à 4, c'est pas évident.
0: Personne n'a son permis, vous êtes le seul à avoir un véhicule.
4: Oui, j'ai amené l'équipe.
0: Je conseille donc fortement à l'équipe de répondre correctement à la première question pour éviter de rentrer à 4 en smart.
1: D'accord. Oui. Très bien, Jean-Pierre.
0: Très bien. Je pense qu'on va pouvoir attaquer.
4: Oui.
0: Mission Qui veut des euros ? On y va tout de suite. On joue pour la première question avec 1,46€. C'est parti. Écoutez bien la première question. On joue pour 1,46€. Comment joue-t-on de la guitare ? Pour ça, plusieurs possibilités de réponse. A, avec un archet. B, avec la bouche. C, avec des jambes. D, avec des doigts.
4: Avec un archet, c'est sûr que non.
1: Ouais, à mon avis, non, c'est clair.
4: C'est un arc. Une flèche. La bouche.
1: Moi, il me semble que j'ai vu quelqu'un jouer avec la bouche dans la rue,
4: ouais. Ouais, je sais, ouais.
3: Il avait pas de bras.
1: Oui, c'est vrai, oui.
0: Oui, alors là, attention, je rappelle quand même à Philippe que s'il le souhaite, hein, bien sûr, puisque c'est à lui de valider la réponse à cette question qui n'est pas évidente, je le reconnais.
4: Ouais.
0: Vous pouvez utiliser un joker, hein, c'est-à-dire vous avez l'appel d'un inconnu, le 75-25, ou l'opinion des téléspectateurs, hein, également.
4: Moi, je pense qu'on va prendre.
0: Peut-être pas non plus.
4: On va prendre un joker, Jean-Pierre Delbadois.
0: Oui. Vous préférez un joker, validez, ce n'est aucun problème. L'appel à un inconnu, 75-25, ou l'opinion des spectateurs.
4: Mais je pense on va appeler un inconnu.
0: D'accord. On appelle qui ?
4: Je sais pas.
0: On l'appelle.
2: allô?
4: Allô, oui, bonsoir monsieur, je m'excuse de vous déranger, c'est pour un jeu. Voilà, je vous explique, c'est pour qui veut des euros, c'est ma mission. Voilà, et je vais vous poser une question. Alors, comment joue-t-on de la guitare? Alors, il y a plusieurs possibilités. Petit
2: je
4: A avec...
2: Pas, je suis à la télé là.
4: Oui, donc voilà, donc je vous réexplique la question. Comment joue-t-on, c'est la question, comment joue-t-on de la guitare?
2: Que je réponde en fait.
4: Oui, voilà, écoutez bien. Comment
2: je
4: joue-t-on...
2: Très mal, hein.
4: Oui, je sais, excusez-moi. Comment joue-t-on de la guitare? Alors, petit A avec un archer, petit B...
2: Il faut que je réponde à la question que vous venez de poser là.
4: Voilà, petit A...
5: Ouais, mais malheureusement, aïe. Trop. Ah oui, c'est le problème d'utiliser ce joker d'inconnu, c'est qu'effectivement, le temps qu'on lui explique la règle du jeu, il était fort de chance, comme je vous l'ai dit, qu'il ne regarde pas la télé, qu'il n'écoute pas la radio. Ça a été confirmé, malheureusement. J'espère que ce joker vous a été utile. Maintenant, à vous de réfléchir avec votre équipe. Comment joue-t-on de la guitare avec un archer, avec la bouche, avec des jambes ou avec des doigts?
1: Je pense qu'on peut éliminer les jambes. Hein. Bon, c'est pour tenir debout. Hein.
4: Ouais, c'est sûr. La bouche, c'est pour parler. L'archer, on a dit que c'était pas ça. Mmh. Bon, on va essayer avec les doigts.
1: Ouais.
4: Vous dites.
1: Ouais,
4: allez. Petite réponse D avec des doigts.
5: Est-ce que vous confirmez votre réponse, commandant Philippe?
4: Oui, je confirme, Jean-Pierre Delbadois.
5: On y va. Comment joue-t-on de la guitare? On m'a dit avec des doigts. On regarde tout de suite.
4: Bonne réponse! Eh ben bravo! Eh ben bravo, ça nous fait 1,46€. Qu'est-ce qu'on fait? On arrête là? On continue?
5: C'est à vous de choisir.
4: Je pense, allez, on continue.
5: Vous continuez?
4: Oui, oui,
5: on va
4: oui.
5: Alors on y va pour une deuxième question. On va jouer cette fois-ci pour 2,13€. La deuxième question, Philippe, Anne-Catherine, Emmanuel et Marc. Écoutez bien. Paris est la capitale de quel pays? A, la France. B, le Venezuela. C, le Cambodge. D, le Canada.
4: Le Canada.
3: Je crois qu'il y a un piège.
4: Oui, je crois qu'il y a un piège.
6: Le Venezuela, c'est Beyrouth. Hein.
4: Oui. Ouais. Le Cambodge.
1: Je crois que le Cambodge, il y a des mines françaises, mais je ne sais pas, c'est peut-être là le piège.
5: Vous pouvez utiliser, je vous rappelle que vous restez encore deux jokers, hein, le 75-25 ou l'opinion des spectateurs. Hein.
4: Bien sûr, Jean-Pierre Delbert.
5: Sachant que là, c'est une question, vous êtes obligé d'utiliser son joker. Hein.
4: Oui, je sais.
1: Ah, d'accord.
5: C'est la règle du jeu.
3: C'est pas évident. Hein.
4: D'accord.
6: Canada, il est en France.
5: Il va falloir une réponse.
4: Et là, si je réponds pas, on part avec l'euro 46.
5: L'euro 46 est à vous à partager à 4. Hein. Façon, c'est pas 1,46€ par personne, c'est à diviser à 4. Hein.
4: D'accord. Bah, je pense, bon, c'est concerté là.
1: Oui, je
4: pense que.
1: Je dirais quand même.
4: Il y avait un piège, mais bon, je pense que la France.
5: Vous hésitez entre quoi et quoi?
4: La France et le Canada.
5: Pourquoi vous ne prenez pas le 75-25?
4: Non, je préfère garder les jokers. Pour la suite, mon équipe est d'accord.
1: Tout à fait. D'ailleurs, ça commence par un F, France. Oui, parce qu'il n'y a pas de...
4: Paris, la capitale de la France.
5: D'accord.
4: C'est peut-être ça.
1: Oui.
4: Peut-être si ma réponse, Jean-Pierre Delbadois, la réponse A, la France.
5: Est-ce que vous confirmez votre réponse?
4: Oui, je confirme, Jean-Pierre.
5: Alors, pour 2,13€, Paris est la capitale de quel pays? La France, le Venezuela, le Cambodge et le Canada. Vous m'avez dit la France. Bonne réponse, bien joué, effectivement, il s'agissait de la France, c'est finement joué, ce qui nous fait 2,13€, qu'est-ce qu'on fait? Est-ce qu'on continue ou est-ce qu'on arrête?
4: Continue l'équipe.
3: Continue.
4: On continue.
3: Oui,
4: on continue. On continue, Jean-Pierre Delbadois.
5: C'est votre choix, vous continuez, on vous applaudit. Troisième question, mission... Qui veut des euros? Dans quel film Louis de Funès a-t-il joué? A. Terminator. B. Braveheart. C. Le Cornio. D. Matrix. Je rappelle qu'on joue pour 5,562€ et vous pouvez atteindre le premier étage. On vous laisse réfléchir quelques instants.
1: Bon, moi je pense que Matrix c'est trop vieux. Hein.
3: Ouais,
1: parce que déjà.
4: C'est le début du siècle.
3: Moi j'ai un doute sur Terminator quand même, parce que
1: ouais,
3: c'est dans la neige là, c'est.
1: Ouais, hein, tout à fait, ouais. C'est, il se transforme là avec des bras métalliques, tout ça, ouais.
6: Dans Braveheart, il y avait, il me semble qu'il mangeait de la soupe, peut-être.
4: Ouais, je sais, ouais. On va prendre. Bah, je pense qu'on
5: peut utiliser un Joker, hein, ouais, je le rappelle. Vous êtes le commandant de cette équipe, ouais, hein, commandant Philippe. Vous pouvez utiliser, bien sûr, en vous concertant avec votre équipe, mais vous êtes le seul décisionnaire. Il vous reste, je vous rappelle, le 75-25. Hein, donc vous utilisez vous retirez des syllabes à des mots ou l'opinion des spectateurs.
4: Bah, nous allons prendre un Joker, Jean-Pierre Delbadois. Nous allons prendre le 75-25.
5: Le 75-25, c'est-à-dire que vous choisissez où on retire 75% des syllabes de chacune des réponses, oui, ou seulement 25%. Ou vous compliquez l'affaire, ou vous la simplifiez.
4: 75.
1: On est joueur.
5: 75. Ah, oui. On retire 75%
4: du mot, oui.
5: On y va. C'est parti. On retire l'ordinateur. Dans quel film Louis de Funès joue-t-il? Attention. A. Terre. B. Vra. C. Le corps. Et enfin D. Ma. Là, il nous faudrait une réponse.
4: Il faut y aller, l'équipe, là. Terre, non. Terre,
5: c'est encore un joker. Vous pouvez sinon faire l'opinion des spectateurs. Hein.
4: Brave, non.
1: Terre.
4: Le corps.
1: Ça me dit quelque chose,
6: le
1: moi.
6: Le corps.
4: Ouais, je pense que c'est le corps.
1: Ouais.
4: Le corps, ouais, je m'en souviens, bien sûr, le corps.
1: Phonétiquement, oui, c'est ça.
5: Le cornator
4: Non, le corps.
5: Le cornio.
4: Le corps.
5: Le cornio, quoi.
4: Oui. Jean-Pierre, notre réponse, c'est le cornio.
5: On rappelle qu'on joue pour 5,562 €. Ou vous arrêtez là, tout de suite, Philippe, ou on y va?
4: Non, l'équipe continue. Je confirme, Jean-Pierre Delbadois. La réponse, c'est le cornio.
5: Est-ce que vous confirmez votre réponse?
4: Oui, je la reconfirme, Jean-Pierre Delbadois.
5: Vous la reconfirmez, c'est votre droit. Dans quel film Louis de Funès a-t-il joué? Terminator, bref, Art, Le Cornio, Matrix, vous m'avez dit. Et c'est bien joué, peut-être, je n'en sais rien. Le Cornio,

0: réponse. Effectivement, il s'agissait du cornio. C'était pas simple, effectivement. La seule chose qu'on peut préciser, que le cornio a été fait dans les années 60, alors que les autres films ont été faits dans les années milieu 90. Hein. Donc ouais. Ça n'avait vraiment rien à voir.
1: C'est vrai.
0: Il y avait hésitation, je comprends. Attention. Qui veut des euros? C'est la mission. Avec l'équipe Fun.
1: Oui.
0: Pour l'instant, vous en êtes au premier étage, on est à 5,562 €.
2: Ouais, quand même.
1: Eh oui, quand même.
0: Ou vous arrêtez là et vous repartez. Cette somme vous appartient, elle est à diviser par 4.
1: Oui.
0: Ou vous décidez de passer encore l'étape supérieure et cette fois-ci, on joue pour 8,18 €.
3: 18.
1: Je pense qu'on continue.
4: On continue.
1: On continue, Jean-Pierre Dalbadois.
0: Question numéro 4. Mission. Qui veut des Zéro. En quelle année le pape Clément VII refuse l'annulation du mariage entre Henri VIII et Catherine d'Aragon? A. 1528. En B. En 1529. C. En 1997. Et en 1474. D'à votre avis, bah là, réfléchissez.
1: Mais y a
0: c'est
1: pas
0: une
1: besoin.
0: Question difficile.
1: Sans hésitation.
0: Difficile.
1: Je dirais...
0: Vous avez un joker. Hein.
1: Oui, je sais. Mais
0: vous pouvez réfléchir. Vous avez Vous pouvez.
1: Pas besoin. Je connais la réponse.
0: Peut-être vous allez un peu vite. Je ne sais pas.
1: Non, non. J'ai tous les livres de du pape. Le Clément IV.
0: Vous avez déjà lu tous ses livres.
1: 6, 7. Oui. J'ai réponse B. 1529. Il n'y a pas d'hésitation. Sans hésitation. Vous inquiétez pas. J'ai tous ses livres.
2: On a confiance, Philippe.
1: Je confirme, Jean-Pierre Dalbadois. Réponse B. 1529.
0: D'après vous, en quelle année le pape Clément VII refuse l'annulation du mariage entre Henri VIII et Catherine d'Aragon? Sans hésitation, vous me dites en 1529.
1: Je confirme.
0: Vous confirmez?
1: Je confirme, Jean-Pierre Dalbadois.
0: Le sort est entre vos mains et entre votre réponse. Veulent des euros.

0: Bonne réponse, effectivement, yes. 1529. La question que je vous pose avant de continuer, de savoir si vous arrêtez là, comment? Vous n'avez aucune hésitation, parce qu'il y avait 1528, 1529, 1997 et en 1474, et vous m'avez répondu comme ça instinctivement, votre équipe quelque part en cobaye. 1529.
1: J'ai toute la collection, j'ai la trilogie, j'ai tout. Donc je pouvais pas me tromper, je connaissais la réponse. Il en parle, il fait beaucoup référence à cette date, qui est une date charnière pour lui. Donc voilà, j'étais sûr de moi, donc il n'y avait pas de souci.
0: Mission qui veut des euros. Vous aussi, vous pouvez jouer. Pour ça, il suffit de vous inscrire au numéro qui s'inscrit sous vos enceintes. La question maintenant, commandant Philippe, que je vous pose, avant que votre vaisseau ne redécolle, peut-être. Vous êtes, c'est sûr, vous êtes propriétaire à 4 de 8,18 €. Mais la question est simple. Est-ce que vous souhaitez ou pas continuer?
2: Je pense que...
3: Arrêtez là, ça mérite... Ouais.

0: Ah, j'adore.
1: C'est super. France Télécom est toujours là, est toujours là. Alors, pour les nouveaux, les nouveaux numéros qui viennent de sortir hier, tout
0: attention, attends. Suspense, attention les enfants, on se concentre bien. Exclusivité Fun Radio, Jojo de France Télécom qui va nous faire aimer l'an 2000, va vous donner le nouveau téléphone, le nouveau numéro pour rentrer en contact avec l'étranger. Vas-y, Jojo.
1: Alors, écoutez bien, c'est le 31-23.
0: Mais qu'est-ce que tu fais avec ça?
1: Avec ça, bah, c'est l'international pour. C'est un seul unique numéro pour toute la France.
0: D'accord.
1: Et c'est gratuit. Alors, je m'adresse à tous les services publics, à tout le monde. Appelez les France Télécom, les services publics. Et bonjour à Sylvie de France Télécom.
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0: Ça me fait marrer cette histoire.
1: C'est
0: une histoire.
1: France Télécom, c'est super.
0: Attention, une histoire drôle.
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0: Ah, c'est drôle ça, franchement. Ah, ouais.
2: Pour vous, Mire fait le maximum.
1: C'est super ça.
0: Bon, mon petit Jojo,
1: oui.
0: Qu'est-ce que tu nous racontes? Une petite chanson, un petit quelque chose?
1: Qu'est-ce que vous voulez? Je vais vous chanter. Vous voulez que je chante ma chanson corse?
0: Ah, s'il te plaît.
1: C'est moi qui cherche une maison de disques pour m'enregistrer.
0: Ah non, alors une maison de disques, d'accord. On va te mettre en duo avec Jean-Pierre Sauzer, tu vois, ça va être bien ça.
1: Allez,
0: Alors voilà, attention, attention, on y va, c'est parti.
1: Comment je la chante?
0: Ah, t'as qu'à la chanter la tête en bas et les pieds en haut, t'as qu'à faire.
1: Non, je déconne pas.
0: Baisse la radio derrière, baisse la radio.
1: Ah, ça fait de l'écho.
0: Bah ouais,
1: je voulais dire une petite chose.
0: Ah ouais, non.
1: Je voulais dire que tout le monde se mette à la CB parce que c'est tout de violent. Hein.
0: Bah c'est l'avenir la CB par rapport à l'internet, c'est bien évident. Hein.
1: C'est gratuit la CB, mettez-vous tous en fréquence parce que c'est désolant, ça devient désolant.
0: Tout à fait, Jojo, avant que tu démarres quand même, on me l'a redemandé sur la Minitel, petite histoire drôle.
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0: Mais non, Jojo, tais-toi, c'est ça l'histoire drôle, écoute bien.
2: France Télécom, nous allons vous faire aimer l'an 2000.
0: Je l'aime bien celle-là. Ah là là, puis y a ça aussi qui est drôle, écoute. Attention.
2: Ton poids en Malabar.
0: C'est ce que tu vas gagner, toi?
1: Oui, un Malabar.
0: Non, écoute bien.
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0: Voilà, ça va être ça. Allez, Jojo, chante-nous une petite chanson corse, comme tu en as le secret.
1: Il faut que je mette le magnéto.
0: Allez, fais-nous rêver un petit peu.
1: Je vais vous faire rêver.
0: Allez. Tiens, on va accueillir Vanessa, 17 ans de Montpellier, qui doit déjà être avec nous et qui on rendra un petit service tout à l'heure. Et puis également, Émilie, 21 ans de Tours. Bonsoir, Émilie. Bonsoir Vanessa.
3: Salut.
0: Ça va Émilie?
3: Oui.
0: Oh là là, elles sont chaudes comme la braise, les deux gamines. Bonsoir. Allez Jojo.
1: Bonsoir Émilie, bonsoir Vanessa.
3: Salut Jojo.
1: Ça va bien?
4: Dis donc, yon, pour faire plaisir à Vanessa et à Émilie et à tous ceux qui nous écoutent, est-ce que tu pourrais leur chanter une chanson corse?
1: Est-ce que vous voulez que je vous chante une chanson corse?
3: Ouais.
0: Ouais.
1: Bon,
0: allez.
1: Voilà.
0: Ah bah attends, Jojo, c'est ce qu'on va faire.
1: Voilà.
0: Jojo. Oui. Jojo, le temps qu'on prépare la scène, que tu t'installes, qu'on mette les spots, on va la chanter dans tout juste. Il y aura 2 minutes de pause pub, un bon petit disque qui va être celui-ci.
1: Wow.
0: Ouais. Vous aimez ça? Vous avez reconnu les filles?
3: Ouais.
0: C'est qui?
3: Mister Oiseau.
0: Mister Oiseau, effectivement. Et on reviendra donc avec Vanessa qui a 17 ans de Montpellier. Tu veux qu'on te rende service? Que apparemment t'as un problème avec ton père et de piercing, tu veux te faire percer.
3: Oui.
0: Et ton père ne veut pas et tu veux que j'essaie de convaincre ton père pour percer.
3: Voilà, c'est
0: d'accord,
3: ça.
0: D'accord, c'est ok. Sinon, si on n'arrive pas à te faire percer, m'occupe de pas.
1: Bonsoir Vanessa, ça va?
0: Oui, mais ça va, toi. Toi, t'es derrière le rideau, hein, t'es derrière la scène maintenant. N'oublie pas, prépare-toi, fais-toi beau. Et Émilie, on parlera de quoi ensemble?
3: Du Québec.
0: Ah, plus en détail, de quoi exactement du Québec?
3: En fait, je t'entends pas mal parler du Québec avec tes jeux.
0: Ah bah, je suis un fanat du Québec,
3: ouais,
0: c'est que moi j'y ai passé 5 ans.
3: Pendant 2 mois, là.
0: Ah, j'y ai vécu 5 ans, moi.
3: Ah ouais?
0: Mais non.
3: Je te connais pas très bien, je t'écoute depuis pas longtemps.
0: Ouais.
3: Bah, je m'endors avec toi, en fait.
0: Oh. Et tu sais ce que tu vas gagner, toi?
3: Vas-y.
2: Ton poids en Malabar qui croque, le Malabar qui croustille, au goût pomme ou fraise.
0: Ah,
3: ça sera pas très lourd.
0: On en parle dans un instant, Vanessa.
3: Ok.
0: D'accord, ne bouge surtout pas. Vanessa, tout comme Émilie, vont rester là. Jojo se prépare derrière le rideau pour chanter une belle chanson corse. Et si vous voulez nous appeler, bien entendu, pour la radio libre 0803-085000, vous êtes les bienvenus. J'avais oublié de préciser qu'en début d'émission, également, nous appellerons des McDonald's, des monsieur et madame McDonald's. Attention, ça risque d'être très drôle en perspective. Vous ne bougez surtout pas et comme promis, dans un instant... Jusqu'à 1h du matin ce soir, Monsieur Oiseau, le flat beat, et je remercie Titoy, 15 ans, département 34, qui sont cons à ce stage-là.

0: dit ton émission commence à me casser les couilles, alors il faut zapper, ou alors c'est peut-être la musique qui te casse les couilles. 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
0: Eh oui, ta ta ta ta ta ta la, ta ta ta ta ta ta la. Je peux vous dire qu'il a le cœur qui bat comme ça. Attention, il est là, il est vilain mais malin. Jojo le blaireau est avec nous.
3: Oh yes.
0: All right. You're all right.
3: Oh yes. Bonsoir à toutes les filles. Et bonsoir fond. À Sylvie. Et puis voilà.
0: Et puis bonsoir à France Télécom également.
3: À France Télécom, de tous les employés. Employés toujours France Télécom, les services. Le 31-23.
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0: Bon. C'est drôle, cette
3: allez,
0: blague.
3: Je vous chante ma chanson.
0: D'accord, attention.
3: Super.
0: Quelques applaudissements.
3: Alors.
0: Allez, c'est bon, on peut y aller.
3: Alors, c'est parti. Alors, j'appelle tous ceux qui m'écoutent, ceux qui veulent m'enregistrer, et enregistrez-moi, et voilà.
0: Alors, l'autre, il se la pète, il croit qu'il va passer dans le hit parade de Ricky Larson, ça y est.
3: On sait jamais.
0: Vas-y, souris, souris.
3: Souris.
0: Là, souris, artistique, c'est bon,
3: on
0: vas-y.
3: On sait jamais, on sait jamais.
0: On sait jamais, on sait jamais, Jojo, il a bien raison de se vendre.
3: Je la chante jusqu'au bout, comment je fais?
0: Bah écoute, ça dépend, c'est-à-dire que si au bout de 30 secondes...
3: Elle est courte.
0: Ah bah combien de temps
3: Bah je sais pas, je peux pas te dire.
0: Bon,
3: je
0: d'accord.
3: Peux pas la savoir combien ça peut.
0: D'accord, ok, vas-y.
3: Bah, je la chante jusqu'au bout et puis... Bon allez, j'y vais.
0: Allez, chante, saltabanque.
3: J'y vais.
0: Allez, j'y vais.
3: Comme à la misère.
0: Ça démarre direct, hein.
3: J'y verrai dynamioïde. Oh la myocarde.
0: Oh là là.
3: Attends, attendez, ah mais...
0: Ah ça y est, lève là les vieux derrière.
3: Oui, les vieux de la vieille.
0: Allez, c'est ton nom. Qu'est-ce qu'il y a?
3: Tout le monde là, je m'en fouille.
0: Qu'est-ce qui se passe là? Qu'est-ce qu'il y a? Oh là là, ça y est, il se fait engueuler par, par son oncle et sa tante qui ont à peu près 85 ans. Vas-y, tu les emmerdes, allez, vas-y.
3: M'arrête. Attends! Je m'en fous, tout le monde m'entend.
0: Voilà, exactement. Vas-y, vas-y.
3: Arrête!
0: Ah, mais quoi? Qu'est-ce qui se passe, Jojo?
3: Il y a mon oncle qui m'a...
0: Il y a ton oncle qui t'embête?
3: Attends. Mais je vais mettre ça.
0: Comment il s'appelle déjà son oncle, Fildar? Nicolas, Nico, allez Nico, merde. Laisse chanter Jojo, merde.
3: Ils vont t'entendre.
0: Vas-y, il y a quand même Émilie et Vanessa qui sont là. Hein.
3: Moi, excusez-moi.
5: Allez, Jojo, à qui est là?
0: Allez, allez, allez, allez, allez, allez.
3: Émilie, est-ce que je chante bien?
5: Bon, pour l'instant, c'est pas terrible.
0: Bah ouais, on t'a pas
3: senti. Parce que je peux pas chanter, j'ai mes parents qui m'ont...
0: Attendez, attendez les filles, attendez. Alors, Jojo, tu prends Nicolas, ton oncle. Qui a quel âge ton oncle? Quel âge il a?
3: Je sais pas.
0: Bon, on sait même pas l'âge qu'il a, c'est ça qui est bien quand même. Bah écoute, tu le mets dehors, tu fermes la porte à clé et tu chantes. Allez, vas-y, chante.
3: Je vais essayer de la chanter, mais...
0: Ah, allez, chante-nous.
3: Allez.
0: Oh là là, il se fait frapper.
3: Attends, non,
0: allez,
3: reste.
0: Oh là là, il est en train de se faire tirer le téléphone. Ne te bats pas avec Nicolas, ne te bats pas avec Nicolas, ne te bats pas avec Nicolas.
3: C'est pas possible d'avoir de pareilles choses, mais qu'est-ce que je ferme, bon Dieu.
0: Arrête, non, mais ça va pas, non, ou quoi? Attention, comme un merde. On dirait Richard Virin qu'on le dit sur Minitel, ou alors c'est le cousin de Jean-Pierre Sauzet, on en est pas loin, effectivement. Jojo.
3: Vous savez, moi, je peux pas. Attendez, bon, allez, je suis là. Voilà,
0: allez, chante, chante, on s'en fout que ton oncle, il veuille pas que tu chantes. Vas-y, chante.
3: Non, non, allez,
0: il est en train de s'embrouiller avec son oncle, le pauvre. Allez,
3: donc
0: vas-y.
3: Je recommence ou quoi?
0: Ah bah oui, en direct en plus, vas-y.
3: Maintenant.
0: Pauvre Jojo qui s'est embrouillé en direct avec son oncle qui l'interdit de chanter sur Fun Radio. Oh là là.
3: Les parents qui sont derrière moi.
0: Quel âge tu as, Jojo?
3: Je sais pas ceux qui m'écoutent, mais...
0: Quel âge tu as, Jojo, déjà?
3: 46 ans, le 16 octobre.
0: Eh ben, il va peut-être falloir que... Eh, le 16 octobre, l'anniversaire, vous l'avez noté quand même, de Jojo, Fildar et Manu, 16 octobre, d'accord, ok. Et dis donc, ça va être la fête, ça, hein.
3: Je m'excuse, ceux qui m'écoutent, ceux qui m'écoutent, je m'excuse parce que... J'ai des parents un peu...
0: Bah ouais, mais là, écoute, le public est en train de gueuler, écoute-les. Ah bah ouais, ils veulent faire rembourser, ils veulent se faire rembourser, là.
3: Eh oui.
0: Alors, on y va, allez, t'as
3: ça. Bon, ça y est, ça.
0: Allez, vas-y.
3: Ah oui, mais... Attends.
0: Qu'est-ce qui se passe avec le téléphone? Qu'est-ce que vous faites, là? Vanessa.
3: Attends.
0: C'est qui? C'est Vanessa ou Émilie?
5: Ah non, c'est pas moi. C'est moi qui parle.
0: Alors, attention, on y va. Alors, on écoute bien Jojo. Vas-y, Jojo.
3: Mais attendez, il faut que je m'enroule.
0: Mais qui c'est qui tape sur le combiné? Qui c'est qui tape sur le combiné?
3: Et Jojo. Vois, moi, je peux rien y faire.
0: Mais Jojo, qui c'est ton oncle là-haut qui tape avec le combiné?
3: Eh oui.
0: Ah, le salopard.
3: Ah, j'ai pas de chance, moi.
0: Oh non, va pas te mettre à pleurer, Jojo, pas 47 ans. Allez, chante, vas-y.
3: Attendez.
0: Il y a l'oncle qui a 80 balais, qui est en haut avec le téléphone et qui est en train pour emmerder tout le monde et en train de taper sur le combiné, c'est quand même.
3: J'entends sur la radio.
0: C'est fabuleux quand même. Allez, vas-y, Tino Rossi.
3: Ah non, c'est pas Tino Rossi, c'est Charles Rocky.
0: Ah d'accord. Arrête-toi, l'oncle de. Il y a un oncle qui a 80 ans qui est en train de frapper avec le téléphone là-haut. Ah, le salaud, écoute-le.
3: Non, c'est pas ça que je veux, moi.
0: Oh, c'est énorme. Vous avez compris, Vanessa et Émilie?
3: Attendez,
0: vous avez compris, Émilie, Vanessa?
5: Non.
0: C'est-à-dire que lui, il vit chez son oncle qui a à peu près 80 ans, qui n'arrête pas de gueuler parce qu'il veut jamais.
5: Il le fait chier, quoi.
0: Et là, il est monté au premier étage ou au rez-de-chaussée, je ne sais pas à quel étage il se trouve, peu importe.
3: Dans ma chambre enfermée.
0: Voilà, et ce qui se passe, c'est que l'oncle a décroché un autre téléphone et dès que Jojo il chante, il tape sur le combiné exprès pour que ça fasse du bruit pour l'empêcher de chanter.
5: Non,
0: c'est que son oncle ne veut pas qu'il chante parce qu'il est tard, il faut qu'il aille se coucher. Parce que demain, il y a France Télécom. Allez, Jojo, une dernière fois, sinon je suis obligé d'annuler le concert. Hein.
3: Oui, il faudrait que j'ennuie.
0: Allez, vas-y.
3: Mais attendez.
0: Allez, vas-y. Regarde le salopard.
5: Vas-y, lâche-toi.
0: Hey, Jojo.
3: Oui.
0: T'as qu'à monter là-haut, Non, allez, vas-y, chante. Tu t'en fous, on s'en fout.
3: Je peux pas la chanter.
0: Pourquoi tu peux pas?
3: Attendez.
0: Allez, vas-y, tu peux. Allez, vas-y. Allez Jojo, sinon faut qu'on passe à quelqu'un d'autre là, parce qu'on a Vanessa, on a Émilie, il y a Nathalie qui attend aussi, il y a du monde, hein, alors faut faire vite, hein. Oh le salopard, écoute-le, il a 80 balais l'autre, l'oncle derrière, là-haut. Allez, t'arrêtes pas. Mais si tu peux.
3: Mais
0: si, tu as le disque, vas-y, avant que je m'énerve, avant qu'on se fasse rembourser là. Allez, merde.
4: France Télécom, nous allons vous faire aimer l'an 2000.
0: Allez, vas-y. Qu'est-ce qu'il fabrique? Il est en train de.
3: C'est que j'ai enregistré.
0: Ah là. Alors maintenant, on n'a pas de chance. Oh là là, Vanessa et Émilie, maintenant, il y en a un problème de cassette. Il faut rembobiner les cassettes.
3: Je vais
0: te re quoi?
3: Je vais parler avec Émilie. En attendant, je me.
0: Tu te recales?
3: Oui, je me recale.
0: Oh là, quel bordel alors. Okay. Oh là, on va jamais s'en sortir.
3: Je vais avec Émilie et tout ça.
0: Bah,
3: et
0: t'as qu'à me dire ce que je dois faire aussi pendant que tu y es. T'as qu'à faire l'émission à ma place aussi. L'autre, il est là. T'as qu'à parler avec eux le temps que je rembobine ma cassette. Et puis en plein milieu d'une conversation. Ça y est, c'est bon ou pas? C'est quoi l'artiste? Ah, puis écoute-le. On a le grand-père qui est là-haut, qui est en train de taper sur le combiné et qui fait chier le monde, hein. Regarde le salopard, il tape sur le combiné, il continue. Hein. Je réexplique pour ceux qui viennent d'arriver, c'est que les tapotes que vous entendez en ce moment, c'est le grand-père de Jojo qui, pour nous emmerder, est monté à l'étage du dessus, il a décroché le téléphone et il est en train de tapoter sur le...
3: C'est quoi que j'y suis arrivé?
0: Allez, vas-y, c'est bon. Alors là, Vanessa, Émilie, vous qui nous écoutez, pour la dernière fois, Jojo... de France Télécom.
3: Alors, on y va, c'est toi.
0: C'est parti.
3: Allez.
0: Alors, vas-y, Daniel Guichard. Ah oui, carrément, il fredonne, c'est beau.
3: Un doux son agréable.
0: Ouais, c'est bien, hein.
3: J'ai aimé de toi.
0: Oh, comme c'est beau en plus, les filles. Hein. On a bien fait d'attendre.
3: J'étais favorable.
0: Ça aurait été dommage quand même de rater un truc pareil.
3: J'ai conduit tout près de toi.
5: Un peu vieille.
3: Ah non, là,
0: tu rigoles, c'est la cassette qui est vieille qui déconne.
3: Oui, un petit peu.
0: Tu déconnes, Jojo, là, c'était bien, fallait pas t'arrêter, là.
3: Non, je continue.
0: Allez, vas-y.
3: Allez, j'y vais,
0: allez, vas-y.
3: Alors,
0: cassette, elle chie, hein. Quand t'as la cassette, elle
3: Mon courage.
0: Putain, il chante aussi bien que la cassette, elle tourne bien, tiens.
3: Ah oui, un peu.
0: Ouais, mais t'es pareil, toi, tu joues.
3: Attends.
0: Oh là là, l'autre, il est là, il se
3: tente. Comment je fais, je continue.
0: T'imagines, le mec, il est à l'Olympia, il est en train de chanter, puis d'un coup, il a plus envie. Oh, pff, oh non, je veux plus.
3: Je peux pas chanter parce que à force de rouler et de dérouler.
0: Bah oui, à force de rouler et de dérouler, c'est pas simple. Hein. Bon, allez. Oui. Bon, eh.
3: Pour la prochaine fois, pour mon anniversaire.
0: Bon, Jojo.
3: Oui.
0: Avec Vanessa et quand même Émilie avant qu'on se quitte. Bon, bien sûr, on va garder Vanessa et Émilie, mais Jojo avant qu'on se quitte, quand même, moi, je vais vous chanter une petite chanson quand même dans le même style. Tu veux pas chanter là-dessus éventuellement?
3: Oui.
0: Allez, chante une chanson française par-dessus celle-là.
3: J'ai trouvé.
0: Ah.
3: J'ai trouvé une chanson française.
0: D'ailleurs, tout à l'heure, pour tous ceux qui
3: Mike
0: nous écoutent.
3: Brandt.
0: Ouais, et puis pour tous ceux qui nous écoutent, tout à l'heure, Phil Darmanu et moi-même, on va chanter la chanson de Eddie Mitchell. C'est
3: Mike
0: la
3: Brandt.
0: La route de Memphis, décalée avec une demi-seconde de décalage et tout, ça devrait être assez rigolo.
3: Moi,
0: ça
3: vous
0: aussi.
3: Chanter Mike Brandt, c'est ma prière pour toutes les.
0: Alors, vous avez les textes filles. De. Vous, voilà, vous avez les textes avec vous là? Tu peux me les donner éventuellement?
3: Vous avez. Mike Brandt, c'est ma prière.
0: Alors, mais.
3: Olé,
0: ah, ouais. Olé. Allez,
3: vas-y,
0: dépêche-toi. Allez, j'y vas. Merci. Allez, vas-y, j'y vas. Vas-y, j'y vas.
3: Oui, mais. Oh,
0: ensuite, Vanessa, on discutera avec toi, mais on restera avec Émilie. Hein,
3: c'est de l'autre côté.
0: D'accord, attends. Faut bien que tu parles fort, ma chérie Vanessa.
5: Y a pas de problème.
0: Voilà, parce que t'es un petit peu loin par rapport au Jojo, là, t'es à 40 km.
3: Je sais bien, mais.
0: Allez,
3: attends,
0: c'est
3: bon. J'y vais.
0: Sinon, on nous demande éventuellement sur Minitel que tu nous chantes la grosse bite à Dudule.
3: Qu'est-ce que
0: je la prends, je la suce, elle m'encule.
3: Non. Allez. Je sais pas si c'est ma prière.
0: Tu vas arrêter de parler, tu vas chanter, toi, parce que si à
3: allez,
0: chaque fois.
3: C'est ma prière.
0: Je le vois bien en concert, lui.

0: hein. C'est pas du tout un massacre. Hein.
1: Oui, mais ça loin. C'est ma prière.
2: France Télécom, nous allons vous faire aimer l'an 2000.
0: Voilà, donc.
1: C'est pas bien ça.
0: Jojo de France Télécom, bravo quand même, on peut l'applaudir, hein, vraiment, bravo. Hein. Ça c'est pour nous aider un petit peu, pour mettre un peu plus d'ambiance, ouais, mais je suis sûr que le public de l'autre côté de la radio a beaucoup apprécié mon petit Jojo.
1: Mais la prochaine fois, je vous chanterai ma chanson corse, mais là, j'essayais de...
0: Eh merde, il y aura encore une prochaine fois, merde. Oui, avec plaisir, Jojo, mais avec un grand plaisir, hein. Je pense que ça, on attend
1: moi,
0: ça.
1: Je mettrai ma chanson corse.
0: Par exemple, mais ce que tu peux faire avant d'appeler, par exemple, c'est d'enfermer ton oncle dans un placard pour éviter qu'il vienne nous emmerder pendant la soirée, hein, quand même. Hein, t'as compris ce que je veux dire, mon petit Jojo? Hein, t'as compris? Hein, hein, t'as compris ou pas? T'as compris? Hein?
1: Qu'est-ce qu'ils disent sur les autres?
0: Alors pour le moment ils disent sur Minitel c'est génial, vivement qu'ils rechantent une chanson. Sur le téléphone ça a été pareil, Phil Dar et Manu, sur l'internet c'est de la folie. Vanessa, vous en avez pensé quoi?
3: C'était bien, ouais.
0: C'était bien, d'accord. Et Emilie, toi?
4: Ouais, pas trop mal.
0: Pas trop mal, en tout cas.
1: Moyen, bah,
0: c'est...
1: moyen.
0: Non, c'est les deux seuls. Hein. Tout le monde a trouvé ça extraordinaire et fabuleux, vraiment très drôle. Hein. Mais, d'ailleurs.
1: Attends, est-ce que Emilie m'écoute?
0: Oui.
1: Bon, je m'excuse, Émilie, mais la prochaine fois, ce sera mieux pour la chanson corse.
0: Oh, regardez.
1: Là, je m'excuse.
0: Vous l'avez déçu tellement vous avez été dur. Vous êtes un public difficile quand même. Hein.
1: C'est difficile. Hein,
0: bah ouais, non, mais.
1: Ce que j'ai pu, mais la prochaine fois, ma cassette de la Corse, c'est une chanson corse que je vais me. Pour l'an 2000.
0: Voilà, exactement. Émilie.
1: Je vais sortir des disques.
0: Voilà, exactement.
1: Et là, je pourrais venir.
0: Bon, maintenant, tu vas te la fermer un peu, hein, tu vas me laisser parler.
1: Oui.
0: Avant que Vanessa et Emilie, j'avais promis de chanter une chanson dans un autre style comme toi, je vais prendre une chanson puis je vais la transformer juste pour vous donner un avant-goût de la chanson que tout à l'heure nous chanterons avec Phil Dar et Manu avec une demi-seconde de décalage. J'écoutais le disque jockey dans la voiture qui m'entraînait sur la route de Memphis. Et la radio me vantait un truc débile qui m'endormait. 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
5: 80% du boulot, il faut les faire rire.
6: Bah ouais, exactement.
5: Alors toi, tu veux les faire exploser de rire, les gens qui sont... Les filles, écoutez bien, Mickaël, il va vous faire rire.
6: Tu racontes quoi, moi?
5: Mais tu dis simplement, bonjour, c'est Tom Maillet, vous voulez me parler? Si vous voulez me dire quelque chose, allez-y, c'est gratuit. Assure, hein, Mickaël.
6: Ah ouais. Tu
5: l'as
6: pas, ça
5: fait
6: la jeune femme.
5: Ah ouais, bah tu penses bien, aussi excité comme une puce. Tu dis bonjour, c'est ta taillée.
6: Ouais, t'inquiète pas.
7: France Télécom, renseignement téléphonique, bonjour. 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
5: Attention.
7: Il sera facturé.
6: 3.
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0: Oh là là, attention Mickaël, hein. Ça va arriver, hein. Ils sont chauds, chauds, hein. Imagine, dis-toi bien qu'il y a des milliers de filles qui écoutent ce soir. Si tu les fais rire...
1: Et demande le numéro à Carlos.
0: Il est grave quand même ce Mickaël.
1: Rosalie, Rosalie, c'est moi.
0: Hein?
1: Rosalie, Rosalie, c'est moi, c'est moi.
0: Ah, il est trop fort, mais qu'est-ce que t'es bon en imitation?
2: Je déconne, renseignez-moi, bonsoir.
3: Allô?
2: Allô?
3: Allô?
2: Oui?
3: Bonsoir, monsieur. Je m'appelle Tatanier. Je voudrais le numéro de monsieur Carlos, s'il vous plaît.
2: Carlos?
3: Oui.
2: Le gros bonhomme, là?
3: Bah oui, le gros bonhomme, il fait tellement marrer avec son gros piton. Ouais.
2: Il habite où?
3: Comment?
2: Il habite où?
3: Il habite où?
2: Oui.
3: Ah, moi ça, j'en sais rien, vous voyez?
2: Non, moi non plus.
3: Oh merde alors! Vous pouvez pas faire un petit effort?
2: Je sais pas où, je sais pas où c'est, je pense, là.
3: Ah, moi ça doit être à Paris, je crois.
2: Hein?
3: Ça doit être à Paris?
2: Oui. Vous êtes son nom de spectacle aussi?
3: Ah, moi ça, j'en sais rien.
2: Ah, oui.
3: Vous me demandez des questions pas possibles.
2: Oui.
3: Alors, le chat de l'hôtel avec votre femme, ça a été? Monsieur?
2: Oui?
3: Le chat de l'hôtel avec votre femme, ça a été?
2: Votre femme?
3: Ah ben dis donc, vous avez de la chance, vous.
2: Oui.
3: Parce que moi, je suis très seule.
2: Oh.

0: raconte, non?
1: Comment?
0: Qu'est-ce que vous voulez que je vous raconte?
1: Ah, moi, j'en sais rien, moi, qu'est-ce que vous voulez? Moi, je confonds.
0: Oui, mais moi, j'ai des clients qui attendent derrière.
1: Mais ouais, mais c'est moi qui paye.
0: Oui, au revoir.
1: Oh merde. Monsieur? Oh!
2: Il a raccroché.
1: Est-ce que j'en sais rien, ouais?
2: Oh, tu le fais bien, t'as taillé, Michael.
1: Ah bon?
2: Oh là là, je suis sûr que maintenant. Oh là, vas-y.
3: Oh, ça
2: va, oh, il le fait trop bien. Véronique, sans déconner.
4: Allô?
2: Il est balèze, ce cub.
4: Ah ouais, carrément.
2: Oh, il est super.
4: Je suis impressionné, là.
2: Ah ouais, ah, bah si, mais c'est obligé. C'est obligé que. Les filles, tu vois, je te l'ai dit, Michael, avec toi, elles tombent comme des mouches.
3: Ouais, ouais, ouais.
2: Ah non, mais attends, Michael, je suis sûr que.
4: Il a quand même une belle voix au téléphone, hein.
3: Ouais, merci. Merci beaucoup.
4: Ah, ouais. J'aimerais bien voir aussi quelle apparence t'as, quelle allure, parce que si je te vois, je suis déçu.
3: Non, t'inquiète pas. Tu sais, moi, je lui donne une chose.
2: Hein. Ça se trouve, Michael, tu vas être déçu de Véronique, parce que ça se trouve, tu t'attends à quelque chose de bien. Véronique, c'est un ton, hein, on l'a connu, on a déjà vu les photos.
4: Oui.
3: Je peux poser une question. Oui. D'après moi, tu vas me dire si c'est vrai ou pas.
4: Ouais.
3: Le mec peut être beau.
4: Ouais.
3: Le mec peut rien avoir à la tête.
4: Ouais.
3: Le mec peut être moche. Le mec, bon, pas trop moche, trop moche. Le mec peut avoir un physique, pas comme un mec qui est beau.
2: Oula,
3: mais il peut avoir quelque chose vraiment dans la tête pour
2: ça. Oh le philosophe, oh le philosophe.
4: Mais ça, ça veut dire que t'es moche, quoi.
2: Non, ça veut dire tout simplement que c'est un mec qui sait faire rire, mais c'est un mec aussi qui est loin d'être con.
3: Exactement. Parce que moi, j'essaie de faire comprendre à des gens.
2: Voilà.
3: Tu vois, les gens.
2: Michael.
3: Oui.
2: Est-ce que tu crois justement est-ce qu'il est anthracite ou pas?
3: Hein?
2: Est-ce que tu crois justement qu'il est préférable ou pas?
3: De quoi?
2: De l'être ou pas, par exemple.
3: D'être quoi aussi?
2: Bah attends, de pouvoir se dire que par exemple on se serait alors qu'on pourrait pas être.
3: Non, mais moi je dis comme ça qu'on est comme on est, c'est tout. La femme qui arrivera dans. La femme qui arrivera vers moi.
2: Voilà,
3: la première fois, c'est ça. Il faut essayer. Ça veut pas dire que tout de suite on a quelqu'un justement dans sa vie.
2: Exactement.
3: Souffrir avec elle.
2: T'es d'accord, Véronique?
4: Ouais, je suis d'accord. Il est d'où
3: Moi, je suis de Caen.
2: Il est de Caen.
4: Et tu trouves pas que ça fait loin, Caen, et puis Vernon?
3: Vernon?
2: Non, mais attends, mais Michael, il est prêt à dépenser de l'argent, il est prêt à faire le tour du monde pour la femme qu'il aime. Ah, n'est-ce pas, Michael?
3: Hein?
2: Michael, je crois savoir que, par exemple, ce que tu penses des femmes, ça serait plus, par exemple, si t'avais été ou pas, par rapport au passé, si t'avais été plus, par exemple, en futur, non?
3: Ouais.
2: Non?
3: Ouais.
2: Non, t'es pas d'accord.
3: Ouais.
2: T'as pas l'air.
3: Mais non, mais je sais pas. Maintenant, les filles, c'est ça le problème. Les filles, ils voient tout de suite le physique. Mais y a pas que le physique.
4: Mais non, je vois pas que le physique.
3: Mais non, je dis pas toi, Véronique. Je dis pas toi.
2: Est-ce que justement, avec Véronique, tu pourrais faire quelque chose? Est-ce que tu crois que tu pourrais démarrer une grande histoire d'amour avec elle?
3: Mais je sais pas, moi.
2: Non, mais est-ce que tu crois que c'est faisable? Dans ta tête, déjà, est-ce que ça serait quelque chose de possible?
4: Ça va bien.
2: Michael, réponds-moi franchement.
3: Pourquoi pas la connaître? Pourquoi pas?
2: Michael,
3: ouais.
2: Je me souviens d'une nuit où tu avais dit, parce que j'avais écouté la fameuse nuit avec Arnold,
3: ouais.
2: Où tu avais dit qu'il était impossible que tu puisses créer non seulement dialogue, mais sortir avec des filles plus jeunes que toi qui avaient besoin des filles de 28-30 ans. Je trouve que tu as changé d'avis assez rapidement, Michael.
3: Ouais, mais non, mais c'est pas ça, parce que disons, de mon côté, j'ai rencontré des gens plus âgés que moi.
2: Oui, mais non, mais
3: moi, si Véronique, elle est plus jeune que moi.
2: Elle a 20 ans.
3: Elle a 20 ans? Mais pourquoi pas avoir un dialogue super sympa? Pourquoi pas t'écrire? Pourquoi pas te voir un jour?
4: T'as quel âge?
3: Moi, j'ai 23 ans.
4: Ah, bah t'es pas beaucoup plus vieux.
3: Hein?
4: Ça va?
3: Bah ça va, pour 3 ans d'écart, qu'est-ce que veux-tu?
4: Ah, c'est bon.
3: Mais c'est pas l'âge qui compte. C'est les sentiments, c'est...
2: Mais tu te rends compte, comment tu peux pas avoir sentiments avec une fille qui appelle et qui a envie que de la baisse? C'est-à-dire, c'est une fille qui demain... Véronique, c'est le genre de fille avec, et puis même si tout se passe bien au niveau cul, si un jour elle a envie de toi et que toi t'es pas disponible, elle va aller voir ailleurs. Donc c'est pas une fille avec qui il faut se créer d'amitié et
4: ouais,
2: sur le cul pour le cul.
4: Hein, je suis vraiment...
3: Non mais c'est pas ça, mais...
4: J'ai ma copine là qui est sentimentale, elle est très mignonne.
2: Ouais, vous êtes toutes mignonnes.
4: Elle
2: est
4: intéressée.
2: Ouais.
4: Elle dit que t'as une voix vraiment sublime, et depuis tout à l'heure elle est excitée là.
2: C'est vrai.
3: Sans déconner, je sais pas.
2: Michael, la chance que tu as.
3: Mais ouais, d'accord, Max. Et Max, toujours. Attends, après, je te prends hors antenne, tu vois.
2: Ah, il est hors de question que tu me prennes hors antenne, Michael.
3: Ah, tu rêves. Ça.
2: Tu grèves ou quoi, Michael? T'es fou, quoi, Michael? Il est hors de question que tu me prennes hors antenne.
3: Non, non, mais attends.
2: Autre chose à foutre, je préfère encore me nettoyer les ongles des pieds que de te prendre hors antenne.
3: Non, mais sans déconner, quand tu connais quelqu'un, il n'y a pas Pourquoi les femmes automatiquement pensent à l'amour? Il n'y a pas que l'amour au départ.
2: Parce que je crois qu'en fin de compte, la qualité d'une femme par rapport à ce qu'elle aurait été dans la philosophie de l'homme, c'est que justement, si on passe par les sentiments qui sont outre la pensée humaine, il est préférable pour elle qu'elle soit partie pour toujours, plutôt que de se dire que de penser de temps en temps à ce qu'on peut aimer à la fois, je sais pas, non?
3: Mais moi, ce que je veux, c'est pas une femme cocu. C'est ça que je veux pas.
2: Ah, tu veux pas de femme cocu ou tu veux pas de femme qui te rende cocu?
3: Moi, je veux pas qu'une femme me rende cocu.
5: Ça se passait pas très très bien, donc là ça va aller?
4: Ça va aller.
5: Enfin ça va aller, façon de parler, disons que si bon, si tu te sens pas bien, si tu te sens à un moment donné que tu craques et que ça va pas, t'hésites pas, tu me le dis et on arrête là. Toi ça rejoint un petit peu le même problème entre guillemets de ce qu'a vécu Solveig?
4: Justement non, enfin je crois qu'elle s'est vraiment fait violer.
5: Oui.
4: Moi c'est pas... des attouchements.
5: C'est des attouchements il y a longtemps de ça?
4: Quand j'avais 14 ans.
5: Quand t'avais 14 ans, bon, d'accord, il y a 4 ans. Par ton beau-père, tu m'avais dit tout à l'heure. Hein.
4: Oui.
5: C'est ça?
4: Oui.
5: Et c'est quelque chose quand même qui te hante quotidiennement.
4: Oui.
5: Qu'est-ce que tu souhaites dire aujourd'hui? De quoi tu veux qu'on parle tous les deux?
4: J'aimerais savoir si je dramatise. Est-ce que je peux vraiment me ranger au rang de ces pauvres filles qui sont fait violer aussi?
5: Alors, est-ce que toi tu as le même problème, Angélique, que Solveig? Est-ce que pareil, tu veux pas te regarder dans la glace? Est-ce que tu as honte de toi? Est-ce que tu te caches? Est-ce que des gens sont au courant de ce problème-là?
4: J'ai mis une personne.
5: Une personne qui est quelqu'un de ta famille ou des copains, une copine?
4: Une copine.
5: Ouais. Et pourquoi une copine plus que les parents? Ah bon, le beau-père, effectivement, la mère, ça va être délicat, c'est sûr. Oui. Tu vis chez tes parents?
4: Oui.
5: Tu as des frères et sœurs?
4: Un frère.
5: D'accord. Donc tu vis toujours sur le même toit que ce beau-père?
4: Voilà.
5: D'accord. Donc tu veux qu'on parle de ce problème-là, parce que tu as vécu il y a 4 ans, ou tu préfères qu'on aborde simplement le sujet, plutôt parler d'aujourd'hui?
4: Je sais pas trop, je voudrais savoir, parce que je suis vraiment perdue, savoir si...
5: Comment?
4: Est-ce que j'ai le droit, moi, de...
5: De quoi?
4: D'en vouloir ou je sais pas, qu'est-ce que je dois faire maintenant? Enfin, est-ce que c'est trop tard?
5: Trop tard de quoi?
4: Je sais pas.
5: C'est-à-dire, trop tard de quoi? D'en parler à quelqu'un? De porter plainte? Enfin, tu parles d'une manière juridique ou tu parles...
4: Non, seulement de le dire.
5: De le dire? Bah, bien sûr. Mais bien sûr que non, il est, mais attends, mais Angélique, il est absolument jamais trop tard. Déjà, la preuve, c'est que tu le fais avec nous ce soir. Tu l'as fait apparemment avec une autre personne. La personne dont tu parlais tout à l'heure, qui est au courant de ce dont on est en train de parler maintenant, connaît toute l'histoire?
4: Oui, je lui ai vraiment dit quelques petits trucs comme ça, ouais.
5: Quelques petits trucs comme ça? Mais de quoi elle est au courant? Pareil, que tu as des attouchements avec ton beau-père?
4: Oui.
5: Ouais. Et pourquoi, t'en as parlé il y a longtemps, cette personne-là? Ou c'est récent également?
4: Je lui en ai parlé il y a un an.
5: Il y a un an, tu ressentais le besoin de le faire?
4: Oui, mais on se connaissait depuis 3 ans et
5: d'accord.
4: Et donc j'avais besoin d'en parler.
5: Ouais. Et elle garde le... Elle garde le... Pardon?
4: Elle m'a pas aidé, quoi.
5: Elle t'a pas aidé?
4: Je sais pas, j'avais besoin...
5: C'est une copine à toi?
4: C'était, bah, oui.
5: Tu sais, c'est pas toujours, enfin, c'est des sujets tellement délicats et qu'il faut, tu sais, quand t'as 16 ou 17 ans, elle a pas compris, quoi. Elle a, qu'est-ce qui s'est passé entre toi et elle? Après en avoir parlé, qu'est-ce qui s'est passé? Elle a commencé à t'éviter, à te fuir ou?
4: Peut-être, oui, ouais. Effrayée.
5: Elle a été effrayée?
4: Peut-être. Ouais. Je sais pas trop.
5: D'accord. Aujourd'hui, tu la vois plus du tout?
4: Je l'ai vu il y a quelques mois et puis on n'en parle pas.
5: D'accord. Ce que t'as vécu à l'époque, aujourd'hui tu ne le vis plus aujourd'hui, alors on se parle, je veux dire, ça s'est passé il y a 4 ans, mais est-ce que entre il y a 4 ans et aujourd'hui, il y a eu encore d'autres problèmes avec cette personne?
4: Non, c'était surtout des mots.
5: Des mots?
4: Une fois dans la voiture, il m'a dit qu'il pouvait me sauter.
5: Oh là là. Ah oui, d'accord. Et tu es terrorisée par ce mec? Par cet homme?
4: Terrorisée, non.
5: Non? Et t'as des frères et sœurs, Angélique?
4: Un petit frère.
5: Un demi-frère, ouais, d'accord. Donc que ce monsieur a eu avec ta maman. D'accord. Tu entretiens des bons rapports avec ta mère?
4: Oui.
5: mais vraiment bon rapport, c'est-à-dire que vous pouvez parler, vous êtes vraiment mère et fille, copine.
6: On a pas trop parlé, enfin.
5: Non, mais en dehors de ce problème, enfin de savoir ce problème.
6: On si parle vous... pas trop.
5: Vous parlez pas trop, même de la vie de tous les jours, le bahut, tout ça, comment ça se passe.
6: On parle de ce genre de truc, mais c'est pas ce qui est le plus important.
5: Non, je comprends bien, mais je veux dire par là que quand même il y a un échange, elle s'intéresse à ce que tu fais de ta journée. D'accord. Elle s'entend bien avec ce monsieur?
6: Oui.
5: Aujourd'hui, ça bat un petit peu de l'aile, le couple.
6: Non, elle s'entend très bien.
5: Elle s'entend très très bien avec. T'as déjà eu une envie de parler de ça avec ta maman ou pas?
6: Oui.
5: Et pourquoi tu l'as pas fait?
6: Je sais pas pourquoi.
5: Pourquoi? Peur qu'elle te croie pas?
6: Peur
5: de lui faire de mal? Peur qu'elle te croie pas ou peur qu'elle aille lui en parler à cet homme et qu'ensuite lui il vienne se venger sur toi?
6: Non, rien de tout ça.
5: Non.
6: Je sais vraiment pas qu'est-ce qu'elle va vraiment penser. Est-ce qu'il avait le droit? Est-ce que c'est moi qui dramatise?
5: Ah ben non, mais attends, Angélique, bon là c'est un sujet tellement délicat. Bien sûr que non, il n'a pas le droit. Si ce que tu nous dis est arrivé, bien entendu qu'il n'a pas le droit. Enfin, je sais pas, tu nous as pas expliqué. C'est pas le but de savoir en détail ce qui est arrivé entre ce monsieur et toi. Mais bien sûr que non, bien sûr que non. Il est bien évident, de ce que j'entends là, que tu pourrais, bien entendu, porter plainte ou en tous les cas aller plus loin. Enfin, aller loin là-dessus, mais après il faut te sentir capable de pouvoir le faire aujourd'hui. Enfin, quand je t'entends comme ça, ça a pas l'air, enfin t'as l'air vraiment dans le fond du sac. Tout à l'heure on parlait avec la demoiselle précédente, c'est d'aller voir un psychiatre. Est-ce que t'as déjà eu l'occasion de rencontrer un médecin, quelqu'un?
6: Non, jamais.
5: T'en as eu l'idée?
6: Oui.
5: Et pourquoi tu n'irais pas juste comme ça une...
6: J'y ai pensé, mais...
5: Parle bien de ton... Je te demanderai juste, que je t'entende. Quoi?
6: Aller jusqu'à le faire, je sais pas, j'ai pas réussi.
5: D'accord, parce que tu sais, c'est dur ce que t'es en train de dire, hein, de savoir si ce qu'il a fait, c'est normal, si c'est toi qu'on rajoute.
6: Ce que j'arrive pas à comprendre, c'est comment est-ce que maintenant on arrive à avoir des rapports comme un papa avec sa fille.
5: Oui. Bah, c'est ton beau-père? Ou c'est ton papa? C'est ton beau-père. D'accord, ok. Ça fait combien de temps qu'il est dans la famille? Donc toi, ça s'est passé, tu avais 14 ans et il était dans la famille depuis longtemps?
6: Quand j'avais 3 ans.
5: Quand tu avais 3 ans, oui. Donc c'est même si c'est ton beau-père, c'est pour toi, tu le considérais comme ton papa, oui. Ouais, d'accord, ok, très bien. C'est ce qui t'est arrivé, cet attouchement, ça n'est arrivé qu'une seule fois ou plusieurs fois?
6: Deux fois.
5: Deux fois. À intervalles répétés ou avec...
6: Pas à la même période.
5: Pas à la même période. Et les raisons, enfin, ça s'est passé quand vous étiez seul.
6: Quand j'étais, oui, on était seul et je le taquinais.
5: Ouais.
6: Et puis je sais pas, j'ai pas trop envie d'en parler.
5: Quoi. Non, d'accord, ok, ben écoute, on n'en parlera pas, absolument pas. Enfin, compte toi, le problème, ce que tu as aujourd'hui dans la tête, enfin dans la tête aujourd'hui, Angélique, ce qui te harcèle, ce qui te hante, c'est de savoir si ce qui s'est passé était tout à fait normal.
6: Mm-hmm.
5: C'est ça. Et de savoir si toi, ce que tu vis aujourd'hui, c'est normal, ou alors que toi t'en rajoutes
6: Bah oui, par rapport aux filles qui ont vraiment été violées.
5: Non mais attends, il faut pas tout mélanger. Je veux dire, enfin, faut pas tout mélanger. Moi, je te parle comme ça de ce que je peux entendre et de ce que je ressens. On n'est pas en train de, il n'est pas question, Angélique, d'aller comparer ce qui s'est passé, s'il y a eu un viol ou attouchement. Le résultat, enfin c'est pas que le résultat elle-même, c'est le fait que bon, tu vois, ça détruit, ça casse des gens, peu importe après l'acte qu'il ait été x ou y de manière, on va pas essayer de commencer à rentrer les gens, c'est Angélique, dans des catégories de là ça s'est passé comme ça donc ça c'est comme ça, ou là c'était comme ça donc c'est d'une autre manière. Toi c'est le problème, que c'est ça dont tu veux savoir, c'est de savoir si T'as le droit d'être dans cet état-là alors que finalement il y a eu que des attouchements.
6: Oui, voilà.
5: Bah écoute, là Angélique, tu sais, pour moi là, c'est me permettrait pas de pouvoir répondre à cette question. Moi je te conseillerais quand même d'aller voir d'aller voir, enfin vraiment un médecin, quelqu'un avec qui tu puisses parler. Il faut savoir quand même, Angélique, qu'il y a des médecins que tu peux aller voir. Ça coûte rien, c'est gratuit. Et ils gardent le secret professionnel, parce que ce dont les jeunes ont peur, et peut-être ce dont tu as peur, c'est d'aller voir c'est d'aller faire la démarche. Je le reconnais, bien sûr, effectivement, c'est extrêmement délicat, mais peut-être que tu as peur après qu'à partir du moment que tu en parles à ce médecin-là, forcément lui demain il va prévenir la famille. T'as peur de ça ou pas? Non,
6: d'une certaine manière, oui.
5: Ouais, mais ça peut pas arriver, hein. Ça, je te le dis tout de suite, hein. Enfin, il y a, à mon avis, un bon nombre de médecins qui nous écoutent ce soir. Et si demain tu vas voir un psychologue, enfin un psychiatre, enfin tu vas voir quelqu'un, il faut savoir que tu peux gratuitement rencontrer des gens, ça ne te coûtera rien. Et bien entendu, ça restera totalement anonyme. Hein. Ah, déjà, c'est la première chose qu'il faut savoir. Et ensuite, avec lui, parce qu'il sera beaucoup plus apte que moi à en parler, de pouvoir essayer de t'expliquer. De pouvoir peut-être répondre un peu plus clairement aux questions que tu puisses te poser, quoi. Mais il faut surtout que tu oublies, franchement, que tu arrêtes de pouvoir penser que ce qui t'est arrivé, étant donné que c'est moins violent que d'autres, donc que t'as moins à te plaindre. Il n'y a pas une question de plainte et de degré de plainte à avoir, ou de culpabilisation à avoir sur tel ou tel sujet, quoi. Hein. Ton cas est le tien et il reste le tien, et t'as pas à aller le comparer avec celui d'à côté et de savoir en disant l'autre c'était pire, donc moi j'ai pas à me plaindre, j'aurais pu vivre ce que l'autre a vécu. Non, mais c'est souvent ce qu'on se dit. Enfin, dans ce genre de sujet, il y a...
6: Je me dis, oui.
5: Ouais, mais enfin bon, je vais dire Angélique, t'oublies ça tout de suite, hein. Ce qui t'est arrivé, c'est ton truc, tu le vis apparemment très très mal, et il faut...
6: Je le vis au fond très très mal, mais en apparence, je suis vraiment...
5: T'arrives à le cacher?
6: J'arrive vraiment à le cacher.
5: Vraiment, donc tu prends sur toi tous les jours. Mais
6: oui.
5: Quotidiennement, tu y penses. Est-ce que ça te hante des journées entières, ou est-ce que c'est des choses que tu arrives à oublier par moment, ou...
6: J'arrive à oublier par moment, oui.
5: Par moment, c'est les moments, c'est lesquels? C'est quand tu te retrouves avec des amis?
6: Non, les moments où on retrouve une famille. Quand moi je suis avec ma mère, avec mon beau-père, et qu'on arrive à retrouver cette famille.
5: Ouais. Quand tu es avec lui, sa présence ne te fait pas peur?
6: Non.
5: Elle ne t'affole
6: pas? C'est pas de la peur.
5: Pardon?
6: C'est pas de la peur.
5: C'est quoi?
6: Je sais pas, c'est de l'humiliation.
5: C'est de l'humiliation? D'accord. Lui, personnellement, continue à avoir un rapport...
6: Je sais même pas ce qu'il pense. Je sais pas.
5: Ouais. Mais continue à avoir un rapport avec toi comme c'était avant. Personne ne se doute de rien, personne...
6: Comme un papa, oui.
5: Pardon? Comme un papa.
6: Comme un papa,
5: ouais. Il s'intéresse à toi, normal, comme il était avant.
6: Mmh.
5: Ouais.
6: C'est ça qui me choque, c'est cette banalité. Qu'est-ce que je dois penser aujourd'hui? Je sais pas, j'ai 18 ans, je suis majeur. Est-ce que je dois en reparler? Qu'est-ce que je dois faire?
5: Mais il n'y a pas besoin d'être majeur ou pas majeur, ça c'est pareil, hein. J'ai dit que... Qu'on en parle tous les deux, pour que s'il y a d'autres personnes qui nous écoutent de l'autre côté et qui vivent ce même problème, c'est pas une question non plus entre tout à l'heure de comparer et mettre dans des catégories de pire ou de moins pire. C'est pareil pour l'âge, quoi. Il n'y a pas une question de majorité ou pas, hein. Que ça t'arrive à 14 ans, à 13 ans, ou que ça t'arrive à 25 ans ou à 30 ans, bon, c'est différent quand t'es mineur ou majeur, mais ce qui vous arrive à vous est quelque chose qui est inadmissible et qui est puni par la loi. Et voilà, quoi. Donc il y a possibilité, si on le souhaite, de pouvoir porter plainte et d'emmener ces gens-là dans les tribunaux et de les faire condamner, quoi. Mmh. Ah bah oui, quand même. C'est un acte condamnable.
6: Ça fait du mal à ma mère, ça fait du mal à mon petit frère.
5: Mais le problème, il est là, Angélique. Et c'est que bien souvent, les gens qui vivent ce problème-là, plutôt que de penser à eux, pensent à leur entourage et à tout ce que ça pourrait enduire et la destruction que ça pourrait amener. Mais c'est à mon avis ça qui est le plus dur à vivre. Et c'est ce que tu es en train de nous dire en ce moment. C'est malheureusement, on pense pas à soi, on pense plutôt à tous les autres, donc on préfère le garder pour soi. Ça dure des années, des années, des années, et ça n'arrive malheureusement pas à cicatriser, ou alors très difficilement, et de toute façon on gardera toujours des séquelles. Et même si demain on était amené à en parler à tout le monde, je comprends, pour l'amour de ta mère, tu veux pas en parler. Ce dont on peut craindre aussi, c'est de penser que si on en parle, tu vas peut-être penser que les gens de ton entourage vont croire que tu avais provoqué cette situation. Et que, en fin de compte, ça vient pas uniquement que d'un côté, mais que peut-être tu l'avais cherché, ou que c'est ce que tu peux imaginer et penser. Mais
6: ça m'est venu à l'idée.
5: J'imagine bien.
6: Jamais.
5: Bien sûr. Mais t'as pensé ça, que ta mère, t'as pensé que si un jour t'en parles à ta mère pourrait te dire ça.
6: Peut-être.
5: C'est ça?
6: Peut-être. Ou peut-être quand on a 14 ans, on n'a pas vraiment conscience de soi. Je sais pas.
5: Mais tu ressens pas, Angélique, le besoin aujourd'hui, parce que là tu le fais avec moi, ce que tu es en train de faire avec moi, tu l'avais jamais fait avec personne.
6: Non.
5: D'accord. Donc tu ressens aujourd'hui le besoin, mais très fort, de parler à quelqu'un.
6: Oui.
5: Alors, pareil, la question, enfin, c'est vraiment en toute simplicité, pourquoi tu le fais ce soir avec moi?
6: Parce que j'ai entendu à la radio que tu donnais cette émission, quoi, où on pouvait parler tranquillement.
5: Et tu pourrais faire exactement la même chose avec un médecin, avec un psychiatre. Ce serait exactement la même chose.
6: Est-ce que c'est vraiment nécessaire?
5: Non, mais rien ne t'engage parce que t'y allais une fois ou deux après d'y retourner. C'est pas parce que demain tu vas aller voir un psychiatre qu'après tu dis ça y est, je suis bloqué, mais ce mec-là va me demander de venir toutes les semaines et c'est parti pour 2 ans ou 3 ans. Et non, mais c'est vrai, c'est ce que souvent les gens se disent également, quoi. Tu peux y aller juste ne serait-ce qu'une fois parce que t'as besoin de le faire un petit peu, un peu comme tu le fais ce soir. C'est pas après, on va pas tous les soirs passer à l'antenne et en parler, mais tu vois, donc tu pourrais faire exactement la même démarche avec un psychiatre qui lui. Parce que là on se parle comme ça, je te parle de ce que je peux ressentir par rapport à ton problème,
6: ouais.
5: Mais lui, ayant fait des études, est beaucoup plus apte à aborder ce genre de problème et justement à te donner confiance et après peut-être t'amener à faire des choses qu'aujourd'hui tu n'es pas capable de pouvoir faire. Donc déjà de parler peut-être et peut-être un jour d'aller raconter à d'autres personnes ou d'aller plus loin s'il faut le faire, quoi, si tu dois le faire. Voilà. Les gens qui écoutent la radio, tu sais, dans des cas comme celui-ci, disent, mais bien sûr, il faut aller porter plainte, il faut...
6: Je vois pas, moi, aller porter plainte.
5: Non, mais attends, c'est ce que je dis, ce que pensent les gens. Mais évidemment, après... Parce que, enfin, moi, de ce que j'ai pu entendre souvent dans les témoignages dans ce genre de problème qui est de viol ou d'attouchement, c'est très très compliqué, effectivement, puisque d'abord on se sent sali, on se sent coupable de l'acte, souvent on le prend pour soi, et puis on a peur surtout de des représailles que pourrait avoir la personne qu'on va attaquer, donc là en l'occurrence ton beau-père, et puis aussi de l'entourage, quoi, les parents, les frères et sœurs, et d'avoir l'impression qu'on va avoir tous les yeux rivés sur nous et qu'on va être en fin de compte le bouc émissaire et le coupable de cette situation,
6: ouais.
5: Et non pas la victime, quoi. C'est ce que tu dois vivre, c'est ce que tu dois ressentir aujourd'hui.
6: Oui, et surtout détruire...
5: Attends, je t'entends pas là.
6: Et surtout détruire la famille, quoi.
5: Oui, c'est ça, oui. Mais ça, il faut en parler avec quelqu'un qui est apte à pouvoir le faire, quoi. Hein. Franchement, Angélique, hein, tu aurais franchement tort de pas le faire. Alors toi, t'es sur Grenoble. Je sais pas si demain ou après-demain, tu te sentiras capable. Il faut peut-être profiter de cette discussion qu'on a eue tous les deux pour, tu vois, pour être un peu dedans et continuer dans la lancée, quoi. Plutôt que de te mettre à réfléchir pendant une semaine ou 10 jours de la discussion qu'on aura eue, parce que là, de nouveau, tu vas te remettre à tellement te poser de questions qu'à mon avis, tu feras rien du tout. D'aller à l'hôpital le plus proche. C'est bien, il y a Fielder, c'est le planning familial. Alors, je sais pas s'il y a des numéros de téléphone, le dispensaire ou planning familial.
6: T'as
5: des numéros de téléphone, mais c'est par là qu'il faut t'orienter. Enfin, contre les plannings familiaux ou les dispensaires, c'est des gens du standard qui ont dit ça, non? D'accord, ok. Donc apparemment, c'est des gens qui nous écoutent, qui ont peut-être vécu ce problème-là ou qui sont médecins, et c'est le conseil qu'on te donne apparemment, quoi. Mais à mon avis, ils seraient nombreux à te dire de faire ce que je suis en train de te dire. Hein.
6: Ouais.
5: Très nombreux, quoi. Et je te rappelle une chose, Angélique, c'est que ça restera dans le total anonymat. Ne crois pas qu'une fois que tu auras commencé à parler avec quelqu'un qui va te faire parler et qui va commencer à construire un dossier tout autour de toi, que demain, toute la ville de Grenoble va être au courant et que ton entourage, tes parents vont être au courant parce que ce sont tes parents. Franchement, hein,
6: ouais.
5: Ça sera vraiment, c'est secret, quoi. Personne ne sait rien. On est bien d'accord. Non, mais il faut vraiment, hein, Angélique. Fais-le une fois, fais le geste de le faire une fois. Tu verras après si ça t'apporte quelque chose, si tu te sens prête ou pas à le faire. Ces gens-là sont là pour ça et ils sont là déjà pour t'écouter, pour t'aiguiller, quoi. D'accord?
6: Ouais.
5: Donc les plannings familiaux et les dispensaires sur Grenoble, il doit y en avoir pas mal, quoi. numéro de téléphone, tu sors dehors tranquillement pour pas te faire attraper chez toi avec ces numéros de téléphone, tu téléphones au 12, tu demandes le planning familial, tu regardes sur un Minitel, je pense que tu peux le faire.
6: Ouais.
5: Et à ce moment-là, tu prends rendez-vous là-bas, tu te déplaces directement, tu parles de ton problème, que tu veux en parler à quelqu'un, et ils prendront rendez-vous avec toi, ou ils te prendront tout de suite, ou ils prendront rendez-vous dans les 48 heures à venir. Hein.
6: Ok.
5: Tu vas le faire ?
6: Je vais le faire, ouais.
5: Franchement, tu devrais le faire, Angélique. Hein.
6: Ouais.
5: D'accord ?
6: Ouais.
5: Bon, bah voilà, malheureusement, pas d'autre chose à rajouter. Tu veux encore parler de quelque chose ou...
6: Non. Super sympa d'avoir discuté.
5: Bah écoute, hein.
6: Ça m'a beaucoup soulagé.
5: Eh bah écoute, il n'y a aucun problème. Donc, planning familial et dispensaire, dès demain, à mon avis, hein, Angélique. Tu fais quoi dans la vie sinon, t'es étudiante ?
6: Étudiante.
5: En quoi ?
6: En.
5: Tu veux pas le dire ?
6: Non.
5: D'accord, tu veux faire quoi plus tard ? Tu veux pas le dire ?
6: Dans l'art, peut-être.
5: Ah, dans l'art, oui, parce que sinon, on va savoir les études que tu fais, c'est ça ?
6: Non, même pas.
5: D'accord, ok. D'accord, mais quoi dans l'art ? Peinture ? Théâtre ? Peut-être. Peinture ?
6: Ouais.
5: Ah ouais, d'accord. Quel est ton peintre préféré, comme ça ? C'est pas pour essayer de mettre un petit peu de couleur dans cette conversation, c'est juste par curiosité ?
6: Oui, alors, je sais pas. Kandinsky, peut-être.
5: Ah ouais, d'accord, je connais pas, là.
6: C'est de l'art abstrait.
5: C'est de l'art abstrait.
6: Ouais.
5: Ah ouais, donc ça devrait bien me plaire, ça. Ça devrait, c'est tout à fait dans la lignée de ce que je fais. Très bien. Angélique, je t'embrasse très très fort. Et si t'as besoin de parler de nouveau, si tu veux nous tenir au courant, si tu veux qu'on continue comme ça à discuter de temps à autre, bon, il y a le répondeur d'abord, et puis il y a le standard. Sinon, tu nous envoies une petite lettre. Hein.
6: Ok.
5: J'aimerais bien que tu me tiennes au courant également, quoi.
6: Ouais.
5: D'accord.
6: Ok.
5: Bon bah je t'embrasse et tu quittes pas, je te repasse Manu et Filda.
6: Ok.
5: Bisous.
6: Ciao.
5: Sophie, 19 ans de Paris. Bonsoir, Sophie.
7: Oui, salut, Max. D'abord, je voulais rajouter un petit truc pour Angélique.
5: Oui.
7: Il y a aussi ce qu'on appelle les CMP. C'est les centres médico-psychologiques et en fait, c'est gratuit et tout le monde peut s'y rendre.
5: D'accord, ok, très bien. Bah, on va lui transmettre hors antenne, il n'y a pas de problème, mais il y a pas mal de gens qui lui ont donné des renseignements et je pense que demain, elle va se bouger un petit peu.
7: Bah, il faut.
5: Bah, oui. Sophie, qu'est-ce qui t'amène ?
7: Bah, en fait, moi, c'était pour parler de mon avortement, en fait.
5: Oui.
7: Donc, pour situer un peu le contexte, pour que les gens comprennent, donc moi, j'ai appris que j'étais enceinte au mois de juillet.
5: Oui.
7: Et donc, moi,
5: au mois de juillet, parce que ça coupe ton portable, on a porté au mois de juillet. Hein.
7: Ouais, au mois de juillet.
5: Ouais.
7: Et en fait, donc moi j'ai 19 ans, donc c'est vrai que je suis assez jeune.
5: Ouais, ouais, grave, ouais.
7: Ouais, quand même. Et mon copain avait 19 ans aussi.
5: Ouais. Et un accident
7: Ouais, un accident, bah, donc je prenais la pilule, mais ça n'a pas marché.
5: D'accord.
7: Donc un accident, et je me suis retrouvée dans le cas où moi je voulais garder le bébé. Et mon copain, pas du tout.
5: Pourquoi lui ne le voulait pas?
7: Ah, parce que lui, il estimait qu'on était trop jeune.
5: Ouais.
7: Donc il voulait pas, il avait peur de sa mère, il voulait pas en parler à ses parents.
5: Et toi, pourquoi tu voulais le garder ?
7: Bah parce que, enfin, je parle pour moi, mais quand on est une fille, bon, quand j'ai appris que j'étais enceinte, j'étais aux anges. Hein.
5: Mm-hmm.
7: Personnellement, la personne avec qui j'ai conçu le bébé, c'était quelqu'un que j'aimais énormément, avec qui je suis plus maintenant du fait justement de tout ce qui s'est passé.
5: Oui.
7: Et donc c'est vrai que, surtout bon bah ça a été un peu plus compliqué que ça parce que moi je me suis fait avorter vraiment à la date limite, c'est-à-dire 12 semaines après j'ai appris que j'étais enceinte.
5: Mmh.
7: Et donc moi j'en ai parlé à ma mère tout de suite, c'est-à-dire le soir même je lui ai expliqué que j'étais enceinte.
5: Ouais.
7: Et donc j'en ai parlé à mon copain le lendemain. Donc lui, il a pris les choses d'une manière très détachée, d'ailleurs de dire bon bah c'est ton problème, tu sais ce qu'il te reste à faire.
5: D'accord.
7: Donc forcément, moi quand je lui ai donné ma position en lui expliquant bien, bon, on était fiancés.
5: Ouais, d'accord.
7: Donc on avait l'intention de prendre un appart au mois de septembre, tout ça.
5: Ah oui, d'accord, ouais, quand même pas mal.
7: Oui,
5: vous aviez
7: mal.
5: Quel âge? Parce que t'as 19 ans aujourd'hui, s'il y a 6 mois, vous aviez 18 ans?
7: J'avais 18 ans, mais bon, je veux dire... ah ouais, non, mais on était fous amoureux, il n'y avait aucun problème, il voulait faire sa vie avec moi.
5: Ouais.
7: Bon, moi, j'étais un peu pareil, même si j'étais un peu plus détachée, en fait, je suivais, quoi.
5: D'accord, c'était ton premier grand amour?
7: Ouais, on va dire.
5: Et lui, pareil,
7: comme...
5: ah bah oui.
7: On va dire ça comme ça.
5: Ah bah oui, généralement, c'est ça. Oui.
7: Règle générale, c'est ça, sauf ouais. Que là, bon, bah, il y avait un troisième en route, quoi. Donc, bon, bah, forcément, dans le circuit, ça change toute la donne d'un seul coup, en France.
5: Bien sûr.
7: Qui on a en face de soi, en fait.
5: D'accord.
7: Et donc, bon, bah, au début, donc, en plus, bon, bah, quand je l'ai appris à la base pour c'était une visite de routine. Donc en fait j'étais chez ma gynéco pour faire une visite de routine avant de partir en vacances. Donc j'avais pas de retard encore puisque j'attendais mes règles quelques jours dans les jours qui suivaient. Et elle m'a annoncé comme ça, de but en blanc, oui, mais mademoiselle, là, je crois que vous êtes enceinte. Forcément, ça m'a fait bizarre. Et donc, je l'ai annoncé à mon copain et je lui ai dit qu'il fallait qu'on réfléchisse, qu'un avortement, ce n'était pas une décision qu'on prenait comme ça. Tout comme le fait de garder un bébé et qu'il fallait qu'on en discute et que j'irais pas me faire avorter le lendemain, quoi. C'était hors de question. Et puis, bah, lui, il était pas du tout d'accord pour le garder au départ parce qu'il avait peur d'en parler à ses parents, donc il a rien dit à ses parents. On est parti en vacances, on a discuté, puis un jour, il a complètement changé d'idée, il a fait OK, on le garde.
5: Ah ouais.
7: Parce que le truc, c'est que j'ai fait un début de fausse couche, donc je me suis retrouvée à l'hôpital avec donc ma mère et mon copain.
5: D'accord.
7: Et donc ma mère et mon copain en ont discuté tous les deux. Et le soir même, je suis rentrée à la maison le soir. Et le soir même, c'était on va l'appeler un tel si c'est un garçon, une telle si c'est une fille. On va faire des stocks de couches, machin.
5: Ah, il y a eu un changement à 360 degrés.
7: 360 degrés, ouais, un changement total de point de vue.
5: Ouais.
7: Et donc je fais bah oui, mais bon.
5: Dû à quoi d'ailleurs l'explication elle vient d'où?
7: Bah en fait, je pense que c'est quand j'ai commencé à lui dire que si on n'avait pas la même vision des choses en ce qui concernait notre avenir, c'est qu'on était peut-être pas fait pour être ensemble.
5: Ah ouais, donc il a eu peur de ça, il s'est dit le seul moyen de rester avec toi c'est de garder l'enfant.
7: C'était
5: quoi.
7: De garder l'enfant, mais moi je voulais pas le mettre dans cette situation là non plus, parce qu'on garde pas un enfant pour faire plaisir à sa copine.
5: Ouais.
7: Et puis moi le but du jeu c'était pas de garder le bébé à tout prix, c'était de mettre l'enfant au monde et de le faire vivre dans
5: sûr.
7: L'amour.
5: Bien
7: et
5: sûr.
7: Il est hors de question que je mette mon bébé au monde si lui ne voulait pas de bébé, parce que je savais que c'était de pas avoir de père, tout ça. Moi la seule chose que je voulais c'était rendre mon bébé heureux, donc à la rigueur, enfin bon bref.
5: Bon alors donc. Oui, vas-y, continue l'histoire, donc, effectivement.
7: Ce qui s'est passé, donc, c'est... je lui ai fait oui, mais enfin, bon, on le garde, ok, mais il faudrait peut-être en parler à tes parents. Donc, le lendemain, il est rentré chez lui, il en a parlé à sa mère. Et c'est sa mère qui m'a appelé à 7h le soir en me disant « C'est inadmissible, à 19 ans, on peut pas garder un bébé. De toute façon, l'avortement, c'est rien. C'est une petite anesthésie générale, on n'en parle plus. »
5: D'accord, donc la mère de ton copain, là, elle était vraiment partisante pour...
7: Ah ouais, non, mais pro-avortement et bien comme... Alors moi, ce qui m'a le plus choqué, c'est venant de la part d'une femme qui, d'autant plus, c'est une mère de deux enfants, dire que l'avortement, c'est rien, ça m'a...
5: Ouais, enfin, ce que, dont elle avait peur, effectivement, c'est que personne ne puisse assumer cet enfant et que ça soit, effectivement, elle et tes parents qui doivent s'occuper et entretenir cet enfant.
7: Enfin, ouais, mais,
5: je ne connais pas les raisons, mais j'imagine que ça a dû être ça. Puis c'est sous le coup de l'affolement, son fils qui a 19 ans se retrouvait déjà avec un gamin.
7: Sauf que ce qu'elle m'a dit, elle m'a dit, mais d'un autre côté, si vous nous en refaites un dans un an, il n'y a pas de problème.
5: Hein. Ouais.
7: Donc c'était celui-là, on le jette, et le prochain, il n'y a pas de problème, on le garde.
5: D'accord, et suite de l'histoire, Sophie?
7: Donc, suite de l'histoire, moi, à la fin, je pouvais plus, et mon copain a suivi la vie de sa mère. Donc après, il m'a rappelé, il m'a fait, oui, de toute façon, j'ai pété un câble, on peut pas le garder, faut que tu te fasses avorter, machin. Donc, j'ai fini par prendre des rendez-vous, et puis, je me suis fait avorter au mois d'août.
5: D'accord.
7: Fin août. Et en fait, ce qui s'est passé, c'est que toute sa famille m'avait dit « On te promet, si tu te fais avorter, on sera toujours derrière toi, il n'y a aucun problème. » Sauf que deux jours après mon avortement, je me suis retrouvée à l'hôpital. Parce qu'il faut savoir quand même, pour tous les gens qui nous écoutent, que l'avortement, on nous fait signer un papier comme quoi les médecins se déchargent de toute responsabilité en cas de complications. Ils disent que les complications, ça représente en gros 1% des interventions, sauf que c'est beaucoup plus que ça.
5: Il avait quel âge ce bébé déjà dans ton ventre?
7: J'étais à 12 semaines d'aménorrhée, d'absence de règles, donc ça veut dire qu'il avait 10 semaines.
5: D'accord.
7: Et il me restait tout le placenta dans l'utérus. Donc ça s'est infecté et deux jours après, je me suis retrouvée avec un début de septicémie et je suis partie dans le coma à l'hôpital.
5: Mmh.
7: Et...
5: Donc enfin pour revenir, donc deux jours après, en fin de compte, l'avortement, tout le monde te laisse tomber.
7: Déjà le jour de l'avortement, tout le monde m'a laissé
5: tomber
7: parce que mon copain n'est même pas venu avec moi. C'est ma mère qui m'a emmenée, c'est une copine qui m'a ramenée, qui est restée avec moi toute la journée, enfin toute la fin de la journée et toute la soirée avec moi. Mon copain, pas de nouvelles.
5: D'accord.
7: Pas de nouvelles, grand disparu.
5: Et donc aujourd'hui tu te retrouves, plus sans ce mec-là et plus d'enfants.
7: Ah oui, non, parce que... après, donc je me suis retrouvée à l'hôpital et je suis restée une semaine à l'hôpital. J'ai été hospitalisée pendant une semaine et mon copain a donné signe de vie au bout de 4 jours, quoi. Il est venu me voir au bout de 4 jours et puis il m'a fait ma pauvre chérie, je suis désolée pour ce qui t'arrive, machin. Et puis, moi, à la fin, je pouvais plus supporter. De toute façon, c'était plus possible. Donc
5: bien sûr.
7: je l'ai viré au bout de 2 mois, quoi. Il a essayé de se racheter, mais je pouvais plus.
5: Ah, t'es revenu avec lui quand même?
7: Ah, ben, on était toujours ensemble, on s'était pas séparés.
5: D'accord.
7: Mais,
5: enfin bon, déjà, pour toi, effectivement, tout avait changé dans ta tête.
7: Ah, il était plus question de l'appart. Et puis bon, je veux dire, après, il y a d'autres choses qui font que il pouvait plus. Je voulais plus qu'il me touche, je voulais plus qu'il m'approche. C'était plus possible, c'était plus viable.
5: Bah, c'est un manque de maturité. Enfin bon, c'est compréhensible le fait d'être des parents qui influencent, changer d'avis. Je veux le garder, j'en veux pas. Après, je le garde. Après, j'en veux plus.
7: Ah, c'est clair.
5: Ça s'est fait influencer quand on a 19 ans. Je veux dire, c'est bah, évidemment le sujet est très délicat parce que c'est le fait de la perte d'un enfant ou le fait de ne pas en avoir eu un.
7: Bah, c'est sûr, surtout que moi, je veux dire franchement, quand j'ai fait mon début de fausse couche, on m'a emmené à l'hôpital et on m'a refait une échographie et j'ai eu le cœur du bébé. Parce qu'il faut savoir que le cœur du bébé, il se développe au bout d'un mois et demi, en fait.
5: Mmh.
7: Un mois et demi, 2 mois, on voit le cœur du bébé.
5: D'accord.
7: Et j'ai vu le cœur du bébé,
5: ouais, bon.
7: C'est ça qui a...
5: Oui. Alors, aujourd'hui, t'en es où, là? Donc, dans ta tête, c'est quoi? C'est que tu le vis très mal, finalement, l'avortement
7: évident.
5: C'est quoi le...
7: C'est évident, c'est que bah, c'est vrai que quand tu vois des bébés, bon, bah, surtout qu'en plus, le hasard a voulu qu'il y ait plein d'enfants autour de ma famille qui naissent.
5: Quand on aura des enfants, Sophie, attends. Enfin...
7: Bah, c'est un peu le problème aussi, c'est que bah, j'ai fait une infection, donc plutôt carabinée, et le gynéco m'a bien dit que si je voulais avoir des enfants, il fallait que j'ai une chirurgie réparatrice. Que c'était pas sûr que ça marche.
5: Ah oui, d'accord. Donc maintenant, à cause de tout ce qui s'est passé, de cet avortement et des complications que tu as pu avoir, t'es pas sûr de pouvoir avoir des enfants.
7: Il m'a pas donné de pourcentage, mais il m'a dit, c'est clair que.
5: Ouais.
7: En plus de ça, bon, bah, c'est vrai que l'utérus, il a un traumatisme et que les grossesses sont beaucoup plus difficiles à mener à terme quand on a eu un avortement.
5: Bon.
7: Surtout quand ça s'est mal passé.
5: Bah ouais, voilà, donc là, effectivement, aujourd'hui, tu te retrouves avec plus de mecs, pas d'enfants, et puis surtout, la crainte, peut-être, demain, de ne pas pouvoir en avoir.
7: Bah, c'est ça, puis bon, c'est vrai que, aussi, c'est assez bizarre de croire, en fait, en quelqu'un, et puis de se rendre compte que, finalement, au moindre problème, entre guillemets, parce que pour moi, c'était pas un problème, mais au moindre coup dur, il n'y a plus personne.
5: D'accord.
7: Personne.
5: C'est clair, non mais ça c'est malheureusement assez c'est régulier, c'est dans n'importe quel sujet quel qu'il soit, hein. Enfin n'importe quel problème, je veux dire.
7: C'est clair.
5: Ok Sophie, bon bah écoute, voilà. Quelque chose à rajouter, je t'en prie?
7: Non mais sinon si, c'est très bien ce que vous faites.
5: Ah bah écoute, hein, ce soir
7: très bien.
5: On a voulu laisser, enfin j'ai voulu absolument à ce que les gens puissent parler, quoi.
7: Ouais, bah c'est très bien.
5: Merci d'avoir appelé Sophie.
7: Bah y a pas de quoi.
5: Bonne fin de nuit. Allez, ciao.
7: Salut.
5: Allez, il vous reste encore quelques minutes si vous voulez qu'on discute encore ensemble, une ou deux personnes, comme ça. Enfin, si l'envie vous, hein, parce que c'est pas facile. Je pense qu'il y en a encore beaucoup de l'autre côté de la radio qui doivent écouter très attentivement tout ce qui s'y passe, et qui n'ont pas particulièrement de problèmes. Et puis d'autres qui ne se sentent pas encore aujourd'hui capables de pouvoir intervenir sur cette antenne. C'est vrai que tout à l'heure, ça a été très délicat avec, si je me souviens bien, avec Angélique, hein, qui a eu courage quand même de le faire et que j'embrasse très fort, comme tous ceux qui sont passés ce soir. Si vous voulez encore intervenir dans cette soirée 100% intime, quelque chose qui vous tient à cœur, un sujet que vous avez envie d'aborder, quel qu'il soit, hein, parce que là, de ce côté-là, il y a aucun problème, vous gardez l'anonymat si vous le souhaitez. Profitez-en, il vous reste encore quelques minutes au standard. Fidar et Manu vous attendent pour sélectionner vos appels. C'est le 0803-08-5000. Dans 3 ou 4 minutes, l'un ou l'une d'entre vous sur l'antenne de Fun Radio pour la soirée 100% intime.
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5: Avec Julien, 17 ans de Clermont-Ferrand. Bonsoir Julien.
9: Bonsoir, ça va?
5: Bah ça va, ouais, c'est à toi qu'il faut demander ça. Qu'est-ce qui t'amène?
9: Bah il m'amène que... Bon bah voilà, en bref, j'ai eu des trucs pas terribles avec mes parents, quoi, quand j'étais jeune.
5: Oui.
9: C'est-à-dire que, bon, mes parents étaient alcooliques, tout ça.

0: tout. J'ai jamais eu la moindre manifestation d'amour.
1: Pour qui? Pour
0: moi, envers moi, quoi.
1: Envers toi?
0: Mes parents envers moi.
1: Ah, tes parents envers toi, d'accord, ok.
0: Ouais.
1: Oui.
0: Et bon, ça m'a complètement cassé, quoi.
1: Bien sûr. Quand t'as vécu avec tes parents avant qu'ils ne divorcent, tu les as toujours vus, ils étaient toujours sous l'emprise de l'alcool, ou c'est arrivé de les avoir un petit peu... Ils étaient toujours dans un état second, enfin, en tout cas, dans un état un peu alcoolisé?
0: Ouais.
1: Tout le temps.
0: Tu vois, c'était même pas ma mère qui m'a emmené au lycée, c'était des clients du bar, quoi. Parce qu'ils tenaient un bar, mes parents.
1: Ah oui, d'accord.
0: Et c'était des clients du bar qui m'ont emmené au lycée, à l'école.
1: Mm-hmm.
0: Et voilà. Et donc voilà, maintenant, j'ai plus confiance en rien, quoi. J'ai plus confiance en la vie, en moi. Je suis une loque.
1: Attends, dis pas ça, Julien, tu vis où?
0: Je vis chez mes grands-parents.
1: Tu vis chez tes grands-parents aujourd'hui?
0: Ouais.
1: Tu continues à entretenir des relations avec ton père et ta mère?
0: Ma mère, elle m'envoie un chèque de temps en temps, tu sais.
1: Parce que là t'es à Clermont-Ferrand, ta mère, elle vit où?
0: Ma mère, elle vit dans la Haute-Loire, maintenant.
1: Où ça?
0: Dans la Haute-Loire.
1: À
0: Brioude.
1: Ah d'accord, ok. Et ton père?
0: Mon père, je sais plus, je sais pas.
1: Ah, t'as plus du tout de contact avec ton père?
0: Non.
1: Tu sais plus du tout où il est?
0: Non, je l'ai vu une fois en ville, il y a 6 mois, et il m'a même pas reconnu.
1: Ah, il t'a même pas reconnu?
0: Non.
1: Carrément. Ton problème aujourd'hui, c'est quoi, Julien? Enfin, ce dont t'as envie de parler avec moi?
0: Ben, mon problème, c'est que je suis, comment dire, je sais pas comment être dans la vie, quoi. J'ai pas confiance dans la vie, je fais rien du tout, il y a rien qui m'intéresse. Je vis que par rapport à ça, en fait.
1: T'as pas confiance en la vie par rapport à tes parents qui, par rapport à la... Enfin,
0: voilà, ouais.
1: T'as jamais été frappé par tes parents?
0: Non.
1: D'accord. T'as eu des insultes, tu t'entendais bien avec tes parents, ou t'étais vraiment à part? Eux, ils s'engueulaient de leur côté, toi t'étais dans ta chambre, tu t'enfermais?
0: Ouais, voilà, c'était ça.
1: Ouais. T'essayais pas de t'évader, t'as pas de copains, des choses comme ça?
0: Non, à cette époque-là, non.
1: Ça fait combien de temps que tu vis chez tes grands-parents?
0: Ça va faire 3 ans.
1: Ah oui, quand même, donc t'étais relativement jeune, parce que t'avais... ça fait quoi, depuis l'âge de 14 ans que t'es chez tes grands-parents?
0: Ouais.
1: D'accord. Ta mère, c'est tes parents ont divorcé, t'avais quel âge?
0: Mes parents, ils sont divorcés, je devais avoir 9-10 ans.
1: Ah oui, putain. Et tu te souviens de beaucoup de choses, t'es...
0: Ouais.
1: T'es ancré dans ta tête, t'es...
0: Il y a quelques petits trucs que j'ai oubliés, mais sinon, la grosse majorité, je l'ai encore, quoi.
1: D'accord. Et donc, avec tout ce que tu as vécu là, tu le prends pour toi?
0: Ouais.
1: Ou alors, avec ce que t'as vécu là, tu n'as pas confiance en la vie?
0: Ouais,
1: pourquoi t'as pas confiance en la vie?
0: Bah, j'ai peur de devenir comme mes parents, quoi.
1: Bah, est-ce qu'aujourd'hui tu bois, Julien?
0: Ouais.
1: Ah, tu picoles?
0: Ouais, quand même, ouais.
1: T'appelles quoi, picoler? C'est boire avec tes copains le vendredi et le samedi soir, ou c'est te retrouver tout seul à boire un verre?
0: Tout seul, ouais. Quand je suis face à moi-même, je bois, quoi.
1: Et d'après toi, qu'est-ce qui fait que tu te retrouves dans cette situation-là, tout seul à te mettre à boire?
0: Je sais pas. Je pense que c'est pour trouver ce que mes parents... avait d'intérêt là-dedans, quoi.
1: T'essaies de...
0: Mes parents avaient là-dedans.
1: Oui. Tu penses que t'essaies de... En buvant, c'est une façon d'essayer de comprendre.
0: Voilà.
1: Ah ouais? Tu crois que c'est ça?
0: Ouais, je crois, ouais.
1: T'en es même pas sûr?
0: Non, j'en suis même pas sûr.
1: Tu n'as même pas la raison du...
0: Non.
1: C'est que... Comment on peut expliquer qu'en ayant eu ces exemples de parents... qui sont pour toi, enfin je sais pas, je peux me permettre de dire ça, est-ce que pour toi c'est des, bon, forcément c'est des mauvais exemples? Est-ce que tu regardes de mauvais souvenirs de tes parents en les comme ça, ou t'arrives quand même à garder de quelques bons souvenirs avec eux?
0: Non, franchement, j'ai aucun bon souvenir.
1: T'as aucun bon souvenir, donc ce ne sont pas des bons, c'est pas un bon exemple.
0: Non.
1: Pour toi en tout cas.
0: Mm.
1: Hein, ça n'a apporté que du mauvais, enfin que du mal.
0: Ouais.
1: Donc, est-ce qu'on peut comprendre, est-ce qu'il est normal de pouvoir imaginer que tu veux essayer de boire pour savoir, pour devenir comme eux, quelque part? Tu sais que c'est ce qui risque, enfin, c'est pas ce qui risque de t'arriver, mais que ça peut en arriver là.
0: Ouais.
1: Ça te fait pas peur?
0: Si, justement, si. Mais
1: t'arrives pas à lutter contre ça?
0: Voilà.
1: C'est vrai?
0: Ouais.
1: Sérieusement?
0: Ouais, franchement, c'est une pulsion, quoi, c'est incontrôlable.
1: C'est incontrôlable. Tu bois, mais tu bois beaucoup. T'es bourré, t'es torché.
0: Ouais, franchement. Ouais.
1: Enfin, c'est des détails, mais tu te torches à quoi?
0: Ce qu'il y a.
1: Non, mais enfin, ce qu'il y a. T'as quand même peut-être pas les moyens de t'acheter des bouteilles de whisky tous les jours.
0: Je vais voir dans. Ça peut être de la bière, tequila.
1: Tu deviens violent?
0: Non, je deviens pas violent, non.
1: Non, t'es cassé. T'es cassé comme un mec aurait fumé 3-4 pets, quoi.
0: Voilà.
1: T'es dans un état... t'es conscient?
0: Ouais, je suis conscient. Ouais.
1: Mais t'es fracassé, quoi.
0: Voilà.

0: Et tu fais ça régulièrement?
1: Ouais.
0: À sortie du bahut?
1: Tu ouais, ça... sortie du bahut ou les week-ends.
0: Ouais, quoi. Mais le week-end, c'est avec des potes ou seul? Tu fais toujours ça tout seul?
1: Bah, c'est peut-être avec des potes ou tout seul.
0: Ouais. Et t'arrives pas à te contrôler?
1: Non.
0: Ah ouais. Et ça fait longtemps que t'es dans cette situation-là, à te mettre à boire comme ça?
1: Depuis... ça doit faire un an, ouais, depuis que j'ai 16 ans.
0: Ouais, depuis que t'as 16 ans. Tes grands-parents sont pas au courant de... Enfin, bien sûr qu'ils sont au courant de la situation parentale, enfin, de l'alcool, etc., de tout ce que ça peut engendrer, mais de toi, personnellement, que tu bois?
1: Ben, disons que... Ils savent que je bois, mais pas à cette échelle-là, quoi. Ils savent que je bois un peu... Enfin, ils pensent que je bois qu'un peu, comme ça, avec des copains, comme tu dis.
0: Oui. Enfin, tu sais que, bon... à l'âge que t'as, 17 ans... adolescence, t'as pas encore ta majorité, t'as plein de choses à pouvoir faire, tes études, enfin bon, si t'as envie d'en faire, hein, forcément, j'imagine que ça doit beaucoup perturber tes études.
1: Ouais, ouais.
0: Tu branles rien?
1: Non.
0: T'as envie de faire quoi plus tard?
1: J'en sais rien.
0: Tu sais pas du tout?
1: Non.
0: Bah, tu sais, là, ça, de ce côté-là, je tiens à te rassurer tout de suite, à l'âge que t'as, je savais absolument pas ce que je voulais faire. Hein. J'ai commencé un petit peu, j'avais des rêves, mais quand j'ai commencé vraiment à me bouger le cul et à me dire, putain, il va falloir que j'aille vers ça, j'avais 19 balais, hein, donc... Tu vas te rassurer là-dessus, des jeunes de 16 à 19, 20 ans qui savent pas, ou même plus, qui savent pas ce qu'ils veulent faire, il y en a vraiment un sacré paquet. Hein. Mmh. Donc de ce côté-là, te dis pas que c'est à cause de ce que t'as pu vivre pendant que t'étais jeune, ou l'alcool, ou tout ça d'aujourd'hui, qui fait que t'es un zonard et que t'es même pas capable de savoir ce que tu veux faire. Maintenant, pour revenir à ce que je voulais dire juste avant, l'alcool, si tu commences à picoler aujourd'hui, tu vas devenir ce qu'on appelle tout bêtement un alcoolique, quoi. C'est-à-dire quelqu'un qui a besoin toujours de sa dose. Et ayant eu les exemples que t'as eu plus jeune sur tes parents, effectivement, ça risque de se dégrader, quoi.
1: Ouais.
0: Tu vois, ça serait quand même dommage, puisque t'es conscient de ça, que demain, si t'as commencé à avoir une copine, à te mettre à picoler, et à commencer à la frapper, et commencer à faire exactement ce que t'as pu vivre toi quand t'étais jeune.
1: Ouais, bah c'est bien pour ça. J'ai pas de copine.
0: T'as peur de ça?
1: Hein?
0: T'as peur de ça?
1: Ouais, j'ai peur de ça. Ouais.
0: Donc quelque part, bon, comme si t'as peur de ça, c'est que t'en es conscient, donc la logique voudrait dire que tu pourrais le contrôler. C'est-à-dire, tu pourrais contrôler l'envie de boire et avant que ça se dégrade et que ça amène à autre chose.
1: Ouais, ouais, mais si tu veux, tu vois, quand je suis tout seul face à moi et que j'ai tous ces souvenirs qui me reviennent en mémoire. Faut que je trouve un moyen d'évasion, quoi.
0: Bah ouais, mais enfin, il y en a plein, Julien, à ce moment-là, tu prends ton... comme beaucoup de jeunes le font, comme on le voit c'est de la fiction, au cinéma, les mecs, ils prennent un blouson, ils prennent leur mobilette, ou même, ils s'en vont, ils se cassent, ou ils vont voir des potes, ou on n'est pas obligé de se réfugier. Bon, évidemment, toi, t'ayant vécu ce que t'as vécu toute ta jeunesse avec des gens qui étaient en train de boire, c'est le premier réflexe que tu vas avoir. Ouais. Mais quand on est conscient des dangers que ça peut occasionner, parce que t'as vécu, t'as vu ce que ça peut amener, et tu sais très bien que c'est véritablement une drogue et qu'on s'en sort pas comme ça. L'alcool, c'est peut-être ce qu'il y a de pire. C'est à mon avis bien pire qu'un pétard. Ça détruit encore bien plus. Je sais pas, il y a plein de possibilités, quoi. Si t'as envie de t'évader, il y en a plein de... Je sais pas, moi, tu mates un film, tu regardes, tu joues au jeu, je sais pas, ou tu te barres, tout simplement. Tu vas dehors, tu vas prendre l'air, quoi. C'est un peu comme quelqu'un qui est pas bien, puis qui va gueuler un bon coup, qui va dans les champs et qui pique une gueule. Mais sérieux! Franchement, Julien, tu l'as jamais fait, ça?
1: Non.
0: Non, c'est-à-dire que dès que t'as un moment donné, dès que tu te sens pas bien, tu t'enfermes chez toi, tu vas chercher 2-3 crocs en bas, puis tu te mets à picoler, quoi.
1: Ouais.
0: Et t'as pas soif, personnellement, enfin, c'est... Et tu te sens, est-ce que tu te sens bien après avoir bu ou tu te sens, je sais pas, dans quel état tu te trouves mentalement après? Peut-être pas après juste avoir bu, mais le lendemain quand tu commences à dessouler et tout, t'es ben, comment?
1: Ben, il y a un peu de honte qui remonte, mais sinon je me dis que j'avais pas d'autre solution, quoi.
0: Ah, tu dis que t'as pas d'autre solution, ouais. Carrément.
1: Ouais.
0: Ah ouais. Bah, des solutions t'en as, hein, pourtant, hein, Julien. Bah, si tu voulais, hein.
1: Ouais.
0: Pas facile à dire aussi, mais celle qu'on en a évoquée il y a quelques instants, tu te sens pas bien, coup de blues, t'appelles un pote, tu passes le voir, tu vas tout seul, si t'as besoin de te retrouver quand même tout seul, parce qu'on n'est pas obligé toujours d'aller vers les copains pour essayer d'oublier quelques problèmes, c'est dangereux dans le sens où on commence vraiment à être dedans et ça devient, le mot drogue prend toute sa signification, quoi. Parce que prendre une bière et puis avoir chacun une bière dans la main avec des potes, on déconne, bon, c'est pour se trouver dans un état, c'est comme quand des gens ils vont dîner et puis qu'ils prennent une ou deux bouteilles de vin à table. Quand tu prends un pétard et que tu le fais tourner à 4-5 et tu tires 2-3 lattes, bon, bah, ça te met pas dans des états, pas non plus déconner. Mais quand tu te retrouves à relayer ton petit joint tout seul et à le fumer, ou alors à boire ton petit verre tout seul ou à picoler un peu, là franchement c'est différent. Là, c'est que vraiment on n'est pas bien déjà. Donc c'est mais ça t'en es conscient. Mais surtout c'est que petit à petit et très rapidement on rentre dans ce qu'on appelle la drogue, quoi, droguer, quoi.
1: Ouais.
0: Que ça soit l'alcool ou que ça soit comme on parlait tout à l'heure en parallèle le pétard, quoi. Donc à 17 ans. C'est moche, quoi. Mais je comprends, hein. Je comprends. Quand on a vécu ce qu'on avait, quand on a vécu ce que t'as vécu et les exemples qu'on t'a donnés, forcément, c'est la logique veut que quelqu'un qui a eu des parents violents devienne violent après, ou un parent qui a eu peut-être par moment, hein, des parents alcooliques. Enfin là, toi, c'est particulier, c'est que les deux l'étaient, qu'en plus tu les voyais se frapper, les trois en plus, et en plus ils se tapaient dessus, quoi. Donc effectivement, t'as des sales images dans ta tête, mais voilà, quoi. Enfin, là, tu choisis pas la bonne solution, c'est clair, mais je pense que t'en es conscient.
1: Ouais, ouais.
0: Puisque t'en parles toi-même et tu sais que c'est pas bien, quoi. Mais il faut. C'est comme. Voilà, c'est. Il faut, t'as largement encore de force et de mental pour pouvoir t'arrêter et de jeter tout ça et de prendre des bouteilles. Quand tu commences à décider de descendre pour aller chercher des bouteilles de crocs dans le. En plus, tu dois les planquer, les bouteilles, non? Parce que ça doit pas être dans les frigidaires de tes grands-parents.
1: Ouais. Enfin, c'est dans le garage, quoi.
0: Ah oui, d'accord. Mais
1: je bois, puis les cadavres.
0: Tu les planques ?
1: Ouais.
0: T'es planqué. Donc au moment donné où tu descends pour aller en chercher, ben, au même moment, tu descends et hop, tu prends la porte et tu sors dehors de... Ne serait-ce que 10 minutes de faire ce geste, il faut se forcer, hein.
1: Ouais.
0: Enfin, je sais pas, moi je suis pas dans cette situation-là, mais j'imagine il faut se forcer à pas avoir envie de descendre et d'aller chercher ça. Surtout quand on commence à s'habituer à ce que dès que ça va pas... Prendre sa bouteille et se mettre à picoler, ça c'est la solution facile. Comme le mec ça va pas, il va fumer un pétard pour se dire ça va mieux, quoi. Mais il faut avoir le courage de faire ça, quoi. Mais il faut le faire maintenant, hein, parce que si t'as 17 balais et que ça fait 6 mois, 1 an, ça fait combien de temps que tu picoles comme ça régulièrement? Ça fait un an?
1: Un an.
0: Ah ouais, ouais, alors ça commence à devenir alarmant, hein, Julien. Parce que si tu t'arrêtes pas maintenant, dans 2-3 ans, même pas 6 mois, 1 an, enfin, tu risques de devenir vraiment un accro de l'alcool et puis d'avoir toujours... Peut-être qu'après, avec l'âge, il te passera l'envie de te retrouver tout seul à boire. Mais une chose est sûre, c'est que tu seras un grand amateur d'alcool et que tu seras peut-être amené à te murger de temps en temps et régulièrement et à ce que ton corps s'habitue à avoir sa dose d'alcool quotidienne, quoi. Alors pour te retrouver le matin à te lever et à prendre un whisky ou à prendre une bière au réveil et après allumer une clope et après seulement commencer à ouvrir les yeux, à regarder ce qui se passe dehors, à ouvrir les volets, tu vois, là ça commence à devenir moche, quoi. Hein. Mm. Ah ouais. Et après, pour revenir en arrière, du peu que j'ai pu entendre, en plus moi il y a un mois ou deux, j'ai entendu un témoignage sur l'alcool dans une émission de radio où les gens témoignaient là-dessus. Quand t'es dedans, hein, c'est pas évident, hein. Enfin, c'est pas évident, c'est même très très très compliqué apparemment de s'en sortir. Hein. C'est vraiment un truc qui tue, quoi. Hein. Et comme en plus c'est quelque chose qui est légal, à savoir que tu peux en croiser à chaque coin de rue, quand même toi t'as 17 balais, tu peux avoir ce que tu veux, tu peux avoir tes doses de ce dont t'as besoin, simplement enfermé dans un cachet derrière dans un truc, et que c'est tout à fait légal, tu vois. Donc après pour sortir de ça, ça devient compliqué, hein. Enfin, je crois. Hein.
1: Ouais, mais t'as raison, ouais.
0: Mais il faut prendre conscience de ça, parce que il y a pas de solution miracle, hein, dans ce genre de situation comme la tienne, quoi. Alors, pareil que les deux ou trois auditrices précédentes, peut-être que tu ressens le besoin d'aller aujourd'hui, peut-être de parler de ça. Est-ce que tu l'as fait régulièrement? Est-ce que t'as déjà parlé de ça également?
1: Je n'ai parlé à deux, trois amis, ouais.
0: Ouais, comme ça, mais bon, voilà. Alors, est-ce qu'il faut que t'en parles plus souvent? Il faut que tu ailles voir pareil, comme on l'a conseillé là aux 3-4 derniers, d'aller voir des médecins, ne serait-ce que pour deux ou trois fois, sans après te retrouver coincé à y aller tous les 15 jours, mais pouvoir en parler, peut-être que ça te ferait du bien, quoi. Et puis sinon, toi-même, tout seul ou avec des potes, d'aller sortir, et puis dès que tu as envie de picoler un coup, bah, plutôt que de le faire, bah, sortir.
1: Ouais.
0: Voilà, c'est toi et toi seul, quoi. C'est déjà suffisamment bien et fort que tu aies conscience de ça, à savoir que tu risques de tomber là-dedans. à cause de tes parents qui t'ont montré mauvais exemple, mais personne pourra t'empêcher de boire, quoi. Je veux dire, si quand t'auras 20 balais, que tu seras fort de caractère et que tu seras habitué à boire, personne pourra t'empêcher de boire, quoi. Puis si t'as envie de picoler, tu pourras, quoi. Hein. T'en achètes, tu vas au bistrot du coin, tu bois ton petit ballon au réveil, tu peux en boire toute la journée, quoi, de l'alcool. Hein. Donc c'est ça le problème, c'est que tu peux très vite être dedans, être dépendant et à haute dose, quoi. Donc faut faire super attention, quoi. Que tu te retrouves pas comme tes parents à 30 ans ou 40 ans, tu vois.
1: Ouais.
0: Et à cause de ça, faire subir à des gens autour de toi ce que tu aurais pu éviter, ce que tu peux éviter aujourd'hui, parce que là, c'est aujourd'hui que ça se passe, hein, Julien. C'est pas dans 3-4 ans ou dans 10 ans. Évidemment, après, tu pourras peut-être faire des cures, essayer de t'en sortir. Il y en a peut-être qui arrivent, il y en a qui arrivent. Hein, mais autant éviter d'en arriver là, quoi.
1: Ouais.
0: Voilà. Donc, la vie, elle est devant toi, hein, 17 ans, t'as la vie devant toi. Hein.
1: Ouais.
0: Voilà, Julien.
1: Je te remercie.
0: Mais il n'y a pas de problème, si tu veux rajouter quelque chose, vas-y, profite. Hein.
1: Ouais, je voulais te remercier également aussi parce que quand j'étais jeune et que j'écoutais mes parents qui se tapaient tout ça,
0: oui.
1: Je t'écoutais à la radio et ça m'a pas mal aidé aussi.
0: Ça t'a pas mal aidé?
1: Ouais, franchement. Ouais.
0: Ah bon, ça aide?
1: Ouais, il y avait quelque chose avec moi, quoi.
0: Et ben voilà, plutôt que d'avoir, je remplaçais ta bouteille que tu utilises aujourd'hui, donc plutôt que d'utiliser une bouteille, je sais pas, moi, je sais pas, t'as pas des passions dans la vie? Il y a des choses que t'aimes bien dans la vie?
1: Non,
0: qu'est-ce que t'apprécies?
1: Franchement, pas grand chose.
0: Oh, mais enfin, pas grand chose, ça veut dire que t'apprécies quelques petits trucs. Qu'est-ce que t'aimes bien? N'importe quoi.
1: Je vois pas, non, franchement, je vois pas.
0: Y'a rien qui te passe par la tête?
1: Non.
0: Rien du tout?
1: Non.
0: T'aimes pas aller au ciné? T'aimes pas. Non?
1: Non, non.
0: Rien du tout?
1: Non.
0: Aller faire un flipper, une connerie comme ça, des trucs comme ça, c'est rien de tout ça te. Enfin, c'est pas des passions, enfin, c'est pas des trucs dans. Les jeux vidéo, des choses comme ça, rien du tout.
1: Les jeux vidéo, ça m'a. Ça m'a pris quand j'étais jeune, mais ouais. Là, j'en ai plus rien à foutre. Quoi.
0: D'accord, ok. Bon, bah écoute, Julien, voilà. Je ne sais pas ce que tu feras de ce qu'on a dit tout ça, mais enfin, bon.
1: Je vais tâcher de suivre tes conseils.
0: Ce que je te dis, c'est pour ce que tout le monde te le dirait, quoi. Hein. Il faut. N'importe qui voit un gamin de 17 ans se retrouver à picoler tout seul, lui dirait arrête maintenant avant qu'il soit trop tard, parce que c'est vraiment ce qu'il faut faire, il faut s'arrêter maintenant avant qu'il soit trop tard. Et quand tu ressens le besoin de picoler, ben il faut que tu trouves une solution. C'est à toi de choisir ce que tu préfères. Est-ce que tu préfères te barrer, d'aller tout seul dans ton coin et faire le point sur toi, ou simplement partir? Est-ce que dans des cas comme celui-ci, tu as besoin de voir du monde? Auquel cas, il faut t'organiser avec 2-3 potes sur qui tu puisses compter, et tu leur dises, voilà, quand il y a des moments où je me sens pas bien, et plutôt que de prendre une bouteille et de me trouver à picoler, est-ce que je peux pas appeler à n'importe quel moment et passer te voir, ou simplement faire un tour, enfin voilà, toutes ces choses-là, quoi.
1: Ouais.
0: Il faut s'organiser, et puis il faut trouver la solution. Et vite.
1: Ouais.
0: Franchement, hein.
1: Ouais.
0: Franchement, fais pas le con là-dessus, c'est dommage, quoi. Hein. Tout cela, on en parle, donc contrairement à d'autres qui ne sont pas du tout conscients de la merde dans laquelle ils peuvent se trouver pour demain, toi, t'es conscient que t'as mis un petit doigt dedans et que bon, t'es loin d'être complètement piégé, t'es pas dans l'engrenage, mais que ça peut aller vite, quoi. Donc autant que ça se stoppe tout de suite.
1: Ouais.
0: Si tu peux. Sinon, il faut aller voir un médecin, il faut aller voir quelqu'un spécialisé pour une fois ou deux, quoi. Ok, Julien?
1: Ok.
0: Bon, écoute, j'espère que... Tu utiliseras cette conversation à bon escient et que ça pourra te faire avancer un petit peu dans ta tête, quoi.
1: D'accord.
0: Ouais, pas réfléchir que d'arrêter de boire, mais effectivement, il faut trouver des solutions et puis essayer de prendre sur soi. Julien, comme les autres, hein, si un jour t'as besoin de reparler de tout ça, si tu te sens pas bien, si t'as besoin en tout cas de nous tenir au courant, t'hésites pas une seule seconde par le courrier, par le répondeur du Star System, hein, tu connais le numéro. Ou sinon tu nous rappelles, il n'y a pas de problème, on fera suivre. Hein.
1: D'accord.
0: Ok. Bon, je compte sur toi.
1: D'accord.
0: Bon courage à toi.
1: Merci
0: Julien. Merci à tous de m'avoir donné un peu de confiance. Et puis tous ceux qui n'ont pas réussi à passer ce soir et qui auraient voulu le faire et témoigner, on en est désolé. Malheureusement, on n'a fait que 2 heures. Peut-être qu'on sera amené à refaire encore de nouveau une soirée comme celle-ci. Et puis voilà, quoi. Il ne reste plus qu'à vous souhaiter un bon courage et de remercier Phil Dar et Manu qui ont été présents durant toute cette soirée au Standard. On se retrouvera demain, bien sûr, à partir de 21h. L'émission reprendra sa forme dite normale, c'est-à-dire libre antenne, mais dans tout autre style. De temps en temps, il est bien comme ça d'avoir une petite bouffée d'oxygène et de vous donner à vous la possibilité d'aborder des sujets qui ne sont pas faciles et dont vous avez besoin. Demain, quand même, pour détendre l'atmosphère, Franck Dubosc, qui en ce moment tourne en province, qui est revenu sur Paris, qui repartira sur 4-5 dates du côté de Marseille, viendra nous rendre une petite visite sur les coups de 10h30, comme ça, pour nous accompagner jusqu'à minuit. Et aussi, puisqu'on parle de sujets de débat, jeudi soir, le débat que j'aborderai sera celui de la musique électronique et particulièrement d'événements techno. L'utilité des événements techno, en association avec le magazine Coda et son rédacteur en chef, Paolo, qui viendra co-animer ce débat avec moi. Donc l'utilité des événements techno, est-ce que vous avez déjà participé à la techno parade ou à la love parade ou à des événements similaires à cela, des événements sur la musique techno, on pourra peut-être même parler des raves, etc. Quelles sont vos impressions sur ce genre d'événement? Qu'est-ce que vous attendez sur ce genre d'événement? Qu'est-ce que vous pensez que ça peut apporter, si ça apporte quelque chose dans le négatif ou dans le positif? Est-ce que vous pensez que la musique électronique devient aujourd'hui ou deviendra dans les années à venir un rendez-vous incontournable? Si vous voulez témoigner sur ce débat qui aura lieu jeudi entre minuit et une heure, on a encore 48 heures à tenir là-dessus, vous pouvez témoigner dès maintenant, appel à témoin au 01 40 521 521 01 40 521 521 sur un débat qui portera sur l'utilité des événements techno en partenariat avec le magazine Coda. Je vous souhaite une bonne nuit. Ça sera avec Rousseau, mais avant que celui-ci n'envoie un disque, j'ai sélectionné un petit morceau et c'est Rousseau qui vous accompagnera juste après celui. Donc toi, t'as problème avec ton mec après la relation par rapport au sperme?
2: Ouais.
0: En deux mots.
2: Bah en deux mots, je voudrais savoir comment on nous parle.
0: Enfin, je veux dire en une bouchée, en une gorgée. Tu peux nous dire ça d'une gorgée?
2: Je voudrais savoir comment ne pas en mettre partout après, en fait.
0: Ah, c'est. Ah
2: ouais, ça
0: c'est
2: peut faire rire, mais.
0: Non, mais attends, c'est vrai qu'on a tendance à très vite tacher les draps, des choses
2: voilà,
0: comme ça. Dormir dans la tache mouillée.
2: C'est exactement ça, ouais. Donc,
0: c'est là que j'en réfléchis. Comment opérer? Comment faire? Bah, tout dépend des positions que tu vas
3: effectuer. Non, mais. Oui, non, mais attends.
0: C'est surtout pour.
2: Bien,
0: j'ai un petit aspirateur. Je pense plutôt à la question, pourquoi cette question?
3: Mais oui, non, mais attends.
0: Ouais, mais la tache mouillée, est-ce que ça t'a pris. Est-ce que ça. Tu sais, quand tu dors et que tu as une de tes fesses dans la tache humide.
3: Non, attends, ça,
0: moi,
3: c'est
0: ça
3: dégueu,
0: ne me gêne pas
3: ça.
0: Du tout.
3: Non,
0: mais...
3: ça, c'est dégueu.
0: Mais non, ça, c'est rien, ça.
4: Les gens, ils s'essuient dans son caleçon.
0: Mais c'est pas s'essuyer dans ton caleçon. Quand tu fais l'amour, t'as plus ton caleçon avec toi. Donc
4: tu l'as dans le coin.
0: Oh, tu l'as dans le coin. Tu sais, des fois, ça part en vrille. Hein. Moi, ça m'aide. Bah, non, le caleçon, tu le prends, il part en sucette.
3: Il te refait la peinture comme ça.
0: Mais non, mais tu l'enlèves, t'es là, tu le balances.
4: Oh, l'athlète. Là, j'ai fait un mot.
0: Ah, bah, je suis désolé, ma chérie. Quand tu fais du moving, ça aide, de toute façon. Contraction des fesses, hop, le caleçon qui descend. T'arrives, tu le récupères avec le bout de ton pied. T'arrives, tu le balances. Et voilà.
3: Oui, parce que tu portes un caleçon quand t'as un boxeur, je vais te dire.
0: Bah non, même quand enfin, à un moment donné, t'es obligé de l'enlever. Quoi.
4: Ouais, ouais, on arrête de faire ça avec des chiens aussi.
0: Mais moi, ça me dérange pas de dormir dans la tache mouillée, mais bon, il y en a pour qui ça gêne. Ça te gêne, toi, Lydia?
2: Oui.
0: Lydia, ça te gêne? Oh, tu percutes, Lydia, ou tu zappes?
4: Elle parle avec quelqu'un derrière.
0: Non,
4: elle
0: chiant,
4: parle
0: toi.
4: Avec son mec.
2: Non, là, je parle avec mon copain.
0: Ouais, mais oui,
2: non,
0: d'accord, mais c'est pas avec ton mec que tu fais la radio, c'est avec moi. Là,
2: mais oui, je sais.
0: Bon.
2: Non, mais donc, on aurait aimé savoir s'il y avait des gens qui... Enfin, comme toi, par exemple, qui avaient un moyen pour pas en foutre partout.
0: Ah, mais moi, ça me gêne pas, moi.
2: Ah, ça te gêne pas, t'aimes ça.
0: Ah, mais non, mais en foutre partout. Mais attends, bon, on va en parler plus en détail tout à l'heure. Tout dépend.
4: C'est pas seulement par rapport au mec. C'est par exemple quand après la personne, enfin le mec, bien sûr, a éjaculé et que le sperme est encore dans la femme, en fait, dans la fille.
0: Ah.
4: Tu vois, il y a des moments où, par exemple, ça risque de couler, tu vois, et de sortir, en fait.
0: Il y a des filles.
4: Du vagin ou de l'anus.
0: Voilà. Non, mais c'est
4: oreilles,
0: ça qui te gêne,
4: enfin,
0: Lydia, c'est ça qui te gêne. Ça te gêne.
2: Bah ouais, quand ça commence à couler, c'est désagréable.
0: Et alors, rien ne t'empêche de te lever dans ce cas-là, si tu le veux, ou avec un mouchoir, et puis tu t'essuies, je sais pas,
2: ouais,
0: il y en a plein. Mais attends,
4: non, ce qui est bien aussi, c'est le petit saut.
0: Non,
4: accroché avec deux trombones.
0: Non, mais tu pourrais très bien avoir tu peux très bien avoir des mouches. Non, mais un mouchoir ou un sopalin, et puis tu t'essuies un peu la foufoune, j'en sais rien, moi. Ton mec peut le faire, moi ça m'est déjà arrivé de le faire.
4: Tu prends le nouveau sopalin qui absorbe tout là, je sais plus comment il s'appelle.
0: Ouais, bah la langue.
2: Il y en a toujours qui coulent.
0: Un coup de langue, tu demandes à ton cum qui mette un coup de langue.
2: Ouais, ça peut se faire.
0: Et alors?
3: Ça peut être très excitant.
0: Bah écoute, en tous les cas, je vois pas. Non, mais attends, un coup de langue.
2: Non, mais ouais.
0: Bah alors.
2: Non, mais je sais pas.
0: Non, bah écoute, on en parle plus en détail dans un instant.
4: Ouais, bah ouais.
0: Mais attends. Franchement, on va vraiment mettre le doigt dedans, on va y foutre le nez, on va essayer de vraiment trouver ton problème. Mais c'est un problème qui n'en est pas, hein.
2: D'accord, bah je te passerai mon mec aussi, puis tu verras.
0: Bah écoute, un bon coup de l'échouille, on parlera de sa langue, on va voir, on va essayer de traiter tout ça d'une manière intelligente, d'accord ?
2: Ok.
0: Ne bouge pas, Lydia. Bah si éventuellement vous vous sentez d'attaque pour aborder le sujet, si vous avez des techniques, expliquez plus hein, les filles, hein, d'expliquer comment ne pas, ou, enfin, tout ça, le fait de ne pas bloquer là-dessus, la tâche. Enfin bon, moi je trouve ça, moi personnellement, ouais. Je peux dormir dedans, ça ne me gêne pas. Hein.
4: Ah, c'est chaud.
0: Ah,
4: c'est chaud.
0: Pas surtout que c'est le mien, donc ouais. C'est surtout ça quoi. Donc voilà. Dans un instant, c'est la voyance avec Jean Denebert, bien entendu, au 0803.
5: Très beau jour. C'est quand ça parle de cul, c'est quand c'est pipi caca, et quand on vous dit que vous êtes des cons. Alors ça, c'est où ça vous aimez. Alors, non mais c'est vrai. Ouais. Ce qu'ils aiment bien, c'est quand on, vous aimez bien quand on vous chahute, quand on voilà, quand je me traite de connard, de moins que rien, de blaireau. Donc on se marre un peu.
6: Bonjour, vous êtes bien chez
5: moi. Ah oui, mais là on est déjà.
4: Ça, on aurait dû laisser le nom.
5: Ben non, c'est monsieur et madame
4: Prout.
5: C'est monsieur et madame Prout, fais-en d'autres, allez. Fais-nous rire là, faut que ça chie, là, faut que ça pète là. Oh là là là là là là. Un Prout. Et puis voilà, c'est bon.
4: Puis ça roule, on raccroche.
5: Allez, on raccroche, puis c'est tout. Ça dure deux secondes, merde, qu'on rigole.
4: Non, tu demandes de nous en faire un beau, là. Nous en faire un beau. Tu sors tes pois chiches, t'en fais un beau.
5: Ça me fait rire que lui. Hein.
0: Ouais, ça fait rire que lui. Fildar, ça fait deux jours, il est dans son humour, mais il est la tête baissée dans le guidon de son humour, mais il n'y a rien, il se passe rien.
7: Et vous l'avez que trois heures, hein. Toute la journée, il n'arrête pas. Hein.
0: C'est vrai qu'en ce moment,
7: il fait
0: tout
7: du
0: le
7: gag.
0: Temps.
7: Hein.
0: Je te jure, Lydia, c'est pénible. Ah là là, t'as trouvé une solution pour ton problème ou pas?
2: Ah, tu oui. Pas, j'attends ton
0: mec. Attends, allô, Prout?
2: Oui.
0: Vas-y, l'agent 1, vas-y, balance. Allô, Prout?
2: Oui.
0: Bah, vas-y, lâche une caisse, vas-y. Vas-y. Prout, Prout. Allez. Prout. Excusez-nous. Allô?
2: Oui, oui.
0: Oui, bonsoir, excusez-moi, madame, on fait de l'humour. C'est madame Prout?
2: Oui, oui.
0: C'est une petite caisse.
2: Oui, il n'y a que ça à dire.
0: Ben non, c'est tout, oui, voilà.
2: Bon, bah alors bonne nuit.
0: Tu nous fais un petit prout?
2: Non, pas moi, je laisse là à monsieur Prout.
0: Ben, vous êtes madame Prout?
2: Non, pas tout à fait.
0: Ah, vous êtes qui?
2: Ah, mais ça vous regarde.
0: Je ne sais pas, moi, vous êtes un petit prout. Allez, une petite odeur avant de se quitter.
2: Ok.
0: Allez-y.
2: Salut, bonsoir.
0: 1, 2, 3, proutez. Bien, voilà, bon ça c'était pareil, ça
4: c'est
0: mange pas
4: bon,
0: de pain. Qu'est-ce que
4: bon.
0: Tu me proposes d'autre, un autre monsieur, madame, autre chose, un autre style, qu'est-ce qu'il pourrait y avoir? Qu'est-ce qui te ferait plaisir? Lydia, c'était un peu plus drôle ou c'est toujours aussi naze? Lydia.
7: Pardon.
0: Mais pourquoi vous me la laissez pas? Lydia, c'était un peu plus drôle ou pas?
2: Ouais, c'était pas mal ça.
0: C'est pas mal, c'est encore léger, je sais bien.
4: T'as mon fils.
2: C'était pas dans le coup, là, donc bon.
0: Hein?
4: Mon fils.
0: Ouais. Même des trucs qu'on a déjà fait, hein,
4: c'est le pas singe.
0: Le singe, ouais.
7: Oh putain,
0: merde. La barre est
4: haute. Le singe, t'es dans un arbre là, tu vois, je sais pas moi. Et quoi, tu veux une banane, je sais pas, putain.
0: Allez, vas-y, alors
4: fais des trucs simples.
0: Fais des monsieur, madame le singe, allez, d'accord, on va voir. Donc,
4: le singe, t'as pas une banane, tu vois.
0: Non, le singe, t'as pas une banane. On va voir ce que ça va donner.
4: Il est où Tarzan, je sais pas.
0: Ouais, d'accord, ok. Voilà.
4: T'as déjà vu Jen à poil, je sais pas.
7: Ça n'arrête pas.
0: Alors, on va écouter, hein, tu restes avec nous, Lydia, tu fais pas trop de bruit, on va donc tester toutes les blagues à fil d'art.
8: Oui, allô?
0: Oui, allô le singe?
8: Oui.
0: T'as une banane?
8: Pardon. C'est amusant.
0: Attends, j'en ai une autre.
8: Oui.
0: T'as déjà vu Jeanne à poil?
8: Oui.
4: Il est où Tarzan?
0: Jeanne, le singe?
8: Oui.
0: Il est où Tarzan?
8: Allez, bon, bonsoir.
4: T'es dans un arbre là? On les a placés les quatre, c'est bon.
0: Oh, on se marre. Bon, allez, on se refait à madame le singe. Bon, ça, c'est drôle, hein, Lydia, hein.
2: Ouais.
0: C'est surtout drôle parce qu'on rigole. Non, mais ce qui est drôle, c'est parce que nous, on rigole et c'est, à
2: voilà,
0: mon avis, c'est notre rire qui fait rire les gens.
2: Exactement.
0: On est tout à fait conscient, rassurez-vous, que on est sur une chaîne nationale et que malgré tout, on fait des choses qui ne devraient même pas être faites en local et qu'en plus de ça, c'est nul à chier. Vous inquiétez pas, on est tout à fait conscient.
4: Mais si nous, on rigole pas, ils rigolent jamais, les auditeurs.
0: On récidive et après, tu me fais un monsieur, madame Delon, on va terminer là-dessus.
7: Oh là là, qu'est-ce que tu dis?
4: Regarde,
7: qu'est-ce que tu dis? Oh la
0: vache. Alors je me refais un petit coup de singe.
4: Si on se fait un Delon et la pipe enchaîné, hein.
7: Non mais on pourrait rappeler.
9: Vous venez de composer le 01.
0: Ah bah oui, mais là il y a le numéro donc on coupe. Donc laisse tomber le singe, t'en fais un autre ou pas?
4: Ouais.
0: Là on est Lydia, on est en plein dedans, hein. Là on est en train de cartonner, hein.
2: Ah ouais,
0: donc vraiment on est en train de toucher le fond. Il risque d'y avoir une audience que... Enfin ça risque de chuter là.
7: Là c'est fini.
0: Vous savez qu'à cette heure-ci encore quand même il y a près de 200 000 personnes quand même, hein.
2: Oh,
0: c'est inquiétant quand même, hein.
5: C'est inquiétant de savoir qu'il peut y avoir 200 000 quetzals et quetzals qui peut-être se marrent autant que nous de ces niaiseries. Alors un petit monsieur même le singe, hein. Donc on va essayer de se glisser les quatre petites blagues de fil d'art dans le même ordre. Attention, ça sonne. Et ça devrait normalement décrocher. Ça, là, ça pionce, hein, 23h35, toujours en direct sur Fun Radio, bien sûr. On est en train de faire un autre numéro. Sinon, après, on va sur monsieur et madame Delon. Tu, là, si tu trouves, d'accord, ok. Si on trouve pas, t'avais déjà entendu les Delon, Lydia?
2: Non, ah, j'ai pas entendu, j'en ai pas entendu beaucoup en fait.
5: Tu vas écouter, c'est très très drôle aussi. D'accord. On fait des jeux de mots avec les noms de films dans lesquels a joué Delon.
2: Ah, c'est pas mal alors.
5: Ah, c'est à péter de rire. Une fois, la première fois qu'on l'avait vu, on était très très... Donc, encore des monsieur et madame le singe, hein, on reste bloqué. Ah, là, je me suis arraché la peau des doigts.
2: Ouh, ça fait mal.
5: Allô?
10: Allô?
5: Oui, alors on va se marrer. Allô, madame le singe? Allô?
10: Oui?
5: Oui, madame le singe?
10: Qu'est-ce que c'est pareil?
5: T'as des bananes? Est-ce que t'as déjà vu Jeanne à poil? T'es dans ton arbre? T'as déjà vu Tarzan? Ça va pas tarder à raccrocher, vite, si on peut glisser un petit cinquième.
4: Allez, on équilibre dans l'arbre, hein, t'es marrant avec un téléphone.
5: Allô? Ça met du temps à raccrocher. Allô? Ah, ça y est, c'est bon quand même, ah, d'accord, ok. Bon, c'était très très drôle, hein. Franchement, Lydia, ça valait le coup, hein.
2: Ouais, plutôt lente à la détente. Mais...
5: Non, mais c'est marrant, c'est que maintenant on a un nouveau style de monsieur et madame, c'est qu'on en a plein, puis on les glisse tous d'un coup. Ça va bien. Alors maintenant, on va vous faire une autre démonstration. Un monsieur et madame Delon.
2: Ah, enfin.
5: On les a?
7: On les a.
5: Et il y a un fameux film qui s'appelle On réveille pas un flic qui dort.
2: Mm-hmm.
5: Alors, on appelle des monsieur et madame Delon, on demande de parler à Alain, on va nous dire qu'il dort ou qu'il n'y a pas de Alain, j'ai dit de toute façon, on réveille pas un flic qui dort. Écoutez. C'est très drôle à faire en famille le samedi soir, les Jones, entre vous. C'est très, très drôle. Ah. Sauf qu'une fois, on était tombé sur un Alain, hein. Non ? Il y a un Alain Delon. Il y a vraiment un Alain Delon, je crois. Hein. Ah merde, je croyais que ça avait décroché. Attention, concentration Lydia. Hein. Prête à rigoler ?
2: Ouais.
5: Vous êtes prêts, vous aussi, de l'autre côté à rigoler ? Parce que vous allez vous marrer, hein. Franchement. Alors, si vous sentez qu'on est vraiment tombé très très bas, si vous voulez vous plaindre, bien sûr, de cette émission et de cette rubrique, vous écrivez au 20 rue Bayard, dans le 8e arrondissement à Paris, 75 008 Paris, ou alors sur le 0140 521 521, le répondeur, bien sûr, où vous pouvez nous insulter et nous dire que c'est scandaleux ce qui est en train de se passer et qu'on est en train de toucher le fond. Hein. Vous en avez bien entendu tout le droit, puisque c'est votre émission. Voilà. Enfin, on vous fait croire que c'est votre émission, hein, bien sûr. Voilà. Donc, toujours des monsieur et madame Delon.
11: Bonjour, vous êtes bien chez Samir Anafil?
5: Ah bah oui, mais là, on peut pas, hop. C'est pas des Delon, ça, hein?
2: Bah si, non, si, si, si.
5: Samira Delon. Bon, alors, un autre numéro, on essaye une dernière fois. C'est un peu le problème, c'est qu'à cette heure-ci, en plus, le temps que ça décroche, pour les trois quarts de ces Français, normal, ça dort, hein, puisque demain, ça travaille tôt, ça se lave vers 7h, alors que nous, on est censé bosser jusqu'à minuit, jeudi jusqu'à 1h.
12: Merci de laisser votre
5: nom. Oh là là, ils ont tous des répondeurs, hein. C'est ça le problème aussi, Lydia, faut vivre avec son temps, hein. Les répondeurs et les portables, alors ça maintenant on peut pas éviter. Hein. Et après on revient sur ton sujet, ne t'inquiète pas, donc de ce petit problème de rapport, hein, que tu as sexuel, ça fait longtemps qu'on n'a pas parlé de ça en plus sur cette antenne.
2: Ah bah tant mieux.
5: Ouais. Non mais c'est vrai, on parle quasiment plus de cul maintenant, c'est fini. Hein.
2: Ah c'est la vieille époque.
5: Bah on en a tellement parlé, j'en ai tellement gavé, j'en ai tellement entendu qu'après lors de mes rapports, moi je suis complètement déstabilisé, je pense tellement à tout ce que j'ai pu entendre sur cette antenne que ça me déstabilise et après je ne fais plus rien, je ne suis bon à rien après. Ah, décidément, on n'a pas de chance ce soir. On avait...
12: Allô ?
5: Alors écoutez. Allô, Madame Delon ?
12: Oui.
5: Alain est là, s'il vous plaît ?
12: Oh, qu'est-ce que c'est cette plaisanterie, là ?
5: Ah, on ne réveille pas un flic qui dort, de toute façon.
12: Qui êtes-vous ?
5: Pardon ?
12: Qui êtes-vous ?
5: Je travaille avec lui sur son tournage de dernier film. Je veux savoir si Alain dormait ou à moins qu'il soit en tournage. Il dort ? Monsieur Delon dort ?
12: Monsieur Delon, je vois pas du tout quelle est la plaisanterie.
5: Non, mais de toute façon, on réveille pas un flic qui dort. Hein.
12: Je ne suis pas du tout la compagne de Monsieur Delon.
5: Ah, non, mais je comprends ce que vous voulez me dire, je comprends bien votre code. De toute façon, on réveille pas un flic qui dort. Bon, bah écoutez, vous direz à Casano. Voilà, donc voilà, c'est très drôle. Et en plus, ce qu'on s'aperçoit, c'est que les gens ne savent pas raccrocher un téléphone. Hein. Donc, Fildar ou Manu, vous allez m'appeler sur la ligne directe. Et je vais profiter quand même de... Il est très très rare, Lydia, quand les gens raccrochent,
13: ouais,
5: qu'ils raccrochent d'un coup sec.
13: Ouais, j'ai remarqué ça.
5: T'as remarqué
13: vrai.
5: Ça aussi ?
13: Ils ont du mal, je sais pas s'ils sont âgés, mais ils ont du mal.
5: Donc là, on vient de donc là, j'ai le téléphone. Hein. Ah, tu m'entends, là, j'ai le téléphone, je passe à l'antenne. Hein.
13: Ouais.
5: D'accord ? Donc, on fait la blague, et généralement, les gens, quand ils raccrochent, bon, logiquement, il faudrait que ça se passe normalement. Alors, c'est... écoutez ce que ça donne quand quelqu'un raccroche. Oh, mais votre blague n'est pas drôle, monsieur. Ça fait ça. Non. Alors, on va se rappeler. Hop, j'ai de nouveau le téléphone dans les mains. Ok, c'est pas grave. Allô ? Ah, il y a quelqu'un sur une direct ? Allô ? Allô ?
14: C'est toi ?
5: Ah, c'est moi, d'accord, ok. Voilà ce qu'il faut faire en réalité quand si demain vous vous faites canuler par Max, c'est suivant. Allô, bonjour, je suis bien chez monsieur et madame Delon. Et là, à ce moment-là, la personne répond : connard ! Et ça raccroche. Ça, c'est propre. C'est du travail. C'est une chose qu'il faut savoir, ça s'apprend à raccrocher au nez des gens. Si c'est même pas bien fait, ça donne envie de rappeler, vous n'êtes pas d'accord ?
13: Si.
5: Bon, alors faisons un coup de monsieur madame Lapipe. Alors, on va se refaire le monsieur madame Lapipe avec la fameuse famille des Bidochons, ceux que nous avons déjà eu à l'antenne à plusieurs reprises. Et nous allons. Alors là, si on les a, à mon avis, ça va faire un petit carton. Donc je me fais passer pour Sonia, le fameux monsieur et madame Lapipe qu'on a encore repassé hier avec Franck Dubosc, qu'on a dû passer 4-5 fois déjà en rediffusion. Donc on cherche à les joindre absolument. Ce sont des gens. Ah, peut-être qu'ils sont emmerdés. Non, peut-être pas, non. Ils décrochent le téléphone à mon avis. Donc on réessaye. Alors monsieur et madame Lapipe. Ou sinon un autre monsieur et madame Lapipe. On va s'en faire un petit dernier, comme ça on est dans le best-of. Alors fais-moi un autre monsieur et madame Lapipe. On va essayer. Tu sais quoi, Lydia ?
13: Quoi ?
5: Ton problème, parce qu'après on va aborder un autre sujet, parce qu'on va parler d'événements, on va parler de techno et tout ça. Je pense que si, juste avant la techno, on parle de rapports sexuels avec des problèmes de sperme, à mon avis, ça va le faire moyen.
13: Mais non.
5: Mais si. Non, mais de toute façon, c'est pas...
13: Il y a plein de gens qui ont ce problème.
5: C'est pas toi qui décides, de toute façon, ça se saurait. Je pense qu'on en reparlera demain.
15: Bonjour, je suis momentanément
5: absente, fort genre, à minuit moins le quart, je suis momentanément... Hein ?
4: Dimanche, on en reparlera dimanche. Alors.
5: Ouais. Ce qui est très bien, c'est quand les gens aussi ont un portable qu'ils utilisent, mais comme répondeur, mais au travail. Donc après, tu les appelles pendant le week-end et t'entends « Bonjour, en ce moment, rendez-vous. » De toute façon, que les mecs, ils bossent 24h sur 24, 7 jours sur 7. Ah là là là là. Alors, Lydia, on récidive, on essaye un monsieur et madame Lapipe. Hein.
13: D'accord.
5: Attention. C'est vrai qu'on pourrait faire des monsieur et madame La paire.
13: Tu
5: vois, même toi tu connais, donc on pourrait en faire. Hein ?
14: On l'a déjà fait,
5: je sais, on les a tous fait. Donc si vous avez des idées de monsieur et madame, n'hésitez pas à nous le faire savoir. Hein. Parce que la Casimir, je sais pas ce que je vais pouvoir en faire, du monsieur et madame Le Petit aussi. C'est pas évident. Là ça sonne encore chez monsieur et madame Lapipe. Ce soir on n'est pas gâté, on n'a pas de chance. Hein. Ça sonne énormément dans le vide. Bon, on va laisser tomber. Allez, un dernier des derniers et après on laisse tomber. Hein. Lydia, ça t'emmerde si demain on en reparle de ton sujet ?
14: Pas demain !
5: Pourquoi demain on est vendredi ? Lundi.
13: Bon, ouais, lundi, ouais.
5: Ouais, allez, lundi, comme ça on en parlera. Hein.
13: D'accord, allô, problème.
5: Oui, allô, Lapipe ? Madame Lapipe ? Ah bah voilà, vous voyez, parce que là, malheureusement, Lydia t'a parlé au même moment, elle a senti que c'était une plaisanterie. Et normalement, je lui demande c'est combien, et voilà. Et après, je me fais raccrocher, là, j'ai même pas eu le temps de faire ce gag. Bon, on va laisser tomber ce soir pour les monsieur et madame. Lydia, je te reprends en pleine forme lundi. D'ici là, bien entendu, tu risques d'avoir des rapports sexuels avec ton copain.
13: Peut-être, ouais.
5: Est-ce que ces problèmes de perte de sperme te bloquent ?
13: Ah non.
5: Ah bon, d'accord. Ah d'accord, ok. Mais c'est de savoir, en fin de compte, comment éviter cette... C'est ça ?
13: C'est pour savoir comment éviter le désagrément.
5: Bah, un mouchoir.
13: Non, mais on en reparlera lundi, d'accord.
5: On en reparlera lundi, mais enfin, d'ici là, quand même, essaie de te munir d'un petit Kleenex, quoi.
13: D'accord, pas de problème.
5: Un petit quoi ?
14: Un bouchon,
5: pour éviter que ça fuit. Non, mais un petit Kleenex, un petit truc comme ça, ça peut le faire. Bon, écoute, Lydia, on en reparle lundi, hein.
13: D'accord, pas de problème.
5: Je te souhaite, tu fais quoi ce week-end ?
13: Je vais peut-être bosser, ou...
5: Ah bon, pourquoi ? T'es en partiel ?
13: Ah non, mais je fais juste... Non, c'est bon.
5: Ah non, bosser,
13: sortir,
5: hein ?
13: Tu vas sortir.
5: Non mais tu sais, moi je travaille pas. Hein. Demain moi je vais aller voir à l'Olympia, je vais voir Véronique Sanson, donc tu sais, ça va être très bizarre.
13: Ouais. J'en suis sûre, ouais.
5: Ouais.
13: On va bien aller voir ça.
5: Mais attends, moi, j'ai envie de voir, j'ai envie d'être surpris parce qu'elle reprend des morceaux de Michel Berger. Après qu'il y a plein. De certains disent que c'est pas bien, d'autres que c'est bien. Je vais aller voir. J'ai récupéré des plats, donc je vais y aller. Ensuite, je vais aller dîner, je vais sortir un petit peu. Puis samedi, alors, j'ai un bon programme. Je vais quand même tout vous dire. Je vais aller au Parc des Princes d'abord pour aller voir Paris. D'accord ?
13: Ouais,
5: qui vont gagner contre Nantes, d'accord ? Et après, normalement, si tout se passe bien, je vais dépenser un peu de sous-sous, je vais au casino.
13: Pas mal.
5: Ah, j'ai envie de m'éclater. Ouais, je prends la route, je me barre. Et je sais pas où je vais aller encore. Je sais pas. On sait pas si c'est Enghien ou Deauville ou ailleurs. Mais aller dépenser du fric, quoi. Et ramener du fric. Si je gagne de l'argent, une somme assez intéressante, je fais une bouffe.
16: Tout seul, tu sais.
5: Non, ouais, je fais une bouffe tout seul.
4: Ah, oui, si tu gagnes 100 balles.
5: Ah, de toute façon, je gagne jamais. C'est ça le problème, Lydia. Mais si je gagne, je fais une bouffe.
4: Mais il faut rester
5: tu
4: longtemps
5: joues à quoi
4: pour gagner, putain.
5: Je fais une bouffe avec ma copine.
4: Mais tu joues à quoi?
5: Ah bah tu vas bouffer solo. Solo, là.
4: Solo, ouais, voilà, exactement.
5: Quoi?
4: Tu joues à quoi quand tu vas au casino?
5: Ben j'ai la roulette. Hein. Bon, un peu, là je vais jouer la roulette. Non mais je joue pas au poker.
4: Pas au truc de cartes?
5: Non. Roulette
4: quoi,
5: ou...
4: Allez, il y a des jeux avec des cartes.
5: La boule, j'aime bien la boule, oui. Parce que c'est tellement le total hasard que t'es sûr que tu mises sur un chiffre ou machin, mais sinon je joue à la hasard, roulette.
4: La roulette, c'est pire.
5: C'est comme la roulette, la boule. Ah non, la boule, il y a beaucoup plus de hasard. C'est pas venir en avant, en arrière, c'est n'importe comment. Quoi. La boule, on a l'impression que c'est... C'est un débat, on en reparlera.
4: Je suis pas d'accord avec toi.
5: Non, d'accord,
4: c'est que moi un jour j'ai failli putain, j'étais dégoûté.
5: Secondes, hein.
4: Tu peux pas dire des trucs comme ça. Je balance le palais
5: en fait.
4: Le palais tombe, enfin ma mise tombe sur le 1 noir. Et en fait je voulais pas miser sur le 1 noir, je voulais miser sur du noir seulement. Le mec me fait vous changez, je fais oui je mets sur le noir. Et en fait c'est le 1 noir qui est tombé, j'aurais gagné le pacte.
5: Ok, super.
4: N'importe quoi.
5: C'est vrai ?
4: D'accord, ok.
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19: Motel Jardin des Plantes, bonjour.
20: Ouh.
19: Oui, bonjour, madame Figelade de Boubou.
20: Oui.
19: Bien, parfait. Donc, je prends note. Donc, vous n'avez pas de téléphone et vous souhaitez résider ici de quand à quand?
20: Alors, attendez. Quittez pas, hein.
19: Je ne quitte pas.
20: Ouh. Ouh. Attendez, monsieur.
19: Oui, bien sûr, madame.
20: Attendez, parce que là, je vois rien. Je suis dans le noir total. Attendez. Ah oui. Ah bah là, je vous vois tout de suite. Bonjour. Allô ?
19: Oui, je vous écoute.
20: Timotel ?
19: Oui, Timotel. Oui, bien sûr, je vous écoute.
20: Je suis dans le noir, là. Je suis dans la cave. Allô ?
19: Vous êtes dans la cave ?
20: Je suis dans la cave, là-bas.
19: Mais ça va être terrible pour vous, alors.
20: Attendez, je vois rien, j'allume.
19: Oui.
20: Ah bah oui, là, je vous vois. Bon. Ça va, mon bébé ?
19: Allez-vous parler à qui, madame? Vous êtes qui et vous voulez quoi exactement?
20: C'est Timothée à l'appareil.
19: C'est Timothée.
20: Timothée, bonjour Timothée bébé. Ben alors, c'est Figela.
19: Bah écoutez, vous me rappelez quand vous serez un petit peu plus sérieuse et quand vous souhaiteriez.
20: Attendez, je suis Figela, mais quand même attention, hein, j'ai une particule, hein. C'est Figela de Boubou.
19: C'est parfait. Revenons à votre réservation. Vous souhaitez réellement réserver?
20: Oui,
19: ou vous êtes
20: je suis une ancienne princesse de la nuit, moi, attention. Hein.
19: Je comprends.
20: Attention, hein.
19: Alors, vous souhaitez dormir chez nous, madame, de quand à quand?
20: Alors non, c'est sur Paris que je veux pas, à quand, hein.
19: Je comprends très bien, madame. Nous sommes bien à Paris. Donc, vous voulez résider chez nous de quand à quand? De quelle date à quelle date?
20: Alors, à quelle date vous avez commencé? À partir du... Allô?
19: Allô, oui, je vous écoute.
20: La Saint-Valentin.
19: Pardon?
20: La Saint-Valentin.
19: Madame, vous êtes disposée à me donner vos dates de réservation ou...
20: Ah, je suis disposée.
19: Allô? Allô?
20: Comment ça va? Toujours?
19: C'est quoi cette gag?
20: Ouh, ouh, ouvrez. C'est Figela. Ouh. Ah, attendez, je suis de retour. Allô?
19: C'est quoi cette gag? Non, c'est très sympathique, mais c'est franchement quoi ce gag?
20: Ben, c'est pour faire une petite réservation.
19: Bien, alors on revient à votre réservation.
20: Vous c'est pour présenter ce que je suis avec des amis.
19: Je comprends très bien. Donc vous êtes...
20: Alors, pour faire une petite réservation, c'est possible?
19: Bien sûr, mais nous allons y aller, madame. Donc vous allez me donner vos dates de réservation, n'est-ce pas?
1: Ah ben, c'est
19: allez,
1: pour...
21: On y va.
19: Alors on y va, je vous écoute.
1: C'est pour la Saint-Valentin.
19: Pour la Saint-Valentin.
1: Non, la Saint-Valentin.
19: D'accord. Alors je vais vous faire une suggestion, madame. Vous allez prendre le temps de savoir exactement quand vous voulez résider chez nous.
1: Non, à Paris, pas quand.
19: D'accord, c'est parfait. Donc vous allez prendre le temps de décider quand vous allez rester
1: avec nous. Non, à Paris, pas quand.
19: Entendu, madame. Et vous allez également me préparer votre numéro de carte bleue avec la date de validité.
1: D'accord.
19: De manière à ce que je puisse formaliser votre réservation.
1: 0-232-75-24.
19: Oui, on le verra dans la suite. Je vais vous communiquer. Vous avez de quoi noter notre numéro de fax pour que vous me confirmiez par fax votre réservation, chère madame, qui est le 01...
1: Ah bah, mais dis donc, vous me donnez des numéros de téléphone, attendez. Eh oh, ouh.
19: Oui, vous avez de quoi noter.
1: Hein? Attendez, je vais chercher un stylo. Quittez pas.
19: Je vous en prie.
1: Allô? Je vais prendre un petit stylo, hein. Bougez pas, j'arrive.
19: Ouh. C'est quoi ce bins là?
1: Allô?
19: Oui.
1: Oui, excusez-moi. Parce qu'en plus, là, je suis dans une cave, et c'est pas évident. D'accord?
19: Bon, alors, écoutez, dès que vous sortirez de la...
1: Attendez, attendez, parce que... Attendez, je vais prendre ça. Attendez, je mets du papier. Je vous écoute.
19: Donc, 0140.
1: Attendez. Oui, d'accord. Ok. Vous me donnez votre adresse.